0: ce sentiment de frustration qu'ont aujourd'hui les jeunes. Ils se sentent frustrés face à ce qu'ils reçoivent, une mauvaise note, une sanction. En fait, ils ne comprennent plus. Ils ne comprennent plus aujourd'hui pourquoi ils ont une mauvaise note, pourquoi ils sont sanctionnés, pourquoi on leur dit non. Voilà. Et en fait, on est amené à tout négocier, à tout expliquer. Voilà. En fait, moi, ce que je perçois, c'est que ces jeunes ont avant tout des droits et qu'ils sont en perte de... Ils ne se sentent plus obligés, en fait. Voilà.
1: Oui, et mais parce qu'en fait, je crois... Oui, allez-y.
0: Excusez-moi, je vous en prie. Pardon.
1: Non, ce que je voulais dire, c'est qu'ils avaient certainement pas appris ce sens de la responsabilité parce qu'on a eu toute une génération d'adultes qui s'est conduite comme des adolescents, où nous-mêmes, les adultes, refusions d'être responsables. Tout était permis, avec, je trouve, une connotation très incestuelle vis-à-vis des jeunes. Il y avait une posture très séductrice. L'enseignant était un animateur, on a détruit l'autorité parentale, donc les parents ont déposé certains enfants pas du tout éduqués à l'école, et donc l'école, qui était supposée instruire, a dû aussi éduquer et discipliner. Et donc, ils n'ont pas appris le sens de la responsabilité parce qu'ils étaient avec des adultes.
0: Oui,
1: exactement.
0: Il y a un déplacement des rôles, oui.
1: Ludovic Gicquel, qu'est-ce que vous voudriez dire à ce que dit Sylvie de son expérience ?
2: Écoute, quand j'entends Sylvie, ça me fait penser à ce que disaient deux de mes maîtres, dont un que nous avons en commun avec Marie-Estelle, c'est-à-dire Philippe Jamet, et l'autre, avec qui je parlais d'ailleurs il n'y a pas très longtemps, Daniel Marcelli. Daniel Marcelli a écrit « Moi-je ». Et dans son livre, il souligne à quel point le passage du statut de sujet à individu a effectivement profondément modifié l'évolution. Et la difficulté, effectivement, c'est d'appliquer le statut d'individu à un être en construction qui n'a pas forcément les capacités de pouvoir décider et de pouvoir effectivement s'emparer de tout cela. Donc ça, je pense que c'est un point important, puisqu'un individu, on est plutôt sur de l'horizontalité, alors qu'effectivement, un sujet, on est plutôt sur de la verticalité. Le sentiment de désaffiliation a été évoqué, et puis, ce que vous soulignez aussi, c'est qu'on est passé d'une logique d'éducation à une logique de séduction, et en cela, bah, il faut rendre le savoir, d'une manière générale, séduisant. Ce savoir dispensé par l'éducation nationale, qui, je dirais, en a officiellement le monopole, est quand même très très largement contesté par tout un tas d'autres sources de savoir, potentiellement moins contraignantes, moins désagréables, ce qui est aussi à l'origine d'un certain nombre de retraits scolaires, qu'on appelle aussi refus scolaire anxieux ou phobie scolaire. L'autre élément, et je rebondis sur ce que disait Marie-Estelle, et qui, je pense, permet aussi de faire le pont entre la violence et l'insécurité, et ça, c'est effectivement un des points que Philippe Jamet avance, c'est que, paradoxalement, eh bien, la destructivité, le fait de détruire les autres ou de se détruire, eh bien, c'est une sécurité. C'est-à-dire que, finalement, quoi qu'il arrive, quoi qu'on fasse, on est toujours sûr de se détruire. Là, la singularité, finalement, c'est que finalement, on parle plus des adolescents maintenant parce qu'ils cassent ou parce qu'ils brûlent que parce qu'ils se suicident ou parce qu'ils se scarifient. Mais dans les deux cas, de toute façon, c'est une destructivité. Et je pense que ce qui doit interroger notre société, c'est que la destructivité soit plus rassurante que la créativité. Et que cette créativité, absolument, qui est empreinte d'incertitude, de questionnement sur l'avenir, ainsi de suite, eh bien, l'insécurité, la violence dirigée contre soi ou contre les autres est devenue en quelque sorte une valeur refuge.
1: Oui, absolument. Et d'ailleurs, c'est ce que Didier Anzieux en parle beaucoup, dans créer et détruire. Et je crois que ce que dit Maurice Korkos quand il dit l'angoisse pour soi ne permet pas la crainte pour l'autre, s'applique vraiment aux jeunes d'aujourd'hui. C'est-à-dire que quand on est ignorant, quand on ne sait rien, quand on ne peut pas ordonner ses pulsions, quand il n'y a pas d'orientation, quand les modèles identificatoires qui vous sont proposés sont en réalité des modèles très narcissiques, donc très anxiogènes, qui vous font vous sentir nul, honteux, et qui sont finalement très humiliants et pas du tout inspirants, il y a une telle angoisse existentielle qu'il devient difficile de développer de l'empathie et du souci de l'autre. Il n'y a pas d'espace, en fait. Il n'y a pas d'espace pour l'autre. Et ce souci de l'autre, on a bien vu quand même, comme pendant le Covid, il a régressé. C'est-à-dire qu'en les enfermant aussi à un moment où ils avaient terriblement besoin de comparaison saine avec leur père, PIRS, on a aussi fait régresser toutes leurs compétences sociales et on a instauré une méfiance. Là où il y aurait pu y avoir de l'attractivité, du désir à être en lien et à être ensemble, avec un potentiel raisonnable de déception amoureuse, de déception amicale, mais quand même de désir qui prend le dessus et qui fait qu'on y retourne, finalement, il y a une grande méfiance qui s'est instaurée entre les uns et les autres, et ils n'ont plus que deux modalités relationnelles, qui est soit on est des grappes collées, des groupuscules indifférenciés, brutaux, violents, soit on est complètement replié, inhibé sur nous-mêmes, replié derrière des écrans, à la maison. Et ça, je trouve que c'est assez préoccupant.
2: L'individualisme poussé à l'extrême fait de l'autre, au mieux, un miroir valorisant, au pire, une menace. Et effectivement, ce que l'on voit maintenant, c'est que les adolescents ont de plus en plus de mal à faire groupe, comme dirait Nicole Kathleen. Et je dirais que d'une certaine façon, la violence est peut-être un des rares moments où ils se retrouvent, d'une certaine façon, de ce point de vue-là, pris dans le même élan. C'est ça qui est effectivement extrêmement important à avoir en tête. C'est, en gros, revenir aux besoins des enfants et des adolescents et non plus au désir. Je pense que voilà. Oui. Le désir, c'est insatiable. C'est un désir chasse l'autre. Et alors que le besoin, lui, effectivement, il peut être agréable ou désagréable, mais au moins, d'une certaine manière, il est périmétré. Il peut effectivement donner lieu à une satisfaction. Et je pense que ces adolescents, effectivement, sont quand même le reflet d'individus qu'on a, entre guillemets, biberonnés au désir et qui se retrouvent à un moment donné en grande difficulté en ne distinguant plus ce qui relève de leurs désirs et de leurs besoins. Et ils ne se posent pas la question souvent, oui, j'en ai envie, mais est-ce que j'en ai besoin ?
3: Et vous voyez des adultes prêts à exercer l'autorité auprès de ces jeunes ? Parce qu'il faut mettre en face des adultes prêts à exercer à nouveau l'autorité. Comme avant.
2: Je pense que la société, encore une fois, a évolué. Les adolescents de maintenant ne sont pas la version dégradée de ceux d'avant. Ils sont différents, dans une société différente. Et ce qui est sûr, c'est que l'autorité autoritaire, d'une certaine manière, n'est plus compatible, je dirais, avec la manière dont on a fait évoluer nos enfants et nos adolescents. On est plus, encore une fois, maintenant, non pas dans une séduction, évidemment, malsaine, mais dans quelque chose, au contraire, de l'ordre d'une conviction, quelque part. Moi, ce que je dis souvent à mes patients, c'est « je ne vais pas vous enlever vos symptômes, je vais vous proposer mieux ». Et je pense que, fondamentalement, on a des enfants qui, globalement, sont quand même très intelligents, qui sont quand même très éveillés au monde, parce qu'on les a éveillés au monde. Et donc, d'une certaine manière, ils ont aussi potentiellement développé une acuité assez douloureuse à ce monde. Cette innocence infantile que nous avons pu connaître il y a des décennies, elle est malheureusement beaucoup moins présente maintenant. Cette conscience douloureuse du monde et qui aboutit à une forme de pessimisme par moment, au point qu'on se demande d'ailleurs si les adolescents ont toujours un avenir ou pas simplement un futur.
3: Merci beaucoup.
1: Oui, alors
3: Sylvie.
1: Ça c'est très important. Merci Sylvie. Ça c'est très important parce que je crois que ce narratif, je le dis dans Être parent en temps de crise que j'ai publié après le Covid, ce narratif permanent de crise est incroyablement malsain. Parce qu'on leur retire la possibilité de se projeter, c'est-à-dire qu'on les met dans un syndrome d'impuissance où de toute façon tout est foutu. Mais donc si tout est foutu, tout est d'autant plus permis puisque tout est foutu. Je trouve qu'on devrait s'imposer une certaine chasteté dans nos discours désespérants vis-à-vis d'eux, parce que moi, quand j'interviens auprès d'adolescents malades dans des hôpitaux, certains ne savent pas ce que veut dire le mot s'émerveiller. Et donc, ce que j'entends quand je vous écoute, c'est qu'il y a eu un désenchantement trop précoce qui sape aussi les conditions de la créativité. Et ça, je pense que c'est... Bah, d'ailleurs, un exemple de ça, c'est que depuis que l'espace public est envahi par la pornographie, ils ne font plus l'amour. Est-ce que ce n'est pas un triste, mais bon exemple du fait qu'il y a une forme de désenchantement trop précoce et que l'imaginaire a rétréci au profit d'une réalité qui est très uniformisée, très vide d'affect. Et donc, on va chercher aussi des sensations fortes. C'est-à-dire, vous écrivez sur les adolescents spécifiquement borderline, qui sont une toute petite minorité, mais est-ce que nous, quelque part, on pourrait pas affiler la métaphore et dire que notre société a quelque chose d'un peu borderline ?
2: Effectivement, par certains aspects, c'est compliqué pour un humain et pour un individu d'intégrer le fait que la vie a des limites, à commencer par la vie elle-même, et que ces limites sont insurmontables. Donc, c'est sûr que ça présuppose une forme, je dirais, de résignation optimiste sur le fait que, bien, pendant cette période de temps-là, il faut pouvoir organiser les choses différemment. Mais tout ça, effectivement, suppose un certain nombre de piliers, un certain nombre d'éléments sur lesquels s'appuyer pour structurer et organiser sa vie. Un jour, j'étais intervenu comme ça dans une assemblée générale des avocats d'enfants, et je leur avais dit, un peu sur le ton de l'humour, mais pas tant que ça, je pense qu'il faudrait inventer un nouveau délit. Ce serait vol d'enfance caractérisé par abus de vulnérabilité développementale. C'est-à-dire mais que fondamentalement, et on le voit maintenant chez certains jeunes adultes, ils ont le sentiment qu'on leur a volé leur enfance et l'insouciance qu'elle est avec.
1: Ah bah ils l'ont beaucoup exprimé pendant le Covid, hein. Quand on leur a dit tu sors, tu vas tuer papy et mamie, il y a quand même un truc, un truc où la culpabilité prend la place de la responsabilité. Et c'est très malsain, parce que quand vous vous sentez trop coupable, vous avez honte d'exister, et quand vous vous sentez responsable, vous avez envie de faire des choses.
3: Marie-Estelle Dupont, vous vouliez revenir sur ce qui s'est passé ce matin à Aubagne, où un adolescent de 14 ans a ouvert le feu au fusil de chasse dans son collège, blessant le principal de l'établissement et une enseignante avant d'être désarmée. Ça ne semble pas lié au mouvement qui secoue les lycées français, puisqu'il n'y avait pas de mouvement de grève dans ce collège. Il est scolarisé en classe de 3e, il n'est pas connu pour des faits de délinquance ni de radicalisation, quelle qu'elle soit, notamment islamiste, c'est ce qu'a dit le préfet. Il y a une élève de 3e qui dit que le jeune homme qui a tiré donc lui a dit « Je suis venu que pour les profs, pas pour les élèves. De toute façon, les profs font chier. » Voilà, c'est ce qu'il a dit. Il n'obéissait pas aux profs. C'est comme ça qu'il est présenté par d'autres élèves. Il est décrit comme un élève perturbateur qui avait beaucoup de rapports, parce qu'il se comportait mal, mais il s'en fichait.
1: De compte rendu, oui.
3: Voilà, de compte rendu. Qu'est-ce qu'on peut dire de ce qui s'est passé à Aubagne ?
1: Bah, je crois que, justement, là, le danger serait de psychiatriser le mal, parce que le mal nous terrifie. Quand le mal surgit, on n'a pas toujours la consolation de la psychiatrie, et je trouve que c'est très important de vraiment distinguer la maladie mentale et le mal. Les schizophrènes ne tuent pas plus que le reste de la population. Et à contrario, cet élève n'avait sans doute pas de pathologie psychiatrique, ou il en avait peut-être une, mais les deux peuvent se superposer, mais une catégorie ne peut pas se substituer à l'autre. Et je crois que c'est toutes ces agressions qui augmentent et qui expliquent aussi les démissions de beaucoup de professeurs, parce que l'école n'est plus du tout un sanctuaire. On avait bien vu à Sanary-sur-Mer d'ailleurs un élève qui avait tué devant les yeux des gendarmes. Il y a quelque chose d'abord de la frontière entre l'imaginaire et la réalité qui n'existe plus. Et normalement, l'imaginaire est un espace de rétention des pulsions. Donc on les fait circuler, on les sublime de manière à ne pas mettre en péril le groupe et soi-même. Et on voit bien que c'est plus le cas et qu'il y a un basculement dans des états qui sont pas proprement parlés psychiatriques, mais qui sont pour moi caractérisés par la dissociation, c'est-à-dire que ces enfants n'ont pas accès à l'empathie la plus élémentaire. Et je pense qu'il faut comprendre ce que ça veut dire qu'être dissocié. Ils sont pilotés à un moment donné par une image à l'intérieur d'eux où il n'est plus possible d'élaborer. J'aurais voulu entendre Ludovic Jiquel sur, à l'occasion de cette actualité dramatique, la notion de dissociation qui est très spécifique et très mal connue du grand public et qui pourtant, à mon avis, explique beaucoup, beaucoup, beaucoup de passages à l'acte aujourd'hui, y compris chez des adultes.
2: Ben, là aussi, quand on parle de dissociation, il faut resituer tout le, je dirais en bon français, tout le background émotionnel qui est associé. C'est-à-dire qu'encore une fois, c'est quelque chose qui va s'activer dans des circonstances particulières, que ce soit traumatique, que ce soit effectivement de violence et autres. Et là aussi, certains faits ne peuvent se comprendre que dans leur dynamique d'exécution, que dans l'enchaînement des circonstances qui peuvent pousser à ça. Il se trouve que maintenant, là aussi, il faut le souligner, la question des réseaux sociaux, la question de la réactivité de l'information, enfin tous ces éléments constituent autant de caisses de résonance à des passages à l'acte qui, quoi qu'isolés, prennent, je dirais, une dimension extrêmement importante. Et donc, ça leur donne, je dirais, une résonance tout à fait particulière. Donc, encore une fois, on peut avoir des moments de dissociation sans avoir un trouble dissociatif, et c'est un mécanisme qui, dans l'absolu, je dirais, fait partie de notre palette de défense. Mais dans certaines situations, encore une fois, et là, cet exemple fait qu'on arrive aux limites de ce qu'il est possible de savoir de cette situation, eh bien, il y a quelque chose qui, manifestement, a abouti au passage à l'acte.
3: Professeur Jiquel, vous avez beaucoup travaillé sur la psychopathologie de la violence. Qu'est-ce que vous mettriez en place? Qu'est-ce qu'il faudrait faire pour contenir les choses? Et Marie-Estelle Dupont, la question est aussi pour vous, Marie-Estelle.
1: Bah, je crois qu'on assiste aux conséquences d'une faillite de quatre éléments qui sont la faillite de l'instruction, la faillite de l'éducation, la faillite de la psychiatrie et la faillite de la justice. Et que tant qu'on n'aura pas une pensée articulée avec un axe, la psychiatrie fait son boulot, la justice fait son boulot, et l'école fait son boulot, et la famille fait le sien, et c'est pas interchangeable, on n'y arrivera pas. Mais on parle de la santé mentale comme cause nationale, or on a de moins en moins de pédopsychiatres. Je laisse Ludovic Jiquel conclure.
2: Ce que je retiens encore une fois dans nombre d'actes, d'événements, voire de symptômes chez les adolescents, encore une fois, c'est qu'est-ce qu'ils nous disent de la société dans laquelle ils vivent. Et ils ont ce côté, par moments, un peu lanceur d'alerte, d'une certaine façon. C'est-à-dire qu'ils nous renvoient, passez-moi l'expression, des fois à la figure, tout un tas de choses qui ne sont pas, à définition, pas agréables, mais qui devraient, je dis bien, qui devraient nous questionner sur quel est le sens des choses et quel avenir on veut leur donner et quels moyens, surtout, on se donne pour leur permettre de l'avoir.
3: Merci beaucoup, professeur Jiquel.
2: Merci à vous.
1: Merci, j'étais ravie de vous retrouver 25 ans plus tard.
2: Exactement. On essaye de se revoir avant 25 ans.
3: Marie-Estelle Dupont
1: oui,
3: était ravie.
4: C'était « Et si on en parlait » avec Marie-Estelle Dupont et Romain Desarbres. Vous les retrouvez chaque jour entre 14h et 15h sur Europe 1 et donc vous les retrouverez ce mardi pour parler cette fois de la démographie en France, de la baisse de la natalité via le rapport Fondapol. Et je rappelle que si vous souhaitez poser une question ou joindre Marie-Estelle Dupont, vous pouvez le faire au 01 80 20 39 21 01 80 20 39 21 ou par courriel et si on en parlait tout attaché @europe1.fr. La libre antenne arrive, nous allons réécouter des témoignages et puis la musique avec tout de suite Naïka, One Track Mind.

One Track Mind, c'était Naïka sur Europe 1. Et tout de suite, c'est l'heure de retrouver la Libre Antenne en nouvelle diffusion. On va redécouvrir quelques-unes de vos confidences. Vous nous appelez au 01 80 20 39 21 et on vous rappelle, la Libre Antenne, c'est tous les soirs du lundi au dimanche de 21h30 à minuit. Et donc, nous commençons avec un premier témoignage au micro de Valérie Darmon.

0: Bonsoir Brigitte.
1: Bonsoir Valérie.
0: Merci d'être
1: avec nous. Bonsoir, merci de m'accueillir, merci beaucoup.
0: Avec plaisir. De quoi voulez-vous nous parler ce soir sur l'antenne d'Europa ?
1: Eh bien voilà, j'ai une mésaventure qui me gâche la vie actuellement. Oui. Il se trouve que le 8 octobre dernier, j'ai eu un courrier, une lettre qui m'annonce que je suis mise sous tutelle, à l'improviste, comme ça, sans être avertie. Alors, et qu'on vient le lendemain, le 9, faire un inventaire chez moi de mon mobilier, de tout ce que j'ai. Je suis catastrophée.
0: Vous avez quel âge, Brigitte ?
1: 78 ans.
0: 78 ans. Et oui. Vous n'avez rien vu venir. On débarque comme ça.
1: Absolument pas. Absolument pas. J'ai eu un jour. Je mange au restaurant tous les jours, à midi. Et donc, je rentrais du restaurant. Je vois qu'il y avait une voiture sur la place devant chez moi, devant mon mur. J'ai vu qu'il y avait un monsieur qui attendait quelque chose. J'ai pensé que c'était pour moi, bien sûr. Donc, j'ai deux cannes. Je marche difficilement parce que j'ai eu une opération du genou. Donc, j'ai une prothèse au genou. Donc, je mets mes cannes dehors de ma voiture. Et puis, j'allais me lever. Et non, il se lève, ce monsieur, il sort de sa voiture, il me dit « je suis médecin ». Bon, bien voilà, bonjour. Ouais. Et puis il me dit « vous avez besoin d'aide, hein, madame ?» Je lui dis « non, je ne demande rien à personne. Je ne demande rien à personne. » Mais bon, il insistait, il me dit, il me posait quelques questions. Ça s'est arrêté là, 2 minutes.
0: Mais quel genre de questions ? Parce que c'est un inconnu, en fait. Il a beau être médecin.
1: Oui, complètement.
0: C'est un inconnu. Il est garé devant chez vous.
1: Voilà.
0: Il est médecin.
1: Voilà.
0: Il vous voit.
1: J'ai pas vu ses papiers. Hein.
0: Oui, voilà.
1: J'ai pas vu ses papiers.
0: Il vous voit comme ça un peu en difficulté. Il vous dit vous avez besoin d'aide. Et après, il vous pose des questions. Qu'est-ce que c'est que cette.
1: Oui.
0: Bon,
1: et oui.
0: Donc, c'était quoi les questions ?
1: Je suis médecin. Et donc, figurez-vous que, bon, il est parti assez rapidement. Hein, je ne sais pas, je ne l'ai jamais fait rentrer chez moi, il ne m'a jamais examiné. Toujours est-il que j'apprends que c'est un psychiatre et qui a dit donc que j'avais donc une altération mentale. Alors que j'ai toute ma tête, tout le monde en témoigne, c'est effarant, quoi, si vous voulez, d'avoir un diagnostic pareil tout d'un coup. Je ne peux pas le croire. Voilà, je ne peux pas le croire, je suis catastrophée.
0: Parce qu'il faut que quelqu'un demande la tutelle, qui vous met sous tutelle
1: comme ça. Ah oui, il y a quelqu'un qui a demandé. Oui, oui, une mal intentionnée, quelqu'un de ma famille qui a demandé, oui, oui.
0: Mais vous avez.
1: Je l'ai su par une autre personne de ma famille que c'était elle qui avait déposé un dossier pour demander protection pour moi, alors que je suis complètement autonome, je conduis, je vais à droite à gauche, je faisais ma vie, tranquillement.
0: Mais ça fait froid dans le dos ce que vous nous racontez là, Brigitte.
1: Ah vraiment ? Ah oui, madame, oui, oui, oui, Valérie, je vous assure, c'est une douleur, parce que je me sens trahie de partout, j'ai eu une vie très très riche socialement, j'étais présidente dans ma ville, j'ai fait une association de 600 personnes pour la culture au Musée des Beaux-Arts, j'ai fait beaucoup de choses, j'étais à l'origine de 3 associations dans les montagnes près de chez nous, pour vous dire, avec les maires, hein, avec l'aide des maires, bien sûr, j'ai constitué diverses associations pour aider les personnes âgées, justement. Alors, vous pensez bien que j'étais au fait de beaucoup de lois et de ce qui concernait les personnes âgées. Et puis là, je me trouve confrontée à ça. Et donc, je n'ai plus d'argent. Ils m'ont bloqué mon argent. Je n'ai plus d'argent depuis hier. Donc, hier soir, ma banque qui me disait « Continuez, continuez, vous n'êtes pas sous tutelle. » Eh ben si. Et donc, hier soir, j'ai eu leur coup de fil sur mon téléphone là, de la banque que j'étais. Donc la carte ne marchera plus. Il y a opposition sur ma carte bleue.
0: Mais attendez, voilà. C'est complètement aberrant. C'est-à-dire que n'importe qui de l'entourage peut dire il faudrait placer sous tutelle ma cousine, ma sœur, ma mère, etc. Le dossier suit son cours et un jour vous retrouvez mis sous tutelle sans avoir été entendu
1: chez vous
0: par un illustre inconnu.
1: Oui. Voilà, vous vous rendez compte ?
0: Non mais c'est... Alors moi j'en appelle à la communauté... Alors là j'en appelle à la communauté des auditeurs d'Europe 1 et de la Libre Antenne, parce que si quelqu'un vous tendre la main pour vous donner une solution... Hier nous avons eu, je crois, Anne Bénédicte qui est intervenue d'ailleurs pour éviter Philippe,
1: j'ai écouté,
0: la mise sous tutelle.
1: Madame, j'ai entendu.
0: Voilà.
1: J'ai entendu.
0: Mais là c'est quand même... Mais il y a d'autres membres de votre famille qui peuvent faire des attestations et s'élever contre, non ?
1: Ah ben non, j'ai plus de famille, justement. Ça vient d'un drame. Hein. J'ai perdu toute ma famille d'un coup. Voilà.
0: Toute la famille d'un coup. Qu'est-ce qui
1: s'est... J'ai perdu ma fille. Ma fille aînée, qui était mariée, hein, qui ne vivait plus chez nous, elle est décédée. Un soir, j'ai vu le maire de ma commune arriver, l'adjointe au maire, le docteur, les policiers, pour m'annoncer que ma fille était décédée dans la journée. Voilà, j'ai eu ça. Et mon mari était gravement malade, je ne savais même pas comment lui annoncer la nouvelle. C'était effarant. J'avais été sortir mon chien, je reviens avec mon petit chien. Et donc, voilà, mon mari, j'ai dû... reculer vraiment jusqu'à la maison en me disant comment je vais le lui dire. Il était malade très très gravement. Il est décédé dans un mois et demi et deux mois après. Voilà. Et l'autre fille qui a été 30 ans à la maison, qui adorait sa maman, elle ne me regarde plus qu'avec haine parce qu'elle a c'est une maladie génétique dans la famille de mon mari, malheureusement. J'ai consulté le psychiatre qui traitait ma fille aînée, oui. Parce qu'il y avait des problèmes chez les deux enfants, il y a eu des problèmes.
0: Des problèmes après
1: qu'elle soit partie de la maison, c'est comme si on les avait chassés.
0: Mais des problèmes psychologiques, vous voulez dire ?
1: Oui.
0: Ah, d'accord. Donc ce qui expliquerait l'attitude de votre deuxième fille.
1: Voilà, c'est ça. Je n'ai plus de nouvelles. Elle m'a même bloquée pour vous dire, j'ai été hospitalisée parce que je suis tombée. Hein. Je suis tombée chez moi. J'avais des livres, beaucoup de livres. Une pile de livres est tombée sur moi. Les pompiers sont venus. Ils ont jeté les livres dans ma cuisine. Enfin, c'était un désordre épouvantable. Et donc, voilà, ma fille n'est jamais venue. J'ai demandé une robe de chambre et des chaussons pour aller à l'hôpital. Rien. Je ne l'ai pas vue. Voilà. C'est ça.
0: Et vous avez des amis tout de même, Brigitte ?
1: Oui, beaucoup, beaucoup. Tout le monde est horrifié. Et donc, figurez-vous que même le restaurant où je vais manger chaque jour me disent on va faire une pétition, c'est pas possible. Même tous les cuisiniers, tout. Je suis très charismatique, vous voyez. Je suis donc, je m'introduis facilement en conversation avec tout le monde. Et donc, je parle à tout le monde. Tout le monde est heureux de me parler parce que
0: vous avez une bonne réputation dans votre ville parce qu'on voit bien, vous connaissez tout le monde.
1: Très.
0: Oui, et puis vous avez l'air de... Enfin, vous êtes tout à fait dynamique, énergique...
1: Ah oui, très justement, j'étais autonome jusqu'alors, très tranquille. Je voulais vivre ma vieillesse tranquillement, et là, elle est pourrie pour l'avenir, hein, quand vous comprenez.
0: Alors, est-ce que vous avez pris un avocat ? Qu'est-ce que vous avez fait comme démarche pour l'instant ?
1: J'ai donc été chercher, oui, j'ai pris une avocate, et donc je lui ai donné tout mon argent liquide, ce qui me restait, c'est fini, je n'ai plus rien pour aller manger.
0: Oui, mais
1: je me débrouillais. Hein.
0: Enfin, vous lui avez donné l'argent liquide, mais il fait le travail quand même, l'avocat, là. Il est honnête.
1: Ah ben oui, j'espère bien. Elle a fait une facture, oui.
0: Ah oui, quand même, parce que là... Oui, d'accord.
1: Oui. Oui, mais j'ai dû la payer parce qu'elle avait peur de ne pas être réglée après.
0: Ben oui, à cause de la tutelle. Puisque vous allez pouvoir avoir 50 euros par semaine...
1: Ah ben dis donc, eh ben oui, mais j'ai travaillé beaucoup, et mon mari aussi, on avait des économies, c'est grave, hein. Pour moi c'est très grave n'avoir plus accès à mes comptes.
0: Mais c'est, bien sûr que c'est grave, surtout que vous êtes autonome, indépendante, vous conduisez, vous avez une vie sociale, vous êtes entourée.
1: Et quelqu'un de joyeux, en plus j'étais quelqu'un de très joyeux, j'ai pratiqué la danse bretonne toutes les semaines avec ma fille la plus jeune, c'était un plaisir partagé, c'est grave quoi, vraiment grave.
0: Ah ben pour c'est vraiment grave. Vous avez raison d'appeler ce soir Europe 1 et la Libre Antenne. Et si les auditeurs veulent bien recomposer le 01 80 20 39 21 pour nous donner des solutions pour sortir
1: de
0: cette tutelle, on est très très très preneurs de vos informations, chers amis qui nous écoutez ce soir.
1: Merci beaucoup.
0: Là, ça vient juste d'arriver en plus, là, Brigitte. Vous êtes encore sous le coup de l'émotion.
1: Oui, c'est imminent. Oui, ça vient d'arriver. C'est vraiment difficile à vivre. Je n'endors pas, je suis malade, hein, pour vous dire. Moi, j'étais très dynamique. J'étais extrêmement dynamique. Et je vais vous dire, j'ai même fait j'ai sorti un monument historique toute seule de la ruine. Une ruine qui était dans un dépotoir, une casse. Il y avait 54 voitures de carcasses, des frigos, des machines à laver, des caddies autour. J'ai sorti une ruine qui avait le toit dedans. Une belle ruine et qui était dans un piteux état. J'ai sorti à la baramine, à la masse, à la brouette. J'ai sorti des centaines de brouettés de gravats. Je me suis tué au boulot, et tout ça pour que je ne peux plus y aller parce que j'ai une difficulté à la marche.
0: On a une auditrice qui pose la question, mais qui dans une famille, hors le conjoint ou les enfants, peuvent vous coller sous tutelle? Je la cite au 739-21.
1: Eh ben voilà, oui, c'est ça. Eh ben non, elle ne m'a pas collé sous tutelle, elle a envoyé un dossier avec commisération, bien sûr. L'hypocrisie, vous savez, à court. Hein. Alors on dit, oh là, c'est triste, hein, la pauvre, elle ne peut plus. Quoi, voilà. Mais alors j'avais le problème. Oui. J'avais un problème. Ce qu'il y a, c'est qu'on a mis que j'avais le syndrome de Diogène. Chez moi, il n'y avait rien de ça, il n'y avait pas de poubelle, mais j'avais accumulé d'événements pour mes costumes médiévaux, parce que j'ai monté une troupe médiévale qui défilait dans les fêtes. J'ai fait tout ça, vous vous rendez compte? Alors, vous me trouvez sur Internet, d'ailleurs, l'équipe sur Internet, enfin, bon, je ne sais pas dans quoi, d'ailleurs.
0: Vous pouvez le citer, il n'y a pas de problème, hein. C'est toujours bien une troupe folklorique médiévale.
1: Mais c'est-à-dire dans la suite de mes idées, parce que j'avais rénové ce manoir qui avait de très belles pierres, et donc tout en pierre de taille, une demeure de l'époque de la duchesse Anne de Bretagne, vous comprenez. Donc voilà, j'ai continué, donc je faisais des soirées chez moi, j'organisais, j'ai des photos des grands groupes qui venaient chez moi, il y en avait en armure, il y avait de l'Hippocrate, c'était vraiment dans une belle ambiance de convivialité, vous comprenez. Voilà, et c'était dans la ligne de mes projets.
0: Oui,
1: voilà.
0: mais qui vous accuse du syndrome de Diogène, puisque personne n'est rentré chez vous en fait, Brigitte?
1: Eh ben voilà, si, il y a quelqu'un qui est venu faire des photos même, et quelqu'un de très bien intentionné, voilà.
0: Ah, que vous connaissez alors?
1: Non, si, sans doute, ça doit être une copine, mais alors j'ai été cambriolée. Alors on m'a volé tous mes bijoux, la télé neuve que les pompiers ont vue la dernière fois dans le couloir, et je l'ai vue, cette télé a été dans son emballage, toute neuve. Elle est partie, tout ça c'est parti, tous mes bijoux, et pour beaucoup de bijoux, y compris la chevalière de mon mari que je lui avais offert pour ses fiançailles, quoi, pour nos fiançailles.
0: Alors on a Marie-France qui vient de composer le 01 80 20 39 21, qui est juriste,
1: oui.
0: Alors qui va vous donner justement des informations, Brigitte.
1: Bonsoir, merci.
0: Bonsoir,
1: merci.
0: Marie-France. Bonsoir, Marie-France.
2: Bonsoir. Et bonsoir Brigitte.
1: Marie-France.
2: À qui j'envoie toute mon amitié et ma solidarité.
1: Merci.
2: Alors,
1: merci, Marie-France.
2: Il s'est passé des choses absolument anormales, mais vous n'êtes
1: voilà.
2: pas la seule, malheureusement, à qui ça arrive. C'est allé beaucoup trop loin. Normalement,
1: ah oui.
2: vous ne devez pas, le conseil qu'un avocat spécialisé dans ce problème-là m'avait donné, parce que je suis passée par là,
1: C'est terrible.
2: On n'a pas réussi à me mettre sous tutelle.

0: pas besoin. Il a posé deux, trois questions, il est remonté dans la voiture et elle a appris ensuite que c'était un psychiatre.
1: Voilà.
2: Moi, je suis passée par là. C'est la présidente du tribunal qui, profitant d'une expertise pour un dégât des eaux, sous le prétexte, est venue avec un médecin chez moi. Elle est partie et triomphante, avec un grand sourire. Voilà le médecin qui va vous expertiser. Et là, et elle est partie. Et la première chose que j'ai dit au médecin, c'est sortez.
1: Incroyable.
2: J'ai refusé.
1: Mais alors, il y a quelque chose. Où est l'intérêt, s'il vous plaît, madame? Où est l'intérêt des associations de tutelle? Où est l'intérêt? C'est pour avoir du travail, il y a un intérêt quelconque, je ne sais pas, je ne comprends pas pourquoi ils insistent à ce point pour avoir des clients, quoi.
2: Ne vous souciez pas de ça. J'ai l'impression qu'ils font tout travers pour vous. Mais c'est tout le temps comme ça que ça se passe, c'est l'arbitraire. Alors, il faut peut-être patienter. Vous serez peut-être convoqué devant le juge de la protection des majeurs. Et à ce moment-là, vous pourrez vous expliquer en y venant avec votre avocat.
1: Oui, mais madame, j'ai fait appel déjà. Ça y est, j'ai fait appel. Alors justement, c'est ça. Normalement, je devais avoir reçu une lettre recommandée avec accusé de réception que je n'ai pas eue. C'est ça le problème. Et donc, ils me disent dans la lettre que j'ai reçue que la personne à protéger était absente à l'audience. Ben forcément, je n'étais même pas au courant. Ça se passe dans mon dos. J'étais absente, évidemment, donc le jugement a eu cours. Le jugement a eu cours.
0: Alors, il faut faire appel, il faut faire appel, Brigitte. Vous avez fait appel.
1: Oui, mais c'est fait. J'ai un ami qui s'appelle Nicolas aussi, Nicolas Rode. Il s'est occupé sur sa tablette. Il a fait immédiatement, dans la foulée, on a fait une lettre d'appel, évidemment. J'ai une amie au greffe du tribunal qui m'a conseillé ça. Donc on a fait une lettre d'appel. On a dit donc en général, on a décrit un petit peu la personne que j'étais, dynamique et autonome. Hein. Et ensuite donc on a fait appel. Mais l'appel est allé à Rennes, voilà, déjà.
0: Donc là, vous attendez et la donc, réponse de l'appel.
2: Est-ce que oui, je peux vous demander dans quelle ville vous êtes ?
0: Marie-France.
2: Alors, dans quelle ville êtes-vous ?
0: Dans quelle ville vous êtes, Brigitte ?
1: Je suis sur Quimper, quoi, on va dire.
2: Ah oui, alors c'est en Bretagne quand même. Alors, je ne sais pas comment ça se passe, l'appel à Rennes. Moi, je sais que pour moi, c'est venu... de l'avocat de la copropriété où je me trouve, parce que le but c'était de me faire mettre sous tutelle, ce dont on m'avait menacé, pour pouvoir me prendre mon appartement.
1: Ah ben oui, c'est ça souvent.
0: Oui, la question que je me posais, Marie-France et Brigitte, c'est quel est l'intérêt, Brigitte par exemple, pour la personne qui a voulu vous placer sous tutelle, quel est son intérêt à elle, finalement, de faire ce genre de choses?
1: Une jalousie simple, une simple jalousie terrible, depuis petite.
0: Ah oui,
1: c'est une simple jalousie.
2: Ce sont des manœuvres dictées par la jalousie et l'envie.
1: C'est ça.
2: Pendant 2 ans, j'ai reçu des convocations de toutes sortes. Je n'ai jamais donné suite. J'ai protesté par lettre recommandée à chaque fois. Et ça a fini, ainsi que je vous l'ai dit, devant le juge chargé de la protection, qui m'a dit, mais bien sûr, madame, il n'y a rien à dire. Et elle a tout de suite rendu une ordonnance selon laquelle il ne devait pas y avoir de tutelle ni rien du tout. Et la chose que j'ai faite et que je vous conseille de faire, c'est de savoir qui est le magistrat à l'origine de la demande de mise sous tutelle, parce qu'il y a forcément un magistrat, et de porter plainte contre elle ou contre lui devant le Conseil supérieur de la magistrature.
0: Ah, ça c'est oui, une information alors, importante. Donc porter plainte contre le magistrat.
2: Il faut arriver au bout du processus.
1: Justement, oui, si. J'y ai pensé, mais je devrais porter plainte, c'est complètement...

0: complètement illégal, ce qu'on me fait.
1: Mais bien sûr, contraire à la Convention européenne des droits de l'homme, parce que...
0: Je m'en doutais.
1: Parce qu'en plus, vous n'avez pas accès au dossier. Votre avocat a accès au dossier, mais n'a pas le droit de faire des photocopies et donc de vous les remettre. Moi, il m'a dit simplement la dénonciation vient de l'avocat de la copropriété. Il prétend que vous ne gérez pas bien votre patrimoine. J'ai dit c'est complètement ridicule, il ne sait même pas quel est mon patrimoine. Mais il m'avait déjà menacé. Et je lui avais dit, vous n'aboutirez pas, vous ne réussirez pas à mettre sous tutelle. Et ils n'ont pas réussi. Et quand je suis arrivée au bout du processus, j'ai porté plainte devant le Conseil supérieur de la magistrature contre la magistrate qui était venue chez moi accompagnée du médecin pour me forcer à le recevoir. Eh bien, il y a un résultat, elle a été mutée.
0: Ah. Oui, mais d'accord. Mais moi, la différence, là, madame, je m'excuse, Marie-France, je n'ai pas eu de connaissance auparavant. Je n'ai pas été informée, c'est ça l'ennui.
2: Elle a vu personne.
0: Brigitte
2: n'a vu absolument personne à part ce psychiatre devant le pas de la porte avec sa voiture. Et d'ailleurs, Marie-France, j'ai une autre question. Brigitte, on lui a coupé ses comptes. Elle peut plus accéder à ses comptes non plus.
1: Eh bien oui. C'est complètement arbitraire. Ce sont vraiment des traitements inhumains et dégradants. Et je dis toujours que ce sont des traitements inhumains pour celui qui les subit, dégradants pour celui qui les invente.
0: Ah oui, tout à fait, madame. Merci beaucoup, madame, de ce renseignement. Mais je vais vous dire, j'aurais été plus faible de caractère, j'aurais mis fin à mes jours, ces jours-ci.
1: Je vous comprends, mais il ne faut pas, il faut te dire bon. Vous êtes dans votre bon droit, vous démontrerez que c'est une méchante manœuvre, vous finirez par savoir qui est à l'initiative de ça, et selon le résultat, vous pourrez demander justice devant le Conseil supérieur de la magistrature. On ne peut plus se laisser faire. J'ai eu une amie juriste qui a fait une petite dépression.
2: Chacune son tour, Brigitte. Marie-France, allez-y, on vous écoute.
1: Oui, j'ai eu une amie qui a fait une petite dépression lors de sa retraite. Malheureusement, elle est allée voir un psychiatre. Je lui ai dit, faites attention à vous. Et comme vous, elle allait au restaurant tous les midis. Elle était très, très bien connue. Et bien, sa famille l'a fait mettre sous tutelle, sous des prétextes.
2: Ah oui, donc elle est sous tutelle. Vous, elle n'a pas réussi à se faire entendre.
1: Elle en est morte.
2: Ah oui.
1: Elle était très sensible. Elle en est morte. C'est pour ça que je me bats vraiment pour que ça éviter ça. Il faut être informé, mais il faut dire qu'on ne vit pas dans un état de droit, surtout quand il s'agit de ça. Absolument
0: ça.
1: Pas.
0: Ah oui, vraiment. Merci beaucoup.
2: Et dites-moi, Marie-France, toutes les attestations de Brigitte, de tous ses proches, là, toutes les personnes qui sont mobilisées autour d'elle pour dire que tout va bien, qu'elle est complètement autonome, et d'ailleurs, on l'entend bien ce soir sur l'antenne d'Europe 1.
1: Absolument.
2: Ça sert à quelque chose. On est d'accord, plus on a d'attestations pour aller... pour aller dénoncer cet acte arbitraire, et mieux c'est.
1: C'est une dénonciation.
0: Je vais vous dire quelque chose.
2: Dénonciation calomnieuse. D'accord.
0: Oui. Voilà. Mais arbitraire, d'accord.
1: Tenez-vous.
0: Mais est-ce que je peux ouvrir une pétition? Parce que au restaurant où je vais, tout le monde veut m'aider, quoi. Hein. Ils sont malheureux pour moi.
1: On voit bien. Et comment vous allez faire au point de vue argent?
2: Ben c'est ça la question, parce qu'ils bloquent les comptes.
0: J'ai tout donné ce que j'avais en liquide, j'en ai plus. Alors je suis embêtée, bien sûr. Enfin bon, on va voir.
1: Je suis désolée de le dire, mais il faut leur remettre aucun document, aucun papier, aucun argent. Vous dites que vous n'êtes pas concerné, que c'est un abus, il faut protester.
0: Bon, là, oui, mais c'est déjà fait. Marie-France, c'est déjà fait, je suis déjà sous tutelle. On m'a dit, vous êtes déjà sous contrainte. Elle voulait déchirer mon chéquier, donnez-nous votre chéquier. Ah, je lui ai dit non, mon chéquier reste dans mon sac. Hein. Sûrement pas. J'ai pas donné mon chéquier. Et donc, je me suis renseignée à la banque. La banque me dit, mais vous avez des comptes, il n'y a pas question de déchirer le chéquier. Et donc, oui, mais depuis hier soir, si. Voilà, c'est tombé. Au début, elle disait non. Et puis là, elle s'est rendue compte que si.
2: Donc la question, c'est comment on sort de la mise en tutelle maintenant ? C'est ça, en fait. Hein.
0: Ah ben voilà, c'est ça. L'ennui, c'est très, très dur. Très, très dur. Je dois retourner à Concarneau de mardi pour une signature. Rien que pour une signature, je vais faire les kilomètres sous le mauvais temps, hein, parce que l'autre jour, j'ai cru que je ne serais pas rentrée vivante. C'était terrible, le mauvais temps. Mais enfin bon, j'ai été à Concarneau. L'autre jour, rencontrer l'avocate.
1: Voilà, il faut avoir un avocat spécialisé qui vous pourrait...
0: Oui, je pense qu'elle l'est, justement, oui. Figurez-vous que j'étais amie, je suis amie avec tout un groupe de personnes qui ont cherché, évidemment. Et donc, on a téléphoné pour moi, en Angleterre, à la fille d'un de mes amis. Cette jeune femme est avocate à Londres et elle a téléphoné, donc elle a réussi à me trouver ce numéro-là. Elle doit être spécialisée, la dame qu'elle m'a donné, dont elle m'a donné l'adresse. Voilà.
2: Oui, il faut en être sûr.
1: Il faut un avocat très combatif et il faut que vous-même, vous soyez à la fois calme, très calme et combatif.
0: Ben, j'essaye. Oui, hein? Madame.
1: Gardez votre calme, essayez de faire de l'humour, de les prendre en défaut de cette façon-là. Je ne sais pas comment vous dire parce que je ne sais pas comment ça se passe pour vous, mais en appel à Rennes, il faut être très vigilant parce qu'il faut le savoir, c'est une cour d'appel très dure.
2: Très dur pour les victimes.
1: Pour tout. C'est une cour d'appel où un avocat de Paris m'avait dit ça. Il m'avait dit qu'il avait évidemment plaidé dans beaucoup de cours d'appel en France. Et pour lui, la cour d'appel de Rennes était la plus dure. Pourquoi ? On ne sait pas, mais il faut avoir tous les éléments en main. Donc, vous savez que c'est dur. Je suis passée par là aussi pour des histoires de copropriété.
0: Oui.
1: On en arrive même à un scandale, mais c'est autre chose. Donc, pour essayer de me faire taire, ils avaient essayé de me mettre sous tutelle, ils ont échoué. C'est horrible à dire. Bon, j'ai la satisfaction de savoir que la présidente du tribunal avait fait ses cartons et est partie dans un poste administratif. Elle ne rend plus de jugement. C'est déjà ça.
2: Mais vous, Marie-France, vous en parlez avec beaucoup de pragmatisme, de calme et de tranquillité, parce que vous êtes juriste aussi et que tout de suite, vous avez su ce qu'il fallait faire. Aujourd'hui, vous nous le dites à Brigitte, mais elle est au cœur de la tourmente, hein, Brigitte. C'est dur de garder son calme, hein, quand même. Et de ne pas paniquer. Et de ne pas paniquer quand ses comptes sont bloqués, quand même. Hein.
1: Voilà. Je sais bien. C'est arrivé à mon ami et c'est bien ce qui... C'est normal et c'est humain d'être paniqué parce que pour mon ami, en plus, elle n'avait plus son courrier. Elle n'avait plus accès à sa boîte à lettres.
2: En fait, ça touche à l'existence même, hein, c'est-à-dire à l'identité même, hein, de la personne. Hein.
1: Oui,
2: ça déshumanise, en fait.
1: C'est la mort sociale.
2: Oui.
0: Je croyais qu'on était dans un pays libre, mais non, liberté, ça n'existe pas. Hein.
1: Non, mais ce n'est pas des choses à leur dire non plus. Il faut...
0: Non. Mais de toute façon, madame, c'est l'avocate, elle va en cour d'appel, elle a été même probablement avant-hier, en cour d'appel à Rennes, et elle m'a dit, j'irai mettre mon nez dans votre... ce qui vous concerne, quoi.
1: Elle aura votre dossier et elle pourra vous dire ce qu'il en est, mais voilà. Il semble bien qu'il y ait une dénonciation calomnieuse à la base. C'est quelqu'un qui veut vous faire du mal.
2: Brigitte l'a identifié de toute façon, cette personne.
0: Ah oui, tout à fait, je le sais. Je sais qui.
2: Mesdames, merci beaucoup d'être intervenues ce soir sur ce sujet douloureux sur l'antenne d'Europe 1. Un grand, grand merci à vous. Marie-France, merci d'avoir composé le numéro du standard. Dites-nous merci rapidement, parce que c'est l'heure du flash. Dites-nous, Marie-France.
1: Vous n'êtes hélas pas la seule. C'est arrivé à deux sœurs qui étaient en vacances, qui ont été un petit peu fatiguées, et hop, direction hôpital, mise sous tutelle et EHPAD.
2: Eh bien, oui, merci à toutes les deux d'avoir témoigné de ce sujet qu'on va suivre de très près. N'hésitez pas à nous rappeler l'une comme l'autre sur l'antenne d'Europe 1. N'hésitez pas. Merci beaucoup, mesdames. Merci. Au revoir.
1: Au téléphone.
2: Au revoir.

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2: Bonsoir, bonsoir à tous et joyeux Noël. Ce soir, il y a des maisons pleines de lumière et des cœurs qui cherchent encore un peu de chaleur. Noël, c'est parfois la joie évidente et parfois un rendez-vous compliqué avec soi-même. Peut-être que tout va bien, peut-être que cette nuit réveille des souvenirs, des manques, des blessures. Ici, on a le droit d'être heureux, mais on a aussi le droit d'être fragile. La Libre Antenne est ouverte pour parler d'amour, de famille, d'absence, d'espoir, pour dire ce qu'on n'a pas toujours la place de dire ailleurs. Vous connaissez le numéro de téléphone, le 01 80 20 39 21. Il y a aussi les SMS au 7 39 21. Vous faites précéder votre message du mot « nuit », 0,75 plus le coût du SMS. Nous allons commencer avec Sacha. Sacha qui va nous raconter sa passion qu'il a mis aujourd'hui au service d'une activité professionnelle. Il transmet, il écrit la mémoire familiale. Bonsoir Sacha.
3: Bonsoir Roland.
2: Merci d'être avec nous en ce jour de Noël. On voulait vous donner la parole dans cette libre antenne car on a pris connaissance de cette activité passionnante, vraiment gorgée d'optimisme et puis d'espoir, celle de raconter la vie des autres. Mais ça n'est pas venu tout à fait naturellement dans votre vie. Vous n'étiez au départ pas formaté pour avoir ce type d'activité, en tout cas ce type d'activité professionnelle. Comment vous est venu le goût véritablement d'écrire la vie des autres?
3: J'ai 32 ans, j'habite à Tel Aviv depuis 4 ans et j'accompagne depuis des familles dans la transmission de leurs histoires de vie. En effet, j'ai pas du tout commencé avec ça. Il y a 10 ans, j'étudiais la finance à Londres et en parallèle de ça, j'ai passé un an à écrire l'histoire notamment de mes grands-parents, mais notamment de mon grand-père maternel, Fernand, juif, séfarade d'Algérie. C'était très, très amateur à l'époque et très passionné. Et ça, c'était il y a 10 ans. Et il y a 3 ans et demi, j'ai perdu ce grand-père, pour lequel j'avais écrit son histoire. Et la même semaine, je me faisais virer de mon job. Et donc, ces deux éléments m'ont fait un peu remettre totalement en question ce que je voulais faire. Je travaillais dans la tech, notamment chez Facebook à l'époque. Mais j'avais besoin de beaucoup plus de sens. Et je me suis dit que j'allais faire ce que j'ai fait pour ma famille, en fait, pour d'autres familles. Et c'est ce que je fais depuis un peu plus de 3 ans maintenant.
2: Oui, alors vous êtes parti quand même, vous aviez une formation qui n'avait strictement rien à voir avec tout ça. Vous avez un double diplôme, j'ai vu, à l'EDEC de la London School of Economics. Vous avez voyagé, vous avez appris plusieurs langues. Et puis vous le disiez, vous avez intégré Facebook d'abord à son siège social à Dublin et puis ensuite à Paris. Donc oui, vous n'étiez pas du tout destiné à raconter la vie des autres. Et vous vous êtes passionné pour la vie de votre grand-père, c'est lui qui vous l'a demandé ou c'est vous qui en avez eu l'idée un jour pour laisser une trace à la famille?
3: Ah non, c'est pas lui qui me l'a demandé, c'était un besoin existentiel de comprendre d'où je venais, vraiment profondément, et donc d'interroger les parents, les grands-parents, pour comprendre d'où il venait, notamment le grand-père, qui a vécu dans un autre pays, qui parlait une autre langue, qui parlait l'arabe, etc. Et donc j'avais vraiment besoin de comprendre ses origines, d'où il venait. Vivre dans le passé, évidemment, c'est pas une option viable, mais par contre, savoir d'où on vient pour être mieux dans ses baskets, c'est clairement important et c'est comme ça que ça a commencé. Et en fait, j'ai vu le bien que ça m'a fait à moi à l'époque. Je dirais que c'était même thérapeutique. Et ça a fait du bien aux personnes après qui j'ai distribué le livre dans la famille, à une cinquantaine d'exemplaires. Et c'est pour ça que je me suis dit en fait que j'allais le faire pour d'autres familles, parce que en fait, c'est ce qui m'avait donné le plus de sens dans ma vie à l'époque, c'était de le faire pour ma famille, et je me suis dit que j'allais le faire avec d'autres.
2: Et ça a fait du bien à toute la famille, d'ailleurs, à vos parents. Bah, vos parents devaient être extrêmement fiers de ce travail qui a été fait, de ce travail de mémoire, de cet héritage d'un seul coup qui a été transmis. La mémoire et la vie est un formidable héritage, au-delà de l'argent, au-delà des biens matériels. Ce qu'on peut laisser de son histoire vous dit beaucoup de ce que vous êtes, vous, et ce qu'ont été vos parents.
3: Oui, alors c'est vrai que c'est un projet qui... Il y a deux choses. Il y a le résultat final, le livre physique, on va dire au bout de 8 mois, 1 an, et c'est sur dans les différents foyers des différentes maisons, et c'est un joli livre, etc. Que certains vont lire en entier, mais pas tous au passage. Mais il y a aussi toute l'expérience de faire ressortir les choses, de passer du temps avec ses parents, ses grands-parents, en physique, en prenant un café, en ressentant les choses, en ressentant les photos. Et c'est vrai que, bon, ça, au début, c'était très égoïste, hein, de se faire du bien, de se faire un cadeau, de comprendre d'où on vient. Et en fait, après, évidemment que ça, bah, ça fait plaisir aux autres. On se dit que, que l'héritage, finalement, d'une manière un peu symbolique, est un peu immortalisé. Pour mettre ça voilà, noir sur blanc, et je pense que ça fait du bien, surtout à l'heure où tout va très vite, tout est digitalisé, tout est dans l'IA, tout est à portée de main. Je pense que reprendre le temps, moi j'ai 32 ans, donc je suis assez jeune je pense, mais j'ai très vite compris le bien que ça me faisait, et je dis le mot thérapeutique ou même cathartique, parce que c'est ce que j'ai vécu, et c'est ce que je vois maintenant avec les familles que j'accompagne. Ouais.
2: Et c'est facile pour celui qui se raconte, parce que vous n'aviez pas cette formation, donc vous allez nous dire comment vous y êtes pris. Ça a dû vous prendre un temps fou, un temps dingue pour. Et en plus, vous n'aviez pas cette distance, parce que c'était votre famille, votre ADN que vous racontiez. Mais pour celui qui se raconte, pour celui qui accepte de prendre un café, comme vous dites avec vous, de prendre des rendez-vous réguliers pour convoquer sa mémoire, convoquer ses souvenirs, convoquer des choses parfois terribles et parfois des choses évidemment agréables. C'est comme vous le dites, c'est quasiment une thérapie. Ils acceptent, à la fois votre grand-père a accepté facilement, vos parents ont accepté facilement, et après vous allez nous raconter tous ceux que vous avez rencontrés depuis.
3: Ouais, en effet c'est très compliqué d'interviewer ses proches, parce qu'il y a un enjeu émotionnel fort, et donc la personne la plus compliquée que j'ai eu à interviewer, j'ai eu beaucoup de mal jusqu'à aujourd'hui, hein. Il va sourire s'il l'entend, mais c'est mon père. Parce que s'il y a une tierce personne qui l'interviewerait, ça serait beaucoup plus simple, parce qu'il n'y aurait pas cette charge émotionnelle. Et du coup, mon grand-père, ça allait, parce que c'était une génération d'écart. Mais plus concrètement, c'est vrai que 90% des gens, en général, à qui on propose ce projet, il y a toujours beaucoup de pudeur et de « non, mais je ne le connais pas, et qu'est-ce que je vais lui raconter ? Et après tout, ma vie, ce n'est pas une grande vie, et je ne suis pas en fin de vie, après tout, je n'ai pas fini ma vie, et pourquoi tout ça ?» Et en fait, l'idée, c'est de se dire, on transmet aux enfants, aux petits-enfants, ça fait du bien à la personne qui se raconte, ça fait du bien à ceux qui vont la lire. Une fois, évidemment, que la confiance a été échangée, en fait, faut avant tout se ressentir. Moi, que je ressente la personne et que la personne me ressente. C'est pour ça que j'essaye de maximiser des échanges en physique. J'habite à Tel Aviv, mais souvent je vais à Paris, à Nice, à Lyon, ailleurs, pour vraiment aller à la rencontre de ces familles. Pour les entretiens, pour se ressentir, pour faire sortir d'ailleurs les choses qu'on a envie de faire sortir. Et on n'est pas obligé de tout raconter, au contraire, on raconte dans ce livre ce qu'on a envie de raconter. Tout est subjectif, évidemment. Voilà.
2: Et alors, il y a ceux qui sont vivants, qui vous racontent, et puis il y a ceux qui sont déjà, hélas, décédés, qui peuvent être donc une personne, on peut remonter à quelques générations, et là, ce sont les héritiers, enfin les descendants, qui vous racontent et qui veulent, eux, reconstituer cette histoire.
3: C'est vrai qu'en fait, je me suis rendu compte au début qu'il y a un type de projet classique, on va dire, de biographie, c'est-à-dire on interviewe une personne qui a entre 50 et 90 ans et qui veut raconter sa vie, sa première moitié de vie. Et il y a un autre projet un peu auquel on pense moins, qui est un peu moins intuitif, c'est à titre posthume. Donc j'ai accompagné une dizaine de familles sur des projets à titre posthume. Et en fait, évidemment que ce n'est pas comme si on interviewait la personne elle-même, mais on interview la femme, les enfants, l'ami d'enfance, pour en fait essayer de recueillir un maximum de matière brute sur la vie de la personne, pour finalement, encore une fois, se faire du bien, comprendre d'où il venait. Et c'est vrai que c'est possible, c'est pas intuitif. Souvent on me dit « Ah, j'aurais aimé le faire avant que mes grands-parents décèdent ». Et moi jamais je dis « Bah en fait, tu sais, c'est possible de le faire ». Enfin, c'est très particulier comme démarche, mais en fait c'est possible de se positionner et de se dire « Bon ben, on n'aura pas 100% de la matière, évidemment, de la vie de la personne, mais en tout cas, on pourra toujours, et j'ai une manière un peu, vu que j'étais dans la tech, chez Facebook, etc., j'ai un cadre que je donne à la famille pour les prendre par la main, et c'est un projet qui dure entre 6 et 10 mois, donc c'est vrai qu'on a le temps d'échanger, que ce soit les photos, les écrits, l'arbre généalogique, etc.
2: Et comment vous vous y prenez alors, vous, pour qui ça a été d'une reconversion totale, une reconversion totale professionnelle, vous n'étiez pas, je le disais, destiné à cela. Comment vous vous y prenez justement pour prendre par la main, alors soit la famille qui veut raconter celui qui ou celle qui est parti, ou ceux qui sont partis, ou celui qui est encore là et qui a envie de raconter tout simplement son histoire pour laisser une trace et pour permettre à ses enfants ou à ses petits-enfants d'en savoir plus sur ce qu'ils sont et sur d'où ils viennent.
3: Ouais. Je pense que j'ai rien inventé. Je veux dire, le métier de biographe, d'écrivain, on peut dire comme on veut, ça existe depuis très longtemps et ça existera bien avant et bien après moi. Je pense qu'il y a une chose que je donne vraiment, c'est un cadre. Je veux dire, avec voilà, le fait d'avoir étudié la finance entre Paris et Londres, d'avoir travaillé dans les boîtes tech, etc., j'ai un vrai cadre et une méthodologie qui permet d'orienter les familles. Et c'est quoi ce cadre? C'est 4 étapes. La première, c'est un travail préliminaire. Donc, je dis à la famille, voilà, dans 2 mois, je viens faire les entretiens chez vous, dans le lieu de votre choix. Mais d'ici là, je vous envoie une série de questions pour vous permettre un peu, sans moi, tous de votre côté, à tête reposée, de mettre tout par écrit, les éléments factuels. Qu'est-ce qu'on veut raconter ou pas raconter, la manière dont on veut le raconter, le style d'écriture, le narrateur, les grandes dates, les grands événements. Une fois que le travail préliminaire est fait, je fais exprès de donner 2 mois, j'arrive aux entretiens en ayant lu tout ce que la famille a écrit et ça me permet d'avoir déjà préparé de manière très précise ce que la famille veut raconter dans ce livre. Et donc, dès la première minute d'entretien, la famille sait que je ne la découvre pas. Et moi, je sais exactement où je veux les emmener dans le sens. Je veux poser des questions sur certaines anecdotes qu'on va développer pendant 20 minutes sur les repas du vendredi soir, les repas, les mariages, les moments forts de vie, pour qu'en fait, à la lecture, si je peux parler 20 minutes à une personne sur des repas de fête, par exemple, bon bah à la lecture, on aura quelque chose de très chaleureux.
2: Vivant,
3: le côté très factuel et le côté très vivant, exactement. Et une fois que c'est fait, après, c'est un, travail préliminaire, 2, travail d'entretien sur 1 semaine, 3, c'est le travail d'écriture, où toutes les 2 semaines, je fais lire régulièrement à la famille plusieurs chapitres, etc., pour avoir des allers-retours. C'est très collaboratif. Et à la fin, une fois que c'est validé, on passe à la dernière étape, qui est la mise en page avec les photos, l'arbre généalogique, la graphiste qui m'accompagne, avant de lancer ça à l'impression.
2: Comment ça se passe après, quand on est resté avec entre 8 mois, vous dites parfois même 1 an, avec une famille avec qui on était en relation, avec qui on a échangé, avec qui on a accouché, les anecdotes, les éléments piquants de leur vie, parfois les éléments terribles de cette vie, qu'ils n'ont pas voulu dire par des silences ou par des pudeurs, mais que finalement ils vont vous livrer à vous, qui êtes quelqu'un d'extérieur de la famille. Vous avez créé un lien. Comment ça se passe? Vous gardez ce lien au-delà du livre que vous leur avez en quelque sorte offert?
3: Oui, alors déjà, il y a un contrat qui assure la confidentialité, évidemment, des informations que toute la famille va me donner. 1. 2, en général, c'est quand même des livres dans lesquels on essaye d'être positif. Dans toutes les familles, dans toutes les vies, il y a des choses plus compliquées, que ce soit, je ne sais pas, des séparations, des addictions, plein de choses. Mais on essaye en général que ce soit pour les enfants, les petits-enfants, la transmission. Et donc, on parle de ce que la famille et la personne biographique veut raconter ou ne pas raconter. Ça, c'est la deuxième chose. Et la troisième chose, oui, c'est vraiment le côté... y a un vrai lien qui se crée. Moi, je suis resté ami avec plein de personnes que j'ai accompagnées. À la fin, le livrable, il est double. 1, c'est le livre physique, qui est très joli, qui ressemble un peu aux éditions Assouline, pour ceux qui connaissent, et donc assez cossu, oui, dans le nombre d'exemplaires qu'ils veulent, et il y a aussi la version digitale, après, qu'ils peuvent réimprimer à souhait.
2: Est-ce que vous avez l'impression, parfois, avec ces livres, que cela renforce un peu les liens familiaux, que ça agit un peu comme une thérapie?
3: Ah, totalement. C'est très particulier de mettre ces mots de thérapie, de thérapeutique, parce que quand on fait une biographie, on c'est pas le premier mot auquel on pense, mais en fait... C'est vrai que ce que je propose, je suis ni coach, ni historien, ni archiviste, ni journaliste, mais c'est un peu un mélange de quand même un peu tout ça. Ça fait du bien. On cherche, on creuse dans l'histoire, on interviewe des gens, donc il y a un côté un peu comme ça journalistique. Il y a un côté évidemment émotionnel très fort. Et encore une fois, moi j'essaye d'avoir un point de contact fort dans la famille avec qui je suis en relation pendant tout le projet, en plus de la personne biographiée. Donc si on écrit l'histoire d'une personne de 70 ans, bon, bah, je serai en relation avec le fils qui a, admettons, 35-40 ans, pour tout le côté logistique, et la personne biographiée avec qui qu'on sollicitera juste pour aller chercher la matière la plus profonde et la plus brute.
2: Souvent, quand on pose des choses par écrit, ça permet de tourner les pages, c'est-à-dire de se dire... Voilà, tout ce que je n'ai pas réussi à dire, tout ce que parfois il y a des deuils, parfois il y a des souffrances qu'on n'a pas pu exprimer, avec lesquelles on vit, et parfois les livrer, de les voir comme ça, noir sur blanc, de les transmettre. Parfois, on arrive à passer à autre chose enfin.
3: Je crois. En tout cas, je pense que c'est un premier pas pour le faire. J'accompagne aussi des entrepreneurs, en fait, qui veulent passer une première... En fait, qui écrivent leur chapter one, le chapitre 1 de leur vie. Et ça, c'est exactement ce que vous venez de dire. C'est-à-dire, ils ont 40 ans, 45 ans, ils ont une première grosse partie de vie, que ce soit professionnelle et ou personnelle, et ils veulent non pas se faire coacher, non pas se faire aller chez un psy, etc., mais mettre à plat, par écrit, ce qu'ils ont vécu, pour leurs enfants qui ont entre 1 et 10 ans en général à cet âge-là. Et ça leur fait du bien. Donc en effet, oui, c'est une manière de mettre noir sur blanc, de distancier un peu ce qu'on a vécu et de faire un pas de côté, de se dire voilà ce que j'ai fait. En général, d'exprimer beaucoup de gratitude, chose qui n'est pas évidente à faire quand on est dans le train de la vie. Et repartir de plus belle pour le chapitre suivant.
2: C'est plus facile, évidemment, on le disait, qu'être une personne extérieure permet vraiment d'instaurer une relation de confiance et de distance. Vous disiez vous-même, quand vous avez voulu faire parler votre papa ou votre grand-père, c'était pas chose simple parce que vous étiez partie prenante également de l'histoire et de la vie. Alors que là, les gens se sentent plus à l'aise parfois pour se confier à quelqu'un qu'ils ne connaissent pas au départ.
3: C'est totalement ça. Et en fait, je pense que la plupart des familles que j'accompagne, c'est des familles avec qui je, entre guillemets, elles m'identifient comme une sorte de, je ne vais pas dire de petit cousin, mais en tout cas de quelque chose de. Il y a un cadre professionnel qui est indispensable pour cadrer, encore une fois, imaginer une structure, parce que ça peut vite déborder, mais aussi quelque chose d'intime. Il y a une distance, je pense, à avoir entre l'empathie et en même temps, si la personne pleure en face parce qu'il y a beaucoup d'émotions, la personne n'attend pas de moi que je pleure, elle attend de moi que je l'écoute. Pour en fait transmettre au plus profond et au plus précis ce qu'elle veut raconter. Donc,
2: Vous avez des anecdotes, des histoires, on va pas vous demander de révéler des histoires incroyables, mais est-ce que vous avez des anecdotes qu'on vous a confiées et qui vous ont totalement, alors soit bouleversé, amusé, transporté, que vous pourriez nous confier, Sacha ? J'imagine que vous devez écarquiller les yeux parfois quand quelqu'un vient vous révéler quelque chose auquel vous ne vous y attendiez absolument pas.
3: Oui. Non, je crois que ce que j'adore avec ce projet, c'est que ça touche tous les âges et toutes les classes sociales ou religieuses. Il y a un projet qui était assez joli. C'est une personne qui a à peu près mon âge, une petite trentaine d'années, qui habite à Nice, qui vient d'une famille musulmane et qui me dit « Sacha, voilà, j'aimerais que tu m'accompagnes sur l'écriture de l'histoire de mes grands-parents parce qu'il y a un secret de famille. » Donc évidemment, je ne dirais pas l'identité de cette personne. Le secret, c'était à la fois très profond et ça m'a fait penser un peu à mon histoire. Donc différemment, c'était sa grand-mère maternelle en Algérie, il vient d'une famille musulmane, était juive. Donc en fait, lui est juif, finalement. Donc en fait, il vient d'une famille juive, d'une famille musulmane, mais sa grand-mère maternelle étant juive, c'était un secret à l'époque, vu que chez les juifs, on prend la religion de la mère. Alors lui était juif à 50% par sa maman et 50% par son papa. Et il avait besoin, finalement, avec ce livre, de comprendre profondément quelle était son identité. Est-ce qu'il voulait apprendre l'hébreu ou l'arabe ? Est-ce qu'il était juif ou musulman ? Et il y a plein d'histoires comme ça, mais pourquoi je parle de ça ? Parce qu'il n'y a pas d'âge pour écrire, il n'y a pas de religion pour écrire, c'est juste on a envie de se faire du bien, que ce soit identitaire, religieux ou autre.
2: Est-ce que ce métier, maintenant, ce nouveau métier auquel vous consacrez a une influence sur vous ? C'est-à-dire, est-ce que vous arrivez à relativiser la vie, à pouvoir ordonnancer vos priorités ? Parce que moi, je le vois dans la libre antenne, ça a une influence que j'écoute, les histoires qu'on nous confie chaque soir me marquent, m'atteignent parfois, me touchent évidemment, m'accompagnent et puis font relativiser un peu la vie. Donc, vous, de votre côté, est-ce que c'est un peu le même cas.
3: Ah, j'adore, bien sûr, ça m'enrichit énormément, ça me déstabilise parfois, mais j'ai mis du temps à mettre une vraie distance saine, c'est-à-dire pas trop loin mais pas trop proche non plus. Je fais une psychanalyse moi depuis 10 ans, j'ai commencé assez tôt et c'est important. Il y a un côté thérapeutique pour eux comme pour moi d'une manière différente évidemment, donc non, c'est très très puissant d'écouter la vie des gens, d'essayer de la transmettre au plus près. Bien sûr qu'il y a une influence. Ouais.
2: Vous êtes heureux aujourd'hui de cette reconversion ?
3: Oh là là, énormément. Énormément parce que je vois de plus en plus de jeunes de ma génération qui ont entre 25 et 45 ans qui se... Voilà, moi je travaillais chez Facebook, donc c'était un peu la belle boîte, la fierté de ma maman, etc. Et en fait, l'idée c'était de se dire j'ai envie de faire un job, mais je ne vois même pas comme un job, mais en tout cas une mission de vie où en fait je trouve un réel sens et un réel impact à ce que je fais. chose qui n'est pas évidente, surtout à l'ère du digital, de voir le chose tangible de ce qu'on crée. Et aujourd'hui, voilà, le fait d'avoir des livres physiques qui sont dans les foyers des personnes, le fait d'aller les voir chez eux, le fait d'avoir de l'émotion dans les fous rires comme dans les pleurs, à mon tout petit niveau, oui, je pense faire... avoir un impact, et en tout cas ça me donne du sens au quotidien. Ouais.
2: Alors j'ai vu que vous aviez aujourd'hui accompagné près de 40 familles, c'est pas rien. Généralement, quand on vous commande ce livre, c'est pour les fêtes de Noël, ils se disent tiens, faut pour les fêtes de fin d'année peut-être, en se disant on va offrir à chacun des membres de la famille ce livre fondateur qui voilà, fourmille à la fois d'anecdotes, d'histoires, de vérités, de choses qu'on ignorait.
3: Oui, la plupart des familles, en général, il y a toujours une personne qui me contacte et après, ils font une cagnotte, ils se mettent à plusieurs en général, parce que ça a un certain coût, on pourra en reparler si besoin. Mais, oui, oui. Mais l'idée, c'est vraiment de se dire, c'est un moment pour un anniversaire, un anniversaire, une fête de fin d'année, un moment. En fait, souvent, ce qui arrive, c'est Sacha, j'ai vu ce que tu as fait pour telle et telle famille. Le temps passe, je vois mon grand-père ou mon père ou quelqu'un qui avance avec l'âge. Et je pense que c'est le moment, parce que sa mémoire est fraîche. Et là, moi je parle, j'ai une grand-mère qui a Alzheimer depuis 10 ou 12 ans. Et c'est pour ça que la mémoire est d'autant plus un sujet fort chez moi. Et voilà, donc oui, c'est en général, c'est sur des moments forts, des moments un peu clés de vie, des évolutions, des... Voilà.
2: Et cette grand-mère, justement, vous parlez d'Alzheimer, c'est un, oui, évidemment, quand on perd la mémoire. Cette grand-mère s'était confiée à l'époque, quand vous aviez commencé à écrire le livre, elle était déjà atteinte de ces troubles.
3: C'était le début de l'Alzheimer. La vérité, c'est que j'ai pas eu beaucoup d'informations de sa part sur sa vie, elle, mais j'ai interviewé, à l'époque, j'avais interviewé déjà beaucoup de personnes, notamment ses enfants, notamment ses frères et sœurs, son mari, donc mon grand-père, etc. L'Alzheimer, c'est voilà, j'ai accompagné plusieurs personnes, notamment une amie récemment avec sa mamie Suzanne, et le titre, on l'a appelé Mshikpara. Je sais que c'est un mot qui me parle.
2: C'est un titre qui me dit beaucoup, parce que c'était le sous-titre de mon histoire et du film, absolument.
3: Ouais. Donc on l'a appelé Mshikpara, et c'est un des plus gros livres qu'on a fait pour cette dame qui a un Alzheimer avancé. Et en fait, j'étais hyper fier d'accompagner cette très bonne amie à moi dans l'histoire de sa mamie qui a Alzheimer, pour deux raisons. La première, ça fait écho à mon histoire avec ma grand-mère, et la deuxième surtout, c'est qu'on a fait un super livre, très très documenté, grâce à l'investissement de sa fille, de sa petite-fille, en allant chercher les informations, les documents, les photos. Donc c'est possible, parce que l'Alzheimer, je vais dire quelque chose d'un peu dur, mais c'est un peu une mort, une première mort. Quand la mémoire n'est plus là, c'est quand même très compliqué. Je le vis de près avec ma mère et c'est horrible, enfin ma grand-mère. Oui. Mais je suis tellement heureux de l'avoir accompagnée dans ce projet. Chaque projet est magnifique, mais celui-ci a un goût particulier. Quand il n'y a plus la mémoire, on arrive quand même à la mettre sur papier. Et ça, c'est puissant. Ouais.
2: Parce que dans les maisons de famille, souvent, quand on s'ennuie un peu, le week-end ou les vacances, on va chercher un peu dans la bibliothèque des livres. Et votre rêve, peut-être, serait qu'on tombe un jour, qu'un arrière-arrière-petit-enfant qui serait encore dans cette famille ou qui irait au grenier déterrer des boîtes, des cartons, trouve ce livre, le livre qui aurait pu être écrit à un moment donné de la vie de la famille et puisse se plonger tout d'un coup dans une histoire totalement ignorée de lui ou d'elle.
3: Mmh, totalement. Je vois l'impact, entre guillemets, que ça a aujourd'hui, à très très très court terme. Le projet, il dure entre 6 et 10 mois, 8 et 10 mois. Mais c'est vrai que j'y pense pas. Mais peut-être que dans 10 ans, l'enfant qui a aujourd'hui 15 ans, il en aura 25, et il me dira, j'ai lu l'histoire de papa... Et c'est ça que j'aime, en fait, c'est que c'est un cadeau ou un objet ou un produit, voilà, qui prend, je pense, de la valeur avec le temps. Quelle valeur, comment, quoi, je ne sais pas. Mais c'est, moi, ce que je dis à chaque fois aux familles que j'accompagne, donc comme vous disiez, j'ai accompagné une quarantaine de familles, j'ai une dizaine de projets en cours. Je leur dis, avant tout, vous vous faites un cadeau à vous. C'est égoïste, vous vous faites du bien. Et après, évidemment, vous verrez que vous allez faire du bien aux autres, c'est-à-dire vos proches. Voilà.
2: Ma dernière question, Sacha, et après vous nous direz comment vous fêtez Noël. Ma dernière question, c'est vous êtes convaincu que toutes les familles ont une histoire à raconter?
3: 90% des familles que j'accompagne, l'enfant me dit je veux écrire l'histoire de mon père ou de mon grand-père, ou de mes parents, mes grands-parents. Mais Et quand je parle aux parents, aux grands-parents, ils me disent « Non, mais ma vie, je ne suis pas Simone Veil, je ne suis pas Johnny. Non, je ne vais pas raconter, il n'y a rien à raconter. » Et en fait, quand l'enfant fait comprendre aux parents la puissance et la valeur de leur histoire pour leurs enfants et leurs petits-enfants, alors, en général, la plupart se disent « Ok, je comprends pourquoi on le fait, alors on y va. » Donc, on n'a pas besoin d'être Simone Veil, on n'a pas besoin d'avoir fait un super parcours professionnel ou autre pour se raconter. Je veux dire, quand on a 80 ans, n'importe quel âge, en fait, on a...
2: On porte tous une histoire, oui, on porte tous une histoire, de toute façon, oui.
3: Totalement.
2: On va arriver à ce qui fâche, le prix, parce qu'il faut bien, c'est un coût, évidemment, et c'est pas donné, mais vous le disiez, ça sera, c'est sur plusieurs mois, entre 8 et 12 mois. Il y a beaucoup d'entretien, beaucoup de temps, des talents qui travaillent avec vous, parce que vous ne pouvez pas écrire toutes les histoires, même si vous avez été à l'origine des premières histoires, vous devez avoir des talents qui vous accompagnent pour écrire au mieux ces histoires. Et donc, si on a ces économies, si on doit casser sa tirelire, si on doit être... Parce qu'on peut faire payer toute la famille, tout le monde peut mettre un petit peu d'argent pour en savoir plus sur son histoire. Combien ça coûte en moyenne ?
3: En général, ça coûte entre 10 et 15 000 euros à peu près. Ça prend entre 6 et 12 mois, c'est ce que je disais. Et ce qui est intéressant, en fait, c'est que l'investissement financier, il est lié aussi à l'investissement moral de la famille. Quand on fait un projet comme ça, j'aurais pu dire 1 000 euros comme 100 000 euros. En fait, c'est à la limite, c'est ce que je disais au début, la plupart des familles, c'est pas une question réelle d'argent, même s'il faut de l'argent, mais en général, les gens font une cagnotte. Une famille qui a de l'argent, ça va être une personne qui va le payer. Une famille qui a un peu moins d'argent, ils vont se mettre à 5, 10 pour le faire. Parce qu'en fait, c'est tellement compliqué d'écrire une histoire de vie, de se mettre vraiment dedans. Il y a tellement de raisons de ne pas le faire, de pudeur, de secrets, de plein de choses, que lorsqu'il y a un investissement réel, et donc financier, et ben derrière, il y a un investissement émotionnel de « on va se mettre dans le projet ». On va mettre les photos dans le dossier partagé. On va relire ce que Sacha nous envoie. On va, etc., etc. Et c'est pour ça que je vais prendre encore 2-3 projets, je pense, en 2026. Parce que chaque famille avec laquelle je travaille, c'est sur la durée.
2: La durée et le temps. Alors, on va répéter, on va rappeler quand même comment s'appelle votre collection. Ça s'appelle Native, N-A-T-I-V. C'est cette biographie que vous écrivez et qui permet de transmettre la mémoire familiale. Et on vous contacte comment ? Il y a un lien qu'on peut mettre sur la page Facebook de l'émission ?
3: Oui, je pourrais mettre un lien sur Instagram, native-du-bas, biographie.
2: D'accord, vous avez une page Facebook et une page Instagram, et vous avez également sur LinkedIn, j'imagine ?
3: Exactement, sur LinkedIn, Sacha Elbaz, Sacha, S-A-C-H-A, plus loin, Elbaz, E-L, espace, B-A-Z.
2: D'accord, et pour ceux qui n'ont pas des réseaux sociaux, ou ils peuvent vous retrouver comment ?
3: Ils peuvent me retrouver sur un mail.
2: Non, alors on le mettra sur la page Facebook, d'accord. Voilà. C'est juste parce que, évidemment, aujourd'hui, c'est parfois les enfants et les petits-enfants qui vous contactent, mais s'il y a des personnes plus âgées qui ne sont pas forcément numérisées, qui n'ont pas forcément accès à l'Internet ou qui n'ont pas d'adresse mail, c'est un peu plus parfois compliqué, mais ils peuvent passer en tout cas par des proches qui pourront vous contacter. Merci beaucoup, Sacha. Comment vous passez Noël, alors, ce 25 décembre ? Vous êtes donc là en France, du coup ? Vous n'êtes pas en Israël ?
3: Oui. Je suis en famille avec mes parents, ma petite sœur et mon petit frère, et très heureux de faire un bon dîner à base de saumon et de bonnes choses bien françaises. Je suis très heureux de manger.
2: Voilà. Ben oui, j'imagine que vous retrouvez les saveurs familiales de votre enfance en France quand vous revenez. Merci d'avoir partagé avec nous cette passion. Je pense que ça va parler à beaucoup de gens. Alors, beaucoup n'auront probablement pas les moyens de se payer, mais pourront réfléchir ou peut-être se mettre à plusieurs, comme je le disais, pour essayer d'offrir à la famille ce livre essentiel des vies. Merci beaucoup, Sacha.
3: Merci beaucoup.
2: Joyeux Noël à vous. Merci.
3: Joyeux Noël. Au revoir.
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À suivre, Elisabeth Assayag dans La France bouge. Vous savez, cette émission qui met à l'honneur les entrepreneurs qui osent. C'est du lundi au jeudi de 20h30 à 21h30 sur Europe 1. Émission qui portait ce lundi sur les innovations dans le secteur de l'automobile à l'occasion du Mondial de l'Auto qui se déroule cette semaine à Paris Expo, porte de Versailles. Mais avant, on va écouter un titre de 2012, Let Her Go, une chanson signée Passenger, alias Mike Rosenberg. 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
2: Bonsoir à toutes et à tous. Bienvenue dans La France bouge. Comme chaque soir, ça va être innovant, audacieux, surprenant. Nous sommes ensemble jusqu'à 21h30 sur Europe 1 avec des invités qui font et qui agissent en France. Diane Ngoma et César Dian sont à la préparation de l'émission. Christophe Pirot à la réalisation. Et chaque soir, un coach expérimenté, un entrepreneur en général, qui donne des conseils aux différents entrepreneurs autour de la table. Ce soir, c'est un ingénieur brillant qui a fondé et qui préside le groupe Aérophile. Aérophile, vous savez, ce sont les grands ballons qu'on en trouve dans nos ciels, comme la vasque, par exemple, des Jeux Olympiques. Bonsoir, Jérôme Giacomoni.
3: Bonsoir, Elisabeth.
2: Comment ça va, Jérôme?
3: Très bien. Beau sujet.
2: Oui, c'est un beau sujet. Ben oui, c'est quoi le sujet de ce soir? Eh bien, c'est l'automobile. L'automobile avec, au centre de l'automobile, au cœur de l'automobile, l'innovation qui est engagée. Voiture électrique, prix cassé, innovation, donc comme je vous le disais, avec les constructeurs chinois qui bousculent à peu près toutes les règles du jeu. Alors ce soir, le lion est son emblème, c'est un fleuron de l'industrie française, 210 ans d'innovation. Ce soir, j'ai la joie d'accueillir Alain Favet, le directeur général de Peugeot. Bonsoir Alain Favet.
4: Bonsoir.
2: Bienvenue dans La France bouge.
4: Ben, merci beaucoup de votre invitation.
2: Vous êtes parmi nous à l'occasion du mondial de l'auto. Alors donc, on va parler automobile chaque soir dans La France bouge, vous le savez. Il y a une start-up ce soir, c'est une petite voiture électrique française qui est en train de petit à petit de rentrer dans le jeu de ces voitures sans permis ou avec permis. Elle est très légère, paraît-il. Moi, elle me fait penser un peu à la Méhari. Bonsoir Bertrand Brême.
5: Bonsoir.
2: Vous avez cofondé Kilo.
5: Oui.
2: K-I-L-O-W. Et le modèle dont on va parler ce soir s'appelle tout simplement la bagnole.
5: La bagnole, voilà. Vous allez... Hommage à l'automobile.
2: Vous allez être accompagné par Jérôme Giacomoni. Jérôme, le mot de ce soir pour Kilo, la bagnole.
3: Innovant et magnifique.
2: Ah, vous l'avez trouvé belle.
3: Ah, moi, j'ai adoré le look.
2: Allez, regardez, vous allez voir. Et puis un autre talent ce soir dans La France bouge. Alors elle transforme les voitures, elle change le look d'une voiture en une semaine de travail. Elle habille les carrosseries grâce à la technique du covering. Bonsoir Morgane Quétier.
6: Bonsoir.
2: Alors vous avez fondé Atelier Morgane Quétier et vous allez aussi tout nous expliquer. Allez, La France bouge, on est ensemble jusqu'à 21h30 et c'est parti sur Europe 1.
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2: Peut-être quelque chose, ce shame, Alain Favet, vous êtes notre invité ce soir, bienvenue dans La France bouge. On peut rappeler ce que c'était cette musique.
4: 1987, une publicité légendaire pour la 205 à l'époque, avec un scénario un peu... qui date un petit peu,
2: oui,
4: peut-être.
2: Aujourd'hui, si vous allez voir la pub.
4: Mais en effet, le conducteur écrivait sur le sable garce à son amoureuse.
2: Oui, il y a toutes les organisations féministes qui vont s'élever si vous allez voir.
4: On
2: ne
4: pourrait pas utiliser ce scénario aujourd'hui.
2: Il y a des choses qu'on ne peut plus faire. En tout cas, cette musique de Tok Tok est indémodable et elle nous parle avec cette marque qui a du panache, comme vous dites, du charisme, la marque au lion. On a tous connu cette fameuse 205 quand on est issu des années 70-80. Alors, au moment du mondial de l'auto, c'est l'événement pour les passionnés d'auto qui a lieu du 12 au 18 octobre à Paris. Cette France bouge est tournée vers notre utilisation de la voiture, vers nos habitudes, les innovations. Tiens d'ailleurs, les innovations, avant d'évoquer les innovations de Peugeot, qu'attendez-vous d'une innovation dans une voiture? Eh bien, Diane Ngoma est allée dans les rues de Paris avec le micro Europe 1, elle a posé cette question à des passants. Écoutez.
7: Je pense que ce serait une voiture qui vole quand on voit le temps qu'on perd dans les bouchons. Ce serait super de pouvoir passer au-dessus de tout ça. Bah sinon, je sais que ça fait un peu science-fiction, mais si on pouvait faire une voiture qui se conduit toute seule, ça serait un gros gain de temps. On pourrait lire, travailler, regarder des films, ou simplement se détendre pendant les trajets au lieu de rester concentré sur la route. Et ça serait vraiment super.
8: Vu le prix de l'essence, j'ai envie de vous dire une chose, ce serait une voiture qui ne marche pas avec un moteur thermique. Après, une voiture qui fonctionne à l'air, qui fonctionne à l'eau, ou enfin une énergie ou quelque chose qui peut pas s'épuiser, quoi. Une voiture qui fonctionne jusqu'au bout et qui nous permettrait de nous déplacer de façon gratuite ou en tout cas le moins cher possible. Donc à vous les inventeurs de nous créer ça.
9: Et moi, ce qui m'intéresserait le plus, ce serait vraiment une voiture capable d'anticiper tous les accidents avant qu'ils se produisent.
6: parce qu'on parle beaucoup des écrans, des voitures connectées, de toutes ces nouvelles technologies. Et pour moi, la priorité, ça reste quand même la sécurité. J'aimerais une voiture qui puisse détecter immédiatement un danger, par exemple un piéton qui traverse sans regarder, et qu'elle puisse aussi réagir automatiquement si le conducteur n'a pas le temps de le faire. Je sais qu'il existe déjà des systèmes d'aide à la conduite, mais j'aimerais qu'on aille beaucoup plus loin. Et si on pouvait éviter ne serait-ce qu'une partie de ces accidents grâce à ces innovations, ce serait vraiment un progrès formidable.
2: Je vous ai vu prendre des notes, Alain Favé, avant le pitch, réaction autour de ces propos recueillis par Diana Ngoma. Il y a plein de choses, la voiture qui vole déjà.
4: Il y a des bonnes nouvelles, c'est que quand même sur la liste de ce qu'on vient d'entendre, il y a beaucoup de choses qui existent déjà.
2: C'est vrai.
4: L'anticipation des accidents par des aides à la conduite, c'est quelque chose qui existe déjà et qui réduit fortement le nombre d'accidents. Ça, c'est quelque chose qui est prouvé aujourd'hui. Mm-hmm. Et vous allez visiter des concessionnaires, des garages, ils vous le diront, ils voient beaucoup moins de clients arriver dans un garage pour des problèmes de collision, parce que tout simplement, les collisions sont évitées par les systèmes d'anticipation. Donc mm-hmm. ça existe. La voiture autonome, ça existe aussi, c'est plus un problème.

0: demande pour l'électrique. On était à un niveau qui est à peu près de 20% de voitures électriques dans nos ventes de voitures neuves avant le mois d'avril. Depuis le mois d'avril, on est passé à 60%. Donc on a vraiment aujourd'hui une majorité de clients qui rentrent dans nos showrooms pour demander une voiture électrique.
1: Donc ils rentrent, ils passent à l'acte, ils achètent?
0: Absolument, ils passent à l'acte. Et heureusement, chez Peugeot, on a toujours eu la stratégie de multi-énergie, ce qui nous permet d'offrir sur la même voiture une version électrique ou une version thermique. Et aujourd'hui, c'est la version électrique qui clairement est la plus demandée en France.
1: Ce soir, avec vous, Alain Favet, vous êtes le directeur général de Peugeot. On va aller du côté des innovations avec vous.
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1: D'abord, avant de parler des innovations, on va faire le pitch. Peugeot en 2026, bientôt 2027. Allez, ça donne quoi en une minute? Le rituel du pitch, il est pour vous.
0: Peugeot, c'est une marque qui existe depuis 216 ans, donc c'est une marque qui a un vrai héritage et qui existe toujours depuis 216 ans parce qu'elle a toujours justement misé sur l'innovation. Donc il y a eu des innovations permanentes dans l'histoire de Peugeot qui mènent aujourd'hui à une situation d'une marque très forte, qui est la marque préférée des Français, la 208 étant la voiture la plus vendue en France depuis déjà plusieurs années. Donc vraiment une marque qui est très aimée par le fait qu'elle est toujours innovée dans le passé, et on continue d'innover puisque au Salon de Paris qui a commencé ce matin, on a présenté deux nouveaux concepts, une version RCZ un peu inspirée du passé aussi de Peugeot, mais qui montre vraiment la voie vers l'avenir, et une version ET16 qui est vraiment une version d'une sportivité inégalée. Et ces deux concepts expriment ce que va être Peugeot dans le futur, une marque qui continue à innover.
1: Merci de vous être prêté à cet exercice du pitch, Alain Favet, directeur général de Peugeot sur Europe 1. Donc à l'occasion du Mondial de l'Auto, deux innovations. On peut parler d'innovation complètement. C'est une façon de contrer les Chinois, de se dire tiens, on ne va pas aller sur le même terrain qu'eux, nous on va aller sur ce qu'on sait faire de très bien en Europe. C'est l'innovation.
0: Encore une fois, c'est quelque chose qui est dans l'ADN de Peugeot depuis toujours. Donc pour nous, c'est un peu une deuxième nature d'innover. Mais évidemment, sur le marché, l'innovation, je pense, est le meilleur garant du futur de l'industrie automobile en Europe, tout simplement. Si l'industrie automobile ne continue pas à innover, probablement les clients iront chercher l'innovation dans d'autres continents. Donc c'est très important pour nous de continuer à innover, et on le fait de manière éclatante ici à Paris cette année.
1: Et là, vous allez le faire, vous êtes en train de le faire. Donc deux modèles, vous avez dit, et c'est des chiffres et des lettres, RC16Z et ET16. Si on rentre dans le détail, c'est quoi ces voitures du futur, Alain Favet?
0: Alors RCZ, c'est une espèce d'objet qui exprime d'un côté ce que sera le design de Peugeot dans le futur, et le style, ça a toujours été très important pour Peugeot. C'est ce qui explique qu'une voiture comme la 208, même 7 ans après son lancement, elle reste la plus vendue en France. C'est parce qu'elle a un style qui reste attractif dans le temps. Et ça, on montre avec ce concept RCZ Vision, notre vision justement de ce que sera une
1: Peugeot dans le futur. Et c'est quoi alors le design de la voiture du futur?
0: Un design qui a ce panache dont vous parliez tout à l'heure. On pense que Peugeot est une marque qui a toujours eu une espèce de charisme, une espèce de panache à la française, et on l'exprime à travers donc cette voiture. Et puis cette voiture, elle contient aussi beaucoup de technologies nouvelles, et en particulier une technologie qu'on va lancer dès l'année prochaine sur des modèles de série, qui est le volant Hyper Square, qui est un volant rectangulaire.
1: Rectangulaire, mais comme dans les Formule 1 ?
0: Exactement, un volant rectangulaire, et qui est rendu possible par le fait que on n'a plus besoin de brasser ce volant trois fois quand on se gare, mais il y a une technologie qui s'appelle steer-by-wire, et donc il n'y a plus de colonne de direction qui relie le volant aux roues, mais le volant est relié aux roues par des câbles, et ce qui permet de se garer, par exemple, en tournant son volant légèrement de 170 degrés vers la droite ou vers la gauche, et donc une sensation de conduite tout à fait nouvelle, dont on est convaincu que ce sera la normalité d'ici 20 ans, et Peugeot, là encore une fois, innove et est pionnier dans ce domaine.
1: Volant l'Hyper Square, donc ce volant rectangulaire, Alain Favet, c'est pour nous acquitter de toutes les tâches de conduite finalement, c'est pour nous rendre encore plus libre.
0: Voilà, vous avez un objet entre les mains qui est une espèce d'objet de design déjà, qui est très beau, du moins nous on trouve qu'il est très beau. C'est pas l'objet rond auquel vous êtes habitué, c'est un objet qui, comme il est carré, vous libère aussi votre rayon, votre vision, et donc vous permet de voir beaucoup mieux la route, les instruments devant vous, et qui, encore une fois, du fait qu'il a ce ratio de direction qui est variable en fonction de la vitesse de la voiture, vous permet une grande agilité fragilité dans la

0: la manière dont vous conduisez votre voiture, ça vous transforme complètement.
1: Vous avez essayé, vous l'avez essayé.
0: Bien sûr. Et on est en train de finaliser la mise au point.
1: Et il sera présent, il sera pour toutes les voitures. Ce ne sera pas pour une catégorie de voitures.
0: Non, à partir de la nouvelle 208 que nous lançons donc l'année prochaine, c'est un volant qui sera en série, en effet, sur nos véhicules.
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1: Mais oui, parce qu'on parle voiture ce soir sur Europe 1 à l'occasion du Mondial de l'Auto. Et pour en parler, nous sommes avec plusieurs invités, dont Alain Favet, invité exceptionnel, directeur général de Peugeot. Alain Favet qui fait tout pour qu'il y ait un futur de l'industrie européenne face à la Chine, il faut le dire clairement. Donc avant de faire la petite pause, vous étiez en train de nous évoquer les nouveautés de ce Mondial de l'Auto avec la RC16, avec ce fameux volant rectangulaire qui va nous permettre de nous acquitter de plein de tâches. Ça va être une conduite encore plus agréable. Et le T16, c'est quoi le T16?
0: Le T16, c'est un clin d'œil à une voiture iconique de l'histoire de Peugeot qui était la 205 Turbo 16, voiture qui, il y a 40 ans précisément, a gagné deux fois le championnat du monde des rallyes.
1: Donc, très sportive.
0: Très, très, très, très sportive. Et là, on a voulu s'inspirer de ça, non pas pour recréer la voiture, mais pour exprimer ce que pourrait être une super sportive, ce qu'on appelle une hyper hatch, c'est-à-dire une espèce d'hypercar, mais plus compacte, avec 816 chevaux, une voiture totalement électrique.
1: Donc, ce n'est pas pour la ville, on ne peut pas.
0: Un 0 à 300 km/h, dont vous avez besoin tous les jours, bien sûr, en 16 secondes.
1: On n'a pas le droit, en tout cas, ici, on ne peut pas.
0: En 16 secondes, donc sur circuit, vous pourriez. Et donc, une voiture qui est vraiment ce qui exprime le maximum de la sportivité.
1: Elle est électrique ?
0: Elle est totalement électrique. Et c'est une voiture qui contient donc le top de la technologie d'aujourd'hui et de demain. Et une voiture en plus qui est faisable techniquement, c'est-à-dire que c'est une voiture qu'on est capable, autant la RCZ c'est une espèce de vision du futur qui demande encore un peu de travail avant qu'on y arrive, la T16 c'est une voiture qu'on pourrait faire demain matin et qui donnerait donc un niveau de sportivité extraordinaire à
1: Est-ce que c'est pour montrer Alain Favet aux fans des vraies voitures, parce que ceux qui aiment la voiture, ceux qui aiment conduire, ils ne supportent pas les sensations de l'électrique. Non mais moi j'en connais plein autour de moi, c'est plus une voiture, on n'a plus l'impression de conduire. Déjà quand on est passé de la vitesse manuelle à la vitesse automatique, c'était un drame pour les puristes. Est-ce que c'est une façon avec le T16, Alain Favet, de montrer à ses fans qu'on peut rouler en électrique et avoir des sensations?
0: Mais bien sûr, et là on est en train, en parallèle à ce concept qui indique un peu ce qu'on pourrait faire dans le futur, on est en train de lancer la 208 GTI. Et c'est une GTI aussi, comme il y avait une 205 GTI il y a 40 ans.
1: Je m'en souviens,
0: tout le monde l'a connue. Cette GTI, elle est électrique. Et on l'a fait essayer aux journalistes les plus critiques que vous venez de citer il y a deux semaines en Écosse. Et ils ont été bluffés. Lisez les articles qui sont parus ces derniers jours dans la presse à ce sujet. C'est une voiture extraordinaire parce que, même si elle est électrique, et justement, du fait qu'elle soit électrique, vous avez 280 chevaux, vous avez un couple dès la première seconde quand vous appuyez sur la pédale.
1: Ça va être bien.
0: Et vous avez une sensation de conduite, et évidemment, le savoir-faire de Peugeot et de Peugeot Sport pour mettre la voiture au point de manière très très pointue, qui fait qu'ils ont été totalement
1: bluffés.
0: Elle
1: sera pour les particuliers, c'est pas que pour les circuits.
0: Cette GTI, elle est lancée en ce moment, elle est disponible dans les showrooms et j'invite tout le monde à venir l'essayer, en particulier les sceptiques dont vous venez de parler.
1: Vous le disiez tout à l'heure quand on évoquait la crise du carburant, vous disiez, nous en tout cas, on est sur on incite les automobilistes à utiliser ce dont ils ont envie, c'est-à-dire que vous êtes passé d'une stratégie du tout électrique à finalement quelque chose de beaucoup plus variés, comme l'électrique, l'hybride, les voitures thermiques. Est-ce que c'est une façon de pouvoir capter toutes sortes de publics, et même les plus frileux, d'avoir changé un petit peu cette stratégie? Ou c'est juste parce que c'est pas possible de faire du 100% électrique?
0: Non, cette stratégie, ça a toujours été la stratégie de Peugeot, une stratégie de multi-énergie. Encore une fois, chacun des modèles Peugeot, que ce soit d'ailleurs de modèles particuliers ou de modèles utilitaires, sont disponibles aussi bien en thermique, en hybride ou en électrique. Ce qu'on a changé, c'est le fait qu'on continue cette stratégie plus longtemps que prévu, puisqu'on avait prévu de passer au tout électrique rapidement. Là, le passage au tout électrique va prendre un peu plus de temps, donc on laisse le choix aux clients. Et c'est à eux de choisir ce qui convient pour leurs usages quotidiens. Et chez Peugeot, il y a en effet la possibilité de choisir sur chacun de nos modèles.
1: Mais les plus grosses ventes, vous le disiez, c'est l'électrique.
0: Depuis avril, c'est 60% d'électrique. Et donc là, on a bien senti un virage. Et ce qui est très intéressant aussi, c'est que les gens qui passent à l'électrique ne reviennent jamais au thermique c'est après. Vrai. Parce qu'on se rend compte au quotidien qu'il n'y a en fait aucune raison d'aller faire le plein à la pompe, de faire 20 minutes de queue pour faire un plein. Il n'y a pas besoin, si vous pouvez brancher votre voiture, soit au travail, soit chez vous, ou soit sur des bornes rapides, vous avez aujourd'hui aucune raison concrète d'acheter une voiture thermique.
1: Merci la crise du carburant, un petit peu.
0: C'est sûr que ça a aidé.
1: Ouais, hein, on va pas se cacher,
0: et aussi les aides de l'État, d'ailleurs, qui sont très importantes et qui nous permettent de rendre les voitures électriques plus accessibles.
1: Vous êtes tous à l'électrique autour de la table ? La France bouge ? Non,
4: pas encore.
1: Pas Morgane, Bertrand ?
5: J'ai les deux.
1: Les deux ? Jérôme Giacomini ?
6: J'ai les deux.
1: Voilà. Bon. Eh bien, justement, ce soir, on a trouvé une voiture légère d'entrée de gamme, parce que c'est aussi le problème du prix, l'électrique. C'est toujours un peu plus cher. Et cette voiture de ce soir, je me tourne vers la start-up de ce soir, elle s'appelle la bagnole créée par Kilo.
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1: Vous restez avec nous, Alain Favier. Il y a encore plein d'autres questions. Mais là, d'abord, Bertrand Brême, vous êtes originaire de Montargis, c'est ça ?
5: Ah oui.
1: Vous avez fait une école de commerce. Mais j'aime bien parler du parcours. On va parler de votre parcours, Alain Favier, tout à l'heure. Mais vous, d'abord, Bertrand, vous avez construit votre carrière dans le marketing, dans le design, dans la stratégie de marque. Vous êtes passé par des grands groupes qui n'ont rien à voir, comme Pernod Ricard, mais aussi le coq sportif. Et derrière tout cela, la passion de la mobilité, la passion du vélo.
5: La passion du vélo, moi je suis cycliste, j'ai vécu longtemps en montagne à Chamonix pendant 12 ans, j'ai fait beaucoup de VTT en montagne, beaucoup de vélos de route, et la mobilité urbaine en vélo m'a beaucoup intéressé. J'ai pu travailler en tant que consultant sur la marque Cycle Peugeot aussi à un moment. Avec le coq sportif, on a été partenaire du Tour de France, j'ai vu cet événement de l'intérieur, qui est un événement incroyable en France, avec 16 millions de personnes au bord des routes, etc.
1: Et c'est une rencontre qui vous fait aller vers tout cet univers-là.
5: Ouais. Alors la rencontre avec un designer à Annecy qui s'appelle Léo Choiseul, qui a designé ce quadricycle, la bagnole.
1: Et c'est ça qui vous fait basculer vers l'entrepreneuriat. Vous quittez le coq sportif et vous y allez.
5: Exactement. On s'associe pour créer cette marque Kilo, ce nouveau constructeur automobile avec un groupe industriel de Haute-Savoie qui s'appelle le groupe Savoie.
1: Allez, je vous laisse pitcher. La bagnole de Kilo, c'est quoi ? En une minute, on vous écoute.
5: Bien, Kilo, c'est un nouveau constructeur automobile. Peugeot a 216 ans, nous avons 4 ans aujourd'hui, donc voilà. Un nouveau constructeur automobile donc, qui a été lancé par le groupe Savoie, un groupe industriel de Haute-Savoie qui est équipementier automobile de rang 1 à la base. C'est une ETI familiale de Haute-Savoie. La bagnole, c'est une petite voiture électrique, c'est un quadricycle à moteur disponible avec ou sans permis. Il y a deux versions, 45 ou 80 km/h. Et nous, le parti pris, ça a été de faire le véhicule le plus simple possible en électrique. Donc il y a très peu de technologie dans la bagnole pour adresser vraiment un multi-usage du quotidien, du loisir, du travail. Donc c'est vraiment un véhicule qui peut servir à pas mal d'usages, qu'on peut configurer dans plein d'usages différents. On peut aller faire ses courses, aller faire du ski, du surf, on peut aller camper maintenant avec la bagnole, mais aussi dans un environnement professionnel, on peut l'utiliser. Ça peut être un véhicule de livraison, ça peut être un véhicule... pour les agriculteurs, par exemple, voilà.
1: Merci Bertrand Brême, cofondateur de Kilo, la bagnole. Si vous nous rejoignez, la bagnole, en fait, c'est le nom du modèle. Hein. Vous ne dites pas la bagnole comme ça, c'est vraiment le nom du modèle. Nos invités, Alain Favier, vous connaissiez ? Vous êtes le directeur général de Peugeot sur Europe 1.
0: Non, je ne connaissais pas, mais je découvre avec plaisir.
1: Et Jérôme Giacomini, vous avez dit tout à l'heure, lors du sommaire, que c'était totalement innovant.
6: Oui, c'est ça, c'est qu'on se rend compte qu'un métier qui a près de 2 siècles, hein, la voiture, ça existe depuis... la fin du 19e siècle, eh bien, on peut encore et toujours avoir de nouvelles idées, repenser tout et repartir d'une feuille blanche et de repenser complètement le concept en fonction de l'évolution des goûts et des couleurs.
1: C'est osé quand même de se dire constructeur en 2026 de voitures.
5: Alors la chance qu'on a, c'est vraiment de bénéficier du savoir-faire industriel d'un groupe industriel,
1: en
5: le groupe Savoie, voilà, qui a été créé en 1982, mené par Émile Alamand, qui est toujours patron de son groupe aujourd'hui. On a vraiment pu accélérer parce que le savoir-faire, on détient notre industrie, donc on maîtrise le côté industriel, ce qui est un atout majeur aujourd'hui si on veut lancer un objet de mobilité tel qu'il soit. On a une usine, notre usine, donc on a un bâtiment.
1: Tout est internalisé.
5: Tout est internalisé.
1: Tout est fait en France.
5: Tout est fait.
1: Alors, il y a quelques pièces quand même qui viennent d'Asie.
5: Ouais, on a un écosystème de fournisseurs français, européens et de plus loin. On fait venir des pièces en Chine. Il y a certaines pièces automobiles qu'on ne trouve plus en Europe, très clairement. Donc on travaille aussi avec la Chine, bien sûr.
1: Et si vous êtes parmi nous, c'est aussi parce que vous avez une question à poser au coach ce soir. Parce que là, vous avez déjà vendu des voitures.
5: Ouais.
1: Vous êtes à combien ?
5: On a livré aujourd'hui plus de 400 véhicules et on a encore un carnet de commandes à livrer. On avait fait un système de précommande quand on a montré le prototype. Puis on l'a montré au Mondial 2022 où on a commencé
1: la
5: chaîne.
1: Le prix ?
5: C'était entre 10 et 15 000 euros à peu près pour un véhicule, suivant la version qu'on prend avec ou sans permis. 10. Et on l'accessoirise un peu comme on veut. On peut vraiment mettre un panel d'accessoires très important sur la base.
1: 10 ou 15 000 euros, c'est le prix d'entrée ou on peut aller plus loin ?
5: On peut aller au-dessus de 15 000 euros, mais pas beaucoup. Ça dépend vraiment des options et des accessoires qu'on met dessus. Si on prend vraiment une voiture toute optionnée avec des barres de toit, on peut changer sa carrosserie, on peut acheter plusieurs carrosseries. La carrosserie est vissée sur la voiture. Donc un utilisateur peut changer sa carrosserie, donc demain il peut acheter 10 kits de carrosserie de 10 couleurs différentes. On présente au Mondial 24 couleurs différentes sur notre bagnole.
1: Ah, vous êtes présent au Mondial aussi.
5: Oui.
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1: Vous êtes bien dans La France bouge sur Europe 1. Nous sommes ensemble jusqu'à 21h30. Et ce soir, à l'occasion du Mondial de l'Auto, j'ai la joie de recevoir dans La France bouge Alain Favé, le directeur général de Peugeot. Nous étions juste avant le point sur l'info avec Bertrand Brehm, le cofondateur de Kilo, qui a créé un nouveau modèle de voiture, la bagnole. C'est le nom de ce modèle. Tout est fabriqué en France grâce à un acteur industriel présent en Haute-Savoie. Ça a à peine 4 ans. Prix d'entrée 10-15 000 euros. Déjà près de 400 véhicules vendus. Donc tout ça prouve qu'on peut encore créer et fabriquer des voitures, des nouveaux modèles ici en France. Le coach de ce soir, c'est Jérôme Giacomoni, le président du groupe Aérophile, qui est un ingénieur aussi. Donc ça vous parle tout ça, vous êtes allé, vous, dans les airs avec les ballons. Mais vous auriez pu aller dans la voiture, Jérôme.
6: Oui, moi je trouve ça remarquable de repenser un concept. Enfin, c'est ça que je trouve génial.
1: Ah, vous avez repensé le concept des
6: ballons. Nous, on a repensé le concept du ballon. Et on a repensé le ballon alors que c'était un truc qui a 250 ans.
1: La vasque des JO, c'est Jérôme.
5: Ah oui, j'en
6: ai fait le ballon.
5: Mais justement, je suis fan.
6: Voilà, c'est Mathieu Lehaneur, quel designer. Oui. Et le design est fondamental.
1: Bien sûr, bien sûr.
6: La voiture, elle est vraiment sympa. On a vraiment envie de monter dedans parce que le design est génial. Après, c'est un quadricycle avec un moteur électrique et tout ce qu'il faut. Mais ce qui donne le coup de cœur et ce qui donne envie de l'acheter, comme vous le disiez aussi, vous... Alain, c'est vraiment le design. Il faut qu'il y ait un coup de cœur, il faut qu'on ait envie d'acheter cette voiture.
1: Ouais, que ce ne soit pas juste utile. Donc 10-15 000 euros le prix. Alain Favé, vous êtes le directeur général de Peugeot. Le prix, c'est un vrai défi, surtout quand on a une marque aujourd'hui, qu'on est un constructeur européen, quand on a la Chine qui est en face. Comment vous fixez les prix? Et on sait que la voiture électrique, c'est ce qu'il y a de plus cher aujourd'hui.
0: Oui, et c'est pour ça que les aides de l'État pour la voiture électrique sont vraiment très importantes. Et on sent bien que dans l'envolée de la demande pour l'électrique dont je parlais tout à l'heure, il y a certainement les prix à la pompe qui ont créé un peu cet engouement. Mais il y a aussi les aides de l'État. Les aides CE aujourd'hui vous permettent d'avoir 6 000, 7 000, 8 000 euros d'aide quand vous achetez une voiture électrique. Et c'est ça qui rend en fait la voiture électrique accessible. Puisqu'en effet, les voitures électriques restent du fait du coût des batteries plus cher que des voitures thermiques.
1: Les voitures que vous évoquez depuis le début de l'émission, Alain Favé, il faut le rappeler, Peugeot, constructeur européen, avec déjà les deux usines de Sochaux et Mulhouse, ces voitures dont vous nous parlez, nous avez parlé, ainsi que le volant, c'est fabriqué en France ?
0: Bien sûr, toutes nos voitures du ce qu'on appelle le segment C, donc les voitures un peu compactes de Peugeot, sont produites dans les usines de Mulhouse et de Sochaux, donc les 308, 408, 3008, 5008. Et nos petites voitures, comme la 208 par exemple, sont produites en Espagne. Donc ce sont toutes des voitures qui évidemment sont développées en France. plus dans notre centre, le style est développé à Vélizy, dans notre centre de Peugeot, de style de Peugeot, mais évidemment la production elle se fait totalement en Europe. Et je pense que c'est très important
1: pour
0: Peugeot. C'est un
1: choix, mais oui, c'est un choix majeur. Si on va plus loin, on peut penser aux emplois en termes de compétitivité, en termes de salariés, tout ça, vous ne perdez pas de vue de cela, même malgré la concurrence.
0: Mais bien sûr, c'est un choix fait par Peugeot de dire, de pouvoir dire à nos clients, quand vous achetez une Peugeot, de la même manière que vous achetez vos légumes en circuit court quand vous allez chez votre, quand vous allez au marché, et bien quand vous achetez votre voiture, qui est quand même un investissement très important. Eh bien, acheter une Peugeot, c'est faire travailler des usines françaises ou espagnoles dans le cas de la 208. Mais ce sont en tout cas, c'est un acte un peu citoyen, un peu civil, qui, on pense, est aujourd'hui très important et doit être évidemment rappelé.
1: C'est important de le rappeler. C'est aussi pour ça que vous êtes parmi nous, Bertrand Brême, cofondateur de Kilo. Je le rappelle, tout est fabriqué en France. Enfin, la plupart la majorité de la voiture, la carrosserie, en Haute-Savoie. Vous êtes venu ce soir avec une demande pour notre coach, pour Jérôme Giacomoni. Une demande importante qui concerne. Je vous laisse poser votre question.
5: Alors, c'est vrai que nous, dans notre développement aujourd'hui, il y a un métier dans l'automobile qui est la distribution, qui est un métier à part entière dans le grand ensemble des métiers de l'automobile. Et aujourd'hui, nous, on se développe en France. On a déjà ouvert 15 concessionnaires en France, etc. Mais on a cette ambition de croissance sur l'Europe. Et pour mieux se développer, peut-être inventer d'autres canaux de distribution. C'est une voiture un peu innovante, plus petite, un quadricycle à moteur. Peut-être qu'on peut la distribuer différemment. Mais comment fait-on
1: pour développer ces canaux de distribution, Jérôme Giacomonis?
6: Alors, c'est une question très difficile.
1: Oui, non, pas en 3 minutes, mais on va essayer.
6: Non, mais moi, je prends l'exemple des vélos électriques. Ouais. Moi, je me suis mis beaucoup au vélo électrique. On voit maintenant des vélos électriques avec on peut emmener les enfants. Et en fait, il y a tout un réseau qui s'est créé. Et finalement, la demande fait aussi l'offre. Enfin, il y a un peu les deux qui arrivent. Et peut-être que vous pouvez vous inspirer de grands fabricants français. Moi, je veux citer Moustache. Je trouve que c'est un super... qui est fabriqué dans les Vosges, à côté de Mulhouse, qui fait des magnifiques vélos. Et ils ont développé un réseau. Et je pense que peut-être vous pouvez vous inspirer de la façon dont eux, quand ils ont commencé, ils ont commencé à s'étendre un peu sur le territoire français. Je pense aussi que l'internationalisation, c'est très important. Mmh. Et que, comme vous le disiez, vous aviez des marchés un peu clés. Vous parliez du camping, du surf, un petit côté écolo, etc.
1: Il y a l'Australie, alors.
6: L'Australie, je pense à l'Allemagne, à la Suisse. Enfin, il y a des pays qui sont très nature. Et là aussi, voir comment vous pouvez trouver des relais qui peuvent être vos concessionnaires locaux. Et à chaque fois, je le dis, mais je le dis toujours, oui, vous parlez d'ailleurs du salon de l'automobile, c'est un exemple parfait. Les salons, c'est top.
1: Ouais.
6: Parce que vous allez, vous ne savez pas du tout ce qui va vous arriver, et tout d'un coup, vous avez un gars qui vient vous voir et qui a une super idée, et hop, et vous commencez à discuter. Donc, il faut faire des salons un peu partout dans le monde.
1: Et vous êtes présent au Mondial de l'Auto.
6: Voilà. Donc, le Mondial de l'Auto, c'est génial. Vous allez rencontrer des gens, je suis sûr que vous allez ouvrir des succursales partout.
1: Quand on a une voiture comme ça, comme la bagnole, c'est le nom de la voiture, on veut l'essayer. On la commande parfois sur Internet. Enfin, comment on vend une voiture aujourd'hui, en tout ce qui vous concerne.
5: Toutes nos premières précommandes, on l'avait mis en précommande en fait avant de l'industrialiser vraiment. On a un peu sondé le marché et ce sont que des commandes qui sont faites par Internet. Mais nous, on est convaincus par le relais physique.
1: Sur Internet, bah oui.
5: Voilà, par l'essai. Moi, j'ai fait. Je pense, dans le projet, j'ai dû faire 2500 essais, j'ai rencontré 2500 personnes. Et ça, c'est très important aussi, de rencontrer la personne, de voir sa perception, son usage, l'usage qu'il prévoit de faire avec,
1: etc. Produit. Voilà. Alain Favet, vous êtes le patron de Peugeot. On commande des Peugeot sur Internet?
0: Ah oui, oui.
1: Vraiment?
0: Ah bah bien sûr, le premier contact pour une voiture aujourd'hui se passe sur Internet, en particulier pour les voitures d'occasion. En fait, la grande majorité des ventes chaque année, ce sont des voitures d'occasion. Mmh. Et les voitures d'occasion aujourd'hui se vendent quasiment en totalité sur Internet. C'est-à-dire que les clients trouvent leur voiture quelque part en France. Il y a des sites évidemment dédiés pour ça. Mmh. Et le contact se fait par Internet, bien sûr.
1: Combien de temps faut-il aujourd'hui, Alain Favet, à Peugeot pour développer un nouveau modèle, quand on sait qu'on voit en face les Chinois qui vont hyper vite, il faut combien de temps en moyenne? Par exemple, pour les voitures dont vous avez parlé aujourd'hui.
0: Écoutez, ça tout dépend ce que vous... Quand vous commencez à compter et quand vous finissez de compter. Donc, là, il y a beaucoup de variabilité. Je dirais que pour nous, le sujet n'est pas tant la course à la vitesse. Si vous voulez faire de l'innovation, je vous donne l'exemple du steer-by-wire tout à l'heure, de l'Hypersquare, c'est 8 ans de développement.
1: Le volant rectangulaire
0: et tout ce qui va avec pour le rendre possible, c'est 8 ans de développement. Mmh. Donc ce n'est pas quelque chose que vous pouvez développer comme ça en quelques heures. Et si les clients font confiance à une marque comme Peugeot, c'est parce qu'ils savent que le temps nécessaire a été mis pour développer des voitures qui sont safe, comme on l'entendait tout à l'heure, qui ont de la sécurité et qui ont la fiabilité nécessaire. Et ça, ça demande un peu de temps. Et aussi le design, la créativité, si vous voulez être différent des autres en termes de votre style de voiture, eh bien, ça demande un peu de temps aussi. Et très souvent, ce qu'on voit chez les concurrents qui sont très, très rapides, c'est qu'ils ont tendance à toujours refaire la même voiture. Une Peugeot, on essaie de faire en sorte qu'elle soit différente, justement, des autres.
1: Le volant rectangulaire, si c'est appelé à être utilisé par tous, il risque d'être copié aussi.
0: Certainement, mais encore, je vous dis, dans 20 ans, je pense que tout le monde aura cette technologie dans leur voiture. Alors, est-ce qu'ils auront des volants rectangulaires? J'en sais rien. Mais en tout cas, Peugeot aura certainement été le pionnier d'une innovation qui sera reprise par les autres, et c'est très bien comme ça.
1: Vous, Alain Favet, vous avez grandi avec un papa qui avait commencé sa carrière à l'usine de Poissy comme ouvrier avant de devenir cadre chez Ford. Donc ça signifie, Alain Favet, que l'automobile, enfin vous êtes né dedans. Ça a été votre quotidien.
0: Oui, absolument. Et vous savez quoi, vous êtes très bien informé. Je pense à ça en arrivant au bureau à Poissy le matin. Mon père, lui, il faisait ça à vélo dans les années 50. Et c'est vrai que c'est une espèce de hasard, le fait qu'aujourd'hui, le siège de Peugeot, où je vais au travail le matin, se situe exactement à l'endroit où mon père travaillait comme ouvrier sur la chaîne à produire des Ford dans les années 50.
1: Mais vous avez eu un parcours, moi je trouve, assez audacieux, puisqu'en 1997, vous êtes l'un des plus jeunes directeurs de filiale du groupe Citroën, à l'époque, c'est ça. Alors, j'ai vu, vous aviez à peine une trentaine d'années et vous êtes patron de la filiale au Danemark. Et là, pour votre discours d'intronisation, vous faites tout le discours en danois.
0: Vous êtes vraiment très très bien informé.
1: Je me suis informé, non mais ce qui prouve que c'est magnifique comme parcours quand vous évoquez votre papa, et là vous, peine 30 ans, vous allez et vous faites un discours, je crois que vous l'aviez appris phonétiquement en plus.
0: Oui, évidemment, je ne parlais pas danois, mais j'avais quand même passé mes vacances à faire à 6000 et essayer de bégayer un petit peu le danois, mais le fait est que j'ai eu une fois dans ma vie une standing ovation de la part de concessionnaires, et c'était ce jour-là.
1: Quel regard votre papa porte-t-il sur votre parcours?
0: Une fierté, mon papa n'est plus là aujourd'hui, mais
1: il a pu le voir.
0: Bien sûr, il a toujours un grand soutien et une grande fierté.
1: On va passer au quiz. Vous savez, dans la France Bouge, il y a un quiz. Je vous pose quelques petites questions et puis vous répondez rapidement. C'est parti. Alain Favet, vous êtes le directeur général de Peugeot. Est-ce que vous vous souvenez de la toute première voiture que vous avez conduite?
0: Oh oui, bien sûr, c'était une 2 chevaux, justement. Donc, je suis très attaché aussi. J'ai passé 20 ans chez Citroën et je suis très attaché aussi à cette voiture à titre personnel. Et donc, très heureux de voir ce qui s'est été présenté aujourd'hui à Paris.
1: Vous êtes plutôt du genre à changer régulièrement de voiture ou à garder la même pendant des années?
0: Ah non, je change souvent de voiture.
1: Quel Peugeot avez-vous personnellement préféré au cours de votre carrière? Ah, c'est compliqué.
0: Beaucoup, mais évidemment, il y a toujours aussi un côté un peu sentimental avec la 205.
1: Bon, alors c'est bon, ça va être avec la... C'est laquelle, la nouvelle 205? C'est la...
0: La T16.
1: Donc ça va être sa cousine.
0: Voilà. Hein,
1: vous regardez davantage le design, les performances ou le confort quand vous choisissez une voiture, Alain Favet?
0: Ça commence par le design et ensuite les performances.
1: Ah ouais, on parle du design. Si vous aviez exercé un autre métier, vous seriez resté dans l'automobile ou vous seriez allé complètement ailleurs?
0: Un autre métier, j'aurais été certainement ailleurs. j'aurais certainement été ailleurs, oui.
1: Vous savez où?
0: Non.
1: Dans quel domaine? Non.
0: Non. J'ai jamais été tenté vraiment par autre chose. Je suis tombé dans l'automobile tout petit, comme vous disiez.
1: Votre plus gros défaut au volant?
0: L'impatience.
1: On est tous à peu près pareil. Et dans 10 ans, à quoi ressemblera selon vous une Peugeot? Est-ce qu'elle sera complètement électrique, autonome, connectée ou quelque chose que vous n'avez pas encore imaginé?
0: C'est mon boulot, c'est ça. Hein, c'est d'imaginer quelle sera la voiture dans 5 ans, dans 10 ans. Oui, je pense qu'elle sera très différente de ce qu'on voit aujourd'hui. Je pense que ce qu'on voit sur le salon aujourd'hui entre RCZ et T16, ça donne quand même des idées sur ce que la voiture pourra être dans le futur. Elle sera définitivement électrique. Elle aura des batteries solides qui permettront d'être beaucoup plus fines, comme on le voit sur le concept RCZ, et ce qui permettra aux voitures d'avoir un look totalement différent, un design encore plus attractif qu'aujourd'hui. Et donc cette évolution technologique, on la retrouvera clairement dans les voitures du futur.
1: Mais d'ailleurs, vous avez été l'un des premiers, Peugeot, à mettre ChatGPT dans les voitures.
0: Absolument.
1: Donc
0: oui.
1: Ce défi technologique, vous avez toujours ce temps d'avance.
0: Tout à fait. On est toujours sur le côté innovation. Ça a été un moteur pour Peugeot et c'est ce qui explique que Peugeot soit toujours là, même après 216 ans.
1: Et rendez-vous au Mondial de l'Auto. Merci Alain Favet, directeur général de Peugeot. C'est un quiz écrit et réalisé par César Dian. Yellow Submarine, Alain Favet, ça vous inspire aussi?
0: Oui, et puis bon, c'est plus un clin d'œil à la couleur jaune parce que tout le monde me connaît chez Peugeot pour le fait que je conduis à Paris une 208 électrique jaune. Et je le fais exprès parce qu'en effet, sur le parking de Peugeot, quand je me gare donc le matin à Poissy,
1: le patron est là.
0: Et il y a beaucoup de 3008 et de 5008 grises. Et en effet, quand je cherche ma voiture, c'est très facile de la trouver.
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1: Tracy Chapman sur Europe 1, parce que ce soir, à l'occasion du Mondial de l'Auto, nous sommes avec Alain Favet, le directeur général de Peugeot, 216 ans d'innovation, avec le lion, hein, vous connaissez le lion qui est l'emblème de Peugeot, c'est un fleuron de l'industrie française, et avec plein d'innovations présentes à ce Mondial de l'Auto. Nous sommes toujours avec notre start-up de ce soir, la bagnole, le modèle de Kilo, entreprise qui a 4 ans de Haute-Savoie, et Bertrand Brême. Le coach de ce soir, c'est Jérôme Giacomoni, le président du groupe Aérophile. Et comme chaque soir dans la France bouge, vous savez, on fait un petit pas de côté. On regarde un petit peu ce qui se passe, toujours dans la même thématique. Et ce soir, j'ai la joie d'être avec Morgane Quétier, qui fait en sorte qu'on puisse changer de voiture, mais sans vraiment en changer.
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1: Morgane Quétier, alors vous avez fait des études de marketing, communication, et vous vous êtes retrouvée entrepreneur dans les voitures.
4: C'est ça, tout à fait.
1: Comment ça s'est passé? Qu'est-ce qui vous a donné envie?
4: Faut savoir qu'à la base, j'ai toujours voulu être à mon compte. Je ne me voyais pas donner mes idées pour quelqu'un d'autre. Ouais. Et mon associé de l'époque, lui, avait une idée très précise. Il voulait se lancer dans l'automobile, mais pas faire de la mécanique. Et donc, je lui ai tout simplement proposé mon aide pour créer son entreprise.
1: Donc, cette aide, c'est du covering. C'est la méthode. Vous connaissiez autour de la table le covering?
0: Oui.
1: Alain Favet, c'est connu dans le
0: sport automobile. Ah oui, très connu.
1: Oui, Jérôme. Alors, pour ceux qui ne connaissent pas le covering, Morgane Quétier, c'est vous transformez l'emballage de la voiture, de la carrosserie.
4: C'est ça. Donc, c'est le fait d'appliquer un film adhésif, ce n'est pas de la peinture, pour changer l'aspect ou protéger un véhicule. Concrètement, si vous avez une voiture blanche, on peut la rendre noire mate en quelques jours.
1: Mais comment, avec quel produit? Avec la peinture classique, c'est quoi?
4: C'est du film vinyle. C'est un peu comme un très gros sticker, en gros. Grosse gommette.
1: D'accord. Ouais. Et donc, qu'est-ce qu'on vous demande? Donnez-nous des... Enfin, on va peut-être écouter un petit extrait, d'ailleurs, parce que vous êtes présente, je crois, sur les réseaux sociaux.
4: Oui.
1: On va écouter un extrait de ce que vous faites.
4: On va faire ensemble un projet covering inspiré d'Iron Man. Je fais rentrer la voiture de mon client pour commencer à préparer la carrosserie. Je la nettoie et décontamine la peinture pour avoir une surface totalement propre avant la pose. Le client voulait un covering inspiré d'Iron Man, donc j'ai dû choisir deux films de la marque Techwrap avec une finition chrome satinée pour rappeler un peu l'aspect de l'armure. Je commence par placer le rouge, les liserés noirs et le jaune.
1: Donc là, il s'agissait, Morgane Quétier, on a bien compris, donc un client qui arrive avec une demande, je veux une voiture façon Iron Man. Donc vous lui proposer des modèles, des choix de couleurs, c'est comme si une décoration.
4: Oui, ça c'est vraiment, on va venir personnaliser le véhicule du client, on va lui proposer plusieurs maquettes, il y a des allers-retours et à la fin, une fois qu'il a décidé vraiment le modèle qu'il souhaite, on n'a plus qu'à appliquer sur le véhicule le film.
1: Ça coûte combien?
4: On a des prix moyens, on va dire, à 3500, mais hors justement demandes spécifiques comme celle-ci par exemple.
1: Et ça vous prend une semaine, 10 jours?
7: Oui, je dirais entre 3 et 4 jours quand on est bien avancé dans la pause.
1: Vous avez beaucoup de personnes qui travaillent avec vous ?
7: Actuellement, jusqu'à présent, j'avais une salariée.
1: Ouais.
7: Et là, j'ai des poseurs freelance avec moi.
1: Vous en pensez quoi, toi, de la France Bouge ? C'est quelque chose qui se développe ? Il y a des demandes comme ça ? Alain Favet, vous êtes le directeur général de Peugeot.
0: Ah oui, oui, oui. Il y a la personnalisation, c'est quelque chose qui grandit. Et c'est vrai que produire en usine avec des cabines de peinture très compliquées, des couleurs ou des thèmes comme Iron Man, c'est très très compliqué. Donc la seule solution, en fait, c'est le covering. Et donc c'est quelque chose qui est utilisé de plus en plus par
1: Et on vous a déjà demandé des commandes, des voitures particulières. Là, par exemple, au Mondial de l'Auto, on peut venir vous dire, tiens, moi j'aime bien le T16, mais je la veux de telle couleur, avec telle... C'est possible ?
0: C'est possible, et dans ces cas-là, on va faire appel à des gens comme Morgane ouais. pour trouver les solutions.
1: Vous voulez ajouter Bertrand Brême ?
5: Oui, en fait, la particularité de la bagnole, c'est qu'on a une carrosserie en 10 bonds, qui est interchangeable. On peut avoir plusieurs carrosseries. On peut avoir une bagnole et plusieurs carrosseries dans son garage.
1: Donc ça, c'est comme on quitte, quoi, finalement.
5: Voilà, on quitte. C'est une carrosserie vissée. Et donc, on présente un catalogue couleur de 24 couleurs au mondial.
1: Ouais. Voilà. Jérôme Giacomelli.
6: Ça revient au design. Hein, on revient toujours
1: on est,
6: à ça.
1: Ouais, c'est, on est sur le design.
6: Le design, c'est fondamental. Et c'est vrai qu'on l'oublie souvent, mais c'est ce qui fait la beauté du monde.
1: Vous restez avec nous. Avant de nous quitter, Alain Favet, vous êtes le directeur général de Peugeot. Vous savez que le compte à rebours a commencé pour l'élection présidentielle. Donc, c'est peut-être le moment de parler un petit peu d'avenir.
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1: Alain Favet, quelles sont les raisons d'espérer pour les 5 prochaines années à venir quand on est le patron de Peugeot en France ?
0: Peugeot, moi, je ne parle pas seulement de la France,
1: non,
0: donc
1: l'Europe.
0: Évidemment l'Europe, le monde, les raisons d'espérer, on en a parlé déjà au début de l'émission, le fait qu'il y ait aujourd'hui des technologies déjà qui permettent une conduite totalement décarbonée avec des voitures électriques, des voitures aussi autonomes en grande partie, des voitures avec beaucoup d'aide à la conduite qui évitent les accidents, donc tout ça, c'est en termes de technologie quelque chose de très important, et puis la raison d'espérer principale pour moi, c'est de voir justement, qu'il y a encore en Europe des moteurs d'innovation, et clairement Peugeot veut en être un, et ce moteur d'innovation permet d'assurer l'avenir d'usines en Europe, en France, en particulier à Mulhouse, à Sochaux, où on a des raisons d'espérer en voyant que Peugeot développe des voitures pour le futur qui permettront de faire vivre ces usines. Et avant de parler de réindustrialisation, souvent, je pense que c'est important aussi de parler de comment on assure que l'industrie qui existe continue d'exister et de prospérer. Et c'est à ça que moi, personnellement, et toute l'équipe de Peugeot, on est évidemment très attachés.
1: Merci Alain Favet. Merci pour vos raisons d'espérer. Vous êtes le directeur général de Peugeot. Merci d'être venu ce soir sur Europe 1. On peut aussi retrouver Peugeot à l'occasion du Mondial de l'Auto, la Paris-Porte de Versailles. Merci Jérôme Giacomelli, président du groupe Aérophile.
6: Merci Elisabeth.
1: Toujours un plaisir, vos conseils. Merci Morgane Quétier pour le covering. Les ateliers Morgane Quétier, ils sont où, c'est vos ateliers ?
7: À Lyon.
1: À Lyon. Et merci Bertrand Brême,
5: merci
1: pour
5: votre invitation.
1: La voiture, c'est le modèle de Kilo.
5: La bagnole.
1: Je dis quoi ?
5: La voiture,
1: non,
5: baissée.
1: La bagnole, vous voyez, j'arrive pas à le dire. La bagnole qui est modèle de Kilo.
2: 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Ce sera la dernière émission que je propose de redécouvrir cette nuit avec Coé et ses complices, Pietre, Stouff, Gauthier Lebray, pour poser un regard décalé sur l'actualité, au programme notamment la baisse de popularité d'Emmanuel Macron, les lycéens corses ou les mémoires de Michael Douglas, entre autres choses. Il y en aura pour tout le monde. C'est juste après Curtis Mayfield avec Movin' Up.

0: La première moitié des années 70 a été particulièrement productive, riche en tubes comme ce Movin' Up signé Curtis Mayfield. Je vous souhaite une excellente fin de nuit à l'écoute des programmes d'Europe 1. On va poursuivre et achever cette longue balade nocturne en compagnie de Coé.
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3: Bonjour, bienvenue sur Europe 1, 15h03, il y en aura pour tout le monde. Tous les jours, une petite heure ensemble avec toute l'équipe que je vais vous présenter dans un instant. Mais sachez que nous reviendrons dans un instant sur une véritable tristesse et commencer un lundi avec un petit peu de larmes dans les yeux et de chagrin. Au revoir Ségolène. Nous reviendrons. Et oui, hier il y avait...
4: Bonne perdante en plus, c'est cool.
3: Et alors effectivement, vous vous rendrez compte qu'elle sait perdre avec sympathie. C'est ça qui est bien, restez avec nous. Évidemment, nous reviendrons sur le gagnant, Glucksmann. Pas eu de chance, lui, au niveau du costume. Hein. Et je voudrais avoir une pensée pour le chauffeur de taxi.
4: Oui.
3: Qui, dans la foulée, donc, s'est retrouvé avec approximativement 2 kilos de farine à l'intérieur de la voiture. Nous en reparlerons dans quelques minutes. Le j'aime pas de Gauthier aujourd'hui.
4: J'aimerais avoir une pensée tout à l'heure pour tous les commerçants qui ont tout perdu cette nuit de Paris-Centre. Au marché des Enfants Rouges, il ne reste plus rien, a priori. On ne sait pas encore quelle est l'origine du feu. Et les images sont vraiment bouleversantes.
3: On en parlera d'ici quelques minutes. Un moment culte de manif, à ne pas rater tout à l'heure. Tiens, un record pour Emmanuel Macron.
5: Ah bon?
3: Des présidents.
5: Dans le bon sens ou...
3: C'est le mal aimé. D'un ou les présidents, c'est lui le plus mal aimé. Alors, vraiment, je vous assure, on n'a pas fait pire. On reviendra sur Discord il y a quelques années. Les lycéens corses, tiens, comment ça manifeste en Corse? Et on va faire un petit tour tout à l'heure là-dessus. Et puis, la France est championne du monde. Alors, on était champion du monde de frites. Mais nous sommes aussi champions du monde d'autre chose. Je vous le dirai tout à l'heure. Ça va faire plaisir à tous ceux qui ont et toutes celles qui ont la main verte. Et puis, les mémoires de Michael Douglas. Ça y est, il les a sortis. Il avait la réputation d'être un chaud lapin, Michael Douglas.
6: Moi, je dis Michael Douglas.
3: Moi, je dis Michael, parce que pour moi, c'est...
4: C'est pas Michael Vendetta. Hein.
6: Oui,
4: moi,
3: je dis pas Michael.
6: Michael.
3: Moi, je dis Michael.
5: Il est picard, Michael Douglas.
4: Et vous dites Michael Jackson aussi?
3: Mais bien sûr,
4: il habite
5: à côté.
3: Mais écoutez, on dit ce qu'on veut. Oh là là.
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3: C'est la 33e d'Il y en aura pour tout le monde sur Europe 1. Nous sommes le lundi 12 octobre et c'est un 12 octobre qu'était né tonton David. Vous
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7: 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Chacun
3: il nous a quitté tonton David il y a quelques années. Un 12 octobre aussi, c'était Pavarotti qui était né. Oui. Lui aussi, il nous a quittés il y a 19 ans, à 71 ans. Et aujourd'hui, c'est l'anniversaire, elle est en pleine forme de Brigitte Lahaye. Bon anniversaire, Brigitte. Non, il n'y a pas de
4: son. Il n'y a pas d'extrait.
3: Non, il
4: n'y
3: a pas d'extrait.
4: De Brigitte Lahaye.
3: Non. Je sais que vous êtes... Oui.
4: Demandez à Pierre s'il a ça dans son téléphone.
3: Je sais que vous attendiez un extrait, mais c'est-à-dire qu'à 15h05, quand on vous dit que... J'embrasse la direction d'Europe 1 qui est dans son bureau.
5: Ça va nous faire la pub pour la promo pour le podcast de Brigitte.
6: Ce sera pas celui de Brigitte.
3: Anniversaire de Brigitte Lahaye. Bon voilà, on embrasse Brigitte Lahaye.
5: Oui.
3: Et journée mondiale de l'arthrite, ce qui n'a aucun rapport.
6: Mais on embrasse
3: Brigitte. Gauthier d'ailleurs, oui. N'a jamais regardé plus de 4 secondes, m'avait-il dit, un film de Brigitte Lahaye.
4: C'était l'émotion.
3: Il est chargé d'émotion.
4: Me mettre dans cette sauce, franchement. C'est le cas de le dire.
3: J'avais vu un film avec Brigitte.
4: Non.
3: Même par erreur.
5: Je crois que moi non plus.
4: Non. C'est pas ma génération. Hein.
5: Ah non.
6: Ah, y'a que toi, visiblement.
5: Non, moi non plus.
4: On m'a dit que t'avais l'intégrale en VHS.
3: Alors, je ne sais même pas de quoi on parle.
5: Déjà, rien qu'à l'époque, capillairement parlant, c'était pas la même génération aussi.
3: Je ne sais pas de quoi on parle.
5: Parlons de Ségolène.
4: Attends. Est-ce qu'on peut s'arrêter sur cette phrase? Capillairement parlant,
6: vous êtes sérieux?
5: Eh oui, bah oui.
3: Non, c'est pas
5: capillairement.
4: Capillairement,
3: c'est-à-dire. Non, c'est pas capillairement.
4: Des coupes de cheveux?
3: C'est pas les coupes de cheveux. Bon, bref, allez.
6: Il est 15h.
3: Nous sommes très tristes aujourd'hui à 15h07. Elle nous a émus. Non, c'était pas Brigitte Lahaye. Elle nous a indignés. Non, c'était pas Brigitte Lahaye. Elle nous a régalés. Non, en l'occurrence, ce n'est pas Brigitte Lahaye. Avec la victoire de Raphaël Glucksmann à la primaire, c'est une Ségolène qui s'en va. C'est un petit peu notre Ségolène qui part. Et c'est moche.
8: Une insulte de ce type faite à un homme et une insulte de ce type faite à une femme, c'est pas la même chose. La recette magique, c'est d'aimer les gens.
3: Ouais.
8: Faut pas oublier que l'augmentation de ces cas, vous savez à quoi il est dû? Aux perturbateurs endocriniens.
9: Et donc, donne envie à des jeunes de changer de sexe?
8: Eh bien, il y a cette incertitude, il y a ces bouleversements hormonaux.
10: Vous dites que c'est la faute de ceux qui nous gouvernent, mais vous nous avez gouvernés aussi.
8: Oui.
10: Est-ce que vous n'êtes pas aussi en partie responsable?
8: Non.
3: Non.
11: Il est stagiaire, Raphaël Guzman, aujourd'hui.
8: Il est stagiaire en politique,
11: et vous êtes la patronne.
9: Vous pouvez assurer que vous, durant tout un quinquennat, vous ne connaîtrez jamais un mouvement social ?
8: Oui, je le pense. Pourquoi ? Parce que j'ai une autre conception de la politique.
9: Voilà. On ne va pas priver des millions et des millions de Français et d'entreprises parce qu'il y a des SUV et des Rolls-Royce.
3: Les SUV.
5: Les fameux SUV.
3: On les avait oubliés, les SUV. On embrasse tout ça et tous ceux qui nous écoutent en SUV. Gauthier, bienvenue dans l'émission.
4: Bah merci, Denis. Merci de m'accueillir.
3: Et pas venu en SUV. Bonjour, mon petit Pietre.
5: Je suis pas venu en SUV non
3: Ma
5: plus.
3: Ma petite SUV va bien.
6: Ça va très
3: un
6: bien.
3: Un petit SUV. On a un petit SUV dans le garage.
6: Oui, on a un petit SUV.
3: Un petit SUV. Mais un petit SUV qui pollue quasiment pas. Et oui, nous sommes tristes, mais Ségolène, donc, ça y est, c'est terminé. Après l'annonce des résultats de la primaire socialiste. Elle était très fair-play.
4: Ah
3: très
4: bien fair-play. Sûr.
8: Je suis content d'avoir participé à cette campagne. Parce que je crois avoir fait entendre une voix de femme, d'abord. Oui.
12: Ça ne va pas être difficile de soutenir quelqu'un qui a une ligne différente de la vôtre ?
8: Bah, je pense que non, puisque c'est la règle.
13: Mais vous nous confirmez, vous allez bien soutenir Raphaël Glucksmann ?
8: Je suis pour l'ordre juge, donc je suis pour la règle. Donc je suis pour celui qui a gagné ce soir les primaires, bien évidemment.
3: Vous remarquerez qu'elle n'a pas dit son nom. Ben alors, non. Laissez-lui 5 minutes de plus.
8: Eh bien écoutez, c'est pas le résultat que j'attendais, bien évidemment. Je pensais vraiment être au second tour.
3: Elle va le dire, maintenant, elle va le dire.
8: Un candidat a été désigné, le félicite et je lui souhaite de faire au mieux.
3: Elle l'a toujours pas dit. Laissez-lui 5 minutes plus tard de plus.
14: Madame Royal, si j'ai envie d'être un peu ironique, je dirais que le stagiaire a gagné la primaire.
8: Le stagiaire a gagné la primaire, oui, malheureusement.
3: On est d'accord, il y a
4: c'est pitoyable.
3: Il y a une aigreur absolue là.
4: Ah, catastrophique l'image qu'elle donne. Déjà, elle a terminé sa campagne sur une radio concurrente à refuser de qualifier le régime algérien de régime totalitaire. Et ensuite, elle a passé son temps à faire des petites phrases. Effectivement, on peut débattre sur le fond et ne pas être d'accord sur même certaines formes lors d'un débat interne. Mais je rappelle qu'ils sont censés tous être d'accord à 99% les uns avec les autres. Et là, le flinguer de la sorte, dire le stagiaire.
6: Moi, je vais te dire, c'est plus simple que ça.
5: Malheureusement.
6: Plus simple que ça. J'en avais déjà parlé. Le karma, elle avait touché au Club Dorothée à l'époque. Bon, bah voilà, tu le payes aujourd'hui. Et on a grandi. On a grandi. On est là.
5: Elle a perdu de pas beaucoup, apparemment.
3: Oui, pas beaucoup.
6: C'est tout.
3: Pas beaucoup parce qu'il a fait 66,13%.
4: Ce qui est énorme. Honnêtement, qu'il ait fait 66%. Beaucoup le voyaient en ballotage au second tour avec Olivier Faure. Il a pris une claque aussi monumentale.
3: Il a fait 13-14, donc.
4: Voilà.
3: Et là, il a fait un carton 7.
4: Oui, 7. Donc, c'est-à-dire que ne même pas franchir la barre des 20% pour le premier secrétaire du Parti Socialiste et prendre, j'ai utilisé un mot, une claque pareille, franchement, il est même en délicatesse pour rester premier secrétaire du Parti Socialiste.
3: Oui, je sais bien, mais là, Raphaël, hier, c'était sa soirée. Oui. Son arrivée dans le 20e. Bon, bah, il arrive. Bon, il y a des mélenchonistes. Ah, il est. Ah, bon. Bon, ça arrive. Ils disent Glucksmann. Non, ils disent Mélenchon. T'es sûr, ils disent pas Glucksmann ? Non, ils disent Mélenchon. Alors, il est reparti, direction le 20h de France 2. Et là, bon, bah, il se prend le paquet de farine.
15: Glucksmann, tu vas faire 2%. 2%, pas un plus.
3: Allez. Voilà, là il monte dans la voiture, voilà, etc., etc., etc. Et là, et au 20h, il a dit des belles phrases, il est machin. Vous pensez qu'il a été bon hier ou pas ? Vous n'avez pas remarqué qu'il a toujours l'impression ? Moi, j'ai toujours l'impression qu'il est étonné. Vous avez remarqué ?
4: Oui, il est étonné, puis il y a
3: toujours un côté dans le regard.
4: Il y a une forme de difficulté dans le discours, même quand il fait son discours dans sa soirée après. Avec les militants en disant « Cette victoire, c'est la vôtre !» Il y a quelque chose qui n'est pas naturel.
6: Et du coup, on ne verra plus Léa Salamé au 20h, là ?
4: Pas
3: pour l'instant.
4: Ah, parce que là, pour l'instant, c'est vrai que s'il avait perdu la primaire, elle reprenait ce soir à 20h.
3: Eh bien, sur Internet, après, le problème, c'est que tout reste. Et il y a des vidéos qui ressortent, effectivement. Là, il y a une vidéo qui sort, et moi qui suis né à Saint-Quentin, en Picardie, Raphaël Glucksmann veut être président de la République, président de tous les Français. Mm-hmm. Alors écoutez ce qu'il disait il y a quelques temps.
16: Je fais partie de l'élite française. Ah oui. J'ai fait Sciences Po, comme la majorité des gens qui nous gouvernent. Quand je vais à New York, je me sens plus chez moi, a priori, culturellement, que quand je me rends en Picardie.
3: Ah ouais. Oh, j'embrasse la Picardie. Je suis ravi.
6: Mais pourquoi il a dit ça, lui ?
4: Mais non, mais archi connu. Ça, c'est, si tu veux, c'est vraiment le la mondialisation, le monde mondialisé. Il n'y a plus de racines, il n'y a plus de... il y a plus de repères, on préfère New York
17: à
4: une région, à un territoire de son pays.
6: Ça fait longtemps qu'il n'y a pas été à New York.
17: On voit bien que vous connaissez pas Vervins, on voit bien que vous connaissez pas Tiernu, on voit bien que vous connaissez pas Lan, on voit bien que vous connaissez pas Montcornet, monsieur.
4: Il le dirait plus aujourd'hui.
17: Mais il le dirait plus parce que quand et moi, qu'entre Marle-sur-Serre et New York, il y a
6: ça sent meilleur à Marle.
17: Il y a ça. Alors ça dépend quel coin.
5: Ça dépend. Quand il ramasse les betteraves.
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4: Bienvenue.
17: Excuse-moi, je suis en train de.
5: Oula.
17: J'ai tenté de rapprocher le siège qui partait vers l'arrière et je tentais un petit geste des abdominaux qui n'est jamais venu. Toute l'équipe est là.
4: Tout va bien.
17: J'ai fait mon sport. Écoutez,
4: incroyable. Du dos, là, non ?
17: L'équipe du Dora pour tout le monde est là. Dans un instant, tiens, je vais détendre l'ambiance. Je vais vous faire écouter quelques petits sons. Quelques micro-trottoirs d'une rare violence, mais il avait envie d'avoir une pensée, Gauthier Lemret, sur Europe 1.
4: Bah oui, parce qu'on essaye avec Europe 1 d'être quand même le plus proche possible des gens, et moi j'ai envie de penser à tous ces commerçants qui ont tout perdu cette nuit ou très tôt ce matin dans l'incendie du marché des Enfants Rouges, qui est le plus vieux marché de Paris, pour ceux qui connaissent, dans le centre de Paris, dans le Marais, et il ne reste plus rien, c'est-à-dire qu'il ne reste plus rien, il y a... Évidemment, quand on connaît le marché d'Enfants Rouges, beaucoup d'échoppes, beaucoup de petits restaurants très ouverts, etc. Et il ne reste plus rien. Donc, vous vous réveillez le matin, vous n'avez plus rien. Vous êtes commerçant, vous êtes restaurateur, vous êtes vendeur de poissons, de viande, que sais-je, de fruits et légumes, mais vous n'avez plus rien. Vous allez peut-être devoir licencier. Vous ne savez pas si les assurances vont prendre en charge l'intégralité. Vous ne savez pas comment la ville de Paris va vous aider. Vous ne savez pas, alors on se parle, l'origine de l'incendie.
17: On sait d'où c'est parti, parce que c'est pour brûler l'intégralité. C'est
4: intégralité
17: quand même,
4: du marché.
17: C'est quand même dingue.
4: Et c'est un miracle, par exemple, que la librairie juste à côté, qui s'appelle Comme un roman, soit sainé sauf, donc que les autres commerces n'aient pas brûlé, mais là c'est l'intégralité.
17: Et qu'il n'y ait pas de mort.
4: Et qu'il n'y ait pas de mort, vous avez 100% raison, parce que ça s'est passé à une heure effectivement où le marché était fermé. Mais donc l'intégralité du marché qui part comme ça du jour au lendemain, en quelques heures, en quelques minutes, en poussière.
17: Et on le disait aussi, une pensée, parce que j'ai entendu que ça grondait un petit peu de plus en plus dans les commerçants de centre-ville qui redoutent demain encore à de nouvelles manifestations,
4: oui,
17: et qui se disent, pourvu que les manifestations changent de parcours et ne repassent pas pour la troisième fois ou la quatrième fois devant le magasin, oui, et qu'on soit obligé. Et ça, dans toutes les villes de France. C'est pareil à Strasbourg, il y a des inquiétudes un peu partout là-dessus. Piet ?
5: Non, parce que les manifestations, elles ont toujours lieu au même endroit.
4: C'est le traditionnel tracé, t'as le choix entre Bastille, Nation, oui. République Bastille.
5: À un moment, il va falloir peut-être.
4: Tous les commerces,
5: passant par Bastille, ouais. Mettre que des portes blindées tout le long, et puis
4: parce que t'as des commerces qui sont malheureusement vandalisés à chaque fois.
5: À chaque fois,
17: Et d'autres jamais. Bibliothèques sont toujours.
5: Les librairies sont
17: jamais.
4: Pendant les émeutes, t'as librairie qu'on brûlait. Hein,
17: pour tout le monde. Ah oui, les gens n'étaient pas contents. Il n'y avait pas un livre, donc ils se sont dit, vous n'êtes pas contents. Il manque ce livre. Merci, mon Gauthier. Je vais détendre l'atmosphère. Demain, mardi, nouvel appel à la grève. La seule chose que l'on peut dire dans cette émission, si vous faites grève, allez-y doucement. Voilà. Manifester pour vos idées, et puis ne suivez pas ceux qui ont envie de casser ou de voler. Grève des personnels de l'éducation nationale demain, de l'enseignement supérieur, samedi 17 octobre. Peut-être.
5: Celle-là, c'est la grosse celle-là.
17: Peut-être retour des gilets jaunes et inquiétude avec un gros point d'interrogation, parce que finalement personne ne sait ce que ça donnera. On est d'accord.
4: Et les gilets jaunes qui vont d'ores et déjà se faire voler leur manifestation ou leur retour s'ils voulaient revenir par l'extrême gauche. D'ores et déjà, ça va être phagocyté par l'extrême gauche. Samedi, à mon avis, ça va être une très très grosse journée de mobilisation et de violence.
5: Chez LFI, ils rentrent chez eux des fois. Chaque fois qu'on voit une manif ou un truc, ils sont toujours là. Donc il y a les
17: c'est mignon de s'intéresser.
5: C'est ça qu'il doit faire. Qu'est-ce qu'il fait ? Ça fait une semaine que je ne l'ai pas vu.
4: Sous l'air de faire une vanne, on peut dire que la France Insoumise est omniprésente, saturée d'espace médiatique. Mélenchon était encore en meeting hier, il est omniprésent. On l'aime ou on ne l'aime pas, mais il bosse. Il bosse, il occupe l'espace, il fait de l'agite propre, pendant que certains, notamment à droite, font encore la sieste ou je ne sais pas où ils sont.
17: Il y en a qui ratent le coche. Tiens, l'occasion nous est donnée d'entendre divers micro-trottoirs qui ont été donnés ces derniers jours. Je vais vous faire écouter cette jeune fille qui est en pleine forme. Alors écoutez, attention, il y a beaucoup de mots qui partent, ça va très très vite.
18: Elle avait ma mère gros, la meuf, j'arrive, je dis, vous n'avez pas honte de frapper des enfants, elle me pousse comme ça.
19: C'est-à-dire la policière ?
18: La policière, elle me fait comme ça, nom de la tête. Nique ta mère, voilà, nique la police, au nom de Dieu.
19: Vous êtes musulmane ?
18: Non.
17: Voilà. Il y a rien qui va dans 15 secondes de vidéo.
4: C'est
17: alors si on était peut-être allé un peu vite, on va peut-être le réécouter. Vous êtes d'accord? Parce que c'est ce qu'on pourrait appeler le syndrome wesh de la Tourette. C'est-à-dire qu'à un moment, il y a des mots qui partent et qui sont pas contrôlés.
18: Elle avait ma mère gros. La meuf, j'arrive, si vous n'avez pas honte de frapper des enfants, elle me pousse comme ça.
19: C'est-à-dire la policière?
18: La policière, elle me fait comme ça, nom de la tête. Nique ta mère, voilà, nique la police, au nom de Dieu.
19: Vous êtes musulmane?
18: Non.
17: Bon, voilà. Et oui, il faudrait commencer les interviews par la vie de ma mère, gros. C'est tellement plus simple.
4: Ni ta mère, ni la police.
17: Eh oui. Ce mouvement de jeunes a permis de faire émerger de nouveaux talents de la gauche. Il s'appelle Seydouba. Il est élève de terminale à Rosny-sous-Bois. Parfois, ils sont sur tous les plateaux télé. On leur tend des micros, etc. Il fait partie des leaders de la mobilisation au lycée Charles de Gaulle. Il était sur France Info. Écoutez bien.
19: Justement, est-ce que Parcoursup, ça fait aussi partie des principales revendications? Qu'est-ce que vous reprochez précisément et concrètement à cette plateforme?
20: C'est simple ce qui est reproché à Parcoursup. Ah, c'est-à-dire que autour de nous, notamment nous qui sommes lycéens cette année, notamment nous les terminaux.
17: Et non, les terminaux, c'est dans les aéroports. Et non, ce sont les élèves de terminale, les classes de terminale. Une terminale des...
5: Terminales.
17: Voilà, parce que ça commence comme ça. Et puis bientôt cet été, on fera des festivals. Donc voilà, il faut faire attention.
4: Non mais moi, ça m'aurait intéressé aussi de l'écouter sur Parcoursup, parce que je trouve ça formidable. Parcoursup, évidemment, oui. tout ne fonctionne pas.
17: On aurait le lien, enfin, un podcast.
4: Avant, c'était admission post-bac. C'était exactement pareil, l'admission post-bac, tout le monde râlait, et puis au final, on s'en est sorti.
17: Je crois qu'il n'y a jamais de solution parfaite, mais il y a toujours des déçus, et que voilà, après, là, on a l'impression que c'est Parcoursup qui est dans le viseur. Et puis, Emmanuel Macron, là, il creuse, on est à deux doigts, surtout lui, de trouver du pétrole. Est-ce que vous avez vu
4: il trouverait quelque chose, ça nous changerait.
17: Vous avez vu la dernière cote de popularité?
5: Il est à 15, je crois, c'est
17: 15.
5: Ça
17: ouais. 15. De mémoire, on n'a jamais fait si mal. Non
5: après, c'est de pire en pire. Je me souviens que Sarkozy, à l'époque, avait fait un taux historiquement bas à la fin.
17: Je les ai.
4: Hollande, aussi. Il a fait moins de 15.
5: Hollande, il était descendu.
4: Alors, il a fait moins de 15, Hollande.
17: Je les ai, on a regardé. François Mitterrand, à la fin de son premier septennat en 88, 54% d'opinion favorable.
5: Wow.
17: À la fin de son deuxième, il avait chuté à 30.
5: Ouais.
17: Jacques Chirac, à la fin de son deuxième mandat, était à 30% d'opinion favorable. Nicolas Sarkozy, fin de son mandat, mai 2012, 36% à 38% d'opinion favorable.
5: Ouais.
17: Et François Hollande, lui, c'était 22% d'opinion favorable.
4: Il n'est pas descendu sous la barre des 15.
17: Visiblement, non. Là, on a notre champion, toute catégorie.
6: Ah
17: là,
6: oui. Il a cherché un peu.
17: Ah là, écoutez, je sais pas.
4: Dire que c'est le pire. Hein.
17: Et ça n'est pas fini. C'est-à-dire que...
5: Oui, il y a encore 6 mois.
17: Les votes ne sont pas clôturés.
6: On peut y arriver.
17: Vous tapez 1, si vous voulez qu'il reste.
6: Là, si tu veux trouver du pétrole, vas-y.
17: Ah non, je vous assure que c'est pas évident. Dans un instant, restez avec nous. On reviendra sur des lycées encore à nouveau. Et on ira faire un tour sur des lycées corses. Je vous présenterai...
4: Il était tombé à 13, François Hollande.
6: Ah,
4: il était tombé
6: alors.
4: À 13. Et il y avait même un sondage de 4% d'opinion favorable selon un sondage Cevipof.
17: Sébastien, tu fais le tour, s'il te plaît. Sébastien, tu viens ici. Tu fais le tour, monsieur Bordonnat.
5: Je crois que Sarkozy était descendu plus bas que 30 aussi.
6: Mais non.
17: Viens ici.
5: Si.
17: Faites le tour.
6: Les calculs sont pas bons là.
17: Il ne veut pas. Il a honte. Heureusement que t'es là, Gauthier. Tu sais quoi? Je vais te prendre dans mes bras, Gauthier. Parce que c'est.
4: Bon, carrément.
5: Mais si, parce que.
4: Attends, j'ai vérifié un truc.
5: C'est de la précision. Et voilà, bravo. Alors que j'ai une équipe. Ils sont en train de chercher. Ils cherchent.
6: Pour savoir si tu as tort ou pas.
5: Eux, ils vont te dire que c'était à la fin de son mandat. Peut-être que c'était avant et qu'il était monté sur la fin.
4: Septembre 2014, il franchit un nouveau cap historique en tombant à 13% de confiance. Et en avril. Donc 2013, moins d'un an après son élection, il chute à 25%. Et alors, c'est ça, en octobre 2016, 4% d'opinion favorable selon un sondage Cevipof. 4%. 4% le Cevipof pour le monde.
17: Eh bien, tout est encore possible. C'est-à-dire que non, 4%, ça fait beaucoup.
4: 4%,
6: c'était
4: opinion favorable de satisfait selon un sondage Cevipof pour le monde. Pas du tout.
17: Ah, d'accord.
5: Ça fait pas beaucoup, 4%.
4: Pas du tout.
6: Bah, ça fait.
4: Pas du tout, je l'ai. Là, je l'ai.
5: Allez, Manu, tu peux le faire.
17: Surtout, ce que je voudrais savoir.
4: C'est pas tout à fait à chaque fois les mêmes baromètres, c'est pour ça que je cite différentes sources.
17: Ce que je voudrais savoir, quand tu reçois ton 4%, quelle tête tu fais? C'est-à-dire que
6: tu fais pas.
17: J'ai quand même 4% de.
6: Tu fais l'autruche, peut-être.
17: Ah oui, vaut mieux.
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17: Et alors, cette info que nous a donnée Émilie Dès, mais qui est hallucinante, des frigos et des congélateurs ont été piratés.
5: Oui.
17: Dans des hypermarchés.
6: Mais comment ils peuvent faire ça? Je ne comprends pas.
5: C'est la centrale, en fait.
22: Des frigos connectés, j'imagine.
6: Ah ouais.
22: Du coup,
17: ils se sont connectés, ils ont changé les températures des frigos et des congélos.
5: Et ils les ont transformés en four.
17: Et donc, je ne pense pas que ce soit en four.
5: Ils sont passés à plus 50. À plus 50.
17: Bon, en tout cas, voilà, tout est mort. Mais la vraie réflexion à avoir là-dedans, c'est que... Bon, on s'attaque à des surgelés picards, à des glaces, etc. Et on vous change la température. C'est pas très grave, mais vous imaginez, ça c'est accès à des congélateurs. Mais ça veut dire que demain, s'ils ont accès à c'est tout le drame, à un avion, à des futures voitures autonomes, à l'ordinateur de votre voiture.
4: À la primaire de la gauche. Parce qu'ils l'ont fait en parlant de frigo, ils l'ont fait pour la primaire de la gauche.
17: Mais vous savez, c'est ça qui me fait peur. Toutes les voitures aujourd'hui sont connectées. Toutes les voitures vont l'être de plus en plus, comme votre téléphone, comme tout le reste. Demain, on pourra potentiellement prendre le contrôle de beaucoup de voitures. voiture et se dire on déconnecte tel service ou on reconnecte tel service.
5: Attends, c'est ça qu'ils appuient pas sur l'accélérateur à ta place.
17: Qu'est-ce que t'en sais?
6: Ouais, c'est un peu, oui.
17: Qu'est-ce que t'en sais? Ou faire piler des voitures?
5: C'est pour ça que moi, dans ma vieille 307 de 2003, croyez-moi, je suis tranquille.
17: Je pense que c'est l'avenir, Pierre.
5: Ouais, exactement, voilà. Je la garde, du coup.
17: Roulons tous en

0: on ne prend aucun parti politique. Donc nous, on reste dans un contexte pacifiste. On ne prend aucun parti, ni parti politique, comme peuvent le faire certains lycées.
1: Aucun. Comme ça, c'est réglé.
2: C'est comme ça que devrait se rouler une manifestation.
3: Oui. Et alors, là, tu vas pas aller casser le commerce, commerce d'un Corse. Hein.
4: Non.
3: Hein, un lycée, un Corse qui irait casser le commerce d'un Corse.
1: Ça se fait pas. On est d'accord, en revanche, qu'il y a un truc qui est quand même assez incroyable, c'est que les élèves, à juste titre, se plaignaient des fois de pas avoir de prof, disaient, on a fait une spécialité, le prof n'est toujours pas là depuis la rentrée, et ça c'est normal, les gamins ont besoin d'avoir des cours. Et d'un seul coup, vous avez vu, du jour au lendemain, en deux minutes, 3000 profs.
3: Non mais c'est Édouard Geffray, ça c'est le ministre de l'Éducation nationale qui a annoncé ça au 20h de TF1.
1: Mais ils sont où? C'est-à-dire qu'il y a une réserve. Oui, c'est comme la réserve fédérale. On ouvre. C'est une réserve stratégique.
3: Ouais, il faut des manifs. En veux-tu, en voilà. Il faut de la casse, il faut de la violence. Parce que ça, effectivement, c'est complètement légitime de vouloir d'avoir un prof du 1er septembre à la fin juin devant soi quand on est élève. Il faut en arriver là pour que le ministre de l'Éducation nationale nous trouve 3000 profs comme par magie.
2: Mais ça, par
3: qu'il
2: contre,
3: a sorti de son chapeau.
4: C'est pas normal.
2: Là, pour le coup, il y a de quoi gueuler. Il y a même pire que ça. Moi, j'ai entendu parler d'une prof remplaçante dont c'est le métier, parce qu'elle n'est pas encore vraiment titulaire, donc elle est remplaçante. Elle attend chez elle depuis la rentrée, depuis septembre, qu'on l'appelle.
1: C'est vrai, elle dit moi, je suis disponible.
2: Elle va même plus loin. Elle dit moi, je suis prête à sortir de ma circonscription.
1: Faire des kilomètres. Quoi.
2: Voilà. Et elle attend et elle dit j'ai toujours pas de nouvelles de l'éducation.
4: Donc elle doit pas être toute seule dans ce cas, forcément.
2: Mais évidemment, donc ça veut dire qu'il y a vraiment il y a quelque chose qui merde quand même à la base.
1: Je serais quand même curieux de savoir d'où viennent en 24 heures les 3000. Parce que 3000, c'est pas 300. 300 profs, 200 profs, c'est déjà beaucoup. 3000, c'est énorme de se dire qu'il y a un fichier,
2: on appuie dessus,
1: et tout le monde est disponible du jour au lendemain. Ça, c'est
2: comment t'écris papa? P-A-P-A, tu seras prof de français, c'est bien.
1: Allez, c'est bon. Non, 1 plus 1, 4, allez, maths.
3: Vous rigolez, les contractuels, on n'est pas très loin de ça. Hein. Quand tu prends des profs de manière contractuelle, tu leur fais, il y avait un test de 15 jours, hein. T'étais banquier ou boucher 15 jours plus tôt, tu passes un test, t'es prof.
2: Il ne fallait pas un bac plus 5 à la base pour être prof.
3: Ça, c'était le problème des contractuels. Pour justement combler le manque de profs.
1: D'accord. Il y en aura pour tout le monde. Changeons de sujet. La France est championne du monde. Nous sommes champions du monde. Je vous présente Justin et Corentin. Justin Cresse et Corentin Mathieu. Bonjour les gars.
5: Bonjour.
1: Bienvenue sur Europe 1. La France est championne du monde de paysagisme. Je ne savais même pas que ça existait.
2: Moi non plus.
1: Je ne savais même pas.
2: Qu'il y avait un championnat.
1: Et pourtant, tu as la main verte. Il a eu lieu où le championnat?
5: À Shanghai.
1: Alors oui, ils sont deux. Ils sont deux, donc ils parlent en même temps. Shanghai, vous y êtes
4: encore? Pointu,
1: vous y êtes encore? Non, vous êtes rentré?
5: Non. Oui.
1: Oui.
2: Ah oui, il y en a qui sont d'accord.
3: Visiblement, il y en a un qui a prolongé le voyage.
5: Non, on est rentré il y a deux semaines.
4: D'accord.
1: Non, c'est pas mal. Alors, c'était quoi? Qu'est-ce qu'il fallait faire? Il fallait aménager, parce qu'il y a toujours des défis pour être champion du monde.
2: Bye.
1: D'abord, il y avait combien de gens que vous affrontiez, combien de gens en face de vous? Combien de pays?
5: 18 pays.
1: Très bien. Qui a été le meilleur? C'est vous qui a été le plus mauvais?
5: On ne peut pas parler de plus mauvais. Le niveau est déjà excellent.
1: Il fallait aménager un jardin de 30 mètres carrés en 22 heures, c'est ça?
5: Oui.
1: Mais 22 heures pour 30 mètres carrés, ça paraît beaucoup?
2: Bah non.
5: Un petit peu, hein, mais...
2: Mais genre, c'était un terrain vague et il fallait que vous en fassiez un truc paradisiaque?
5: On va dire que c'était un bac à sable, tout plat, et puis on a dû monter un jardin en 22 heures, que ce soit taille de pierre, menuiserie ou plantation.
2: Et le matériel, il était où? Vous n'étiez pas... Parce que dans l'avion, ça devait être compliqué de ramener un jardin dans l'avion à Shanghai.
5: Non, c'était fourni.
3: Ils
1: ne vont pas dire qu'ils s'appellent et sa brouette. Alors, ça a été quoi la touche des Français? Quel est le truc que vous avez fait que les autres n'ont pas fait? La petite French touch, ça a été quoi?
5: Je pense que c'était la menuiserie et les plantations. C'est-à-dire on a vraiment su se démarquer.
1: La menuiserie, vous avez fait quoi?
5: C'était un pont type chinois, donc en arrondi avec des rambardes.
1: Ouais,
2: je vois très bien.
5: Et donc, voilà.
1: Mais qui va vous demander, vous êtes venu avec votre pont ou alors vous l'avez trouvé là-bas?
2: Le jury était international, du coup, quand même, j'imagine. C'était pas
5: oui, chaque pays a son jury.
2: D'accord.
1: Bon, et vous bossez où dans la vraie vie, les gars? Parce que maintenant que vous êtes rentrés, vous bossez ensemble, Justin et Corentin?
5: Pas du tout.
1: Ah bon? Justin, il bosse où?
5: Ah non. Moi, je bosse en Alsace.
1: À quel endroit?
5: Dans le Haut-Rhin.
1: Dans un truc qui vous
5: dans
1: appartient ou une...
5: Pour le moment, on est encore apprenti en BTS.
1: D'accord.
5: Deuxième année.
1: Ah, super. Très bien.
2: Vous avez fait équipe, c'est ça?
5: Oui, c'est ça.
1: Et Corentin, quel âge? Il est où?

0: Moi, j'ai 18 ans et je suis en apprentissage dans la même classe que Justin, mais moi, je travaille dans les Vosges.
1: D'accord, très bien.
2: Et, là, et vous avez mis quoi comme, comme fleur pour que le jury vous kiffe?
3: Un agencement de jardin qui a su plaire, quoi.
1: Voilà, ils sont d'accord. Champions du monde, qu'est-ce que tu veux que je te dise?
2: Sinon, ils ont mis des graines, mais le temps que ça pousse, c'est long.
1: Non, pour le... pareil, non, c'est pour pareil. Le jury. C'était
4: n'importe quoi.
1: C'est vrai que si tu plantes tout ta rose, ouais. Et tu dis, bon, on revient dans deux mois. Mais non, c'est qu'il non, faut que ce soit prêt tout de suite. En tout cas, bravo les amis, bravo. Vous êtes tout jeunes, vous allez continuer dans votre passion. Et j'espère que tout va bien se passer. Justin Kress et Corentin Mathieu, à bientôt.
0: Merci beaucoup.
3: À bientôt.
1: Bon courage. Et puis tiens, on salue une élection au Pérou. Ah. Je ne sais pas si vous avez vu ça hier.
2: Ah oui. Le prénom.
1: Hitler et Mussolini viennent de remporter une élection.
2: Non. Ouais.
1: Puisque au Pérou, le monsieur s'appelle Hitler Mussolini Simeon Flores. Ouais. Il a 45 ans, il est candidat d'un parti de gauche et il vient de remporter une mairie, hein, quelque part dans les Andes. Et donc, et il paraît que visiblement au Pérou, s'appeler Hitler, Staline ou Lénine, c'est quelque chose qui arrive depuis longtemps et ça ne choque personne.
2: Il disait que l'année dernière, il y avait eu une élection entre un Lénine et un Mussolini.
1: Ah, je vais même
5: vous donner. C'est le même homme qui s'appelle Hitler Mussolini.
1: Ouais. Il s'appelle Hitler Mussolini.
5: Wow. Oui. Mao n'était pas disponible.
1: Oui, comment?
5: Mao n'était pas disponible.
2: C'est son petit frère.
5: Castro était en vacances.
1: En 2023, il y avait quand même au Pérou 3943 personnes qui avaient comme prénom Hitler. Je vous le dis quand même. Ils disent tous que ça n'a aucun rapport avec le côté historique.
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1: Je n'ai même pas demandé à mon équipe si elle avait passé un bon week-end. Oh là là, le garçon, alors vraiment, qui n'a aucune politesse, pas d'empathie, c'est horrible. Ma petite Stouff, comment était ce week-end?
4: Un bon week-end en famille, puis à visiter les anciens. Voilà.
1: Ah, très bien, très bien, très bien. Mon petit Pietre.
2: Je m'en souviens plus, mais vu que j'avais mal au crâne ce matin, c'est que ça devait être bien.
1: C'était festif. Oui. Principal Gauthier, qu'est-ce qu'il a fait?
5: Moi, c'était festif le vendredi, et par contre, samedi dimanche.
1: Monical le samedi dimanche.
5: En famille, devant la Starac samedi soir.
4: Mais ah oui, alors
1: mais vraiment. Mais vraiment,
4: c'est pas
1: mais c'est parce que tu es passionné ou c'est Madame Gauthier qui a dit faut regarder?
5: Ah non, on aime la Starac autant l'un que l'autre. C'était notre enfance.
4: Un coup de cœur?
5: Le problème, c'est que j'ai pas encore retenu le nom des candidats.
1: C'est pas une blague. Ça veut dire que, quand même, je voudrais avoir l'image.
4: Mais non, c'est pas une blague.
1: C'est-à-dire qu'avec madame, tous les deux, là, le petit canapé.
5: Ah, mais on était les plus heureux du monde.
1: On couche le petit Marcel.
5: Exactement.
1: Ah là, on a mis le babyphone, on se dit, on sait jamais s'il y a machin. Voilà. Puis là, on est là comme ça. Bonsoir les loups, bienvenue à la Star Academy. Chut,
5: avec des sushis. Et on était sortis la veille, c'était ma meilleure soirée, c'était samedi soir. Hein.
1: Non.
5: Ah, je te le dis tout de suite.
1: Et alors, y a-t-il des talents alors?
5: Oui, il y a des talents, bien sûr. Très haut niveau. Très haut niveau cette année. Parce qu'ils sont très bons dès le début. Donc, à mon avis, très, très gros potentiel.
1: J'ai jamais regardé une émission.
5: Ah, mais moi, c'est mon enfance. Donc,
1: Et
5: tu sais que je suis allé au concert, j'ai fait le concert l'année dernière. J'ai fait le concert de Pierre Garnier. Ah, bien sûr, j'ai vu Pierre Garnier et Léna, qui était une très très grosse saison. Non, bien sûr,
4: non. Mais je te découvre autrement.
2: Oui, c'est vrai que c'était
4: là.
2: Une grosse saison l'année dernière.
5: Non, c'était il y a deux ans, Pierre Garnier et Léna. L'année dernière, c'était un peu moins bien. T'as eu Marine. Non, parce que je dis Pierre Garnier et Léna, c'était même maintenant il y a trois ans. Parce qu'il y a deux ans, c'était Marine.
1: Ah oui, il est très
5: et Marguerite. Et l'année dernière, c'était
4: Jean-Pascal et tout ça.
5: Et Jeanne.
4: T'es pas nostalgique des premières
5: Starac? Si, bien sûr, Jean-Pascal, mais j'adore. Jean-Pascal, en plus, il nous regarde et tout, j'adore.
2: Et Georges Alain, tu l'as vu en concert?
5: Non, j'ai pas vu Georges Alain en concert.
4: Non, on préfère Jean-Pascal.
1: Ah non, mais je pensais qu'il souriait. Ben non, pas du tout. Faites-moi penser à ne pas l'appeler pendant la Star.
4: Tu regardes les quotidiennes?
5: Bien sûr que je regarde les quotidiennes. Ce soir, en rentrant à 23h, je suis chez moi à 23h15, 23h20, la quotidienne, elle est lancée à 23h25.
1: Ah ouais,
5: mais évidemment.
1: C'est vrai à ce point-là.
5: Mais complètement.
1: Mon Dieu.
5: Mais complètement. J'avais ça aussi un peu avec Colanta, mais ça m'a passé.
2: Garde-nous ça pour ton coup de cœur de vendredi, là.
1: Ouais. Parce que
2: tu nous feras un petit résumé de la semaine.
4: Un petit débrief de la semaine.
1: On va faire ça. Comme le vendredi, on a demandé à Gauthier d'être un petit peu plus happy à l'entrée du week-end. Il nous fera un spécial. Vous n'avez pas vu. Il nous résumera la Star Academy.
5: Ah, j'adore.
4: C'est vrai?
5: J'adore. Est-ce qu'on peut pas avoir un petit jingle de la Starac et tout, là?
4: Si tu veux.
1: Ça fait plaisir.
5: Ça me fait plaisir.
1: Non, mais on te fera
2: comme ça, on n'entendra pas parler des LFI pour
5: Jérémy
2: une fois.
5: Jérémy qui est fan de la Star.
1: Mais on mettra.
5: Jérémy, on a dit qu'on devrait
1: le jingle.
5: Débriefer d'ailleurs.
1: On mettra le jingle, on dira le débrief. Voilà. Il est là.
5: Jérémy, il était devant son poste samedi soir.
1: Il regarde toutes les saisons, il n'a rien raté. Le petit Gauthier qui est avec nous va revenir. La Starac, fils. C'est comment?
4: Non, mais il est vraiment à fond.
1: Il est allé à tous les concerts.
2: Comme ça, sa télé, ça
1: il est allé au concert de Pierre Garnier. Il est allé et il nous a regardé ce week-end en train de manger ses petits sushis avec sa femme. Gauthier Lebray est fan de la Star Academy. Il nous en parlera.
8: Ce que je ne t'ai pas donné.
4: tu l'aurais pas fait.
8: Par contre, on va plus la faire.
1: On va continuer les trucs sur la politique.
4: Tu vas rester sur les analyses.
1: Bien, on va rester sur, là-dessus. Mais vendredi, quand même, débrief de la Starac.
5: Bien sûr, avec plaisir.
1: Je te mets sur le dossier. Rocky est mort.
4: Oui. Non, bah, non.
1: Non, Rocky, non. Ce n'est pas Stallone, mais c'est triste quand même. Il avait 29 ans. Est-ce que vous savez ce que c'est?
4: Moi, je sais.
2: Un chien?
5: 29 ans.
4: C'est un des dauphins du Marineland qui a été transféré à Malaga en Espagne.
1: Ah, en Espagne, il est arrivé, il est mort directement. Bah alors sa mort relance la polémique autour des transferts. Et puis c'est surtout que ce sont des animaux qui ont été mis à l'abandon pendant des mois et des mois parce que tout le monde voulait que les parcs et les Marineland s'arrêtent. Donc tout le monde a dit ok, on arrête, mais personne ne savait quoi faire des animaux. Donc ils sont restés plus ou moins à l'abandon.
4: Et les transferts, ça engendre un stress très très important chez ces animaux-là d'ailleurs.
5: Et il est de combien l'espérance de vie d'un dauphin normalement?
1: Je ne peux pas vous dire.
4: En captivité, jusqu'à 50 ans.
5: Ah ouais, donc c'est une mort prématurée.
1: Alors, ils ne savent pas encore de quoi il est décédé, mais voilà.
2: Il ne pouvait pas y aller à la nage?
1: Il s'appelait Rocky. C'est amusant, ça. Tiens, en revanche, j'ai une bonne nouvelle.
5: Ah.
1: On a retrouvé Michel.
5: Michel Chevalet.
1: 14 ans dans une chambre froide et personne ne s'était aperçu au CHU de Toulouse. Le corps de Michel vient d'être retrouvé 14 ans après son décès. C'est pas drôle. Le monsieur est mort en 2012 dans le Gers. L'autopsie avait conclu une mort naturelle. Et dès 2013, ils avaient demandé que son corps soit restitué pour permettre l'organisation de ses obsèques. Sauf que la dépouille est restée. Personne ne l'a réclamé.
2: Personne n'est venu le chercher.
1: La dépouille est restée oubliée à la morgue. Mais dans le fond, à droite. C'est lors des contrôles réalisés début octobre. Il y avait eu un petit scandale sur la gestion des scellés judiciaires. Que le corps a été découvert. Aujourd'hui, la mairie de son ancienne commune tente de retrouver sa famille pour lui offrir une sépulture. Ils ont retrouvé Michel 13 ans plus tard.
2: Mais au bout de 14 ans, comment le corps?
1: Froid. Il est à la morgue.
2: Froid. Et il est encore nickel, tu vois?
1: Je pense que oui. Je pense que c'est le concept.
2: Oh Michel.
1: Oui, je pense que c'était pas. Parce que voilà. Mais ils ont retrouvé Michel. Ce qui est horrible, parce que tout ouvre un tiroir. Qu'est-ce que c'est?
4: Mais qui c'est?
2: Qui c'est lui?
1: Mais c'est Michel.
5: Depuis 2012, il était là.
2: Ouais. C'est vrai qu'ils n'ont jamais ouvert ce tiroir pendant 13 ans.
4: C'était pas un tiroir fétiche, quoi.
1: Il devait être grippé, il devait y avoir un truc, personne ne l'a ouvert. Et puis, sexe, drogue et relations extra-conjugales dans Il y en aura pour tout le monde. Non, ce ne sont pas les mémoires de Gauthier Lebret.
5: Oh punaise. Je me suis dit, c'est pour moi ou pour Pietre? Non, mais c'est scandaleux.
1: Parce que Gauthier, ce serait sexe, drogue, relations conjugales devant la Star Academy. Eh bien non. C'est celle de Michael Douglas. J'ai dit Michael Douglas tout à l'heure, je trouvais ça sympa. Puis bon, j'ai bien vu que j'avais l'air con. Donc c'est Michael Douglas. Et donc il a écrit un livre dans lequel, paraît-il, Michael, qui maintenant a un certain âge, balance tout.
5: Ah oui, il balance tout.
2: Oui, il s'en fout.
5: Avec Kathleen Turner, là, à la recherche du diamant vert. Il balance tout.
1: Alors, vous me dites si ça vous est déjà arrivé, parce que tout ce que je vais vous dire, lui...
5: Son clash avec Julia Roberts,
1: alors,
5: aussi.
1: Tout ce que je vais vous dire, ça, là-dedans, il l'a fait. Sa femme l'a surpris à l'hôtel avec sa maîtresse.
5: Il l'a fait.
4: Laquelle, la dernière pas ou encore. Une ancienne?
1: C'est pas précisé, mais je pense que c'était une de ses femmes avec une de ses maîtresses.
4: Il a 82 ans, je regarde.
1: Ouais.
2: Ah, je crois que tu parlais de notre expérience à nous. Non, d'accord, ok.
1: Est-ce que vous avez déjà été gaulé comme lui?
2: Ah oui,
4: non.
2: Ah, enfin, pas encore. Allez.
5: Mais non, ça va pas.
1: Il aurait pris de la cocaïne avec O.J. Simpson. Il s'en fout, il l'écrit, 82 ans. Oh. Il dit qu'il peut.
5: Ah, non, mais il n'est pas qu'avec O.J. Simpson. J'ai lu les bonnes feuilles de sa. Il était sous coke en permanence, en fait, quand il était jeune.
1: Ivre, il a insulté Julia Roberts au Golden Globe.
5: Vrai. Vrai, parce qu'elle draguait son fils, dit-il.
4: Mais non.
1: Il dit qu'elle se frottait. Il lui a dit, alors, prends ce Golden Globe, ça, je cite, je ne voudrais pas que les gens qui arrivent sur Europe 1, prends ce Golden Globe pour te le fourrer là où le soleil ne brille plus.
2: C'est imagé, c'est bien.
1: Et après, il aura envoyé des fleurs pour s'excuser.
5: Bah, tu m'étonnes, oui.
1: Voilà,
5: parce qu'il était producteur du film qui concourait aux Oscars avec Julia Roberts.
1: Ah, oui. Quand il s'est marié, le jour du mariage, il a passé 5 coups de fil pour rompre avec ses 5 sex friends.
5: Arrête.
2: Ah, c'est honnête, c'est bien.
5: Vrai, ça aussi.
1: Oui, c'est vrai. Bah, c'est lui qui.
2: C'est que du vrai, là.
1: Non, mais est-ce que vous dites oui? Chérie, attends 2 secondes.
2: Allô?
1: Oui, je te quitte. Attends encore 2 secondes, j'ai encore 2-3 coups de fil à faire. Sur le tournage de Basic Instinct, tout le monde voulait savoir s'il avait eu quelque chose avec Sharon Stone.
5: Non.
1: Eh ben non. Rien du tout.
2: Ah, bah alors là, c'est...
5: Il a dû essayer. À mon avis, il faut interroger Sharon Stone. Mais ça m'étonnerait, vu l'animal, qu'il n'ait rien tenté.
1: Il a eu une liaison avec Jane Triplehorn.
5: Qui est dans le tournage aussi.
1: Est-ce que c'est pas la blonde?
4: Ah, Jane, ça me dit quelque chose.
1: Elle écrivait Jeanne, on va gagner du temps. Oui. Ah, c'est une autre. Tapez-moi Jeanne Triplehorn. Qu'on voit ce que c'est, je vais essayer de vous dire quel rôle elle faisait dans.
2: Qu'on voit ce que c'est.
1: Non, mais le rôle, attends, je vais vous dire le rôle. Voilà, fais voir un petit peu, Je viens de l'éteindre. Pardon, j'ai fait une bêtise. Oui, mais j'ai des gros doigts et vous avez des petits boutons. Alors, attendez, c'est quoi Jeanne Triplehorn? Qu'est-ce qu'elle a fait?
2: Ça me dit rien du tout.
1: Mais si, c'est celle qui joue la psy. C'est celle qui joue sa psy.
5: Et
1: qui lui dit je suis allé à l'école avec, avec elle et à l'université, elle se coiffait comme moi.
8: Ça y est.
5: Ah, bien sûr. Bah, c'est pour ça qu'il a laissé, ça, qu'il a laissé Sharon Stone.
8: Laisser Sharon Stone.
1: Ah, peut-être. Sans
5: il a laissé Sharon Stone tranquille.
1: C'est peut-être dans le deuxième tome du livre. En tout cas, on ne sait pas tout. Donc, en tout cas, il y a le livre. Vous savez quoi, j'ai très envie de le lire.
5: Il a eu le cancer du cunnilingus, Michael Douglas. Mais bien sûr, il a eu un cancer de la gorge.
1: Ça ne se dit pas comme ça.
4: Non, ça, c'est...
5: Non, ça ne se dit pas
2: c'est
5: comme
2: pas
5: ça.
2: C'est pas le nom officiel.
1: Il a eu un nom scientifique.
5: Non, bah là, laissez-moi, vous me faites passer pour un neuneux. Il a eu donc un cancer de la gorge et il a expliqué que c'est parce qu'il avait trop pratiqué le cunnilingus. C'est très vrai.
2: Et il a quel âge ce monsieur? Il
1: a 82 ans.
2: Il est encore en vie avec tout, ses, tout ce qu'il a fait là.
1: Il est encore en vie. Et je...
5: Son père a vécu très âgé, Kirk Douglas. Hein.
1: Kirk Douglas, il a fait presque 100 ans. Non
5: ah, il a passé la barre des 100, je crois.
1: Donc, non, c'est une famille qui est résistante, c'est une famille qui a l'air en forme.
8: Ouais, je vois ça.
1: De tous les côtés.
7: 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Nous voici arrivés au terme de ces programmes de nuit. Merci d'avoir été à l'écoute et bienvenue à tous les auditeurs d'Europe 1 qui nous rejoignent. Europe 1 Bonjour arrive. Les premières informations de la journée vous sont présentées ce matin par Alexis de la Fléchère. Et on le retrouve juste après. Estelle, te rencontrer encore. Oui,

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1: Te rencontrer encore, c'était Estelle sur Europe 1. Et ce matin, mais qui vois-je ? Alexis de la Fléchère. Bonjour mon cher Alexis.
2: Bonjour Marlène et bonjour à tous. Très heureux de vous accompagner en ce mardi 13 octobre. Il est 4h56. Europe 1, bonjour. C'est parti, on est ensemble de 5h à 7h pendant 2h. On va faire tout notre possible pour vous réveiller du bon pied, vous informer également. 2h de direct avec à mes côtés Ombline Roche. Bonjour Ombline.
3: Bonjour Alexis, bonjour à tous.
2: La tendance météo, Ombline, c'est avec vous.
3: Des nuages gris et des petites pluies, Alexis, concernent aujourd'hui la moitié nord et la façade ouest. Tandis que le sud-est est baigné de soleil. Il fait surtout très doux ce mardi 13 octobre.
2: Bonne nouvelle, c'est toujours agréable quand il fait doux.
3: Absolument.
2: 4h57, quasiment, nous sommes donc le mardi 13 octobre à la une, cette nouvelle journée de mobilisation lycéenne. Ils sont de retour dans la rue pour une cinquième mobilisation, nouveau mardi noir, peut-être en perspective, un de plus. Plusieurs organisations lycéennes et syndicats enseignants appellent à descendre massivement dans la rue et l'on redoute de nouveaux débordements. La journée d'hier a déjà été marquée par de nouvelles violences, au moins 8 personnels de l'éducation nationale blessés à Paris, une proviseure même été projeté au sol. Et puis, il y a eu en marge des blocages ce drame. À Aubagne, un adolescent de 14 ans a tiré au fusil de chasse sur le principal de son collège et sur une enseignante. Tous les deux ont été blessés. Heureusement, leurs jours ne sont pas en danger. Mais ça pose quand même beaucoup de questions ce matin. Faut-il désormais un policier derrière chaque proviseur ? Faut-il une présence militaire devant certains établissements scolaires ? Et sur le long terme, comment allons-nous faire pour retrouver un peu d'ordre, de respect, d'autorité dans nos établissements ? On en parle tout à l'heure à 6h20 avec Nicolas Bonnet, secrétaire national du SNPDN UNSA, lui-même proviseur à Libourne, petite commune de Gironde, c'est situé non loin de Bordeaux, ce sera très intéressant d'avoir son analyse. Au cœur des podcasts Europe 1, le programme ce matin, Ombline.
3: Un petit bijou issu des archives d'Europe 1, un extrait de l'émission de cinéma culte, secret de tournage avec Bruno Kras. Il avait reçu, Bruno, Michel Hazanavicius pour parler d'OSS 117, le Caire, nid d'espions.
2: C'est dans un quart d'heure. Dans un instant également, la revue de presse internationale. On ira notamment en Italie prendre des nouvelles du pape Léon XIV qui doit être opéré aujourd'hui d'un nodule du poumon. La météo, Ombline Roche, les privilégiés du jour sont ceux qui se réveillent dans le sud-est.
3: Oui, vous allez plisser les yeux dès que vous allez les ouvrir. Du soleil et une douceur remarquable pour la saison des Pyrénées aux Alpes en passant par la Provence jusqu'à la Corse. Le ciel va rester dégagé du matin jusqu'au soir. Juste un petit peu de vent, Mistral cet après-midi jusqu'à 50 km/h. À l'inverse, il faudra sortir le parapluie si vous habitez ailleurs, c'est-à-dire sur les trois quarts nord du pays et tout le long de la façade atlantique de la Bretagne au bassin parisien. La matinée s'ouvre sous une épaisse couche de nuages bas et de brouillard qui peinent quand même à s'évaporer. Des petites pluies éparses circulent de la Normandie au pays de la Loire. L'après-midi, cette grisaille humide va glisser vers le nord des Alpes, l'Auvergne, jusqu'en Alsace. Pendant ce temps, les éclaircies feront leur retour par la Manche et la pointe bretonne. Ce qui est remarquable ce mardi, c'est la douceur. Vous allez la ressentir assez vite en sortant de chez vous, en particulier entre les pays de la Loire et l'Île-de-France, dans le sud également, bien sûr. Il fait ce matin 8 degrés à Aurillac, 12 à Cahors, 15 à Dunkerque, 16 à Lorient. Il fait presque chaud cet après-midi. Il fera presque chaud jusqu'à 26 degrés à Nîmes, Perpignan et Ajaccio, 23 à Bordeaux et Paris, 22 à Tours et Nantes, 21 à Caen et Quimper, 18 degrés à Dijon et Metz.
2: Merci beaucoup, Ombline Roche. Voilà votre journal sur Europe 1. Il est quasiment 5h, nous sommes le mardi 13 octobre.
4: Europe 1, bonjour.
1: 5h, 7h, Alexis de la Fléchère.
2: Bon réveil à tous et à la une de l'actualité ce matin, l'émotion et les questions à Aubagne. Au lendemain d'un drame évité de justesse, comment un élève de 14 ans a-t-il pu s'introduire dans son collège muni d'un fusil de chasse ? Le principal et une professeure ont été blessés. L'établissement restera fermé aujourd'hui. Europe 1 sur place dans un instant. Les lycéens de nouveau dans la rue aujourd'hui alors que le mouvement s'essouffle. Les violences, elles, s'intensifient dans plusieurs académies. Illustration à suivre à Toulouse. Dans ce journal également, 10 euros de moins en moyenne pour un plein de gasoil à partir du 1er novembre. C'est l'annonce de Sébastien Lecornu à l'issue d'une réunion avec les distributeurs de carburant. Et puis Lille, Arsenal et Lens Sporting Portugal. Retour de la Ligue des Champions ce soir.
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2: Le journal de 5 heures sur Europe 1 présenté par Théo Grévin. Bonjour Théo.
0: Bonjour Alexis, bonjour à tous. Un élève armé qui déambule dans les couloirs et les classes de son collège. La scène rappelle certains périples meurtriers en milieu scolaire aux États-Unis. Elle s'est pourtant produite en France hier à Aubagne. L'adolescente de 14 ans qui a blessé le principal et une professeure a pu être stoppée grâce à l'intervention du CPE. Et ce matin, c'est bien la sécurité du collège La Canale d'Aubagne qui interroge notamment les parents d'élèves, comme a pu le constater le correspondant d'Europe 1, Stéphane Burgat.
5: Un fusil de chasse caché dans un étui de guitare. L'arme a été introduite aussi simplement que ça dans ce collège. Et à l'image de ce papa venu récupérer sa fille. Sous le choc, les parents sont en colère.
6: Visiblement, il va falloir revoir la sécurité. Et puis bon, c'est fou quand même. Dans un collège, peu importe la raison. Enfin, quand on a 14 ans, on ne devrait pas avoir une arme, ne serait-ce que déjà pour l'idée.
5: Des questions se posent. Cet ancien employé affecté à l'accueil de cet établissement confirme le manque de sécurisation du collège.
7: On avait peur, nous, les agents d'accueil. Parce que c'est vrai qu'on se fait beaucoup menacer. Il y a les enfants qui rentrent, il n'y a pas de sécurité, c'est choquant. Moi-même, je me suis fait agresser par un parent d'élève et j'avais demandé justement qu'il puisse faire quelque chose en fait.
5: Un dispositif de sécurité qui avait pourtant été proposé ici déplore la présidente du conseil départemental Martine Vassal.
8: Alors sur ce collège, je vais dire malheureusement, l'équipe précédente a refusé la sécurisation de l'établissement. Donc le nouveau principal qui est arrivé nous avait demandé de le faire. Effectivement, il était dans la ligne de ceux qui allaient être sécurisés.
5: Martine Vassal qui annonce qu'elle passera désormais en force en cas de refus pour sécuriser les derniers collèges du département qui ne sont toujours pas équipés. Aubagne, Stéphane Burgat, Europe 1.
0: Et le collège La Canale restera fermé aujourd'hui alors qu'une enquête pour tentative d'assassinat a été ouverte par le parquet de Marseille. Comprendre comment ce jeune s'est retrouvé en possession de cette arme, c'est l'objectif des enquêteurs qui ont placé ses parents en garde à vue. Pour l'heure, aucun mobile n'est établi.
2: Pas de lien a priori avec la colère lycéenne, mais une preuve supplémentaire pour le personnel éducatif que leur métier est devenu dangereux.
0: Oui, proviseurs, enseignants, surveillants, tous en première ligne depuis plusieurs semaines. Hier, 8 d'entre eux ont été blessés alors qu'une nouvelle journée d'action est prévue aujourd'hui. Et les commerçants, eux aussi, sont lourdement impactés. Il y a l'impact économique, mais aussi la crainte des violences urbaines et des casseurs. Illustration à Toulouse avec le correspondant d'Europe 1, Charles Huillier.
9: Ici, la manifestation de mardi dernier a été contenue. Selon Bro Tableau, du mobilier urbain dégradé et quelques tags sur les vitrines des commerces. Menace que n'occulte pas ce couturier situé sur le tracé, mais il va rester ouvert. Une manière de ne pas capituler.
10: Ah non, mais je ferme pas. Non, il faut arrêter. Non, j'espère que ça va se dérouler dans le calme. Mais ça sert à quoi de se rendre malade?
9: Plus de prudence, en revanche, pour Mylène, dans son salon de coiffure.
11: J'ai pas de rideau métallique dehors, donc je vais peut-être essayer d'aviser quand même ma clientèle pour que si jamais on peut décaler les rendez-vous, qu'on le fasse, quoi.
9: Scénario pris très au sérieux également dans cette supérette de proximité où l'on prévoit de confiner les clients en cas de danger.
12: C'est juste mon patron qui m'en a parlé. Il m'a dit si jamais on entendait une foule arriver, qu'il fallait fermer et qu'il fallait qu'on garde les clients avec nous au cas où ça dégénère.
9: Un risque à ne pas sous-estimer car le mouvement pourrait être très suivi ici. 10 lycées sont partiellement ou totalement fermés aujourd'hui. Des lycéens qui seront aussi rejoints par les étudiants du supérieur et le personnel de l'éducation nationale. Toulouse, Charles Duillier. Europe.
0: Et le cortège s'élancera dès 14h à Toulouse, idem à Paris, où les manifestants partiront depuis la place d'Italie en direction des Invalides. 30 000 à 40 000 personnes sont attendues. Et outre ce mouvement lycéen, c'est un autre dossier brûlant pour le gouvernement qui arrive aujourd'hui à l'Assemblée nationale. Le budget de l'État pour 2027, son examen débute ce soir dans l'hémicycle et s'annonce déjà chaotique, sans majorité et à l'heure où les taux d'intérêt de la dette s'envolent.
2: Éviter une crise financière, c'est l'objectif de Sébastien Lecornu, qui doit composer avec une autre crise, celle du pouvoir d'achat.
0: Une bonne nouvelle toutefois pour les automobilistes. Le gouvernement confirme la baisse des prix du gasoil dès le 1er novembre de 12 à 18 centimes par litre selon le Premier ministre.
13: Cela représente environ 10 euros d'économie à chaque plein en moyenne. Alors, cette baisse ira-t-elle vraiment jusqu'à votre pompe à essence? Oui, nous y veillerons. Je prendrai dans les prochains jours un décret qui imposera que l'intégralité de cet avantage soit répercutée jusqu'à vous, le client final.
0: Sébastien Lecornu, hier, à l'issue d'une réunion avec les distributeurs de carburant. Et cette baisse des prix, Barthélémy Philippe, elle coïncidera avec la libération de millions de barils issus de nos stocks stratégiques.
14: Oui, la libération des stocks de gasoil doit commencer début novembre et s'étaler sur 3 mois. Les réserves stratégiques débloquées seront prioritairement livrées à des stations rurales isolées où le diesel a le plus augmenté. Le gouvernement attend des prix en baisse de 12 à 18 centimes par litre chez la majorité des distributeurs. Et pour s'assurer que tous les acteurs jouent le jeu, l'exécutif promet de suivre de très près l'évolution des prix et des marges. Le seul cas particulier concerne Total Energy, le groupe pétrolier qui plafonne déjà les prix du diesel à 2,25€ va bien bénéficier d'une partie des stocks libérés. Le PDG, Patrick Pouyanné, a donc annoncé une baisse de 8 à 12 centimes par litre qui va s'ajouter au plafonnement. Avec ces deux mesures cumulées, le prix du litre de diesel devrait avoisiner 2,15€ dans les stations du groupe.
0: Barthélémy Philippe du service économie d'Europe 1 et autre bonne nouvelle pour votre porte-monnaie, utiliser des tickets restaurants pour payer ses courses au supermarché, eh bien cela restera possible dans les prochains mois. Les députés ont adopté hier soir une proposition de loi visant à prolonger la dérogation en vigueur depuis 2022 et à la pérenniser à partir de 2028, mesure qui concerne 6 millions de salariés. Le pape Léon XIV sera admis à l'hôpital Gemelli de Rome en fin de matinée en vue de l'opération visant à lui retirer un nodule au poumon découvert par les médecins. Le souverain pontife a lui-même rassuré les fidèles dimanche à l'issue de la prière de l'Angélus. Toutes ces audiences sont annulées jusqu'au 20 octobre.
2: Il est 5h07 sur Europe 1. La Ligue des Champions reprend ses droits ce soir avec au programme des retrouvailles. On parle de football, bien sûr.
0: Oui, retrouvailles entre Olivier Giroud et son ancien club d'Arsenal. Lille se déplace en Angleterre. Match particulier pour l'attaquant français, Cyril de la Morinerie.
15: Oui, 8 ans après avoir quitté Arsenal, Olivier Giroud retrouve l'Emirates Stadium, un stade dans lequel il a brillé. De 2012 à 2018, l'attaquant a marqué 105 buts au total sous le maillot d'Arsenal, à domicile comme à l'extérieur. À 40 ans, l'avant-centre du LOSC ne cache pas son émotion de retourner à Londres, comme il l'a expliqué sur la chaîne du club nordiste.
16: Chaque fois que je retourne là-bas, c'est un réel plaisir et je suis trop content de pouvoir y retourner avec Lille pour ma dernière année. Un régal de jouer sur ce terrain, la pelouse est magnifique. J'ai eu la chance d'avoir ma chanson à l'époque sur Hey Jude des Beatles.
15: Face à ses anciennes couleurs, Olivier Giroud va tenter d'aider le LOSC à redresser la barre. Il y a un mois, Lille s'est incliné contre le Betis Séville 3-2. La tâche s'annonce compliquée pour les nordistes face à Arsenal, finaliste de la dernière Ligue des Champions, confirme le consultant d'Europe 1, Alain Giresse.
17: L'Arsenal, champion d'Angleterre, faire un résultat, ça serait carrément un exploit pour les Lillois.
15: Quant aux Lensois, opposés à partir de 18h45 au Sporting Portugal, ils auront l'avantage de jouer dans le bouillant stade Félix Bollaert.
0: Merci Cyril de la Morinerie. Arsenal, Lille, Sporting Portugal, deux affiches à suivre donc sur Canal+ ce soir. En attendant, Manchester City, Paris Saint-Germain, demain soir.
2: Merci beaucoup Théo Grévin, c'était votre journal sur Europe 1. Bon réveil à tous. 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
2: Merci Ombline. Et merci à tous d'écouter Europe 1. Bonjour.
3: Il est 5h09, c'est Europe 1 Bonjour jusqu'à 7h avec vous Alexis de la Fléchère et dans quelques instants, la revue de presse internationale.
2: Nous serons, Théo Grévin en parlait, notamment en Italie pour prendre des nouvelles du pape qui se fait opérer aujourd'hui d'un nodule au poumon. Mais d'abord, sur Europe 1, c'est votre pari gagnant. Bonjour Thierry Léger.
18: Bonjour Alexis, il y aura des courses cet après-midi sur l'hippodrome de Longchamp et mon pari gagnant sera le 303 Grecian Storm. Dans cette course où tous les concurrents seront à vendre ou plus offrant après l'arrivée, il possède à l'évidence les meilleurs titres. J'en veux pour preuve sa dernière victoire obtenue dans un très bon lot à Prague, en Tchéquie, le 26 septembre. Et comme je le sais toujours aussi bien le matin à l'entraînement, il devrait pouvoir sur sa lancée doubler la mise. Notez bien, pour cet après-midi à Longchamp, réunion 1 dans la troisième course, le numéro 3, Grecian Storm.
2: Merci Thierry Léger. Après le journal de 5h30 sur Europe 1, on retrouvera vos pronostics du Quintet. Dans 2 minutes, au cœur des podcasts Europe 1, avec vous, Ombline Roche.
3: Oui, alors je vous propose de découvrir les secret du tournage du film OSS 117, le carnet d'espions. Sympa. C'est vraiment savoureux avec son réalisateur Michel Hazanavicius qui était l'invité de Bruno Kras.
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3: Europe 1, bonjour. Très bon réveil, excellent mardi matin, le 13 octobre aujourd'hui, 5h10, Alexis de la Flécheur.
2: La revue de presse internationale avec les correspondants d'Europe 1. Nous partons d'abord en Italie donc. Bonjour Antonino Gallofaro.
19: Bonjour.
2: Correspondant d'Europe 1 en Italie, et ce matin, chez vous, c'est l'opération du pape Léon XIV qui domine.
19: La santé du pape et son nodule au poumon occupent beaucoup de pages. Léon XIV, hospitalisé dès aujourd'hui après l'annonce surprise de dimanche, de la voix même du pontife, il devrait être opéré cet après-midi ou demain matin, prévoit Avvenire et le quotidien des évêques italiens. Il restera ensuite une semaine en observation au Gemelli de Rome, là où tous les papes sont hospitalisés. D'ailleurs, toutes les audiences ont été annulées jusqu'au 20 octobre. Ce nodule au poumon est circonscrit à un stade précoce et très localisé, rassure Corriere della Sera. Le journal rappelle qu'il a été découvert lors d'un examen de contrôle qui devait permettre de vérifier s'il s'agissait d'une inflammation. Si cette nouvelle fait la une de la presse italienne, elle le fait aussi pour la presse du Vatican, bien sûr. Des messages de soutien et des témoignages de solidarité envers Léon XIV sont arrivés du monde entier après l'annonce de son opération, écrit l'Osservatore Romano, le quotidien du Saint-Siège.
2: Allez, nous partons maintenant en Belgique avec le correspondant d'Europe 1, Michael Denut. De quoi la presse parle chez vous, Michael?
20: Eh bien, la presse ici évoque cette demande d'asile de celui qui fut le visage de l'islamisme radical en Belgique, Fouad Belkacem. Le site d'info 7 sur 7 rappelle que l'ancien leader de Sharia for Belgium, condamné pour terrorisme, a été déchu de sa nationalité belge et emprisonné pour 12 ans. Mais sa peine arrive à échéance. Le quotidien La Libre Belgique rapporte que sa demande d'asile a été refusée. Il n'obtient donc pas la protection internationale qu'il sollicitait par crainte d'être expulsé par la Belgique vers le Maroc. Le quotidien L'Avenir revient sur la perspective d'un tel renvoi vers son pays d'origine alors qu'il pourrait sortir de prison dès l'an prochain. Het Nieuwsblad rappelle que la décision autour de l'asile politique pourrait cependant encore faire l'objet d'un recours. La presse belge qui rappelle enfin que l'objectif de Fouad Belkacem était d'instaurer un régime islamique en Belgique.
2: Nous partons à présent en Irlande retrouver Christine Penard. Qu'est-ce qui fait la une en Irlande, Christine?
21: Eh bien, un nouveau châtelain débarque dans le pays et pas n'importe lequel. Mark Zuckerberg, le patron de Meta, vient de s'offrir un château dans le sud de l'Irlande pour la coquette somme de 51 millions d'euros, révèle The Irish Times. Une demeure de style néo-gothique de quelques 1500 mètres carrés, nichée au cœur d'un domaine de près de 180 hectares. Pas question pour autant de quitter les États-Unis. Le milliardaire compte y séjourner lors de ses passages en Irlande, qui sont tout de même réguliers puisque c'est à Dublin que Meta a installé son siège international. National, rappelle la RTE. Et avec son épouse Priscilla Chan, ils n'ont pas tardé à se faire connaître dans le voisinage en donnant 150 000 euros à trois clubs de sport gaéliques des environs. De quoi soigner leur arrivée.
2: Christine Penard, correspondante d'Europe 1 en Irlande. C'était la revue de presse internationale sur Europe 1. Il est 5h13. Nous sommes le mardi 13 octobre. Et dans quelques instants, Omblin, il y aura les initiatives en France. Et ce matin, bonne nouvelle, on va vous parler de Retrofleet, une entreprise française qui propose de transformer des véhicules thermiques en véhicules électriques. Et au vu du prix du gasoil en ce moment, c'est pas inintéressant.
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2: 5h14 sur Europe 1, bon réveil à tous. Au cœur des podcasts d'Europe 1, Omblin Roche,
3: oui.
2: Votre choix s'est porté sur une émission culte.
3: Oui Alexis, une émission de cinéma absolument formidable qui était présentée par Bruno Kras sur Europe 1. Dans Secret de tournage, il recevait des réalisateurs et des scénaristes qui nous faisaient pénétrer dans les coulisses de leurs films pour découvrir les secrets de fabrication. Et parmi ses invités, Bruno Kras avait reçu Michel Hazanavicius, l'homme qui se cache derrière les expressions du visage à pleurer de rire du berbe ministère de la pâte, autrement dit Jean Dujardin dans OSS 117. Vous avez reconnu cet extrait culte,
2: bien sûr.
3: 1617, culte. Le Caire, Nid d'espions, sorti en salle le 19 avril 2006. Alors plutôt qu'une simple parodie, le réalisateur a voulu ce film comme un véritable hommage au cinéma des années 50 et 60.
2: C'est le deuxième film de Michel Hazanavicius.
3: Absolument, un film à l'humour mordant, impertinent. C'est l'humour de Michel Hazanavicius à qui on doit également le grand détournement sur Canal+, au début des années 90. Alors, OSS 117 est donc un film sérieux, mais légèrement détourné. Écoutez-le, Michel Hazanavicius, racontez le tournage de la toute première scène du film.
1: On est sur un échafaudage, on a une carcasse d'avion, et voilà, c'est tourné en noir et blanc, bon, il y a des ventilateurs avec de la fumée, etc. L'avantage, si vous voulez, c'est que le film lui-même, quand on regarde ce qu'il raconte ou ce qui est dit, et la manière dont c'est fait, c'est vraiment un film sur les clichés. C'est à la fois le thème et c'est le fond et la forme du film, c'est les clichés. Donc, ça vous permet énormément de facilité, notamment, il n'y a aucune raison d'essayer de faire croire que c'est un vrai avion et que machin.
6: Il y a une maquette d'ailleurs, à un moment on voit un avion voler, c'est une maquette.
1: Alors en fait c'est même pire que ça, c'est même pas une maquette, mais c'est du digital pour ressembler à de la maquette en fait.
6: D'accord.
1: Pour que ça fasse faux, pas du tout pour que ça
6: fasse
1: faux.
6: Il faut que ça fasse faux.
1: Exactement, ça fait partie de cette thématique-là principale qui est celle du cliché.
3: Alors il faut que ça fasse faux, des clichés qui se succèdent dans SS 117 les uns après les autres, portés par Jean Dujardin au visage franchement mobile, un personnage volontairement ignare, arrogant, condescendant, qui tient par moments des propos racistes.
6: C'est quand même incroyable, surtout à notre époque, où le politiquement correct règne en maître, de faire dire à Dujardin tout ce qu'il peut dire. Et en fait, toute l'astuce, ça a été de l'entourer de personnages et de gens qui sont pas d'accord avec lui. Est-ce que vous avez eu peur à un moment donné en faisant le film?
1: Non, moi,
6: la réaction des gens?
1: Non, j'ai pas eu peur. Moi, je fais confiance aux gens et puis j'ai essayé vraiment de mettre un dispositif autour de toutes ces blagues-là. Vraiment, le film est construit pratiquement entièrement autour de ces blagues-là. Et puis après, il y a le charme de l'acteur. C'est-à-dire, ça, c'est indéniable. Peut-être qu'un autre acteur,
6: Vous lui pardonnerez pas.
1: Oui, la bêtise du personnage n'étant peut-être moins assumée, peut-être que ça passe pas, etc. De toute façon, il se prend toujours la sanction.
22: Sinon, pour revenir à ce que vous disiez là sur la situation d'Égypte, là. Développement, modernité, moi je veux bien, mais enfin, s'il n'y avait pas les Occidentaux, hein.
23: Plaît-il?
22: Ben rien que le canal, plaît-il. S'il n'y avait pas les Français et les Anglais pour le tenir, quand on voit le bazar que c'est dans la rue, moi je vous dis ça, c'est en toute amitié. Hein. On est en 1955, les gars, faut se réveiller, hein. Les ânes partout, les djellabas, l'écriture lisible, tout ça. Wow. Il s'agirait de grandir. Hein.
3: Voilà, c'est un personnage à la fois insupportable et attachant. 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Moi, je me suis régalé.
2: Ah bah, on va écouter ça avec plaisir. Je me souviens très bien d'avoir vu ce film. J'avais pris un fou rire.
3: Ah, mais on en pleure.
2: Toute la séance. Oui, c'est vraiment à revoir sans modération. Merci, Ambine Roche. Vous êtes sur Europe 1, il est 5h17, excellent réveil à tous. Les initiatives en France, c'est dans quelques instants, juste après le journal permanent présenté par Théo Grévin.
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0: Le collège Joseph Lacanal d'Aubagne ne rouvrira pas ses portes aujourd'hui. C'est dans cet établissement qu'un élève de 14 ans a ouvert le feu hier matin au fusil de chasse. Bilan 2 blessés légers, le principal du collège et une enseignante. Les motivations de l'adolescent restent floues à ce stade. Une nouvelle journée d'action pour le mouvement lycéen. Grande manifestation prévue notamment à Paris. Départ à 14h de la place d'Italie pour rallier les Invalides, non loin du ministère de l'Éducation nationale et de Matignon. La mobilisation était en net recul. Hier, 96% des lycées sont restés ouverts. Le patron des magasins Intermarché déplore des dizaines de millions d'euros de pertes rien que pour son entreprise après la cyberattaque contre des centaines de supermarchés dans la nuit de dimanche à lundi. Les installations frigorifiques ont été déréglées à distance par les hackers. Les enseignes Carrefour, Coopérative U et Monoprix ont également été touchées. Et puis Lille, Arsenal et Lens Sporting Portugal, retour de la Ligue des Champions ce soir. Deux rencontres à suivre sur Canal+.
2: Merci Théo Grévin, juste avant le journal de 5h30 dans 10 minutes sur Europe 1. Eh bien, on va se réveiller tout d'abord en musique avec Omblin, l'une des belles révélations de l'année.
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3: On dit que c'est le slam de l'été, le petit pêcheur, et c'est la chanteuse et slameuse Manon Lisa qu'on écoute dans un instant sur Europe 1.
2: À 5h20 quasiment sur Europe 1, les initiatives en France avec une solution ce matin pour les gros rouleurs qui en ont marre de payer des fortunes à la pompe. On frôle toujours les 3 euros le litre et on accueille ce matin Emmanuel Flao. Bonjour à vous.
25: Bonjour.
5: Vous êtes le directeur général de Retrofleet, une entreprise française qui propose de transformer des véhicules thermiques en véhicules électriques. Vous tenez là justement un enjeu très important. Expliquez-nous comment ça fonctionne très concrètement.
7: Très concrètement, c'est une activité qu'on a développée il y a plus de 5 ans, partant du principe qu'il fallait accélérer la transition et que la meilleure façon d'avoir des véhicules électriques rapidement, c'était de convertir en électrique des véhicules existants. Donc l'avantage de la gamme notamment poids lourd sur lequel on est présent et le segment des autocars tout particulièrement, c'est que c'est des véhicules qui peuvent durer 20 ans quand ils sont bien entretenus, 20 ans, 25 ans même, et nous on les électrifie au bout de 7 ans. Et en 2 semaines, on les convertit de thermique à électrique.
5: Alors,
7: le gros avantage aussi, c'est que c'est des technologies 100% françaises.
5: Alors justement, parlons-en de cette technologie. Forcément, il y a pas mal d'auditeurs d'Europe 1 qui nous écoutent ce matin et qui se disent, mais alors comment ça marche très précisément ce système en question? L'installation est rapide et quel type d'installation précisément vous proposez?
7: Alors, très concrètement, en fait, on enlève un énorme moteur thermique et une boîte de vitesse à peu près 1,5 tonnes, qu'on remplace par un moteur électrique de 200 kg. Et le reste du poids et du volume disponible, on met des batteries, donc des batteries lithium, que l'on développe et qu'on produit sur la zone de Chambéry. Et donc, c'est l'ensemble des sous-systèmes, tous les sous-systèmes qu'on va réintégrer, sont préparés en usine. Et donc, l'intégration est de ce fait très rapide dans notre réseau d'installateurs.
5: Donc, oui,
7: France et en Italie aussi, d'ailleurs. C'est déjà une activité export qui commence à se développer pour nous en Italie.
5: Donc ça va assez vite. La transformation de thermique à électrique se fait finalement assez facilement et assez rapidement.
7: Exactement. Le démontage de la partie thermique, c'est un petit peu moins d'une semaine. Et le remontage du kit, on va dire, c'est à peu près une semaine supplémentaire. Et on prend une semaine en plus, une troisième semaine, pour les démarches administratives et rendre le véhicule conforme au niveau de son propriétaire.
5: Et oui, puisque la grande problématique aussi pour beaucoup hein, qui en ce moment se rendent compte en allant à la pompe, qui se disent mais c'est hors de prix, je m'en sors plus. Mais passer à l'électrique, ça coûte cher. Si on veut vraiment avoir un véhicule tout beau, tout neuf électrique, le prix est assez important. Combien ça coûte si on veut justement utiliser votre méthode, votre solution Retrofleet? Est-ce que ça vaut le coup? Parce que si ça coûte plus cher qu'un véhicule électrique, dans ce cas-là, il n'y a plus de sens. Mais j'imagine que le prix reste raisonnable.
7: Alors oui, nous, aujourd'hui, il faut être clair, on est sur les gammes professionnelles, plutôt la gamme poids lourd. On est aujourd'hui à un prix de transformation qui est le même prix que si on achetait la version diesel neuve.
5: D'accord.
7: Et à peu près 2 fois moins cher qu'une version électrique neuve européenne. Donc c'est vraiment un intérêt aussi économique qui fait qu'on est globalement rentable par rapport au diesel. Il faut vraiment noter 2 choses. 1, effectivement, le prix de la recharge est beaucoup plus faible. Pour une voiture domestique, hein, c'est quasiment 4 à 5 fois moins cher quand on se recharge chez soi. Ça, c'est une constante, c'est vraiment important. Et le deuxième élément extrêmement important, notamment pour les gens qui ont des pouvoirs d'achat limités, c'est que souvent les gens ont des véhicules d'occasion, ils ont beaucoup d'entretien sur le thermique, des changements de courroie, d'accessoires, des choses comme ça. Il n'y a pas ça en électrique. Donc en fait, le coût très réduit de la maintenance doit impacter l'équation globale. Il faut vraiment aussi le prendre dans ce sens-là. 1, une recharge domestique très bas coût. Et 2, une quasi-absence de maintenance qui fait que l'équation économique globale, elle est favorable.
5: Retrofleet, c'est le nom de votre entreprise. Vous avez déjà équipé plusieurs véhicules en France. Vous avez donc des retours et j'imagine qu'ils sont extrêmement positifs.
7: Ah oui, absolument. Aujourd'hui, on est sur quasiment 250 autocars qui tournent sur ce segment de marché particulier. On a d'autres modèles, mais vraiment, c'est la gamme qui est partie la plus forte. Et certains clients dans les grands noms, Transdev, Keolis, Transarc, qui nous font confiance et qui commandent des dizaines, voire des centaines de véhicules aujourd'hui. Donc c'est aujourd'hui, on aura produit pas loin de 400 transformations d'ici la fin de 2026.
5: Alors j'avais une question à vous poser aussi ce matin. Est-ce que vous avez des concurrents sur le marché? Parce que l'idée, elle est très bonne, évidemment. Il y a beaucoup de gens qui veulent passer à l'électrique pour ne plus souffrir des prix du carburant qui s'envolent dès qu'il y a un conflit au Moyen-Orient.
7: Alors on a des concurrents, puis il en faut, parce qu'on représente une filière et cette filière, elle a besoin d'exister dans le contexte français et européen. Donc on a nos collègues de Rêve Mobility, qui sont pas très loin de chez nous, du côté de Lyon. Mais c'est vrai qu'aujourd'hui, ça s'est concentré sur le segment plutôt des poids lourds, au-delà des 3,5 tonnes. Et le rétrofit est une activité qui va redescendre vers les véhicules, les fourgonnettes et les voitures, mais progressivement à mesure que le prix des batteries va baisser. Parce qu'il faut vraiment être clair, il y a une structure financière qui est en train d'évoluer fortement avec des baisses de coûts dans l'achat des différents composants qui rend le rétrofit de plus en plus intéressant sur les différents segments de marché. En Europe aussi, une filière qui se développe, et puis même au niveau international. Donc c'est un mouvement nouveau. Nouvelle industrie aussi, créatrice d'emplois. Chambéry, on a créé une centaine d'emplois sur les deux dernières années. C'est aussi un relais de croissance important au niveau français.
5: Pour conclure, si vous deviez résumer, peut-être que des auditeurs d'Europe 1 viennent d'arriver à l'instant, ils sont en train de nous écouter, si vous deviez résumer votre solution rétrofit en une phrase ce matin.
7: Le rétrofit, si vous voulez, aujourd'hui, c'est une capacité d'accélérer la transition sans oublier l'équation économique. C'est-à-dire qu'on transforme des véhicules existants en les passant en électrique, pour l'instant sur la gamme des poids lourds, mais c'est sa vocation à irriguer l'ensemble du monde automobile et pour accélérer à moindre coût et faire du neuf avec du vieux finalement.
5: Et en attendant justement l'électrification à tout va du pays voulu par le Premier ministre Sébastien Lecornu, c'est une bonne solution pour payer moins cher en ce moment le prix des carburants qui s'envole. Merci à vous d'avoir été avec nous ce matin sur Europe 1.
7: Je vous remercie, bonne journée à vous.
5: Et je rappelle Emmanuel Flao que vous êtes le directeur général de Rétrofit.
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5: Excellent réveil à tous, quasiment 5h26 sur Europe 1, dans quelques minutes le journal de 5h30. On va revenir sur ce drame à Aubagne où un adolescent de 14 ans a blessé par balle le principal de son collège et une enseignante. Mais d'abord, le réveil en douceur ce matin et en musique, Ambine Roche.
3: Elle a commencé une carrière d'autrice et à peine rentre-t-elle dans la lumière qu'elle cumule des millions d'écoutes. Elle s'appelle Manon Lisa et c'est Le Petit Pêcheur. Bon réveil, bon mardi matin sur Europe 1.
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1: Il y aura un album le 20 novembre, il y aura une tournée l'an prochain. Manon Lisa, qui s'est fait connaître véritablement cette année avec cette chanson Le Petit Pêcheur, puisque c'était une artiste de l'ombre précédemment. Manon Lisa sur Europe 1.
2: Et ça fait du bien au réveil, mardi 13 octobre, dans la prochaine demi-heure sur Europe 1, dans 20 minutes, le Club Culture, oui. Le livre de Nicolas Caro.
1: Absolument, Alexis, un roman qui nous emmène en Turquie ce matin, La méthode de David Jayce.
2: Et on a hâte d'en savoir plus sur ce livre. C'est une nouvelle journée de mobilisation et la crainte de nouveaux débordements. Et puis, vous savez qu'hier, il y a eu ce drame à Aubagne où un adolescent de 14 ans a été blessé par balle le principal de son collège et une enseignante. On va en parler ce matin avec Nicolas Bonnet. Il est secrétaire national du SNPDEN UNSA et proviseur dans un lycée. On a hâte d'avoir dans 10 minutes son analyse. On passe à la météo.
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2: La météo avec vous, Blin Roche. Si vous êtes au nord de la Loire, pensez à glisser l'imperméable dans le sac avant de partir.
1: Eh oui, la faute à une perturbation atlantique qui apporte de la grisaille et des petites gouttes, donc c'est pas terrible. Hein. Et c'est humide ce matin de la Bretagne aux Hauts-de-France, de la Vendée au nord de l'Aquitaine jusqu'en Auvergne. Des nuages bas doublés de brumes matinales qui s'accompagnent donc d'une brune, cette brune qui fait friser les cheveux. Près des côtes de la Manche, le vent de sud-ouest souffle sensiblement avec des rafales à 60 km/h. Dans l'après-midi, voyez, toute cette zone humide va s'étaler jusqu'à la Franche-Comté et l'Alsace, la pointe bretonne retrouvera, et les côtes de la Manche aussi, quelques trouées lumineuses. Plus au sud, que dire ? Le contraste est saisissant. Des Pyrénées et tout le quart sud-est profitent d'un soleil éclatant et d'une douceur digne d'une fin d'été. Il fait donc surtout très doux aujourd'hui, et dès ce matin, on relève 11 à 16 degrés à peu près en général, voire 14 à 18 degrés près des côtes, ça c'est ce matin. Cet après-midi, il fera 20 degrés à Lille et Limoges, 22 à Poitiers, 23 à Paris, 24 pour Toulon.
2: Ça reste assez doux.
1: Ça reste franchement doux et ça va le rester jusqu'à jeudi.
2: Merci Amblin. Voilà votre journal sur Europe 1.
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2: Mardi 13 octobre, il est 5h30 sur Europe 1 et à la une. Ce matin, la sidération à Aubagne, au lendemain du périple meurtrier d'un adolescent de 14 ans. Les enquêteurs toujours à la recherche des raisons qui ont poussé cet élève à ouvrir le feu sur son proviseur et une enseignante. Ils sont hors de danger ce matin. C'est dans ce contexte que lycéens et étudiants redescendent dans la rue. Nouvelle journée de manifestation nationale, nouvelle crainte de débordement, même si la mobilisation semble s'émousser. 130 lycées fermés hier contre 172 vendredi. Le moment de vérité pour le gouvernement. L'Assemblée nationale entame aujourd'hui l'examen du budget 2027. Matignon fixe un objectif, ramener coûte que coûte le déficit à 5% du PIB l'an prochain. Les oppositions laissent planer la menace d'une censure. Et puis le football, avec deux clubs français engagés en Ligue des Champions ce soir, Lens à domicile face au Sporting Portugal. Lille se déplace à Arsenal. Deux rencontres à suivre sur les antennes de Canal+.
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2: Et à 5h30 sur Europe 1, c'est Christophe Lamarre qui vous informe. Bonjour Christophe.
5: Bonjour Alexis, bonjour à tous. L'élève de 14 ans qui a ouvert le feu sur son proviseur et une enseignante du collège La Canale à Aubagne est toujours en garde à vue ce matin. Les deux victimes, bien qu'hospitalisées, sont désormais hors de danger. L'adolescent armé d'un fusil de chasse avait manifestement prémédité son geste. C'est en tout cas l'hypothèse retenue par le parquet d'Aubagne. Enquête ouverte pour tentative d'assassinat. Stéphane Burgat, correspondant d'Europe 1 Provence-Alpes-Côte d'Azur.
6: Si l'enquête n'en est qu'à ses débuts et conserve plusieurs zones d'ombre, le déroulé des événements est établi. Vers 9h30 du matin, après s'être introduit dans le collège avec un fusil de chasse calibre 22, caché à l'intérieur d'un étui de guitare, l'adolescent va sortir l'arme et monter au premier étage où il blesse le principal et une enseignante. Il va ensuite monter au deuxième et dernier étage et ouvrir le feu à deux reprises avant d'être maîtrisé. Mais les enquêteurs doivent maintenant éclaircir un certain nombre de points alors qu'une enquête est ouverte. Tout d'abord, quel est le motif de son passage à l'acte? Les collégiens sur place évoquent un différend récurrent avec une professeure de mathématiques et le garçon se sentait harcelé. Autre interrogation, comment s'est-il procuré l'arme? Laurent Nunez, comme le parquet marseillais, sont restés discrets. Mais après une perquisition au domicile du collégien, des armes ont été retrouvées et ses parents placés en garde à vue. Aubagne, Stéphane Burgat, Europe 1.
5: Et le collège La Canale, qui n'était pas touché par le blocus des lycées, restera malgré tout fermé aujourd'hui. Seuls les enseignants sont autorisés à en franchir les grilles.
2: On en vient à cette nouvelle journée de manifestation des lycéens et des étudiants.
5: Manifestation nationale qui pourrait mobiliser jusqu'à 220 000 personnes selon les policiers. Il faudra attendre les premiers rassemblements et défilés pour jauger si la mobilisation semble marquer le pas. Moins de 150 lycées fermés hier. Les violences, en revanche, continuent d'augmenter. Une constante, William Molinier, elle concerne le profil des interpellés. Près de 7000 depuis le début du mouvement. Il s'agit de mineurs dans l'immense majorité des cas et aucun n'a été condamné à ce jour.
7: Oui, les seules condamnations connues concernent des suspects qui sont majeurs, des condamnations plutôt légères à des travaux d'intérêt général ou alors quelques peines d'emprisonnement avec sursis, alors même que les poursuites étaient graves, notamment des violences contre des policiers. D'autres majeurs ont demandé des délais pour préparer leur défense et seront jugés dans les semaines qui viennent. Mais pour les mineurs, aucune condamnation n'a été prise à Paris pour le moment sur les 273 gardes à vue enregistrés. 63% concernent des jeunes qui ont moins de 18 ans. Pour eux, les parents ont été systématiquement convoqués. L'absence de condamnation s'explique par le fait qu'ils n'avaient pas d'antécédents. Tous ces mineurs qui étaient déférés avaient un casier judiciaire vierge et pour la plupart, ils n'avaient jusqu'à présent jamais été interpellés par les policiers. C'était en quelque sorte leur première expérience avec l'institution policière et judiciaire. Ces profils échappent au logiciel de la justice qui réserve les incarcérations aux fait très grave commis par les multirécidivistes.
5: William Molinier. À Paris, deux défilés sont prévus. Place d'Italie invalide pour le premier itinéraire officiel. Hôtel de ville Matignon pour le second. Manifestation non déclarée, mais dont les réseaux sociaux se font l'écho.
2: On en vient, Christophe, à la visite de Jordan Bardella à Ceuta. Le président du Rassemblement National fait de cette enclave espagnole située au nord du Maroc le symbole de la crise migratoire en Europe.
5: Et deux mois après l'une des plus graves crises qu'a connue l'Union européenne, en quelques heures à peine, entre 70 000 et 80 000 migrants ont investi ce petit bout de territoire espagnol. Jordan Bardella, en déplacement avec son allié espagnol du parti Vox, a voulu rappeler le danger qui guette l'Union européenne. Reportage Alexandre Chauveau, envoyé spécial d'Europe 1 à Ceuta.
8: Dans les rues de Ceuta, on ne croise quasiment plus que des groupes de jeunes hommes marocains. Les campements précaires succèdent aux tentes installées à même le trottoir. Une invasion, disent les nationalistes espagnols. Jordan Bardella y voit, lui, une alerte claire sur le danger qui, à ses yeux, guette l'Europe.
9: Ce qui est en train de se passer à Ceuta sera ce qui se passera en Europe dans les prochaines années. Et je pense que la question de l'immigration est très certainement l'enjeu le plus important des élections dans les démocraties européennes dans les prochaines années.
8: Un enjeu crucial donc, bien plus important selon Jordan Bardella que la polémique initiée par Mediapart qui le poursuit à Paris sur des écrits antisémites supposément tenus dans des conversations privées à 17 ans.
9: Je crains qu'il y ait une déconnexion terrible entre l'agitation de la presse française et ce que vivent les Français tous les jours. Donc nous allons continuer à faire campagne et je suis certain que les Français seront juges.
8: Le président du RN affiche sa sérénité. Il poursuit son déplacement ce matin à Madrid avec un discours prévu en espagnol lors d'un forum économique. Une nouvelle occasion de sculpter sa stature internationale pour celui qui se projette toujours comme le futur Premier ministre de Marine Le Pen.
5: Alexandre Chauveau, envoyé spécial d'Europe 1 à Ceuta.
2: C'est une première en matière de cyberattaque. Une attaque a visé les installations frigorifiques de plusieurs centaines de supermarchés dans la nuit de dimanche à lundi.
5: Au moins 300 enseignes sont concernées. Les pirates ont réussi à entrer dans le logiciel de gestion de la température de ces réfrigérateurs, congélateurs. Viande, glace et autres produits frais sont d'ores et déjà perdus, impropres à la consommation. Le préjudice financier pourrait se monter à plusieurs centaines de milliers d'euros. Alexis Bourdon.
10: Oui, Système U, Intermarché, Leclerc ou encore Monoprix ont été touchés dans la nuit de dimanche à lundi. La température des congélateurs a été augmentée à distance. Sophie Matt, gérante d'une grande surface en Alsace, a reçu une alerte aux alentours de 5h du matin.
11: Nos meubles, température froide, c'est donc vos glaces. Tous les surgelés, ils ont dégivré et ils ont en parallèle déclenché une soufflerie à hauteur de 50 degrés dans les meubles gel. On est en train de jeter 50 000 euros de marchandises. C'est pas possible.
10: À l'échelle du pays, les pertes se chiffrent en millions d'euros. Les pirates ont attaqué les systèmes du fabricant danois Danfoss, précise Jérôme Seize, expert en cybersécurité.
12: Le point commun entre toutes ces enseignes, qui sont même parfois concurrentes, c'est qu'elles utilisent le même outil de supervision pour leurs équipements de réfrigération. Les attaquants ont tout simplement pris le contrôle de ces outils de froid. Avec une seule intrusion, on est capable d'avoir un impact massif sur beaucoup, beaucoup de victimes.
10: Le parquet de Paris a annoncé l'ouverture d'une enquête. De son côté, Sébastien Lecornu a demandé à l'Agence nationale de la sécurité sécurité des systèmes d'information de se saisir du dossier.
5: Alexis Bourdon est d'après le fabricant du logiciel, les enseignes utilisaient des systèmes de gestion obsolètes qui ne bénéficiaient plus de mise à jour de sécurité récente.
2: Tout autre sujet avec le mondial de l'automobile à Paris, ouverture des portes aujourd'hui au grand public, un salon qui installe le duel entre l'Europe et la Chine.
5: Une vingtaine de marques chinoises sont représentées, porte de Versailles, c'est beaucoup,

0: À l'image de Skoda, venu avec 15 modèles et son statut de numéro 2 des ventes dans l'Union européenne cette année. Son directeur général France, Julien Bessière.
1: La réassurance d'une grande marque européenne avec un réseau fort. On se dit qu'on n'est pas dans une débauche d'écran ou de choses qui sont parfois ostentatoires et pas forcément utiles. Nous, on est bien armés pour faire face à cette concurrence forte.
0: Et la bataille se joue sur tous les plans, y compris le premium. C'est le positionnement de la marque Zeekr qui cible clairement les constructeurs allemands, comme l'explique son directeur France, Rémi Ebel.
2: Nous, on s'est dit, si on peut proposer la même expérience client tout en améliorant la qualité des produits, la technologie embarquée et la finition, en étant 5% à 10% moins cher, il y a quelque chose à faire.
0: En août dernier, les marques chinoises ont représenté près de 12% des ventes en Europe. C'est une part multipliée par 2 en un an.
3: Aurélien Fleureau du service économie d'Europe 1 et le salon de l'automobile de Paris. C'est à partir d'aujourd'hui pour le grand public et jusqu'à dimanche. Fermeture des portes dimanche soir.
4: Merci Christophe Lamarre. C'était votre journal sur Europe 1. Il est quasiment 6h-20, l'heure de retrouver les pronostics du Quintet. C'est bien sûr avec Thierry Léger. Bonjour Thierry.
5: Bonjour Alexis. C'est sur l'hippodrome de Paris-Longchamp que va se courir cet après-midi ce Quintet. C'est un handicap qui réunira 16 pur sang âgés de 3 à 7 ans sur la distance de 1600 mètres. Et un entraîneur est particulièrement bien armé au départ de ce quintet. Karine Affey avec ses deux partants, les numéros 16 Galore et 15 Hermès Wood, qui n'auront qu'à répéter ce qu'ils ont réalisé de mieux pour pouvoir ici conclure à coup sûr à l'arrivée. On leur opposera les numéros 10 Woodming en constant progrès et dont les limites actuelles restent à déterminer. 12 Duty régulier et deux fois placé en quatre tentatives dans cette catégorie des quintets. Et 1 Félix Ozorm, dont la dernière sortie à Longchamp dans ce style d'épreuve est certainement bien meilleur que l'indique son classement. Enfin, les numéros 3, Monsieur Fleurant, 9 Bolkov et 14 Munchen compléteront ma sélection. Mon pronostic, 16, 15, 10, 12, 1, 3, 9 et 14.
4: Merci beaucoup Thierry Léger.
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4: C'est l'heure du jeu Europe 1. 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
4: On embrasse Christine et puis on vous souhaite bonne chance à tous, bien sûr.
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6: Europe 1, bonjour. Europe 1, il est 5h42, Alexis de la Fléchère, votre invité ce matin est proviseur, il s'appelle Nicolas Bonnet, proviseur du lycée de Libourne, près de Bordeaux.
4: Bonjour Nicolas Bonnet.
8: Bonjour.
4: Merci d'être avec nous ce matin sur Europe 1. Aujourd'hui, c'est l'acte 5 de la mobilisation lycéenne. Plusieurs organisations lycéennes et des syndicats enseignants appellent à descendre massivement dans la rue. On parle d'un nouveau mardi noir en perspective. En tout cas, il y a de l'inquiétude ce matin, puisque les images de ces dernières semaines semaine sont terribles, des lycées incendiés, des facultés saccagées, des chefs d'établissement agressés. Hier, encore au moins 8 personnels de l'éducation nationale blessés. Et puis à Aubagne, un adolescent de 14 ans a tiré au fusil de chasse sur le principal de son collège et sur une enseignante. Tous les deux ont été blessés. Je précise aux auditeurs d'Europe 1 qu'ils n'ont pas, que leurs jours, heureusement, ne sont pas en danger. Mais c'est vrai que Nicolas Bonnet, au vu du contexte actuel,

0: Est-ce que vous ne craignez pas qu'à un moment donné, il y ait un mort d'un côté comme de l'autre ?
1: Alors pour commencer, je voudrais d'abord avoir une pensée pour le principal du collège d'Aubagne et puis l'enseignante qui ont été blessés tous les deux à un coup de fusil de chasse, pour toute la communauté éducative qui a dû gérer cette situation très traumatisante, et puis pour la quarantaine de collègues qui ont pu être blessés au cours de ces derniers jours de mobilisation lycéenne. Oui, bien sûr, notre crainte c'est que ça dérape et que on ait un collègue qui soit encore plus gravement blessé, voire au-delà. Nous, ce qu'on attend, c'est une désescalade après la journée d'aujourd'hui. On espère que les politiques vont s'emparer vraiment du sujet et nous ouvrir une porte de sortie, parce que ce n'est pas les personnels de direction qui pourront répondre à toutes les revendications des lycéens.
0: Quand on est principal, c'est pour le collège. Quand on est proviseur, c'est pour le lycée. Comment vous expliquez que certains, sûrement une minorité, s'en prennent à vous directement ? Pourquoi s'attaquer à un principal, à un proviseur ? Vous n'êtes pas au gouvernement ? Vous n'avez finalement rien à vous reprocher dans ce qui se déroule en ce moment à l'éducation nationale ?
1: Alors d'abord, je pense que dans la très très grande majorité des cas, ce sont des jeunes qui ne sont pas des lycéens de nos établissements qui agressent les personnels de l'éducation nationale. Donc, ils s'en prennent à nous simplement parce qu'on est un symbole. On est peut-être un des derniers symboles de la République dans certains quartiers. Donc, ils s'attaquent à nous pour cela. Et en revanche, le rapport qu'on peut avoir avec nos lycéens est très bon. Et ils sont en général beaucoup plus respectueux de nous. Et d'ailleurs, on partage beaucoup de leurs revendications aux lycéens. Pas les casseurs. Les casseurs, ceux-là, il faut effectivement les arrêter et mettre de l'ordre, effectivement, à ce niveau-là.
0: On va en parler des revendications. Mais d'abord, est-ce que vous avez peur, en tant que proviseur, qu'on puisse à un moment donné s'en prendre à vous ? Est-ce que le matin, ça vous traverse l'esprit en partant ?
1: Je pense que tous nos collègues, quand on se lève le matin, de plus en plus tôt, pour aller vérifier qu'il n'y ait pas de poubelle devant nos établissements, effectivement, on a en tête d'essayer de rester le plus à distance possible pour éviter un incident. Mais la fatigue vient. Là, ça fait maintenant 15 jours, bientôt 3 semaines qu'on est dans cette mobilisation, dans ces conflits. Et je pense qu'il y a des collègues qui sont de plus en plus épuisés. Et c'est là qu'on risque de prendre des mauvaises décisions, de faire peut-être le mauvais geste ou avoir la mauvaise parole et prendre un risque inconsidéré, en fait. Donc, il est temps que ça s'arrête.
0: Évidemment, avec ce fusil de chasse sorti à Aubagne, il y a une question qui revient ce matin. C'est évidemment celle du contrôle devant les établissements scolaires. Est-ce qu'il faut en arriver à des fouilles systématiques ou pas ?
1: Alors, la fouille systématique, c'est pas une solution parce qu'on n'aura jamais le personnel et le temps nécessaire pour fouiller intégralement tous les élèves. Moi, la question que je me pose quand même aujourd'hui, c'est comment se fait-il qu'un jeune de 14 ans ait accès chez lui à des armes de chasse, qu'il puisse partir le matin, le lundi matin, pour aller dans son collège avec une arme de chasse ? Moi, c'est surtout cette question-là que j'aimerais pour laquelle j'aimerais avoir des réponses.
0: Comment vous imaginez cette journée ? Parce que ce mardi va être extrêmement tendu, on le sait. Qu'est-ce qu'on peut faire pour tenter d'apaiser les choses ? Vous parliez des revendications, mais c'est vrai que le gouvernement a déjà proposé certaines choses. Quelle est la mesure qui va permettre de retrouver le calme que tout le monde espère ?
1: Là, à l'heure actuelle, dans une mobilisation lycéenne comme celle-là, avec un peu de mémoire, on s'aperçoit que pour en sortir, il faut un geste qui vienne de très haut. En général, ça vient du monarque républicain.
0: Donc il faut qu'Emmanuel Macron prenne la parole, c'est ce que vous nous dites.
1: Je pense qu'il faut que le président de la République reçoive les représentants des lycéens et qu'il propose un certain nombre de gestes forts pour détendre et apaiser la mobilisation.
0: Donc les annonces du ministre de l'Éducation nationale sur les professeurs remplaçants, les fameux 3000 professeurs remplaçants, c'est une mesure certes, mais pas suffisante. On l'entend dans votre discours ce matin.
1: Alors, dans ce qu'il avait annoncé, il y avait deux temps en fait. Il y avait le premier temps avec les titulaires remplaçants. Ça, c'est une mesure qui, honnêtement, c'est de la communication ministérielle. Ça ne répond pas à la question. Si ces enseignants ne sont pas devant les élèves à l'heure actuelle, c'est parce qu'ils enseignent des disciplines dans lesquelles il n'y avait pas de besoin. On ne va pas faire à un professeur d'éducation physique et sportive de la philosophie. C'est simple, tout le monde peut le comprendre. Un jeune enfant sait qu'on ne fait pas rentrer un carré dans un rond, c'est la même chose. Oui. En revanche, il avait annoncé qu'on allait recruter des professeurs contractuels. Ça, c'est la bonne réponse, mais il faut le faire massivement et vite. Oui. Il faut qu'il soit devant les élèves à la rentrée de la Toussaint.
0: On verra si le chef de l'État prend la parole. C'est vrai qu'on l'a pas entendu du tout pour l'instant. Je voulais vous faire réagir aussi, Nicolas Bonnet, les revendications dans ce qu'on appelle les banlieues populaires. On a vu certains jeunes, notamment issus de l'immigration, qui éprouvent un profond sentiment d'abandon. Et pourtant, d'autres disent que beaucoup a été fait, que beaucoup d'argent a déjà été investi. Quelle réponse leur apporter de plus, j'ai envie de dire?
1: Vous savez, ces jeunes, ils voient au travers des réseaux sociaux, notamment, la différence entre des salles de classe dans les lycées de centre-ville, qu'ils soient publics ou privés, notamment, et les conditions dans lesquelles ils sont. Alors, effectivement, on a investi beaucoup d'argent, les régions ont investi beaucoup d'argent et ont construit de nouveaux lycées dans ces territoires des banlieues, notamment. Oui. Mais n'empêche qu'ils s'aperçoivent bien qu'ils sont beaucoup plus nombreux dans leur classe, ils n'ont pas toujours les professeurs en face d'eux, et alors que dans les quartiers, les beaux quartiers, les quartiers chics, pour faire simple, les conditions ne sont pas les mêmes, et on travaille dans de bien meilleures conditions, et on a plus de chances de réussir.
0: Un dernier mot, parce il va falloir conclure, Nicolas Bonnet, mais c'est vrai, sur ces vidéos qu'on voit sur les réseaux sociaux, alors c'est peut-être une petite minorité, mais on voit des jeunes qui filment, qui sont parfois extrêmement excités, extrêmement haineux, qui ont du mal à développer un raisonnement, qui cassent, qui pillent. Il y a des vidéos qui circulent, tout le monde les voit. Comment rattraper cette jeunesse qui paraît, excusez-moi du terme, mais complètement perdue?
1: Alors effectivement, ces jeunes sont une toute petite minorité qui ne sont plus scolarisés dans nos établissements. C'est pour ça qu'ils s'en prennent au symbole de la République. C'est aux politiques de la porter.
0: Parce que dans ce cas-là, vous pouvez imaginer, ce sont des élèves qui sont, on peut l'imaginer, exclus des établissements, qui sont mis dehors.
1: Ça peut être ça. Ça peut être juste des décrocheurs aussi, parce que ils ont été parqués dans des établissements et des formations qui ne les motivaient pas, et donc ils ont décroché et ils ne sont plus scolarisés. Ça doit être la grande majorité, c'est plutôt ça.
0: Il y a du pain sur la planche, en tout cas. Il y a du boulot en perspective. Merci à vous, Nicolas Bonnet. Je rappelle que vous êtes proviseur de lycée à Libourne, près de Bordeaux, et également secrétaire national du SNPDN, UNSA, syndicat national des personnels de direction de l'éducation nationale. Merci à vous.
1: Merci également.
2: Merci d'être avec nous. Très bon début de matinée, 5h50. Vous écoutez Alexis de la Fléchère, Europe 1, bonjour, c'est jusqu'à 7h.
0: Dans un instant, le Club Culture Europe 1, ce sera juste après le journal permanent avec Christophe Lamarre.
3: L'élève de 14 ans qui a ouvert le feu sur le proviseur et une professeure du collège Lacanal à Aubagne est toujours en garde à vue ce matin. Ses parents sont également entendus. L'adolescent n'a toujours pas donné d'explication à son geste. Les deux victimes sont hospitalisées, mais leurs jours ne sont pas en danger. Les lycéens et les étudiants redescendent dans la rue. Nouvelle journée de manifestation nationale, nouvelle crainte de débordement aujourd'hui, même si la mobilisation semble s'émousser. 130 lycées fermés hier contre 172 vendredi. L'Assemblée nationale entame aujourd'hui l'examen du budget 2027. Matignon fixe un objectif: ramener coûte que coûte le déficit à 5% du PIB l'an prochain. Les oppositions agitent la menace d'une censure. Enfin, le football, avec deux clubs français engagés en Ligue des Champions ce soir. Lens à domicile face au Sporting Portugal. Lille se déplace à Arsenal. Deux rencontres à suivre sur les antennes de Canal+.
2: Excellent début de matinée ce mardi 13 octobre, 5h52, Europe 1, bonjour, avec Alexis de la Fléchère.
0: L'heure du Club Culture sur Europe 1, avec le livre du jour présenté par Nicolas Caro. Bonjour Nicolas.
4: Bonjour Alexis.
0: Et ce matin, Nicolas, vous nous emmenez en Turquie.
4: Avec le roman de David Jayes, La méthode chez Stock. On est au début du XXe siècle avec Paul, un jeune chercheur français. Il est issu d'une longue tradition familiale de médecins et chirurgiens. Mais lui, la chair sanguinolente, très peu pour lui. En revanche, il est fasciné par l'infiniment petit, les microbes, et c'est sa spécialité. Il a même été l'assistant du grand Pasteur. Il était là quand on a inoculé le premier vaccin contre la rage aux jeunes Alsaciens. Alors attention, il était un assistant parmi d'autres. Pasteur connaissait à peine son nom. N'empêche, il était là. Au passage, l'épisode est parfaitement raconté. On le rencontre quelques années plus tard, donc à bord d'un train dans les Balkans. Il est parti de Nancy, direction Constantinople, pas encore Istanbul. Paul en avait marre de sa routine.
0: Il change de métier.
4: dont pareil, microbiologiste, mais il a accepté un poste loin de chez lui et il trouve ça pittoresque. Pittoresque d'ailleurs, c'est un mot que les autorités de la ville commencent à détester, marre notamment des écrivains voyageurs qui trouvent ça pittoresque. Par exemple, tous ces chiens errants dans la ville sont pas méchants, les chiens, mais c'est vrai qu'il y en a beaucoup. Paul s'est fait une petite frayeur d'ailleurs quand il est arrivé et qu'il s'est retrouvé cerné par plusieurs d'entre eux. Mais enfin, il voulait juste voir s'ils avaient quelque chose à leur donner. Finalement, il en a même adopté.
0: Mais Nicolas, c'est quoi la méthode du titre ?
2: Vous écoutez Europe 1, il est 5h53. Nicolas Carole, le livre du jour qui va se...
0: Pauvre Nicolas, on lui a coupé le micro, mais on le retrouvera peut-être un peu plus tard.
2: David Jayes, le livre s'appelle La Méthode.
0: David Jayes, oui, c'était ça.
2: 5h53, Alexis de la Fléchère, la revue de presse internationale.
0: Allez, on enchaîne avec la revue de presse internationale, effectivement. On retrouve les correspondants d'Europe 1 et on débute avec Antonino Gallofaro. Bonjour Antonino.
5: Bonjour.
0: Vous êtes le correspondant d'Europe 1 en Italie et ce matin, chez vous, c'est l'opération du pape qui domine.
5: La santé du pape et son nodule au poumon occupent beaucoup de pages. Léon XIV, hospitalisé dès aujourd'hui après l'annonce surprise de dimanche de la voix même du pontife, il devrait être opéré cet après-midi ou demain matin, prévoit Avvenire et le quotidien des évêques italiens. Il restera ensuite une semaine en observation au Gemelli de Rome, là où tous les papes sont hospitalisés. D'ailleurs, toutes les audiences ont été annulées jusqu'au 20 octobre. Ce nodule au poumon est circonscrit à un stade précoce et très localisé, rassure le Corriere della Sera. Le journal rappelle qu'il a été découvert lors d'un examen de contrôle qui devait permettre de vérifier s'il s'agissait d'une inflammation. Si cette nouvelle fait la une de la presse italienne, elle le fait aussi pour la presse du Vatican, bien sûr. Des messages de soutien et des témoignages de solidarité envers Léon XIV sont arrivés du monde entier après l'annonce de son opération, écrit l'Osservatore Romano, le quotidien du Saint-Siège.
0: Allez, nous partons en Belgique avec le correspondant d'Europe 1, Michael Denut. De quoi parle la presse chez vous, Michael ?
6: Eh bien, la presse ici évoque cette demande d'asile de celui qui fut le visage de l'islamisme radical en Belgique, Fouad Belkacem. Le site d'info 7 sur 7 rappelle que l'ancien leader de Sharia for Belgium, condamné pour terrorisme, a été déchu de sa nationalité belge et emprisonné pour 12 ans. Mais sa peine arrive à échéance. Le quotidien La Libre Belgique rapporte que sa demande d'asile a été refusée. Il n'obtient donc pas la protection internationale qu'il sollicitait par crainte d'être expulsé par la Belgique vers le Maroc. Le quotidien L'Avenir revient sur la perspective d'un tel renvoi vers son pays d'origine alors qu'il pourrait sortir de prison dès l'an prochain. Het Nieuwsblad rappelle que la décision autour de l'asile politique pourrait cependant encore faire l'objet d'un recours. La presse belge qui rappelle enfin que l'objectif de Fouad Belkacem était d'instaurer un régime islamique en Belgique.
0: Enfin, l'Irlande, on retrouve Christine Pénard. Qu'est-ce qui fait la une en Irlande, Christine ?
7: Eh bien, un nouveau châtelain débarque dans le pays. Et pas n'importe lequel. Mark Zuckerberg, le patron de Meta, vient de s'offrir un château dans le sud de l'Irlande pour la coquette somme de 51 millions d'euros, révèle The Irish Times. Une demeure de style néo-gothique de quelques 1500 mètres carrés, nichée au cœur d'un domaine de près de 180 hectares. Pas question pour autant de quitter les États-Unis. Le milliardaire compte y séjourner lors de ses passages en Irlande, qui sont tout de même réguliers. Puisque c'est à Dublin que Meta a installé son siège international, rappelle la RTE. Et avec son épouse Priscilla Chan, ils n'ont pas tardé à se faire connaître dans le voisinage en donnant 150 000 euros à trois clubs de sport gaélique des environs. De quoi soigner leur arrivée.
0: Merci à vous, Christine Penard, qui est donc la correspondante d'Europe 1 en Irlande.
2: C'était votre revue de presse internationale sur Europe 1. Il est 5h56, excellent mardi matin. Vous écoutez Alexis de la Fléchère jusqu'à 7h.
0: On est ravis de vous accompagner en ce mardi 13 octobre. Votre météo, Omblin Roche, arrive dans quelques instants. Oui. Et puis dans la prochaine demi-heure, votre partition dans 20 minutes.
2: Absolument, une chanson ce matin, Alexis, qui repose sur des notes de synthé. Voilà, ça marche à tous les coups. La partition de Ten Sharp, ils sont néerlandais, figurez-vous, et on les écoute dans 20 minutes sur Europe 1.
0: Dans un quart d'heure, l'édito de Laurent Tessier.
2: On ne touche pas à un professeur. Laurent Tessier nous dira, je le cite, encore des mots, les mêmes mots du ministre de l'Éducation nationale, Édouard Geffray.
0: On passe à votre météo du jour. Nous sommes donc le mardi 13 octobre. Il est 5h57 sur Europe 1. Quelle est la couleur du ciel, Ombline, pour ce mardi?
2: Eh bien, on fait attention si vous êtes au volant, hein, puisqu'il y a des brouillards locaux tenaces. La visibilité est réduite sur toute la moitié ouest et les régions du nord, de la Normandie au Poitou, en allant jusqu'à la frontière belge. Les nuages bas et les brumes stagnent au sol, distribuant qui plus est des petites bruines. Alors, pour le brushing, mesdames...
0: Ah oui, c'est dans ces moments-là que ça boucle, voilà, hein, c'est ça. Je ne suis pas le spécialiste, mais ça frise, pardon.
2: Ça frise, oui, ça frise, ça boucle, hein, c'est une catastrophe. Le ciel est en revanche plus dégagé dès le lever du jour de la région lyonnaise à la Méditerranée. Le soleil s'impose dès ce matin sur la Provence, le Languedoc et la Corse. Ça se passe plutôt bien pour vous. Cet après-midi, la couverture nuageuse, et donc légèrement pluvieuse, va progresser vers l'est. Elle va pénétrer un petit peu dans les terres. Elle va atteindre l'Alsace, la Franche-Comté et l'Auvergne. Mais alors, bonne nouvelle à l'ouest, les éclaircies à l'arrière, finalement, vont revenir dans l'après-midi sur la pointe bretonne et tout au long du littoral de la Manche. Les températures restent partout très supérieures aux moyennes de saison. Elles grimpent en particulier sous l'influence du soleil des Alpes-Roussillon, puisque vous l'avez compris, en ce qui concerne le sud-est et le sud tout court, il fait très beau et il fait très doux ce matin, entre 11 et 16 degrés en moyenne, jusqu'à 18 degrés sur les côtes. Ce matin, il fait en particulier 9 degrés à Rodez, 13 degrés à Saint-Girons et Montpellier, 15 degrés à Carcassonne, Brive-la-Gaillarde et Guéret, 16 à Caen, 17 à Nice. Cet après-midi, ça grimpe avec 18 degrés à Dijon et Annecy, 21 degrés au Puy-en-Velay, 21 degrés aussi à Lorient, à Lyon, 23 à Paris et Niort, 24 à Bastia et Grenoble, 25 à Marseille, 25 à Mont-de-Marsan, je continue, 26 degrés à Carcassonne. Vous dire quand même que cette ambiance quasi estivale va se poursuivre grâce à la protection de l'anticyclone des Açores. Après quelques brumes demain matin, l'après-midi sera lumineuse et très douce. Jeudi, ce sera la plus belle journée, ce sera la journée la plus chaude aussi. On attendra 20 degrés partout.
0: Eh bien, tant mieux.
2: L'après-midi.
0: Comme ça, on ne monte pas le chauffage tout
2: absolument,
0: de suite.
2: Absolument.
0: Et on fait des économies.
2: Oui, mais il faudra l'augmenter à partir de vendredi, puisqu'il y a une perturbation qui va arriver. Je suis désolée.
0: Merci, Ombline Roche. Voilà votre journal sur Europe 1. Bon réveil à tous. Il est quasiment 6 heures. Soyez les bienvenus dans Europe 1 Bonjour.
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0: Et à 6h, à la une de l'actualité, les lycéens redescendent dans la rue. Nouvelle journée d'action, 2 semaines après le début du mouvement. Mouvement qui s'essouffle, mais les violences, elles, s'intensifient. Europe 1 à Toulouse, dans un instant. L'élève de 14 ans qui s'est introduit armé dans son collège d'Aubagne vient de passer la nuit en garde à vue, tout comme ses parents. Les failles de sécurité constatées hier interpellent les parents d'élèves, vous les entendrez. À suivre également, le prix d'un plein de gasoil baissera de 10 euros en moyenne dès le 1er novembre. C'est ce qu'affirme Sébastien Lecornu à l'issue d'une réunion hier avec les distributeurs de carburant. Et puis en football, début de la 2e journée de Ligue des Champions ce soir, Lens reçoit le Sporting Portugal avant Lille-Arsenal.
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0: Le journal de 6 heures sur Europe 1, présenté par Théo Grévin. Bonjour Théo.
10: Bonjour Alexis, bonjour à tous. Ils estiment n'avoir reçu que des miettes. Étudiants et lycéens de nouveau appelés à descendre dans la rue. Manifestation prévue cet après-midi à Paris, où le cortège s'élancera dès 14h de la place d'Italie pour rallier les Invalides, non loin du ministère de l'Éducation nationale. À Toulouse, les manifestants se retrouveront également à 14h. Et pour les commerçants, il faut une nouvelle fois se barricader pour éviter de subir les violences commises par les casseurs. Reportage du correspondant d'Europe 1, Charles Huillier.
11: Ici, la manifestation de mardi dernier a été contenue. Selon Brotableau, du mobilier urbain dégradé et quelques tags sur les vitrines des commerces. Menace que n'occulte pas ce couturier situé sur le tracé, mais il va rester ouvert. Une manière de ne pas capituler.
12: Ah non, mais je ferme pas. Non, il faut arrêter. Non, j'espère que ça va se dérouler dans le calme. Mais ça sert à quoi de se rendre malade?
11: Plus de prudence, en revanche, pour Mylène, dans son salon de coiffure.
13: J'ai pas de rideau métallique dehors, donc je vais peut-être essayer d'aviser quand même ma clientèle pour que si jamais on peut décaler les rendez-vous, qu'on le fasse, quoi.
11: Scénario pris très au sérieux également dans cette supérette de proximité où l'on prévoit de confiner les clients en cas de danger.
14: C'est juste mon patron qui m'en a parlé. Il m'a dit, si jamais on entendait une foule arriver, qu'il fallait fermer et qu'il fallait qu'on garde les clients avec nous au cas où ça dégénère.
11: Un risque à ne pas sous-estimer, car le mouvement pourrait être très suivi ici. 10 lycées sont partiellement ou totalement fermés aujourd'hui. Des lycéens qui seront aussi rejoints par les étudiants du supérieur et le personnel de l'Éducation nationale. Toulouse, Charles Duillier. Europe 1.
10: Et hier, plus de 96% des lycées fonctionnaient normalement sur tout le territoire, selon les autorités qui constatent une perte de vitesse du mouvement, mais des violences en hausse. 8 personnels de l'éducation nationale ont été blessés.
0: A priori, Théo Grévin, aucun lien avec la colère lycéenne, mais la ville d'Aubagne reste sous le choc après ce drame évité de justesse hier dans un collège de la ville.
10: Oui, un élève armé qui déambule dans les couloirs et les classes. La scène rappelle certains périples meurtriers en milieu scolaire aux États-Unis. Elle s'est donc pourtant produite en France. L'adolescente de 14 ans qui a blessé le principal et une professeure a pu être stoppée grâce à l'intervention du CPE. Et ce matin, c'est bien la sécurité du collège Lacanal d'Aubagne qui interroge, notamment les parents d'élèves, comme a pu le constater le correspondant d'Europe 1, Stéphane Burgat.
15: Un fusil de chasse caché dans un étui de guitare. L'arme a été introduite aussi simplement que ça dans ce collège. Et à l'image de ce papa venu récupérer sa fille sous le choc, les parents sont en colère.
16: Visiblement, il va falloir revoir la sécurité. Et puis bon, c'est fou quand même. Dans un collège, peu importe la raison, enfin, quand on a 14 ans, on ne devrait pas avoir une arme, ne serait-ce que déjà pour l'idée.
15: Des questions se posent. Cet ancien employé affecté à l'accueil de cet établissement confirme le manque de sécurisation du collège.
17: On avait peur, nous, les agents d'accueil, parce que c'est vrai qu'on se fait beaucoup menacer. Il y a les enfants qui rentrent, il n'y a pas de sécurité, c'est choquant. Moi-même, je me suis fait agresser par un parent d'élève et j'avais demandé justement qu'il puisse faire quelque chose en fait.
15: Un dispositif de sécurité qui avait pourtant été proposé ici déplore la présidente du conseil départemental, Martine Vassal.
18: Alors sur ce collège, je vais dire malheureusement, l'équipe précédente a refusé la sécurisation de l'établissement. Donc le nouveau principal qui est arrivé nous avait demandé de le faire. Effectivement, il était dans la ligne de ceux qui allaient être sécurisés.
15: Martine Vassal qui annonce qu'elle passera désormais en force en cas de refus pour sécuriser les derniers collèges du département qui ne sont toujours pas équipés. Aubagne, Stéphane Burgat, Europe 1.
10: Et le collège Lacanal restera fermé aujourd'hui alors qu'une enquête pour tentative d'assassinat a été ouverte par le parquet de Marseille. Comprendre comment ce jeune s'est retrouvé en possession de cette arme, c'est l'objectif des enquêteurs qui ont placé ses parents en garde à vue. Pour l'heure, aucun mobile n'est établi.
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0: Cette fois, c'est sûr, les prix du diesel vont baisser et ce, Théo, dès le 1er novembre.
10: Une bonne nouvelle pour les automobilistes. Le gouvernement confirme la baisse des prix du gasoil de 12 à 18 centimes par litre selon Sébastien Lecornu.
19: Cela représente environ 10 euros d'économie à chaque plein en moyenne. Alors, cette baisse ira-t-elle vraiment jusqu'à votre pompe à essence ? Oui, nous y veillerons. Je prendrai dans les prochains jours un décret qui imposera que l'intégralité de cet avantage soit répercutée jusqu'à vous, le client final.
10: Le Premier ministre, hier, à l'issue d'une réunion avec les distributeurs de carburant, et cette baisse des prix, elle coïncide, Barthélémy Philippe, avec la libération de millions de barils issus de nos stocks stratégiques.
20: Oui, la libération des stocks de gasoil doit commencer début novembre et s'étaler sur 3 mois. Les réserves stratégiques débloquées seront prioritairement livrées à des stations rurales isolées où le diesel a le plus augmenté. Le gouvernement attend des prix en baisse de 12 à 18 centimes par litre chez la majorité des distributeurs. Et pour s'assurer que tous les acteurs jouent le jeu, l'exécutif promet de suivre de très près l'évolution des prix et des marges. Le seul cas particulier concerne Total Energy, le groupe pétrolier qui plafonne déjà les prix du diesel à 2,25€ va bien bénéficier d'une partie des stocks libérés. Le PDG, Patrick Pouyanné, a donc annoncé une baisse de 8 à 12 centimes par litre qui va s'ajouter au plafonnement. Avec ces deux mesures cumulées, le prix du litre de diesel devrait avoisiner 2,15€ dans les stations du groupe.
10: Barthélémy Philippe du service économie d'Europe 1 et autres dossiers brûlants pour le gouvernement. Le budget de l'État pour 2027, son examen débute ce soir dans l'hémicycle et s'annonce déjà chaotique, sans majorité et à l'heure où les taux d'intérêt de la dette s'envolent.
0: Pour éviter une crise financière, lui propose près de 200 millions d'euros d'économies.
10: Oui, Bruno Retailleau, le candidat des Républicains à la présidentielle, présentait hier un grand plan d'économie. Il s'engage à passer sous la barre des 3% de déficit dès 2031. Un programme ambitieux et la promesse de sortir la tronçonneuse, Maïalène Trémollet.
21: Marine Le Pen proposait 140 milliards d'euros la semaine dernière. Bruno Retailleau surenchérit et va jusqu'à s'engager à mettre en place presque 60 milliards d'économies de plus. Comment ? Eh bien, en commençant par 96 milliards d'économies dans les dépenses de l'État, en annulant par exemple le remplacement de 400 000 fonctionnaires d'ici 2032. Le patron des LR coupe aussi largement dans le domaine social, avec 42 milliards sur les retraites, 4 sur les arrêts maladie ou encore 10 sur l'immigration. C'est ça, ou la Grèce, explique le candidat, qui s'engage à consulter les Français au plus vite dès les 100 jours de son arrivée au pouvoir pour garantir des comptes à l'équilibre.
1: Il y a un référendum qu'on aurait pu faire avant la fin de l'année, hein. C'est le référendum sur la règle d'or. Il suffirait simplement de convoquer les Françaises et les Français pour qu'on puisse acter dans la loi fondamentale constitutionnelle de la France cette règle d'or.
21: Bruno Retailleau qui s'est attaqué très sévèrement à ses rivaux du bloc central, Gabriel Attal et Édouard Philippe, tous deux anciens locataires de Matignon sous Emmanuel Macron, en affirmant que ceux qui ont allumé la mèche ne peuvent pas prétendre l'éteindre.
2: Maïalène Trémollet du service politique d'Europe 1. En bref, le pape Léon XIV sera admis aujourd'hui à l'hôpital Gemelli de Rome en vue de l'opération visant à retirer un nodule au poumon découvert par les médecins. Le souverain pontife a lui-même rassuré les fidèles dimanche à l'issue de la prière de l'Angélus. Toutes ces audiences sont annulées jusqu'au 20 octobre.
0: La Ligue des champions de football reprend ses droits ce soir avec au programme des retrouvailles.
2: Entre Olivier Giroud et son ancien club d'Arsenal, Lille se déplace en Angleterre. Un match particulier pour l'attaquant français Cyril de la Morinerie.
3: Oui, 8 ans après avoir quitté Arsenal, Olivier Giroud retrouve l'Emirates Stadium, un stade dans lequel il a brillé. De 2012 à 2018, l'attaquant a marqué 105 buts au total sous le maillot d'Arsenal, à domicile comme à l'extérieur. À 40 ans, l'avant-centre du LOSC ne cache pas son émotion de retourner à Londres, comme il l'a expliqué sur la chaîne du club nordiste.
22: Chaque fois que je retourne là-bas, c'est un réel plaisir et je suis trop content de pouvoir y retourner avec Lille pour ma dernière année. Un régal de jouer sur ce terrain, la pelouse est magnifique. J'ai eu la chance d'avoir ma chanson à l'époque sur Hey Jude des Beatles.
3: Face à ses anciennes couleurs, Olivier Giroud va tenter d'aider le LOSC à redresser la barre. Il y a un mois, Lille s'est incliné contre le Betis Séville 3-2. La tâche s'annonce compliquée pour les nordistes face à Arsenal, finaliste de la dernière Ligue des Champions, confirme le consultant d'Europe 1, Alain Giresse.
23: L'Arsenal, champion d'Angleterre, faire un résultat, ça serait carrément un exploit pour les Lillois.
3: Quant aux Lensois, opposés à partir de 18h45 au Sporting Portugal, ils auront l'avantage de jouer dans le bouillant stade Félix Bollaert.
2: Cyril de la Morinerie, Arsenal-Lille, Lens Sporting Portugal, deux affiches à suivre ce soir sur Canal+.
0: Merci Théo Grévin, c'était votre journal sur Europe 1. Il est 6h09. 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
0: Et restez bien avec nous dans un instant. Brigitte Millot, votre rendez-vous santé, à tout de suite.
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2: Excellent début de matinée, il est 6h12. Vous écoutez Alexis Laflechère.
0: Votre santé avec le docteur Brigitte Millot. Bonjour Brigitte.
8: Bonjour Alexis.
0: Le pape Léon XIV a annoncé qu'il devait être opéré d'un nodule pulmonaire. C'est prévu aujourd'hui, au plus tard demain matin. Et cette actualité peut tous nous concerner, même si on n'est pas pape. Alors pour commencer, Brigitte, qu'est-ce qu'un nodule ?
8: Oui, alors sans spéculer le moins du monde sur l'état de santé du pape, on peut rappeler que tout le monde peut avoir un nodule, et à plusieurs endroits, des nodules de la thyroïde, des seins, sous la peau. Mais c'est vrai, dès que l'on parle de nodules pulmonaires, on pense cancer. Alors je le précise tout de suite, on estime que plus de 80% des nodules pulmonaires sont bénins. Et je le répète, plus de 80% des nodules pulmonaires sont bénins. Un nodule pulmonaire est une petite zone anormale, plus dense que le tissu qui l'entoure, que l'on repère généralement sur un scanner du thorax, un scanner pour autre chose, de manière fortuite. Il peut mesurer quelques millimètres ou davantage. Les causes sont multiples. Ce peut être la trace d'une ancienne infection, une petite cicatrice, une réaction inflammatoire, ou une petite formation appelée amartome, totalement bénigne. Mais il peut aussi, dans certains cas, être cancéreux. En fait, le terme nodule décrit ce que l'on voit à l'imagerie et ne donne pas du tout la nature de la lésion. Alors bien sûr, le risque qu'un nodule soit cancéreux dépend de la taille. S'il fait 3 cm, il y a plus de risques. Évidemment, on ne parle même plus de nodule. Donc il dépend de la taille, de la forme, s'il est bien rond, bien régulier ou s'il est au contraire très irrégulier, de la densité du nodule et de son évolution. Il dépend aussi de l'âge de la personne, de ses antécédents, s'il fume, ainsi que des signes cliniques qui l'accompagnent. S'il y a un essoufflement, une toux, du sang dans les crachats, là, il y a plus de risques. Alors, pourquoi retirer un nodule qui ne présente pas de risque majeur ? C'est une vraie question qui dépend, encore une fois, des informations médicales disponibles et du niveau de suspicion. Mais cela ne signifie pas nécessairement qu'un cancer est probable. Ce peut être à titre préventif et pour éviter une surveillance régulière par scanner ou pour éviter une biopsie. Par ailleurs, retirer le nodule rapidement permet d'avoir un diagnostic de certitude et de traiter précocement s'il s'agit d'un nodule cancéreux, donc d'augmenter les chances de guérison. Quoi qu'il en soit, cette actualité nous rappelle à tous qu'il ne faut pas paniquer à l'annonce d'un nodule. La plupart des nodules sont bénins, je le répète, et retirer un nodule ne signifie pas nécessairement qu'il est dangereux. Un nodule est un signal à explorer, mais pas un diagnostic à lui tout seul.
0: Très intéressant. Merci à vous, docteur Brigitte Millot.
2: Et merci d'écouter Europe 1. 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Vous écoutez Alexis de la Flechère.
0: Il est 6h15, effectivement. L'heure de retrouver notre cher Laurent Tessier, Pascal Pro et vous. Vous en êtes le rédacteur en chef, ce sera tout à l'heure à partir de 16h sur Europe 1. Mais ce matin, Laurent Tessier, je vous ai dit bonjour, je sais même
9: bonjour plus. Alexis, bonjour.
0: Voilà, quand même,
9: bonjour.
0: Il faut saluer quand même les chroniqueurs d'Europe 1. Bonjour. Hier matin, c'est grave, à Aubagne, un élève de 14 ans a ouvert le feu avec un fusil de chasse dans son collège. Le principal et une enseignante ont été blessés. Et Laurent, vous en avez marre de toujours entendre, à chaque fois, ensuite, après des drames, les mêmes discours.
9: Oui Alexis, le bilan aurait pu être beaucoup plus lourd. Un coup, ce sont des enseignants, des chefs d'établissement qui sont visés. Un coup, ce sont des élèves, on ne s'en sort pas. Et à chaque fois, vous devez en avoir marre, comme moi. Oui, nous entendons les mêmes discours. Hier, le ministre de l'Éducation nationale, Édouard Geffray, s'est rendu sur place.
11: On ne touche pas à un professeur, on ne touche pas à l'institution scolaire. Je ne sais plus en quelle langue le dire.
9: C'est un aveu d'impuissance, parce qu'à chaque violence, à chaque drame, le ministre répète et répète cette phrase, comme en septembre, quand une enseignante avait été agressée par un élève de 8 ans en Essonne.
11: Des actes et tenus des propos qui, dans les deux cas, sont inqualifiables. Vous connaissez ma ligne, c'est la même depuis le début. On ne touche pas un professeur.
9: En février dernier, à Sanary-sur-Mer, dans le Var, une professeure d'art plastique avait été poignardée dans son collège par un élève de 14 ans. Que disait encore le ministre de l'Éducation nationale, Édouard Geffray ?
12: Il y a des tabous qui sont tombés.
11: On ne touche pas à un professeur. On ne frappe pas un professeur.
9: Toujours les mêmes mots, les mêmes promesses depuis des années pour masquer un échec, tenter de rassurer les enseignants, les chefs d'établissement, les parents que nous sommes et qui avons peur pour nos enfants, comme en octobre 2023, quand Elisabeth Borne était Première ministre.
1: Je veux le dire à tous les enseignants, nous serons au rendez-vous pour assurer votre sécurité. Enseignants, élèves, équipe pédagogique, vous protéger, c'est protéger la République. L'école est un sanctuaire.
9: Mais la liste des drames de cette violence inouïe est longue ces dernières années. Agnès Lassalle, professeure d'espagnol, tuée en février 2023 à Saint-Jean-de-Luz par un élève de 16 ans. Et encore une fois, chaque ministre de l'Éducation nationale, le même discours. Pap Ndiaye était auditionné en commission Sénat en juillet 2023.
10: Ce sont eux qui font notre école. Nous leur devons reconnaissance, respect et protection.
9: Je poursuis cette liste dramatique. Mélanie, 31 ans, surveillante d'un collège à Nogent, tuée l'an dernier par un élève de 14 ans. Lorraine, 15 ans, tuée l'an dernier par l'un de ses camarades à Nantes dans son lycée. À n'importe quelle période, vous tombez sur les mêmes discours. Jean-Michel Blanquer en 2020 ou encore Nicole Belloubet à l'Assemblée nationale en mai 2024.
12: Nous devons évidemment protection à nos professeurs, protection à l'ensemble de la communauté éducative.
13: Je serai et notre pays sera à vos côtés pour vous protéger, vous permettre de faire votre métier.
9: Et il y a forcément les promesses du président de la République, Emmanuel Macron, après chaque attentat terroriste islamiste dans nos écoles, comme le 13 octobre 2023, il y a 3 ans, jour pour jour après la mort du professeur de français Dominique Bernard à Arras.
14: Évidemment, nous continuerons d'accompagner, de protéger toutes nos écoles. Restons unis, comme je le disais hier soir, groupés et debout.
9: Quand Emmanuel Macron promettait il y a 6 ans, en octobre 2020, après la mort du professeur d'histoire-géographie Samuel Paty, qu'il protégerait nos enseignants, c'était lors de l'hommage national à la Sorbonne.
15: Nous redonnerons aux professeurs le pouvoir de faire des républicains, la place et l'autorité qui leur reviennent. Nous les protégerons autant qu'il le faudra, dans l'école comme hors de l'école.
9: Des années de discours, de fausses promesses à nos enseignants, nos chefs d'établissement, à nous, parents. Encore des mots, toujours les mots, les mêmes mots.
0: Merci beaucoup Laurent Tessier, c'était votre édito. On en est au 8e ministre de l'Éducation nationale, donc forcément plus ça n'aide pas. Merci Laurent, qu'on retrouvera tout à l'heure chez Pascal Praud et vous à partir de 16h sur Europe 1 et dans un instant, Blin Roche, votre partition.
2: Des notes de piano mythique venues des Pays-Bas, tout de suite sur Europe 1.
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25: 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Europe 1, il est 6h20. Alexis de la Fléchère.
0: Place au journal permanent présenté par Théo Grévin.
21: 3 personnes toujours en garde à vue ce matin après la fusillade dans un collège d'Aubagne dans les Bouches-du-Rhône. L'assaillant est âgé de 14 ans. Ses parents sont également interrogés. 2 personnes ont été blessées, le principal du collège et une enseignante. Aucun lien entre cette fusillade et le mouvement lycéen qui devrait connaître un regain de mobilisation aujourd'hui. Les blocages étaient en net recul hier, mais les violences se sont intensifiées selon le ministère de l'Éducation nationale. Une 10aine de professeurs et de surveillants occupaient hier soir le lycée Paul-Éluard de Saint-Denis. Des 10aines de millions d'euros de pertes au niveau national, rien que pour le groupe mousquetaire Intermarché. Les dégâts sont considérables après la cyberattaque perpétrée contre plusieurs centaines de supermarchés en France. Les installations frigorifiques ont été déréglées à distance. Les enseignes Carrefour, Leclerc, Monoprix et Coopérative U sont également touchées. Et puis le pape hospitalisé en fin de matinée à l'hôpital Gemelli de Rome. Léon XIV doit se faire opérer d'un nodule pulmonaire traité à un stade très précoce. Toutes les audiences du souverain pontife sont annulées jusqu'au 20 octobre.
0: 6h21 sur Europe 1, votre partition Blin Roche consacrée ce matin à un groupe qui, au début des années 90, signe une ballade au piano devenue instantanément un classique de la pop.
2: Absolument, Alexis, ce groupe, c'est Ten Sharp. Et alors, avant de vous raconter l'histoire de ce tube absolu, juste ces quelques notes de piano pour savoir exactement de quoi on parle.
0: Derrière ce succès colossal du morceau You se cache l'histoire mouvementée d'un groupe originaire des Pays-Bas.
25: Oui, les membres de Ten Sharp sont néerlandais et l'aventure commence en 1982 lorsque le chanteur Marcel Kapteyn rencontre le claviériste Niels Herms. Ensemble, ils fondent un groupe de rock baptisé Streets.

0: Ils ne sont que deux, Omblin, quand ils lancent leur groupe.
1: Non, ils sont cinq, Alexis. Pardon, et à l'époque, oui, ils participent à un festival qui a tous les airs de concours, une sorte de télécrochet. Hein. Alors ça marche pas bien et les débuts sont plutôt laborieux.
0: Et puis un coup du sort change la donne.
1: Mais vous êtes très bien renseigné, mon cher Alexis, c'est tout à fait ça. Le claviériste Nils Herm se fait voler ses instruments, l'intégralité de son matériel, privé de son clavier analogique. Il décide d'investir dans les nouveaux fleurons de la technologie numérique de l'époque, des synthés flambant neufs. De cette mésaventure, les futurs Ten Sharp en font une chance. En adoptant des sonorités pop, synthétiques et atmosphériques, eh bien le groupe trouve enfin sa véritable identité.
0: Et cette nouvelle identité leur ouvre les portes d'une maison de disques.
1: C'est exact, ils décrochent un premier contrat chez CBS Records, mais voilà, alors que s'apprête à sortir le premier 45 tours, le label se rend compte qu'il existe déjà un groupe de rock américain qui s'appelle Streets. Dans l'urgence, les Néerlandais doivent changer de nom. Ils choisissent Ten Sharp, comprenez 10 heures pile. Petit clin d'œil plein d'ironie adressé aux producteurs de leur maison de disques, systématiquement en retard à leur rendez-vous, avec toujours, je les cite, d'excellentes excuses.

0: Bon, est-ce que maintenant, Oblin, ça fonctionne mieux?
1: Bah non, voilà, c'est toujours pas terrible. Hein. CBS va jusqu'à rompre leur contrat faute de vente de disques. En 1987, Ten Sharp donne un dernier concert avant de se séparer. C'est le début d'une longue traversée du désert. Mais dans l'ombre, Marcel Kapteyn et Niels Hermes ne renoncent pas. Ils se retrouvent 3 ans plus tard avec l'idée de faire de Ten Sharp un duo épuré centré sur le piano et le chant.
0: Et cette fois, ça marche.
1: Mais oui, ça marche. Ça marche même très bien. Avec le titre You, dès les premières répétitions, l'alchimie est évidente. Impressionnés par leur nouvelle maquette, c'est Sony, cette fois, qui décide de les signer. En 1991, You propulse le duo au sommet de la pop européenne. Ten Sharp sur Europe 1.

0: Le dieu néerlandais Ten Sharp dans la partition sur Europe 1 avec You.
1: Merci beaucoup, Omblin Roche.
0: C'est un plaisir.
1: Mardi 13 octobre, très bon réveil à tous dans la prochaine demi-heure sur Europe 1. Dans 20 minutes, la revue de presse d'Olivier Delagarde.
0: Les jeunes et le mouvement des lycéens à la une aujourd'hui, Alexis.
1: Et restez bien avec nous dans un instant, votre journal sur Europe 1. 6h26, bon réveil.
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1: Votre météo du jour avec Omblin Roche, grande douceur Omblin qui s'impose pour une mi-octobre.
0: Absolument, de la douceur dès le réveil, mais un camaïeu de gris du nord de l'Aquitaine aux Hauts-de-France avec en bonus des petites pluies locales. En revanche, si vous êtes à l'est d'une ligne reliant Bordeaux à Grenoble, eh bien le soleil brille dès qu'il se lève. Cet après-midi, le gris et les brunes vont gagner du terrain jusqu'au Grand Est et pendant ce temps-là, la Bretagne et les côtes de la Manche retrouvent quelques belles fenêtres ensoleillées. Les températures dépassent 3 à 6 degrés, les normales. Il fait entre 11 et 16 degrés ce matin en moyenne, 18 degrés près des côtes cet après-midi. Il fera entre 16 et 22 degrés au nord au meilleur de la journée, 21 à 26 degrés cet après-midi au sud.
1: Merci beaucoup Omblin, voilà votre journal sur Europe 1.
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1: Nous sommes le mardi 13 octobre, il est 6h30 sur Europe 1 et la une ce matin. Le choc et la colère à Aubagne, près de Marseille, au lendemain des coups de feu tirés dans un collège. Un adolescent de 14 ans a blessé le principal et une enseignante avec un fusil de chasse. Le jeune tireur et ses parents sont toujours en garde à vue. Le récit du drame et le point sur l'enquête dès le début de ce journal. Un drame qui survient en pleine mobilisation lycéenne. Les lycéens sont de retour dans la rue aujourd'hui pour une cinquième journée de contestation, rejoint cette fois par les syndicats de l'éducation nationale qui appellent eux aussi à la grève. Le ministre de l'Éducation recevra jeudi prochain les principales organisations lycéennes. Et puis le coup d'envoi aujourd'hui de la campagne de vaccination contre la grippe et le Covid-19. 20 millions de Français fragiles sont invités à se faire vacciner avec cette année plusieurs nouveautés pour vous faciliter la tâche. Explication Europe 1 à suivre.
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1: Et on commence ce journal avec cette scène totalement surréaliste. Hier à Aubagne, près de Marseille, un adolescent de 14 ans a ouvert le feu dans son collège avec un fusil de chasse, blessant le principal de l'établissement et une enseignante. Heureusement, leurs jours ne sont pas en danger. Le jeune tireur et ses parents ont été placés en garde à vue. Retour sur le déroulement des faits et le point sur l'enquête avec le correspondant d'Europe 1 à Marseille, Stéphane Burgat.
8: Si l'enquête n'en est qu'à ses débuts et conserve plusieurs zones d'ombre, le déroulé des événements est établi. Vers 9h30 du matin, après s'être introduit dans le collège avec un fusil de chasse calibre 22, caché à l'intérieur d'un étui de guitare, l'adolescent va sortir l'arme et monter au premier étage où il blesse le principal et une enseignante. Il va ensuite monter au deuxième et dernier étage et ouvrir le feu à deux reprises avant d'être maîtrisé. Mais les enquêteurs doivent maintenant éclaircir un certain nombre de points alors qu'une enquête est ouverte. Tout d'abord, quel est le motif de son passage à l'acte? Les collégiens sur place évoquent un différend récurrent avec une professeure de mathématiques et le garçon se sentait harcelé. Autre interrogation, comment s'est-il procuré l'arme? Laurent Nunez, comme le parquet marseillais, sont restés discrets. Mais après une perquisition au domicile du collégien, des armes ont été retrouvées et ses parents placés en garde à vue. Aubagne, Stéphane Burgat, Europe 1.
1: Un drame qui s'est déroulé dans un contexte, vous le savez, de mobilisation lycéenne. Nouvelle journée aujourd'hui de contestation un peu partout en France. C'est la cinquième avec une question. Combien seront-ils dans les rues? Les syndicats lycéens, rejoints cette fois par les enseignants, annoncent un mardi noir, même si la mobilisation s'essouffle. À Paris, le cortège doit s'élancer à 14h de la place d'Italie, direction les Invalides. Autre sujet de préoccupation, le prix du gasoil qui devrait baisser jusqu'à 18 centimes d'euros par litre dès le 1er novembre. Promesse du Premier ministre hier après son rendez-vous avec les distributeurs de carburant. Une baisse rendue possible par la vente à prix coûtant de 10 millions de barils issus des stocks stratégiques de la France.
0: On en vient, Alexis, à cette cyberattaque d'une ampleur inédite.
1: Cette fois, les hackers s'en prennent au congélateur des supermarchés. Plusieurs centaines de magasins touchés partout en France. Les températures des installations frigorifiques ont été déréglées à distance, provoquant des millions d'euros de pertes. Alexis Bourdon, plusieurs grandes enseignes sont concernées.
17: Oui, Système U, Intermarché, Leclerc ou encore Monoprix ont été touchés dans la nuit de dimanche à lundi. La température des congélateurs a été augmentée à distance. Sophie Matt, gérante d'une grande surface en Alsace, a reçu une alerte aux alentours de 5h du matin.
18: Nos meubles, température froide, c'est donc vos glaces, tous les surgelés, ils ont dévivré et ils ont en parallèle déclenché une soufflerie à hauteur de 50 degrés dans les meubles gel. On est en train de jeter 50 000 euros de marchandises, c'est pas possible.
17: À l'échelle du pays, les pertes se chiffrent en millions d'euros. Les pirates ont attaqué les systèmes du fabricant danois Danfoss, précise Jérôme Seize, expert en cybersécurité.
19: Le point commun entre toutes ces enseignes, qui sont même parfois concurrentes, c'est qu'elles utilisent le même outil de supervision pour leurs équipements de réfrigération. Les attaquants ont tout simplement pris le contrôle de ces outils de froid. Avec une seule intrusion, on est capable d'avoir un impact massif sur beaucoup, beaucoup de victimes.
17: Le parquet de Paris a annoncé l'ouverture d'une enquête. De son côté, Sébastien Lecornu a demandé à l'Agence nationale de la sécurité des systèmes d'information de se saisir du dossier.
1: Alexis Bourdon pour Europe 1, l'actualité à l'étranger avec cette visite royale sous haute tension diplomatique. Le roi d'Espagne, Felipe VI, est attendu aujourd'hui à Ceuta, enclave espagnole en Afrique du Nord, revendiquée par le Maroc. Une visite royale très sensible. La dernière en 2007 avait provoqué une crise diplomatique avec Rabat. À noter qu'hier, c'est Jordan Bardella qui s'y trouvait aux côtés du chef du parti espagnol Vox pour réclamer un renforcement des frontières européennes.
0: La politique en France avec Raphaël Glucksmann qui est donc désormais l'homme fort du Parti Socialiste.
1: Après sa victoire, oui, dimanche à la primaire, il va tenter de rassembler la gauche hors LFI. Glucksmann maintient son cap et sa stratégie anti-Mélenchon du côté de la France insoumise. Pas de panique à bord. Au contraire, dans les rangs LFistes, Alexis de la Fontaine, on se satisfait de la victoire de l'eurodéputé Place Publique.
20: Oui, c'est notre adversaire idéal, assure un cadre de la France insoumise. Politiquement, il est pro-européen, refuse de parler de génocide à Gaza et rejette la retraite à 60 ans. Bref, tout ce que déteste Jean-Luc Mélenchon. Contrairement à Ségolène Royal ou Olivier Faure, Raphaël Glucksmann laisse un boulevard politique à son opposant d'ultra-gauche. Conséquence, les écologistes de Marine Tondelier devraient se jeter dans les bras insoumis, car leur relation avec l'eurodéputé reste glaciale. Autre conséquence, la candidature de Raphaël Glucksmann fait chuter Édouard Philippe dans les sondages. Le vainqueur de la primaire attire suffisamment d'électeurs de gauche déçus par Emmanuel Macron pour permettre à Jean-Luc Mélenchon d'accéder au second tour de la présidentielle face à Marine Le Pen qui reste la grande favorite pour 2027.
1: Alexis de la Fontaine du service politique d'Europe 1.
0: Votre santé, à présent, on vous le disait dans les titres, c'est le coup d'envoi aujourd'hui de la campagne de vaccination contre la grippe et le Covid.
1: L'hiver dernier, la grippe a provoqué plus de 115 000 passages aux urgences. Cette année, 20 millions de Français fragiles sont invités à se faire vacciner. Pour les encourager, les autorités sanitaires ont prévu, Yasmina Katou, plusieurs nouveautés.
4: Oui, désormais, les médecins, sages-femmes et infirmières qui exercent en libéral auront à disposition des doses directement dans leur cabinet. Ce n'était pas le cas avant. Le patient devait se procurer son vaccin en pharmacie. Cette mesure permettra d'augmenter les occasions de se faire vacciner lors d'une visite de routine, par exemple. Autre nouveauté, les 20 millions d'assurés considérés à risque ont déjà tous reçu leur bon de prise en charge. Et cette année, deux relances par mail ou SMS sont prévues à 3 semaines d'intervalle. L'idée est d'inciter les personnes fragiles à se faire vacciner plus tôt, avant les premières infections qui débutent dès novembre. Si l'épidémie s'intensifie, d'autres messages seront envoyés. Et pour éviter des pénuries dans certaines pharmacies comme l'an dernier, 15 millions de vaccins contre la grippe ont été commandés, soit 1 million de plus qu'en 2025 et 10 millions de vaccins pour le Covid. La vaccination reste entièrement prise en charge et si vous ne faites pas partie des personnes prioritaires, le vaccin vous coûtera 10 euros.
1: Yasmina Katou, spécialiste santé à Europe 1. Et puis du football, ce soir avec le retour de la Ligue des Champions et des retrouvailles chargées d'émotions pour Olivier Giroud à 40 ans. L'attaquant lillois retrouve Arsenal, son ancien club où il a passé 5 saisons et demie. Inscrit 105 buts, coup d'envoi à 21h à Londres. Un match à suivre bien évidemment sur l'antenne de Canal+.
0: C'était votre journal de 6h30 avec vous Alexis de la Fléchère sur Europe 1. On se retrouve dans un instant pour le programme d'Europe 1 Matin avec Dimitri Pavlenko. À tout de suite.
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3: Dans la revue de presse internationale, dans un instant, nous serons en Italie pour prendre des nouvelles du pape qui doit être opéré d'un nodule au poumon. Jusqu'à 7h, Europe 1, bonjour avec Alexis de la Fléchère. À tout de suite.
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8: Merci d'être à l'écoute d'Europe 1, bonjour. Il est donc 6h40. Bonjour Dimitri Pavlenko.
9: Bonjour Alexis, bonjour Ambline, bonjour à tous.
8: Europe 1 matin, c'est dans 15 minutes. Quel est le programme du jour, Dimitri?
9: On va évidemment parler d'Aubagne, de ce collégien qui a ouvert le feu hier dans son établissement, de la manifestation lycéenne du jour aussi, mais je voudrais vous parler de la dette ce matin, parce que j'ai lu, entendu à plusieurs reprises ces derniers jours, tous les rassuristes du pays nous expliquer que halte au feu, on se calme, la France, c'est pas la Grèce de 2010. Sous-entendu, on jouerait à se faire peur sur la dette, il n'y aurait pas vraiment de risque de faillite. Bon, après tout, on lève bien l'impôt en France. Et puis, vous savez, il y a tous ces mécanismes européens solides qu'on a créés justement pour la crise grecque. Et puis, en dernier ressort, il y a toute cette belle épargne des Français qui serait une sorte de filet de sécurité. Écoutez, moi, je ne suis absolument pas d'accord avec ce diagnostic. D'abord, comment on peut ne pas trouver grave d'être le pays qui paye le plus cher ses emprunts de toute la zone euro? Le FMI vient d'ajouter un petit caillou dans notre panier ce matin en nous disant qu'en plus de cela, on était le pays d'Europe, de la zone euro et peut-être même du monde qui avait la croissance la plus faible cette année. On aura un petit 0,4%. Et ce que l'on paye évidemment à travers ces taux d'intérêt très élevés qu'on a en ce moment, devant l'Italie, devant la Belgique, devant la Grèce, c'est notre situation budgétaire qui ne va pas s'arranger. On n'est pas dans la fraude comptable comme c'était le cas en Grèce il y a 15 ans, où les comptes publics avaient été complètement truqués. Notre problème, c'est l'aveuglement des politiques sur la gravité de la situation, parce qu'ils refusent tout simplement de dire la vérité aux électeurs pour ne pas les faire fuir. Rien que les hypothèses du gouvernement actuel pour bâtir le prochain budget sont fantaisistes. Avec surestimation de la croissance, on sous-estime l'inflation, on sous-estime le prix du pétrole, les taux d'emprunt de la dette, etc. Et ça, les marchés le voient. Et je rappelle que 3 agences de notation vont réviser leurs notes de la France d'ici fin novembre. Alors attention, parce qu'un accident de marché, c'est jamais quelque chose de lisse, c'est toujours un décrochage brutal. Et souvent, ça part d'un événement politique. Et le budget dont l'examen, l'Assemblée nationale commence l'examen aujourd'hui, ça a tout d'un champ de mine. Pour la Grèce, il faut rappeler qu'il s'est passé que 36 mois entre le début de la hausse des taux et puis l'insolvabilité et la restructuration qui a été extrêmement brutale pour les Grecs, qui a été imposée de l'extérieur. Vous ne voulez pas l'austérité subie comme ça s'est passé pour les Grecs. Et je pense qu'on ne compte plus en années, mais en trimestres au train où vont les choses. On va en parler ce matin sur Europe 1.
8: Est-ce que ça va tenir jusqu'à la prochaine présidentielle?
9: On verra bien.
8: On va suivre tout ça avec attention. Dimitri Pavlenko, on vous retrouve à 7h sur Europe 1.
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3: Bon réveil, bon début de matinée ce 13 octobre. Il est 6h43, Alexis de la Fléchère.
8: Dans quelques instants, la revue de presse d'Olivier de Lagarde avec les jeunes et le mouvement des lycéens à la une aujourd'hui. Mais d'abord, on retrouve les correspondants d'Europe 1 pour votre revue de presse internationale. Nous partons tout d'abord en Italie. Bonjour Antonino Gallofaro.
10: Bonjour.
8: Correspondant d'Europe 1 en Italie. Et ce matin chez vous, c'est l'opération du pape Léon qui domine.
10: La santé du pape et son nodule au poumon occupent beaucoup de pages. Léon XIV, hospitalisé dès aujourd'hui après l'annonce surprise de dimanche de la voix même du pontife, il devrait être opéré cet après-midi ou demain matin, prévoit Avvenire et le quotidien des évêques italiens. Il restera ensuite une semaine en observation.

0: Jamel, l'île de Rome, là où tous les papes sont hospitalisés. D'ailleurs, toutes les audiences ont été annulées jusqu'au 20 octobre. Ce nodule au poumon est circonscrit à un stade précoce et très localisé, rassuré Corriere della Sera. Le journal rappelle qu'il a été découvert lors d'un examen de contrôle qui devait permettre de vérifier s'il s'agissait d'une inflammation. Si cette nouvelle fait la une de la presse italienne, elle le fait aussi pour la presse du Vatican, bien sûr. Des messages de soutien et des témoignages de solidarité envers Léon XIV sont arrivés du monde entier après l'annonce de son opération, écrit l'Osservatore Romano, le quotidien du Saint-Siège.
1: Allez, direction la Belgique, à présent avec le correspondant d'Europe 1, Michael Denut. De quoi parle la presse, Michael, chez vous ?
2: Eh bien, la presse ici évoque cette demande d'asile de celui qui fut le visage de l'islamisme radical en Belgique, Fouad Belkacem. Le site d'info 7 sur 7 rappelle que l'ancien leader de Sharia for Belgium, condamné pour terrorisme, a été déchu de sa nationalité belge et emprisonné pour 12 ans. Mais sa peine arrive à échéance. Le quotidien La Libre Belgique rapporte que sa demande d'asile a été refusée. Il n'obtient donc pas la protection internationale qu'il sollicitait par crainte d'être expulsé par la Belgique vers le Maroc. Le quotidien L'Avenir revient sur la perspective d'un tel renvoi vers son pays d'origine alors qu'il pourrait sortir de prison dès l'an prochain. Het Nieuwsblad rappelle que la décision autour de l'asile politique pourrait cependant encore faire l'objet d'un recours. La presse belge qui rappelle enfin que l'objectif de Fouad Belkacem était d'instaurer un régime islamique en Belgique.
1: Michael Denut, correspondant d'Europe 1 en Belgique.
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1: Merci d'être à l'écoute d'Europe 1, bonjour. Voilà votre journal permanent avec Théo Grévin.
6: Le collège Joseph Lacanal d'Aubagne ne rouvrira pas ses portes ce matin. C'est dans cet établissement qu'un élève de 14 ans a ouvert le feu hier matin au fusil de chasse. Bilan 2 blessés légers, le principal du collège et une enseignante. Les motivations du jeune assaillant restent floues à ce stade. Une nouvelle journée d'action pour le mouvement lycéen. Grande manifestation prévue notamment à Paris. Départ à 14h de la place d'Italie pour rallier les Invalides non loin du ministère de l'Éducation nationale et de Matignon. Le patron des magasins Intermarché déplore des dizaines de millions d'euros de pertes au niveau national, rien que pour son entreprise. Après la cyberattaque contre des centaines de supermarchés dans la nuit de dimanche à lundi, les installations frigorifiques ont été déréglées à distance par les hackers. Et puis Lille, Arsenal et Lens Sporting Portugal, retour de la Ligue des Champions ce soir. Deux rencontres à suivre sur Canal+.
1: Merci Théo Grévin et merci à tous d'écouter Europe 1 Bonjour. Restez bien avec nous dans un instant. La revue de presse d'Olivier Delagarde qui revient ce matin sur les jeunes et le mouvement des lycéens qui se poursuit. Nouvelle journée de mobilisation en ce mardi 13 octobre. A tout de suite.
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9: Il est quasiment 7h-10 sur Europe 1, l'heure de votre revue de presse avec Olivier Delagarde. Bonjour Olivier.
10: Bonjour Alexis, bonjour Ambine.
9: Bonjour. Et ce matin, Olivier, vous attaquez cette revue de presse avec quelques idées reçues.
10: Quelques idées reçues à attaquer, parce que la réalité est parfois derrière les gros titres un peu tapageurs. Première idée reçue, la jeunesse est dans la rue. Non, comprenez-moi bien, je ne suis pas en train de dire qu'il ne se passe rien. Il faut sans doute entendre ce qu'ont à dire ceux qui manifestent, ce qu'ont abondamment d'ailleurs fait les gazettes depuis 3 semaines. Mais ce n'est pas pour autant qu'il s'agit d'un courant majoritaire chez les jeunes. Selon le ministère de l'Éducation nationale, plus de 96% des lycées étaient ouverts hier et fonctionnaient normalement.
9: En tout cas, une chose est sûre, la jeunesse est à gauche.
10: Eh bien là encore, c'est faux, mon cher Alexis. L'Opinion publie un très intéressant papier sur la Gen Z, comme on l'appelle, ces 15-18 ans qui font beaucoup de bruit en ce moment. Alors c'est vrai, il y a 30 ans, la jeunesse était à gauche. En 1994, l'IFOP estimait que le ratio gauche-droite chez les 15-18 ans était de 54-46. En 2026, le rapport de force est inversé. 56% des adolescents se situent désormais à droite. Simplement, ceux qui soutiennent Mélenchon font plus de bruit que les autres. Ils sont aussi plus sûrs de leur vote, sachant que le premier parti des jeunes est le parti des abstentionnistes. En fait, l'un des critères politiques les plus importants chez les jeunes est la distance qui les sépare de la grande ville. Plus le temps passé en voiture est long, plus le vote pour la candidate du RN croît. En 2022, près de 40% des jeunes ruraux ont voté pour Marine Le Pen, contre 16% pour Jean-Luc Mélenchon. En ville, les jeunes électeurs du RN n'étaient que 18%.
9: Autre idée, les jeunes sont pacifiques.
10: Et là encore, c'est faux. Et c'est sans doute l'une des choses les plus inquiétantes de ce mouvement. C'est l'une des caractéristiques de cette génération, explique encore l'Opinion. Selon l'IFOP, 21% de ses membres considèrent que la violence contre des personnes est un moyen acceptable de défendre des idées. 21%. Violence contre les forces de l'ordre, bien sûr. Violence aussi contre le personnel enseignant. Notre métier est devenu dangereux, témoigne ainsi Carole Zerbib, proviseur dans le 13e arrondissement de Paris. Elle répond aux questions d'Emma Ferrand du Figaro. Nous sommes tellement exposés à de la violence que oui, certains personnels ont peur pour leur sécurité, déclare-t-elle. Notre autorité est bafouée et ne suffit plus pour faire cesser l'irrespect. Et cela ne date pas du mouvement lycéen, poursuit-elle. Aujourd'hui, il n'y a plus de discussion entre lycéens et équipes éducatives. Dans les mouvements lycéens que j'ai connus depuis 20 ans, les élèves manifestaient devant les établissements, puis on échangeait avec eux, et le mouvement s'arrêtait là. Aujourd'hui, des chefs d'établissement sont visés délibérément, soit sur des affiches où les lycéens disent « on ne veut plus de tel proviseur », soit ils sont pris à partie physiquement. « Nous sommes devenus des cibles ». On n'avait quand même jamais vu des chefs d'établissement directement visés par des tirs de mortier, ajoute cette proviseure. C'est bouleversant pour la profession d'être pointé du doigt par nos élèves que nous connaissons si bien et qui nous connaissent également. Hier, Édouard Geffray a donné ce chiffre terrible, rappelle le Figaro. 40 chefs d'établissement ont été blessés depuis le début du mouvement lycéen.
9: En tout cas, Olivier, une chose est sûre, ce qui s'est produit hier à Aubagne, ce jeune qui a ouvert le feu sur ses professeurs, n'a rien à voir avec le mouvement lycéen.
10: Bon, écoutez, je ne veux pas être désagréable avec vous, Alexis, mais en fait, pour le moment, on n'en sait rien. Ce qui est certain, c'est que très vite, certains médias et responsables politiques se sont précipités pour affirmer que cela n'avait rien à voir, surtout pas. Pensez donc, juste un simple fait divers, sans signification, comme Crépole. Rien à voir avec le blocus des lycéens et son arrière-plan politique, s'interroge ainsi Vincent Trémollet de Villers à la une du Figaro. Peut-être, mais tout à voir avec l'impression commune de déglingue à tous les niveaux de la société française, ajoute-t-il. Cela fait longtemps que l'école n'est plus un sanctuaire, mais le réceptacle des pulsions les plus dangereuses. Samuel Paty et Dominique Bernard ont été tués au nom d'Allah. D'autres subissent les coups et parfois la mort d'élèves mal soignés de troubles psychiques. Le fanatisme idéologique ou religieux s'agrège aux maladies de l'âme qui frappent les nouvelles générations dans des proportions impressionnantes. C'est au regard de ce mal-être qu'il faut analyser ce mouvement lycéen aux revendications souvent absurdes. Et confuse.
9: Et on termine, Olivier, par une dernière idée reçue.
10: Et on l'aimait bien, celle-là. Pourtant, l'idée selon laquelle l'équipe ne fait pas de politique. On se disait que ça tenait encore. Il allait être parfois précieux d'ouvrir le quotidien sportif pour se reposer des petites phrases, des polémiques un peu stériles. Et c'est pour ça qu'on est un peu surpris et déçu, il faut bien l'admettre, de découvrir aujourd'hui un portrait très hagiographique de Bali Bagayoko. Oui, celui-là même qui estime que la violence des jeunes peut être légitime. Une pleine page pour nous le donner en exemple. Voilà, l'équipe a choisi son camp, celui de LFI. C'est bien son droit, me direz-vous. Bon, pas sûr que c'est ce qu'attendaient ses lecteurs, fans de sport.

0: nous vaincrons.
1: Ah, vous connaissez ça?
2: Ah, bien sûr, coup de tête.
3: Coup de tête. Merci Olivier de Lagarde.
4: But, but, but.
2: Trinquant, trinquant, trinquant.
1: Eh oui, Pierre Bachelet.
3: Votre prochaine revue de presse, Olivier de Lagarde, ce sera à 8h moins le quart.
1: Et sur Europe 1. J'espère, j'espère.
3: Avec à la une, à 8h moins le quart, Olivier.
1: Eh bien, à la une, on parlera de l'histoire, une histoire étonnante, une histoire de banqueroute française qui date de la fin du XVIIIe siècle.
3: Bon, à tout à l'heure.
2: 6h55, on se retrouve demain pour Europe 1 Bonjour avec Alexis de la Fléchère. Europe 1 matin, c'est parti, Dimitri Pavlenko.
5: Bonjour Alexis, bonjour Romeline Roche, bonjour Olivier Delagarde.
3: Bonne émission,
5: bonjour.
3: Dimitri.
5: Merci à vous Alexis, bon, il a fait le boulot, hein, je ne vous demande pas, Olivier, on vous retrouve tout à l'heure.
1: Mais oui, parfait, vous voulez que je vous le redise?
5: Non, ça n'est pas nécessaire. Merci beaucoup, on vous retrouve demain Alexis Omblin. Il est 6h55. Bonjour Anissa Dadi.
2: Bonjour Dimitri, bonjour à tous.
5: Et bonjour à tous, je rebondis sur ce que disait à l'instant Olivier. On va parler de cette fusillade scolaire dans un collège d'Aubagne hier. On n'a pas eu de mort, c'est un petit miracle, hein, mais c'est toute la communauté éducative française, les profs, les personnels de direction, les parents, les élèves aussi bien sûr qui sont sous le choc. Un fusil dans un collège, on n'est pas aux États-Unis, c'est rarissime en France, mais ça en dit long tout de même sur ce climat de violence latent qui peut surgir à tout moment dans les établissements. Alors le plus souvent par arme blanche, hein. Rappelez-vous cette prof d'art plastique qui avait laissé la vie en février dernier à Sanary, poignardé par un élève. On se souvient aussi d'Agnès Lassalle, assassinée en 2023 par l'un de ses élèves, encore une fois à Saint-Jean-de-Luz. On sera à Aubagne dans quelques instants. Cette affaire a-t-elle quelque chose à voir avec la mobilisation lycéenne en cours? Eh bien, comme disait Olivier, on se gardera de se prononcer trop hâtivement. Mobilisation lycéenne qui rebondit aujourd'hui avec de nouvelles manifestations dans tout le pays qui ne seront sûrement pas les dernières. On a déjà en ligne de mire la mobilisation Attrape-tout, prévue samedi sur le thème du pouvoir d'achat et qui pourrait bien servir de tremplin à tous ceux qui rêvent que cette crise lycéenne enjambe les vacances. On a noté d'ailleurs hier le changement de ton d'Emmanuel Macron qui, après avoir trouvé la semaine dernière que les policiers manquaient d'empathie, affirme désormais que la mobilisation des jeunes doit se faire dans le calme et dans l'ordre. On en parlera avec nos invités à 8h10. Le vice-président du RN et maire de Perpignan, Louis Alliot, et dans un quart d'heure, l'essayiste et principal de collège Fatia Agek Boudjalat sera en direct avec nous. On parlera aussi du budget. L'Assemblée nationale entame aujourd'hui l'examen du texte et vu la tournure des débats en commission la semaine dernière, il y a tout lieu de s'inquiéter qu'il permette vraiment ce budget 2027 de redresser la courbe des finances publiques. On parlera aussi du plan de Bruno Retailleau qui promet un grand coup de frein à la dépense publique et un coup d'accélérateur à la croissance. Voilà pour le programme, on passe au temps.
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5: Anissa a dit on a un mardi bien gris et automnal.
2: Oui, l'automne est là, mais alors pas du côté des températures. Vous allez le voir dans le ciel, en revanche, c'est assez flagrant, c'est gris sur quasiment toutes les régions, sauf le sud. C'est vrai que des Pyrénées jusqu'aux Alpes du Nord, en passant par le golfe du Lion, le littoral méditerranéen, la Côte d'Azur, la Corse, dans tous ces secteurs, même jusqu'au sud du Massif central, là on a un ciel relativement dégagé, très ensoleillé et une journée très agréable avec toujours du Mistral et de la Tramontane jusqu'à 50 km/h. Si vous nous écoutez et que vous n'êtes pas dans les Pyrénées, dans les Alpes, sur le pourtour méditerranéen, c'est vrai que vous allez vivre une journée plus grise, plus nuageuse, alors pas forcément pluvieuse. On a quelques petites gouttes qui se baladent de ci, de là, entre le Poitou-Charentes et la Gironde, par exemple. Beaucoup de brouillard ce matin, soyez prudents sur les routes entre les Hauts-de-France et l'Auvergne, des brouillards qui concernent les plaines du Loiret, par exemple, ou encore de la Nièvre ou de l'Allier. Soyez prudents, des brouillards également du côté de l'Alsace. Ça reste gris sur les deux tiers nord du pays toute la journée. Côté température, je vous le disais, ça n'a rien d'automnal. 26 degrés à Ajaccio, on est 3 à 6 degrés au-dessus des moyennes de saison. 25 pour Marseille aujourd'hui, 23 degrés à Paris, Nice et au Mans, 21 degrés à Clermont-Ferrand, à Quimper et à Rennes, 20 pour Lille et Reims, 18 degrés à Dijon, Belfort et Charleville-Mézières. Et 16, la minimale pour Épinal.
5: Merci Anissa Dadi, bon réveil à vous. Bienvenue sur Europe 1. Nous sommes le mardi 13 octobre, il est 7h.
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5: L'inquiétude et la colère des parents d'élèves du collège Lacanal à Aubagne. Comment un adolescent a-t-il pu franchir les grilles armé d'un fusil de chasse? Carnage évité de justesse. Mais la question de la sécurité de l'établissement est posée. C'est dans ce contexte que lycéens et étudiants redescendent dans la rue. Aujourd'hui, manifester, oui, mais dans le calme et le respect de l'ordre. Le message d'Emmanuel Macron à la jeunesse, le chef de l'État à la recherche du point d'équilibre. L'actualité sont aussi les prix du gasoil. C'est acté. Ils baisseront de 12 à 18 centimes d'euros par litre dès le 1er novembre. Et puis le football. Deux clubs français engagés en Ligue des Champions ce soir. Lens à domicile face au Sporting Portugal et Lille qui se déplace à Arsenal. Ce sera à suivre sur les antennes de Canal+.
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5: Journal de 7h sur Europe 1, Christophe Lamarre. Bonjour Christophe.
4: Bonjour Dimitri, bonjour à tous. Les grilles du collège Joseph Lacanal à Aubagne resteront fermées aujourd'hui. L'établissement, théâtre d'une fusillade qui aurait pu tourner au carnage hier. Un élève de 14 ans armé d'un fusil de chasse a ouvert le feu et blessé son proviseur et une professeure. L'adolescent est toujours en garde à vue ce matin. La question de la sécurisation des établissements scolaires est posée une fois de plus. Stéphane Burgat.
7: Un fusil de chasse caché dans un étui de guitare. L'arme a été introduite aussi simplement que ça dans ce collège. Et à l'image de ce papa venu récupérer sa fille. Sous le choc, les parents sont en colère.
8: Visiblement, il va falloir revoir la sécurité. Et puis bon, c'est fou quand même. Dans un collège, peu importe la raison, enfin, quand on a 14 ans, on ne devrait pas avoir une arme, ne serait-ce que déjà pour l'idée.
7: Des questions se posent. Cet ancien employé affecté à l'accueil de cet établissement confirme le manque de sécurisation du collège.
9: On avait peur, nous, les agents d'accueil, parce que c'est vrai qu'on se fait beaucoup menacer. Il y a les enfants qui rentrent, il n'y a pas de sécurité, c'est choquant. Moi-même, je me suis fait agresser par un parent d'élève et j'avais demandé justement qu'il puisse faire quelque chose en fait.
7: Un dispositif de sécurité qui avait pourtant été proposé ici déplore la présidente du conseil départemental, Martine Vassal.
10: Alors sur ce collège, je vais dire malheureusement, l'équipe précédente a refusé la sécurisation de l'établissement. Donc le nouveau principal qui est arrivé nous avait demandé de le faire. Effectivement, il était dans la ligne de ceux qui allaient être sécurisés.
7: Martine Vassal qui annonce qu'elle passe sera désormais en force en cas de refus pour sécuriser les derniers collèges du département qui ne sont toujours pas équipés. Aubagne, Stéphane Burgat, Europe 1.
4: Et les parents de l'adolescent ont été placés en garde à vue à l'issue des perquisitions réalisées à leur domicile. Ils devront notamment s'expliquer sur la présence d'armes à feu chez eux. Quant aux blessés, la professeure a pu rentrer chez elle. Seul le chef d'établissement reste hospitalisé ce matin. Ils sont tous deux hors de danger.
5: Et c'est la question du jour. Est-ce qu'il faut rendre obligatoire la fouille à l'entrée des établissements scolaires? 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On retrouvera Stéphane Burgat en direct dans le journal de 8h, en direct depuis ce collège Lacanal à Aubagne. Emmanuel Macron, lui, appelle au calme et au respect de l'ordre alors qu'une nouvelle journée de manifestation est prévue aujourd'hui.
4: Un défilé dans toute la France, plus de 200 000 manifestants attendus selon la police. Si les blocus semblent de moins en moins étanches, moins de 150 lycées fermés. La violence, en revanche, ne baisse pas d'un cran. Cela interpelle l'Élysée. Sortir de l'ambiguïté, oui, mais pas à ses dépens. Emmanuel Macron choisit donc le « en même temps » Jacques Serret.
11: Oui, Emmanuel Macron défend l'action du gouvernement, mais il ne veut pas se mettre la jeunesse à dos. Alors il fait preuve d'empathie, de compréhension.
12: Qu'il y ait des lycéens qui s'expriment, qui réfléchissent à leur avenir, à l'amélioration de leurs conditions de travail, d'apprentissage, c'est une bonne chose. Ça, je suis toujours là pour l'accompagner, lui donner sa place, et je pense que c'est ce qu'on doit à cette génération.
11: Nos lycéens d'aujourd'hui, ce sont les jeunes collégiens qui ont vécu le Covid, ce sont les même qui était en école primaire au moment des attentats, rappelle le chef de l'État. Pour autant, il adresse aussi un message de fermeté.
12: Ce qu'on a pu voir chez les lycéens et chez tous ceux qui n'étant plus lycéens viennent profiter de tout cela pour brûler, détruire ou conduire des violences, ça c'est inacceptable. Ça, il faut le condamner. On a besoin d'ordre et de respect. Et ça ne doit pas nous conduire à ne pas regarder en face tout ce qui doit être considéré et accompagné. Mais on a besoin que les choses avancent, que les discussions se passent dans le calme, dans l'esprit de responsabilité, pour qu'elles donnent lieu à des décisions.
11: Ou comment Emmanuel Macron applique sa ligne du « en même temps » à la crise lycéenne.
4: Jacques Serret du service politique d'Europe 1. À Paris, deux défilés sont prévus. Place d'Italie, invalide pour le premier, itinéraire officiel. Hôtel de ville Matignon pour le second, manifestation non déclarée qui puise sa source dans les réseaux sociaux.
5: Et c'est promis, le prix du gasoil baissera à partir du 1er novembre.
4: Engagement du Premier ministre à l'issue de sa réunion avec les distributeurs. Quelle sera la nature de la remise? Environ 10 euros en moyenne par plein, assure Sébastien Lecornu. Barthélémy Philippe, ce coup de pouce interviendra dès le mois prochain.
13: Oui, la libération des stocks de gasoil doit commencer début novembre et s'étaler sur 3 mois. Les réserves stratégiques débloquées seront prioritairement livrées à des stations rurales isolées où le diesel a le plus augmenté. Le gouvernement attend des prix en baisse de 12 à 18 centimes par litre chez la majorité des distributeurs. Et pour s'assurer que tous les acteurs jouent le jeu, l'exécutif promet de suivre de très près l'évolution des prix et des marges. Le seul cas particulier concerne Total Énergie, le groupe pétrolier qui plafonne déjà les prix du diesel à 2,25€ va bien bénéficier d'une partie des stocks libérés. Le PDG, Patrick Pouyanné, a donc annoncé une baisse de 8 à 12 centimes par litre qui va s'ajouter au plafonnement. Avec ces deux mesures cumulées, le prix du litre de diesel devrait avoisiner 2,15€ dans les stations du groupe.
4: Barthélémy Philippe du service économie d'Europe 1. On reste à Matignon avec le moment de vérité pour le gouvernement. L'Assemblée nationale entame aujourd'hui l'examen du budget 2027. Matignon fixe un objectif, ramener coûte que coûte le déficit à 5% du PIB l'an prochain. Les oppositions laissent toujours planer la menace d'une censure.
5: La visite de Jordan Bardella à Ceuta, le président du Rassemblement National insiste sur le risque que l'immigration incontrôlée fait peser sur les Européens.
4: Et 2 mois après l'une des plus graves crises migratoires qu'a connue l'Europe, en quelques heures à peine, entre 70 000 et 80 000 migrants ont investi ce petit bout de territoire. Jordan Bardella, en déplacement avec son allié espagnol du parti Vox, a voulu rappeler le danger qui guette l'Union européenne. Reportage Alexandre Chauveau, envoyé spécial d'Europe 1 Ceuta.
14: Dans les rues de Ceuta, on ne croise quasiment plus que des groupes de jeunes hommes marocains. Les campements précaires succèdent aux tentes installées à même le trottoir. Une invasion, disent les nationalistes espagnols. Jordan Bardella y voit, lui, une alerte claire sur le danger qui, à ses yeux, guette l'Europe.
15: Ce qui est en train de se passer à Ceuta sera ce qui se passera en Europe dans les prochaines années. Et je pense que la question de l'immigration est très certainement l'enjeu le plus important des élections dans les démocraties européennes dans les prochaines années.
14: Un enjeu crucial donc, bien plus important selon Jordan Bardella, que la polémique initiée par Mediapart, qui le poursuit à Paris sur des écrits antisémites supposément tenus dans des conversations privées à 17 ans.
15: Je crains qu'il y ait une déconnexion terrible entre l'agitation de la presse française et ce que vivent les Français tous les jours. Donc nous allons continuer à faire campagne et je suis certain que les Français seront juges.
14: Le président du RN affiche sa sérénité. Il poursuit son déplacement ce matin à Madrid avec un discours prévu en espagnol lors d'un forum économique. Une nouvelle occasion de sculpter sa stature internationale pour celui qui se projette toujours comme le futur Premier ministre de Marine Le Pen.
4: Alexandre Chauveau, envoyé spécial d'Europe 1 Ceuta. Le tennis, plus qu'un Français au Masters 1000 de Shanghai, Arthur de Géa affrontera le Tchèque Menchik pour une place en quart de finale. Arthur Fils s'est fait sortir hier, tout comme le troisième joueur mondial Carlos Alcaraz.
5: Merci Christophe Lamar, c'était votre journal.
2: Il est 7h07 sur Europe 1, merci d'avoir choisi Europe 1 matin. Très bon début de journée à suivre. L'édito éco d'Agnès Verdier-Molinier.
5: Et pour le budget, l'an prochain, le gouvernement a trouvé une nouvelle ressource, les fonds de tiroir de l'épargne que vous avez oublié peut-être sur vos comptes, sur un livret A. Une assurance vit ce qu'on appelle l'épargne en déshérence. Agnès va nous raconter ça dans 10 minutes.
2: Et puis Laurent Tessier arrive à 7h22 sur Europe.
5: Bonjour Laurent.
16: Bonjour Dimitri, bonjour Anissa.
2: Bonjour Laurent.
16: À chaque drame à l'école, toujours les mêmes mots du ministre de l'Éducation.
17: On ne touche pas à un professeur, on ne touche pas à l'institution scolaire. Je ne sais plus en quelle langue le dire.
16: Et tout le monde en a ras-le-bol.
5: Allez, à tout de suite.
2: Et dans un instant, Dimitri Pavlenko, l'invité d'Europe 1 matin.
5: Et bien justement, sur ce sujet de la violence à l'école, l'essayiste et principale adjointe du collège, Fatia Abgag Boudjalat, sera avec nous dans un instant sur Europe 1. Bon réveil, il est
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2: Il est 7h10 sur Europe 1. Dans un instant, l'invité d'Europe 1 Matin avec Dimitri Pavlenko. 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Bon réveil.
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2: Il est 7h11 sur Europe 1. Dimitri Pavlenko, vous recevez ce matin l'essayiste et principale adjointe de collège, Fatia Agag-Boudjalat.
5: Bonjour Fatia.
31: Bonjour Dimitri.
5: Bienvenue sur Europe 1. Les auditeurs fidèles se rappelleront vos signatures sur Europe 1 il y a quelques saisons de cela. Vous êtes avec nous ce matin, Fatia, en direct depuis le département du Rhône, près de Lyon, où vous exercez comme principale adjointe de collège. Alors, l'un de vos confrères à Aubagne, de même qu'une enseignante, ont été blessés hier par arme à feu du plomb de chasse. Le tireur est un élève de 3e. Il a tiré à 4 ou 5 reprises. Qu'est-ce que vous vous dites, Fatia, quand vous entendez une telle histoire ?
31: Je pense bien sûr à mon collègue principal et à ma collègue enseignante. Et effectivement, maintenant, nous avons tous développé une culture de la sécurité parce que le risque est devenu un aléa. Un aléa aussi probable qu'une canicule. Je voudrais aussi dire que cette agression, cette tentative de meurtre, hein, parce qu'il faut la qualifier comme ça, est assez nouvelle en France. On a eu les couteaux, c'est-à-dire les armes de proximité, des attaques pas très préméditées. Mais là, c'est quelqu'un qui ramène une arme dans un étui à guitare. Et je pense qu'il ramenait souvent sa guitare, parce que sinon, on ne l'aurait pas laissé rentrer. Donc il y a une préméditation et ça a un goût de tuerie à l'américaine, de tentative de tuerie à l'américaine comme Columbine.
5: Oui. C'est une crainte au quotidien pour vous, personnellement, Fatia, parce que là, peut-être vous vous exprimez au nom de toute la profession, mais dans l'exercice de votre métier, une agression qui vienne d'un élève, ça vous est arrivé de la redouter, de lire ce genre de violence dans les yeux de certains de vos élèves ?
31: Oui, mais c'est assez rare. On a des élèves, alors il y a une grande souffrance mentale, il y a aussi des grandes difficultés sociales. Mais c'est rare, mais ça s'est produit. On a fait un conseil de discipline la semaine dernière dans mon collège pour un élève qui avait apporté une arme avec une ferme intention de l'utiliser, c'est parce qu'il redoutait d'être attaqué par quelqu'un. Et nous, maintenant, on a l'habitude de faire des contrôles visuels des sacs. J'entendais votre question il y a une dizaine de minutes sur la fouille obligatoire. Faut-il la rendre obligatoire ? On n'a pas le droit. Juridiquement, on n'a pas le droit. Et ce serait extrêmement lourd. Donc, on fait des contrôles visuels des sacs assez aléatoire, mais un couteau est trop facilement dissimulable. Là, par contre, ce fusil de chasse, ça interroge vraiment.
5: Oui. J'imagine que l'arme que vous aviez retrouvée dans cette affaire que vous nous racontez, c'était justement une arme blanche, c'était un couteau. On sait qu'il y en a beaucoup qui sont trouvés dans les sacs hein, lors de ces fameux contrôles aléatoires. Il y en a plus de 800 hein, recensés par l'Éducation nationale l'année dernière.
31: Oui, en effet. Et c'est... ça peut être des accidents, quelqu'un qui a oublié le sac emprunté par quelqu'un d'autre, mais c'est souvent des élèves qui, en fait, se sentent menacés, C'est pas souvent des armes qu'ils apportent pour agresser, mais parce qu'ils se sentent menacés et que c'est ce qu'il y a de plus simple en fait. C'est des couteaux de cuisine.
5: Oui. Alors selon la mairie d'Aubagne, hein, la fusillade d'hier au collège La Canale ne serait pas liée au mouvement qui secoue les lycées français. Bon, on peut se demander d'abord pourquoi la mairie se sent le besoin de préciser cela. En quand même, on s'étonne de la coïncidence des événements. La mobilisation lycéenne, justement, est-ce qu'elle touche votre établissement dans le Rhône, Fatia Gagboudjalata?
31: Vendredi dernier, au plus fort, il y a eu une tentative de blocage. Il y a une petite route qui sépare un lycée qui accueille plus de 1000 habitants de mon collège. Donc il y a quoi ? Alors, moins d'une dizaine d'élèves qui ont essayé de venir un peu devant le collège, mais on était tous sur le terrain. Et je tiens vraiment à dire ça. Je tiens à saluer le CPE qui a mis sa vie en danger pour arrêter le jeune avec le fusil de chasse. On est présent sur les terrains. Tous les professionnels de l'éducation nationale avons une obsession, c'est la sécurité des élèves. Dans les villes à côté, Villefranche-sur-Saône, les lycées n'ont pas repris. Ils essayent de reprendre les cours une ou deux heures et en fait, il y a des tirs de mortier, il y a eu énormément de dégâts matériels et il y a beaucoup d'élèves, en fait, de jeunes qui n'appartiennent pas, qui ne fréquentent pas les lycées. Il y a vraiment un sentiment de bordélisation et d'instrumentalisation de ce mouvement.
5: Oui. Vous avez reçu des consignes de la part d'Éducation nationale ou du département sur la conduite à tenir face à cette mobilisation, la violence qu'elle exprime. On a vu qu'il y a beaucoup de proviseurs, de personnels de l'éducation qui ont été visés. Hein.
31: Nous, notre réflexe, c'est de protéger à la fois les enfants, les personnels et puis les locaux. Donc, on avait tendance à aller sur les parvis et puis à être vraiment très présent. Suite aux six nombreuses violences qui ont touché les personnels de direction, les personnels administratifs de vie scolaire, on a eu comme consigne maintenant de rester à l'intérieur de l'établissement, protégé par la grille et en cas d'intrusion, le confinement, mais de ne pas du tout aller au contact.
5: Oui, c'est quand même un peu inquiétant tout ça. Les fameux TZR, profs remplaçants dépêchés en urgence pour remplacer les profs absents dans les lycées. Qu'est-ce que vous en pensez, votre regard de professionnel de l'éducation nationale, la revendication aussi des élèves sur l'état des bâtiments. Qu'est-ce que vous pensez de tout ça ?
31: Il y a des établissements qui sont vétustes, qui ont été mal construits, qui ont été mal pensés. Ici, la canicule nous laisse dans un état. On a des établissements qui sont pas du tout aux normes. Mais on va être très honnête, hein, dans la majorité des lycées, les dégradations sont le fait des lycéens eux-mêmes. Les toilettes, les faux plafonds, les trous dans le mur. Le lycée Mandela était neuf. Donc c'est vraiment un faux argument. Quant au TZR, c'est vraiment pas un statut qu'on peut envier. C'est-à-dire que vous pouvez être appelé du jour pour le lendemain, puis en fait vous devez avoir des cours prêts de la 6e à la terminale. Cette déclaration sur cette trouvaille de 3000 profs nous a laissé un petit peu abasourdis les personnels de direction, parce que la maladresse réside dans le fait que ça laisse supposer que les services administratifs font mal leur boulot. Et effectivement, dans les rectorats, il y a énormément d'arrêts maladie, tellement le travail est intense, il y a beaucoup de contractuels, il y a une pression immense. Mais c'est beaucoup d'enseignants qui, en fait, ont été mobilisés une, deux semaines. S'il n'y a pas de besoin, souvent, ils restent là. Donc moi, j'ai 8 TZR attachés à mon collège. Il y en a 6 que je n'ai jamais vus parce qu'ils étaient en poste dès le 1er septembre. Et 2 qui sont venus aider à faire passer les évaluations numériques. Donc on a besoin de nouveaux outils. L'Éducation nationale a investi énormément dans de nouvelles applis pour l'organisation des examens, le suivi des handicaps, les évaluations. Là, on a besoin de meilleurs outils sur la gestion des RH, tout simplement.
5: Merci à vous, Fatia Gagboudjalat, en direct avec nous. Donc, depuis le Rhône, vous êtes principale adjointe de collège. Le lycée Mandela que vous avez mentionné, c'est le lycée Nelson Mandela à Nantes, hein, celui-là même qui a été incendié la semaine dernière. Merci d'avoir été avec nous, Fatia.
31: Merci.
5: Bonne journée.
31: Bonne journée, Dimitri.
2: Il est 7h18 sur Europe 1.
5: Dans un instant, votre édito éco Agnès Verdier-Molinier, juste après le journal permanent Christophe Lamar.
1: L'adolescent de 14 ans qui a ouvert le feu sur un proviseur et une professeure du collège La Canale à Aubagne est toujours en garde à vue. Ses parents sont également entendus pour détention d'armes. Il n'a toujours pas donné d'explication à son geste. Les deux victimes sont hors de danger. C'est dans ce contexte que lycéens et étudiantes redescendent dans la rue aujourd'hui. Nouvelle journée de manifestation avec plusieurs défilés prévus dans toute la France. À Paris, le cortège officiel s'élancera de la place d'Italie. Les émissions de gaz à effet de serre devraient reculer de près près de 3% en France cette année. Un recul en partie lié à l'effet dissuasif des prix du carburant. Étude prospective du CITEPA, Centre d'études de la pollution atmosphérique. Et puis le football, avec deux clubs français engagés en Ligue des Champions ce soir. Lens à domicile face au Sporting Portugal. Lille se déplace à Arsenal. Deux rencontres à suivre sur Canal+.
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2: 7h19, Europe 1 Matin, Dimitri Pavlenko, c'est l'heure de l'édito éco.
5: Bonjour Agnès Verdier-Molinier.
2: Bonjour Dimitri, bonjour à tous.
5: Agnès, l'Assemblée nationale va commencer l'examen du budget en séance plénière aujourd'hui. Alors une mesure est passée relativement inaperçue.
2: Et oui, cette mesure, c'est la taxation exceptionnelle à 17% de ce que l'on appelle les avoirs en déshérence. Alors qu'est-ce que c'est exactement ? Un vieux livret à oublier alors qu'on est parti vivre à l'étranger, une assurance vie qui n'a pas été réclamée. Un compte courant ou un livret d'épargne est déclaré inactif si aucune opération financière, dépôt, retrait, virement, n'a été effectuée sur le compte pendant une durée de 12 mois consécutifs et si le titulaire ne s'est pas manifesté auprès de sa banque. Un contrat d'assurance vie est considéré, lui, en déshérence si le capital n'est pas réclamé par le bénéficiaire lors du décès de l'assuré ou à l'échéance du contrat. Une fois l'inactivité officiellement constatée, ces fonds sont conservés dans un premier temps pendant 10 ans pour un compte ou 3 ans pour une assurance vie, puis transféré à la Caisse des dépôts et consignations.
5: Alors l'État, il faut le savoir, récupère déjà chaque année de l'argent sur ses comptes en déshérence.
2: Oui, mais le montant n'a rien à voir par rapport à ce qui est prévu pour 2027. En 2025, le montant que l'État a perçu sur ses comptes est de 164 millions d'euros. En effet, la Caisse des dépôts conserve l'argent des comptes en déshérence et si personne ne se manifeste au terme de 30 années écoulées, l'argent est définitivement reversé à l'État de manière irrévocable. Là, dans le budget 2027, on parle de prélever 1,4 milliard sans attendre les 30 ans prévus par la loi Eckert. Ce n'est pas du tout la même histoire. On peut même se demander si c'est constitutionnel. Alors, l'exposé des motifs de l'article, il se veut rassurant. Si jamais des personnes qui ne se sont pas encore présentées pour récupérer leurs biens se présentaient, le texte prévoit que la Caisse des dépôts et consignations restitue la totalité des avoirs et les intérêts correspondants sans déduire les 17% que l'État a prélevé, une belle usine à gaz.
5: Oui, c'est assez symptomatique de l'usine à gaz fiscale à la française en général.
2: Et oui, tout à fait. Et d'ailleurs, c'est aussi de la cavalerie budgétaire, car l'État touche tout de suite ce qu'il aurait dû toucher en différé. En plus, il n'est même pas certain que ces 1,4 milliard ponctionnés sur les comptes en déshérence des Français puissent être considérés comme un impôt au sens de la comptabilité nationale, car la recette n'est pas irrévocable. Cela pourrait être considéré comme un prêt forcé. Le paradoxe, c'est que la loi Eckert avait été votée justement pour aider les ayants droit à retrouver leurs capitaux en déshérence. L'État impécunieux ratisse ces derniers fonds de tiroir de l'épargne oubliée des Français. Est-ce un aperçu de la suite ?
5: Oui, en tout cas, vous pouvez vérifier gratuitement si des avoirs vous appartiennent via le moteur de recherche officiel Cyclade avec un I. Bon, je le dis, puisque ces avoirs, ils sont mieux quand ils sont à vous plutôt qu'en déshérence, comme on le disait.
2: Absolument.
5: Avec Agnès. Merci Agnès Verdier-Molinier, signature Europe 1. Bonne journée.
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2: 7h22, très bon début de journée avec Europe 1 Matin et Dimitri Pavlenko. C'est l'heure de retrouver Laurent Tessier.
5: Bonjour Laurent.
7: Bonjour à tous.
5: Vous revenez sur le drame d'Aubagne. Hier, un élève de 14 ans a ouvert le feu au fusil de chasse dans son collège. Le principal, une enseignante, ont été blessés. Vous n'en pouvez plus des mêmes discours.
7: Oui Dimitri, à chaque fois, vous devez en avoir marre. Comme moi, nous entendons les mêmes discours. Hier, le ministre de l'Éducation nationale, Édouard Geffrey, s'est rendu sur place.
11: On ne touche pas à un professeur, on ne touche pas à l'institution scolaire. Je ne sais plus en quelle langue le dire.
7: C'est un aveu d'impuissance parce qu'à chaque violence, à chaque drame, le ministre répète et répète cette phrase. Comme en février dernier, une professeure d'art plastique avait été poignardée dans son collège à Sanary-sur-Mer, dans le Var, par un élève de 14 ans. Que disait le ministre de l'Éducation nationale, Édouard Geffrey ?
11: Il y a des tabous qui sont tombés. On ne touche pas à un professeur. On ne frappe pas un professeur.
7: Toujours les mêmes mots, les mêmes promesses depuis des années pour masquer un échec tenté de nous rassurer, comme en octobre 2023, quand Elisabeth Borne était première ministre.
12: Je veux le dire à tous les enseignants, nous serons au rendez-vous pour assurer votre sécurité. Enseignants, élèves, équipes pédagogiques, Vous protéger, c'est protéger la République. L'école est un sanctuaire.
7: Mais la liste des drames de cette violence inouïe est longue ces dernières années. Agnès Lassalle, professeure d'espagnol, tuée en février 2023 à Saint-Jean-de-Luz par un élève de 16 ans. Et encore une fois, à chaque ministre de l'Éducation nationale, 8 ministres depuis 2017, c'est le même discours. Pape Ndiaye était auditionné en commission au Sénat en juillet 2023.
13: Ce sont eux qui font notre école. Nous leur devons reconnaissance, respect. Et protection.
7: Je poursuis cette liste dramatique. Mélanie, 31 ans, surveillante d'un collège à Nogent, tuée l'an dernier par un élève de 14 ans. Lorraine, 15 ans, tuée l'an dernier par l'un de ses camarades à Nantes dans son lycée. Et à n'importe quelle période, bah, vous tombez sur les mêmes discours. Jean-Michel Blanquer en 2020 ou encore Nicole Belloubet à l'Assemblée nationale en mai 2024.
14: Nous devons évidemment protection à nos professeurs, protection à l'ensemble de la communauté éducative.
15: Je serai et notre pays sera à vos côtés pour vous protéger, vous permettre de faire votre métier.
7: Et il y a forcément les promesses d'Emmanuel Macron après chaque attentat terroriste islamiste dans nos écoles, comme le 13 octobre 2023, il y a 3 ans, jour pour jour après la mort du professeur de français Dominique Bernard à Arras.
16: Évidemment, nous continuerons d'accompagner, de protéger toutes nos écoles. Restons unis, comme je le disais hier soir, groupés et debout.
7: Quand Emmanuel Macron promettait, il y a 6 ans, en octobre 2020, après la mort du professeur d'histoire-géographie Samuel Paty, qu'il protégerait nos enseignants. C'était lors de l'hommage national à la Sorbonne.
17: Nous redonnerons aux professeurs le pouvoir de faire des républicains, la place et l'autorité qui leur reviennent. Nous les protégerons autant qu'il le faudra, dans l'école comme hors de l'école.
7: Des années de discours, de fausses promesses à nos enseignants, nos chefs d'établissement, à nous, parents. Encore des mots, toujours les mots, les mêmes mots.
4: Merci Laurent Tessier, signature Europe 1. On vous retrouve cet après-midi, 16h-18h, avec Pascal Praud. Pascal Praud et vous, vous en êtes le rédacteur en chef. Merci Laurent. Il est 7h25, place au jeu d'Europe 1.
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4: Le maire de Perpignan, vice-président du Rassemblement National. Il sera face à Laurence Ferrari dans 3 quarts d'heure. Votre journal La Météo dans un instant sur Europe 1.
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5: Le temps à Nice, Adadis, sont les nuages qui dominent sur la plupart des régions ce matin.
2: C'est un mardi bien gris, mais attention, ne vous faites pas berner par ce ciel très automnal. Il va faire très doux aujourd'hui. C'est vrai que si l'ambiance est grise sur l'ensemble des régions, sauf le pourtour méditerranéen, les températures, elles, sont 3 à 6 degrés au-dessus des moyennes de saison. 26 degrés à Carcassonne, Ajaccio et Nîmes aujourd'hui. 25 pour Toulouse et Montpellier. 24 degrés à Bastia, à Tarbes et à Toulon. 23 pour Paris, Bordeaux et Nice. 22 degrés à Biarritz. 21 pour Caen et Lyon. 20 degrés à Lille. 18 à Belfort, à Metz et à Besançon. Alors dans le ciel, donc gris sur la plupart des régions avec beaucoup de brouillard ce matin et c'est très ensoleillé au bord de la Méditerranée.
5: Merci Anissa Dadi, bon réveil à vous, bienvenue sur Europe 1.
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5: À la une dernière poussée de fièvre avant les vacances. Lycéens et étudiants sont appelés à descendre dans la rue aujourd'hui alors que le mouvement semble s'essouffler. Les violences, elles, s'intensifient dans plusieurs académies. Illustration à Toulouse dans un instant. L'émotion et les questions à Aubagne au lendemain d'un drame évité de justesse. L'élève de 14 ans qui s'est introduit armé dans son collège vient de passer la nuit en garde à vue, tout comme ses parents. Le point sur l'enquête dans un instant. Et puis la grande messe de l'automobile en France ouvre ses portes au public. Le mondial de l'auto en fin des édition avec des modèles chinois à présent en nombre cette année.
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5: Le journal de 7h30 sur Europe 1, Théo Grévin. Bonjour Théo.
27: Bonjour Dimitri, bonjour à tous. Quoi de mieux que de se rendre directement à proximité du ministère de l'Éducation nationale pour faire entendre ses revendications? C'est l'objectif de la manifestation étudiante et lycéenne qui s'élancera à 14h de la place d'Italie. À Toulouse, les manifestants se retrouveront également en début d'après-midi. Et pour les commerçants, il faut une nouvelle fois se barricader pour éviter de subir de potentielles violences commises par les casseurs. Reportage du correspondant d'Europe 1, Charles Hullier.
28: Ici, la manifestation de mardi dernier a été contenue. Selon Bro Tableau, du mobilier urbain dégradé et quelques tags sur les vitrines des commerces. Menace que n'occulte pas ce couturier situé sur le tracé, mais il va rester ouvert. Une manière de ne pas capituler.
29: Ah non, mais je ferme pas. Non, il faut arrêter. Non, j'espère que ça va se dérouler dans le calme. Puis ça sert à quoi de se rendre malade?
28: Plus de prudence en revanche pour Mylène dans son salon de coiffure.
30: J'ai pas de rideau métallique dehors, donc je vais peut-être essayer d'aviser quand même ma clientèle pour que si jamais on peut décaler les rendez-vous, qu'on le fasse, quoi.
28: Scénario pris très au sérieux également dans cette supérette de proximité où l'on prévoit de confiner les clients en cas de danger.
31: C'est juste mon patron qui m'en a parlé. Il m'a dit si jamais on entendait une foule arriver, qu'il fallait fermer et qu'il fallait qu'on garde les clients avec nous au cas où ça dégénère.
28: Un risque à ne pas sous-estimer car le mouvement pourrait être très suivi ici. 10 lycées sont partiellement ou totalement fermés aujourd'hui. Des lycéens qui seront aussi rejoints par les étudiants du supérieur et le personnel de l'éducation nationale. Toulouse, Charles Duillier. Europe.
27: Et hier, plus de 96% des lycées fonctionnaient normalement selon les autorités qui constatent donc une perte de vitesse du mouvement, mais des violences en hausse. 8 personnels de l'éducation nationale ont été blessés, 16 blessés du côté des forces de l'ordre.
5: Et on comptait en fin de semaine dernière près de 7000 personnes interpellées dans le cadre de cette contestation.
27: C'est un record et la plupart du temps cela concerne des personnes de moins de 18 ans. Et pourtant cela peut paraître étonnant, aucun mineur n'a ensuite été condamné, William Molinier.
32: Oui, les seules condamnations connues
0: concerne des suspects qui sont majeurs, des condamnations plutôt légères à des travaux d'intérêt général ou alors quelques peines d'emprisonnement avec sursis, alors même que les poursuites étaient graves, notamment des violences contre des policiers. D'autres majeurs ont demandé des délais pour préparer leur défense et seront jugés dans les semaines qui viennent. Mais pour les mineurs, aucune condamnation n'a été prise à Paris pour le moment sur les 273 gardes à vue enregistrés. 63% concernent des jeunes qui ont moins de 18 ans. Pour eux, les parents ont été systématiquement convoqués. L'absence de condamnation s'explique par le fait qu'ils n'avaient pas d'antécédents. Tous ces mineurs qui étaient déférés avaient un casier judiciaire vierge et pour la plupart, ils n'avaient jusqu'à présent jamais été interpellés par les policiers. C'était en quelque sorte leur première expérience avec l'institution policière et judiciaire. Ces profils échappent au logiciel de la justice qui réserve les incarcérations aux faits très graves commis par les multirécidivistes.
27: William Molinier du service police-justice d'Europe 1.
5: Au bagne sous le choc après ce drame évité de justesse hier dans un collège de la ville.
27: Oui, un élève armé qui déambule dans les couloirs et dans les classes. La scène rappelle certains périples meurtriers en milieu scolaire aux États-Unis. Elle s'est donc produite en France hier. L'adolescente de 14 ans qui a blessé le principal et une enseignante a pu être stoppée grâce à l'intervention du CPE. Il a passé la nuit en garde à vue et les investigations se poursuivent. Stéphane Burgat.
4: Si l'enquête n'en est qu'à ses débuts et conserve plusieurs zones d'ombre, le déroulé des événements est établi. Vers 9h30 du matin, après s'être introduit dans le collège avec un fusil de chasse calibre 22, caché à l'intérieur d'un étui de guitare, l'adolescent va sortir l'arme et monter au premier étage où il blesse le principal et une enseignante. Il va ensuite monter au deuxième et dernier étage et ouvrir le feu à deux reprises avant d'être maîtrisé. Mais les enquêteurs doivent maintenant éclaircir un certain nombre de points alors qu'une enquête est ouverte. Tout d'abord, quel est le motif de son passage à l'acte. Les collégiens sur place évoquent un différend récurrent avec une professeure de mathématiques et le garçon se sentait harcelé. Autre interrogation, comment s'est-il procuré l'arme? Laurent Nunez comme le parquet marseillais sont restés discrets, mais après une perquisition au domicile du collégien, des armes ont été retrouvées et ses parents placés en garde à vue.
27: Stéphane Burgat, correspondant d'Europe 1 dans les Bouches-du-Rhône, qu'on retrouvera en direct sur place dans le journal de 8h.
5: Et 500 000 de visiteurs attendus jusqu'à dimanche. Le mondial de l'auto ouvre ses portes au public.
27: Au lendemain de son inauguration par Emmanuel Macron, édition marquée par le retour de nombreux constructeurs et bien sûr par la présence de marques chinoises, une vingtaine, Aurélien Fleureau.
7: Une présence massive, des stands impossibles à rater, les BYD, Chery ou Geely n'ont pas fait les choses à moitié et parmi les marques qui commencent à être bien implantées, Leapmotor dans le giron de Stellantis, Raphaël Holderit, sa directrice générale pour la France.
11: Le fait d'avoir un réseau déjà en place avec tout l'après-vente en place, c'est un vrai atout et je pense que ça rassure beaucoup le client. En plus, on a une vraie stratégie à long terme.
7: Mais les Européens ne font pas pour autant profil bas. L'image de Skoda, venue avec 15 modèles et son statut de numéro 2 des ventes dans l'Union Européenne cette année. Son directeur général France, Julien Bessière.
12: La réassurance d'une grande marque européenne avec un réseau fort. On se dit qu'on n'est pas dans une débauche d'écran ou de choses qui sont parfois ostentatoires et pas forcément utiles. Nous, on est bien armés pour faire face à cette concurrence forte.
7: Et la bataille se joue sur tous les plans, y compris le premium. C'est le positionnement de la marque Zeekr qui cible clairement les constructeurs allemands, comme l'explique son directeur France, Rémi Ebali.
13: Nous, on s'est dit, si on peut proposer la même expérience client tout en améliorant la qualité des produits, la technologie embarquée et la finition, en étant 5% à 10% moins cher, il y a quelque chose à faire.
7: En août dernier, les marques chinoises ont représenté près de 12% des ventes en Europe. C'est une part multipliée par 2 en un an.
27: Aurélien Fleureau au Mondial de l'Auto pour Europe 1, où Zidane a été aperçu hier pour l'inauguration au stand de Alpine, marque dont il est l'ambassadeur.
5: Merci beaucoup Théo Grévin pour l'info. On vous retrouvera demain matin. Voilà. Dans un instant, votre édito international sur Europe 1, direction l'Arabie Saoudite, où une attaque des Houthis samedi sur l'aéroport de Riyad a fait 12 morts, plus de 300 blessés. C'est l'attaque la plus meurtrière en plus de 10 ans dans le royaume, enlisé dans une guerre sans fin avec la milice Houthi alliée de l'Iran. Vincent Hervouet va nous raconter dans un instant.
2: Et si Théo vous manque déjà, Dimitri, il revient à 7h50 hein, pour la belle.
5: Mais oui, c'est vrai, tiens, oui, à tout à l'heure. J'allais vous appeler.
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4: Journée 7h40. Très bon mardi avec Europe 1 Matin et Dimitri Pavlenko. Dans un instant, les signatures d'Europe 1 Boré.
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4: 7h41, excellent mardi. Merci d'avoir choisi Europe 1 Matin avec Dimitri Pavlenko. Jusqu'à 9h, place aux signatures d'Europe 1.
9: Dans 10 minutes, votre édito politique, on parlera de la mobilisation lycéenne qui traîne en longueur et les artisans du chaos se projettent déjà après les vacances de la Toussaint. Quand est-ce que ça va s'arrêter? Nous verrons cela avec Alexis Brézel. La revue de presse d'Europe 1 arrive également avec Olivier Delagarde. Mais d'abord, l'édito international d'Europe 1. Bonjour Vincent Hervouette.
10: Bonjour Dimitri, bonjour à tous.
9: Vincent, 12 morts, plus de 300 blessés samedi à l'aéroport de Riyad. L'Arabie Saoudite vient de subir les attaques les plus meurtrières depuis le début de sa guerre contre le Yémen. Et les bombardements houthis continuent.
10: Oui, Mohamed Ben Salman est puni par où il a péché. Quand son père est monté sur le trône, il l'a nommé ministre de la Défense. Le plus jeune au monde, il n'avait pas 30 ans. Et le jeune prince a voulu asseoir son autorité. Il aimait les jeux vidéo, il s'est imaginé qu'écraser la rébellion dans l'arrière-cour qu'est le Yémen, en finir avec ces chiens de Houthis qui sont des chiites, serait une partie de plaisir, une simple opération de police faite du haut du ciel pour sa plus grande gloire. Ça, c'est pas passé comme ça. C'est une sale guerre dans laquelle l'Arabie s'est enlisée. Elle a provoqué un désastre humanitaire, des millions de Yéménites menacés de famine. L'Arabie a perdu ses alliés du Golfe, les Émiratis ont déclaré forfait. Et 11 ans après, les Houthis sont toujours là, devenus experts dans la guerre asymétrique. Leur capacité de nuisance est intacte et depuis 5 jours, ils infligent à Mohamed Ben Salman une humiliation publique.
9: Et en bombardant l'aéroport de Riyad, les Houthis frappent la vitrine du royaume et le cœur du pouvoir.
10: En couplant missiles de croisière, missiles balistiques et drones, ils ont réussi à déborder la puissante défense antiaérienne de la capitale. Ils ont aussi frappé les aéroports secondaires à Aba et Daman et ils imposent de facto une no-fly zone au royaume saoudien. Toutes les compagnies étrangères ont suspendu leurs vols, alors que le pays fait tout ce qu'il peut pour devenir un hub régional. Ça tombe d'autant plus mal qu'avec la fin des chaleurs accablantes que subit Riyad en été, la saison touristique vient de reprendre. C'est l'orgueil de MBS, sa vision 2030, réinventer le royaume des Saoud en destination privilégiée, pour le tourisme d'affaires et pour les amateurs de chic exotique. Les pèlerins qui font le Hajj représentent toujours la moitié des visiteurs, mais 125 millions d'étrangers quand même se sont rendus l'an dernier dans le royaume qui était hier encore aussi verrouillé qu'une mosquée.
9: Mais c'est plus que de touristes qu'en France, hein, on le signale. Par deux fois, Donald Trump a refusé de répondre d'ailleurs aux appels à l'aide saoudien.
10: Il ne va pas s'engager dans une nouvelle croisade en Orient à 3 semaines des mid-termes. Il faudrait que les cours du pétrole flambent pour qu'il intervienne. Les alliés turcs et pakistanais avec lesquels l'Arabie a fondé une sorte d'OTAN islamique sont aussi aux abonnés absents. Et l'Iran a eu le culot de proposer son aide pour rétablir le dialogue avec ses protégés Houthis, candidatés perses, tartuffes et tyranniens. C'est là qu'on mesure la solitude de Ben Salman. En Arabie même, il s'est fait beaucoup d'ennemis parmi les princes, ceux qu'il a raquettés, les autres qu'il soupçonne facilement de trahison. L'armée fait l'objet d'une enquête vu les défaillances de la défense antiaérienne. MBS garde quand même de la ressource, pas seulement

0: D'immenses réserves financières, il sait communiquer.
1: Ah ben justement, il a diffusé hier les images du bombardement de l'aéroport.
0: Alors, face aux outils, il avait le choix. Il pouvait tenter l'escalade militaire au risque de s'épuiser, la désescalade qui serait humiliante, et puis réclamer davantage d'aide américaine, autre aveu de faiblesse. Il a trouvé la parade en diffusant les images des pèlerins attendant sagement l'embarquement et qui se sont retrouvés piégés sous les bombardements. Il ose une contre-attaque. Les outils passent pour des héros dans le monde arabe depuis qu'ils se sont attaqués à Israël, en montrant qu'ils ont tué et blessé de bons musulmans tout à fait innocents, MBS vient d'entamer leur légitimité. Le protecteur des lieux saints n'est pas tout-puissant, mais ses ennemis sont les ennemis de l'islam.
1: Signature Europe 1, ainsi va le monde, Vincent Hervouet. Merci Vincent. 8h moins le quart sur Europe 1.
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1: La revue de presse d'Europe 1 à présent, Olivier Delagarde. On commence par une page d'histoire.
5: Oui, on connaît la citation de Marx selon laquelle l'histoire se répète d'abord sous forme de tragédie, ensuite sous forme de farce. Eh bien, c'est une page fort intéressante que publie le Figaro sous la plume de Guillaume Perrault. Une page que devrait lire d'urgence tous ceux qui pensent qu'une banqueroute française est impossible, tragédie ou farce. En fait, cette banqueroute a déjà eu lieu en 1797. Nous sommes effectivement à la fin du XVIIIe siècle et depuis déjà 150 ans, le pays vit à crédit. Lors du règne de Louis XVI, la dette représente environ 80% du PIB, rappelle-t-il. Pour mémoire, 119% sous Macron Ier. Mais c'est avec la Révolution que tout va se précipiter. Et en 1797, étranglé par les créanciers, les révolutionnaires vont organiser cette banqueroute dite des deux tiers, parce qu'en fait, ceux qui avaient commis la folie de prêter de l'argent à l'État se sont vus confisquer leurs biens aux deux tiers.
1: Mais à l'époque, personne ne proteste.
5: Si, bien sûr, raconte encore Perrault, des pétitions d'épargnants submergent les assemblées, mais la presse est muselée depuis Fructidor. Des dizaines de journalistes de droite ont été déportés, raconte-t-il, les autres regardent ailleurs. Les débats à l'Assemblée vont être expédiés, la ruine des petits épargnants français votés. Certains spécialistes parlent de 110 000 épargnants frappés, d'autres 360 000. Ce qui est sûr, c'est que cette spoliation d'État va laisser des traces. Le souvenir de la banqueroute des deux tiers, traumatisme collectif, pèsera sur le 19e siècle, écrit-il. Il contribuera à un malthusianisme économique de la France, peur du manque, thésaurisation, revanche, recherche de la sécurité, goût pour le placement immobilier qui pénalisera l'industrialisation du pays.
1: Rien à voir avec ce qui se passe aujourd'hui.
5: Rien à voir, évidemment, sauf bien l'inquiétude de la presse économique ce matin. Alors que le projet de budget arrive officiellement à l'Assemblée, la crise financière se rapproche, écrit Étienne Lefèvre à la une des Échos. L'effet boule de neige de la dette est déjà là. Les marchés ont les yeux rivés sur le Parlement et la capacité de la France à adopter un budget. Qu'importe, s'exclame-t-il, les députés font comme si tout était normal. Éviter le krach financier est désormais l'unique ambition de Matignon, explique aussi Rémi Godot à la une de l'Opinion, que le chef du gouvernement feigne de croire possible un sursaut de responsabilité, souligne le tragique du climax. Bref, la discussion budgétaire s'annonce comme une mascarade qui s'achèvera par un 49-3 ou des ordonnances, prédit-il. Conclusion, il est temps de déporter au plus vite les journalistes de droite.
1: Un bémol tout de même.
5: Oui, bon, soyons honnêtes, un candidat, un seul à la présidentielle, semble avoir pris la mesure des choses. Il faut le dire, c'est Bruno Retailleau qui a courageusement annoncé une thérapie de choc de 197 milliards pour redresser les comptes, suppression de 600 000 fonctionnaires en 10 ans, augmentation du temps de travail, réforme des retraites. Je disais que c'est courageux parce que la grande question est évidemment de savoir si un programme d'austérité de ce type peut séduire des Français qui sont encore nombreux à penser que pour résoudre les problèmes, il suffit de puiser dans la poche des riches et des entreprises.
1: Tiens, à propos d'entreprises, elles ne vont pas bien non plus. Hein.
5: On s'attend à un nombre record de défaillances, apprend-on à la une des Échos, c'est même le plus gros titre du journal. Mais on va terminer avec quelqu'un qui va très bien, et qui a décidé de faire comme si de rien n'était, c'est François Hollande. Bon, alors les commentateurs sont à peu près formels, la victoire écrasante de Glucksmann dimanche soir annihilait toute chance de retour du président normal, mais c'est pas grave, on fait comme si de rien n'était, raconte Richard Fleurin du Figaro, et on y croit, son équipe de campagne est à l'ouvrage, et pour s'auto-persuader, le voilà qui explique, il faut faire attention à l'effet loupe, la primaire n'a pas du tout intéressé les gens, bref, lui est persuadé que le bon peuple de France est impatient de le revoir à l'Élysée. Après tout, comme disait l'autre, l'histoire se répète, parfois sous forme de tragédie, parfois sous forme de farce.
1: Signature Europe 1, merci Olivier Delagarde. Votre revue de presse revient tout à l'heure, 9h moins le quart. Dans un instant, votre édito politique avec Alexis Brézet, juste après le journal permanent, Théo Grévin.
3: Le pape hospitalisé en fin de matinée à l'hôpital Gemelli de Rome, Léon XIV, doit se faire opérer d'un nodule pulmonaire traité à un stade très précoce. Toutes les audiences du souverain pontife sont annulées jusqu'au 20 octobre, précise le Vatican. Trois personnes toujours en garde à vue après la fusillade dans un collège d'Aubagne hier matin. L'assaillant est âgé de 14 ans. Ses parents sont également interrogés. Le principal du collège et une enseignante ont été blessés. Aucun lien entre cette fusillade et le mouvement lycéen qui devrait connaître un regain de mobilisation aujourd'hui. Manifestation prévue dès 14h à Paris. Une dizaine de professeurs et de surveillants ont occupé cette nuit le lycée Paul-Éluard de Saint-Denis. Et puis en football, début de la deuxième journée de Ligue des Champions. Ce soir, Lens reçoit le Sporting Portugal avant Arsenal-Lille. Deux rencontres à suivre sur Canal+.
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1: L'édito politique sur Europe 1 avec Le Figaro. Bonjour Alexis Brézet.
7: Bonjour Dimitri, bonjour à tous.
1: Alexis, c'est aujourd'hui l'acte 5, comme on dit, des manifestations lycéennes. Les services de police craignent de nouveaux débordements. On a pourtant le sentiment, Alexis, que le mouvement allait déclinant.
7: L'un n'empêche pas l'autre, Dimitri. Je dirais même au contraire. Le nombre d'établissements bloqués recule, mais les violences, elles, s'intensifient. Alors demain, c'est l'acte 5, en attendant l'acte 6 samedi, mais ça va s'arrêter quand ? Il faudrait peut-être expliquer aux petits génies de l'agitation lycéenne, qui ont sans doute un peu trop séché les cours de littérature, qu'une pièce de théâtre peut comporter 3 ou 5 actes, selon l'époque et le genre littéraire, mais qu'au-delà, le spectacle devient carrément indigeste, et là très franchement on y est. Ça fait 3 semaines que ça dure, et l'objectif des activistes qui mettent de l'huile sur le feu, et des syndicalistes qui les encouragent, c'est, on l'a compris, d'enjamber les vacances de la Toussaint pour continuer de semer le désordre dans le pays. Mais ces blocages, ces violences infligées par une petite minorité d'extrémistes et de casseurs deviennent proprement insupportables à une large partie des Français, et surtout à ces lycéens qui, au début, voyaient d'un bon œil cette mobilisation qui donnait corps à des inquiétudes bien réelles, mais qui aujourd'hui commencent à trouver que la plaisanterie a assez duré. Parce que, il faut le dire, dans la grande majorité des cas, les lycéens ou prétendus tels qui bloquent l'accès d'un établissement scolaire ne sont pas scolarisés dans cet établissement. Ils courent de lycée en lycée comme une nuée de sauterelles à trottinette avec leurs pancartes, leurs bidons d'essence et leurs mortiers d'artifice. Très souvent, ils ne sont pas bien nombreux. Parfois, pas plus d'une vingtaine. Ça suffit pour bloquer une porte et incendier des poubelles. Et une ou deux escouades de CRS suffiraient le plus souvent à les déloger. Seulement voilà. Le président de la République a expliqué que les forces de l'ordre devaient faire preuve d'empathie et le ministre de l'Intérieur, le petit doigt sur la couture du pantalon, a scrupuleusement respecté la consigne.
1: Bon, on peut comprendre, Alexis, que le gouvernement veuille à tout prix éviter les violences. Hein.
7: Et éviter les violences, oui, mais ça dépend contre qui, Dimitri. Parce que pendant que les policiers se gardent empathiquement d'intervenir, les militants gauchistes leur balancent empathiquement pavés, boulons et fusées d'artifice sur la tête. Et ça fait du dégât humain. Rien que pour la journée d'hier, pas moins de 16 membres des forces de l'ordre et 8 fonctionnaires de l'éducation ont été blessés. Ben, c'est pas rien. Alors je sais bien, ça fait rire Jean-Luc Mélenchon. Dimanche, en meeting à Clermont-Ferrand, devant plus de 10 000 sympathisants déchaînés, il a tourné en dérision ceux qui, animés, je cite, par une vision complotiste, mettent en avant l'existence de 700 blessés chez les policiers et les gendarmes. Ce sont des chiffres invraisemblables, a-t-il osé proférer. Ils ont dû se blesser avec des trombones.
1: Avec des trombones.
7: Oui, Dimitri, ce sont ces mots. C'est drôle, non ? Ça devrait faire rire aux éclats le policier marseillais qui a été blessé hier à la tête par un tir de mortier et qui a été transporté aux urgences par les marins-pompiers. Et dire que ces gens-là et les lycéens qu'ils excitent n'ont que la République à la bouche, les valeurs de la République, l'école de la République. Eh bien, il serait mieux inspiré de méditer la phrase que je vais vous lire et qui semble avoir été écrite hier pour décrire l'époque que nous vivons. La voici. Lorsque les pères s'habituent à laisser faire les enfants, lorsque les fils ne tiennent plus compte de leurs paroles, lorsque les maîtres tremblent devant leurs élèves et préfèrent les flatter, lorsque finalement les jeunes méprisent les lois parce qu'ils ne reconnaissent plus au-dessus d'eux l'autorité de rien ni de personne, alors c'est là, en toute beauté et toute jeunesse, le début de la tyrannie. Cette phrase, elle est de Platon. Et elle est tirée de La République.
1: L'édito politique sur Europe 1. Merci Alexis Brézé. Comme quoi, l'histoire est un éternel recommencement, hein, bégaiement en tout cas. À la une du Figaro ce jour, la nouvelle mobilisation des lycées sur fond de montée des violences. Merci Alexis, bonne journée.
6: Il est 8h05, très bon mardi avec Europe 1 Matin et Dimitri Pavlenko jusqu'à 9h. Nous sommes le mardi 13 octobre, dans un quart d'heure, l'invité de la grande interview Europe 1 CNews.
1: Le vice-président du Rassemblement National et maire de Perpignan, Louis Alliot, il sera face à Laurence Ferrari après. Votre journal La Météo et le saint du jour sur Europe 1, nous fêtons Saint-Géraud d'Aurillac, 8h05.
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1: Nous fêtons ce jour Saint-Géraud d'Aurillac, saint auvergnat du Xe siècle, le modèle chevaleresque du seigneur chrétien qui met sa force et ses richesses au service de la justice et des humbles. Il est aussi le fondateur de l'abbaye d'Aurillac, modèle de l'abbaye de Cluny, dont le second abbé Odon raconta la vie. Et on passe au temps, Anissa Haddadi. Température très douce aujourd'hui sous les nuages. Hein.
6: Vous imaginez qu'au bord de la Méditerranée, on est à plus 6 degrés par rapport aux moyennes de saison. Et dans la capitale, à Paris, plus 5 degrés. Alors ça représente quoi ? Ça représente 26 degrés pour un 13 octobre à Carcassonne, à Ajaccio, à Nîmes. 25 pour Marseille, Toulouse et Montpellier. 23 degrés à Paris, c'est 6 degrés au-dessus des moyennes de saison. 22 à Biarritz, 21 pour Clermont-Ferrand. 20 degrés à Lille, à Limoges et à Troyes. 18 pour Besançon, Aurillac et Charleville-Mézières et 16 degrés la minimale du côté de Château-Chinon. Alors dans le ciel, c'est vrai que côté température c'est estival, dans le ciel c'est un peu plus automnal. C'est vrai que c'est très très gris aujourd'hui sur la plupart des régions. Ce matin, on a une matinée relativement lumineuse de l'Alsace jusqu'au pourtour méditerranéen et jusqu'aux Pyrénées. Donc vous voyez quand même un large tiers sud. Et cet après-midi, uniquement les régions situées entre les Pyrénées et les Alpes du Nord en passant par le Golfe du Lion ou encore la Corse connaîtront de belles éclaircies. Le soleil montre le bout de son nez, le bout de ses rayons sur la Bretagne et le Cotentin. Partout ailleurs, c'est très gris.
1: Merci Anissa Haddadi. Bon réveil à vous. Bienvenue sur Europe 1. Nous sommes le mardi 13 octobre. Il est 8h.
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1: Europe 1 à Aubagne ce matin, grille fermée pour les élèves du collège Lacanal après la fusillade d'hier. Le principal et une enseignante sont blessés. Le jeune tireur âgé de 14 ans et ses parents viennent de passer la nuit en garde à vue. Comment expliquer un tel geste? Premiers éléments de l'enquête dans un instant. Un dernier tour de piste avant les vacances de la Toussaint. Cinquième journée de mobilisation nationale pour les lycéens. Casseurs, attention, danger. Une nouvelle fois, les forces de l'ordre craignent d'éventuelles violences. Bruno Retailleau lui sort la tronçonneuse face à la situation préoccupante des finances publiques. Le candidat des Républicains à la présidentielle promet jusqu'à 200 milliards d'euros d'économies s'il est élu en 2027. Et puis le football, une soirée pleine d'émotions et de souvenirs pour Olivier Giroud. Le Lillois affronte son ancien club Arsenal en Ligue des Champions. Ce sera à vivre sur Canal+. Votre invité juste après ce journal. Bonjour Laurence Ferrari.
12: Bonjour Dimitri, ce sera Louis Alliot, vice-président du RN et maire de Perpignan après le drame d'Aubagne où un ado de 14 ans a ouvert le feu dans son établissement sur le principal et une enseignante. Que propose-t-il pour endiguer cette épidémie de violence à l'école? Alors que les manifestations lycéennes reprennent aujourd'hui, que dit le Rassemblement National à une jeunesse qui clame son mal-être et se laisse instrumentaliser par la France insoumise? Enfin, comment le RN compte se débarrasser de l'épine dans le pied de l'affaire Bardella et de propos antisémites qu'il aurait tenus à 17 ans? La dénégation est-elle vraiment la bonne solution? Ces réponses dans un instant.
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1: Et selon toute vraisemblance, il s'agit d'un acte prémédité. À Aubagne, dans les Bouches-du-Rhône, un ado de 14 ans armé d'un fusil de chasse a ouvert le feu hier à plusieurs reprises dans l'enceinte de son collège. Le principal de l'établissement et une enseignante ont été blessés. On retrouve sur place le correspondant d'Europe 1. Bonjour Stéphane Burgat.
20: Bonjour à tous.
1: Stéphane, vous allez nous raconter les faits dans un instant, mais on va d'abord s'intéresser à l'enquête ouverte pour tentative d'assassinat. L'adolescent et ses deux parents viennent de passer la nuit en garde à vue. Les zones d'ombre sont nombreuses, Stéphane.
20: Et effectivement, à commencer par son mobile. Le tireur ne s'est pas exprimé durant son passage à l'acte, ni même laissé derrière lui le moindre message. Sur place, les collégiens qui le connaissent évoquent deux raisons possibles. Un conflit larvé avec une enseignante qui lui reprochait ses résultats scolaires et une rupture sentimentale douloureuse. Difficile d'y voir clair pour l'heure, mais tous ses camarades, en revanche, s'accordent sur son profil qui tranche complètement avec la violence de son action. Écoutez.
21: Il faisait un peu des bêtises, mais bon, comme tout le monde, il n'avait pas d'excellentes notes, mais il n'était pas mauvais. Je pense qu'il était assez intelligent, même. Tu ne peux pas dire, en le voyant, lui, il va faire ça un jour.
22: C'est un perturbateur, mais il n'est pas... Il n'y a personne qui aurait deviné que ce soit lui qui fasse ça, parce qu'il avait des amis, une famille assez aimante.
23: Il avait un fusil à bombe, et c'était celui de son père, parce que son père, il travaillait dans l'armée.
20: Ce qui nous oriente sur l'autre question majeure de ce dossier, comment s'est-il procuré l'arme? Une perquisition a eu lieu hier après-midi. Des armes ont été trouvées au domicile du collégien et ses parents placés en garde à vue pour comprendre eh bien, comment leur fils a pu extraire une arme pour la dissimuler dans son étui de guitare.
1: Alors Stéphane, le collège Lacanal où le drame s'est produit va rester porte-close aux élèves aujourd'hui. Seuls les enseignants seront présents.
20: Oui, pour laisser notamment le temps aux parents de parler avec leurs enfants qui réagissent tous très différemment. On a pu le constater hier entre ceux qui d'un côté semblaient détachés, faussement détendus et ceux qui à l'inverse accusaient vraiment le coup. Une cellule d'écoute est ouverte pour suivre les collégiens comme les enseignants qui donc se retrouvent pour évoquer les faits, la gestion de cet événement exceptionnel qui a donné lieu à une grande confusion puisqu'on nous expliquait hier par exemple que l'alarme incendie et non l'alarme intrusion avait été activée. Ce qui explique pourquoi certains élèves se sont retrouvés à courir dans les couloirs au lieu de se confiner dans des salles de classe. Évoquer aussi la sécurisation du bâtiment. La précédente direction avait refusé le plan d'équipement du département pour relever les grilles et placer un tourniquet à l'entrée que réclamait pourtant le personnel sur place à l'époque, comme cet agent qui était affecté à l'accueil.
24: Même en étant à la loge, on n'avait pas la sécurité, même pour nous, en tant qu'agents d'accueil. On avait peur, nous, les agents d'accueil, parce que c'est vrai qu'on se fait beaucoup menacer. Il y a les enfants qui rentrent, il n'y a pas de sécurité. C'est choquant. Moi-même, je me suis fait agresser par un parent d'élève. Et j'avais demandé, justement, qu'ils puissent faire quelque chose, en fait.
20: Alors, la nouvelle direction a depuis accepté la modernisation de la sécurité, les travaux qui doivent démarrer prochainement. Une dizaine d'établissements des Bouches-du-Rhône restent à équiper, mais la présidente du département, Martine Vassal, dit faire face à des blocages idéologiques de certaines directions. Mais elle annonce qu'elle passera désormais en force pour imposer ces chantiers.
1: Stéphane Burgat, donc en direct d'Aubagne. Merci Stéphane. Invité ce matin d'Europe 1 à 7h10, l'essayiste et principale de collège Fatia Agagboudjalat a réagi à cette fusillade, acte inédit selon elle en France.
0: cette agression, cette tentative de meurtre, hein, parce qu'il faut la qualifier comme ça, est assez nouvelle en France. On a eu les couteaux, c'est-à-dire les armes de proximité, les attaques pas très préméditées, mais là, c'est quelqu'un qui ramène une arme dans un étui à guitare. Donc il y a une préméditation et ça a un goût de tentative de tuerie à l'américaine comme Columbine. La fouille, faut-il la rendre obligatoire? On n'a pas le droit, juridiquement on n'a pas le droit. Donc on fait des contrôles visuels des sacs, assez aléatoires, mais un couteau est trop facilement dissimulable. Là, par contre, ce fusil de chasse, ça interroge vraiment.
1: Fatia Gagboudjalat, invitée d'Europe 1 Matin à 7h10. Entretien à retrouver sur le site et l'appli Europe 1.
6: Pas de lien, a priori, entre la fusillade au collège d'Aubagne et la mobilisation lycéenne.
1: Mais jusqu'à 220 000 personnes sont attendues pour de nouvelles manifestations dans tout le pays. À Paris, deux défilés sont prévus. Des mouvements pro-palestiniens, des gilets jaunes et même des agriculteurs pourraient se greffer aux lycéens, étudiants et personnel de l'éducation. On retrouve devant le lycée Hélène Boucher dans le 20e arrondissement de Paris, l'envoyé spécial d'Europe 1. Bonjour Alexis Bourdon.
3: Bonjour, bonjour à tous.
1: Un nouveau blocage a commencé. Hein.
3: Oui, une cinquantaine de jeunes se sont rassemblés devant ce lycée dans l'Est parisien et ce nombre ne cesse de grossir avec l'arrivée de certains étudiants mais aussi des syndicats venus apporter leur soutien aux lycéens. Les lycéens qui, à l'instant, ont entrepris le blocage du cours de Vincennes. Cours de Vincennes qui se trouve juste en face de l'État. Alors pour le moment, c'est assez confus. La décision vient tout juste d'être prise. Des poubelles sont mises sur des passages piétons. Des pancartes également bloquent la route. Clairement, ces lycéens n'ont pas été convaincus par l'annonce du gouvernement et l'arrivée et le déploiement de 3000 professeurs remplaçants. Ils doutent de la réelle faisabilité de la mesure et surtout, ils craignent une baisse de la mobilisation. Avec le début des vacances de la Toussaint ce week-end, ces élèves pour le moment resteront devant le lycée et éventuellement sur le cours de Vincennes avant pour la plupart de rejoindre le cortège parisien qui s'élancera à 14h tout à l'heure dans la capitale, place d'Italie, en direction des Invalides.
1: Alexis Bourdon pour Europe 1. Merci Alexis.
6: Il est 8h06 sur Europe 1, le journal Dimitri Pavlenko. Et la France, mauvais élève de l'Europe selon le FMI.
1: Oui, alors que l'Assemblée nationale va commencer aujourd'hui l'examen du budget 2027, le Fonds monétaire international publie ses nouvelles prévisions de croissance pour cette année, pays par pays. Celle de l'Allemagne est revue en forte hausse à 1,3%, 0,6 points de plus qu'anticipé auparavant. À contre-courant, la France, elle, ne verrait son PIB croître cette année que de 0,4%, moins en baisse de 0,2 points, soit l'une des pires performances de la zone euro et même du monde. Croissance zéro, ou presque, pour la France cette année dans une séquence de pétrole cher. On en sait un peu plus sur la libération des 10 millions de barils de diesel issus des stocks stratégiques. Sébastien Lecornu réunissait hier les distributeurs à Matignon pour organiser l'opération. Elle devrait se traduire par une baisse de 12 à 18 centimes par litre de gasoil, 8 à 12 pour Total, qui plafonne déjà ses prix. Sur ses réseaux sociaux, le Premier ministre assure que cette baisse serait bien répercuté aux consommateurs. Écoutez.
4: Cela représente environ 10 euros d'économie à chaque plein en moyenne. Alors, cette baisse ira-t-elle vraiment jusqu'à votre pompe à essence? Oui, nous y veillerons. Je prendrai dans les prochains jours un décret qui imposera que l'intégralité de cet avantage soit répercutée jusqu'à vous, le client final.
1: Sébastien Lecornu, le Premier ministre, sur ses réseaux sociaux hier. En bref, face à la dette, Bruno Retailleau dévoile son plan d'économie. Le candidat LR à la présidentielle vise 197 milliards d'euros de coupes sur 5 ans pour, je le cite, reprendre la maîtrise de notre destin. Objectif, repasser sous la barre des 3% de déficit dès 2031.
6: Le foot après l'équipe de France, retour ce soir de la Ligue des Champions.
1: Avec trois clubs français engagés, demain soir le PSG se déplacera à Manchester City. Ce soir, Lens reçoit le Sporting Portugal à 18h45 et à 21h, c'est Lille qui se déplace à Arsenal. Match à suivre sur Canal+. Et évidemment, dans un instant, sur Europe 1, Louis Alliot est l'invité de Laurence Ferrari. 8h08.
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6: 8h11, bonne journée avec Europe 1 et Europe 1 Matin. Dans un instant, Laurence Ferrari reçoit Louis Alliot.
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12: Et notre invité ce matin dans la grande interview sur CNews et sur Europe 1, c'est Louis Alliot. Bonjour à vous.
31: Bonjour.
12: Vice-président du RN et maire de Perpignan. On va évoquer les mobilisations lycéennes qui reprennent aujourd'hui. Mais d'abord, cet adolescent de 14 ans qui ouvre le feu sur ses professeurs, qui vise d'autres élèves. On pensait que ça arrivait qu'aux États-Unis et pourtant c'est à Aubagne que ça s'est produit hier. Plus rien n'endigue la violence. Comment mettre fin à ce cycle de violence débridée, Louis Alliot ?
31: Alors, sur ce cas, apparemment, il s'agit quand même d'un litige bien particulier, hein, qui n'a rien à voir avec les revendications lycéennes. Simplement, on peut s'interroger sur le fait que le principal du collège, l'ancien principal du collège, n'avait voulu aucune mesure de sécurité.
12: Aucun portique ?
31: Aucun portique. Et donc, il faut rappeler quand même... Je pense aujourd'hui qu'il faut évidemment, à l'entrée des collèges et des lycées, un arsenal de mesures qui permettent de filtrer les objets qui y rentrent.
12: Il n'y a que ça qu'on peut proposer, des portiques, on ne peut pas proposer le rétablissement de l'autorité.
31: En plus du reste, mais là, pour le coup, et comme mesure d'urgence, je pense que c'est une des solutions. Mais c'est vrai que c'est la société et la jeunesse qui devient de plus en plus violente. Et il faut s'interroger sur les causes et les conséquences de cela.
12: Mais l'école ne peut pas tout faire, a dit hier Édouard Geffray, effectivement, ministre de l'Éducation nationale. Les parents ont un rôle qu'ils ne tiennent plus. Ils ont démissionné, les parents, en France, Louis Alliot.
31: Ils sont de plus en plus absents, parce que je pense que aujourd'hui les jeunes sont un peu laissés, avec les réseaux sociaux notamment, avec... tout ce qui leur est amené à connaître en dehors du cercle familial, l'abaissement de la cellule familiale aussi. Et donc, effectivement, j'ai l'impression qu'une certaine jeunesse fait sa vie, en quelque sorte, sur des réseaux parallèles. Et on se retrouve dans des situations très compliquées aujourd'hui, et ça touche les villes, d'ailleurs, comme la campagne.
12: Mmh. Les professeurs ne sont pas épargnés non plus. Alors, lors des mobilisations lycéennes, on l'a dit, ça n'a rien à voir, ils ont été, pour certains, roués de coups, aspergés d'essence. On est, encore une fois, là, sur des professeurs qui sont des cibles, comme les policiers.
31: Ils le sont devenus, au fur et à mesure, les professeurs sont devenus des cibles. Ce n'est pas la première fois. Hein. On est
12: malheureusement,
31: un pays où on a eu...
12: où on commémorera exactement les assassinats de Dominique Bernard et Samuel Paty.
31: Exactement, et Samuel Paty. Et pourtant, on voit toujours des résistances sur les inaugurations que l'on peut faire les uns et les autres sur des collèges ou des lycées Samuel Paty. Donc on voit bien que le problème est toujours là, qu'il n'est pas réglé, et que les gouvernements successifs ont reporté les problèmes d'une année sur l'autre sans rien régler. D'ailleurs, c'est marrant parce qu'on voyait l'autre jour, je crois, sur votre chaîne, un reportage sur Lionel Jospin, concernant la crise des lycées, et c'était exactement les mêmes mots que les ministres aujourd'hui. On va faire un plan d'urgence, on va faire ceci, on va faire cela. Bon, on voit bien qu'on ne fait rien, ou en tout cas pas grand-chose, et que la situation est systématiquement la même au fur et à mesure que nous avançons.
12: Et c'est quoi le problème sous-jacent, alors, dans notre pays, Louis Alliot ?
31: C'est le mal-être d'une jeunesse qui n'a pas d'avenir, qui n'arrive pas à se projeter. Il y a encore 40, 50 ans, la jeunesse savait qu'il y avait du travail, qu'elle pouvait fonder une famille, et qu'il y avait un avenir. Aujourd'hui, les jeunes, avec le développement de l'IA aujourd'hui, hein, avec les emplois qui sont de plus en plus à l'extérieur de la France, eh bien, se demandent quel va être leur avenir. Et j'ai l'impression qu'ils expriment aussi ce mal-être par des comportements d'ailleurs inadmissibles, mais pas tous. Et encore une fois, ces grèves lycéennes, on a focalisé sur la violence, et il le faut pour montrer qu'il y a certains qui n'ont rien à faire dans les lycées, mais la grande majorité des lycéens... Et il faut le dire.
12: Donc vous entendez leurs revendications, lesquelles ?
31: Mais moi j'entends
12: leurs revendications. Sur le nombre de profs, sur Parcoursup, vous voulez l'annuler, supprimer
31: Parcoursup ? Oui, il faut supprimer Parcoursup.
12: On supprime Parcoursup.
31: On a trouvé 4000 profs du jour au lendemain, je me demande bien où est-ce qu'ils étaient. On voit bien que
12: sans affectation.
31: Le ministère est mal géré. Il faut s'interroger aussi sur la responsabilité des organisations syndicales dans le dérèglement qui frappe les établissements scolaires. Moi je pense qu'il faut quand même que tout le monde s'interroge sur ses propres responsabilités dans ce que nous vivons aujourd'hui.
12: Ces 3000 profs, effectivement, qui ont été sortis du chapeau, qui étaient sans affectation.
31: Voilà.
12: Est-ce qu'il faut, encore une fois, faire en sorte qu'il y ait un professeur devant chaque classe ? Chaque candidat le promet. Personne n'arrive à le tenir, Louis Alliot.
31: Mais en tout cas, il faut essayer et s'interroger de savoir pourquoi il n'y en a pas, d'abord, pourquoi beaucoup sont à maladie, et j'allais dire, et ces 4000 profs qui tombent du ciel, où étaient-ils ? Que faisaient-ils ? Et pourquoi ils n'étaient pas en poste au moment, précisément, où on en parle ?
12: Que propose le RN sur l'éducation nationale ? Vous avez un plan déjà, programme ?
31: On a un plan que Marine présentera, évidemment, dans les semaines qui arrivent, mais tout simplement, le respect dû à l'autorité et évidemment au corps professoral, et la revalorisation aussi du métier de professeur, hein, notamment par une augmentation des rémunérations, mais il faut bien le dire aussi, par une réorientation de l'ensemble des débouchés des filières, parce qu'on voit bien, dans un certain nombre de lycées, des jeunes qui soit n'ont rien à y faire, soit ont
12: donc,
31: été mal orientés.
12: Donc, réhabilitation des filières professionnelles, ce que vous nous dites ?
31: Aussi, exactement, parce que dans la filière professionnelle, il y a des débouchés, et moi je peux vous dire qu'en tant que maire, je vois les demandes des entreprises sur ces filières professionnelles qui n'arrivent pas à trouver leur public. Et ça, il y a une désadéquation entre l'offre et la demande qui est fatale, j'allais dire, à une certaine partie de la jeunesse.
12: Louis Alliot, on a évoqué les revendications légitimes des lycéens. Il y a aussi les violences que vous avez signalées dès le début, inadmissibles. Vous comprenez le ras-le-bol des forces de l'ordre ? On en est à près de 800 blessés dans leur rang. Est-ce qu'il y a un risque de rupture d'obéissance de leur part quand on entend le président Macron dire qu'ils ont parfois manqué d'empathie ?
31: Ah ben oui, de toute façon, ça fait longtemps que nous disons que les policiers sont sous pression. Hein. Ils ont connu quand même successivement, depuis Hollande, hein, les grèves qu'il y a eu avec les casseurs, il y a eu les gilets jaunes, il y a eu les attentats, il y a eu systématiquement, c'est quand même la police qui paie les pots cassés, j'allais dire, du désordre de la société. Ce désordre, c'est pas la police qui le crée, c'est les gouvernements en place. Et donc, évidemment, il faut être derrière la police, qui est, je le rappelle, le socle de notre contrat républicain. S'il n'y a plus de police... Il n'y a plus de règles. S'il n'y a plus de règles, c'est l'anarchie. Et là, on verra encore plus de violence dans les rues. Donc, il faut être évidemment derrière la police. Mais il y a un risque. J'écoutais l'autre jour un syndicaliste policier
12: Fred
31: aussi
12: Abelage, sur notre antenne.
31: Sur votre antenne, qui a dit s'il y a un mort chez nous, ou plusieurs morts, à ce moment-là, nous arrêterons de faire ce que nous avons à faire.
12: Vous envisagez ça, la rupture d'obéissance des policiers qui sont dévoués, évidemment, à la République ?
31: Mais je n'aimerais pas que ça arrive, mais je comprends que face au manque de soutien notamment du président de la République et d'un certain nombre de politiques dans le pays, ils puissent s'interroger sur leur mission et sur leur fonction. Et ça, malheureusement, ce serait gravissime parce que, je le dis, il n'y a pas que les manifestations, il y a la sécurité du quotidien. Et dans la sécurité du quotidien, police nationale et police municipale sont, j'allais dire, au travail tous les jours, avec la chaîne pénale, évidemment, et avec la justice. Mais si vous rompez cette harmonie-là, eh bien, vous rompez aussi l'équilibre de la société.
12: Louis Alliot, vous évoquez la chaîne pénale, 6800 interpellations à peu près depuis le début de ce mouvement, 85% de mineurs. Aujourd'hui, on en est à une vingtaine de placements en détention. Est-ce que vous voyez le ratio? Est-ce que, en fait, c'est un permis de casser qu'on octroie?
31: Mais de toute façon, il n'y a plus de place dans les prisons. Et de toute façon, aujourd'hui, vous arrêtez 20 fois un dealer dans la rue, 20 fois il est libéré, etc., etc., etc. Là aussi, tous les secteurs français, quels qu'ils soient, économiques, sociaux ou civils, sont dans une très grave difficulté. Monsieur Macron aura laissé le pays en faillite. Faillite totale avec des conséquences graves et la justice est l'une de ces faillites-là.
12: Sur les mineurs, est-ce que on sait que vous proposez d'abaisser la majorité pénale à 16 ans. Est-ce qu'il faut aller plus loin? Qu'est-ce que vous proposez au RN?
31: Il faut déjà que chaque peine soit exécutée. Et donc déjà, on propose aussi la construction de prisons, ou en tout cas de centres fermés pour les jeunes. Mais sur les prisons, il y a eu, encore une fois, beaucoup de promesses qui n'ont pas été tenues. On est un pays aujourd'hui avec, je crois, qui dépasse le taux d'incarcération de plus de 100%, ce qui est humainement une honte. Et donc, il faudra évidemment tout de suite mettre en œuvre un grand plan de construction de prisons.
12: Jean-Luc Mélenchon propose à nouveau le droit de vote des 16 ans. Qu'est-ce que vous lui dites? Bonne idée, mauvaise idée? Il dit à 16 ans, on peut aller en prison, alors on peut voter, a priori.
31: Oui, mais ça l'arrange, puisque les sondages disent qu'une certaine partie de la jeunesse le soutient à partir de cet âge-là. Mais je pense que ce serait trop tôt. Il faut laisser la majorité à 18 ans.
12: C'est ce qu'on disait quand la majorité pour le vote était à 21 ans.
31: C'est vrai. Ça coûtait l'élection de Giscard, d'ailleurs, de l'avoir abaissé à 18 ans. Mais pour le reste, voilà, je pense qu'il faut laisser les jeunes aussi se faire leurs armes idéologiques, politiques, dans leur vie étudiante et lycéenne, et ne pas tomber dans la politisation que souhaiterait M. Mélenchon.
12: Justement, on parle de l'instrumentalisation de la France insoumise dans ces mouvements. Est-ce que vous dites, comme d'autres, que Jean-Luc Mélenchon est responsable, je cite, de la bordélisation de ce mouvement?
31: Oui, d'ailleurs, ils l'ont mis en place à l'Assemblée nationale, et ils essayent de faire pareil dans la société, et ainsi tenter de peser sur le premier tour de l'élection présidentielle dans une certaine cacophonie.
12: Tout ça est lié, vous pensez, à l'élection présidentielle?
31: Moi, je pense que dans sa stratégie, il y a cette stratégie-là de semer la perturbation pour attirer à lui, évidemment, la lumière et les feux de l'actualité. Et puis, il faut bien le dire, pour vampiriser et finir d'éteindre le Parti socialiste qui est pratiquement à l'agonie aujourd'hui et dont on a pu voir avec cette primaire que ce n'est pas cette année encore qu'il va briller par ses scores.
12: Monsieur Glucksmann n'est pas le candidat de la gauche idéale dont vous pensez qu'il pourrait l'emporter?
31: Alors, pour moi, la gauche idéale, ça n'existe pas. Mais Monsieur Glucksmann fait partie de la social-démocratie européenne. Et le fait qu'il ait pris la main sur le Parti socialiste. Alors, il y a un bon côté, c'est qu'il refuse toute alliance avec la France insoumise. On verra.
12: Est-ce que vous êtes sûr
31: de ça? Non, je ne suis pas sûr du tout. Donc, en fait, il le dit aujourd'hui, on verra bien demain.
12: La gauche sait toujours se rassembler.
31: Oui, oui, surtout sur le dos des autres. Mais le personnage lui-même, très honnêtement, quand vous n'avez que comme programme de lutter contre le Rassemblement national, en fait, c'est que vous n'avez pas de programme. Et donc, je ne pense pas que le Parti socialiste arrive à rassembler au-delà de sa petite sphère d'influence.
12: Donc vous pensez quand même que ce mouvement lycéen, à part les revendications légitimes, est une espèce de prélude avant ce qui pourrait se passer si Marine Le Pen accédait à l'Élysée, c'est ça?
31: Non, écoutez, il y a plusieurs choses dans ce mouvement lycéen. Il y a effectivement l'instrumentalisation de la gauche, et puis vous avez, qui sort comme ça de l'actualité, la petite Louise, qui est un rayon de soleil.
12: Montangon.
31: Qui est un rayon de soleil.
12: Syndicaliste de l'Uni Bordeaux.
31: Exactement. Mmh. Au milieu
12: et en quart TRN, ce qui
31: au milieu de
12: vous,
31: ce brouillard de ce brouillard de gauche, mais ça fait plaisir de voir aussi une jeunesse qui est là pour rappeler un certain nombre de positions d'ordre, de respect des lois de la République face, il faut bien dire, à ce que le général de Gaulle appelait la chienlit.
12: Les Français sont aussi préoccupés par le pouvoir d'achat qui est évidemment au cœur de leur quotidien. Le prix du gasoil devrait baisser dès le mois de novembre de 12 à 18 centimes par litre. C'est une bonne chose que le gouvernement ait décidé de libérer les stocks stratégiques pour faire baisser la pression sur les prix à la pompe.
31: C'est une mesure temporaire pour permettre cela. Donc tout ce qui ne sera pas pris dans la poche du contribuable et de l'usager est une bonne chose, mais nous le disons, nous le rappelons, il faut aller plus loin. Il faut baisser les taxes sur le carburant, baisser la TVA, parce qu'aujourd'hui, l'essence n'est pas un produit de luxe, elle est un produit de première nécessité. Il n'y a bien que les écologistes et la gauche qui pensent que c'est un produit aujourd'hui de luxe. Aujourd'hui, tout le monde a besoin d'aller travailler, d'aller chercher ses enfants et d'avoir une voiture avec de l'essence dedans. Et aujourd'hui, ça pénalise les ménages les plus modestes. Et cette mesure-là va contribuer...
12: Elle ne serait pas temporaire pour le RN, cette mesure de baisse de la taxe.
31: On ne pourra pas qu'elle soit
12: elle
31: temporaire.
12: Elle serait définitive.
31: C'est une mesure de pouvoir d'achat. Si on ne fait pas ça, on est en train de ruiner une partie des petites épargnes des Français et de rendre difficile la vie à des millions d'autres.
12: Avec des questions sur le financement, évidemment, de cette mesure qui coûterait 10 milliards d'euros.
31: Oui, mais on parle
12: on
31: de financement.
12: On aura l'occasion d'interroger Marine Le Pen jeudi.
31: De nos mesures, mais on ne parle jamais des mesures du gouvernement qui vont encore aggraver les déficits de la nation dans leur prochain budget et qui vont faire des dépenses supplémentaires. Donc, ces gens-là donnent des leçons, mais sont incapables de se les appliquer à eux-mêmes.
12: Louis Alliot, on sait que Marine Le Pen veut utiliser beaucoup le référendum hein, pour notamment une révision constitutionnelle. Ce matin, en fait, il y a quelques jours plus tôt, le président du Conseil constitutionnel, Richard Ferrand, la met en garde parce qu'il dit que ce ne serait pas au motif de l'article 11 qu'elle pourrait ainsi modifier la Constitution, mais qu'il faudrait en passer, c'est un peu technique, mais c'est important, par l'article 89 qui exige un texte voté en termes identiques par l'Assemblée nationale et le Sénat, puis voté par les 3/5 du Congrès ou par référendum. Ça modifie un peu les choses, ça change la donne.
31: Je ne crois pas à la science constitutionnelle de M. Ferrand.
12: Pourquoi ? Il en est le président.
31: Il en est le président, mais je pense qu'il n'en a pas les compétences.
12: Ah.
31: Et il est parti.
12: C'est grave comme accusation.
31: Bien sûr, mais il est parti sur un sujet hasardeux en disant qu'il n'est pas De Gaulle qui veut. Il n'en demeure pas moins que le général De Gaulle l'avait appliqué, que le président Mitterrand, qui doit être son idole, c'est un ancien socialiste, l'avait accepté comme tel et que c'est rentré, on va dire, aujourd'hui dans l'ordre constitutionnel français. Oui, l'article 11 est une autre manière de réviser la Constitution. Donc contrairement à ce que dit M. Ferrand.
12: Vous balayez l'argument du président du Conseil constitutionnel.
31: On ne balaye pas, mais il devrait quand même garder un minimum de neutralité dans sa fonction et ne pas s'engager sur des voies politiques.
12: Il se politise en faisant ça, selon vous ?
31: Oui,
12: c'est un
31: pense,
12: argument
31: oui.
12: politique
31: oui.
12: et pas juridique ?
31: Il n'y a qu'un seul souverain dans la République, c'est le peuple. M. Ferrand est le président du Conseil constitutionnel. Il devrait s'appliquer une neutralité à sa fonction et à ses paroles. Malheureusement, il ne le fait pas.
12: Donc Marine Le Pen maintient qu'elle passera par l'article 11 pour organiser ce référendum.
31: On développera un certain nombre de référendums et l'article 11 sera l'un des outils pour le faire.
12: Louis Alliot, le président du RN, Jordan Bardella, a été en déplacement hier à Ceuta, l'enclave espagnole où ont débarqué fin juillet près de 70 000 migrants. Il dénonce le danger le plus important de ces prochaines années, à savoir l'immigration. C'est une façon pour lui de tourner la page des accusations désormais hebdomadaires de Mediapart concernant des propos antisémites qu'il aurait tenus lorsqu'il avait 17 ans.
31: Mais c'est l'occasion de refaire de la politique sans tomber dans le piège que nous tend l'extrême-gauche médiatique, que représente Mediapart et qui tente par des contrefeux de masquer ses propres responsabilités dans un certain nombre de propos d'ailleurs et d'attitudes. Mm-hmm. Donc de ce côté-là, je pense que nous, en tout cas, on tourne la page et on va parler maintenant de ce qui intéresse les Français et pas de l'écume des choses.
12: Est-ce que vous ne pensez pas que les Français peuvent être quand même interpellés par ces accusations ? Est-ce que ça ne se voit pas dans les sondages ? C'est très clair pour l'instant, Marine Le Pen reste en tête dans tous les cas de figure, mais est-ce que vous ne pensez pas que ça peut être un poison lent s'il y a des informations qui sont distillées toutes les semaines ?
31: Les Français ont des problèmes de logement, de pouvoir d'achat, de transport, de sécurité, etc., etc., vous croyez qu'ils vont systématiquement répondre aux provocations de Mediapart, dont on connaît d'ailleurs la responsabilité de son chef dans un certain nombre de propos. Non, voilà, il faut le dire, ils ont autre chose à penser que ces choses-là.
12: Très bien. Marine Le Pen, en tout cas, a toujours été claire sur l'antisémitisme. Elle a même éjecté son propre père du Front National à l'époque. Elle serait intransigeante s'il s'avérait que ces accusations étaient fondées.
31: Mais elle a toujours été intransigeante sur cela. Mais quand vous voyez que le ministre israélien de la lutte contre l'antisémitisme a apporté son soutien à Jordan Bardella, je pense que l'épisode est clos. Voilà. Et que, encore une fois, une certaine presse tente de semer le trouble parce que la dynamique électorale est là et qu'elle va conduire, en tout cas, c'est mon souhait, et je le soutiens de toutes mes forces, Marine Le Pen à l'Élysée, tout simplement.
12: Et la dénégation, c'est la meilleure des solutions pour Jordan Bardella ?
31: Mais voilà, il a déposé plainte, et on verra ce que la justice dira plus tard, mais il y aura une enquête, il y aura un certain nombre d'éléments, mais aujourd'hui, nous n'en sommes plus là. Aujourd'hui, il y a l'actualité, et l'actualité, c'est l'élection présidentielle et les difficultés que la France connaît.
12: Et cette perspective de 2027, dans le contexte de violence que l'on vient d'évoquer, est-ce que vous pensez qu'il y a une digue à gauche contre Jean-Luc Mélenchon, comme le proclame Raphaël Glucksmann, dont on a évoqué il y a quelques instants l'élection ?
31: Le problème, c'est qu'on a une longue pratique de la gauche qui fait toujours des effets d'annonce et qui ne tient jamais aucune de ses promesses. On l'a vu en 2024 aux législatives. Ces gens-là, y compris M. Attal, quand il s'est agi de se prononcer contre le RN, ont trouvé les chemins pour se rassembler, même lorsqu'ils sont d'accord sur rien. Donc je ne crois plus ce que dit la gauche, quel qu'il soit à gauche, et je pense que le peuple français saura se rassembler sur la candidature de Marine Le Pen et sur un programme large pour éviter à ce que la gauche ne revienne aux affaires.
12: Le bloc central, peut-être mal nommé, mais qui va de Bruno Retailleau jusqu'à Gabriel Attal, a du mal à se mettre d'accord, à trouver un seul candidat. Est-ce qu'il faut une primaire ou est-ce que vous vous dites, peu importe, de toute façon, personne n'est en mesure de rivaliser avec Marine Le Pen aujourd'hui sur le plan électoral?
31: Ils ont tous gouverné. Donc vous savez, les Français aujourd'hui, ils ont l'expérience de l'exercice du pouvoir. Ils savent très bien qui porte la responsabilité de l'état de la France aujourd'hui. Et M. Attal et M. Philippe, notamment, sont les grands responsables du marasme dans lequel nous sommes. Concernant M. Retailleau, c'est encore autre chose. On verra ce que nous dira l'avenir par rapport à lui.
12: C'est-à-dire, vous ouvrez la porte à une éventuelle alliance, une main tendue à Bruno Retailleau, M. Alliot ?
31: On a toujours tendu la main. Je crois que c'est Éric Ciotti qui l'a fait encore il n'y a pas très longtemps, en lui disant, mais s'il se revendique de droite, il doit regarder sur sa droite et pas lorgner vers le centre, dont on sait que lui-même lorgne vers la gauche. Donc, c'est la responsabilité de M. Retailleau. Moi, je n'aime pas les anathèmes ou les propos critiques contre qui que ce soit, mais je pense qu'il ferait bien de réfléchir à la manière dont, pour l'avenir, il pourrait travailler d'une certaine manière avec nous.
12: D'accord, donc entrer dans un gouvernement éventuellement du Rassemblement.
31: Ça, je me prononce pas, c'est pas ma responsabilité. Mais en tout cas, parler, j'allais dire, pour une grande alliance contre les socialistes et Mélenchon.
12: Une stratégie d'ouverture du RN que vous esquissez devant nous ce matin, Louis Alliot, parce qu'on sait bien que l'élection présidentielle, en fait, a quatre tours. Il y a aussi les deux tours des législatives qui viennent derrière. Il faudra une majorité. Et donc, il faut des alliés, c'est bien cela, qui iraient peut-être jusqu'à Éric Zemmour, pourquoi pas ?
31: Mais c'est ce que
12: vous dites qu'il n'y a pas d'anathème.
31: Mais c'est ce que j'ai fait, moi, à Perpignan. Vous savez, j'ai réuni, il y a des gens du DLR qui font partie de ma majorité, ou ex-LR. Mais c'est comme ça que nous y sommes arrivés. Concernant Éric Zemmour, c'est encore autre chose. Il passe son temps à attaquer Marine Le Pen et Jordan Bardella. Je pense qu'il devrait lui aussi rester plus modeste et développer son programme sans attaquer les gens qui, d'une certaine manière, sont dans une orientation similaire.
12: Il avait fini par appeler à voter pour Marine Le Pen en 2022.
31: Oui, bien sûr, mais moi je...
12: Donc vous ne méprisez pas ni Éric Zemmour, ni ses électeurs.
31: Je ne méprise personne, mais je dis que le moment est historique et très important et qu'il faudra trouver les chemins du rassemblement pour le deuxième tour et pour gagner cette élection présidentielle.
12: Louis Alliot était notre invité ce matin. Merci beaucoup d'être venu, vice-président du RN et maire de Perpignan. Bonne journée à vous sur CNews et sur Europe 1.
1: Merci Louis Alliot, merci Laurence Ferrari. Restez avec nous sur Europe 1 dans un instant, vos signatures du mardi. On va retrouver Eugénie Bastier, Pascal Praud, Olivier Delagarde et Nicolas Carreau. A tout de suite sur Europe 1, 8h33.
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1: Allez, avant de retrouver Pascal Pro et Olivier Delagarde pour sa revue de presse, Eugénie Bastier également qui nous parlera du retour à la Terre imaginé par Jean-Luc Mélenchon, votre livre du jour avec Nicolas Caro. Bonjour Nicolas.
14: Bonjour Dimitri.
1: Ce matin, vous nous emmenez en Turquie.
14: Avec le roman de David Jayes, La méthode chez Stock, on est au tout début 20e siècle avec Paul, un jeune chercheur français. Il est issu d'une longue tradition familiale de médecins et chirurgiens, mais lui, la chair sanguinolente, très peu pour lui. En revanche, il est fasciné par l'infiniment petit, les microbes, et c'est sa spécialité. Il a même été l'assistant du grand pasteur. Il était là quand on a inoculé le premier vaccin contre la rage au jeune garçon alsacien. Alors attention, il était un assistant parmi d'autres. Pasteur connaissait à peine son nom. N'empêche, il était là. Au passage, l'épisode est parfaitement raconté. On le rencontre quelques années plus tard, à bord d'un train dans les Balkans. Il est parti de Nancy direction Constantinople, pas encore Istanbul. Paul en avait marre de sa routine.
1: Et il change de métier ?
14: Non, pareil, microbiologiste, mais il a accepté un poste loin de chez lui et il trouve ça pittoresque. Pittoresque, d'ailleurs, c'est un mot que les autorités de la ville commencent à détester. Marre notamment des écrivains voyageurs comme Pierre Loti, qui trouvent ça pittoresque, par exemple, tous ces chiens errants dans la ville. Sont pas méchants les chiens, mais c'est vrai qu'il y en a beaucoup. Paul s'est fait une petite frayeur d'ailleurs quand il est arrivé et qu'il s'est retrouvé cerné par plusieurs d'entre eux. Mais enfin, il voulait juste voir s'il n'avait pas quelque chose à leur donner. Finalement, il en a même adopté.
1: Mais alors, c'est quoi le rapport avec le titre du livre, La méthode ?
14: Ah oui, ça. Dans le train, quand il est arrivé, mais c'était il y a longtemps maintenant, plusieurs années, Paul a rencontré un homme, un Belge, un journaliste, un malin, une grande gueule qui connaît bien la ville et a guidé Paul au début, l'a fait entrer dans les clubs de gentlemen et qui un jour donc lui propose de s'associer. S'associer pour réaliser le rêve du ministre de l'Intérieur, débarrasser la ville des dizaines de milliers de chiens errants. Ils pensent tous à des méthodes expéditives et cruelles ou simplement à les envoyer tous sur une île et basta, puis ils s'entretueront, puis ils feront ce qu'ils voudront, les chiens. Et Paul suggère lui plutôt l'utilisation d'un gaz pour tuer les chiens, certes, mais sans les faire souffrir. Il y va par humanité, en fait, mais ils mettent donc en place une méthode, un processus industriel pour récupérer les chiens, les gazer et ensuite se faire de l'argent en recyclant leurs dents pour les bijoux, leur graisse pour le suif, leur peau, etc. Rien ne se perd, tout se transforme. Et cette histoire est inspirée de la réalité. Paul a existé et ça donne un roman brillant avec bien entendu mille manières de le lire et d'en interpréter les ressorts.
1: La méthode, donc signée David Jayes, c'est chez Stock. Merci beaucoup Nicolas Caro.
14: Accrochez-vous si vous aimez les chiens.
1: Oui, se semble-t-il.
14: Ah ouais, il y a des moments bouleversants.
1: 8h38.
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1: Et place à votre signature du mardi. Bonjour Eugénie Bastier.
6: Bonjour à tous.
1: Eugénie, vous revenez ce matin sur les propos tenus par Jean-Luc Mélenchon ce week-end lors de son grand meeting de Clermont-Ferrand.
6: Oui, je n'aurais pas assez de 3 minutes pour passer en revue toutes les promesses délirantes faites par le candidat de la France Insoumise. De l'annulation pure et simple de la dette à la retraite à 60 ans, en passant par le droit de vote à 16 ans. Mais je voudrais m'attarder sur une proposition qu'il a faite sur l'agriculture biologique.
20: Qui va faire cette agriculture, les gens ? Il y avait 7 millions de paysans à la fin de la dernière guerre. Il va falloir recruter, selon les dires de la Confédération paysanne, 400 000 personnes.
6: Eh oui, Mélenchon veut donc trouver 400 000 paysans pour trimer au champ.
2: En voulant rebâtir les colcos à la française, il ne fait que s'inscrire dans la fière tradition du socialisme réel. Je rappelle que les trois exemples de pays ayant pratiqué un retour massif à la terre sont la Chine de Mao dans les années 70, où 17 millions de jeunes urbains ont été envoyés dans les campagnes, le Cambodge de Pol Pot, où les Khmers rouges ont envoyé 2 millions de citadins aux champs, ou le Zimbabwe de Mugabe, où les terres agricoles ont été redistribuées à coups d'expropriation. Trois exemples de dictature, vous noterez. Dans tous les autres pays, la tendance est à la diminution des paysans à travers des gains de productivité d'une agriculture développée.
1: Enfin, est-ce que c'est forcément une mauvaise idée de vouloir retourner à une agriculture plus locale, plus saine, plus paysanne ?
2: Écoutez, pourquoi pas ? Mais il faut en payer le prix. C'est vrai que le retour au champ pourrait être la solution à la suppression de Parcoursup, par ailleurs proposé par Mélenchon. Il pourrait envoyer dans les campagnes tout le précariat diplômé qui vote pour lui, veut manger bio, mais ne veut surtout pas mettre un doigt dans la terre et préfère faire un doctorat en sociologie plutôt que de trimer. Par ailleurs, ça me fait doucement rire de voir Mélenchon proposer aux jeunes de devenir paysans tout en les soutenant lorsque ceux-ci se plaignent de se lever trop tôt ou d'avoir trop de travail au lycée. Mélenchon veut remettre les Français dans les champs tout en leur promettant de travailler moins et de partir plus tôt à la retraite et d'avoir une sixième semaine de congés payés. Et en plus, bien sûr, des prix bas pour le consommateur. C'est une contradiction insoutenable.

0: cancer. Ben voyons, les scientifiques en rêvaient, Mélenchon a trouvé le remède miracle contre le diabète et le cancer, l'agriculture biologique. Dommage que la science soit autrement plus prudente et que les principaux facteurs de risque évitables pour le cancer restent le tabac et l'alcool, bien loin des promesses du bio. Quant au diabète, les deux principaux facteurs sont le surpoids, la sédentarité et une alimentation déséquilibrée. Pour annoncer des milliards d'économies, encore faudrait-il chiffrer les maladies évitables, le calendrier des bénéfices sanitaires, ce qui pourrait prendre des décennies à se manifester. Mais Jean-Luc Mélenchon ne s'embarrasse pas de telles subtilités. Avec lui, tout ira bien. Il nous promet un remake de la petite maison dans la prairie avec l'argent du contribuable, tous au champ avec le père Jean-Luc.
1: À la campagne, on demande aux paysans le temps qu'il fera demain.
2: Bah là, on va pas leur demander que le temps. Hein. Pénabar, donc pour clore votre chronique, Eugénie Bastier, merci à vous. 8h42, dans un instant, reste avec nous la revue de presse d'Olivier Delagarde et Pascal Praud. À tout de suite.
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13: 8h44, très bon mardi avec Europe 1 Matin et Dimitri Pavlenko jusqu'à 9h.
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2: La revue de presse d'Europe 1 à présent, Olivier Delagarde. Ce matin, vous attaquez à quelques idées reçues.
16: Oui, parce que la réalité est parfois cachée derrière les gros titres un peu tapageurs. Première idée reçue, la jeunesse est dans la rue. Eh bien, c'est faux. Une jeunesse, tout au plus. Alors, comprenez-moi bien, je ne suis pas en train de dire qu'il ne se passe rien dans les rues. Il faut écouter les jeunes, a-t-on entendu ad nauseam depuis 3 semaines. Mais il serait peut-être temps d'écouter aussi leurs parents et tous ces jeunes qui veulent juste travailler. Selon le ministère de l'Éducation nationale, plus de 96% des lycées était ouvert hier et fonctionnait normalement.
2: En tout cas, une chose est sûre, Olivier, la jeunesse

0: C'est à gauche.
1: Eh bien non, c'est encore faux. L'opinion publique en une très intéressante enquête sur la Gen Z, comme on l'appelle, ses 15-18 ans. Alors c'est vrai, il y a 30 ans, la jeunesse était à gauche. 54% contre 46% était à gauche, oui, contre 46% à droite, selon l'IFOP. Mais en 2026, le rapport de force est inversé. 56% des adolescents se déclarent à droite, signale Rémi Barbet. Simplement, ceux qui soutiennent Mélenchon font plus de bruit que les autres. Ils sont aussi plus sûrs de leur vote, sachant que le premier parti des jeunes est le parti des abstentionnistes. En fait, le vrai clivage gauche-droite s'opère entre ruraux et urbains. Plus le temps passé en voiture est long, plus le vote pour la candidate du RN croît, explique-t-il. En 2022, près de 40% des jeunes ruraux ont voté pour Marine Le Pen, contre 16% pour Jean-Luc Mélenchon.
0: Oui, autre idée reçue, les jeunes sont pacifiques.
1: Non, et c'est sans doute l'une des choses les plus inquiétantes de ce mouvement. Toujours selon l'IFOP, 21% des jeunes considèrent que la violence contre des personnes est un moyen acceptable de défendre ses idées. 21%, d'où les violences contre les forces de l'ordre, mais, et c'est plus nouveau, violences contre le personnel enseignant. Notre métier est devenu dangereux, témoigne Carole Zerbib, proviseure dans le 13e arrondissement de Paris. Elle répond aux questions d'Emma Ferrand du Figaro. Nous sommes tellement exposés à de la violence que oui, certains personnels ont peur, déclare-t-elle. Notre autorité est bafouée et ne suffit plus pour faire cesser l'irrespect. Aujourd'hui, il n'y a plus de discussion entre lycéens et équipes éducatives. Autrefois, les élèves manifestaient, puis nous échangeons avec eux et le mouvement s'arrêtait là, raconte-t-elle. Aujourd'hui, des chefs d'établissement sont visés délibérément, soit sur des affiches où des lycéens écrivent « on ne veut plus de tel ou tel proviseur », soit ils sont pris à partie physiquement. Nous sommes devenus des cibles. Hier, Édouard Geffray a donné ce chiffre, rappelle le journal, 40 chefs d'établissement ont été blessés depuis le début du mouvement lycéen.
0: En tout cas, une chose est sûre, ce qui s'est produit hier à Aubagne, ce jeune qui a ouvert le feu sur ses professeurs avec une arme de chasse, ça n'a rien à voir avec le mouvement lycéen.
1: Mais en fait, pour le moment, on n'en sait rien, Dimitri. Personne ne sait ce qu'il y avait dans la tête de ce gamin qui ne s'est toujours pas exprimé. Ce qui est certain, c'est que très vite, certains médias et responsables politiques se sont précipités pour affirmer que cela n'avait rien à voir. Surtout pas, ce serait un peu gênant. Donc, rien à voir avec le blocus des lycéens, écrit Vincent Trémollet de Villers à la une du Figaro, admettons. Mais tout a à voir avec l'impression commune de déglingue à tous les niveaux de la société française, ajoute-t-il. Cela fait longtemps que l'école n'est plus un sanctuaire, mais le réceptacle des pulsions les plus dangereuses. Samuel Paty et Dominique Bernard ont été tués au nom d'Allah. D'autres subissent les coups et parfois la mort d'élèves mal soignés de troubles psychiques. Le fanatisme idéologique ou religieux s'agrège aux maladies de l'âme. C'est au regard de ce mal-être qu'il faut analyser ce mouvement lycéen aux revendications souvent absurdes et confuses.
0: Allez, on termine avec une ultime idée reçue.
1: Oui, on l'aimait bien celle-là, l'idée selon laquelle l'équipe ne fait pas de politique. On se disait que cette année encore, à l'approche de la présidentielle, il allait être parfois précieux d'ouvrir notre quotidien sportif pour se reposer des petites phrases politiques et des polémiques un peu stériles. Eh bien, c'est pour ça qu'on est un peu surpris et déçu, il faut bien l'admettre, de découvrir aujourd'hui un portrait très hagiographique de Bali Bagayoko, avec appel en une, s'il vous plaît, Bali Bagayoko, celui-là même qui estime que la violence des jeunes peut être légitime, une pleine page pour nous le donner en exemple. Merci l'équipe. Voilà, le quotidien sportif a décidé d'afficher son camp, celui de LFI, c'est bien son droit et personne n'est obligé d'acheter un journal. Pas sûr toutefois que ce soit sur ce terrain-là que ses lecteurs l'attendaient. 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

0: Voilà, coup de tête.
1: Coup de tête. Mais oui, Jean-Jacques Haneau, 1979, Patrick Devers.
0: Ouais. Absolument.
1: Non, moi, Jean Bouise.
2: Quand on aime le foot, on aime coup de tête.
0: Moi, je reviens sur votre portrait de Bali Bagayoko dans l'équipe. C'est surtout le signe de sa notoriété, pas forcément sa popularité, mais sa notoriété croissante.
3: C'est le signe que l'équipe est devenue un journal de gauche, voire d'extrême gauche, que je lis régulièrement.
0: Vous constatez ça aussi, vous,
3: mais
0: Pascal?
3: Mais évidemment, c'est un journal même wokiste. Donc, il ne faut pas que l'équipe s'étonne de perdre ses lecteurs, parce que les gens qui achètent l'équipe, ils n'achètent pas l'équipe pour lire des papiers, comment dire, politiques. Mais c'est une tendance, je les connais, tous ces journalistes. Je les connais. Donc, je sais ce qu'ils pensent.
2: Mais ce n'est pas, très nouveau. Lilian Thuram avait pris la parole dans l'équipe il y a quelques années.
3: Mais Lilian Thuram n'est pas journaliste. Oui, mais là ça...
2: Non, mais le positionnement du journal, c'est pas très récent.
3: Bah, sauf que LFiste, c'est quand même un positionnement extrême, si vous me permettez.
2: Mais on ne découvre pas que l'équipe est à gauche. C'est pas une grande découverte.
3: L'équipe, comme tous les journaux de France, est fait par des journalistes qui penchent massivement. Avant, ils penchaient à gauche et maintenant, ils penchent pour la France insoumise. Voilà, c'est la sociologie.
4: Parce que dans les écoles de journalistes,
3: c'est la sociologie.
4: Ce sont les élèves qu'on trouve.
3: C'est la sociologie, on le dit chaque matin, c'est la sociologie aujourd'hui de toutes ces professions dites déclassées, toutes ces professions intellectuelles déclassées. Vous avez ça chez les artistes, vous avez ça chez les profs d'université, les journalistes, les magistrats. Tout ça, c'est une sociologie assez comparable, des gens qui ont fait des études, qui sont généralement d'un bon niveau intellectuel, mais qui sont confrontés à une réalité financière donc qui ne les satisfont pas. Et ils veulent, effectivement, il y a beaucoup d'aigreur, de ressentiment, beaucoup de colère, et ces gens veulent renverser parfois la société.
0: Alors Pascal, on va retrouver cet après-midi, comme tous les après-midi, 16h-18h. Qu'est-ce qui vous intéresse dans l'actualité ce jour?
3: Ce qui est drôle d'ailleurs, c'est que la directrice, la propriétaire de l'équipe, oui. Elle n'est pas du tout sur cette ligne-là.
0: Mais c'est souvent le cas, le patron n'est pas forcément en ligne avec les équipes.
3: Et elle est incapable d'imposer celle-là, parce qu'ils ont tous peur, ils sont effrayés de leur rédaction. Sont effrayés, donc c'est Madame Amaury, elle n'est pas du tout sur cette ligne-là, Madame Amaury. Mais bon, l'équipe, faut pas s'étonner que l'équipe perde des lecteurs. C'est pas le but, t'achètes pas l'équipe pour ça, t'achètes Libération pour ça, ou t'achètes l'Humanité pour ça.
0: Bon, sinon,
3: évidemment que l'équipe ne ferait pas un portrait d'un maire du Rassemblement National.
0: Oui, c'est sûr que ça pas.
3: Je trouve que c'est un vrai sujet. Hein.
0: Quelle est la justification d'ailleurs
3: de ce portrait? Je trouve que c'est un vrai sujet.
0: C'est l'ancienne casquette d'adjoint au sport,
4: oui,
0: je crois, de la mairie de Saint-Denis.
4: Qu'il aime beaucoup le basket et donc oui, il a eu un rôle d'éducateur. Carrière, ouais. En plus, un rôle d'éducateur auprès des jeunes.
3: C'est un vrai sujet.
4: Quelqu'un qui est quand même à justifier la violence des jeunes en disant c'est de la violence légitime.
3: Bien sûr.
4: Allez dire ça à des jeunes sur un terrain. Vous avez la violence légitime, allez taper sur l'équipe d'en face.
3: Mais je veux dire, l'équipe, c'est quasiment une des rédactions les plus engagées politiquement.
0: Bah écoutez, je ne lis pas assez l'équipe pour m'en rendre compte.
2: Il y a un lien avec Victor Wembanyama dans cet article aussi. Échange avec Victor Wembanyama et Bali Bagayoko.
3: Mais rassurez-vous, ça n'a aucune influence sur la société. Hein, aucune. C'est-à-dire que ça va être jusqu'à la présidentielle, vous aurez tout l'espace médiatique qui fonctionne comme cela.
4: Comme les castors, voilà, faire barrage.
3: C'est la liberté d'expression, ils ont le droit. Et puis, je veux dire, c'est le public qui décide. C'est le public qui décide. Est-ce que le public a envie de lire ça?
0: Bon, voilà, chers camarades. Autre sujet dont on va parler avec vous aujourd'hui, mon cher Pascal.
3: Évidemment. D'abord,
0: on a un peu de temps ce matin. Encore. Il nous reste 30 secondes.
3: Je connais un poème que j'ai pris dans mon enfance.
0: Non, c'est pas.
3: Non, on va parler d'économie. Je vous ai écouté. Vous m'avez beaucoup influencé quand vous dites que le gouvernement bâtit un budget avec des chiffres fantaisistes. Mmh. D'ailleurs, vous serez dans notre émission
0: dans quelques instants.
3: Vous êtes un bon spécialiste économique. C'est très rare. Les journalistes connaissent assez mal l'économie en général. Oui. Et vous, non.
0: Ben, j'aime bien ça, voilà, ça m'intéresse. Bon, écoutez, en tout cas, Pascal.
3: À tout de suite.
0: À tout de suite, 16h-18h cet après-midi. Vous n'hésitez surtout pas à embrasser Manuel Ducrot qui nous revient très vite. Et je vous souhaite une excellente journée lors des pros dans un instant sur Europe 1.
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3: Bonjour à tous et bienvenue sur Europe 1 ce matin jusqu'à 11h et sur l'antenne de CNews également jusqu'à 11h. Interrogé hier sur la crise lycéenne, Emmanuel Macron a expliqué que le Covid était un des responsables du malaise des élèves. Il ne viendrait pas à l'idée du président de la République que sa politique, 8 ministres de l'Éducation nationale en 10 ans, entraîna des conséquences sur l'enseignement. Quand l'essence monte, c'est l'Ukraine. Quand la bordélisation est en marche, ce sont les Français qui ont voté. Quand l'insécurité explose, c'est la faute des réseaux sociaux, etc., etc. Emmanuel Macron exclut sa responsabilité sur les crises que traverse le pays. Mais le pire est à venir. La France paye le plus cher ses emprunts de toute la zone euro, devant l'Italie, la Belgique ou la Grèce. Le gouvernement bâtit un budget avec des chiffres fantaisistes, pour ne pas dire mensongers. La croissance s'est surestimée, l'inflation sous-estimée. Et ne parlons pas du prix du pétrole ou des taux d'emprunt de la dette qui augmenteront. Les marchés, contrairement à nos gouvernants, ne sont pas aveugles. Et l'addition sera salée, la rupture est proche. Le budget est impossible à boucler. Attention, jurisprudence, Grèce. Quand la hausse des taux d'intérêt a frappé la Grèce, 36 mois plus tard est arrivée l'insolvabilité. Et il a fallu l'intervention extérieure pour remettre le pays d'aplomb. La France n'est pas la Grèce. Et la petite musique que jouent nos gouvernants, la France n'est pas la Grèce, mais les marchés sont les marchés. Et quand on ne pourra plus payer, plus personne ne nous fera crédit. Il est 8h59. Marine Sabourin.
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1: Bonjour à tous. On commence avec ces manifestations organisées par les syndicats étudiants et lycéens aujourd'hui. Les autorités redoutent des débordements. Deux cortèges sont prévus. Le premier s'élancera à 14h, place d'Italie, direction la place Vauban, près des Invalides. Le second à la même heure, depuis l'hôtel de ville, direction Matignon. Le gasoil va réduire de 12 à 18 centimes par litre à la pompe dès le 1er novembre grâce à un déstockage de 10 millions de barils de gasoil issus des stocks stratégiques. La baisse des prix s'étalera jusqu'au mois de janvier. Vous allez pouvoir continuer à utiliser les tickets restaurants au supermarché. C'est ce qu'ont voté les députés à l'Assemblée nationale cette nuit. C'était une mesure largement demandée par les Français qui utilisent cette carte pour faire leurs courses alimentaires. Le texte doit maintenant être examiné au Sénat. Le pape Léon XIV sera hospitalisé dans la matinée pour un nodule pulmonaire détecté à un stade précoce. L'intervention est qualifiée comme peu risquée. Le souverain pontife se rend à l'hôpital Gemelli de Rome. Selon le Vatican, sa convalescence pourrait durer environ une semaine. Et puis retour en France, le mondial de l'auto ouvre ses portes aujourd'hui au public. 500 000 visiteurs sont attendus jusqu'à dimanche. Pour cette 91e édition, 90 modèles de 20 marques différentes pourront être testés.
3: Merci beaucoup Marine, on est avec Charlotte Dornelas ce matin, Thomas Bonnet, Olivier Delagarde, Joseph Massescaron, Georges Fenech et Dimitri Pavlenko que vous connaissez, qui présente la matinale d'Europe 1 et qui effectivement connaît par cœur, connaît très bien l'économie et qui nous inquiète. Je vous ai écouté ce matin, vous m'avez un peu influencé dans ce que j'ai dit parce que la rupture est peut-être pour demain. La France n'est pas la Grèce, voilà, tout le monde dit ça, personne n'y croit, personne ne croit au pire, mais vous vous dites attention. C'est possible.
2: Je ne suis pas le seul, hein. Effectivement.
3: Oui, c'est intervention extérieure, baisse des pensions pour les retraités, c'est ça le scénario de la Grèce.
2: Oui, c'est ça.
3: Bon. Personne n'y croit en France.
2: Si, certains y croient, mais il y a une petite musique un peu rassuriste, effectivement, qu'on entend, qui prospère. C'est beaucoup pour se remonter le moral, hein, ou pour se dire que la catastrophe, elle n'est pas pour nous, mais... Non, je pense qu'il y a de plus en plus de gens qui prennent conscience quand même du désastre potentiel qui nous pend au nez.
3: Bon, on en parlera tout à l'heure. Évidemment, nous allons être avec toutes les équipes de CNews en vigilance sur ce qui se passe sur le terrain. Et nous le sommes déjà. Nous sommes en direct de Nantes, en direct de Saint-Denis, en direct de Lille. Lucas Busutil est avec nous, évidemment, dans la régie. Et il me dira, Lucas, s'il se passe quelque chose. Et puis toutes les équipes sur le terrain de CNews sont prêtes à intervenir. Manifestement, pour le moment, c'est un peu sous contrôle et c'est calme. Mais je vous propose de commencer donc cette émission par Aubagne, avec cet élève de 14 ans qui a ouvert le feu à 4 reprises avec un fusil de chasse hier matin au collège Joseph Lacanal d'Aubagne. Le collège Joseph Lacanal, c'est là où était Marcel Pagnol à Aubagne. Donc c'est tout un symbole.
4: Joseph Pagnol.
3: Pardon ?
4: De Joseph, son père.
3: C'est son père, exactement. Je vous propose de voir le sujet de Sarah Fenzari qui nous donne les dernières informations.
22: Il est environ 9h30 hier matin, lorsqu'un adolescent de 14 ans, classe de 3e dans ce collège d'Aubagne, entre, un étui à guitare sur le dos, vidé de son instrument, mais armé d'un fusil de chasse. Il monte au premier étage, ouvre le feu sur le principal, blessé à la hanche droite. À ses côtés, une enseignante est blessée à la cuisse. Une troisième personne présente sur les lieux est elle aussi légèrement touchée. Le collégien ne s'arrête pas là. Il poursuit sa progression jusqu'au deuxième étage. Face à une professeure, il tire en direction du sol, à quelques mètres d'elle. Il se rend ensuite dans une salle de classe, tire un coup de feu devant des élèves et leur enseignante, indemne, mais terrorisé. C'est finalement en redescendant cet escalier que le conseiller principal d'éducation parvient à le maîtriser, à le désarmer. Avant son interpellation, il a été placé en garde à vue. Une perquisition a eu lieu à son domicile où plusieurs armes ont été retrouvées. Une enquête pour tentative d'assassinat est ouverte.
3: Les deux parents sont donc en garde à vue, le jeune enfant également. Il a 14 ans, le jeune adolescent. Écoutez, Édouard Geffray qui était ce matin sur France Inter, mobile pour le moment inconnu.
23: Alors, on ne connaît pas le mobile. Il y aura une enquête, évidemment, l'enquête permettra peut-être de le dire. Ce qui est frappant, c'est le caractère prémédité. C'est-à-dire que c'est un jeune qui avait organisé son périple, si je puis dire. Heureusement, il a été interrompu dans son périple par un personnel extraordinaire, mais il avait organisé son périple et il a eu le temps quand même de recharger son fusil en cours de route. Donc, on est quand même bien sur un jeune qui avait une intention clairement de tuer.
0: Mais donc, quand la procureure évoque l'hypothèse de harcèlement, ça, vous n'avez pas d'éléments qui corroborent ça ?
23: Alors, on a regardé, évidemment, du côté purement administratif et à ce stade, parce qu'une fois encore, y compris parce qu'on a des collègues qui sont encore hospitalisés, mais aucun élément à l'éducation nationale ne permettrait d'attester un tel contexte.
3: Quand on a lu, il y a plus de 10 ans maintenant, La France Orange Mécanique de Laurent Obertone, tout le monde a souri, ça faisait référence au film Orange Mécanique.
5: Là,
6: on a franchi un pas, et c'est tout à fait, un pas parce que c'est tout à fait inédit. Jusqu'à maintenant...
3: Ça devient une habitude, hein ?
6: Non.
3: Excusez-moi.
6: Attendez, je finis. Jusqu'à maintenant, on a eu des attaques au couteau. Hein, il y a eu Bernard, il y a eu Dominique Bernard, il y a eu Samuel Paty, Agnès Lassalle. Là, on a une arme à feu. C'est aux États-Unis qu'on voit ça.
3: Vous trouvez que c'est pire ?
6: Et s'apprêtait, je trouve qu'on a franchi un seuil à nouveau d'un jeune qui rentre avec une arme à feu et qui s'apprête à faire une tuerie de masse. Parce que c'est bien cela. Il a blessé 3 ou 4 personnes, il a été interpellé, mais ça aurait pu être encore beaucoup plus dramatique. Donc on voit,
0: Georges Fenech.
6: On voit bien maintenant qu'on a franchi un seuil dans cette violence qui est sans limite, avec des jeunes de plus en plus jeunes, 14 ans, donc qui bénéficient automatiquement d'excuses de minorité, bien sûr. Ça montre aussi l'impunité qui règne chez ces jeunes, qui sont de plus en plus violents, et en même temps, la perte d'autorité.
3: On va dire les mêmes banalités que nous disons chaque matin. Oui, je ne suis pas sûr qu'on franchisse un seuil, mais bon.
6: Je n'ai pas de précédent d'une arme à feu par un jeune comme ça.
3: Charlotte C'est dans la lignée de tout ce qui se passe en France depuis des années. Hein. Non, on franchit plus de seuil, en fait.
8: Par ailleurs,
3: quand on a dépassé les limites, il n'y a plus de limites.
8: À 14 ans, qu'ils soient capables de venir tuer dans leur établissement avec une arme à feu ou un couteau, j'y vois le même problème, en réalité. C'est pas plus grave avec une arme à feu. Enfin, ça dépend aussi peut-être de l'environnement. Est-ce que ce jeune avait l'habitude aussi de voir des armes maniées, ce qui peut expliquer pourquoi il a pris une arme plutôt qu'un couteau dans sa cuisine. Mais le problème reste le même. Et je crois que franchement, là, en l'occurrence, bon, avec ce qu'on sait et ce à quoi ça ressemble, parler de l'impunité, par exemple, ou de la réponse pénale me semble assez inadapté. Je crois pas que ce genre de gamin qui arrive, et on le voit, l'exemple américain des tueries de masse, c'est pas la réponse pénale qui va les empêcher. Il y a un tel mal-être contre eux-mêmes, qui se retournent contre les autres, une capacité de tuer à 14 ans, faut y aller quand même, à bout portant comme ça, son prof, son proviseur. Attendons d'avoir les éléments précis dans ce cas-là, mais je crois que ça dit beaucoup plus sur l'effondrement psychique d'une partie de cette jeunesse que sur la question...
3: Marine Le Pen, qu'a-t-elle dit ? Indignation.
24: Non, mais ma réaction est évidemment une réaction d'indignation. Il va donc falloir ce que j'ai appelé resacraliser le respect de l'intégrité physique, et ça passera évidemment par une aggravation des conditions des condamnations qui pourraient être délivrées à la suite de ces atteintes à l'intégrité physique. C'est vrai qu'il y a un certain nombre de professeurs. Vous le savez, enfin, évidemment, les drames que nous avons tous en mémoire, qui ont été assassinés. Mais il y a, là, depuis quelques jours, même si je ne fais pas de lien avec ce qui s'est passé à Aubagne, mais il y a, depuis quelques jours, des atteintes à l'intégrité physique de professeurs extrêmement nombreux, de proviseurs qui ont été blessés, de forces de l'ordre. Et tout ceci crée une ambiance... terriblement angoissante, parce qu'elle semble révéler que des jeunes, de plus en plus jeunes, n'ont plus aucun complexe à venir blesser, frapper, lancer des pierres, viser avec des mortiers, et aujourd'hui viser avec une arme de chasse des gens qui devraient normalement faire l'objet du plus grand des respects, les pompiers, les policiers, les professeurs. Voilà. Donc il faut rétablir cela, parce que sinon, nous allons vers des temps qui vont être des temps terribles.
3: Olivier de Lagarde, elle fait un lien, et je trouve qu'elle a raison, entre le climat actuel et ce qui s'est passé hier, alors que tout le monde refuse à faire ce lien. J'ai entendu notamment France Inter dire « Ah, il n'y a aucun rapport », etc.
5: Ben, y a quand même un climat qui contamine ces jeunes gens de violence. Là encore, c'est une question de bon sens.
4: C'est ce qui me sidère. Personne, à l'heure qu'il est capable de dire ce qu'il y avait dans la tête de ce gamin, pourquoi est-ce qu'elle a pris une arme. Mais une heure après les faits, on entendait déjà sur des radios, confrères, collègues, etc. Ça n'a rien à voir avec le mouvement lycéen. Pourquoi ? Parce qu'il ne s'agit surtout pas d'abîmer, entre guillemets, le mouvement lycéen, d'expliquer que ces jeunes sont non-violents, que c'est la police qui est violente et que ces chères têtes blondes, elles, défilent.
5: Ah, évidemment.
4: C'est un support. On n'en sait rien. Les gens se taisent à ce moment-là.
5: Mais que les gens se taisent. Vous comprenez bien que monde médiatique pense de la même manière.
4: C'est la même chose que pour Crépole.
5: Oui,
4: Vous avez raison. Certains se précipitaient pour dire c'est juste un fait divers, c'est rien du tout. Ça n'a aucune signification.
7: C'est le terme rassurisme qui a été adopté très justement pour autre chose, pour les
5: Greta Thunberg, je vous interromps parce que Greta Thunberg est à Paul-Éluard avec un kéfier, me dit.
4: Nous voilà sauvés.
5: Si Greta Thunberg.
7: Elle est un peu en difficulté, donc son petit commerce commet la crise, donc elle essaie.
5: Voilà, elle est là. Non, mais voilà. Donc elle a effectivement. Alors, elle a le. Un kéfier qu'elle porte, effectivement. C'est une image forte, hein.
2: Quel âge elle a, Greta Thunberg?
5: Oui, après. Elle doit avoir une petite vingtaine d'années maintenant, mais regardez tous ces jeunes gens. Alors, qu'est-ce que le kéfier vient faire dans ces manifestations pour.
7: Voilà. Elle change de cause, oui. Elle cherche une petite.
5: C'est pas le sujet du remplacement des profs, me semble-t-il.
7: Non. Juste tout ce qu'il vient de dire.
5: Joseph Pazescar.
7: Vous avez raison sur la question de l'ensauvagement, je veux dire, qui n'est pas nouveau. En janvier 2025, je me souviens de la lettre que la maman d'Elias avait adressée, où tout était dedans. C'était en janvier 2025, c'est il y a plus d'un an, il y a un an et demi, sur l'ensauvagement des jeunes, global. D'accord ? Et qu'est-ce qui a été fait ? Qu'est-ce qui a été fait depuis ?
5: Ben justement, on écoutera tout à l'heure l'excellente chronique, comme chaque matin, de Laurent Tessier, et on écoutera effectivement Édouard Geffray, Emmanuel Macron, Elisabeth Borne, qui répètent comme une antienne les mêmes mots, mais derrière ces mots, hélas, il n'y a pas beaucoup d'actes. Écoutez, monsieur Geffray, hier, alors, aujourd'hui, c'est la commémoration, hélas, de la mort de Dominique Bernard. Et c'était le 13 octobre. Bon. Et hélas, évidemment, on peut faire des erreurs, bien sûr, et chacun peut avoir à faire un lapsus. C'est trois ans jour pour jour après, c'est ce qui nous sépare de la date de l'attaque qui a coûté la vie à Dominique Bernard, professeur de lettres modernes, assassiné le 13 octobre 2023 par un terroriste islamiste au sein du groupe scolaire Gambetta Carnot à Arras. Et hier, M. Geffray a fait une bourde ou un lapsus, puisqu'il a parlé de Dominique Paty et de Samuel Bernard. Ça peut arriver, on parle beaucoup nous-mêmes à l'antenne et on peut faire des lapsus ou des erreurs. Convenez que c'est quand même malheureux. Donc écoutez, Monsieur Geffray.
23: Cet acte criminel a une résonance très particulière pour nous, puisqu'il s'inscrit évidemment dans la semaine, qui est la semaine de commémoration des assassinats de Samuel Bernard et Dominique Paty. Le contexte n'a rien à voir, mais pour nous, il y a évidemment une résonance particulière.
5: Et personne ne réagit à côté. Je peux trouver ça choquant. Mmh. Hein, et je veux pas polémique. Oui, ça peut arriver.
4: La solitude du ministre en pleine.
5: Ça peut arriver, bien sûr.
9: C'est une période particulièrement compliquée. Enfin, je vais prendre l'avocat du diable. Je pense qu'il a beaucoup de choses en ce moment à gérer.
5: Oui.
9: Je préfère qu'on le juge à la limite sur ses décisions ou son absence de décision. Là,
5: À 11h, une minute de silence à Arras en sa mémoire et celle de Samuel Paty. À 17h, une cérémonie imaginée par l'épouse du professeur et la communauté éducative pour Dominique Bernard. La communauté, effectivement, de Aubagne, on va l'écouter avec ce sujet de Sarah Warny. Les gens, effectivement, à Aubagne, qui était effectivement ce lycée du père de Marcel Pagnol, voyez comment et écoutez comment ils ont réagi.
22: Devant l'établissement où s'est déroulé le drame, les parents d'élèves, visage tendu, sont venus récupérer leurs enfants. Derrière ce cordon, ils ont attendu toute la matinée dans l'angoisse.
10: J'ai vraiment eu peur en fait. En fait, j'arrive toujours pas à réaliser en fait, de me dire que, surtout à Aubagne en fait.
11: Ce que mes enfants viennent de vivre, je l'ai jamais vécu. Enfin, c'est énorme, je sais même pas quoi. J'ai même pas les mots en fait.
12: Et quand je l'ai appris, j'ai les jambes qui tremblaient. Donc c'est dur quoi. Et je pensais jamais à Aubagne, à la canale, qu'il arrivait ça.
22: Après avoir été examinés par la cellule psychologique, les collégiens sont sortis au compte-gouttes retrouver leurs parents. Certains connaissaient le tireur et livrent leur témoignage.
11: Je le connaissais, donc voir un élève comme ça qui tire et puis avec nos camarades dehors apprendre tout ce qui se passe, c'est assez choquant.
10: Il nous avait déjà dit l'année dernière comme quoi il voulait, il était dans ma classe, il nous avait déjà dit oui, comme quoi il voulait tuer tout le monde dans le collège parce qu'on avait fait un projet en histoire ensemble sur le tribunal.
13: Je pouvais pas, je suis traumatisé, je pensais pas qu'il allait faire ça. Parce que de base, moi, je joue au foot avec lui et tout. Et pour moi, c'est une très, très bonne personne. Il est très gentil.
22: Un traumatisme qui touche l'ensemble de la communauté éducative. La cellule psychologique restera ouverte. Mais le collège restera fermé ce mardi pour les élèves.
5: Il est 9h15 sur Antenne d'Europe 1 et sur celle de CNews. Évidemment, nous sommes en vigilance, je le disais tout à l'heure, sur ce qui se passe à l'extérieur. Et pour le moment, il n'y a pas de débordement. C'est pourquoi nous continuons sur ce sujet d'Aubagne. Et Laurent Tessier, ce matin, Laurent Tessier fait souvent des éditos assez remarquables, puisqu'il va chercher dans les archives et on va écouter une litanie de personnalités politiques qui disent toujours la même chose. Qui disent on va vous protéger, on va vous protéger, on va vous protéger. Eh bien non. Alors c'est ça, je sais bien que c'est difficile de diriger l'État, je sais bien que c'est difficile, mais comme on ne prend aucune mesure, le reproche qu'on peut faire, c'est que les mêmes causes produisent les mêmes effets. Donc écoutez par exemple ce que disait monsieur Geffray, ça c'était hier, on ne touche pas un professeur, hier.
14: Il y a quelque chose de sacré dans l'école. Et il y a un tabou qui est tombé il y a quelques années, qui est l'inviolabilité de l'école et l'inviolabilité des professeurs. Ce tabou, il faut le restaurer. Il faut restaurer dans les familles, il faut restaurer dans la société, il faut restaurer dans les médias, partout. On ne touche pas à un professeur, on ne touche pas à l'institution scolaire. Je ne sais plus en quelle langue le dire. Mais ça doit être universellement partagé dans notre pays. Voilà, très clairement. Et à partir de là, ensuite, on fait les opérations de contrôle, on surveille les entrées des établissements, etc., etc. Mais on ne peut pas vivre dans une espèce de contrôle permanent de tous contre tous quand le contrat de base est un contrat qui repose sur la confiance des uns des autres.
5: C'est terrible, vous allez voir, d'écouter toutes ces mots, parce que c'est les mêmes. Donc les gens en ont assez. Ma main ne tremblera pas, nous serons impitoyables. Bon, on aimerait évidemment que les choses changent.
4: C'est pas les réformes qu'il faudrait faire.
5: Écoutez, Édouard Geffray, c'était en septembre, il y a quelques jours, après qu'un écolier a attaqué une proviseure. On ne touche pas un proviseur ou un professeur, disait-il.
14: Des actes et des propos qui, dans les deux cas, sont inqualifiables. Vous connaissez ma ligne, hein, c'est la même depuis le début. On ne touche pas un professeur.
5: Ben on ne touche pas un professeur, j'entends, mais il faut peut-être prendre des mesures. Alors,
25: je ne sais plus dans quelle langue le dire. On a envie de lui dire, ben, arrête de dire, fais.
5: Voilà. Bien joué. Voilà. Février 2026. Février 2027, ça serait intéressant, mais février 2026. Édouard Geffray.
26: Il faut reposer certains tabous en termes de violence. Il y a des tabous qui sont tombés. On ne touche pas à un professeur. On ne frappe pas un professeur.
5: Oui, d'ailleurs, il faut lui dire qu'on ne touche personne. Oui, on ne touche pas un professeur, on ne touche pas un journaliste, on ne touche pas
4: un policier.
5: Charlotte.
27: Mais parce que pendant des années, on a expliqué que la violence. Alors, il y avait une excuse. Après, c'était les policiers, c'était de la faute des policiers. Les pompiers, on ne sait pas très bien pourquoi. Maintenant, il y a les professeurs, on comprend encore moins. Et il y a parfois des camarades de classe, et ce n'est pas plus excusable. Le vrai lien qu'il y a, et évidemment, on comprend très bien pourquoi tout le monde précise que ça n'a rien à voir avec le blocage des lycées. Le collège n'était pas bloqué, ce n'est pas un élève qui a participé au blocage, ni une organisation dans la foulée des blocages. Maintenant, le rapport à la violence d'une frange significative de cette jeunesse est absolument terrifiant. Et ça parcourt tous les mouvements désormais. Et ça vient s'inviter, en effet, sur un terrain de gamins qui n'ont plus rien Enfin, je veux dire, je vais reciter Maurice Berger, mais qui dit depuis des années qu'en centre éducatif fermé, il a des gamins qui ont 12, 13, 14 ans, qui arrivent en face de lui, il n'arrive pas à leur faire prendre conscience de la gravité des coups portés, et parfois mortels. Il dit, on en est là, on est obligé de passer des heures à faire prendre conscience. Il prenait un exemple qui, moi, m'a terrifié. Il avait des gamins en face de lui, et il lui dit, mais est-ce que tu te rends compte que tu lui as retiré la vie à cet enfant? Est-ce que tu as pensé à ses parents, ses frères et sœurs? Il a dit, de toute façon, il serait mort un jour. voilà les réponses qu'il avait. Donc ce rapport à la violence, à l'incapacité de concevoir les actes qu'il pose. Bon, là-dessus, le ministre de l'Éducation nationale avait raison. C'est pas juste l'école. C'est une société entière qui doit se remettre en cause. Là.
5: Oui, Maurice Berger. Elisabeth Borne. Oui. Elisabeth Borne, en octobre 2023. Non, mais je voudrais qu'on écoute, parce que, évidemment, de tout entendre comme ça fait prendre conscience de notre incapacité à résoudre ces problèmes. Elisabeth Borne, en octobre 2023.
1: Je veux le dire à tous les enseignants. Nous serons au rendez-vous pour assurer votre sécurité. Enseignants, élèves, équipe pédagogique, vous protéger, c'est protéger la République. L'école est un sanctuaire.
5: Mais comment croire encore en ces gens-là ? Moi, je vous assure, je ne les crois plus. Mais que je ne les crois plus du tout, mais je ne suis pas le seul. Pape Ndiaye.
2: Que voulez-vous qu'ils disent d'autre dans la
5: Mais qu'ils disent d'autre sont juste. Mais alors qui parle pas
2: qu'ils fassent.
5: Mais regardez, qu'ils fassent. Sur les qu'ils disent. En fait, c'est des mots, j'en ai ras.
2: Qu'ils fassent quoi ?
5: Ah ben je sais ce qu'il faut faire.
15: Si, bien sûr qu'on le sait.
2: Vous allez faire quoi ? Vous allez tous les mettre en centre éducatif fermé ?
5: Tolérance zéro.
2: Non mais vous avez...
5: D'abord tolérance zéro, alors ça, oui d'abord, et puis après, d'abord répression, évidemment, et puis éducation.
2: Alors là je suis d'accord.
5: Bien évidemment.
2: Je suis d'accord là-dessus, mais en fait à ce problème collectif de la montée de la violence chez les jeunes, où en fait ça...
5: Dimitri Pavlenko.
2: Ils sont insensibilisés parce qu'en face ils ne voient même plus des êtres humains en face d'eux, c'est ce que raconte très bien Maurice Berger. Ce ne sont que des solutions individuelles. Ce sont des gamins. Le mot tabou n'arrête pas de revenir. Oui. Mais précisément, ce qu'il n'y a plus dans notre société, et là, il faut les refourquer, le nouveau régime psychique dans lequel nous vivons, celui où justement, un régime déstructuré, où il n'y a plus de tabou. Et il n'y a plus de totem non plus. Ces tabous, c'est quoi ? Un tabou, c'est quelque chose dont on ne parle pas. Un totem, c'est quelque chose devant lequel on s'arrête de penser, devant lequel on s'incline. Mais toutes choses qui ont disparu de notre société. Donc la mort. Agresser l'autorité à qui l'on doit le respect, ces choses-là aujourd'hui sont relatives dans notre société. Au bagne, comme tant d'autres affaires, sont finalement le symptôme de ça. Et on peut, dire au bagne, ça montre qu'il faut affronter ce problème de la violence à l'école, mais c'est un problème qui est aujourd'hui trop complexe pour être réglé collectivement. C'est un problème à prendre individu par individu, c'est un travail de titan, c'est
15: les
2: une
15: gens,
2: refondation
15: non, de la société. Les gens n'ont pas besoin de ces grilles de lecture qui sont trop complexes, complexes, qu'ils voient, comme les policiers sur le terrain, ils arrêtent, les jeunes sont à peine présentés à la justice et relâchés, immédiatement.
27: Pas relâché.
15: Mais au bout de quelques mois, il va être relâché.
5: Charlotte, on termine parce qu'on va être en pause dans une seconde. Écoutez ce que disait Pape Ndiaye, des fameux ministres. Il y en a 8. Donc, quand voulez-vous que ça marche avec un président de la République qui n'a eu aucune ligne directrice sur l'éducation ? Ça devait être l'éducation nationale, ça devait être le plan Marshall de l'éducation nationale. À l'arrivée, c'est une catastrophe. Comme le reste. Écoutez, Pape Ndiaye.
25: Le nombre de premiers ministres aussi.
16: Ce sont eux qui font notre école. Nous leur devons reconnaissance, respect et protection.
5: Toujours les mêmes phrases. Maintenant, on va écouter Madame Belloubet et Monsieur Blanquer.
17: Nous devons évidemment protection à nos professeurs, protection à l'ensemble de la communauté éducative.
18: Je serai, et notre pays sera, à vos côtés, pour vous protéger, vous permettre de faire votre métier.
5: C'est terrible. Tout ça, c'est le travail de Laurent Tessier, hein. Je le précise. Mais c'est terrible d'enchaîner avec toutes ces déclarations. Écoutez, Emmanuel Macron, en octobre 2023.
19: Nous continuerons d'accompagner, de protéger toutes nos écoles, comme c'est le cas aujourd'hui. Restons unis, groupés et debout.
5: Bon, alors ça, il prend son air debout et on a l'impression que c'est un acteur à la Comédie-Française. Moi, je vous assure, c'est agaçant, en fait. Debout, ça veut rien dire. On ne demande pas d'être debout. Évidemment qu'on ne va pas se coucher. On lui demande d'agir sur le terrain et de prendre des décisions. Oui, mais... et écoutez Emmanuel Macron pour terminer en 2020.
20: Nous redonnerons aux professeurs le pouvoir de faire des républicains, la place et l'autorité qui leur reviennent. Nous les protégerons autant qu'il le faudra, dans l'école comme hors de l'école.
5: C'est vrai qu'on n'en peut plus, Charlotte. Pardonnez-moi, on est à un niveau d'agacement, pardonnez-nous, mais, et que je pense les gens perçoivent. Partage, plus exactement.
27: Par ailleurs, l'école n'a pas pour but de faire des républicains, mais simplement de donner le savoir minimum pour créer des adultes libres.
5: C'est des mots vides.
27: Oui, mais c'est des mots vides, mais qui touchent du doigt quelque chose sans que personne ne n'aille au bout de la réflexion. On entend, vous savez, à chaque fois qu'il y a de la violence qui est commise à l'école, on entend, c'est incroyable, en effet, il n'y a plus de tabou, l'école n'est plus un sanctuaire. Je précise quand même que l'école n'est pas un sanctuaire parce qu'on n'y tue pas. Parce que, je veux dire, une salle de bain. C'est un sanctuaire pour personne et on ne tue pas dans une salle de bain non plus, en fait. La violence n'est acceptable nulle part. Donc l'école n'est pas un sanctuaire parce que la violence y est interdite. L'école était un sanctuaire parce que le savoir était transmis et que c'est ça le fameux Graal devant lequel, en effet, tout le monde s'inclinait. Mais pour ça, il fallait que les professeurs détiennent le savoir et qu'ils le transmettent. On dit les enfants ne respectent plus l'autorité, mais qu'est-ce qu'on en a fait, nous, adultes ? Qu'est-ce que le monde adulte a fait de l'autorité à l'école ? Je veux dire, l'adolescence, c'est l'âge de la transgression, mais pour transgresser, il faut avoir quelque chose à transgresser. Quand vous êtes élevé dans l'idée qu'il n'y a plus de normes, mais vous transgressez quoi ? Donc ça crée un cadre ultra insécurisant et vous avez des gamins totalement largués. La différence avec ceux qui ne passent pas à l'acte violent, ce sont des parents. C'est un professeur. Tous, vous pouvez aller les voir, qu'ils aient grandi en banlieue, au fin fond de la campagne, partout. Soit ils ont un parent, soit ils ont un professeur, soit ils ont un éducateur, un adulte dans leur vie qui a marqué leur vie et qui souvent a été extrêmement exigeant avec eux. Voilà ce qui leur manque en réalité.
5: Oui. Charlotte, présidente.
27: Non, mais...
5: La pause. La pause.
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16: Il est 9h31 et évidemment nous avons un œil et plus que cela dehors avec les équipes de CNews pour Greta Thunberg et à Saint-Denis est venue et vous la voyez sur la droite.
17: Elle a 23 ans, j'ai vérifié pendant.
16: Voilà, elle a 23 ans. Il y a également à Lille, manifestement, où tout ça me paraît sous contrôle, à Nantes. Alors à Nantes, on est, vous voyez, on est devant le château des Ducs de Bretagne. Vous voyez que ce beau tramway, qui est un très beau tramway d'ailleurs, dans la ville de Nantes, c'est une des choses qui tient encore debout, le tramway de Nantes.
18: Et le château du quoi ?
16: Et le château également, château de...
19: Attends, ils sont en train de réaménager les douves, là.
16: Le château de... Vous savez qu'Anne de Bretagne... Si Anne de Bretagne ne s'était pas mariée avec un des... Avec deux rois de France, elle s'est mariée...
19: Oui, nous Charles VIII serions... et Louis XII.
16: Comment ?
19: Charles VIII et Louis XII.
16: Charles VIII, et je ne crois pas que ce soit Charles VIII. Je crois que c'est François II, mais bon, vérifiez.
19: Non, François II, oui. Non, François II, c'était Marie-Histoire.
16: Oui, ben vérifiez quand même. Mais et donc, je le dis quand même, si Anne de Bretagne ne s'était pas mariée avec un roi de France, la Bretagne serait indépendante et nous serions à l'ONU à l'heure à laquelle je vous parle. Mais bon, nous sommes rattachés à la France et nous vivons... cela plutôt bien, ouais. Depuis de nombreuses années. Bon, je referme la parenthèse. Vous devez partir.
17: Absolument.
16: Parce que vous avez beaucoup de rendez-vous aujourd'hui. Mais faites-moi un point économique. Parce que, effectivement, je vous ai écouté ce matin sur l'antenne d'Europe 1. Personne, on ne croit jamais que la guerre va arriver. On ne croit jamais le pire, au fond. L'histoire nous montre qu'en 14, on ne croyait pas que la guerre arriverait. En 40, on ne pensait pas que la guerre arriverait. Et là, on ne pense pas qu'on va être comme la Grèce. Les gens qui nous écoutent ne pensent pas que les pensions vont baisser de 20%. Ce scénario, il n'est pas concevable aujourd'hui. Parce que pour une raison simple, c'est jamais arrivé. Bon, vous, vous dites non.
17: Ben oui, je dis que c'est pas impossible que ça arrive et je trouve dangereux tous les discours qui vous affirment que la France n'est pas la Grèce de 2010, que... Effectivement, il y a plein de choses qui plaident en faveur de la France, à la différence de la Grèce.
16: Le souci, c'est quoi? C'est les taux d'intérêt de la dette. On pourrait monter, par exemple, à 6, 7, 8 ou 9.
17: Bah, les taux,
16: pourquoi pas?
17: Les taux, vous avez deux choses. Vous avez un, l'environnement mondial, et donc, par exemple, les prix du pétrole. Vous avez le fait qu'aujourd'hui, l'intelligence artificielle, toutes les boîtes qui généraient énormément d'argent, les Google, les Amazon, les Apple, se mettent à emprunter à leur tour de l'argent qu'elles n'empruntaient pas, parce que du cash, elles en généraient suffisamment pour se financer. Maintenant, elles empruntent. Là, on vient d'avoir le chiffre. Elles ont emprunté, levé 3 000 milliards de dollars. Vous voyez, c'est comparable à ce que lèvent des États. C'est 10 fois ce que l'État va emprunter.
0: Mais revenons à la France, alors.
17: Mais le lien, il est là aussi, parce que toute cette concurrence sur les marchés, elle fait que l'argent, bah, ça coûte plus cher. Donc ça, c'est ce qui fait qu'aujourd'hui, la France, les taux, ils augmentent.
0: Et puis il y a
17: aussi notre situation budgétaire. On ne fait pas envie. C'est risqué aujourd'hui. Moi, si je suis investisseur international, je regarde l'Allemagne, je regarde les États-Unis.
0: Bon, alors, qu'est-ce qui ferait qu'on échapperait à ça?
17: Ben, c'est pas très compliqué, Pascal. Il faut sabrer dans la dépense publique. Vous n'avez pas le choix.
0: Mais quoi, alors, qu'est-ce qu'on sabre?
17: Ah, ben alors là, c'est de la dentelle qu'il va falloir faire. Mais à un moment, il va falloir trancher dans le vif. Et désolé de le dire, je l'ai déjà dit sur cette antenne, ça ne fait pas plaisir, mais les retraites, le système coûte trop cher. On ne travaille pas assez en France. Ben oui, Pascal, mais on dit toujours les mêmes choses.
0: Mais
17: c'est des choses qu'on ne tente jamais, et comme par hasard...
0: Mais je ne dis pas ça, vous ciblez toujours en premier les retraites.
2: C'est le premier foyer pour faire des économies. C'est un quart de la dépense publique, les retraites.
17: Mettez-vous dans la tête que sur 1700 milliards de dépenses publiques, on met tout dans le 1700 milliards, vous en avez 400... Ce sont
0: mais qu'est-ce que vous voulez faire? Vous allez pas. Alors vous voulez. C'est quoi votre idée? Vous voulez baisser les retraites?
17: Bah écoutez, je ne sais pas s'il faut baisser les retraites. Je pense que déjà pour que le système s'autofinance de manière soutenable, il faut qu'on travaille plus longtemps.
0: Ah bon?
17: Par contre, si on va au crash financier, si on va à la restructuration, peut-être pas avec l'ampleur qu'a connue la Grèce il y a 15 ans. Rappelez-vous quand même que les Grecs, ils partaient. Les fonctionnaires partaient avec des conditions de retraite absolument incroyables. Du jour au lendemain, ils sont passés des 6 derniers mois aux 20 meilleures années, alignés sur le régime du privé. Des pensions qui ont baissé de 20%. Ça peut nous arriver.
0: Et dites-moi, si on faisait cadre et non cadre, si on demandait au cadre de travailler plus, parce qu'un cadre, par exemple, qui travaille à la mairie de Paris, s'il travaille 3 ans de plus, il ne va pas être débordé. Les non-cadres, ça peut être plus difficile, les métiers manuels, etc. Mais un non-cadre, par exemple, dans la fonction publique, si on lui dit de rester jusqu'à 66 ou 67 ans, peut-être que ce n'est pas épuisant d'être dans la fonction publique.
17: Est-ce qu'il est physique de le faire?
0: Écoutez, arrêtez.
17: C'est l'action que vous faites. Parce qu'il y a le refus idéologique, j'ai pas envie de le faire.
0: Si tu peux bosser à 64, tu peux peut-être bosser à 66. Quand tu es à la mairie de Paris, je pense que si tu vas jusqu'à 66 ans, tu ne vas pas...
17: Ça me paraît envisageable.
0: Je ne parle pas des non-cadres. Cadre. Hein, les métiers, mais t'as pas envie de voir un couvreur sous le toit à 70 ans. Non, t'as pas envie de voir un carreleur, dans des métiers pénibles.
17: On fait déjà ce genre de choses où, selon les professions.
3: Non, mais Dimitri, avant de toucher aux retraites, on pourrait faire la réforme de l'État. Déjà désempiler toutes les collectivités.
17: Non, on ne
3: peut pas. Pourquoi toucher tout de suite aux retraites?
2: Tout en même temps.
17: Il faut tout faire en même temps. Vous n'avez plus le choix.
0: Mais l'argent, par exemple, qu'on donne aux étrangers, moi, c'est zéro.
17: Mais très bien, mais...
0: Et ça coûte combien, ça? Vous avez chiffré?
2: 41 milliards.
0: Bon, il n'y a plus un centime pour les étrangers. C'est pas mal, ça.
17: Mais il faut le faire aussi.
0: C'est 41 milliards. C'est pas mal, quand même.
17: Le problème, c'est que...
0: Plus on fait un moratoire. Il n'y a plus un étudiant étranger qui rentre sur le sol de France.
17: Mais pardonnez-moi, mais 41 milliards, c'est juste la progression naturelle de nos dépenses.
0: Monsieur Édouard Philippe disait l'autre jour qu'il faut faire rentrer des étrangers pour travailler. Mais on a des...
17: La cotisation sociale.
0: Mais on a sur le sol de France, des étrangers qui sont au chômage. Oui. Donc on ne va pas faire rentrer de la main-d'œuvre de l'extérieur, puisqu'on a des étrangers qui sont au chômage.
17: Oui, mais elle est pas, le problème, il y a la question d'employabilité. Mais moi, vous savez ce qui m'inquiète, pour revenir à la question que vous me posez.
0: 9h37.
17: Le scénario grec.
0: Oui.
17: C'est que le budget là, qu'on commence à discuter aujourd'hui, ça n'intéresse pas grand monde, parce que c'est compliqué, il y a plein de...
0: Ah si, ça nous intéresse.
17: Mais ce qu'il faut retenir, c'est que le gouvernement, dans ce qu'il nous présente là, comme budget, il ne prévoit aucune marge pour l'imprévu. Je veux dire, les prévisions qui sont mises sur la table par le gouvernement, je vous les donne, croissance, le gouvernement pense qu'on va faire 1% de croissance l'année prochaine. On disait qu'on ferait 0,6 cette année, on va faire 0,4, vient de nous dire le FMI. Il y a peu de chances que l'an prochain, on fasse mieux, sauf miracle. L'inflation, le gouvernement nous dit, elle sera à 1,8 l'an prochain. On est à 3% rien qu'en ce moment. Et si vous prenez juste l'inflation du pétrole, on est à...
2: Mais le gouvernement cherche une chose, c'est gagner du temps.
0: Bon, il nous raconte des salades.
2: Il cherche à gagner du temps, à repousser le crack jusqu'à la présidentielle.
0: Et voilà,
2: après, c'est pas nous.
17: Et on arrivera même
0: pas. Exactement, vous avez raison. Emmanuel Macron dira, après, c'est pas moi.
2: C'est pas nous. Au contraire, vous voyez...
0: J'étais là, moi, tout allait bien. Il est allé l'autre jour à la BPI, il a expliqué que c'était formidable. Son bilan était génial.
17: La responsabilité, c'est une chose. Moi, je pense à mon pays, je pense à la soutenabilité financière de mon pays, à ce qui va se passer si on est obligé d'avoir recours à la Banque Centrale Européenne et au FMI. Je crois qu'on ne mesure pas D'abord, le choc psychologique d'être mis sous tutelle quand on est la France, qu'on n'a pas fait
5: depuis 1797,
17: et pour ce que l'on va vivre collectivement. Et c'est ça qu'il faut éviter. La responsabilité des uns et des autres qui sont les méchants, honnêtement, Pascal, moi je t'avoue, c'est secondaire dans mes réflexions. Mais
0: bon, bah, c'est pour ça que j'ai voulu que vous soyez là. Un mot et après on...
6: Non, mais une toute petite question, c'est simplement, en effet, d'ici les élections présidentielles, est-ce qu'un nouveau président de la République, quel qu'il soit, peut rattraper ça rapidement?
17: Ben, il va lui falloir une majorité à l'Assemblée nationale. Le mécanisme politique, on le connaît. Et puis, il va falloir convaincre les Français. Bruno Retailleau, ce qu'il a annoncé hier, c'est sérieux. Le problème, c'est que est-ce que c'est acceptable aux yeux d'une majorité de Français? Personnellement,
0: il n'y aura pas le choix.
17: Merci.
0: Il n'y aura pas le choix, dit Georges Chénec.
3: Il acceptera.
0: Merci. Merci beaucoup. Je sais que vous avez un rendez-vous à 10h. Donc, il est 9h39. Je ne voudrais pas vous mettre en retard. Vous êtes levé à quelle heure ce matin? 2h du matin pour la matinale d'Europe 1 hein? Quelle heure?
17: 2h30.
0: Vous rendez compte? 2h30. Vous êtes un forçat de l'information. Merci et une matinale sur Europe 1 qui est tout à fait remarquable et qui performe en ce moment sur les antennes. Pagnol, alors le lycée Lacanal, ce n'est pas le lycée dans lequel était Marcel Pagnol, mais son père.
3: Joseph.
0: Joseph Pagnol. Et j'ai trouvé une petite archive qui va vous faire rire de Marcel Pagnol, ou rire ou pas d'ailleurs, parce qu'il était prof, Marcel Pagnol, et puis il a quitté l'enseignement. Et puis il est interrogé à la fin de sa vie parce qu'il est en train de réécrire, de rééditer ses principales pièces. Et il raconte comment il a quitté l'école, l'université, et comment le ministre n'a pas voulu qu'il quitte l'université.
7: J'ai voulu démissionner de l'université. Le proviseur m'a dit, monsieur, quand on a l'honneur d'appartenir à l'université, on ne démissionne pas. Et il a écrit au ministre, et le ministre m'a fait appeler. Il m'a dit, je vous mets en congé illimité, pour convenance personnelle, avec un salaire de 1 franc par an. Et je crois que je l'ai toujours, ce salaire. Je me demande, je ne m'en suis pas occupé depuis longtemps, quoique j'ai bien dépassé l'âge de la retraite.
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0: préface d'un monsieur de l'Académie peut prendre quelquefois des allures de mémoire. Est-ce que vous voulez écrire vos mémoires ?
1: Oh non, non, ce ne sont pas des mémoires. Seulement, ce ne sont pas non plus des explications pour expliquer ce que veut dire ma pièce, parce qu'une pièce qui a besoin d'être expliquée, ce n'est pas la peine de l'imprimer, ni même de la jouer. Elle doit s'expliquer toute seule.
0: Qu'est-ce que vous avez à dire pour Marius ? Qu'est-ce que vous avez écrit en préface sur Marius ?
1: J'ai écrit comment j'ai pensé à écrire Marius, n'est-ce pas ? Comment je me suis aperçu que j'aimais Marseille une fois que je n'y étais plus ? Et puis j'ai parlé surtout de Rému, mon grand ami, et d'Ali Darouf, et de toute cette troupe merveilleuse qui était venue de Marseille.
2: Ce qui me frappe toujours quand on écoute une archive, c'est la simplicité de ceux parfois qui s'exprimaient, leur talent immense, une forme d'humilité, d'émotion également, de très grande intelligence, de précision. Et ils parlent comme cela.
3: Fluide.
2: Oui. Et puis il dit que des choses intelligentes. Il dit on n'explique pas une pièce. Si on a besoin d'expliquer une pièce, ça n'a pas de sens. Et il y a une locution verbale qui a disparu, qui était très chic, et le président Chabandelmas l'utilisait aussi beaucoup, c'est « n'est-ce pas ?». Ça a complètement disparu. Les anciens disaient cela.
3: Oui, hein, Jean-Marie Le Pen, vous le disiez.
2: Oui, pardon.
4: Il a été accolé très longtemps.
3: Ah bon, longtemps. Bah oui, très très longtemps, bien sûr.
2: Ah oui,
3: c'était sa marque de fabrique.
2: N'est-ce pas ? Et c'est vrai que cette locution verbale, elle était très... Elle était signifiante.
5: On a frère.
2: Alors qu'aujourd'hui, c'est frère.
3: Wesh. Non, du coup...
2: Bon, Emmanuel Macron. Alors, Emmanuel Macron, il a trouvé la crise lycéenne, c'est le Covid. Bon, c'est lui qui a renfermé les enfants. Là. Je pensais à Marie-Estelle Dupont. Oui. C'est vous qui disiez ça
3: oui,
2: hier
3: oui,
2: soir.
3: Oui, absolument, tout à fait. Et si elle entend ça, elle doit se dire... Elle est tellement alertée sur cette question... Et vraiment, enfin, elle n'a pas été entendue comme ça devait l'être.
2: Parce qu'ils ont fait...
3: C'était tellement juste.
2: Alors écoutez Emmanuel Macron qui explique que la crise lycéenne est liée au Covid.
6: Nos lycéens d'aujourd'hui, ce sont les jeunes collégiens qui ont vécu le Covid. C'était les jeunes qui étaient en école primaire au moment des attentats. Donc c'est des générations qui ont traversé les épreuves avec toute la nation. Et ça, on doit le regarder en face. Et c'est aussi la fin d'une génération qui... a été très nombreuse, parce que les dernières générations, il y a beaucoup d'élèves par classe, malgré les efforts qu'on a pu faire, parce qu'ils étaient plus nombreux. Juste après eux, il y aura moins d'élèves par classe, parce que malheureusement pour notre pays, il y a eu moins de naissances. Donc c'est une jeunesse qui est aussi confrontée à des vrais défis. Donc ça, on doit l'accompagner, on doit l'aider, on doit la mettre en situation de mieux apprendre.
2: Il y avait une émission dans le temps qui s'appelait Réponse à tout. C'est Monsieur Réponse à tout.
4: Et hier, c'était frappant, il avait la faculté à nous dire qu'il avait fait tout bien. Il avait mis en place toutes les réformes nécessaires pour l'école et que ça allait me prendre un peu de temps. Mais c'est fascinant, je trouve, sa faculté à s'inscrire dans un monde où tout va bien et où il a pris les bonnes décisions alors que ça s'écroule sous ses pieds. C'est fou.
7: Il est en campagne pour 2032.
3: Oui.
2: Je ne suis même pas sûr, honnêtement.
7: Ah, si. Attendez.
2: C'est votre thèse.
3: Bon. Évidemment. Alors, non, il est évidemment en campagne pour 2032.
7: Il est le seul à défendre son bilan.
3: Mais oui.
7: D'autres.
2: Bah, oui.
7: Même dans la Macronie, vous en trouvez.
2: Bah, évidemment. Alors, Monsieur Alliot, Louis Alliot était là ce matin avec Laurence Ferrari. Écoutez son analyse sur les jeunes, précisément d'aujourd'hui, cette crise.
8: C'est le mal-être d'une jeunesse qui n'a pas d'avenir, qui n'arrive pas à se projeter. Il y a encore 40-50 ans, la jeunesse savait qu'il y avait du travail, qu'elle pouvait fonder une famille et qu'il y avait un avenir. Aujourd'hui, les jeunes, avec le développement de l'IA aujourd'hui, avec les emplois qui sont de plus en plus à l'extérieur de la France, eh bien, se demandent quel va être leur avenir. Et j'ai l'impression qu'ils expriment aussi ce mal-être par des comportements d'ailleurs inadmissibles, mais pas tous.
2: Bon, vous voyez, ça peut être discutable et ça peut être intéressant parce qu'il place le curseur là où il faut le placer, Charlotte. C'est ce que vous disiez tout à l'heure aussi. C'est pas simplement de parler de la réponse pénale ou etc. C'est parler des jeunes, de la société, vraiment, et d'imaginer pourquoi pas des solutions.
3: Oui, mais c'est un constat. Ce n'est pas un récit qu'il propose. Or, le problème aujourd'hui, c'est que les seuls politiques, le seul candidat qui propose un récit, c'est Jean-Luc Mélenchon. C'est un problème. Voilà. Je suis désolé de le dire, mais c'est un constat qui est très juste, mais ça reste un constat.
2: Oui, mais par exemple, j'écoutais ce matin, pardonnez-moi, parce que j'écoutais l'excellent Olivier de Lagarde ce matin.
4: Ah, yes.
2: Voilà.
7: Des bonnes.
2: Bon, et dans sa revue de presse, qui a fait toute une sortie sur les idées reçues. L'idée, par exemple, selon laquelle les jeunes sont de gauche. Ben non.
7: Non.
2: Ben non, c'est
7: en
2: ce que
7: cas,
2: vous.
7: En tout cas, un sondage de l'IFOP nous dit qu'ils sont à 54% à droite.
2: Exactement, par exemple. Donc, il y avait plein d'idées reçues. C'était très intéressant, d'ailleurs, de vous écouter de ce point de vue-là.

0: le récit,
1: très intéressant.
0: Vous tombez dans, comment dire...
2: Je sais ce que vous allez me dire.
0: Donc, qu'est-ce que je vais dire ?
2: Vous allez dire que je tombe dans la communication à cause de... Non, la communication, il pense en termes de séquence.
0: Non, vous tombez dans... Vous êtes influencé par l'espace médiatique.
2: Pardon ?
0: Ben oui.
2: Pourquoi ?
0: Mais parce que, précisément...
2: Quand je vous dis qu'il n'y a pas de récit, moi je suis désolé, vous entendez...
0: Ben le pape, c'est un récit, excusez-moi, le pape, il est venu,
2: Il est candidat à l'élection présidentielle, ça ne vous a pas échappé.
0: Oui, mais il...
2: Même s'il devrait revenir tous les week-ends. Oui.
0: D'ailleurs, on a une pensée pour lui, on peut prier pour lui, pour ceux qui, effectivement, croient au ciel... Et il se fera opérer aujourd'hui. Je voulais vous faire écouter, oui ?
3: Mais intéressant comme parallèle, le pape, parce que quand il s'est adressé aux jeunes, le pape, il leur a dit, c'était très intéressant pendant tout le voyage, vous savez, il a beaucoup parlé de la jeunesse.
0: Oui.
3: Et il s'est adressé à ses interlocuteurs systématiquement en faisant attention à leur qualité. Il demande à Emmanuel Macron, par exemple sur la question de la vie, il demande à Emmanuel Macron de protéger la vie. Et il dit aux jeunes au Stade de France, n'ayez pas peur de la donner. Mais c'est pas le même message, en fait. Il a expliqué aux jeunes, n'attendez pas que le monde soit sauvé pour prendre en main votre propre vie. Et qui fait ça aujourd'hui ? Les jeunes aujourd'hui, ils ont un récit de
0: carrière permanente. Regardez les images qu'on voit à Charlotte Dornelas. Regardez les images qu'on voit. Donc on voit des jeunes gens avec des keffiyehs qui sont à l'université Paris. Il y a un drapeau français. Ils sont tous habillés avec des capuches. Ils sont tous manifestement, ils masquent. Oui, il pleut. Vous avez raison. C'est une bonne
3: question. Peut-être que ça joue, je ne sais pas.
0: Vous avez raison. Je n'avais pas vu qu'il pleuvait. Voilà,
3: le pire n'est jamais certain.
0: Voilà. Mais vous avez raison. Vous avez parfaitement raison.
1: Mais ce qui est frappant, c'est qu'ils ne sont pas très nombreux.
0: Non.
1: Attendez, vous apercevez que 20 ou 30 Gugus, ils bloquent le lycée. Je ne sais pas lequel, hein, mais...
0: Bon, je vais vous dire. Ce mouvement, il est artificiel.
3: Ben là, ça devient ridicule.
0: Il est artificiel. Il a été monté en épingle par la France insoumise et instrumentalisé et répercuté par l'espace médiatique. Il est artificiel. Et la preuve, c'est qu'il s'essouffle tout seul.
1: Et comme on a dit à la publicité, il fallait que vous ayez d'empathie.
0: Exactement. Il y a 96% des lycées qui sont ouverts aujourd'hui. Et dans des lycées privés, je ne vais pas les citer, on est obligé de faire venir des vigiles. Dans un lycée privé que je ne citerai pas, il y a des vigiles.
1: Et il y a même des parents d'élèves privés. Qui se sont...
0: Des vigiles privés, bien sûr.
1: Des parents d'élèves qui se sont mobilisés pour que leurs enfants puissent aller en cours.
0: Alors, je voulais vous faire écouter une jeune femme qu'on a passée hier sur l'antenne. Elle s'appelle Alice et elle est professeure, Alice. Vous l'avez peut-être entendue.
2: Oui.
0: Et je vous assure, quand vous écoutez Alice, elle a le droit, bien sûr, hein, de s'exprimer. Mais vous vous dites, c'est quand même une jeune femme qui est en face de nos enfants, qui peut l'être, en tout cas. Comment ?
4: C'est un bingo,
0: Donc elle est enseignante. Elle est enseignante dans le 95 à Sarcelles. Elle est militante au sein du collectif féministe et révolutionnaire du Pain et des Roses. C'est une organisation politique féministe LGBTI et anti-impérialiste liée au parti d'extrême gauche Révolution Permanente. Bon, elle est prof. Alors écoutez-la et puis vous me direz ce que vous en pensez.
5: Je m'appelle Alice, je suis enseignante dans le 95 à Sarcelles, au lycée Jean-Jacques Rousseau. Depuis plus d'une semaine, les lycéens et les lycéennes se mobilisent avec des revendications très profondes autour du budget de l'État, autour du tri social, autour du temps libre, mais également autour de revendications féministes. Ce sont par exemple des jeunes filles qui aujourd'hui dénoncent l'islamophobie et le racisme d'État. Ce sont des jeunes filles qui, tous les matins, doivent se dévoiler avant d'entrer en classe. Et on voit que aujourd'hui, les lycéennes, et notamment les lycéennes des quartiers populaires, se mobilisent contre la loi de 2004, contre la circulaire Abaya, et nous, les enseignants, les professeurs, nous devons les soutenir dans ces revendications. On a vu que l'État, c'est un État qui est profondément raciste. Ça se voit dans la répression qui a touché immédiatement les lycéens des quartiers populaires qui relèvent la tête. On l'a vu, l'État, la police, elle est aussi extrêmement misogyne. Ce sont des attouchements envers nos élèves, envers nos lycéennes. Ce sont également des insultes, des remarques misogynes dont on a été, en tant que prof, mobilisé auprès de nos lycéennes, témoins. Et il faut dénoncer ça avec énormément de fermeté et en règle générale, réclamer la relaxe de tous les élèves aujourd'hui en garde à vue et l'abandon de toutes les poursuites, qu'elles soient scolaires, administratives ou pénales.
0: Bon, qu'est-ce qu'on fait ? Oui, mais c'est, non, mais
4: ce récit-là.
0: Peu importe logoré, je veux dire, non, j'entends, mais elle est représentative. Elle est représentative de beaucoup de gens qui pensent comme cela dans la, comment dire, dans la classe intellectuelle. Il y a beaucoup d'artistes qui pensent comme elle. Il y a beaucoup de journalistes qui pensent comme elle. Il y a beaucoup de ils sont majoritaires.
2: C'est les minorités qui font les révolutions.
0: Pardonnez-moi, ils sont minoritaires par rapport au reste de la société, mais On a L'Équipe ce matin fait une page sur Bagayoko.
4: Oui.
0: Une page, le journal L'Équipe. Vous imaginez faire une page sur Louis Alliot, qui est maire de Perpignan ?
4: Ça, c'est le système médiatique, ça.
0: Oui, mais c'est les mêmes, ce que je veux vous dire.
4: 11% des lycéens aiment leur lycée.
0: Mais ce que je veux vous dire, c'est que ce sont les mêmes, Georges. Oui. C'est-à-dire que c'est les professions intellectuelles dites déclassées qui sont aujourd'hui à gauche. Le journal L'Équipe, je le répète, vous imaginez faire une page sur Louis Alliot, maire de Perpignan. Ils font une page sur Bali Bagayoko, qui effectivement est LFiste. Mais L'Équipe, c'est devenu un journal... Non, avant c'était un journal de gauche, c'est devenu un journal politique et sans doute contaminé par une extrême gauche très puissante. Je suis toujours étonné d'ailleurs, parce que la propriétaire, Mme Amoury, elle ne bouge pas, elle fait ce qu'elle veut. Mais c'est pas du tout... Faut pas s'étonner que le journal L'Équipe perde un peu de lecteurs, parce que les gens, je suis pas sûr qu'ils ont envie d'entendre ça. Les gens qui achètent L'Équipe, ils ont pas envie d'entendre ça. Ils ont envie qu'on les fasse rêver, qu'on leur parle, raconte des belles histoires, qu'on leur parle de sport. Voilà. Mais sûrement pas que ça soit un manifeste politique. Ça l'est, pas tous les jours, mais très souvent.
4: Vous le savez, c'est la ligne éditoriale.
0: Bien sûr.
4: C'est la rédaction qui a le pouvoir au sein de L'Équipe.
0: Mais
4: pas forcément en symbiose avec l'actionnaire.
0: Ah, mais pas du tout, Madame Amoury, son journal, je pense qu'elle ne le reconnaît pas. Voilà. Mais elle n'intervient pas, dans son journal, mais c'est bon. Mais je trouve ça assez symptomatique. Donc cette Alice, pareil, cette jeune femme, elle est très représentative. Donc vous faites comment quand une jeune femme dit « on doit soutenir les élèves qui veulent porter le voile ». C'est ce qu'elle dit, on doit les soutenir.
4: 2004.
0: Mais qu'est-ce qu'on fait ? Moi, j'ai rien contre cette jeune femme.
1: Elle devrait avoir un droit de réserve. Il devrait y avoir un droit de réserve, parce qu'il y a un règlement, c'est pas elle qui décide ce qui se passe dans son établissement.
0: Mais elle est libre de parler, elle n'est pas dans son établissement.
3: Elle a un devoir de réserve.
1: Moi, je pense qu'elle a un devoir de réserve, parce qu'elle n'est pas syndicaliste, donc elle est professeure, et quand elle se retrouve face à ses élèves qui ne pensent pas la même chose qu'elle.
0: Il est 9h53, regardez. Nantes.
2: Ah non.
0: Alors, Nantes, regardez le ciel de Nantes. Eh bien, c'est le ciel qui symbolise Nantes quand arrive l'automne. Oui. Et je pense même qu'il doit y avoir ce qu'on appelle une bruine. Oui. Voyez-vous ?
1: Il pleut sur Nantes.
0: Mais c'est merveilleux. Le climat de Nantes est absolument merveilleux. C'est un mélange de douceur. Si, vraiment. C'est un mélange de douceur. Et souvent, les gens ne me croient pas quand je dis ça. Quand j'arrive à Nantes, je sais que je suis à Nantes parce que ce climat ne ressemble absolument pas à celui de Paris, qui est plus continental, plus froid, etc. Là, vous êtes dans la bruine. Vous voyez, il ne pleut pas vraiment. Et ce ciel gris est merveilleux. Je le dis pour les auditeurs d'Europe 1, évidemment, qui ne peuvent pas vraiment le voir. Et là, vous êtes devant le château historique des Ducs de Bretagne, avec ces jeunes gens qui sont calmes.
1: Et qui ne sont pas très nombreux.
0: Non, ils sont à ça, ils ne sont pas nombreux. Ils ne sont pas nombreux.
1: Il y a 50 personnes, là. Ouais.
0: Et ils ont leur parapluie.
1: Un peu plus ?
0: Bien sûr. A tout de suite, la
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0: On continue à débattre et à décrypter l'actualité avec mes invités dans un instant sur CNews et sur Europe 1.
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0: Il est 10h, Somaïa Labidi, bonjour, qui nous rappelle les titres.
27: Bonjour Pascal et bonjour à tous. Au cœur de l'actualité, les lycéens et les étudiants de nouveau appelés à descendre dans les rues de Paris. Selon l'arrêté préfectoral, le cortège prendra la direction de la rive gauche, départ programmé à 14h depuis la place d'Italie dans le 13e arrondissement, avec une arrivée prévue place Vauban à proximité des Invalides. On poursuit avec les images de Greta Thunberg, la militante écologiste suédoise de 23 ans qui est venue soutenir les élèves du lycée Paul-Éluard à Saint-Denis, établissement vétuste et qui est devenu un des épicentres du mouvement de la contestation. Environ 200 lycées fermés ce matin en raison des blocages, annonce d'Edouard Geoffrey, ministre de l'Éducation, alors que les syndicats lycéens promettent un mardi noir pour cet acte 5 de la contestation, une nouvelle journée de manifestation à quelques jours seulement des vacances de la Toussaint et de l'appel à une nouvelle mobilisation ce samedi. À l'étranger, la Bulgarie, victime de la guerre hybride russe. Deux nouveaux navires, dont l'un appartenant à l'Ukraine, ont été frappés par des drones près des côtes bulgares. Annonce faite par le Premier ministre Roumen Radev, qui dans la foulée va convoquer l'ambassadrice de Russie. Des attaques fermement condamnées par l'Union européenne. Et puis le pape Léon XIV se prépare à subir une opération sur un poumon. Le souverain pontife se rendra à l'hôpital Gemelli en fin de matinée pour une opération visant à extraire un nodule pulmonaire. Intervention chirurgicale que les experts qualifient généralement de peu risquée.
0: Merci beaucoup Somaya. Et comme nous le faisons depuis le début de cette émission, nous allons voir ce qui se passe sur le terrain où tout semble sous contrôle selon l'expression habituelle. À Nantes, à gauche. À droite, nous sommes à Lyon, nous sommes également à Marseille, dans les Bouches-du-Rhône, et puis manifestement, il y a un cortège qui s'ébranle et qui est à Paris, avec qui était, je pense qu'on est rue d'Assas et on doit passer devant la Cato.
1: Oui, peut-être. C'est rue d'Assas. Ah. 200 lycées, ouais. C'est moins de 5% des lycées français. Ouais. Hein.
0: Mais c'est ça qui. Ouais. C'est là aussi que nous avons, d'une certaine manière, un rôle, c'est que. Toutes ces manifestations, bien souvent, elles sont faites précisément pour nous. Elles sont faites pour les médias.
1: Ah, voilà.
0: Elles sont faites pour les réseaux sociaux. Et effectivement, nous ne montrons pas les 97% de lycées qui fonctionnent.
2: Le principe de la presse.
0: Oui, vous avez raison. Mais il nous interroge parce qu'il ne traduit pas la réalité. La réalité du pays. Alors évidemment, si nous mettons une caméra devant un lycée qui est fermé à 10h03 parce que tous les élèves sont en train d'étudier, les gens vont dire, tiens, pourquoi ils font ça? Ben, c'est pourtant la réalité du pays.
2: C'est bien de le rappeler.
0: Mais c'est bien, effectivement, de le rappeler. C'est pourquoi
1: Que donc, ces images, c'est l'exception.
0: Mais bien sûr. Mais c'est la perversité de... Il y a des choses aujourd'hui qui ne sont faites que pour les chaînes d'info. Il y a des événements, par exemple Greta Thunberg, elle prétend servir une cause, mais elle se sert d'abord elle-même.
3: Et elle est très spécialiste de la problématique des emplois du temps dans les lycées français. Elle,
0: oui.
3: Elle est vraiment très, très, très, très calée là-dessus.
0: Mais oui, vous avez parfaitement raison. Alors, faut le dire.
4: Il
0: faut le dire.
4: Et, d'insertion professionnelle.
0: Et tous les journalistes que nous sommes, bah, évoluons avec avec ce dilemme. Voilà, de montrer quelque chose qui, au fond, ne représente qu'une petite poignée de gens. Mais d'ailleurs, regardez à Nantes. Bon, manifestement, ils sont pas nombreux. Hein. Alors, bon, Ophélie Héran qui est avec nous, les nouveaux masculinistes, on en parlera tout à l'heure, la tribu des mâles perdus, virilité 2.0, chronique d'un échec contemporain, mais vous êtes prof, vous-même.
3: Tout à fait.
0: Bon, vous êtes en cours en ce moment
3: Alors là, je ne suis pas en cours maintenant, mais oui.
0: Sinon, ça oui.
3: Tu tiens à préciser quoi.
0: Nous ne sommes pas vos élèves. Ouais, j'ai bien. Bon. Non, mais est-ce que vous n'êtes pas en disponibilité cette année?
3: Non,
0: vous avez fait la rentrée.
3: Voilà, j'ai fait la rentrée. Alors, moi, mon établissement n'a pas été bloqué, mais du tout. Mais
0: vous avez des élèves de quel âge?
3: Alors, j'ai des collégiens et des lycéens. Bon. Mais comme je suis dans le privé, en général, ça ne bloque pas trop.
0: Bon, comment vous jugez leur niveau?
3: Le niveau des élèves?
0: Oui.
3: C'est pas très élevé, on va pas se mentir, mais on essaye de prendre les éléments qui ont envie pour les hausser. Le problème, encore une fois, c'est que les revendications là sont devenues un peu absurdes, mais à la base, il y avait certaines choses qui n'étaient pas complètement, comment dire, pas complètement lunaires, de demander des salles de classe avec un nombre de chaises suffisantes. Moi, ça m'est déjà arrivé de rentrer dans une salle où il n'y avait ni table ni chaise parce qu'il a fallu les prendre pour finalement un brevet qui avait lieu dans une autre salle et que du coup, vous enseignez en rond un peu. Bon, c'est pas grave si ça arrive une fois.
0: C'est ce qui arrive dans notre métier parfois aussi.
3: Voilà. Mais ce que je veux dire, c'est que c'est un petit peu gênant parfois de voir. Moi, ça m'est déjà arrivé de prendre des courges électriques, par exemple, en branchant. Ouais. Donc, il y a des choses qui ne vont pas forcément bien dans le bâti scolaire. On va pas se mentir. Après, c'est pas ça qui a fait que ça a débordé. Ça a débordé pour d'autres raisons, pas pour des raisons.
0: Pour des raisons politiques. Ouais. Est-ce que vous êtes pour les classes de niveau? Parce que ça, c'est une question qui me paraît très importante. Est-ce qu'il faut mettre les bons avec les bons, les moyens avec les moyens, et ceux qui sont en difficulté avec ceux qui sont en difficulté?
3: Alors en fait, les classes de niveau telles qu'elles sont pratiquées actuellement, c'est-à-dire en français et en maths, peut-être selon les établissements, ça fonctionne pas du tout parce que c'est des classes de niveau en fait qui sont partielles, qui sont faites un peu n'importe comment. En revanche, ce qui est sûr, c'est qu'il faudrait qu'il y ait des classes de niveau, à mon sens, au primaire et peut-être en sixième, cinquième. Après, normalement, tout le monde aurait rattrapé le même niveau. Parce que là, c'est compliqué. Moi, ça m'arrive parfois d'avoir des classes de 6e où, je ne sais pas, la moitié des enfants ne parlent pas français à la maison. Alors, c'est, comment vous voulez que ces
0: la
3: enfants-là...
0: La moitié des élèves français ne parlent pas français à la maison,
3: Enfin, oui, ils sont d'origine française, mais leurs parents ne leur parlent pas français.
0: Mais leurs parents sont arrivés quand en France?
3: Ça, je ne fais pas une enquête pour le savoir, mais certains sont arrivés il y a même une dizaine d'années, mais ne se sont pas insérés au sens...
0: Et ils viennent majoritairement d'où?
3: Alors, ça dépend des poches géographiques, mais en général, ça peut venir. Il y en a beaucoup qui viennent où je suis. Il y a quelques Pakistanais qui viennent pour, je pense, de l'immigration de travail pour leurs parents. On a aussi beaucoup d'origine, en effet, du Maghreb, un peu de Proche-Orient. Enfin, c'est un melting pot, si vous voulez, un peu d'Afrique aussi.
0: Et donc là, c'est la première génération. D'une certaine manière, c'est leurs parents qui sont arrivés.
3: Je pense que c'est la première génération, en effet. Ouais. Et eux, ils parlent très bien. Enfin, ils parlent très bien français. Ils parlent français, si vous voulez, d'un point de vue courant, dans le langage courant. Par contre, c'est vrai que quand vous devez faire des devoirs à la maison et que papa, maman ne peuvent pas vraiment vous aider parce qu'ils ne lisent pas forcément la langue ou qu'ils la lisent très très mal, comment vous voulez que la classe de 30 élèves, vous la tiriez en même temps? C'est-à-dire qu'il y a des élèves qui parlent, qui sont parfaitement francophones, qui sont aidés par leurs parents, il y en a d'autres qui sont démunis. Donc
0: Moi, j'ai l'impression que c'est le bon sens de faire des classes de niveau. C'est-à-dire c'est au contraire, quand tu es en très grande difficulté, si tu te retrouves, comme vous dites, avec un élève qui est particulièrement doué, qui a la chance d'avoir des parents qui l'aident, etc., toi-même, tu es en difficulté.
3: Oui,
0: il me semble.
1: C'est stigmatisant, monsieur Pro.
0: Oui. J'entends, je vais reprendre encore ma carte du sport. Quand tu prends aujourd'hui dans un entraînement de football, ou de rugby, ou de basket, là c'est la rentrée en ce moment. J'imagine tous les entraîneurs, ça se passe toujours comme ça dans les clubs de sport. Tu as 100 gosses qui vont arriver dans un club. Ils vont faire 2, 3, 4 entraînements. Il y a les entraîneurs qui vont regarder et qui vont dire, les 20 meilleurs, on les met ils vont jouer en Ligue 1, en équipe 1. Les autres vont jouer en équipe 2. Bon, ça veut pas dire qu'après tu changeras pas. Il y a des gens qui progressent, mais c'est le
1: la réserve.
0: C'est le bon sens. Dominique Bernard, je l'ai dit, on va voir sa photo et on va avoir une pensée pour lui puis pour sa famille. 3 ans jour pour jour, c'est ce que nous sépare de la date de l'attaque qui a coûté la vie à Dominique Bernard, professeur de lettres modernes, assassiné le 13 octobre 2023 par un terroriste islamiste au sein du groupe scolaire Gambetta Carnot à Arras. Donc on voit cette photo, l'occasion pour la commune d'ailleurs d'organiser ce mardi une cérémonie d'hommage pour que vive la mémoire de l'enseignant tué et celle de toutes les victimes du terrorisme avec un message d'espoir, de liberté, de fraternité. Selon le programme dévoilé par la commune, une minute de silence sera organisée à 11h au pied de l'hôtel de ville en mémoire de Dominique Bernard et de Samuel Paty, assassinés le 16 octobre 2020, 13 octobre, 16 octobre, on est dans cette semaine tragique. Les sirènes de la ville retentiront et à 17h une cérémonie imaginée par Isabelle Bernard, l'épouse du défunt, et ses anciens collègues réunira des élèves, des artistes, des musiciens, des danseurs. Pendant environ 1 heure, Square Frachon, enfin auront lieu plusieurs discours, dont ceux d'Isabelle Bernard et d'Evelyne Beaumont, première adjointe au maire d'Arras. Une sculpture de 3 mètres sera dévoilée.
2: Ce qu'on peut regretter, c'est qu'il n'y ait pas de minute de silence dans toutes les salles de classe aujourd'hui. J'aurais aimé, moi, que la mémoire de Dominique Bernard existe dans chaque salle de classe, auprès de chaque élève. Je constate qu'on a visiblement reculé. De mémoire, pour Samuel Paty, au départ, il y avait une minute de silence et on sait que ça avait été émaillé d'incidents, malheureusement.
3: Oui, c'est pour ça qu'on, en général, le rectorat n'aime pas.
2: C'est dommage de reculer, d'abdiquer, parce qu'à mon avis, c'est pertinent et important de faire vivre encore la mémoire de
0: Emmanuel Macron a tweeté le 13 octobre 2023, Dominique Bernard était lâchement assassiné parce qu'il incarnait ce que les fanatiques islamistes haïssent, la liberté, l'égalité, la fraternité. 3 ans ont passé, son courage, la douleur des siens, cette blessure infligée à notre République, 3 ans après l'assassinat de Samuel Paty, rien ne s'efface à sa famille, à la famille de Dominique Bernard, à ses proches, à ses élèves. La nation exprime sa gratitude et sa mémoire. Une grève de l'éducation nationale, mobilisation dans l'éducation, c'est ce mardi. De nombreux syndicats appellent à la grève pour soutenir le mouvement lycéen. Pourquoi ça vous fait rire, Ophélie Rock?
3: Ça me fait rire parce que, initialement, à Créteil, c'était des professeurs qui avaient fait grève. Les lycéens étaient rentrés dans la danse pour les soutenir. Et là, on a les professeurs qui soutiennent à nouveau les lycéens. Donc, c'est une boucle qui s'auto-alimente. Donc, oui, ça me fait un peu.
0: Bon, vous êtes professeur CAPES, agrégé, certifié?
3: Moi, j'ai le CAPES, en effet.
0: Vous enseignez depuis combien de temps?
3: Ça va faire ma 9e année.
0: Bon, vous enseignez à plein temps, vous êtes payé par l'éducation nationale.
3: Alors, j'enseigne à plein temps depuis normalement cette année. Je suis à mi-temps exceptionnellement pour tenter de faire un peu autre chose à côté, sans que ça perturbe les cours. Mais sinon, non, j'ai toujours été du remplaçant.
0: Quel est le salaire aujourd'hui, le traitement d'un professeur
3: ça, je peux le dire de manière tout à fait à l'aise. Français. Alors, je ne vais pas parler pour cette année parce que ça n'a aucun sens vu que c'est amputé de moitié. Mais sinon, l'année dernière. Je gagnais, alors ça dépend, ça varie un tout petit peu selon les mois, selon s'il y a une prime un peu qui tombe, mais en gros, c'est compris entre 2100 euros net et 2200 euros net. Voilà, c'est le salaire quasiment après 10 années.
1: Avant impôt ou après impôt?
3: Avant impôt.
0: C'est-à-dire que. C'est-à-dire que ça, c'est avant impôt.
3: Oui, bah oui. En fait, si vous voulez, le brut, c'est le salaire net. Après, l'impôt. Bah,
0: Le salaire net, généralement, maintenant, il y a le prélèvement à la source est passé pour vos 2100 je pense quand même que le prélèvement est passé.
3: Oui, bien sûr.
0: Oui,
1: le prélèvement, donc c'est après impôt.
0: Après impôt.
3: Oui, c'est sur la fiche.
0: Bon, 2100 euros net. Bon, c'est sûr qu'un professeur de français il y a 50 ans gagnait mieux sa vie en fonction du coût de la vie, de la possibilité d'avoir un appartement, ces choses-là. C'est un salaire aujourd'hui qui ne permet pas 2100 euros net, par exemple, de vivre dans Paris.
4: C'est règle loyer.
0: Donc, c'est ce qui est un souci, forcément.
3: Pour ça
0: que... Donc, qui, est-ce qu'il y a beaucoup de gens, peut-être, qui auraient aimé être prof de français? D'ailleurs, peut-être que c'est une des vos motivations, peut-être que vous adorez votre métier.
3: Ah oui, non, je suis.
0: Mais que vous dites, moi, j'ai envie de faire autre chose pour gagner mieux ma vie. Et c'est une revendication qu'on peut entendre.
3: Ouais, non, j'ai pas envie de faire autre chose pour mieux gagner ma vie, parce que quand j'ai fait ce métier-là, je savais que j'allais pas forcément gagner des 1000 et des 100, mais après, ne nous mentons pas, il y a aussi des avantages. On a du temps libre, par exemple, par rapport à certaines personnes qui travaillent vraiment avec des horaires de bureau contraignants. Donc, il ne faut pas non plus tout le temps noircir le tableau. Mais c'est sûr qu'il y a certaines matières qui sont dévastées. Parce que quand vous êtes professeur de lettres ou professeur d'histoire, vous êtes un peu coincé. Parce que, d'une certaine manière, les métiers un petit peu plus traditionnels, les entreprises ne vont pas vous courir après pour vous proposer des salaires hallucinants. Vos études aboutissent en impasse. En revanche, si vous êtes professeur de mathématiques, vous pouvez très bien gagner votre vie de manière beaucoup plus confortable dans d'autres filières. Donc je comprends qu'eux n'aient pas trop envie.
0: Nantes, et on va aller faire un tour du côté de Nantes, devant ce château des Ducs de Bretagne, avec ce gris dont je parlais tout à l'heure, qui est un gris très particulier. C'est pas un gris sombre, c'est un gris souris, c'est un gris clair. Et oui, c'est un gris, c'est le gris nantais, madame, messieurs. Alors, je vais pas citer le journaliste qui est sur place. Comment ?
4: Vous allez même à Angers.
0: Non, mais là, c'est un gris merveilleux. Et je vais pas citer, évidemment, le journaliste qui est sur place. C'est vrai qu'on est frappé par ces images. D'abord, c'est bien parce que c'est sous contrôle, mais j'ai envie de dire, il n'y a pas grand monde pour cette manifestation dont vous pouvez nous dire l'objet, peut-être. Bonjour.
5: Oui, effectivement, Pascal, on est ici au miroir d'eau, juste à côté du château des Ducs de Bretagne. Alors, est-ce que ce gris-souris, comme vous dites, cette bruine nantaise, aura raison de ces manifestants? Peut-être, en tous les cas, pour le moment, ils sont... plusieurs centaines, peut-être quelques milliers tout au plus. Les forces de l'ordre attendent entre 8 et 12 000 manifestants. Pour le moment, le compte n'y est pas. La manifestation devait partir aux alentours de 10 heures, direction la préfecture, ensuite la Tour de Bretagne et enfin la croisée des trams au niveau de la place du commerce. Mais pour le moment, la manifestation prend un petit peu de retard. Alors l'ambiance est évidemment très bon enfant puisqu'elle n'a pas débuté. Il n'y a pas d'éléments radicaux autour de nous. Beaucoup de familles, beaucoup de personnes de tous âges. Il y a des étudiants, des lycéens, mais aussi des parents, très probablement des professeurs, les syndicats qui sont là et qui, pour le moment, se rassemblent et échangent sous cette fameuse bruine nantaise que vous chérissez tant, Pascal.
0: Bon, merci. Merci, Augustin. Bon, on va rester à Nantes avec ce qui s'est passé, dans la faculté. Parce que ça, c'est extraordinaire. Et on va voir le sujet de Sarah Warny. Ils ont tout détruit. Et alors, tendez bien l'oreille. Parce que nous avons réussi à être présents dans l'Assemblée générale et d'écouter ce qui s'est dit hier. Ils ont été délogés au bout de 3 jours quand même. Je vous assure, ça vaut son pesant exactement d'écouter ces jeunes gens. Tu te dis, mais qu'est-ce qu'on va faire de ces jeunes gens? Voyez le sujet de Sarah Warny.
8: 2 jours après la fin de l'occupation d'un bâtiment de l'Université de Nantes, notre équipe a pu s'infiltrer lors d'une assemblée générale des étudiants protestataires. Une centaine d'entre eux se sont réunis pour faire un bilan de l'occupation.
9: Dès qu'il y avait une voiture de flic à 15 km, il y avait des gens qui envoyaient des messages en disant « Putain, il y a une voiture de flic !» Tout le monde était flippé, il y a eu un climat d'anxiété de ouf sur ce sujet-là. Peut-être un atelier à mettre en place, c'est aussi de dire « Bon, ben, comment on fait s'il y a une occupe ? Comment on fait ? Comment on s'organise pour déjà que les gens n'aient pas peur ?»
8: L'objectif était également de diffuser les mots d'ordre.
10: Sur les groupes signalés, c'est normal, il faut s'en servir, il faut dire de la merde. Il ne faut pas leur donner les moyens de contrôler.
8: D'autres relativisent les dégradations commises lors de l'occupation.
11: Mais c'est grave, je suis désolé, ça va tuer personne. Une grenade lacrymo, ça coûte 32 euros, s'il vous plaît. Un putain de canon à LBD, ça coûte 1500 balles. Et au bout d'un moment, nous, pour des graffitis et pour, à la limite, acheter 300 000 euros de dégâts, on a pu se réparer. Mais c'est absolument rien comparé à ce qu'on se mange dans la gueule à chaque manif et blocus.
8: La présidente de l'université estime les dégâts à plusieurs centaines de milliers d'euros. Un carnage selon ses mots.
0: Et notre journaliste qui est présent dans cet espace du miroir d'eau, dont je ne connaissais pas le nom tout à l'heure, mais vous étiez également présent, en tout cas infiltré, dans la manifestation, dans l'Assemblée Générale de cette faculté de Nantes. Est-ce qu'on peut ajouter quelque chose qui ne serait peut-être pas dans le sujet que vous auriez écouté, entendu ?
5: Oui, tout à fait, Pascal. Franchement, les propos étaient totalement hallucinants dans cette assemblée générale où il y avait un certain autocontrôle et les personnes extérieures n'étaient pas les bienvenues. Je voulais vous citer ce que vous avez vu dans le reportage à l'instant, un communiqué qui nous a été donné en main propre dans lequel il faisait référence à un violeur qui, a priori, était présent dans cette occupation puisqu'il y a eu des agressions sexuelles et un viol selon les étudiants qui étaient présents dans cette université du Tertre, sur le campus du Tertre, et je voulais vous citer cette citation du communiqué qui dit que dans une occupation avec plusieurs centaines de personnes, il y a forcément des violeurs dans la foule, on ne peut pas se permettre et on n'a pas envie de reproduire le système carcéral et punitif. Les viols sont un phénomène ultra commun dans une société aussi patriarcale et discriminante. C'est un sujet qui devrait être traité au global et pas de manière aussi spécifique. En fait, ce qu'il s'est un petit peu passé lors de cette occupation, c'est qu'ils ont essayé de créer un écosystème, leur propre société, une société qui s'est mangée de l'intérieur puisque beaucoup de femmes, beaucoup de jeunes femmes sont parties de ce blocage, de peur de tomber sur cet individu. Et d'autres également ont quitté ce blocage. Pourquoi ? Parce qu'il y avait beaucoup de personnes qui s'alcoolisaient et qui se droguaient aux yeux de tous, notamment devant des lycéens âgés de moins de 18 ans, des mineurs donc. Et cela a choqué énormément de monde. Et cette Assemblée Générale a été l'occasion pour eux de mettre les points sur les i, si je puis dire, et puis de donner les points positifs ou négatifs, les points à améliorer. Et on s'est vite rendu compte que leur société utopique, imaginée, ne tenait pas le coup.
0: Eh bien, merci en direct de Nantes et tout est sous contrôle, tout est calme et même sans doute très calme puisque pour le moment il n'y a pas grand monde. Alors là, la convergence des luttes, ça c'est le grand rêve de Monsieur Mélenchon. Le syndicat Sudrail de la SNCF a également appelé à la grève pour ce mardi. La mobilisation de la jeunesse doit trouver des prolongements dans le monde du travail. Le meilleur moyen pour faire converger nos colères est de construire la grève sur nos revendications, indiquait le mouvement dans un communiqué relayé sur X. Le parcours du principal cortège parisien s'élancera de la place d'Italie pour rejoindre les Invalides ce mardi. La préfecture de police de Paris a ainsi fermé les stations rue du Bac et Varennes à 9h du matin. C'est toujours un parcours traditionnellement qui est plus mouvementé. Ouais. Et on passe notamment boulevard du Montparnasse. J'imagine que c'est pas facile avec cet établissement qui est souvent sous contrôle, que je ne citerai pas, mais ce restaurant qui est souvent protégé pour des raisons que vous connaissez. Dans le même temps, le syndicat Sud PTT a aussi déposé un préavis de grève illimité à La Poste. Bon.
2: Sud PTT ?
0: Sud PTT. Bon, je ne vais pas faire de plaisanterie sur La Poste. Selon le Parisien, plus de 6800 personnes, en majorité des mineurs, ont été interpellées depuis le début du mouvement, alors que l'IGPN a ouvert 24 enquêtes pour des soupçons de violence de la police. Je n'emploie jamais le terme de violence policière. Donc, les enseignants et personnels de l'éducation nationale sont a priori aujourd'hui en grève, les lycéens, les étudiants, les personnels supérieurs. Bon, cette convergence des luttes, ça prend pas vraiment, Thomas Bonnet.
1: On va voir samedi quand même. Hein.
0: Oui, alors y a samedi, mais samedi, c'est autre chose. Qu'est-ce qu'il y a samedi ?
2: Samedi, c'est le 17 octobre. C'est une date qui circule sur les réseaux sociaux depuis très longtemps et qui est un peu la conjugaison de beaucoup de mouvements de colère. Vous avez des gilets jaunes un peu sur le retour. Vous avez des Français exaspérés par le prix du carburant. Et se sont greffés à ces revendications. Les mouvements lycéens, Je vois aussi des jeunes de banlieue qui appellent à se rassembler. Donc en fait, on est un peu un gloubi-boulga, on ne sait pas vraiment à quoi s'attendre. Ça va être toute la difficulté d'ailleurs pour les forces de l'ordre de trouver un dispositif de sécurité efficace. Ce que l'on constate aujourd'hui, alors on va rester prudent, la journée n'est pas terminée, c'est qu'en effet, il y a visiblement une forme d'essoufflement. Là, c'est les syndicats qui me mettent dans la danse. Bon, on n'est pas très étonné que la SNCF vienne rejoindre un mouvement de grève. Ce
0: serait là, on voit le profil des gens qui vont manifester à Nantes. Manifestement, c'est quand même assez jeune. Ce sont des jeunes adultes. Alors, au moment où je dis ça, c'est toujours pareil. C'est au moment où tu dis il y a celui qui est le plus ancien du groupe qui passe. Mais globalement, me semble-t-il, je vois, vous voyez, c'est des groupes de jeunes adultes, me semble-t-il. Ils ont entre 18 et 30 ans. Mais c'est aussi intéressant parce que c'est difficile pour eux. C'est-à-dire que sur le plan...
27: C'est difficile pour tous ceux qui ne sont pas là aussi.
0: Oui, mais ce qui est plus difficile, Charlotte, et ça, il faut en être conscient. Moi, quand je suis rentré dans le marché du travail à 23 ans, j'ai pu travailler, tout était plus simple, souvent j'emploie cette expression, tout était plus simple. C'est-à-dire que tu rentrais sans badge dans une entreprise, quand tu voulais un appartement, tu n'avais pas besoin de la caution jusqu'à la cinquième génération à remonter, on te louait l'appartement, je pourrais multiplier les exemples. Et tu gagnais mieux ta vie, tu pouvais vivre dans Paris, etc. Les jeunes gens aujourd'hui qui font des professions artistes, professeurs, journalistes, et toutes ces professions de jeunes cadres, en fait, ceux qui échappent à ça, visiblement, c'est la finance. Donc, ils ont fait une école de commerce haut de gamme et ils rentrent dans le monde de la finance et parfois, les premiers salaires sont 80 000 ou 100 000 euros annuels. C'est ce que j'entends des jeunes gens qui ont 24, 25 ans et qui sortent d'HEC ou des écoles de commerce. Mais à part ce secteur-là, c'est difficile.
1: Il y a le football.
0: Oui, tu peux être footballeur, effectivement. J'avais oublié, tu peux être footballeur de haut niveau, bien sûr. Mais c'est dur, Charlotte.
27: Je suis absolument d'accord avec vous, mais je maintiens, c'est difficile aussi pour tous ceux qui ne sont pas là.
0: Oui, mais c'est parfois plus difficile aussi dans les grandes villes.
27: Mais c'est peut-être plus difficile dans les grandes villes, mais vous l'avez dit vous-même, il n'y a pas toute la ville de Nantes, là. De la même manière qu'il n'y a pas toute la ville de Paris dans le cortège. Moi, ce que je vois quand même, c'est qu'il y a des adultes qui sont présents là, et il n'y en a pas un qui a l'idée, au bout de 3 semaines, de leur dire « Attention, parce que pendant que vous êtes là, il y en a d'autres qui sont en train de bosser, eux, en fait. » ne serait-ce que s'adresser à la jeunesse en lui disant « Vous avez des talents qui sont différents. » Mais personne n'a fait ça, en fait. Ça fait 40 ans qu'on fait le mouvement inverse. On dit « Peu importe les talents, le mérite, le travail et les efforts des uns et des autres, on vous promet tous d'y arriver. » C'est un mensonge, qui alimente de la colère et qui, évidemment, à la fin, se solde par l'échec de beaucoup trop de jeunes qui pourraient faire autre chose que ce qu'ils aspirent à faire.
0: On va marquer une pause. Georges, ça va? J'ai l'impression que vous avez passé un bon week-end.
12: Je vois les paroles aussi.
0: Vous avez passé un bon week-end, Georges?
12: Oh, magnifique.
0: Tout va bien?
12: Merveilleux.
0: Tout va bien. Tout est sous contrôle, comme à Nantes.
12: Il y avait une petite bruine.
0: Non, mais on avait lu tellement de choses.
12: Parce qu'il n'y a pas qu'à Nantes. Hein.
0: Mais on avait lu tellement de choses dans la presse, tout ça était faux.
12: Il ne faut pas croire.
0: Donc tout va bien dans le meilleur des mondes.
12: Mais oui, je vous assure.
0: Il faut le dire.
12: Merci de prendre soin de moi.
0: Mais bien sûr, l'amour est là.
12: Bah, écoutez, oui, l'amour est là. Oui.
0: Bon, l'amour est là et la publicité.
12: Et en grand.
0: En grand? Ah, bon, vous nous rassurez, parce que moi, j'étais inquiet. La pause, et nous allons revenir dans une seconde, après la publicité.
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0: Ne bougez pas, nos débats reprennent avec mes invités. On revient dans un instant pour l'heure des pros sur CNews et Europe 1.
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0: Dernière demi-heure de l'émission avec ce qui se passe sur le terrain, et nous avons été beaucoup à Nantes, mais nous sommes également à Paris, nous sommes à Lille, nous sommes dans toutes, nous étions à Lyon, à Marseille et Toulouse en bas à droite de l'écran, et puis pour nos amis de Europe 1 qui nous écoutent, eh bien sachez que c'est y a un cortège qui s'ébranle et qui marche dans Paris, mais pour le moment il n'y a pas d'incident. Moi, ce qui me frappe surtout, c'est le peu de monde. L'acte 5 aujourd'hui à Lyon, ils sont guère une petite troupe qui avance dans les rues de Lyon, mais il n'y a pas de cortège important. Et tant mieux d'ailleurs pour les commerçants, sans doute, qui doivent un peu respirer, parce qu'ils vivent des moments difficiles et de crainte, parce que les établissements sont souvent cassés. On va être tout à l'heure en direct de Ceuta également. Non, pas de Ceuta, pardon, de Madrid, parce que Jordan Bardella est aujourd'hui à Madrid et il est avec Pauline Trefzer et il fera une intervention. Et lorsque Pauline Trévezer sera en place, nous pourrons écouter le président du Rassemblement national. Mais pour le moment, on est aussi avec Olivier Ophélie Roch, qui est professeur, les nouveaux masculinistes, la tribune des mâles perdus. Mais je voulais qu'avant ça, qu'on voit la vie d'un prof, et notamment les vacances. Parce que c'est vrai que souvent, c'est quelque chose qui revient. Est-ce que les profs ont trop de vacances? Avec près de 16 semaines de congés par an, ils suscitent souvent l'envie. Mais derrière cette idée reçue, quelle est la réalité de leur quotidien? Je vous propose de voir le sujet d'Héloïse Tertrais.
1: Jean est enseignant dans un lycée et vient d'avoir son premier enfant. Avec 16 semaines de congé annuel et son congé paternité de 25 jours, débuté le 1er octobre, il travaillera au total 163 jours sur l'année 2026-2027. Pour la même situation, un salarié dans le domaine privé travaillera quant à lui 207 journées pleines sur l'année de la naissance, soit 44 jours de plus que Jean. Alors la question se pose, nos enseignants ont-ils trop de congés ? Aujourd'hui, il dispose d'environ 16 semaines par an, soit 3 fois plus de jours de congé qu'un salarié classique. Mais le travail d'un professeur s'organise différemment. À temps plein, il travaille en moyenne 41 heures et 24 minutes par semaine, un volume horaire réparti entre l'enseignement devant les élèves, la préparation des cours, la correction des copies et les autres activités professionnelles en rapport avec son métier, telles que la documentation, les recherches personnelles et les réunions avec les parents, entre autres. Mais les 16 semaines de vacances des enseignants pourraient être remises en question. Le projet d'Emmanuel Macron de réduire les journées de classe et les vacances d'été des élèves pourrait également impacter le temps de travail et les congés des professeurs à l'avenir.
0: On est tous d'accord qu'il faudrait, alors pour le coup, sanctuariser cette profession. Et l'autre jour, nous avions un intervenant sur le plateau, c'était M. Debertier qui est venu, qui a expliqué que dans le monde entier, les études prouvent que le plus important, c'est la qualité des profs. C'est ça le plus important. Donc, il faut faire un effort XXL de recrutement.
2: Il faut bien les payer.
0: Et il faut bien les payer, forcément. Exactement. C'est ça qui est essentiel pour les élèves. Ce n'est pas les heures de cours, ce n'est pas ceci, ce n'est pas cela. C'est la qualité d'un prof. C'est tout bête de dire ça.
2: Au Japon, ils sont très bien payés, vous l'avez dit.
0: Oui,
2: mais c'est très, très bien payé.
3: Le système, vous avez les jeunes professeurs qui sont affectés dans les lycées, les collèges, parfois les plus difficiles, où justement personne ne veut candidater. Bah pareil, il faudrait peut-être revoir ça, parce que par définition, mettre les jeunes profs dans les endroits les plus compliqués, c'est absurde.
0: Bon, les nouveaux masculinistes, on va en parler dans une seconde avec Ophélie Roch, mais ce soir, il y aura un documentaire passionnant, d'ailleurs, les 50 décisions qui ont coulé la France, 100% politique. Ce sera un grand reportage présenté par Gauthier Lebret. Et parmi ces 50 décisions, souvent on dit on paye toutes les factures en même temps, parce qu'elles arrivent toutes les factures, mais toutes ces décisions qui ont été prises ont mis la France par terre. Et notamment, à partir de 80, ce qui est frappant, c'est que toutes les portes que tu as ouvertes sur l'école, sur le travail, sur l'entreprise, toutes sont des échecs. C'est ça qui est étonnant quand même. Toutes les décisions que tu as prises, tu peux toutes les prendre une par une. Donc tu peux peut-être revenir et changer ton modèle. Voyez cet extrait, ça sera ce soir à 21h après l'heure des pros.
4: Le regroupement familial, c'est un décret en fait qui va amener à substituer une immigration de travail par une immigration familiale. Donc de moins en moins de gens vont venir pour travailler et de plus en plus pour rejoindre le conjoint, la conjointe qui est installée parfois depuis des décennies. Hein.
5: Le texte prévoit des conditions strictes, un an de résidence régulière, des ressources stables, un logement adapté et un contrôle médical. Si le cadre semble maîtrisé sur le papier, cette décision marque un tournant dans la politique migratoire française.
4: Ce décret-là est évidemment un point de bascule de l'immigration. Évidemment, puisque ça va changer complètement le visage de cette immigration. Puisque les femmes qui rejoignent leur mari vont faire des enfants, et ces enfants vont être assez nombreux. Et ça va bouleverser en fait la démographie du pays.
5: En 1975, la France comptait 3,9 millions d'immigrés. En 2024, ils sont presque deux fois plus.
0: Je suis étonné du chiffre de 1975, moi. était déjà très élevé, 3,9 millions.
2: C'était l'époque du rapatriement, c'était l'époque effectivement de tout le retour, il y a les harkis, il y a eu tous ces gens qui sont arrivés.
6: Non, parce qu'il y a eu deux grands flux migratoires, c'est celui des années 50 et celui des années 60, début des années 70.
2: Avec la décolle.
6: Très important puisque c'était des villages parfois entiers qui ont été mis en France.
0: Bon, Ophélie Rock,
7: automobile notamment.
0: Voilà. Ophélie Rock est avec nous, les nouveaux masculinistes, la tribu des mâles perdus, c'est aux éditions La Cité. Le changement arrive rarement au grand galop à la manière flamboyante des un, écrivez-vous. Il s'infiltre plutôt comme une fuite d'eau. Le plafond s'imbibe sans que personne y fasse vraiment attention jusqu'à ce qu'une bien déplaisante auréole vous force à vous en préoccuper. Le phénomène est identique en ce qui concerne les masculinistes et autres incels. Incels. Les gens qui nous écoutent, ils ne savent pas ce que c'est.
8: Je vais définir.
0: On se dit que ce problème ne nous concerne pas, que ceux-ci vivent loin, très loin, probablement outre-Atlantique, alors qu'ils sont tout autour de nous, votre fils, votre mari, un collègue, un ami, peut être l'un d'eux. Mais... pardonnez-moi, c'est un masculiniste, c'est pas tout simplement ce qu'on appelait un macho,
8: non,
0: jadis ?
8: C'est un peu différent. En fait, un macho, c'est quelqu'un qui se revendique un peu, parfois un peu supérieur sur certains points aux femmes. Mais, si vous voulez, il va pas forcément se définir comme ça. C'est-à-dire qu'on peut lui... être un masculiniste, c'est-à-dire que c'est vous-même qui vous reconnaissez en tant que masculiniste et vous êtes persuadé que vous avez la science pour vous. C'est-à-dire que vous êtes persuadé qu'il y a des études... Que
0: l'homme est supérieur à la femme.
8: Mais c'est pas qu'une question de l'homme est supérieur, c'est une question que, pour eux, ils sont persuadés que le modèle de la société essaye à toute force de vous mettre la femme en posture supérieure et qu'eux, ils doivent lutter justement pour récupérer ce qu'ils ont perdu et qu'en plus, ils vivent dans une société qui finalement est hypocrite, etc. etc. Donc les nouveaux masculinistes, en fait, c'est quelque chose qui, moi, je les ai vus arriver. Au départ, c'était pas du tout dans les salles de classe quand j'ai commencé. Et là, on a des petits bouts, parfois de 11 ans, de 12 ans, qui vous tiennent des discours comme s'ils étaient déjà blasés par une vie amoureuse trépidante. Et qui vous tiennent des discours, finalement, qui sont des discours, en fait, comme si toute la déception de leur aîné était passée pour eux. Et qu'ils étaient déjà persuadés à 11 ans que, de toute façon, ils n'auront jamais de relation amoureuse saine parce que les femmes fonctionnent comme ça et que parce que les garçons, finalement, sont complètement... privés de leurs droits.
0: Bon, je vous interromps parce que je vous avais annoncé que Pauline Trevzer était en direct de Madrid avec nous, avec Jordan Bardella. Et Lucas Busutil, qui est en régie avec nous, me dit que le président Bardella, président du Rassemblement National, va prendre la parole. Est-ce que c'est maintenant ? Il est avec Victor Chabert, qui s'occupe de la presse pour le Rassemblement National. Et M. Bardella donc, va prendre la parole dans une seconde. Alors, le terme incel est issu de la contraction de l'expression involuntary celibate, qui désigne un célibataire involontaire, vécu comme une frustration affective. Je crois que M. Bardella va prendre la parole. Et nous allons l'écouter.
9: C'est un déplacement extrêmement important en soutien d'abord à notre allié espagnol Vox. Puisque le peuple espagnol aura à s'exprimer dans le cadre d'élections anticipées dans quelques semaines. Notre allié peut naturellement arriver au gouvernement. Et donc à la fois sur les sujets économiques, sur la lutte contre l'immigration irrégulière, on partage des défis communs entre nos deux pays. Et donc c'était essentiel, y compris à quelques mois de la présidentielle française, de pouvoir montrer que nous souhaitons un fonctionnement différent de l'Union européenne et que nous entendons le faire avec des alliés.
10: La jeunesse, bah là, juste sur les mobilisations qu'il y a en ce moment en France, la jeunesse continue de descendre dans la rue. Est-ce que, sur le fond, vous comprenez leurs revendications ? Qu'est-ce que vous dites aux jeunes ?
9: Rien ne justifiera jamais qu'on brûle des lycées, qu'on asperge d'essence des enseignants ou qu'on prenne à partie des fonctionnaires de police. Les revendications sur le délabrement spectaculaire de l'éducation nationale et de l'école est une chose, c'est un sujet majeur qui entrave la prospérité du pays et qui sera traité par l'ensemble des partis dans le cadre de l'élection présidentielle. Mais ces violences doivent maintenant cesser, elles sont inacceptables. Il y a 780 policiers qui ont été blessés depuis le début de ces mobilisations, avec des appels à l'insurrection et à la violence de la part de Jean-Luc Mélenchon et de la France Insoumise, qui sont condamnables et qui ne sont pas acceptables. Donc, exprimer un regard, une opinion et une urgence sur la situation de l'école est une chose, casser en est une autre. Et vous savez que nous souhaitons notamment un tournant sécuritaire et pénal, y compris à l'école et aux abords des établissements scolaires, et mettre en place le principe du casseur-payeur. Il y a déjà des dizaines de millions d'euros de casse et de dégâts qui sont imputables à ces violences. Et naturellement, ceux qui cassent devront payer. Voilà.
7: dans les manifestations aujourd'hui, il y a les lycéens, mais il y a aussi le personnel de l'éducation nationale et de l'enseignement supérieur qui se joint à ces mobilisations. Qu'est-ce que vous et Marine Le Pen leur proposez à ces profs dans le programme de Marine Le Pen?
9: Nous allons leur proposer le redressement de l'école. Le redressement de l'école à la fois sur le fond. L'école doit être recentrée sur les savoirs fondamentaux. Lire, écrire, compter. On a trop de collégiens qui arrivent aujourd'hui en sixième et qui ne maîtrisent pas les fondamentaux de la langue française. Nous proposons, en s'inspirant de la méthode Singapour, de remettre le paquet sur les mathématiques aussi et d'améliorer l'organisation du temps scolaire. Les réformes à la fois des mathématiques et du bac qui ont été menées par Emmanuel Macron ont totalement désorganisé l'école. Ça a des conséquences naturellement sur les rythmes scolaires avec des trous parfois de 5 heures ou 6 heures dans les journées de classe, mais aussi naturellement sur les conditions d'apprentissage. Et puis, il faut soutenir nos enseignants. Moi, je n'accepte pas que des enseignants puissent aller travailler la peur au ventre. Et donc, il faut naturellement que la hiérarchie soit systématiquement du côté des enseignants, qu'on mette fin à la culture du pas de vague et qu'on revalorise aussi le salaire des enseignants. Et nous proposons notamment un effort extrêmement ambitieux avec Marine Le Pen de 4% par an sur 3 ans pour revaloriser le salaire des enseignants de notre pays qui sont en moyenne 20% payés 20% de moins que dans des pays partenaires de la France comme l'Allemagne. Donc, l'ordre, la discipline doit revenir à l'école. Nous devons remettre de l'ordre dans l'organisation

0: voilà, dans des conditions de sécurité, d'ordre et de discipline qui sont des conditions essentielles pour apprendre, et parce que le métier n'est pas suffisamment valorisé. Et donc cet effort budgétaire de 4% par an pendant 3 ans, il est indispensable pour montrer la reconnaissance de la République française à l'égard de ceux qui ont parmi l'une des plus belles professions, qui est de transmettre le savoir.
1: Combien ça coûterait, justement, cet effort budgétaire ? Est-ce que vous l'avez chiffré, et pourquoi vous annoncez, entre guillemets, que maintenant, cette mesure, et pas dès les premiers jours de mobilisation ?
0: Alors, nous avons eu l'occasion il y a quelques jours de présenter le contre-budget et la trajectoire budgétaire que nous allons mettre en place pour redresser les finances publiques. Et vous savez que nous avons évoqué une enveloppe supplémentaire de 15 milliards d'euros, une poche une réserve de 15 milliards d'euros supplémentaires qui sera dont le détail sera présenté tout au long de la campagne, précisément pour apporter des mesures de soutien à la France du travail, dont participent aussi nos enseignants.
2: Devant ça, ce matin, il y a encore un étudiant qui a été blessé par des jets de projectiles. Est-ce que les forces de l'ordre ont assez de moyens pour rétablir l'ordre, et comment arrêter ces violences à répétition devant les lycées ?
0: Alors d'abord, quand on est l'État et quand on est le gouvernement de la République française, on soutient par principe ceux qui la servent. Donc on soutient les enseignants qui sont en première ligne, on soutient le personnel éducatif et on soutient les policiers et les gendarmes qui font face à des tirs de mortier et à des jets d'essence de la part de perturbateurs, mais aussi de la part de militants d'extrême gauche qui, avec la bénédiction de la France insoumise, se sont greffés à ces manifestations et à ces violences. Je ne crois pas que le désarmement de la police et que le fait de lâcher en race campagne les forces de l'ordre, comme le fait le gouvernement et comme l'a fait le président de la République ces derniers jours, soit de nature à ne pas encourager la violence en réalité.
2: Et dernière question sur Richard Ferrand, le président du Conseil constitutionnel, déplore que vous vouliez changer la Constitution, l'article 11. Qu'est-ce que vous lui répondez ?
0: D'abord, Monsieur Ferrand n'est pas le décideur. Il est l'une des voix du Conseil constitutionnel. Je l'appelle à respecter la Constitution française et à respecter son devoir de réserve. Quand on est le président de l'une des cours les plus importantes de notre pays et de l'État de droit, on ne se comporte pas en petit militant du Parti socialiste qui fait campagne contre un mouvement politique. Donc, le peuple français a le droit d'être consulté par référendum. Le président de la République, par l'article 5 de la Constitution, est le garant de la bonne exécution des institutions françaises. Si les Français nous accordent leur confiance, les Français seront consultés par référendum. Parce que ce sujet est l'un des plus importants qui se posent à la société française pour aujourd'hui et pour demain. Et M. Ferrand ne pourra pas empêcher cette consultation sur ses seules convictions socialistes. Il y a un état de droit en France, il faut le respecter. Merci. Et c'est une mauvaise manie macroniste qui consiste à utiliser les institutions au détriment de ses adversaires pour faire de la politique. Je ne pense pas que ce soit digne de l'esprit des institutions.
3: Est-ce que vous regrettez d'avoir permis son élection à travers le vote de vos députés à l'Assemblée ?
0: Non, mais on n'a pas permis son élection, et je tiens là à rétablir une contre-vérité. Entre M. Dupond-Moretti et M. Ferrand, nous avons estimé que ni l'un ni l'autre n'était la bonne personne pour conduire cette fonction. Maintenant, encore une fois, lorsqu'on est à la tête du Conseil constitutionnel, on n'est pas un chef de clan socialiste. On représente les institutions françaises. Et donc on doit être capable aussi de respecter le verdict des urnes et d'entendre qu'un président de la République nouvellement élu désire consulter les Français par référendum sur la question de l'immigration. Sauf à considérer que l'intégralité des présidents de la République élus au suffrage universel à deux tours depuis le général de Gaulle sont caducs.
4: Merci
0: à vous.
5: Jordan Bardella, la question de Pauline Trefzer, qui était quasiment la dernière question, c'est très très important. C'est même peut-être l'essentiel de ce qu'a dit Jordan Bardella. Et c'était ce matin votre éditorial. C'est insupportable. Toutes les institutions ne veulent pas que le peuple, évidemment, puisse se déterminer. Et M. Ferrand, il est encore sorti de son rôle, si tant est qu'il en ait un d'ailleurs.
6: Donc, ce week-end, dans une interview qui est passée relativement inaperçue, et en clair, pour vous la faire courte, il dit: le Rassemblement national ne pourra pas utiliser l'article 11 de la Constitution pour réviser la Constitution, justement, et organiser un référendum sur la priorité nationale et sur l'immigration. Donc, il pose déjà un peu le match à distance auquel vient de répondre d'ailleurs Jordan Bardella. Mais en clair, il se vit, et on le ressent tout au long de cette interview, comme le garant de l'état de droit, qui va être le bouclier contre les attaques contre l'état de droit. Il parle aussi de Bruno Retailleau, d'ailleurs.

0: qui veut lui donner le dernier mot au peuple français sur certaines décisions. Bref, on a bien compris le rôle que Richard Ferrand veut s'octroyer dans cette campagne.
1: Et ça va être un des l'état profond, si tant est qu'effectivement Marine Le Pen soit présidente de la République, mais tout l'état profond, dans un premier temps, parce qu'après les gens ils se rallient. Hein. Vous savez, la nature humaine est ainsi faite que M. Ferrand, il tournera vite sa veste, hein, s'il faut la tourner. Il sera comme les autres. L'histoire le montre, quoi qu'il arrive. Et puis, il oubliera bien qu'il l'a fait roi. Parce que c'est comme ça. C'est la nature humaine de beaucoup. Et surtout de ces gens-là, pour tout vous dire. Mais il n'empêche que, dans un premier temps, sans doute, si Marine Le Pen est élue, bah, ils feront tout pour mettre des bâtons dans les roues.
0: Vous n'estimez pas quand même les manœuvres d'Emmanuel Macron ces derniers mois, qui a placé dans de très nombreuses institutions.
1: Je vous assure, tous ces gens peuvent se retourner aussi vite. Aussi vite.
0: Vous savez, ils se vivent en mission, hein, vous savez.
1: Je rappelle quand même qu'aucun haut fonctionnaire n'a quitté Vichy, hein. Entre 40 et 44, et puis en 45, ils ont servi la France. Les mêmes qui avaient condamné le général de Gaulle sont allés travailler pour lui. C'est ce qui s'est passé.
2: Moi, je crois que M. Ferrand se trompe sur le fond. Oui, il a beau être président du Conseil constitutionnel, fait de dire ils ne pourront pas utiliser l'article 11, ça n'est pas possible. Et rappelons que le général de Gaulle l'avait utilisé.
0: Alors, il dit n'est pas de Gaulle qui veut.
2: Oui, mais n'est pas
1: grand
2: juriste qui veut. Hein, pardon.
1: N'est pas Roger Frey non plus qui veut. C'est le premier président du Conseil constitutionnel. Monsieur Ferrand, franchement. Monsieur Ferrand, président du Conseil constitutionnel, c'est vrai que ça peut faire un sourire. Il y a beaucoup de gens dans ce Conseil constitutionnel. Bon, il y a Madame Gouraud, c'est ça ?
3: Jacqueline Gouraud.
1: Jacqueline Gouraud.
2: Voilà. Oui, elle est sympathique.
1: Comment ? Mais elle est sûrement très sympathique. Je ne sais même pas si elle a un doc de droit. Donc,
3: Jacqueline Gouraud.
1: Bon. Pilier du modèle. Alors, je vous ai pris du temps de parole. Parce que ce qui m'intéresse, c'est le terme incel est issu de la contraction de l'expression involuntary célibate qui désigne un célibataire involontaire, vécu comme une frustration affective. Cette condition s'accompagne d'une vision du monde fondée sur le ressentiment, la conviction d'une injustice structurelle. C'est ça les masculinistes ?
4: Oui, c'est le sentiment...
1: C'est des frustrés.
4: Ils ont le sentiment, finalement, qu'ils ne peuvent pas y arriver. Parce que la société même les empêche d'arriver. Ouais. Et pour ça, en fait, leur seule manière, dans leur logiciel, leur programme, de se dire, je vais réussir, finalement, à obtenir l'amour que la femme me doit, hein, parce que c'est ça, c'est finalement, on leur doit quelque chose, c'est encore, en fait, de se conformer à des codes pour tenter de dire, si je prends... Si je sculpte ma mâchoire, j'aurai une mâchoire plus carrée, donc forcément, je vais séduire, donc je fais... Donc, on est finalement sur des gens qui ont l'impression que la vie... peut se gagner si on suit toutes les petites règles d'une notice. C'est-à-dire, qu'est-ce qu'on peut faire ? Eh bien, il faut faire ça, ça, ça, et ça, et ça, et ça. Et si je fais ça, je vais enfin devenir le mâle alpha que je suis tout au fond de moi, et je vais finalement réussir à remporter la femme, laquelle...
1: Et ça, vous trouvez que c'est nouveau, ça ?
4: C'est nouveau dans le fait que ça soit... Comment dire ? Que ça soit... les algorithmes, notamment sur TikTok, balancent ce genre de vidéos, des vidéos comme ça, un petit peu brèves.
1: Mais ils se revendiquent masculinistes.
4: Ils se revendiquent.
1: Donc il y a des gens qui disent « je suis masculiniste ».
4: Moi, j'ai des gamins parfois qui ont 12-13 ans face à moi et qui vous sortent qu'en effet, que le monde de toute façon est fait pour briser leur virilité, mais qu'ils seront les lions de demain. Et que... Donc on a des gamins qui vous montrent des vidéos où on voit des lions modélisés en IA avec des voix super graves qui leur expliquent comment... comment, en fait, s'imposer dans un monde où, finalement, les femmes seraient là uniquement pour les
1: avenir. Mais il y a des figures, par exemple, médiatiques, masculinistes, qui revendiquent...
4: Beaucoup sont anglophones.
1: En France, par exemple, c'est plutôt le contraire. J'ai l'impression que les figures médiatiques fuient ce modèle-là.
4: Oui, alors, en France, pour l'instant, c'est sûr que les modèles qui sont repris par les jeunes, c'est vrai que c'est des modèles qui sont plutôt de la sphère anglo-saxonne. Par exemple, je pense à André Tête, des choses comme ça. Ceci dit, il n'y a pas besoin d'avoir forcément une figure. Et c'est peut-être ça aussi, là où le bât blesse, c'est que les masculinistes n'ont pas forcément un logiciel en suivant deux ou trois figures majeures. C'est surtout un logiciel qui considère que c'est la société dans son ensemble qui a beaucoup changé, ce qui n'est pas complètement faux.
1: C'est vrai.
4: Ce qui est vrai. En fait,
1: il y a une... La société dite patriarcale a évolué.
4: Et en fait, c'est presque normal. Moi, ce que je veux dire, c'est qu'il y a eu un féminisme qui était nécessaire. Il y a eu après... une sorte de néo-féminisme qui parfois a été de plus en plus diffus dans la société. Et là, en fait, c'est un peu un retour de bâton en disant on avait tout, parce qu'ils imaginent avoir eu tout, parce qu'en gros, c'est pas parce que vous étiez un homme dans les années 1920 que forcément votre vie, elle était géniale, parce que vous y aviez d'autres contraintes, etc., etc. Mais ils ont l'impression qu'on leur a volé
1: Bon, c'est une réponse un peu à MeToo, c'est comme ça aussi que je l'interprète. Alors, il est 10h52, je transmets la parole à Christine Kelly sur l'antenne d'Europe 1, que je salue. Bonjour Christine.
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37: Il est 11h sur Europe 1, toute l'actualité avec Émilie Dès. Bonjour.
38: Bonjour Christine, bonjour à tous. Quelques 200 établissements scolaires devraient rester fermés aujourd'hui selon le ministre de l'Éducation. Nouvelle journée de mobilisation des lycéens. La militante écologiste Greta Thunberg a été ce matin au milieu des manifestants devant le lycée Paul-Éluard de Saint-Denis. Plusieurs défilés sont prévus aujourd'hui à travers tout le pays. À Paris, le cortège s'élancera de la place d'Italie. Les lycéens réclament un plan de 10 milliards d'euros. Le gouvernement a commencé à apporter des solutions très concrètes, notamment sur le remplacement des professeurs, assure Édouard Geffray, dans 23 académies sur 30 depuis vendredi. 35% des remplaçants qui étaient disponibles ont déjà été affectés, explique-t-il. Et c'est dans ce contexte que l'examen du budget de l'État pour 2027 débute à l'Assemblée. Il débutera ce soir par la partie recettes. L'ambition est de retrouver un déficit à 5% du PIB l'an prochain. Le PS défendra une motion de rejet dès l'entame des débats. LFI la votera, tout comme des députés du groupe communiste et ultramarin. Les écologistes doivent en débattre dans la matinée. Les cours sont suspendus au collège La Canale d'Aubagne. Le collégien de 14 ans qui a ouvert le feu sur le proviseur et sur une enseignante de l'établissement est toujours en garde à vue. Ses parents sont eux aussi entendus pour détention d'armes. Au lendemain de cette fusillade, une cérémonie d'hommage est organisée aujourd'hui à Arras en mémoire de Dominique Bernard, ce professeur de français assassiné il y a 3 ans jour pour jour. Un hommage sera également rendu à Samuel Paty, tué le 16 octobre 2020 par un terroriste près de son collège de Conflans-Sainte-Honorine. Le pape Léon XIV est attendu à l'hôpital Gemelli en fin de matinée. Le souverain pontife hospitalisé pour un nodule au poumon. Nodule découvert à un stade très précoce. L'opération est qualifiée de peu risquée. Deux nouveaux navires ont été frappés près des côtes bulgares. Des attaques qualifiées d'inacceptables par le Premier ministre qui en a informé l'OTAN. La semaine dernière, deux navires marchands avaient déjà été frappés par des drones dans la zone économique exclusive de la Bulgarie en mer Noire. L'un avait coulé et son équipage est toujours porté disparu. Le mondial de l'auto ouvre ses portes au public. Aujourd'hui, quelques 500 000 visiteurs sont attendus sur place jusqu'à dimanche. Ils vont pouvoir tester sur inscription près de 90 modèles de 20 marques et pour la première fois des véhicules autonomes. Et puis du foot avec la Ligue des Champions. Lens affronte le Sporting Portugal à 18h45. À 21h, Lille sera opposée à Arsenal. À suivre aussi Atlético Madrid, Manchester United. Des matchs retransmis sur Canal+. On termine avec les pronostics de Thierry Léger pour le quintet de cet après-midi à Longchamp. Il vous conseille de jouer le 16, le 15, le 10, le 12, l'As, le 3, le 9 et le 14. Des pronostics à retrouver sur Europe1.fr.
37: Merci Émilie. Prochain point sur l'actualité à 11h30 sur Europe 1.
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37: Bonjour à tous, nous sommes ensemble jusqu'à 13h. Bienvenue à tous sur Europe 1 avec Gabriel Cluzel, Géraldine Amon.
1: Bonjour Christine.
37: En pleine semaine de commémoration de l'assassinat de Dominique Bernard et Samuel Paty, l'école est de nouveau sous le choc après les tirs d'un collégien à Aubagne. Il a pu venir à l'école avec un fusil de chasse et a tiré dans l'enceinte du collège. Les enseignants sont-ils suffisamment protégés? Comment neutraliser? Comment expliquer cette violence qui s'installe jusque dans les établissements scolaires? Que faut-il changer pour que l'école redevienne un sanctuaire? On va en débattre. Appelez-nous au standard d'Europe 1.
1: 01 80 20 39 21 pour appeler Christine Kelly. Le numéro est non surtaxé. Dans le même temps, le mouvement lycéen entre dans sa quatrième semaine. Moins de lycées seraient fermés selon les chiffres du ministère de l'Éducation. Mais les violences, elles, progressent. Le gouvernement a-t-il perdu le contrôle? 01 80 20 39 21. Appelez-nous pour en débattre. Nous serons en direct avec Alexis Bourdon. Notre journaliste se trouve aux abords du lycée Hélène Boucher dans le 20e arrondissement de Paris où les CRS sont déployés et interviennent sur les premiers débordements.
37: À midi, nous poserons une question plus large avec Moïse Mitterrand. L'État est-il devenu trop présent, trop bureaucratique, trop contraignant, au point de ne plus remplir ses missions essentielles? Le petit-neveu de l'ancien président François Mitterrand vient de publier un livre choc très largement inspiré de Javier Milei. Tenez-vous bien, le président argentin et ses coupes budgétaires à la tronçonneuse. L'État est-il trop contraignant? Faut-il un choc libéral? On attend vos avis.
1: Au 01 80 20 39 21 au standard d'Europe 1 et sur WhatsApp.
37: Puis nous parlerons de cette cyberattaque incroyable qui a frappé plusieurs enseignes de grande distribution et provoqué la destruction de stocks. Faut-il craindre pour la sécurité de nos aliments? Après les sites internet, les données, les hôpitaux, est-ce que l'alimentaire et la grande distribution vont devenir des cibles? Et puis enfin, alors que le Parlement vote aujourd'hui une loi intégrale contre les violences sexuelles, le mouvement World with Women appelle à une journée de grève de tâches professionnelles et domestiques pour les femmes. Une journée sans les femmes peut-elle faire bouger les lignes? Déjà, nous, on va s'absenter toutes les trois.
1: C'est incroyable.
2: Bon, ben, on vous laisse.
37: Il n'y a plus d'émission.
3: Au revoir.
37: Allez, c'est parti pour Europe 1. Christine Kelly et vous.
1: 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Au standard d'Europe 1, appelez Christine Kelly pour réagir. 01 80 20 39 21, le numéro est non surtaxé.
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37: Il est 11h05 sur Europe 1. Nous sommes avec Nathanaël Combari, président du conseil d'administration Renouveau Lycéen. C'est un plaisir de l'accueillir dans les studios d'Europe 1. On va commencer par ce sujet. Aujourd'hui, cela fait 3 ans que Dominique Bernard a été assassiné. Et nous sommes à 3 jours des commémorations de l'assassinat de Samuel Paty. L'école est sous le choc. Ce matin encore, à Aubagne, le collège est fermé, il n'y a pas cours, les cours ne vont même pas reprendre demain, ce seront des discussions, puisqu'hier, à l'heure qu'il est, un collégien venait de tirer et a touché 2 personnels d'éducation par balle. Au-delà des hommages de Samuel Paty, Dominique Bernard, pourquoi les enseignants sont-ils attaqués? Que faire pour protéger les enseignants, l'école, les élèves? A-t-on franchi un cap? avec cette attaque des enseignants. On en parle avec vous. D'abord, votre regard, Gabriel Cluzel, sur Europe 1.
3: Moi, j'ai un regard tout d'abord de parent qui est effaré de voir cette succession de violences débridées, pour reprendre l'expression du ministre de l'Éducation. Néanmoins, j'aurais un point de désaccord avec ce dernier, c'est qu'il dit l'école ne peut pas tout faire, vous comprenez, c'est sociétal. Alors, sans doute, l'école n'est-elle pas responsable de tout, mais moi, je la tiens responsable pour partie, notamment pour avoir détricoté l'autorité, détricoté l'exigence, détricoté à chacun selon ses talents, c'est-à-dire le fait de pouvoir s'orienter dans le travail manuel quand c'est nécessaire. D'avoir des trucs côté aussi la responsabilité de la famille. Vous savez, on a mis beaucoup à l'écart la famille finalement. On s'en est méfié, puis on a cessé de l'écouter. On lui a plus demandé aucun compte d'ailleurs. Et tout cela fait partie d'un combo qui aujourd'hui signe un échec absolu d'avoir détricoté aussi les enseignements avec des pédagogies d'apprentis sorciers. Moi, j'aimerais qu'un jour que tous ceux qui ont eu la chaîne des responsabilités fassent leur mea culpa. Et disent, mais qu'est-ce qu'on a fait? Où on a... je trouvais un mot vulgaire. Où s'est-on planté? Voilà. Et est-ce qu'il ne faut pas revenir à des méthodes qui avaient fait leurs preuves? Est-ce qu'il ne faut pas se mettre autour de la table et arrêter de faire des commémorations dans tous les sens? Enfin, moi, quand je vois le bilan de ce mois d'octobre en matière de violence contre les enseignants et d'anniversaire de meurtre d'enseignants, mais je me dis, il y a un moment, il faut quand même se rendre compte, même de la vision des étrangers. Vous savez, moi, j'en ai parlé avec les Suisses ce week-end, la vision qu'ils ont de la France. Mais il faut s'en rendre compte, et de l'école française. Tout le monde nous regarde, hein. Nous, on est comme la grenouille qui tombait dans l'eau chaude, on s'est habitué, mais eux, ils se disent, non, mais ils m'ont dit
37: Gabriel
3: textuellement,
37: Cluzel,
3: qu'est-ce qui vous arrive?
37: Je vous fais une confidence, je connais quelqu'un qui habite en Italie, c'est un masseur où je vais de temps en temps. Vous savez quel message il m'a envoyé? Bonjour Christine Kelly, j'ai vu ce qui se passe là-bas. Vous voulez venir vivre en Italie? J'ai eu honte. Ça m'a fait mal.
3: Comme vous.
37: J'avais honte pour mon pays. Je vous laisse continuer. Je vous donne la parole, Nathanaël.
3: Voilà,
37: je sais que vous êtes là. Hein, je vous donne la
3: moi, j'ai dit l'essentiel de mon sentiment. C'est vrai que je sens une grande pusillanimité, impuissance au sommet de l'État et ce n'est pas très rassurant. Le président, il ne peut pas se contenter d'être monsieur Chrysanthème, si vous voulez. Il y a un moment où il faut agir. Alors, il va y avoir des commémorations et c'est normal pour Dominique Bernard, pour Samuel Paty. Mais ce n'est pas une réponse suffisante. Il ne peut pas seulement dire quand on attaque un professeur, on attaque la République, etc. Tout ça, on a données, il faut absolument changer de paradigme.
37: Il faut changer de paradigme. Gabriel Cluzel sur Europe 1, il est 11h09. Dans un instant, on aura Christophe qui nous appelle de Gironde. Mais d'abord, Nathanaël Combary, vous êtes président du conseil d'administration Renouveau Lycéen. C'est un plaisir de vous avoir dans le studio d'Europe 1.
5: Bonjour.
37: Lorsque vous voyez qu'aujourd'hui, c'est la commémoration, triste commémoration, de l'assassinat de Dominique Bernard, on se souvient de la façon dont elle a été attaquée, tuée, poursuivie. On est à quelques jours de la commémoration de la mort de Samuel Paty et on est au lendemain de cette attaque de personnels de l'éducation nationale à Aubagne. Comment vous réagissez, Nathanaël?
5: Vous savez, moi, c'était il y a 3 ans. Il y a 3 ans, j'avais 15 ans et j'avais été profondément choqué et déçu, triste de ce qu'on avait pu voir. À titre personnel, je pense que c'est un acte criminel qu'il faut absolument condamner. On parlera justement, juste après, de ce qui s'est passé à Aubagne, qui est absolument, absolument désastreux. Je pense qu'il ne faut cependant pas l'accoler au mouvement des lycéens pour, encore une fois, distinguer les deux mouvements en cours. Un mouvement qu'on pouvait caractériser de violence, mais là, je pense qu'on attaque, on atteint un tel stade, c'est peut-être même un acte de terrorisme. Vous savez, Charles Péguy disait dans son livre « L'argent » que les professeurs étaient la représentation de l'État. Les professeurs, aujourd'hui, sont les ciments de la République. Je pense qu'aujourd'hui, malheureusement, on s'attaque aux professeurs, on s'attaque aussi à la République. On s'attaque, aux représentants de l'État, de la France, auprès des jeunes. Moi, j'appelle à une désescalade de la violence qui, aujourd'hui, est absolument scandaleuse. J'ai entendu d'ailleurs le président de la République, M. Emmanuel Macron, le dire, et je le salue. On atteint un tel niveau de violence aujourd'hui, mais où en sommes-nous? Où en sommes-nous? Et aussi une désescalade, pardon, mais de la récupération politique qu'il y a derrière. Que fait Manon Aubry ce matin devant la fac Panthéon-Assas? Madame Aubry est députée européenne. Qu'est-ce qu'elle vient faire ici? Ça s'appelle de la récupération politique et j'en suis très déçu. Et puis on parlait aussi évidemment de l'image que la France revoit. Et vous savez, il y a un article qui est paru dans The Economist il y a 5-6 jours, quelque chose comme ça. Enfin, et qui montrait ça, en fait. Quelle image renvoyons-nous aujourd'hui de la France? On a des lycéens qui aujourd'hui portent des revendications qui sont claires, qui malheureusement sont mis au second plan à cause de toute la violence qu'il y a derrière. Remettons sur le devant de la scène les revendications lycéennes qui sont légitimes et faisons attention en effet à l'image que nous renvoyons de notre pays.
37: Nathanaël Combary, président du conseil d'administration Renouveau Lycéen, en direct sur Europe 1. Les professeurs sont le ciment de la République et vous vous indignez de la récupération politique, notamment de Manon Aubry. On marque une pause, on revient. On aura Christophe qui nous appelle de Gironde. Et effectivement, si les professeurs, comme vous le dites, sont le ciment de la République, pourquoi sont-ils attaqués? Est-ce que c'est la République, finalement, qui est directement visée? Appelez-nous au Standard d'Europe 1 pour réagir.
1: 01 80 20 39 21, c'est le numéro du Standard d'Europe 1 pour appeler Christine Kelly. Et ce numéro est non surtaxé. Vous pouvez aussi l'utiliser pour envoyer vos réactions sur WhatsApp. 11h12, belle matinée avec Christine Kelly sur Europe 1.
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1: Il est 11h15, vous êtes bien sur Europe 1 et avec Christine Kelly. Christine Kelly, vous la suite, c'est dans moins d'une minute. 3 ans après l'assassinat de Dominique Bernard, à 3 jours de celui de Samuel Paty, l'école est aussi sous le choc. D'Aubagne, un collégien a tiré et touché 2 personnels par balle. Alors au-delà des hommages, pourquoi sont-ils attaqués? Que faire pour protéger les enseignants, l'école et les élèves? 01 80 20 39 21, vous appelez, vous réagissez en appelant Christine Kelly au Standard d'Europe 1. Le numéro est non surtaxé, à tout de suite.
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1: 11h17, la suite de Christine Kelly et vous. Nous revenons sur les hommages après l'assassinat de Dominique Bernard. C'était aujourd'hui. Et il y a 3 jours de celui de Samuel Paty. Et aussi sur le mouvement des lycéens qui entre dans sa 4e semaine, Christine.
23: 4e semaine et les choses commencent à se tendre. Alors dans un instant, on aura Christophe qui nous appelle de Gironde. Mais on va tout de suite rejoindre notre journaliste de la rédaction du Europe 1, Alexis Bourdon, qui est en direct du lycée Boucher à Paris 20. Que se passe-t-il concrètement sur place, Alexis ?
24: Eh bien, pour le moment, vous l'entendez, les manifestants applaudissent, puisque à l'instant, je dis bien à l'instant, les CRS qui s'étaient positionnés devant les manifestants, reculent. Il y a eu une tentative d'échange entre policiers et lycéens. Pour le moment, pas d'affrontement, ni même de jet de projectiles. Je ne sais pas encore comment tout va s'organiser. Ce que je peux vous dire, c'est qu'à l'instant, les poubelles qui avaient été retirées par les policiers sont en train d'être remise cours de Vincennes pour bloquer à nouveau la circulation. Jusqu'à présent, les élèves qui avaient justement bloqué le lycée se sont rapidement déplacés vers le cours de Vincennes pour bloquer la route. Et pour le moment, ils ont saisi cette occasion laissée par la police qui, en reculant, a permis aux manifestants de réinstaller les poubelles, les vélos qui bloquent justement cette circulation.
23: Merci beaucoup Alexis, on reste en ligne avec nous au courant de la matinée, évidemment on reviendra vers vous si les choses continuent à se tendre aujourd'hui. On rappelle que c'est une grosse journée de mobilisation des lycéens, des syndicats, des collégiens, des étudiants, et on a dans le studio d'Europe 1 Nathanaël Combary, président du conseil d'administration Renouveau Lycéen. Alors aujourd'hui évidemment il y a un mouvement, il y a 2 cortèges qui sont prévus, 14h place d'Italie aux Invalides, et puis un autre qui n'est pas déclaré et qui est de l'hôtel de ville à Matignon. On va suivre tout ça évidemment sur Europe 1 pendant toute la journée. Bonjour Christophe, vous nous appelez de Gironde. On revient un petit peu sur Aubagne. Comment vous réagissez, vous, lorsque ce matin, on se réveille, les collégiens à Aubagne n'ont pas cours? Pourquoi? Parce qu'un des leurs a sorti un fusil de chasse et a tiré sur le personnel de l'éducation nationale, Christophe.
25: Bonjour Christine et votre équipe, merci de me recevoir. Écoutez, je suis pas étonné, malheureusement je suis plutôt pessimiste, je pense que ça continuera de se produire à partir du moment où on a un pays totalement laxiste, où pendant, vous imaginez, 14 ans, qu'est-ce qu'on met dans le cerveau de ces enfants-là? Je voudrais juste mettre appuyer sur un truc. Moi, je fais le parallèle à ce qu'on appelle, ce qu'a fait Giuliani en 1990 à New York. Ça s'appelle la théorie du verre brisé, du carreau cassé. Oui. C'est la tolérance zéro. Oui. Donc, à partir du moment, il faut savoir que, pour la petite anecdote, 62% de baisse des crimes majeurs entre 93 et 2001. C'est là qu'il faut appuyer. C'est-à-dire que, au lieu de il faut réparer la fenêtre, quoi. Réparer la vitre avant que l'immeuble ne brûle. Oui. Et c'est là où il faut apprendre simplement au môme, quand tu fais une bêtise, la première bêtise, tu fais un tag, tu fais un grab, tu casses une vitre, tu répares. Et c'est dès la première chose qu'il faut.
1: C'est un
23: intéressant ce que vous dites, c'est dès la première chose. Est-ce que vous ne dites pas quelque part que c'est trop tard? Est-ce que vous ne dites pas quelque part que, c'est que ça fait un moment qu'on dit ça, qu'on le répète? Est-ce que là, on n'a pas passé un cap? Parce que ce que je disais aussi, Christophe, je ne sais pas, je réfléchis à voix haute, et avec vous aussi, Nathanaël, qui est dans l'Union européenne, Gabriel Cluzel aussi, c'est que lorsque ce mouvement des lycéens a commencé, on se disait que c'est la première fois, lors de revendications, que le personnel de l'éducation nationale avait été frappé. Alors bien sûr, on dissocie ce qui s'est passé au bagne avec le mouvement des lycéens, quoique ça reste quand même dans ce contexte. Vous voyez ce que je veux dire? C'est-à-dire qu'on est dans un contexte où on est dans une violence envers l'éducation nationale, une violence inédite. Et je me demande, est-ce que c'est pas trop tard? Qu'est-ce qu'il faut faire au stade où on est? Est-ce qu'on est au stade de « tu casses, tu répares »
25: J'ai peur, je suis fan de Louise, pardon, j'ai toujours un peu d'espoir, par exemple, comme la petite Louise, là, où il y a quand même des jeunes extraordinaires dans ce pays. C'est une minorité, il ne faut pas oublier, mais il faut revenir, aux fondamentaux. Il faut simplement apprendre à ces mômes-là, à ces gens-là, qu'il faut rétablir le civisme, il faut apprendre. Alors, les profs sont bien gentils, mais parfois, moi, je rêve que d'une chose, j'aimerais qu'il y ait des caméras cachées dans l'école. Vous savez, j'ai le souvenir de Dordogne. Simplement voir l'intégrité, la neutralité des profs, par exemple, voir comment se comportent les élèves. Juste une anecdote. Je ne sais pas si vous vous souvenez, moi je suis de Dordogne et pas de Gironde. Nicolas Sarkozy, à l'époque, était venu visiter une école en Dordogne. Et ce qui m'avait fait halluciner que personne n'a relevé, Monsieur Sarkozy rentre dans la classe. Tout le monde est resté assis, personne ne s'est levé. Vous imaginez que même un président qui rentre dans une classe, les mômes restent assis. Les mômes devraient se lever quand leur prof rentre. Vous voyez, il faut revenir simplement aux fondamentaux. Et j'espère que ce n'est pas trop tard. Malheureusement, ça va être difficile de corriger tout ça.
23: Merci beaucoup, Christophe, de nous avoir appelés au Standard européen. Vous appelez de Gironde, c'est très intéressant ce que vous dites. Parce que dans les écoles privées, je ne sais pas, je parle sous votre contrôle, peut-être Gabriel Cluzel, vous avez peut-être un regard plus large, souvent on insiste sur ce petit détail.
2: Mais ce ne sont pas des détails.
3: Les élèves se lèvent.
23: J'aime bien.
3: Les élèves se lèvent, oui. Les élèves se levaient quand j'arrivais en classe.
23: Vous étiez en privé?
3: Oui, ils attendaient que je leur dise « sit down » pour s'asseoir.
4: Moi, j'étais dans le public et c'est aussi le cas. J'étais dans le public et les élèves se lèvent quand il y a la CPE, le ou le proviseur.
2: Gabriel, ça dépend beaucoup des écoles dans le public. Il y a des écoles où peut-être que ça se fait, et tant mieux, ça prouve que ce sont des écoles bien tenues. Mais il y a des écoles où ça ne se fait pas, et j'en connais. Mais vous savez, malheureusement, ceux qui sont les victimes ont été aussi les artisans de tout cela. Pas tous, évidemment, mais le déboulonnage de l'autorité, il a été fait aussi parfois par les profs eux-mêmes, hélas.
23: Mais c'est ce que disait Christophe,
2: qui sont descendus
23: de
2: la tribune, de l'estrade, pardon, qui ont refusé d'assumer une forme
23: à militer.
2: Mais exactement,
23: aussi.
2: Mais vous savez, même l'école maternelle.
23: Les violences envers eux.
2: Oui, mais même à l'école maternelle, moi, mes enfants, je me souviens, je leur disais, tu dis maîtresse ou madame. Moi, je préfère ça plutôt qu'ils l'appellent par leur prénom, parce que je trouvais que ça faisait une distance d'adulte, vous voyez. Et c'est un peu vrai pour tout. Quand on est prof copain, c'est vrai que c'est plus rigolo de s'amuser avec les élèves, faire des petites blagounettes plutôt que de faire de l'autorité. On s'expose, vous savez, la familiarité engendrant le mépris à des réactions de ce genre-là. Donc, c'est un détricotage général de l'autorité dans notre pays, et c'est une certitude, ça va être long à retricoter.
23: On continue à en parler. Nathanaël, je vous donne la parole dans un instant. Nathanaël Combary, en direct sur Europe 1. Mais Alexandre, merci beaucoup Christophe pour votre appel. Alexandre, vous appelez d'Auvergne, et vous dites qu'il n'y a plus aucune autorité dans les établissements.
5: Oui, bonjour Christine.
23: Bonjour.
5: Effectivement, je rejoindrai ce qu'a dit Christophe et puis l'intervenante précédente.
23: Oui.
5: On est cuit. Enfin, c'est des décennies de laisser aller. Il y a plus du tout d'autorité. Les jeunes ne respectent
23: plus
5: personne.
23: Comment faire justement pour rétablir l'autorité?
5: Il faut remettre l'autorité, faut qu'on apprenne à respecter les supérieurs, les adultes. Je ne comprends pas que les élèves tutoient les AED, on rentre, on fait des checks à tout le monde, c'est la fête du slip dans certaines classes. Mais pour moi, si, on doit se lever quand quelqu'un rentre dans une classe, on doit dire bonjour, on doit vouvoyer ses AED. Moi, je me rappelle quand j'étais jeune, et je ne suis pas très vieux, j'ai qu'une quarantaine d'années, mais j'ai eu la génération d'instituteurs, de proviseurs, de principales, que mes parents ont eu. Donc, ils étaient en fin de carrière. Moi, j'ai eu ces anciens-là.
23: Alors, Alexandre, restez en ligne avec nous. Vous avez 44 ans, effectivement, vous nous appelez d'Auvergne, vous dites qu'il faut restaurer l'autorité. Vous dites un peu comme Christophe, on parle d'Aubagne, là, c'est-à-dire on parle d'un jeune garçon de 14 ans qui a tiré sur son... le principal et sur une enseignante, et vous dites que pour restaurer pour tout cela, il faut restaurer l'autorité. On marque une pause, on revient effectivement avec vous, Alexandre, toujours sur ce sujet. Gabriel Cluzel a envie de vous interroger, on va interroger Nathanaël Combari également, et Géraldine Amon qui était enseignant.
3: Et vous aussi, vous pouvez réagir, vous appelez Christine Kelly dès maintenant, son numéro 01 80 20 39 21, le numéro du standard d'Europe 1 et non surtaxé. À tout de suite sur Europe 1.
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23: Il est 11h30 sur Europe 1, le journal permanent, Émilie Dèze.
0: Les lycéens mobilisés à Lyon, à Paris ou à Nantes, des lycéens soutenus ce matin par la militante écologiste Greta Thunberg. Elle s'est rendue devant le lycée Paul-Éluard de Saint-Denis. À ses côtés, une vingtaine d'avocats venus organiser une chaîne en robe pour protéger les lycéens, je cite, d'éventuelles violences policières. Quelques 200 établissements scolaires devraient rester fermés aujourd'hui, selon le ministre de l'Éducation. À Paris, la manifestation étudiante et lycéenne doit s'élancer à 14h de la place d'Italie pour rallier les Invalides, non loin de Matignon et du ministère de l'Éducation. Les lycéens qui réclament un plan de 10 milliards d'euros. Le gouvernement déposera des amendements au projet de budget 2027 qui reprendront certaines propositions formulées sur la plateforme de consultation lancée la semaine dernière. Le budget 2027, dont l'examen débutera ce soir à l'Assemblée par la partie recettes. L'ambition est de retrouver un déficit à 5% du PIB l'an prochain. Le collégien de 14 ans qui a ouvert le feu sur le proviseur et sur une enseignante à Aubagne a passé la nuit en garde à vue. Ses parents également, ils sont entendus pour détention d'armes. Il n'y a pas de cours aujourd'hui au collège Lacanal. Les élèves seront de retour demain pour des temps d'échange et de discussion. C'était il y a 3 ans, jour pour jour. Le professeur de français Dominique Bernard était assassiné à Arras par un terroriste islamiste. Une cérémonie d'hommage est organisée aujourd'hui en sa mémoire. Une minute de silence sera également respectée en mémoire de Samuel Paty, assassiné le 16 octobre 2020. L'OTAN ajustera, selon ses besoins, son dispositif de défense après les derniers incidents en mer Noire. Déclaration ce matin du secrétaire général de l'Alliance. 2 nouveaux navires ont été frappés près des côtes bulgares. La semaine dernière, déjà, 2 navires marchands avaient été frappés par des drones dans la zone économique exclusive de la Bulgarie en mer Noire. L'un avait coulé et son équipage est toujours porté disparu. Coup d'envoi aujourd'hui de la campagne de vaccination contre le Covid, contre la grippe également. Près de 25 millions de doses sont mises à disposition. Le vaccin contre la grippe est recommandé et pris en charge à 100% pour les personnes âgées de 65 ans et plus, les personnes souffrant de maladies chroniques ou les femmes enceintes. Et puis, 2 clubs français sont engagés aujourd'hui en Ligue des Champions. Lens face au Sporting Portugal à 18h45. Lille face à Arsenal à 21h. Des matchs à suivre sur Canal+.
23: Merci. Prochain point sur l'actualité à 12h sur Europe 1.
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23: Il est 11h33, vous êtes sur Europe 1, nous sommes avec Gabriel Cluzel, avec Géraldine Hamon et notre invité dans le studio d'Europe 1, Nathanaël Combary, président du conseil d'administration Renouveau lycéen. 3 ans après l'assassinat de Dominique Bernard et 3 jours de celui de Samuel Paty, l'école est sous le choc à Aubagne avec ce collégien qui a tiré et touché 2 personnels par balle. Nous avons Alexandre, puis Pierre-Marie et on reviendra avec Nathanaël Combary qui a déclaré il y a quelques instants sur Europe 1 que les professeurs sont le ciment de la République.
2: 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Belle matinée
23: avec
2: sur Europe
23: 1. 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
23: On était avec Alexandre. Alexandre, vous nous appelez d'Auvergne, vous avez 44 ans et vous disiez, vous expliquez comment vous avez vu effectivement les choses évoluer au sein de l'éducation nationale progressivement, comme une sorte de dérapage de l'autorité. Et moi j'aime bien, effectivement, tout le monde reconnaît, moi j'ai l'impression que tout le monde reconnaît effectivement ce constat du manque d'autorité à tous les étages, à tous les niveaux, dans tous les secteurs, à tous les niveaux de la République même. Et la question c'est qu'est-ce qu'on fait selon vous aujourd'hui, qu'est-ce qui pourrait peut-être aider à avoir ce respect des professeurs qui sont le ciment de la République, pour reprendre les mots de Nathanaël Combary?
5: Je pense qu'il faut remettre l'autorité. Il faut remettre l'autorité dans les établissements scolaires, mais dans les familles, parce que on voit qu'aussi dans les familles, ça suit plus derrière, quoi. Et il faut qu'on ait cette, alors pas la crainte, mais qu'on ait le respect de l'autorité de l'administration de l'établissement, de nos professeurs. On peut pas, enfin, les jeunes aujourd'hui se permettent tout. Ils manquent, les jeunes ne prennent plus leurs instituteurs. Enfin, quand moi j'étais jeune, on se faisait ramasser notre carnet de correspondance par nos professeurs. Fallait qu'on aille le récupérer chez le principal. Le couloir était très long. C'était très long d'arriver dans ce bureau pour récupérer le précieux carnet de correspondance qu'on avait besoin dans la vie de tous les jours, puisqu'il fallait qu'on pointe, il fallait faire tout ça. Aujourd'hui, il n'y a plus ça. Moi, je me souviens, en troisième, on l'a tous fait de fumer, enfin, on a tous allumé nos premières cigarettes. Félicitations.
2: Mais par contre, le carnet de correspondance, je m'en souviens.
5: Vous rentrez dans un établissement avec un briquet, mais c'était limite en conseil de discipline.
2: Ah oui.
5: Aujourd'hui, vous rentrez avec un couteau.
2: Et comment vous l'expliquez? Comment aujourd'hui vous expliquez, Alexandre, que effectivement aujourd'hui vous pouvez rentrer avec un couteau? Parce que les parents ont peur des enseignants, parce que les enseignants ont peur des parents, parce que les parents n'ont plus peur des enseignants, peut-être?
5: Alors, c'est un peu le bazar des deux côtés. Je pense qu'il n'y a plus d'autorité à la maison. Et moi, je me souviens de mes enfants quand ils étaient au lycée. Quand j'allais au lycée pour réprimer mes enfants, limite, je choquais les professeurs. Ils disaient, c'est rare d'avoir des parents comme vous, qui nous soutiennent un petit peu. Aujourd'hui, il n'y a plus ce soutien des professeurs, et il y a déjà ces bazars un peu à la maison. Et deuxième facteur aussi, je pense, qui provoque ce problème, c'est que l'éducation nationale, dans son intégralité, que ce soit collège, primaire, tout ça, manque cruellement de moyens. Je trouve qu'il n'y a plus d'assistance sociale, il n'y a plus d'infirmière scolaire, il n'y a plus assez de psychologues. Et tous ces enfants qu'on laisse à la dérive dès le début, hein, dès la primaire, parce que moi, je vois plein de familles qui sont dans le désarroi complet, qui ne savent pas gérer. Les enfants ont des difficultés scolaires, on trouve tous les bilans neuropsycho, pédopsychiatre, orthophoniste, tout ce qu'on veut, mais on ne règle pas le problème de la maison. Les enfants se couchent à pas d'heure, c'est eux qui commandent les parents, ça ne prend pas le repas correctement. Moi, je pense que ce manque d'autorité et de moyens dans l'éducation nationale sont en train de gangréner cette jeunesse.
2: Merci beaucoup.
5: De voir cette jeunesse partir à la dérive.
2: Merci beaucoup, Alexandre. Non, mais merci beaucoup, Alexandre. C'est intéressant de voir que vous revenez à la cellule familiale et ce qu'on dit souvent avec Gabriel Guzel, Nathanaël Combari. Comment vous réagissez, vous? Je ne sais pas, je peux me permettre de vous poser des questions sur votre éducation?
3: Bien sûr.
2: Personnelle, par exemple, au sein de votre famille, comment ça se passe? Comment ça s'est passé? Vous avez 18 ans? 17-18 ans?
3: 18 ans.
2: Alors, comment ça s'est passé, votre éducation? Pour rebondir sur ce que disait Alexandre sur le respect de la famille, les valeurs familiales.
3: Moi, j'ai grandi avec ma maman, donc c'était super. Hein. J'ai eu une enfance très heureuse, poussée à m'intéresser aux choses, à remettre en question ce que je pouvais voir.
2: Et en matière d'autorité?
3: Je ne sais pas si ma maman était très autoritaire. En tout cas, elle m'a appris à respecter quiconque, peu importe la personne qui est en face de moi, que ce soit, je vais aller aux deux cas extrêmes, hein, mais un président de la République et un sans domicile fixe, entre guillemets. On m'a toujours appris que le respect, c'était quelque chose de très important. Maintenant, par exemple, pour revenir sur le cas d'Aubagne, si on peut voir, par exemple, j'ai entendu avant monsieur dire, sur le cas de Samuel Paty, c'était pas un lycéen. Déjà, c'était quelqu'un qui venait, un adulte.
2: C'était un acte terroriste.
3: Par contre, sur le cas d'Aubagne, malheureusement, là, on peut peut-être remettre aussi en cause la responsabilité des parents. On voit bien qu'il y a un problème vis-à-vis de cette détention d'armes.
2: Ils sont d'ailleurs tous les trois en garde à vue, le père, la mère et le lycée et le collégien.
3: Attendons évidemment que la justice se prononce sur ce cas-là, mais je pense que la question de la responsabilité des parents dans ce cas-là est très intéressante. Pourquoi ses parents ont déjà détenu une arme? Ensuite, comment ce jeune a réussi à prendre une arme avec évidemment des munitions et en est venu jusqu'à tirer sur du personnel de l'éducation nationale?
2: C'est intéressant, Nathanaël Combari en direct sur Europe 1. On revient à la cellule familiale.
3: C'est ça.
2: C'est intéressant. Gabriel Cluzel. Ensuite, on a Pierre-Marie qui nous appelle.
6: Oui, alors certes, vous avez raison, s'agissant de Samuel Paty, le coupable n'était pas un lycéen, mais néanmoins, il a fait l'objet d'un harcèlement, ce professeur, et qui est venu quand même de l'intérieur du lycée, Samuel Paty. Donc, il y a des responsabilités qu'il ne faut pas exonérer. De la même façon, moi, je trouve que pour le cas d'Aubagne, beaucoup ont immédiatement dit, parce que je pense que l'extrême gauche n'avait absolument pas envie de l'endosser. Donc on dit, mais ça n'a rien à voir avec le blocus lycéen. Alors c'est vrai que c'était un collège en l'occurrence, c'était pas un lycée. Mais qui peut jurer que ce lycéen, en regardant toutes ces scènes à la télé, ça l'a pas désinhibé? C'est le mot que vous aviez utilisé hier, ça peut l'avoir inspiré. Oui. Et il s'est dit, finalement ça se fait d'agresser un prof.
2: D'accord avec vous, Gabriel Cluzel.
6: C'est une sorte de banalisation de ces scènes.
2: On assiste à une banalisation de la violence. Le monde entier voit ce qui se passe. Les images, lorsqu'on voit sur Instagram, dites-moi, Nathanaël, si vous êtes d'accord ou pas, elles passent en boucle, les images de violence.
6: Il y a un effet d'entraînement.
2: Et moi, dissocier directement ce qui s'est passé au bagne...
6: C'est un peu facile.
2: C'est un peu facile, même si, évidemment, on n'a pas le détail de ce qui se passe. Je ne sais pas comment vous réagissez. Ensuite, on a Pierre-Marie, Nathanaël Combari.
3: J'entends le témoignage de vos auditeurs, mais dans ce cas, je pense qu'il y a un vrai sujet. et distinguons bien dans ce cas ce qui se passe dans le cadre familial et ce qui se passe dans le cadre de l'éducation nationale. On a un problème, hein, et monsieur l'a rappelé, Alexandre, si je ne dis pas de bêtises, son prénom.
2: Oui, Alexandre.
3: Monsieur l'a rappelé, on a un manque de professeurs, de personnel, notamment du pôle social. Hein, la mobilisation, il ne faut pas oublier de le rappeler, elle a commencé au lycée Saint-Exupéry à Créteil, où à la rentrée, on avait un sujet sur il n'y avait pas de proviseur adjoint, on n'avait pas de psychologue, pardon, l'éducation nationale, de médecins scolaires et d'infirmières scolaires. On a besoin justement de pouvoir renforcer la présence du pôle social pour faire en sorte justement que les lycéens qui aujourd'hui ont peuvent rencontrer certaines difficultés vis-à-vis de leur relation avec la représentation de l'État et de la République, hein, le personnel de l'éducation nationale, puissent justement pouvoir en discuter et puis pour qu'on puisse évidemment trouver une solution là-dessus.
2: Bonjour Pierre-Marie, vous nous appelez d'Île-de-France et vous voulez réagir par rapport à Aubagne. Le père, la mère et le fils sont en garde à vue.
7: Oui, bonjour. Il me semble qu'il faut changer de prisme sur cette dramatique affaire d'Aubagne. Mm-hmm. Cette dramatique affaire n'a évidemment rien, absolument rien à voir avec la crise des lycées, hein, puisque le lycée où ça s'est passé était un lycée calme, il n'y avait pas d'incident, etc. Je pense que le prisme qu'il faut adopter dans cette affaire, c'est la question de la détention d'armes d'un certain nombre de gens chez eux et le fait qu'ils ne contrôlent pas les armes par rapport à leurs enfants. Ça c'est dramatique, hein. Mais à mon avis, ça n'a absolument rien à voir avec le conflit en cours dans les lycées.
2: Alors, Pierre-Marie, on va marquer une pause, on revient en direct sur Europe 1. On va parler effectivement un peu de ce mouvement des lycéens, de cet acte 5, 6, 7, 8, 9, je ne sais plutôt rien. Mais je vais vous faire écouter surtout, dans un instant, un sonore qui est incroyable pour le 17 octobre, des appels à la violence qui sont sur les réseaux sociaux, mais qui sont hyper choquants. Moi, je n'arrive pas à comprendre qu'on veut fermer des chaînes télé en France, mais qu'on laisse ça sur les réseaux sociaux. On en parle dans un instant. Restez en ligne avec moi, hein, Pierre-Marie.

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16: Il est 11h45 sur Europe 1, la suite de Christine Kelly. Vous, c'est dans moins d'une minute, vous pouvez réagir avec elle au standard d'Europe 1, 01 80 20 39 21 pour appeler Christine Kelly. 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
16: 11h47, vous écoutez Christine Kelly et vous et nous revenons sur le mouvement lycéen qui entre dans sa quatrième semaine. Alors pourquoi, selon vous, le gouvernement n'arrive-t-il pas à maîtriser les violences? Vous réagissez, un seul numéro, 01 80 20 39 21 pour appeler Christine Kelly. Le numéro est non surtaxé. Nous sommes toujours avec Gabriel Cluzel et notre invité Nathanaël Combary, est président du conseil d'administration Renouveau Lycéen.
20: Oui, Nathalie Combary, je vous donne la parole. Je veux juste terminer avec Pierre-Marie qui dit qu'on ne dit pas assez aussi que le père de l'enfant a Aubagne, pour fermer la parenthèse avec Aubagne, excusez-moi, et qu'il avait des armes chez lui. Vous voulez souligner ça? C'est-à-dire que vous trouvez qu'on ne le dit pas suffisamment.

0: Non,
1: c'est à portée de main. À portée de main. Plusieurs armes.
0: Si le petit, c'est... C'est ça, Pierre-Marie ? Ah, Pierre-Marie.
1: Bon,
0: oui, Pierre-Marie, je disais que vous vouliez souligner le fait que pour Aubagne, vous voulez souligner le fait que cet enfant de 14 ans avait plein d'armes à disposition chez lui, et on le souligne pas suffisamment. Oui. C'est-à-dire qu'il y a à la fois peut-être le manque d'éducation, le manque de respect, d'autorité, mais aussi des armes à disposition.
2: C'est le problème d'autorité, etc., c'est une chose, mais le problème des règles de sécurité... Il ne faut pas avoir d'armes chez soi avec des qui soient accessibles à des enfants.
0: Bien sûr, bien sûr.
2: Un enfant de 14 ans qui a accès. Et visiblement, il savait se servir de son fusil de chasse de calibre 12. Hein, parce qu'il faut savoir s'en servir. Hein, donc, il a dû l'apprendre. Hein, et qui lui a appris, c'est probablement son père. Donc, je pense que le fait que son père soit en garde à vue également va pouvoir beaucoup éclairer cette affaire.
0: Voilà,
2: et très regrettable.
0: Tout à fait, affaire regrettable. Et effectivement, on attend la levée de la garde à vue, la fin de la garde à vue du père, de la mère et du fils pour en savoir plus. Merci infiniment, Pierre-Marie, de nous avoir appelé au standard d'Europe 1. Le mouvement des lycéens, on disait aujourd'hui, il y aura deux cortèges. Un, 14h, place d'Italie à Paris pour rallier les Invalides. Cortège autorisé. Une autre manifestation non déclarée de l'Hôtel de Ville vers Matignon qui aura lieu aussi normalement aujourd'hui, et c'est une manifestation qui circule sur les réseaux sociaux, notamment à l'appel du NPA, de Solidarité Étudiants. Nathanaël Combary, j'aimerais vous faire réagir à d'autres messages que l'on trouve sur les réseaux sociaux, parce que on critique les médias qui sont régulés par l'ARCOM. L'ARCOM doit aussi réguler les réseaux sociaux, je tiens à le souligner. Et écoutez, Nathanaël, j'ai envie de vous faire réagir ce qu'on retrouve par exemple sur les réseaux sociaux. Pour aujourd'hui, il y a beaucoup d'extraits, mais aussi pour le 17 octobre, les mots sont violents. On écoute.
3: S'il te plaît, je vais te demander un truc. Tu me ramènes 2-3 soldats, chef d'émeute, bousillé aussi, s'il te plaît.
4: Vas-y, c'est bon.
3: Voilà, je veux des gens qui n'ont pas peur, qui ont déjà fait des gardes à vue. S'il te plaît. Frérot, je suis déscolarisé, j'arrive cash. Il me faut des mecs comme lui. Moi, H4300, je suis déscolarisé, j'arrive. Viens, t'es convoqué, toi.
5: Regarde, avec ta baraka, tu vas prendre un space 12.
3: J'ai pas de tal, pas de taf, je viens tout baiser. T'as vu, lui, il a rien à perdre. T'es convoqué, toi aussi. Je suis OQTF et je vais tout baiser. C'est ça que je veux. Des mecs OQTF qui veulent tout baiser, c'est ça que je veux. Je veux des bousillés, des chefs de meute, s'il te plaît.
5: Riyad n'y va pas.
0: Voilà, c'est un streamer qui fait des vidéos live sur la plateforme Twitch. Et on voit des appels violents pour le 17 octobre. Comment vous réagissez à Nathanaël Combary, président du conseil d'administration Renouveau Lycéen ?
6: Non, mais ce que j'entends ici, c'est choquant. Et encore une fois, je ne cesserai, je pense, de le répéter. On a besoin aujourd'hui que les jeunes se responsabilisent et aient conscience que malheureusement, avoir de tels mots, de tels comportements, ombrage complètement les milliers de lycéens qui sont dans la rue, qui vont l'être aujourd'hui pour la plupart pacifiquement pour porter des revendications qui sont claires. N'ayons pas ce genre de discours qui, en plus d'être complètement abject et violent, décrédibilise encore une fois l'ensemble de la communauté lycéenne qui souhaite s'engager pour son avenir.
0: Vous allez manifester aujourd'hui ?
6: Je vais essayer d'y aller, normalement, a priori, ça va pouvoir se faire, oui.
0: Gabriel Cluzel, sur Europe 1.
7: Non mais c'est très inquiétant, hein. Je rappelle que cet individu, il a quand même à peu près tout réseau confondu, sauf Snapchat, parce que je crois que ça, on ne peut pas vraiment le mesurer, 1,4 million d'abonnés, voilà, ça, si on fait tout, hein, TikTok, Twitch, Instagram, etc. Mais enfin, c'est pas rien. J'ai cru comprendre qu'il faisait ses appels, alors à confirmer,
0: des
7: mais
0: appels à la
7: de
0: violence,
7: Dubaï,
0: directement, incroyable.
7: Voilà.
0: Ah oui.
7: Alors, si c'est le cas, moi, je ne sais pas, on parle toujours d'ingérence étrangère, mais ces sujets-là, on peut se demander si ce n'est pas aussi de l'ingérence étrangère. Il parle de warzone, voilà, mais c'est quoi, war ? C'est la guerre.
0: Bien sûr.
7: Enfin, moi, il se trouve que mes enfants n'ont pas envie de manifester, mais ils auraient envie de le faire, je leur dirais, alors pardon, mais le 17, tu restes à la maison, hein. Mais c'est honnêtement, ces individus-là sont évidemment profondément dangereux. Et il n'y a qu'un but, c'est mettre ce pays à feu et à sang, c'est tout.
0: Mettre ce pays à feu et à sang, susciter la violence, Nathanaël.
6: Bien sûr, je pense encore une fois qu'il faut que les jeunes se responsabilisent et ne tiennent pas ce genre de discours. Après, si je peux rebondir sur ce que vous dites, je pense aussi que, par exemple, le jeune qui est à Aubagne, peut-être a entendu telle ou telle chose sur les réseaux sociaux. Je ne pense pas qu'il se soit dit en entendant ça, je vais aller tirer sur mon proviseur avec un fusil à pompe.
0: Maintenant,
6: encore une fois, faisons attention à ce genre de discours parce qu'il décrédibilise complètement ce qui se passe.
0: Tout à fait.
6: En parallèle, justement, posons-nous la question de l'éducation au sein du cercle familial. On l'a bien vu, distinguons en tout cas pour le cas d'Aubagne, ce qui se passe vis-à-vis de l'éducation nationale et du cadre familial.
0: Oui,
7: non, simplement pour revenir sur le fusil, c'est vrai, toute cette question des parents, elle doit être éclaircie, etc. Oui. Mais je rappelle quand même que certains prennent un couteau dans la cuisine, quand ils ont des comptes à régler, malheureusement, ils n'ont pas besoin d'avoir appris à tirer ou de trouver des fusils de chasse. Mm-hmm. Donc, il y a la question de l'arme et puis il y a la question de celui qui la porte.
0: Tout à fait. On a Céline qui nous appelle de la Marne. Alors, on a Xavier qui nous appelle d'Aix-en-Provence. Bonjour Xavier, comment vous réagissez ce matin par rapport à cette actualité, à cette violente actualité ?
8: En fait, moi je vous appelle parce que je voulais revenir sur ce qui s'est passé effectivement hier sur le collège d'Aubagne.
0: Bien sûr, bien sûr.
8: Le collège La Canale.
0: Bien sûr.
8: Alors, c'est vrai que le gamin qui avait 14 ans, donc c'est les parents effectivement qui ont une part de responsabilité. Mais je voulais revenir sur un autre point qui est important. Je pense que certains médias en ont parlé. Vous savez que les collèges sont sécurisés aujourd'hui sur les Bouches-du-Rhône. Il y a énormément de collèges qui sont sécurisés avec des portiques, avec de la vidéosurveillance. Je pense que c'est une majorité de collèges sur les Bouches-du-Rhône. Par contre, j'ai appris que sur ce collège-là, à La Canale, l'ancien principal avait refusé d'être équipé de caméras de vidéosurveillance et de portiques. Donc il y a quand même on sent aussi qu'il y a un certain laxisme
0: Oui, il faut être vigilant à tous les étages.
8: Il faudrait poser la question à cette personne pour quelle raison elle a refusé effectivement d'être équipée de vidéosurveillance.
0: On ne sait pas si ça aurait empêché le drame.
8: Ça aurait peut-être pas empêché effectivement le drame,
0: mais c'est un point essentiel.
8: Ça aurait peut-être dissuadé, Donc c'était l'objet de mon appel, Christine.
0: Ah oui, merci beaucoup mon cher Xavier. Excellente journée sur Europe 1. Xavier qui nous a appelé d'Aix-en-Provence et Nathanaël dans le sud d'Europe 1 voulait réagir.
6: Bien sûr. Je pense aussi qu'il est très important de remettre sur le devant du débat et de la scène une question de confiance. Une question de confiance d'aujourd'hui, et ça passe évidemment par une responsabilisation des jeunes, des lycéens, ou des plus jeunes dans le cas précis. On a besoin aujourd'hui de rétablir la confiance entre les jeunes, le gouvernement, toute la représentation de l'autorité, donc au sein d'un lycée directement.
0: Et c'est-à-dire, comment on peut rétablir la confiance, Nathanaël ?
6: Je pense que par exemple, et on l'a vu dans certains cas, que les portiques par exemple de sécurité pouvaient être très bénéfiques, comme dans d'autres, ne l'étaient pas forcément. Mm-hmm. On a besoin justement de rétablir un dialogue et une question de confiance entre les jeunes qui aujourd'hui parfois ne se sentent pas écoutés. Alors, je ne dis absolument pas que le résultat de ne pas être écouté, c'est tirer avec un fusil de chasse sur son proviseur. Mais je pense qu'il y a aussi ce sujet-là à remettre sur la table. Et encore une fois, en parallèle avec celui du dialogue au sein de la famille. Et on le voit bien, on a besoin évidemment de redonner des moyens financiers et de personnel au sein du pôle social.
0: Restez avec nous, Nathanaël Combari, si vous voulez bien. Je vous libère à 12h03, 12h04, si vous me le permettez. On apprend que le mouvement des lycéens, c'est 90% des universités bloquées ou fermées, selon l'organisation étudiante. On marque une pause, on revient avec Céline, qui nous appelle la Marne, avec Claude, qui nous appelle du Pas-de-Calais, et Nathanaël Combari, président du conseil d'administration Renouveau Lycéen.
9: Et oui, Christine Guillet revient juste après les infos d'Émilie Dès sur Europe 1. Continuez de réagir, vous avez la parole au standard de Europe 1. Vous appelez Christine Kelly au 01 80 20 39 21.
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0: Il est 12h pile sur Europe 1, toute l'actualité avec Émilie Dez. Rebonjour.
24: Rebonjour Christine, bonjour à tous. Des lycées et des universités sont de nouveau bloqués aujourd'hui. Quelques 200 établissements devraient rester fermés selon le ministre de l'Éducation. Nouvelle journée de mobilisation des lycéens. Ils ont reçu un appui inattendu aujourd'hui, celui de Greta Thunberg qui s'est rendue devant le lycée Paul-Éluard de Saint-Denis. On nous vole notre avenir et les écoles ne reçoivent pas les investissements dont elles ont besoin, a déclaré la militante écologiste keffiyeh sur les épaules. Elle rejoindra cet après-midi à Paris la manifestation qui s'élancera à 14h de la place d'Italie. Jean-Luc Boujon, vous êtes-vous à Lyon où les lycéens défilent déjà?
25: Oui, le cortège s'était lancé vers 10h30 depuis la place Guichard et il traverse actuellement le quartier de la Part-Dieu, direction Villeurbanne, qui sera le point d'arrivée de la manifestation. Une manifestation qui réunit plusieurs milliers de personnes. Difficile de donner un chiffre précis pour le moment. On peut dire cependant que les lycéens sont moins nombreux qu'il y a une semaine où le cortège lyonnais avait réuni entre 20 et 25 000 personnes. On sera beaucoup moins cette fois. Qu'importe, on doit rester mobilisé, affirme Lucie, élève de terminale.
26: Elle est super importante, elle est même essentielle parce que aujourd'hui on a l'occasion, en fait il y a quelque chose qui a commencé et ça serait trop bête de s'arrêter maintenant et qu'au final il n'y ait pas grand chose qui ait changé. Il faut que ça continue.
25: Il y a quand même eu 3000 postes de professeurs qui ont été intégrés dans le système.
26: Ces professeurs, pourquoi on ne les a pas sortis avant? Il faut qu'on sorte tout, qu'on casse tout, qu'on hurle pour qu'il y ait des postes qui soient sortis, alors que c'est pas d'aujourd'hui qu'il n'y a plus de profs dans les lycées, c'est pas d'aujourd'hui qu'il y a des profs qui ne sont pas remplacés. Et là ils nous font apparaître 3000 profs comme par magie. Et encore une fois, tant mieux, on est content d'avoir ces 3000 postes, sauf que c'est pas suffisant.
25: Maintenir la pression, c'est donc le mot d'ordre des lycéens qui sont accompagnés d'étudiants et de professeurs et encadrés par les services d'ordre des syndicats, avec également des CRS qu'on peut voir mais qui restent à bonne distance. Un cortège qui avance pour l'instant dans le calme, même si on a pu voir tout à l'heure quelques jeunes encagoulés et vêtus de noir dégrader des abribus et du mobilier urbain.
24: Merci Jean-Luc Bougeon en direct depuis Lyon pour Europe 1. Les lycéens réclament un plan de 10 milliards d'euros, dénoncent, vous l'avez entendu, des manques de moyens criants dans 23 académies sur 30. 35% des professeurs remplaçants qui étaient disponibles ont déjà été affectés, explique le ministre de l'Éducation. Le gouvernement a promis de déposer des amendements au projet de budget 2027 qui reprendront certaines propositions formulées sur la plateforme de consultation lycéenne. Le budget de l'État 2027, dont l'examen débutera ce soir à l'Assemblée. Les députés vont d'abord se pencher sur la partie recettes. L'ambition est de retrouver un déficit à 5% du PIB l'an prochain. Privé de majorité, Sébastien Lecornu pourrait recourir comme l'an dernier à l'article 49.3 de la Constitution en échange d'une non-censure. 3 ans après la mort de Dominique Bernard, une cérémonie d'hommage est organisée aujourd'hui à Arras en mémoire du professeur de français assassiné par un terroriste. Un hommage sera également rendu à Samuel Paty, tué le 16 octobre 2020 près de son collège de Conflans-Sainte-Honorine. Une cérémonie organisée au lendemain de la fusillade au collège Lacanal d'Aubagne. Le collégien de 14 ans qui a ouvert le feu sur son proviseur et sur une enseignante de l'établissement est toujours en garde à vue. Ses parents sont aussi entendu pour détention d'armes. Les cours sont suspendus aujourd'hui. L'opération est qualifiée de peu risquée. Le pape Léon XIV est hospitalisé aujourd'hui à l'hôpital Gemelli à Rome pour qu'on lui retire un nodule au poumon. Un nodule découvert à un stade très précoce. Le patron de l'OTAN s'est entretenu avec le premier ministre bulgare après l'attaque de 2 nouveaux navires près des côtes bulgares. La semaine dernière, déjà 2 navires marchands avaient été frappés par des drones en mer Noire. L'OTAN ajustera son dispositif de défense selon les besoins, a déclaré le patron de l'Alliance. Le mondial de l'auto ouvre ses portes au public aujourd'hui. Quelques 500 000 visiteurs sont attendus sur place jusqu'à dimanche. Ils vont pouvoir tester sur inscription près de 90 modèles de 20 marques et pour la première fois des véhicules autonomes. Et puis la F1 sera de retour en Afrique au début des années 2030 avec un Grand Prix au Rwanda. Un circuit va être construit à proximité de Kigali, la capitale. Il n'y avait plus eu de Grand Prix de Formule 1 en Afrique depuis 1993.
0: Merci Émilie. Prochain point sur l'actualité à 12h30 sur Europe 1.
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0: Il est 12h05 sur Europe 1. Nous sommes avec Gabriel Cluzel, nous sommes avec Géraldine Hamon, avec Nathanaël Combaré, président du conseil d'administration Renouveau Lycéen, et nous a rejoint dans le studio d'Europe 1 Moïse Mitterrand, PDG du groupe immobilier Bassac, auteur du livre État partout, justice nulle part, édition Chronique. On va parler dans un instant effectivement de son livre, mais surtout de ses lycées fermés, de ses manifestations aujourd'hui. On continue à en parler avec nos auditeurs d'Europe 1 qui nous ont appelés au standard.
9: Et oui, pour nous appeler, pour rappeler Christine Kelly, vous composez le 01 80 20 39 21. Le numéro est non surtaxé. 12h06, bienvenue sur Europe 1.
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0: Bonjour Céline, vous nous appelez de la Marne et comment vous réagissez avec cette nouvelle journée de mobilisation des lycéens qui disent qu'ils n'ont pas obtenu satisfaction, qu'ils vont aussi défiler le 17 octobre. On a entendu des appels à manifester, des appels violents d'ailleurs sur les réseaux sociaux. Comment vous réagissez Céline ?
3: Bonjour Christine, bonjour à toute l'équipe. Bonjour. Moi je voulais réagir à un auditeur qui avait parlé du manque d'autorité, oui, que ce soit à l'école ou à la maison. Mm-hmm. Donc, il se trouve que moi j'ai les 2 casquettes, puisque je suis prof des écoles et je suis maman de 5 garçons qui ont entre 20 et 10 ans. On entend depuis le début que font les parents, que font les parents. Il faut savoir que c'est pas simple d'éduquer des ados aujourd'hui. On n'est pas forcément bien aidé et surtout on a le droit de rien en tant que parent. On n'a pas le droit d'autorité et alors je vais choquer, mais quand on regarde le film La Totale à l'époque, Thierry Lhermitte qui donne une bonne claque à son fils de 16 ans parce qu'il n'a pas écouté sa mère, Aujourd'hui, on n'a plus le droit du tout de menacer.
0: Oui, on peut vous enlever l'enfant, le mettre à l'aide sociale à l'enfance, par exemple.
3: On n'a plus le droit de rien. C'est très difficile. Et avec, aujourd'hui, les réseaux sociaux, moi, je vois la différence entre mes enfants, mes grands et les petits. J'ai un fils de 15 ans aujourd'hui. Il part en cours. Je pense qu'il est en cours. Finalement, il n'y est pas. Ils ont quand même l'autonomie de pouvoir se déplacer en bus. On n'est pas toujours derrière eux. Mmh. On n'est pas derrière eux. Et aujourd'hui, si on avait le droit d'avoir un minimum de menaces, quand on prend la voiture, ce n'est pas parce qu'on sait qu'on peut causer un accident, etc., qu'on ralentit. C'est parce qu'on a la menace d'avoir un radar. Donc, ce que j'essaie de comprendre, c'est
0: on a bien compris. On vous suit bien, bien sûr.
3: Voilà, on a beau expliquer aux ados qu'il faut respecter l'autre.
0: Depuis la nuit des temps, c'est l'autorité, c'est effectivement la menace. À l'époque de nos paysans, ils payaient la taille pour être protégés, pour leur sécurité, à l'époque du Moyen-Âge. Donc, ce que vous dites, ma chère Céline, c'est tout à fait juste et vérifié. On a besoin d'une certaine menace, on a besoin d'être protégé, on a besoin de sanctions, on a besoin d'autorité. Et vous voyez effectivement la différence entre vos enfants de 20 ans et votre dernier qui a 10 ans. Effectivement, on ne peut pas tout faire. Et effectivement, il faut arriver en tant que parent à être, à éduquer. Sans pour autant lever la main.
4: Non, mais c'est très juste. Simple, hein.
0: Gabriel Cluzel,
4: moi, je trouve très juste. On a enlevé les outils de coercition tant aux professeurs qu'aux parents.
0: Absolument.
4: Je me souviens d'un professeur qui avait écrit un livre qui s'appelait Bavardage. Elle était normalienne, c'était une prof extrêmement brillante, dans mes souvenirs. Et elle disait, le problème, c'est que le proviseur nous dit, usez de votre autorité naturelle. Non, mais sans moyen de coercition. c'est un peu fou. C'est comme si on disait à un policier, usez de votre sourire, et puis ça va bien se passer. Et pour les parents, c'est pareil. C'est vrai qu'aujourd'hui, et moi je peux en témoigner, vous avez un enfant qui fait un caprice parce que vous lui avez essayé une paire de chaussures, il ne veut plus remettre sa première paire, etc. Tout le monde, si vous commencez à faire preuve d'autorité, à le saisir par là, tout le monde vous regarde un petit peu comme si vous étiez un parent tortionnaire. Il y a cette suspicion. Aussi. Donc c'est vrai qu'on a enlevé les outils d'autorité tant aux parents qu'aux enfants, et moi je trouve que les parents ne doivent pas avoir peur de faire preuve d'autorité. C'est pas de l'éducation malveillante, malveillante c'est au contraire de le laisser comme ça bride sur le coup.
0: Mais Maurice Berger rappelle que ça commence au berceau.
4: Exactement.
0: On ne peut pas se réveiller à l'adolescence et dire, tiens, tu fais pas ça, je te prends ton téléphone. C'est-à-dire, moi, par exemple, j'ai supprimé le téléphone portable de ma fille.
4: Ah bah une fois que j'ai vu...
0: Moi, je l'ai supprimé définitivement. Ouais. Une fois que j'ai vu qu'elle reçoit des messages de scarification d'autres filles, je l'ai enlevé immédiatement. Elle avait qu'une demi-heure par semaine. Et à peine. Donc,
4: Avez rendu service.
0: Je lui ai rendu service. Et pourquoi je l'ai enlevé? Et pourquoi j'ai réussi? Parce que depuis toute petite, je m'y suis prise à l'élever au non. Je veux dire, si on arrive effectivement à donner le téléphone tout le temps et que subitement, quand t'as 14 ans, tu dis « Attends, je te prends le téléphone », mais parfois, les élèves se lèvent.
4: C'est l'apprentissage de la frustration,
0: l'enfant,
4: là aussi.
0: Voilà, l'enfant engueule même ses parents. En tout cas, merci Céline pour votre témoignage. Merci infiniment de nous avoir appelé de la Marne. On prend Claude qui nous appelle du Pas-de-Calais avant de libérer Nathanaël. Bonjour Claude, vous avez été prof et vous êtes même chef d'établissement. Comment vous réagissez? À la fois peut-être sur Aubagne, à la fois sur les revendications, à la fois sur la violence. Comment vous réagissez ce matin, Claude?
5: Oui, bonjour Christine Kelly. Donc, effectivement, j'ai travaillé près de 44 ans dans le système éducatif, à différents postes, de professeur, de formateur académique et de chef d'établissement. Et puis, j'ai un parcours aussi militaire, service de santé des armées. Nous disposons, face à l'autorité, de beaucoup d'outils. Alors, en 1992, j'ai créé le premier conseil départemental de lutte contre les maltraitances aux enfants au Conseil général du Pas-de-Calais. J'avais sorti des textes du RLR, du recueil des lois et règlements, justement sur l'application des lois dans le cas d'infraction au milieu scolaire. En 2002, et je conseille à tous les parents et les professionnels de l'éducation nationale et autres, de télécharger un document qui a été estampillé ministère de l'Éducation nationale, qui s'appelle conduite au pluriel, à tenir en cas d'infraction au pluriel en milieu scolaire.
0: Oui.
5: Ce document, il est très bien fait.
0: Qu'est-ce qu'il raconte?
5: Il est en trois colonnes. Il y a un sommaire et en trois colonnes. Mm-hmm. La première colonne, c'est le fait. La deuxième colonne, c'est le code pénal. La troisième colonne, c'est l'action que doit avoir l'Éducation nationale. Voilà.
0: Oui, très Très intéressant.
5: C'est un outil parmi tant d'autres.
0: Merci beaucoup, hein, Claude, d'avoir appelé au Standard d'Europe 1. Merci, vous qui avez été prof et chef d'établissement. Merci infiniment d'avoir appelé au Standard d'Europe 1. Nathanaël, peut-être le mot de la fin, peut-être sur Greta Thunberg, parce que beaucoup de personnes se posent la question. J'ai envie d'avoir votre regard sur que fait. Vous avez dit tout à l'heure en début d'émission, vous avez parlé de la récupération politique, notamment de Manon Bry, qui était à ça. Si ça vous a interpellé, cher Nathanaël Combary, président du conseil d'administration Renouveau Lycéen sur Europe 1. Selon vous, comment vous réagissez lorsque vous voyez Greta Thunberg là au cœur des manifestants?
6: Moi, je salue, bonjour à Madame Thunberg de venir, bienvenue en France. Non, écoutez, je vois pas ça avec une quelconque animosité. Je pense qu'on en a parlé au début de l'émission, hein, ce qui se passe en France aujourd'hui intéresse. Donc je salue tous ceux qui nous rejoignent ou qui en tout cas sont là pour voir qu'on se mobilise. Voilà, après j'ai pas d'avis tranché à apporter là-dessus. Par contre, sur ce que disait monsieur juste avant, en effet, je pense qu'il faut aussi se saisir de tout ce qui est produit par l'État. Le ministère a sorti des guides d'accompagnement qui sont nombreux, mais voilà, qui sont d'ailleurs très utiles, hein, et complets. Mais aujourd'hui, je pense qu'on a aussi besoin d'aller plus loin en renforçant la réponse aux incivilités et aux violences dans les collèges et lycées, en ouvrant la responsabilité des parents pour, encore une fois, ne pas faire l'amalgame entre ce qui se passe à l'école et dans les familles.
0: Oui, merci
4: moi,
0: beaucoup.
4: Moi, je me demande quand même ce qu'elle fiche là, pardon, hein, mais Greta Thunberg. Je
0: vois pas en
4: quoi la cause des lycéens français, tout d'un coup, alors elle arrive avec son kéfier, là aussi,
0: comme
4: c'est
0: dit Nathanaël, ça intéresse peut-être à l'étranger.
4: Pardon ?
0: Ça intéresse peut-être à l'étranger. Alors,
4: et
0: elle
4: donc,
0: n'est pas n'importe
4: vous
0: où,
4: allez
0: hein.
4: intervenir dans les lycées étrangers pour aller mettre votre grain de sel avec votre kéfier palestinien. Pardonnez-moi, mais je ne trouve pas cela du tout innocent. Et encore une fois, je me demande ce qu'elle fabrique là. Et je crois que la cause des lycéens gagnerait en crédibilité si elle laissait de côté ces trublions extérieurs qui viennent récupérer leur part de gloire et de récupération.
0: Et comme le rappelle Fabrice Lafitte, surtout qu'elle a dû prendre l'avion, elle avait promis de ne plus prendre l'avion.
4: Pas venue à la nage, oui.
0: Voilà, et la militante écologiste n'est pas n'importe où, hein. Elle est au lycée Paul-Éluard de Saint-Denis. J'ai marqué la pause ou pas? Je ne sais plus.
7: Non,
0: pas encore. Oh là là, je suis obligée de marquer la pause. Moïse Mitterrand, je vous donne la parole dans un instant avec votre livre État partout, justice nulle part. Nathanaël, je vous libère.
6: Au revoir.
0: Et puis on continue à parler des lycéens, de cet État partout, de cette justice nulle part. À tout de suite sur Europe 1.
24: Et vous pouvez échanger avec notre invité 01 80 20 39 21. C'est le numéro du Standard d'Europe 1 pour appeler Christine Kelly. 12h15 sur Europe 1.
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24: 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Il est 12h18 sur Europe 1, vous restez bien avec nous, avec Christine Kelly. Christine Kelly et vous, c'est de 11h à 13h. Plus l'État est présent, plus le pays est au bord de l'asphyxie. On en parle avec notre invité Moïse Mitterrand, PDG du groupe immobilier Bassac, auteur du livre « État partout, justice nulle part » aux éditions Chroniques. Vous pourrez échanger avec notre invité dans quelques instants, 01 80 20 39 21, le numéro du standard d'Europe 1 pour appeler Christine Kelly et non surtaxé. À tout de suite sur Europe 1.
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24: Et Christine, on vous retrouve avec votre invité Moïse Mitterrand, PDG du groupe immobilier Bassac et auteur du livre « État partout, justice nulle part » paru aux éditions Chroniques.
0: Ah oui, n'hésitez pas à nous appeler au standard d'Europe 1 pour réagir à l'actualité, réagir au mouvement des lycéens, réagir à la violence, réagir à Aubagne. On vous prendra évidemment sur ces sujets et on a un message WhatsApp aussi au 01 80 20 39 21. Ah oui. On a des messages.
24: Auditeur ou auditrice qui nous a écrit deux réflexions pour vos auditeurs et vous-même. Si le privé réussit son enseignement et son éducation, respect et civilité, pourquoi le public n'y arriverait-il pas? Et si certains jeux vidéo étaient interdits, la violence serait moins banalisée. Certains jeunes ne font plus l'indistinction entre jeu et réalité. Même chose pour leurs jeunes parents.
0: Oui, très bonne remarque. Merci d'avoir envoyé ce message WhatsApp au standard d'Europe 1 01 80 20 39 21. Moïse Mitterrand, État partout, justice nulle part. Comment vous réagissez-vous déjà lorsque vous voyez, là, à l'heure qu'il est 12h20, vous êtes en direct sur Europe 1, l'état de la France, des lycéens, de la violence, de ces établissements scolaires. Comment vous réagissez?
20: Merci Christine Kelly d'avoir invité. Alors je suis père d'une fille lycéenne dans un lycée qui n'est pas bloqué. Et si j'étais père d'une fille dans un lycée bloqué, je serais révolté.
0: Pourquoi?
20: Je trouve que les enfants qui ont envie de continuer à étudier doivent pouvoir le faire. Le blocus est illégal et donc il devrait être levé. Que les étudiants qui souhaitent manifester le fassent, qui mettent des slogans chocs sur leur banderole, pourquoi pas. Mais clairement, je serais révolté si ma fille ne pouvait pas étudier. Et évidemment, pendant ce temps-là, elle prend de l'avance, entre guillemets, sur les étudiants qui sont bloqués dans des lycées publics. Puisqu'on sait que c'est 99,5% de lycées publics qui sont concernés. Ce qui est fascinant aussi, c'est que l'État dépense 13 500 euros par lycéen par an. Donc 13 500 euros par lycéen par an, et il y a en moyenne 30 lycéens par classe. Donc une classe de lycée, ça coûte 400 000 euros à la collectivité par an. Et avec 400 000 euros, on n'arrive même pas à enthousiasmer les lycéens. Et leurs profs ne sont pas là, il y a 100 000 profs qui ne donnent pas cours, et ils n'ont pas de remplacement, et il y a certaines de leurs revendications qui sont légitimes. Alors qu'on dépense 400 000 euros par an pour une classe avec des chaises et des profs 30 heures par semaine.
0: Et qui paye?
20: Bah, qui paye, c'est vous et moi, c'est les gens qui sont modestes, c'est les gens qui sont riches, c'est tout le monde paye de l'impôt, on le sait bien. De façon rusée, l'État, vers 438 impôts, nous fait croire qu'il n'y a qu'une minorité de la population qui paye de l'impôt. Mais évidemment, tout le monde en paye via sa consommation, via son travail, via le salaire qu'il reçoit, qui n'est pas aussi élevé qu'il devrait être, parce que son entreprise paye beaucoup d'impôts. Donc évidemment, tout le monde paye de l'impôt, et on paye 400 000 euros par classe pour que finalement les lycéens soient très insatisfaits. Donc c'est très frustrant. Et l'autre chose que je voudrais dire, c'est qu'on parle d'éducation nationale, c'est une contradiction dans les termes. L'éducation, c'est l'éducation des parents. L'instruction est nationale.
0: Ah,
20: et on choisit de passer par la collectivité pour financer l'instruction de tous les enfants. Mais il faut remettre l'église au milieu du village. Et évidemment, les enfants doivent être instruits à l'école, ils doivent être éduqués à la maison.
0: Moïse Mitterrand, direct sur Europe 1. C'est vrai que c'est tout simplement du bon sens. Et on a peut-être oublié ce bon sens. Je rappelle votre livre, État partout, justice nulle part. On prendra Paul dans un instant en ligne. On apprend information du Parisien, qu'on en sait un peu plus sur le profil du collégien suspecté d'avoir tiré au fusil de chasse, blessant plusieurs personnes au collège La Canale. Son profil commence à se dessiner. Il s'appelle Ray Kanzo, qui explique que le suspect se trouvait régulièrement dans le bureau du principal. Non, c'est un jeune qui témoigne, qui s'appelle Kanzo, et qui dit que le suspect se trouvait régulièrement dans le bureau du principal. Un autre élève, Younes, raconte que l'adolescent était très énervé contre le principal, qui lui avait adressé notamment un rapport d'incident qui aurait pu aboutir à une exclusion. Les rapports d'incident s'étaient multipliés, selon lui, cette année. On rappelle que ses parents sont toujours placés en garde à vue. Comment vous réagissez, Géraldine Amont, vous qui avez aussi été enseignante, comme notre invité Moïse Mitterrand? On voit que le profil commence à se dessiner. On dit même que c'est un profil un peu accro à Call of Duty.
1: Moi, c'est un jeu vidéo, Call of Duty. Bah, voilà, ça rejoint le message qu'on vient d'avoir d'une auditrice sur les jeux vidéo. Mais je trouve que l'heure est grave. Enfin, moi, dans ma génération, années 80, 90, jamais on n'aurait pu, on n'entendait pas ça, des gamins qui arrivaient en classe avec un couteau pour blesser ou tuer leur professeur. Non, mais ça rejoint un petit peu tout ce qu'on a dit depuis le début. Il y a un manque de respect envers le professeur, et en fait je ne suis pas en train de me poser la question si déjà comment ce gamin a eu l'arme, et je me dis, je n'avance rien, hein, mais vu parfois l'attitude de certains parents ou l'ingérence de certains parents, est-ce que ce ne sont pas les parents qui ont incité leur fils à venir avec un fusil à l'école? Parce que comme je vois, vous vous rendez compte, parfois, moi je ne sais pas vous, mais moi quand je critiquais un professeur à la maison, mes parents me disaient, mais d'où tu critiques un professeur? Tu n'as pas à critiquer ton professeur.
0: Aujourd'hui, c'est le monde.
1: Et maintenant, c'est l'inverse. Et les parents se permettent beaucoup trop de choses. Et on leur permet aussi de faire beaucoup trop de choses.
0: Et comme disait Moïse,
1: les professeurs ne sont pas assez formés aussi.
0: Ouais, et comme disait Moïse Mitterrand, notre invité, l'éducation des parents, l'instruction pour l'école. Page 7, notre État, en revanche, fait pâle figure. Nos enfants sont derniers en mathématiques en Europe. Les crimes et délits se multiplient, les temps d'attente aux urgences dérapent, les salaires stagnent. On peut lire encore dans votre livre, État partout, justice nulle part, Moïse Mitterrand, l'État existe pour nous protéger de la loi du plus fort, un État inefficace et la pire des injustices, en ne remplissant pas les missions indispensables que lui seul peut réaliser, il condamne d'abord les plus faibles. Le problème, c'est qu'avec un État, justement, qui est partout, justice nulle part, quelles conséquences? Jusqu'où on peut aller?
20: Alors, il y a deux injustices qui me viennent à l'esprit qui sont très importantes de connaître pour tout le monde. C'est la confiscation de l'augmentation qu'on accorderait à une personne au SMIC. Si moi, je suis votre employé, Christine, et que vous décidez, je suis au SMIC, et que vous décidez de m'augmenter parce que vous trouvez que je fais du bon travail, je vais percevoir aucun fruit de cette augmentation. Parce que les cotisations étant très progressives et les aides sociales étant très dégressives, je vais perdre des aides, je vais payer plus de cotisations, je vais bénéficier à 0 € du travail supplémentaire que je fais.
0: On va marquer une pause, Moïse Mitterrand, on va revenir effectivement sur tout ça, très intéressant, sur votre livre État partout, justice nulle part, et on a Paul qui a envie de vous poser des questions, on marque une pause et on revient.
1: Et vous aussi, posez vos questions à notre invité en appelant Christine Kelly, c'est le 01 80 20 39 21, le numéro est non surtaxé, vous laissez aussi vos messages sur WhatsApp, c'est au même numéro, 01 80 20 39 21, à tout de suite sur Europe 1.
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0: Il est 12h30 sur Europe 1, le journal permanent, Émilie Daez.
24: 90% des universités sont bloquées ou fermées selon l'organisation Union étudiants. 35% d'établissements de l'enseignement supérieur sont perturbés selon le ministère. Quelques 200 lycées devraient rester fermés aujourd'hui selon le ministre de l'Éducation. Les lycéens dans la rue à Nantes, à Lens ou encore à Marseille, ils ont reçu ce matin le soutien de la militante écologiste Greta Thunberg. Elle s'est rendue devant le lycée Paul-Éluard de Saint-Denis. Greta Thunberg qui rejoindra à 14h la manifestation étudiante et lycéenne qui doit s'élancer de la place d'Italie direction les Invalides. Les lycéens réclament un plan de 10 milliards d'euros. Le gouvernement déposera des amendements au projet de budget 2027 qui reprendront certaines propositions formulées sur la plateforme de consultation lancée la semaine dernière. Le budget 2027 dont l'examen débutera ce soir à l'Assemblée par la partie recettes. L'ambition est de retrouver un déficit à 5% du PIB l'an prochain. Un professeur ne doit jamais avoir à craindre pour sa vie lorsqu'il enseigne. Le message d'Emmanuel Macron, 3 ans jour pour jour après l'assassinat de Dominique Bernard, tué à Arras par un terroriste islamiste. Une cérémonie d'hommage est organisée aujourd'hui en sa mémoire. Une minute de silence a également été respectée à 11h en mémoire de Samuel Paty, assassiné le 16 octobre 2020. Il n'a pas encore expliqué son geste. Le collégien de 14 ans qui a ouvert le feu sur son proviseur et sur une enseignante à Aubagne a passé la nuit en garde à vue. Ses parents également, ils sont entendus pour détention d'armes. Il n'y a pas de cours aujourd'hui au collège Lacanal. Les élèves seront de retour demain pour des temps d'échange et des discussions. 11 personnes sont portées disparues après les frappes qui ont visé deux navires près des côtes bulgares. L'OTAN ajustera, selon les besoins, son dispositif de défense, assure le secrétaire général de l'Alliance. Aucune offre de reprise n'a été confirmée pour la fonderie de Bretagne. Elle devrait donc être placée en liquidation judiciaire par le tribunal de commerce de Lorient. La fonderie de Bretagne, reprise l'an dernier par Europlasma, l'usine historique de Caudan emploie à ce jour 244 salariés. La campagne de vaccination contre le Covid et contre la grippe est lancée. Près de 25 millions de doses sont mises à disposition en 2025-2026. L'épidémie de grippe a été très sévère avec 12 700 morts. Et puis, deux clubs français sont engagés aujourd'hui en Ligue des Champions. Lens face au Sporting Portugal à 18h45. Lille face à Arsenal à 21h. Des matchs à suivre sur Canal+.
0: Merci Émilie. Prochain point sur l'actualité à 13h sur Europe 1 avec Clélie Mathias.
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0: Au bout du compte, tous les Français s'appauvrissent. Une phrase, page 30 du livre de Moïse Mitterrand qui est dans le studio d'Europe 1 avec nous, État partout, justice nulle part. Vous êtes un citoyen honorable, vous travaillez, vous respectez la loi. Quatrième de couverture, des millions de Français font de leur mieux. Pourtant, la France est en crise. La France ou son État à vouloir être partout, ce dernier est nulle part et surtout pas là où nous l'attendons. Défense de nos droits et libertés, protection des plus vulnérables. Nous en parlons avec Moïse Mitterrand dans le studio d'Europe 1.
1: Et vous pouvez échanger avec notre invité Moïse Mitterrand 01 80 20 39 21 12h34. Vous écoutez Christine Kelly sur Europe 1.
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0: Comme Paul qui nous a appelé du Rhône et vous voulez vous adresser à Moïse Mitterrand. Vous dites que vous êtes d'accord avec ces sujets. Dites-nous précisément, mon cher Paul, bonjour.
14: Bonjour Christine, bonjour Gabriel,
15: bonjour Paul.
14: Alors je suis désolé déjà.
15: On a le droit de poser la question.
16: Encore un de plus.
15: Comment ouais. On a le droit de poser la question que tout le monde se pose.
16: Bien sûr.
15: Votre lien avec François Mitterrand.
0: Alors dites-nous votre lien avec François Mitterrand.
16: Vous nous autorisez à vous interrompre, monsieur ?
15: Oui, pardon.
16: François Mitterrand était mon grand-oncle. C'était le frère de mon grand-père et Frédéric était mon oncle.
14: Je sais. Ah ben, j'ai suivi toute l'actualité. Alors déjà, vous m'en voulez pas, monsieur. Je vais dire monsieur Mitterrand encore une fois.
16: Allez,
14: votre livre, c'est le prochain que je vais attaquer. Il me plaît parce que déjà, vous aviez intervenu sur Europe 1. Et puis, il y a une phrase qui m'a plu dans le résumé à la fin, que pourtant, la France n'est pas condamnée. Et à partir d'un diagnostic clinique de l'excès d'État, votre livre propose une solution puissante pour le sauver de lui-même. Donc, c'est le prochain que je vais lire, puisque actuellement, je suis sur un autre excellent livre que je recommande. Alors, ce n'est pas non plus très simple à lire, c'est le bouquin de Jérôme Fourquet, qui est Homo Occidentalis, qui est juste génial.
0: Paraît qu'il est exceptionnel, oui.
14: Et il est vraiment très, très bien. Mais ça se lit par étapes, hein. Ça ne se lit pas comme un guide écart, si j'ose dire. Hein, okay. Et c'est pas péjoratif, rien n'est péjoratif, il faut faire un peu du bon. Voilà. Non, mais pour répondre à votre question de ma petite place, ce que je pense, oui, effectivement, il faut revenir à beaucoup plus de, si j'ose dire, même de décentralisation. D'ailleurs, ce que le premier gouvernement du président, cette fois-ci Mitterrand, avait fait avec Gaston Defferre, décentraliser. Que l'État conserve, comme on le dit à chaque fois, tous les pouvoirs régaliens, hein, bien évidemment, mais en revanche décentraliser, redonner un vrai pouvoir aux communes, ne pas décider à Paris ce que les plus de 36 000 communes doivent appliquer, pieds et poings liés. On revoit encore que cette année, je suis beaucoup l'actualité de ma commune, cette année les dotations sur la commune vont diminuer de 200 000, 300 000 euros. Je crois qu'il faut libérer également Il y a tous les secteurs qu'il faudrait libérer. Il faut redonner aussi l'envie aux personnes d'être des entrepreneurs. Il faut donner, que ce soit d'ailleurs sur l'immobilier, sur l'agriculture, sur la santé. On l'a vu pendant la crise du Covid, combien on avait besoin. L'État ne pouvait pas tout décider tout seul. Il y a eu besoin des communes pour aider les hôpitaux, pour approvisionner les hôpitaux. Voilà, je crois qu'il faut... Il faut vraiment recentrer l'État sur le régalien et puis redonner, voilà, parce que je pense que tout ce qui enlève la responsabilité, ça enlève l'efficacité, quoi.
0: Merci infiniment, mon cher Paul, d'avoir appelé en direct sur Europe 1, effectivement, pour parler de cette lourdeur de l'État. Que lui répondez-vous, Moïse Mitterrand, auteur du livre « État partout, justice nulle part », chronique édition.
16: Ce que j'ai aimé, c'est sa phrase d'introduction, où il parlait du fait que la France n'était pas condamnée. Mmh. Nous, on vient avec un livre de solutions, et de solutions qui sont esquissées dans ce livre, qui est la doctrine, qui est la philosophie, qui est la colonne vertébrale. Mais c'est pas très, ça passe pas très bien à la radio. Mais ici, j'ai des liasses d'amendements et j'ai une loi de révision constitutionnelle.
0: Non.
16: Parce que le but, c'est pas
0: loi de révision constitutionnelle.
16: Bien sûr.
0: Le but n'est pas d'écrire un bouquin,
16: mais d'aller d'écrire un bouquin.
0: Réviser la Constitution.
16: C'est de proposer
0: pour
16: un plan.
0: Avoir moins d'État.
16: Absolument. C'est de proposer un plan complet pour répondre à l'intuition qu'a ce monsieur, qui est effectivement que l'État est totalement sorti de ses frontières, qui devient donc inefficace dans les missions facultatives qu'il n'aurait jamais dû adopter, mais surtout qui devient inefficace dans les missions indispensables où il aurait toujours dû être excellent, la sécurité, la justice, le secours aux plus vulnérables.
0: Bien sûr.
16: Et donc, il faut concentrer l'État pour à nouveau rendre les Français non pas seulement libres, mais pour les rendre prospères et pour recréer de la justice. On parlait tout à l'heure, j'ai eu un petit mot juste avant la pause
0: du SMIC.
16: Sur la personne au SMIC. J'avais dit que c'était moi qui étais l'employé de Mme Kelly, qui était méritant et qu'on souhaitait m'accorder une augmentation. Je bénéficie à 0 € de cette augmentation. Si on supprime les barreaux qui sont en bas de l'échelle, eh bien évidemment, on donne plus du tout envie de contribuer à la société. Et on fait une injustice totale. Une personne au RSA qui commence à prendre des heures supplémentaires, comme elle va perdre un certain nombre d'aides, elle aussi, elle va se retrouver à être payée 50 centimes d'euros sur chacune de ses heures supplémentaires. Madame Cluzel, pardon.
0: Gabriel Cluzel, une question.
2: Oui, quelle serait la première mesure essentielle, imaginons, un nouveau président de la République, ou un ancien, j'en sais rien, celui qui est là actuellement, vous dit, voilà, je veux faire quelque chose. Quelle est la première mesure...
0: On va fouiller dans ses papiers, dans ses amendements.
2: Qu'il
0: là.
2: Faudrait
0: Donnez-nous.
2: Prendre. Quel est l'amendement le plus efficace. Qui va déverrouiller tout le système, peut-être.
16: Vous avez absolument raison. La première des choses, c'est de concentrer les ministères. En moyenne, dans les 10 dernières années, vous avez eu 32 ministres et secrétaires d'État. On en propose 7. Parce que ça a 2 bénéfices absolument majeurs. C'est pas qu'une question d'économie. C'est qu'une question de concentration de l'action de l'État. Et c'est une question aussi de ne pas créer de tutelle pour tous les groupes de pression qui créent la complexité qu'on connaît. Pourquoi est-ce qu'on est enseveli sous 50 millions de mots dans le droit applicable, sous 486 niches fiscales, sous 1104 agences et opérateurs d'État? C'est parce que derrière chacune de ces initiatives, il y a eu des bonnes intentions et un groupe de pression qui a discuté avec l'État pour essayer de recréer quelque chose qui paraît utile. Et à chaque fois, c'était pas hors de l'intérêt général, mais c'était quelque chose qui visait plutôt un intérêt particulier.
0: Première mesure, donc, ça serait effectivement avoir 7 ministères. Le problème est dans le poids de l'État ou bien dans sa façon d'agir?
16: Les deux, chère madame. Le poids de l'État, pour se rendre compte, on calcule de façon amusante qu'il y a 31 millions de foyers en France et on prend la totalité des dépenses publiques et on divise l'un par l'autre en se disant c'est quoi le forfait État français que je paye chaque année, moi, mon foyer.
0: 4 500.
16: Je paye, exactement, vous l'avez noté, c'est 4 500 euros par mois.
0: Incroyable.
16: 54 000 euros
0: incroyable.
16: Par an. C'est le forfait État français qu'on paye pour la sécurité publique.
0: Que chaque foyer paye à l'État pour être protégé, pour sa santé, pour son école, pour l'école, pour tout.
16: Absolument.
0: 4 500 euros par mois.
16: 4 500 euros.
0: C'est
16: énorme. Ce serait faux de dire que c'est telle entreprise ou tel citoyen très riche ou que sais-je. C'est évidemment tous les Français qui payent. Et en particulier ceux qui ne payent pas d'impôt sur le revenu. Parce que les Français les plus modestes, chaque euro d'impôt, il pèse très lourd pour eux. Alors que moi, ça ne change pas complètement ma vie de payer 10 euros, 100 euros ou 1000 euros de plus. Pour un Français, ça peut changer complètement son existence. Et donc, c'est évidemment, non seulement ils payent des impôts via toute leur consommation, via le salaire qu'ils reçoivent, qui est plus faible qu'il ne devrait être, puisqu'ils sont payés 2 fois moins que dans un pays limitrophe comme la Suisse. Ça, je ne sais pas si on l'a tous à l'esprit, mais une infirmière française, elle est à 2300 euros après 10 ans d'expérience et après impôt sur le revenu.
0: Et elle a 5 000,
16: je crois, en Suisse, non ? Là où sa copine, qui est en Suisse, est à 4009.
2: Voilà. Ah non, la vie est un petit peu plus chère là-bas aussi.
16: Absolument, mais la vie est plus chère à Saint-Germain-des-Prés.
0: Mais le reste à vivre est plus important.
16: Et la vie est plus chère à Saint-Germain-des-Prés.
0: Il n'y a pas de TVA, il n'y a pas tout ça.
16: Les gens préfèrent vivre à Saint-Germain-des-Prés qu'à Bagnolet la plupart du temps, et pas toujours, et on peut être très heureux à Bagnolet. Mais ce que je veux dire, c'est que ce raisonnement sur le pouvoir d'achat, il a ses limites, parce que même si on prend après toutes leurs dépenses contraintes de transport, j'ai fait l'exercice, j'ai pris les dépenses de l'infirmière Nathalie côté français et Sylvie qui est côté suisse. Et on prend toutes leurs dépenses contraintes de transport, de nourriture, de évidemment d'assurance maladie, puisqu'il y a une assurance maladie obligatoire en Suisse.
0: Et il reste à vivre.
16: Et il reste à la personne suisse, il lui reste 2000 euros. À la personne française, il lui reste 2700 euros. À la personne française, il lui reste 1000 euros. Vraiment, si on enlève que les dépenses contraintes. Donc à la fin, vous avez beaucoup plus de liberté, parce que chaque euro d'une personne modeste, c'est un fragment de liberté, et vous avez évidemment beaucoup plus de facultés d'assurer votre avenir.
0: On marque une pause à Moïse Mitterrand, et État partout, justice nulle part, chronique édition, première mesure, 7 ministères.
1: Et vous pouvez échanger avec notre invité en appelant le numéro du standard d'Europe 1. Le numéro n'est pas surtaxé, 01 80 20 39 21 12h42. Vous écoutez Christine Kelly, à tout de suite sur Europe 1.
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8: Dernière partie de Christine Kelly et vous sur Europe 1 à 12h47. Nous sommes toujours avec votre invité Christine, Moïse Mitterrand, PDG du groupe immobilier Bassac et auteur du livre État partout, justice nulle part, paru aux éditions Chronique.
13: Formidable livre pour ceux qui me regardent sur europe1.fr. Justice nulle part, État partout, j'ai dit à l'envers, c'est pas grave. Chronique édition. Alors, je citais quelques phrases tout à l'heure. Le sens de l'intérêt général ne dépend pas d'un statut administratif ou bien encore votre enfant mérite la meilleure école. Si j'ai vu plus loin, c'est en me tenant sur les épaules de géants. Et vous citez Isaac Newton, par exemple. Alors, question peut-être pour terminer, parce que votre livre est vraiment passionnant et part du constat que l'on fait régulièrement avec Gabriel Cluzel dans cette émission, le fait que État partout, justice nulle part, et justice nulle part, État partout, ça amène à des conséquences très très graves dans la société. Vous avez cité, par exemple, ce montant de 4 500 € qui pèse sur chaque foyer français pour payer l'hôpital, l'école, etc. et tout. Mais que faites-vous de l'argent qui pourrait être économisé, que vous proposez dans vos solutions ? Qu'est-ce que ferait l'État de cet argent concrètement ?
14: C'est en plus l'origine du projet. Parce que l'origine du projet,

0: C'est un garçon qui s'appelle Arthur Marle, qui est béni des dieux, qui a beaucoup de grandes qualités, qui est le créatif et l'énergie de notre petit groupe de trois, puisque vous voyez qu'on est trois co-auteurs. Ingrid Barra, qui est une femme aussi remarquable, polytechnicienne de Bercy, qui a choisi d'aller à Bercy pour donner sa force de travail au pays, et qui finalement a été un peu frustrée des résultats qu'elle obtenait, qui nous a rejoint. Et donc Arthur Marle, à l'origine, a eu l'idée de... On fait des économies, c'est très bien, mais on les restitue aux gens qui travaillent. On les restitue aux salariés, aux 31 millions de personnes en France qui sont actifs, qu'ils soient agents publics ou dans le privé, qu'ils soient indépendants, artisans, commerçants. On fait des économies de façon hyper volontaire, mais on leur rend en supprimant la CSG et la CRDS sur, qui portent sur l'activité. Et donc, on augmente les salaires de 13% dès 6 mois après la mise en place des premières mesures. Et les premières mesures, elles sont prêtes, elles sont là. Donc, 6 mois après les premières mesures, vous avez votre CSG qui commence à baisser. Et 6 mois, donc 1 an après les premières mesures, 6 mois plus tard, vous retrouvez avec une augmentation de votre salaire net de 13%.
1: Moïse Mitterrand, dernière question. Vous avez là vos amendements pour la Constitution, vous avez là de sacrés projets. Nous, avec Gabriel Cluzel-Géraldine Amont, on entend ces Français qui ont soif de changement, d'évolution, de solutions. Donc ça fait un bien fou d'entendre des solutions. Mais qu'est-ce que vous allez en faire là concrètement? Vous allez voir les candidats à la présidentielle? Vous allez être candidat à la présidentielle? Je vous taquine un peu, mais qu'allons-nous en faire?
0: C'est une question légitime. Pour l'instant, les seules personnes qui me connaissent, c'est ma famille et mes amis, donc il y a un petit déficit de notoriété.
2: Ben, nous, quand même.
0: Et,
2: nous,
0: et, ça y est, et vous, ça maintenant, y est. Sur ce plateau.
1: Maintenant, tous les auditeurs de Rodin. Voilà.
0: Très nombreux auditeurs, absolument. Mais notre première cible, c'est clairement les 50 millions de personnes adultes en France. Et notre première cible, c'est la société civile qui doit changer son regard sur l'État. Alors, évidemment, on fait l'exercice sans beaucoup d'illusions, mais on a envoyé nos liasses d'amendements à la Commission des Finances de l'Assemblée nationale. On a envoyé aussi à Bercy, à Matignon. On sera reçu par les candidats à la présidentielle. Mais on se fait pas d'illusions parce que pour l'instant, tous les plans qu'on voit circuler, c'est des plans où il y a des pistes d'économie qui sont trop peu, trop tard, trop floues.
1: Mais on voit ça, mais on le voit tous les jours. C'est insupportable. Il y en a pas d'ailleurs.
0: Et il n'y en a pas vraiment d'économie. D'ailleurs, le budget actuel n'est pas du tout un budget d'économie.
1: Hein.
0: Les dépenses publiques augmentent.
1: Des taxes. Ce sont des taxes
0: très diffus.
1: Vous rejoignez
0: et donc,
1: un
0: c'est
1: peu
0: hypocrite
1: Sarah
0: et diffus dans tous les sens.
1: Et tout ce qu'on dit sur la dépense publique et tout ce que disent les Français sur la dépense publique, commencez par réduire le train de vie de l'État.
0: Et le fait de restituer l'argent aux salariés français, le fait de rendre l'argent aux citoyens français, c'est le seul moyen pour s'assurer que l'État soit sur le chemin de la guérison. Si vous faites juste une économie, l'État la redépensera 6 mois plus tard. Il faut réduire l'impôt.
1: Merci Moïse Mitterrand. Gabriel Cluzel, en entendant Moïse Mitterrand, je me dis quand même qu'un Javier Milei, qu'un Bukele, c'est possible. C'est-à-dire comme nous, on entend les auditeurs d'Europe 1 tous les jours qui nous disent « mais on veut des solutions, les politiques sont déconnectées, donnez-nous des solutions radicales, on n'en peut plus, on étouffe ». Ils pleurent parfois au téléphone ici à Europe 1. Et là, ce sont des solutions concrètes, effectivement, et radicales. Et on espère effectivement que ça puisse infuser.
2: Oui, mais il y a de quoi, de fait, redonner espoir, parce que beaucoup de gens sont très désespérés. Beaucoup de gens te disent, de toute façon, il est minuit et quart pour la France, c'est terminé. Mais sur ces sujets, le succès du livre de Sarah Knafo est aussi une preuve de l'intérêt des gens sur cette idée que finalement, on les spolie de leur argent. Ça ne donne pas envie de travailler, pardon. Il n'y a pas beaucoup de gens qui travaillent dans ce pays, enfin, passé peut-être, parfois. Mais ceux qui travaillent, ils travaillent dur et ils se disent, mais en fait, à quoi bon? À quoi bon?
0: Absolument. Et là, ils en bénéficieront immédiatement.
1: Merci infiniment, Moïse Mitterrand. Je montre votre livre pour ceux qui regardent sur l'application Europe.fr. Je fais un petit clin d'œil. Je ne sais pas si vous me voyez, en tout cas. Alors, État partout, justice nulle part, chronique édition. Merci infiniment d'avoir été dans le studio d'Europe 1. Je ne veux pas terminer sans dire deux phrases. Peut-être une réaction, Gabriel Cluzel, sur les centaines de supermarchés qui ont été touchés à des systèmes frigorifiques poussés jusqu'à 50 degrés. Une cyberattaque qui a entraîné la destruction de stocks chez plusieurs enseignes, dont Intermarché, Carrefour, Monoprix. Les pertes pourraient atteindre des dizaines, plusieurs dizaines de millions d'euros. Est-ce que vous êtes inquiet par les cyberattaques et la qualité même de votre alimentation? Peut-être Gabriel Cluzel.
2: Non mais évidemment, c'est une nouvelle façon de faire la guerre, ces cyberattaques. C'est vrai que si vous détruisez l'alimentation d'une population, vous la fragilisez d'une façon immédiate. J'espère simplement que tous ces produits-là, si ça se reproduit, moi je ne veux pas jeter l'opprobre sur les enseignes que vous avez citées, mais si ça vient à se reproduire de façon régulière, aucune enseigne ne sera tentée de recongeler après, par exemple, qu'il n'y aura pas de rupture de la chaîne du froid. Évidemment, nous sommes tous inquiets pour nos enfants. Un pays où on est un peu quand même aujourd'hui dans la philosophie du pas vu, pas pris, je m'inquiète.
1: Moi aussi, Gabriel Cluzel. Et pour rejoindre Moïse Mitterrand avec son livre, moi ce qui m'inquiète aussi, c'est que partout, tout fuit.
2: Ah bah c'est l'effondrement général.
1: L'effondrement général. Pour l'alimentation, pour le supermarché.
2: Il y a des gens qui m'ont dit récemment, si l'industrie du luxe tient encore. Bah on s'achète pas un sac tous les 4 matins quand même, hein, pas tous les Français.
1: Michel-Edouard Leclerc sera l'invité de Laurence Ferrari demain matin à 8h10. Une dernière question peut-être à Gabriel Cluzel, puisqu'aujourd'hui c'est le vote solennel de la loi intégrale, ou bien peut-être Géraldine, hein, contre les violences sexuelles. Le mouvement Red with Women appelle les femmes à suspendre leur activité professionnelle. Moi, j'arrête tout à 13h et je reprends à 18h30. Pourquoi ne rien faire, ni au travail, pour rendre visible leur contribution? Rassemblement annoncé dans plusieurs villes, dont Paris. L'Islande de 1975 a inspiré la démarche. Une pause symbolique peut-elle peser, Gabriel Cluzel, selon vous?
2: Oui, alors, on peut en rire, hein, moi aussi, j'ai envie de vous dire, je vais arrêter de travailler. Mais vous savez, si les hommes arrêtent de travailler, je pense que si Fabrice arrête de travailler, là, ça va nous poser des problèmes aussi.
3: On est en tout.
2: Donc, si vous voulez, j'aime pas beaucoup cette guerre des sexes, et puis je me dis quand même que il faut raison garder. Moi, mon mari pourrait me dire aussi, dis donc, tu descends pas beaucoup les poubelles.
1: Oui, mais dans cette guerre des sexes et pour les violences sexuelles, ce sont les femmes qui sont victimes.
2: Non, mais les violences sexuelles, c'est autre chose. Et puis, je dirais qu'il faut quand même ne pas se focaliser qu'on a tendance à taper sur la tête de l'Occident. Je lisais un article ce matin, il y a une explosion des mariages forcés de toutes jeunes filles dans certains coins de la planète. Et je trouve que, et même parfois en Allemagne, j'ai vu récemment, à la faveur d'arrivée de certaines cultures sur notre sol, j'aimerais que ces féministes se préoccupent du sort de ces jeunes filles et jeunes femmes.
1: Et le Parisien a titré qu'à cause du changement climatique, on marie les enfants de plus en plus tôt. Incroyable.
2: Voilà. Alors, je ne sais pas, en Allemagne, il y a un réchauffement climatique, vous croyez, susceptible de les pousser au mariage forcé? Enfin, pas dans ces proportions, j'imagine.
1: Merci beaucoup, Gabriel Cluzel. Merci, Géraldine.
4: Merci, Christine.
1: Merci, Moïse Mitterrand. Bonjour, Clélie Mathias Mabel.
4: Bonjour, Christine. Bonjour à tous. Ah, on va parler des lycéens, de leur mouvement, de leur journée de blocage et de manifestation. Vous avez vu qu'il y avait Greta Thunberg au lycée Paul-Éluard.
1: Elle a pris l'avion, la militante écolo. Ah, incroyable. Excellente émission, ma chère.
2: Il ne faut jamais faire confiance à personne. Hein.
4: À tout de suite.
2: À demain, Christine.
4: À demain, très belle journée. C'était Christine qui lit des retours demain de 11h à 13h sur Europe 1.
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20: Bonjour à tous et ravi de vous retrouver. Merci d'écouter Europe 1 Info, on est ensemble pour une heure. Tout d'abord, le grand journal de la mi-journée en ce mardi 13 octobre. Nous irons devant un lycée parisien bloqué en cette journée de manifestation pour l'acte 5 du mouvement lycéen qui a reçu un soutien. L'activiste Greta Thunberg présente à Saint-Denis. À la une également, des questions encore sans réponse après ce qui s'est passé hier matin au collège Lacanal à Aubagne. Pourquoi un collégien de 14 ans a-t-il ouvert le feu sur son principal et une enseignante? Quelle est son mobile. Nous sommes retournés devant l'établissement. À ce sujet, faut-il rendre obligatoire la fouille à l'entrée des établissements scolaires? C'est la question Europe 1 du jour. Vous pouvez voter, donner votre avis sur le site et l'appli Europe 1. Pour l'instant, vous dites plutôt non. Deux clubs français en lice en Ligue des Champions ce soir. Lens contre le Sporting Lisbonne et Lille contre Arsenal avant le PSG demain qui jouera contre Manchester City. Des matchs à suivre sur Canal+. À partir d'aujourd'hui, vous pouvez vous faire vacciner contre la grippe et le Covid. Et le docteur Millau vous le recommande chaudement. Vous verrez pourquoi dans la chronique Santé du jour, c'est dans un quart d'heure. La tendance météo, bonjour Géraldine Amon.
21: Bonjour Clélie.
20: Un temps calme dans l'ensemble.
21: Oui, calme, gris et parfois faiblement pluvieux au nord-ouest. Quelques ondées sont aussi à prévoir de l'Aquitaine au Grand Est. Le soleil, lui, sera bien présent près de la Méditerranée et encore s'il fait doux. 16 à 22 degrés sur la moitié nord du pays, 18 à 24 degrés dans le sud, jusqu'à 27 degrés sur le pourtour méditerranéen. Météo complète sur Europe 1 à la fin du journal.
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20: C'est donc une nouvelle journée de mobilisation. Dans les cortèges, les lycéens pourraient être rejoints par des agriculteurs ou des gilets jaunes. À Paris, la manifestation partira d'ici une heure de la place d'Italie pour rallier les Invalides. Il y avait aussi 200 établissements bloqués ce matin. C'était le cas du lycée Hélène Boucher dans le 20e arrondissement où vous étiez pour Europe 1, Alexis Bourdon. Bonjour Alexis.
22: Bonjour Clélie, bonjour à tous.
20: Les lycéens qui se sont maintenant déplacés gare de Lyon.
22: Oui, les centaines de lycéens qui bloquaient le cours de Vincennes ce matin ont décidé de poursuivre la manifestation au sein même de la gare de Lyon. Une mobilisation sauvage sous le regard ébahi des voyageurs, mais encadrée par les forces de l'ordre. Les annonces du gouvernement et notamment l'arrivée de 3000 profs remplaçants n'ont pas convaincu ce lycéen prêt à continuer le blocus de son lycée.
23: Bah, on estime que si on ne se mobilise pas régulièrement, en fait, ça ne va pas vraiment avoir d'impact. Donc il faut le répéter. Ça s'arrêtera quand il y aura vraiment un débouché sur des vraies actions.
22: Pour ces jeunes, direction Place d'Italie pour rejoindre le cortège parisien. Il s'élancera à 14h et rejoindra les Invalides. Beaucoup de ces jeunes me confiaient leurs craintes quant à une baisse de la mobilisation pendant les vacances de la Toussaint. C'est pourquoi ils ont d'ores et déjà appelé au rassemblement ce samedi 17 octobre.
20: Merci beaucoup Alexis Bourdon qui était en direct pour Europe 1 à la mi-journée. Donc quel bilan pouvons-nous faire de cette journée de blocage et de manifestation? On note quelques débordements devant des universités et des lycées. On fait le point avec Jean-Baptiste Marty.
24: Oui, et notamment des débordements devant l'université Panthéon-Assas. Des militants antifascistes et des étudiants contre les blocages se sont affrontés très tôt ce matin. Des bouteilles de verre ont été jetées. D'autres facultés, elles, ont décidé de rester fermées ce mardi comme à Nanterre. Concernant les lycées, environ 200 sont bloqués depuis ce matin. Quelques tensions à Lyon, notamment devant le lycée Ampère. Des gaz lacrymogènes ont été lancés par les forces de l'ordre pour disperser les élèves après une interpellation en région parisienne, épicentre de la mobilisation. Le lycée Paul-Éluard de Saint-Denis est resté fermé, mais a noté la présence devant l'établissement scolaire de la militante écologiste suédoise Greta Thunberg.
25: Je suis venue pour montrer mon soutien à l'endroit où ce mouvement a débuté.
0: Si nous vivons dans une société qui néglige les jeunes, qui sont pourtant le futur, c'est le signe que cette société les a abandonnés. Il est donc temps que les jeunes se lèvent et fassent valoir leurs droits.
24: Greta Thunberg devrait participer à la manifestation parisienne cet après-midi qui doit partir à 14h de la place d'Italie.
1: Jean-Baptiste Marty du service police-justice d'Europe 1.
2: Et cette question à présent, pourquoi ?
1: Le mot est sur toutes les lèvres à Aubagne après la violente équipée d'un élève du collège La Canale, armé d'un fusil de chasse dissimulé dans un étui de guitare. Il a pu pénétrer sans difficulté dans l'établissement, ouvrir le feu à 4 reprises dans les couloirs et une salle de classe, blesser 2 personnes, le principal et une enseignante, avant d'être maîtrisé. Stéphane Burgat, l'interrogatoire du jeune collégien se poursuit depuis hier, mais on attend toujours d'y voir plus clair.
4: Et en effet, puisque faute de revendication de sa part durant son passage à l'acte ou de motivation exprimée via une lettre ou de messages postés par exemple sur les réseaux sociaux, eh bien les enquêteurs doivent obtenir cette information essentielle de la bouche même de l'adolescent. Et si l'on en croit les nombreux témoignages de collégiens recueillis hier sur place au grilles de l'établissement, 2 thèses reviennent principalement. Tout d'abord un conflit avec le corps enseignant sur les résultats scolaires de l'adolescent ainsi qu'une possible peine de cœur. Ceux qui l'ont connu en tout cas partage tous cette même incrédulité car le profil du tireur jusqu'ici n'aurait jamais laissé penser à une telle action violente.
5: Il faisait un peu des bêtises, mais bon, comme tout le monde, il n'avait pas d'excellentes notes, mais il n'était pas mauvais. Je pense qu'il était assez intelligent. Tu ne peux pas dire en le voyant, lui, il va faire ça un jour.
25: Parce qu'il avait des amis, une famille assez aimante.
4: Et puis, Clélie, la seconde question concerne l'arme à feu. Plusieurs ont été retrouvés hier lors d'une perquisition au domicile de l'élève. Les parents sont tous les deux placés en garde à vue pour éclaircir ce point. En tout cas, le parquet marseillais avec son enquête ouverte pour tentative d'assassinat travaille bel et bien sur la thèse de la préméditation.
1: Stéphane Burgat, le correspondant Europe 1 dans le Sud.
2: Et au lendemain de l'attaque qui a eu lieu à Aubagne, 2 enseignants étaient à l'honneur aujourd'hui.
1: Samuel Paty, enseignant en histoire-géographie, tué il y a 6 ans, et Dominique Bernard, professeur de français, assassiné lors d'une attaque terroriste il y a 3 ans, jour pour jour, au sein du groupe scolaire Gambetta Carnot. Une cérémonie avait lieu ce matin à Arras. Maximilien Carlier y était pour Europe 1.
26: 1 minute de silence, puis les sirènes retentissent devant l'hôtel de ville. 300, 400 personnes présentes pour rendre hommage à Dominique Bernard. C'est notamment le cas de Jacques.
27: C'est important de se souvenir que le professeur a été assassiné par un terroriste islamiste. Et donc, il faut venir soutenir toute la communauté éducative.
26: On pense notamment à ses enseignants et cette fusillade qui a eu lieu hier dans ce collège à Aubagne, ajoute ce retraité. Même si elle ne présente pas de caractère terroriste, d'après les premiers éléments de l'enquête, elle montre un certain malaise chez les jeunes, poursuit Jean-Michel juste à côté.
28: Je me demande où ça va s'arrêter cette violence. Parce que bon, 14 ans, hein, pas connu des services de police, d'un seul coup arrivé dans le collège avec une arme à feu, on doit se poser des questions.
26: Ce n'est pas facile d'être enseignant de nos jours, soulignent d'autres riverains qui participeront en fin d'après-midi à une autre cérémonie d'hommage à Dominique Bernard, imaginée par l'épouse du défunt Isabelle Bernard. À Arras, Maximilien Carlier, Europe 1.
2: Il est 13h06 sur Europe 1, la suite du journal de Clélie Mathias avec la politique. Après Ceuta, Jordan Bardella est à Madrid aujourd'hui.
1: Le président du RN participe à un forum économique aux côtés de son allié espagnol, Santiago Abascal. Un moyen de renforcer la coopération du parti avec ses alliés européens, dans le cas où Marine Le Pen accéderait au pouvoir en 2027, Alexandre Chauveau.
29: Oui, alors que Marine Le Pen fait campagne en France, Jordan Bardella enchaîne lui les déplacements à l'étranger, l'Angleterre et l'Italie le mois dernier, l'Espagne donc depuis hier, car le président du RN est désormais convaincu de l'importance de la coopération européenne pour appliquer la politique qu'il souhaite mettre en œuvre en France. Il l'a redit ce matin à Madrid devant un public de chefs d'entreprise espagnols.
30: Nous, il y a 10 ans, on était pour une approche beaucoup plus dure vis-à-vis de l'Union européenne parce qu'au fond, dans l'Europe de Merkel, de Renzi, de Hollande à l'époque, nous n'avions d'autre choix que de sortir de cette Union européenne pour retrouver notre liberté et notre souveraineté. Aujourd'hui, les idées que nous représentons sont en train, je le crois, de gagner la négociation et de gagner la partie au niveau européen et dans nos États respectifs.
29: Jordan Bardella qui s'est exprimé tout à l'heure en espagnol, un discours d'une 20aine de minutes pro-entreprise et en faveur d'un protectionnisme européen. L'occasion d'étrier le bilan économique d'Emmanuel Macron et de dérouler ses propositions pour supprimer le nombre de normes à Paris comme à Bruxelles.
1: À Madrid, Alexandre Chauveau du service politique d'Europe 1. En économie, le FMI, le Fonds monétaire international, a légèrement relevé sa prévision de croissance mondiale pour 2026. Sauf pour la France, c'est l'exception. Une croissance abaissée est attendue à tout juste 0,4% cette année, avant une très légère amélioration en 2027 à 0,7%, chiffre là aussi abaissé.
21: Et au lendemain de son inauguration, en présence du chef de l'État, le Mondial de l'Auto 2026 a ouvert ses portes au public ce matin.
1: Une édition marquée par le retour de nombreux constructeurs et par l'arrivée massive des Chinois. Alors les acteurs européens s'arment pour garder leur part de marché, Aurélien Fleureau.
26: Une présence massive, des stands impossibles à rater, les BYD, Chery ou Geely n'ont pas fait les choses à moitié. Et parmi les marques qui commencent à être bien implantées, Leapmotor dans le giron de Stellantis, Raphaël Holderit, sa directrice générale pour la France.
3: Le fait d'avoir un réseau déjà en place, avec tout l'après-vente en place, c'est un vrai atout et je pense que ça rassure beaucoup le client. En plus, on a une vraie stratégie à long terme.
26: Mais les Européens ne font pas pour autant profil bas. L'image de Skoda, venue avec 15 modèles et son statut de numéro 2 des ventes dans l'Union Européenne cette année, son directeur général France, Julien Bessière.
6: La réassurance d'une grande marque européenne avec un réseau fort. On se dit qu'on n'est pas dans une débauche d'écran ou de choses qui sont parfois ostentatoires et pas forcément utiles. Nous, on est bien armés pour faire face à cette concurrence forte.
26: Et la bataille se joue sur tous les plans, y compris le premium. C'est le positionnement de la marque Zeekr qui cible clairement les constructeurs allemands, comme l'explique son directeur France, Rémi Ebali.
7: Nous, on s'est dit, si on peut proposer la même expérience client tout en améliorant la qualité des produits, la technologie embarquée et la finition, en étant 5% à 10% moins cher, il y a quelque chose à faire.
26: En août dernier, les marques chinoises ont représenté près de 12% des ventes en Europe. C'est une part multipliée par 2 en un an.
1: Aurélien Fleureau du service économie d'Europe 1.
21: Il y a du foot ce soir.
1: Après l'équipe de France, ce sera une semaine Ligue des Champions avec 3 clubs français. Demain soir, le PSG sur le terrain de Manchester City. Et dès ce soir, Lens reçoit le Sporting Portugal à 18h45. Et à 21h, Lille se déplace à Arsenal. Un match particulier pour Olivier Giroud qui va affronter l'un de ses anciens clubs, Cyril de la Morinerie.
8: Oui, 8 ans après avoir quitté Arsenal, Olivier Giroud retrouve l'Emirates Stadium, un stade dans lequel il a brillé. De 2012 à 2018, l'attaquant a marqué 105 buts au total sous le maillot d'Arsenal, à domicile comme à l'extérieur. À 40 ans, l'avant-centre du LOSC ne cache pas son émotion de retourner à Londres, comme il l'a expliqué sur la chaîne du club nordiste.
9: Chaque fois que je retourne là-bas, c'est un réel plaisir et je suis trop content de pouvoir y retourner avec Lille pour ma dernière année. Un régal de jouer sur ce terrain, la pelouse est magnifique. J'ai eu la chance d'avoir ma chanson à l'époque sur Hey Jude des Beatles.
8: Face à ses anciennes couleurs, Olivier Giroud va tenter d'aider le LOSC à redresser la barre. Il y a un mois, Lille s'est incliné contre le Betis Séville 3-2. La tâche s'annonce compliquée pour les nordistes face à Arsenal, finaliste de la dernière Ligue des Champions, confirme le consultant d'Europe 1, Alain Giresse.
10: L'Arsenal, champion d'Angleterre, faire un résultat, ça serait carrément un exploit pour les Lillois.
8: Quant au Lens, opposé à partir de 18h45 au Sporting Portugal, ils auront l'avantage de jouer dans le bouillant stade Félix Bollaert.
1: Voilà pour les matchs à suivre ce soir sur Canal+. Enfin, sachez que le pape est hospitalisé aujourd'hui à Rome. Il doit être opéré cet après-midi d'un nodule au poumon. On lui souhaite évidemment un prompt rétablissement. La bourse avec Claire Lemaître.
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1: Bonjour Claire.
12: Bonjour Clélie.
1: C'est très hésitant aujourd'hui, freiné par le luxe.
12: Oui, vraiment une toute petite hausse pour le CAC 40, il gagne 0,1%. Au menu aujourd'hui, on a la saison des résultats des entreprises qui démarrent à Paris. LVMH a publié son chiffre d'affaires pour le troisième trimestre. Le groupe annonce un recul de 5% des ventes de son département phare, la mode et la maroquinerie. L'action perd donc 1,5% et elle emporte avec elle tout le secteur du luxe. Hermès chute de 2,5%, moins 2% pour Kering. Ça se passe nettement mieux pour Publicis qui gagne 1%. Le géant de la pub a confirmé ses objectifs financiers pour l'ensemble de l'année. Plus forte hausse pour le CAC 40, sur le CAC 40 pour Pernod Ricard qui monte de 3,5%. Ailleurs, en Europe, Londres gagne 0,7, plus 0,4 pour Francfort, plus 0,1 à Paris pour le CAC 40. On est à 7838 points.
1: Merci Claire, la bourse sur Europe 1 avec boursier.com.
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1: Le temps de votre journée avec Géraldine Amon.
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1: Géraldine. Géraldine, les nuages dominent sur plusieurs régions aujourd'hui.
21: Oui, puisque le nord-ouest notamment conserve un ciel souvent gris avec quelques faibles pluies possibles. Des ondées vont aussi se développer de l'Aquitaine jusqu'au Grand Est, alors qu'à l'arrière, le ciel devient un peu plus lumineux avec le retour d'éclaircies en Bretagne et vers le Cotentin, en Normandie et sur les Hauts-de-France. Le sud-est, lui, conserve un temps plus agréable avec de belles éclaircies et la Corse profitera d'un soleil généreux. Pour les températures, elles sont douces. Il fera 19 degrés à Strasbourg, 20 à Cherbourg et Brest, 21 à Lille et Lyon, 22 à Biarritz, 23 à Nantes et Paris, 24 à Bordeaux, 25 à Marseille et Ajaccio, jusqu'à 27 degrés à Perpignan. Et demain, le soleil va progressivement revenir. Le temps sera plus sec. Il fera aussi très doux demain après-midi. On attend 18 à 23 degrés sur la moitié nord du pays, 22 à 27 degrés au sud, jusqu'à 29 degrés au sud de la Garonne.
1: Merci beaucoup Géraldine.
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21: Et à 13h14, nous accueillons le docteur Brigitte Millot pour la rubrique Santé du jour, Clélie.
15: Bonjour chère Brigitte.
16: Bonjour tout le monde.
15: La campagne de vaccination contre la grippe et le Covid commence aujourd'hui et vous vouliez nous parler plus particulièrement de la grippe. Pour commencer, un petit rappel quand même sur les objectifs de cette vaccination.
17: Alors les objectifs sont clairs, limiter la circulation du virus, protéger les personnes les plus fragiles et éviter les formes graves, car la grippe est loin d'être anodine. Au cours de l'hiver dernier, elle a été associée à environ 12 000 décès en France. Les plus concernés sont les personnes âgées, les patients atteints de maladies chroniques, les femmes enceintes, les personnes immunodéprimées et certains professionnels de santé. Et pour toutes ces personnes, le vaccin est pris en charge à 100%. Mais n'oublions pas une chose, il y a ce que l'on appelle la cible, que sont toutes ces personnes dont on vient de parler, mais il y a aussi les réservoirs de virus qui font que les virus circulent et donc risquent de contaminer les personnes fragiles. Or, un des réservoirs les plus importants, ce sont qui ? Ce sont les enfants. Alors oui, depuis 2 ans en France, la vaccination est recommandée chez les enfants de 2 à 17 ans, mais le vaccin n'est pas pris en charge à 100%. Donc la question qui se pose est, si l'on veut protéger les personnes âgées et les personnes fragiles, faut-il financer davantage la vaccination des enfants pour limiter la circulation du virus ? D'autres pays le font déjà. Au Royaume-Uni, la vaccination est gratuite chez les enfants de 2 à 16 ans. Elle est même proposée à l'école. En Italie, elle est proposée gratuitement à tous les enfants de 6 mois à 6 ans. En Espagne, elle est recommandée pour les enfants de 6 mois à 5 ans. Donc oui, la question se pose pour la grippe. En attendant la réponse, je rappelle que la prévention ne repose pas uniquement sur le vaccin. Se laver régulièrement les mains, aérer les pièces, porter un masque lorsqu'on présente des symptômes, contribue également à limiter la transmission.
15: Et ce sont des bons conseils, on va les suivre, on essaye en tout cas. Merci beaucoup docteur Millot, on vous retrouve demain à 1h15 dans Europe 1 Info. À présent, place au débat. Tiens, on a retrouvé Greta Thunberg, elle était à Saint-Denis avec des lycéens ce matin. On y revient d'ici le journal permanent d'1h30 sur Europe 1 avec Sébastien Ligné et Michel Fayad.
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21: Il est 13h19 sur Europe 1. Vous écoutez Clélie Mathias, c'est le moment d'accueillir vos deux chroniqueurs du jour avec vous aujourd'hui. Le chroniqueur international sur Europe 1 et CNews, Michel Fayad, et le directeur en chef adjoint de l'Infiltré, Sébastien Ligné.
15: Bonjour à tous les deux et soyez les bienvenus.
27: Bonjour.
15: On va commencer par cette image. Ce matin, un keffieh autour du cou. Qui est-ce qu'on a revu? Ça faisait longtemps qu'on ne l'avait pas vu. Greta Thunberg, eh oui, l'activiste, la militante, est toujours même d'ailleurs en France. Elle manifeste aux côtés des étudiants. Écoutez, elle était au lycée Paul-Éluard de Saint-Denis.
28: Les jeunes ne sont pas associés aux discussions. On nous vole notre avenir et comme on a pu le constater ici, les écoles ne reçoivent pas les investissements dont elles ont besoin. Cela envoie comme signal aux jeunes que vous n'êtes pas une priorité dans la société. Alors qu'est-ce qu'on est censé faire? Abandonner? Bien sûr que non. C'est justement ce que les gens font ici. Dire que nous n'allons pas abandonner et que nous allons nous battre pour cet avenir qu'on nous vole sous nos yeux. Donc je suis extrêmement fière des étudiants français.
15: Alors, Sébastien Ligné, Greta Thunberg, c'est la solidarité internationale contre Parcoursup?
27: Non mais pardon, on a envie de dire à cette jeune femme, mais qui êtes-vous? Qui êtes-vous déjà pour vous rendre comme ça lors des manifestations étudiantes? On l'entend parler, on a l'impression qu'elle est la porte-drapeau d'une cause, la porte-parole d'une association officielle, alors qu'en réalité, c'est terrible, mais c'est une jeune femme qui a été instrumentalisée par ses parents dès le berceau, et ses parents activistes se sont servis d'elle pour la transformer en espèce de mascotte.
15: Avec succès pour, d'ailleurs.
27: Pour la cause écologiste.
15: Elle a eu deux, trois coups d'éclat quand même.
27: Certes, mais c'est en réalité une escroquerie intellectuelle, cette jeune fille. Et ce qui me fait de la peine, c'est qu'elle est en plus handicapée mentale, donc je pense qu'on l'a exploitée aussi pour des très mauvaises raisons, et qu'elle n'a pas toujours saisi exactement ce qu'elle était censée faire. Et d'ailleurs, dans son parcours, on voit bien qu'il n'y a aucune cohérence. Elle a commencé sur la question écologique, ensuite elle s'est retrouvée embarquée dans les flottilles pour Gaza, et elle a commencé à parler de plus en plus du conflit Israël-Hamas. Aujourd'hui, elle se retrouve dans une manifestation lycéenne à Paris. Alors, on posera d'ailleurs la question pour une manifestante écologiste, comment elle s'est rendue à Paris? Est-ce qu'elle a pris l'avion?
15: Ça, on ne sait pas, hein, effectivement.
27: Et c'est, moi, bon, ça me fait presque de la peine.
15: Peut-être.
27: Ça me fait de la peine, mais d'un autre côté, c'est symbolique. C'est-à-dire que la représentante chimiquement pure d'une certaine escroquerie militante moderne, c'est-à-dire ces militants qui ne représentent personne, dont on ne comprend absolument pas les causes ni les revendications, c'est drôle que cette fille-là soit aujourd'hui aux côtés d'une manifestation étudiante dont on ne comprend ni les causes, ni le militantisme, ni l'activisme.
15: Les causes, on commence à cerner un petit peu deux, trois revendications quand même.
27: Bon, ça dépend en fonction du lycée où vous allez, on n'entend pas les mêmes revendications. Pardon.
15: Mais Sébastien Ligné, si on essaye d'avoir un peu de hauteur, de quoi est-elle le nom, Greta Thunberg, vis-à-vis justement de ces manifestations lycéennes et étudiantes en France?
27: Mais je trouve qu'elle est le nom de l'instrumentalisation d'une jeunesse militante, et je mets des guillemets, par des lobbies, par certains médias, par un certain camp politique qui est ravi de mettre en avant une jeunesse qu'elle présente en permanence comme politisée. Donc, toujours du même camp.
15: Pour ne pas dire son nom, l'ultra-gauche et LFI.
27: Mais au-delà de ça, il y a l'ultra-gauche, mais il y a tout un camp progressiste, ça va même jusqu'au centre-gauche. Madame Greta Thunberg était acclamée à l'ONU par des représentants plutôt du centre-gauche ou de la social-démocratie. C'est cette idée qu'en fait, il faut mettre dans la tête des gens que la jeunesse pense la même chose, que la jeunesse est unie derrière un seul et même drapeau, celui du progressisme, de la lutte pour l'écologie, pour la cause palestinienne et aujourd'hui pour la cause des lycéens. Sauf qu'en réalité, ce n'est pas le cas. Et quand vous regardez et vous parlez à des lycéens, il y a une majorité silencieuse qui a juste envie de bosser, qui a juste envie de travailler, d'étudier et qui ne se reconnaît absolument pas dans ce mouvement et qui ne se reconnaît absolument pas derrière Greta Thunberg.
15: Michel Fayad, quel est votre point de vue ?
3: Moi, je trouve qu'elle a demandé à ce qu'on ne récupère pas donc, les revendications des jeunes, mais elle le fait d'elle-même en étant présente sur le sol français. Parce que, justement, les revendications des lycéens, c'était, par exemple, d'améliorer les conditions dans lesquelles ils étudient, que ce soit au niveau des profs, des salles de classe, du contenu des cours, etc. Et là, on se retrouve à parler du Hamas, de la cause palestinienne, du climat, d'elle, de Greta. Je veux dire, à un moment donné, en fait... Elle est en train de dire aux étudiants, enfin aux élèves, ce qu'elle est en train, parmi d'autres, de faire contre eux. C'est-à-dire que, si vous voulez, tout le monde était, comme disait Sébastien, tout le monde est d'accord à ce que les salles de classe s'améliorent, que les profs soient, qu'il y ait plus de profs, qu'il y ait des classes avec moins d'élèves, que les contenus s'améliorent. Enfin, on ne peut que soutenir ce genre de proposition. Mais le problème, c'est quand les islamistes se mêlent, quand Greta se mêle, quand LFI se mêle, quand LFI est même le dépositaire des demandes à la préfecture de police. Parce que c'est ça aussi quand même assez incroyable, c'est qu'il y a eu des demandes de manifester faites à la préfecture de police qui n'ont pas été déposées par des mouvements étudiants ou lycéens, mais carrément par LFI. Donc on se demande quand même jusqu'où va aller ce vol en réalité, des revendications lycéennes.
15: Sébastien Ligny.
27: Et puis, même si on entend beaucoup, moi j'ai du mal avec cette idée-là, qu'il y aurait vraiment une conscience politique extrêmement forte au sein de la jeunesse lycéenne aujourd'hui, et que ce ne serait pas simplement des émeutes pour de la casse, mais qu'il y aurait une vraie idée politique derrière. Admettons, je vais dans ce sens-là. Mais dans ce cas-là, est-ce que la meilleure représentante pour ce mouvement-là, c'est une jeune militante écologiste suédoise qui n'a rien à voir avec la France, qui n'a rien à voir avec la situation lycéenne française. Enfin, c'est vraiment ça le meilleur porte-drapeau qu'ils ont trouvé pour défendre leur mouvement. Moi, je pense que ça indique plutôt, au contraire, le fait que ce mouvement n'a aucune cohérence idéologique et qu'au fond, la conscience politique de cette jeunesse-là n'existe pas ou très peu. Sinon, ils auraient trouvé des représentants bien plus légitimes que Greta Thunberg.
15: Juste quelques chiffres, puisque aujourd'hui, globalement, quelques 200 lycées étaient fermés. Le ministre de l'Éducation nationale estime qu'il y a une décrue par rapport aux semaines précédentes. Mais il y a un chiffre qui a retenu mon attention, notre chiffre. 147 personnels de l'Éducation nationale ont été blessés depuis le début du mouvement. Sébastien Ligny.
27: Mais bien sûr, on pourrait parler aussi des plus de 800 policiers qui ont été déjà blessés. On voit bien qu'aujourd'hui, les derniers remparts, ceux contre qui on n'osait pas encore s'attaquer physiquement, aujourd'hui, ces dernières digues morales ont sauté. Et aujourd'hui, même le professeur devient une cible de menaces physiques, ce qui était impensable il n'y a serait-ce que 10 ans. Mais c'est ça aussi, l'ensauvagement.
3: Les jours d'anniversaire de l'assassinat de Bernard.
15: Comment protéger nos enfants, justement, et nos professeurs? C'est un peu l'effroi après ce qui s'est passé dans un collège d'Aubagne hier. On en parle juste après le journal permanent d'une heure et demie sur Europe 1, avec vous deux.
21: Il est 13h26, vous écoutez Clélie Mathias sur Europe 1.
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21: Et à bientôt 13h30 sur Europe 1, toute l'actualité. Kelly Mathias.
15: Des lycées, des universités fermées aujourd'hui. Nouvelle journée de mobilisation des lycéens. Manifestation à Lyon, Nantes, Marseille ce matin. Paris cet après-midi. L'activiste Greta Thunberg était présente ce matin au lycée Paul-Éluard de Saint-Denis. 147 personnels de l'éducation nationale ont été blessés depuis le début du mouvement, selon le ministère. Les lycéens qui réclament un plan de 10 milliards d'euros. Le gouvernement déposera des amendements au projet de budget 2027 qui reprendront certaines propositions formulées sur la plateforme de consultation lancée la semaine dernière. Le budget 2027 arrive donc à l'Assemblée nationale. L'exécutif vise un déficit public ramené à 5% du PIB l'an prochain. À Aubagne, l'enquête se poursuit après les tirs d'un collégien de 14 ans contre son proviseur et une enseignante. L'adolescent et ses parents ont passé la nuit en garde à vue. Le collège reste fermé aujourd'hui. Trois ans après l'assassinat de Dominique Bernard à Arras, un hommage lui est rendu ce mardi. Une minute de silence sera également observée en mémoire de Samuel Paty. En Bretagne, faute de repreneur confirmé, la fonderie de Bretagne pourrait être placée en liquidation judiciaire. 244 salariés sont concernés. La campagne de vaccination contre la grippe et le Covid est lancée après une saison grippale particulièrement meurtrière. Enfin, deux affiches européennes au programme ce soir. Lens reçoit le Sporting Portugal, ça se passera à 18h45, tandis que Lille affronte Arsenal à 21h.
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15: On va évidemment parler de ce qui s'est passé hier à Aubagne. Je vous propose d'écouter un extrait de l'édito de Laurent Tessier ce matin sur Europe 1.
32: Hier, le ministre de l'Éducation nationale, Édouard Geffrey, s'est rendu sur place.
33: On ne touche pas à un professeur, on ne touche pas à institution scolaire. Je ne sais plus en quelle langue le dire.
32: C'est un aveu d'impuissance parce qu'à chaque violence, à chaque drame, le ministre répète et répète cette phrase. Pape Ndiaye était auditionné en commission au Sénat en juillet 2023.
34: Nous leur devons reconnaissance, respect et protection.
32: Quand Emmanuel Macron promettait, il y a 6 ans, en octobre 2020, après la mort du professeur d'histoire-géographie Samuel Paty, qu'il protégerait nos enseignants. C'était lors de l'hommage national à la Sorbonne.
34: Nous les protégerons autant qu'il le faudra, dans l'école comme hors de l'école.
32: Des années de discours, de fausses promesses à nos enseignants, nos chefs d'établissement, à nous, parents. Encore des mots, toujours les mots, les mêmes mots.
15: Un collégien de 14 ans qui arrive dans son collège avec un fusil et qui tire sur son enseignante, sur son proviseur. Alors ça rappelle forcément les tueries dans les collèges et établissements aux États-Unis. Michel Fayad, la France est-elle en train de s'américaniser dans son rapport à la violence ?
3: Malheureusement, je trouve que la société a gagné en violence ces dernières années. Et tout cela est dû à différentes raisons, du fait, je pense, de la perte d'autorité parentale, du fait de ces comment dire, de la perte aussi d'autorité à l'école, du fait aussi des jeux vidéo, même si Sébastien ne va pas être content, du fait de comment dire, même de l'autorité politique qui s'est perdue, l'État qui s'impose plus. Donc je pense qu'il y a un déficit autoritaire qui fait qu'aujourd'hui, les enfants se regardent en fait quelle est l'alternative à l'autorité, qui est le chaos. Puisque, si vous voulez, la base même de la politique, c'est le renoncement de notre propre violence au profit de l'État, qui, lui, a le monopole de ce qu'on appelle la violence légitime. Et donc, je trouve que les jeunes sont laissés un peu à eux-mêmes. On trouve ça cool de casser, on trouve ça cool de tabasser, on se trouve cool de lyncher. Et on a vu des scènes quand même assez terribles. Par exemple, même après la victoire du PSG en Ligue des Champions, quand on avait vu cette jeune femme qui était à terre, et un pseudo-supporter venait et la frappait avec le pied en pleine face. Donc, qu'est-ce que justifie une telle violence ? Donc, je pense qu'il y a de cela.
15: Et vous alors, Sébastien Ligné, qu'en pensez-vous ? Comment protéger nos professeurs et nos enfants ?
2: Bon, déjà, vous avez raison de faire la comparaison avec la situation américaine, et je pense qu'il faut la faire parce qu'on a tendance, je trouve, un petit peu à regarder la situation américaine par rapport à ces fameuses fusillades scolaires avec un peu de mépris ou une supériorité en se disant tout ça, bon, c'est les Américains, c'est des tarés, ça n'arriverait jamais chez nous. Mais moi, je pense le contraire. Je pense que si en France, il y avait la même circulation d'armes qu'aux États-Unis, je pense que des fusillades américaines, on en aurait eu en France depuis longtemps et on en aurait tous les ans comme aux États-Unis. C'est qu'une question d'accessibilité à l'arme. Ensuite, il y a la question en effet du pourquoi. Michel a mentionné plein de raisons tout à fait valables. Il y a aussi, je pense, un tournant majeur, c'est le Covid. C'est-à-dire qu'à partir du Covid, on le voit dans toutes les études, les jeunes qui ont connu cette période-là se sont retranchés sur eux-mêmes. C'est-à-dire qu'on parle de jeunes qui passent de plus en plus de temps chez eux. En effet, en jouant aux jeux vidéo ou en regardant des films ou que sais-je, enfin, qui sortent de moins en moins. La sociabilisation se fait de moins en moins en physique et de plus en plus en digital, c'est-à-dire qu'on a de plus en plus d'amis virtuels plutôt que des amis réels. Les relations amoureuses se font de plus en plus tardivement. Enfin, tout ça, le Covid a vraiment entraîné une fracture chez ces jeunes-là. Et donc, il suffit parfois, dans un cerveau qui est déjà peut-être un petit peu abîmé ou qui est déjà torturé, le Covid et cette fracture a pu enclencher peut enclencher désormais des accès de violence. Donc comment vous protéger cela ? En effet, je pense que ça passe surtout par l'autorité parentale et à l'école, mais il faut tout remettre à plat. J'entends l'argument des jeux vidéo, qui je pense va être ressorti dans les prochaines heures et jours par certains camps politiques. Pardon, les deux pays qui jouent le plus aux jeux vidéo, c'est la Corée du Sud et le Japon. Ce sont deux pays qui sont beaucoup moins criminogènes que la France ou le monde occidental d'une manière générale. Donc ça n'a rien à voir. En revanche, ce sont deux sociétés qui ont des fondements et des fondations sociétales beaucoup plus fortes que les nôtres. C'est-à-dire qu'il y a des structures familiales beaucoup plus structurées, il y a une autorité à l'école qui est beaucoup plus ferme, il y a une structure générale de la société qui est beaucoup plus cadrée qu'en France. Donc ça s'explique aussi par cela. Et ensuite, il y a aussi la question de l'accès aux armes. Moi, j'ai l'impression que ça choque personne qu'un jeune collégien puisse récupérer une arme de chasse comme cela.
15: Visiblement celle de ses parents.
2: Rentrer dans un collège. Et on a l'impression que ça ne choque plus personne, de la même manière qu'aujourd'hui, on le sait, les surveillants le disent, vous avez un nombre incalculable de couteaux ou d'armes blanches dans des sacs scolaires, et vous en avez à la fois chez des jeunes qui le font par envie de faire du mal, mais vous avez aussi de plus en plus de jeunes qui s'arment en autodéfense, et qui s'arment en se disant « la société est devenue tellement violente, j'ai tellement peur de me faire racketter avec un couteau que je m'arme moi-même avec le couteau que je peux trouver dans la cuisine de mes parents en prévention ». Ça, c'est un engrenage qui peut que mal finir.
15: Michel Fayad.
3: Oui, il y avait même il y a quelques années, il y avait aussi les guns à billes qui servaient à la fois pour...
15: Il faut expliquer.
2: C'est des pistolets
3: des pistolets des billes, c'est
15: des
3: voilà.
15: Guns à billes, mais des guns et pistolets.
3: Voilà. Et qui étaient utilisés justement soit pour faire de la violence, comme disait Sébastien, soit pour se défendre aussi. Donc oui, c'est assez terrible. Et il y a autre chose, c'est que même par rapport aux délinquants, on voit que les délinquants ont des armes de plus en plus sophistiquées, des armes de guerre. Et ça pose l'autre problème vis-à-vis de la police, qui n'est pas forcément armée pour leur faire face. Donc en fait, on voit un nivellement vers le haut, malheureusement, de l'armement de notre société. Donc c'est assez grave. Et une société qui s'arme, c'est une société qui va à la guerre.
15: Mais alors, oui.
2: Et c'est quand même, on parle souvent d'ensauvagement ces dernières années. L'ensauvagement, c'est pas simplement une question de statistiques. L'ensauvagement, c'est pas simplement cette année, il y a eu X% de plus d'agressions. L'ensauvagement, c'est aussi un changement de la violence dans sa nature. C'est-à-dire que la violence est de plus en plus présente, mais surtout, elle est de plus en plus gratuite. Et là, on est typiquement dans ce cas-là. C'est-à-dire que on a un jeune qui, pour des raisons X ou Y, qu'on va certainement découvrir dans les prochaines heures, mais enfin, à mon avis, il n'y a pas eu une crise majeure qu'il a affrontée, mais pour des raisons, somme toute, mineures. On passe directement par la case arme à feu, tuerie, et on passe à l'acte beaucoup plus rapidement, de manière totalement gratuite et injustifiée. C'est ça aussi.
15: Ce qui est difficile à prévenir et ce qui est difficile à réparer aussi.
2: Après, il faudrait aussi des psychologues mais ça, tous les profs le disent. Il y a un psychologue, il n'y a jamais de psychologue dans tous les lycées, alors qu'en réalité, ça devrait être une obligation aujourd'hui. Vu la détresse mentale de nos jeunes, il faudrait qu'il y ait un conseiller psychologique par établissement ou par deux ou trois établissements. Aujourd'hui, c'est très loin d'être le cas.
15: Encore faut-il y aller aussi, voir le psy, se dire qu'on a besoin d'aide.
2: Vous avez raison.
15: Ça, c'est encore autre chose. Qu'en pensez-vous d'ailleurs ? Faut-il rendre obligatoire la fouille à l'entrée des établissements scolaires ? C'est la question Europe 1 du jour. Alors, vous pouvez donner votre avis sur le site et l'appli Europe 1. N'hésitez pas, pour l'instant, vous dites plutôt non. Michel Fayad, Sébastien Lignan, on reste ensemble. On va parler de politique un peu. L'union des droites, le RN veut y croire. Il tend la main à Bruno Retailleau. Vous entendrez Louis Alliot.
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22: 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On en parle dans un instant avec Pascal Delarue du Secours catholique.
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21: Merci de nous rejoindre sur Europe 1. Vous écoutez Clélie Mathias et ses deux chroniqueurs, Sébastien Lignier et Michel Fayad.
15: On va parler de politique un petit peu. Écoutez, Louis Alliot, qui était l'invité de CNews et Europe 1 ce matin au micro de Laurence Ferrari, le vice-président du RN et maire de Perpignan, a tendu la main à Bruno Retailleau.
31: On a toujours tendu la main. Je crois que c'est Éric Ciotti qui l'a fait encore il n'y a pas très longtemps, en lui disant, mais s'il se revendique de droite, il doit regarder sur sa droite et pas lorgner vers le centre, dont on sait que lui-même lorgne vers la gauche. Donc, c'est la responsabilité de M. Retailleau. Moi, je n'aime pas les anathèmes ou les propos critiques contre qui que ce soit, mais je pense qu'il ferait bien de réfléchir à la manière dont, pour l'avenir, il pourrait travailler d'une certaine manière avec nous pour une grande alliance contre les socialistes et Mélenchon.
15: Sébastien Lignier, c'est plausible ?
2: Non, c'est improbable. Mais
15: et donc pourquoi continuer de tendre la main comme ça ?
2: Parce que politiquement, c'est toujours plus enviable et positif d'être celui qui tend la main que plutôt que celui qui la refuse. Et d'ailleurs, c'est drôle parce que c'est quand même un changement un petit peu de paradigme au sein du Rassemblement National. Parce que pendant très longtemps, le RN a été celui qui refusait les mains tendues. Alors, pas forcément de LR, mais le RN a pendant très longtemps refusé les mains tendues qui pouvaient venir de Reconquête, qui pouvaient venir de Nicolas Dupont-Aignan, qui pouvaient venir de ce genre de profil plutôt droitier. On voit bien que là, que le RN est dans une toute autre stratégie. C'est-à-dire qu'ils ont bien compris que leur sujet n'était absolument plus le premier tour. On voit bien dans les sondages, au-delà des 35% dès le premier tour, maintenant la question c'est de faire plus de 50%. Et pour faire plus de 50%, par définition, il faut ouvrir son socle électoral, il faut aller convaincre quelques pourcentages par-ci, quelques pourcentages par-là, de gens qui rechignent encore à voter pour vous. Et évidemment, même si la promesse de Marine Le Pen, c'est le ni droite ni gauche, au fond, tout le monde au Rassemblement National sait pertinemment que leur réserve de voix, elle se trouve en extrême majorité à droite, et que ce sont les électeurs de droite, Retailleau, Pécresse, Lisnard, ce genre de profil-là, qu'il va falloir aller convaincre pour faire 50% des voix. Et donc évidemment, vaut mieux le faire en tendant la main dès octobre plutôt que de le faire en catastrophe au mois d'avril.
15: Michel Fayad.
3: Oui, je suis d'accord avec Sébastien et je rajouterais aussi que c'est peut-être déjà une vision d'après-présidentielle, c'est-à-dire de voir déjà au niveau des législatives comment dégager une majorité absolue. Parce que si Marine Le Pen est élue mais qu'il n'y a pas de majorité, elle va être coincée. Et les seuls qui... Enfin, soit il y a trois scénarios, soit Marine Le Pen obtient la majorité absolue à l'Assemblée nationale, dans ce cas, elle n'a pas de problème. Soit c'est les autres qui obtiennent une majorité et donc elle est en cohabitation, soit elle arrive à tendre la main à LR, parce que qui d'autre à l'Assemblée nationale qu'une partie des LR au moins. Donc je pense que c'est un peu cette idée-là
15: qu'ils anticipent en fait, et ils essayent d'anticiper ces scénarios. Est-ce que vous diriez, Sébastien Ligné, que Bruno Retailleau est dans la même position que Raphaël Glucksmann vis-à-vis de LFI ?
2: Alors pas forcément, parce qu'on sent bien, et on va peut-être en parler un petit peu après, que Raphaël Glucksmann
15: est
2: dans une fracture totale.

0: et 20 ans de non au Front National, au Rassemblement National. Donc je ne mettrai pas exactement Bruno Retailleau et Raphaël Guzman dans le même sac, surtout qu'il y a un autre sujet, c'est que hormis la question économique, et encore, finalement, sur les questions régaliennes, sur les questions de rapport à l'autorité, sur la vision à l'international, sur la défense, sur la plupart des sujets, en réalité, sur les valeurs conservatrices, il y a des ponts extrêmement fort, surtout que depuis la dernière dissolution, Marine Le Pen a trouvé un allié extrêmement utile dans cette stratégie d'union des droites, même si elle n'aime pas ce terme, c'est Éric Ciotti et son Union des droits de la République, qui justement peut servir de sas. Vous avez tout un tas de députés ou d'élus LR qui, par principe moral, refuseront toujours de rejoindre le Rassemblement national, mais qui peuvent se dire, bon, je rejoins Éric Ciotti, l'UDR, c'est le RN sans être le RN, et ça me permet de faire un petit peu une passerelle. Donc il n'y a pas cette passerelle entre Raphaël Guzman et Jean-Luc Mélenchon.
1: Puis il y a le retour de Marion Maréchal aussi, qui peut jouer, puisqu'elle elle attire davantage que des figures comme Tanguy ou Chenu, enfin des gens un peu plus classés économiquement à gauche que Marion.
2: Est-ce qu'il ne faudrait pas là aussi une primaire à droite, justement, pour clarifier un peu les choses? Parce qu'on a vu qu'à gauche, ça avait finalement clarifié des positions, notamment pour le PS, pour la ligne fort vis-à-vis de la ligne Glucksmann.
0: Bon, mais pardon, mais les choses, elles sont déjà clarifiées aujourd'hui. C'est-à-dire que quand vous avez des sondages qui vous expliquent que Marine Le Pen est à 35% quand Bruno Retailleau est à 7%, j'ai envie de vous dire, la clarification, elle a déjà eu lieu. Et les électeurs ont déjà choisi leur camp. Il ne faut pas non plus se leurrer. Si Marine Le Pen est passée, en tout cas en termes de sondages, de 35% à 23% au premier tour en 2022, c'est bien ce gap-là, il ne s'explique pas simplement par des abstentionnistes qui se seraient réveillés ces cinq dernières années. C'est aussi parce que vous avez une grande partie de l'électorat traditionnel de la droite qui a rejoint Marine Le Pen et Jordan Bardella depuis 5 ans. Donc l'union des droites, au niveau des électeurs, elle a déjà eu lieu en réalité.
1: Je suis d'accord avec ce que dit Sébastien, mais il y a trois choses. C'est qu'il y a quand même la question des grands électeurs, des signatures pour la candidature,
2: les parrainages.
1: Est-ce que Retailleau aura ses 500 et est-ce que Lisnard les aura? Est-ce que Dupont-Aignan les aura? Ça reste des questions.
2: Et la question, Bruno Retailleau, il devrait les avoir.
1: Il essaie apparemment d'empêcher les autres de les avoir.
2: Ça, c'est un autre combat.
1: Voilà. Et il y a la question aussi du financement. Et là, il n'est pas sûr d'avoir le financement qu'il souhaite pour sa campagne. Il multiplie les rencontres avec les chefs d'entreprise pour essayer d'avoir de l'argent autant qu'il peut. Et la troisième chose, c'est qu'il voit bien que le PS, qui était l'un des grands partis de la Ve République, n'a pas de candidat. Et je ne suis pas sûr justement qu'il se retire, parce qu'il ne voudrait pas que le parti gaulliste, fondateur de la Ve République, n'ait pas de candidat non plus.
2: Alors justement, on va parler de la gauche, de la victoire de Raphaël Glucksmann vis-à-vis de LFI avec vous deux, Michel Fayad et Sébastien Ligné sur Europe 1.
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4: Il est 2h10 sur Europe 1, vous écoutez Clélie Mathias et ses deux chroniqueurs, le rédacteur en chef adjoint de l'Infiltré, Sébastien Lignier, le chroniqueur international sur Europe 1 et CNews, Michel Fayade.
5: Intéressons-nous maintenant à ce qui se passe sur la gauche de l'échiquier. On sait, hein, Raphaël Glucksmann a largement remporté la primaire de la gauche avec 66% des voix. Il a été très clair, hein, lui, il n'y aura pas d'alliance avec la France insoumise. Et puis il a été, le soir même de sa victoire, enfariné. Il a accusé les militants de LFI. Et voici la réponse du coordinateur national de la France insoumise, Manuel Bompard, qui était sur Sud Radio ce matin.
6: Monsieur Glucksmann et un certain nombre de ses amis immédiatement accusent la France insoumise sans aucune preuve. Je vais vous dire les choses franchement. La France insoumise, ça fait pas partie de ses méthodes. La France insoumise, elle mène des débats politiques sur la base de programmes, dans des confrontations démocratiques. Donc je sais pas qui a fait ça, mais en tout cas, c'est pas les méthodes de la France insoumise.
7: Il vous demande de désavouer cette violence.
6: Mais moi, je suis pas d'accord avec ce type de pratique. Voilà. Mais alors, monsieur Glucksmann, va falloir qu'il soit cohérent, parce que quand dans une vidéo qu'il produit, par exemple, il dit qu'il, excusez-moi du terme, mais c'est les termes que lui, il a employé, qu'il va pisser sur Jean-Luc Mélenchon quand il tient des propos sexistes à l'égard de Madame Royal, il devrait commencer à balayer devant sa porte.
5: Sébastien Lignier, est-ce que ça arrange la France insoumise, cette victoire de Raphaël Glucksmann ?
8: Totalement. Pour une raison assez simple, c'est que Raphaël Glucksmann, c'est l'antithèse parfaite de Jean-Luc Mélenchon. C'est-à-dire que Raphaël Glucksmann, il est pro-européen, il s'adresse à un public plutôt bourgeois, urbain, des grandes villes. C'est-à-dire l'inverse de la stratégie de Jean-Luc Mélenchon. Jean-Luc Mélenchon, il est quand même plutôt eurosceptique. Il s'adresse plutôt à des populations périurbaines ou voire banlieusardes, et il a pas du tout eu un électorat bourgeois. En tout cas, il tente de se dégager de cet électorat bourgeois pour avoir un électorat beaucoup plus populaire. Donc c'est facile de s'attaquer, quand vous êtes Jean-Luc Mélenchon, à un candidat qui représente un petit peu votre antithèse à gauche. Et puis c'est aussi facile parce que ça libère tout un espace entre lui et Jean-Luc Mélenchon. C'est-à-dire que si c'était par exemple Ségolène Royal qui avait remporté cette primaire, ça aurait été compliqué parce que Ségolène Royal, elle marchait un petit peu sur les plates-bandes de Jean-Luc Mélenchon en termes programmatiques, en termes de positionnement. Vous auriez pu avoir des électeurs qui auraient pu être ballottés entre les deux. Là, c'est assez simple. Ceux qui refusent la gauche non mélenchoniste pourront voter Raphaël Glucksmann, mais tous les autres, ceux qui hésitent, ceux qui se disent in fine, on votera Jean-Luc Mélenchon parce que le vote utile, parce que c'est le mieux placé, eh ben, ça va être beaucoup plus facile de trancher pour eux pour voter pour Jean-Luc Mélenchon. Donc en réalité, c'est toujours plus facile de créer une vraie fracture politique avec quelqu'un avec qui vous avez des vrais désaccords. Je pense aux écologistes, par exemple. Tout l'électorat écologiste qui est quand même plutôt proche de Jean-Luc Mélenchon, ça va être très facile pour eux de faire la bascule insoumise. Ça aurait été beaucoup plus difficile si vous aviez un candidat socialiste qui chauffait un petit peu le chaud et le froid sur une alliance avec Jean-Luc Mélenchon. Et puis le grand perdant, selon moi, de la victoire de Raphaël Glucksmann, c'est Gabriel Attal. Parce que là, clairement, Gabriel Attal, il est sur le même socle électoral que Raphaël Glucksmann. Urbain, pro-européen, plutôt bourgeois. Donc je serais Gabriel Attal, en revanche là je m'inquiéterais.
5: Michel Fayade, quelle lecture vous en faites-vous ?
9: Moi je suis d'accord avec ce que vient de dire Sébastien. Il y a quand même un autre acteur dont on ne parle pas encore, c'est François Hollande. Et François Hollande, je pense qu'il souhaitait qu'il y ait un deuxième tour à ses primaires socialistes, et la victoire de Glucksmann dès le premier tour, ça ne l'arrange pas. Mais par contre, il va voir dans les prochaines semaines, les prochains mois, si sa candidature décolle ou pas.
5: Dans les sondages, oui.
9: Dans les sondages. Donc, il faut
5: pas
9: écarter...
5: Pour l'instant, il est crédité d'à peu près 10% des intentions de vote.
9: Glucksmann, oui, bien sûr. Mais 10%, c'est pas grand-chose quand on voit que Jean-Luc Mélenchon est crédité 18% maintenant. Donc, c'est quasiment le double. Donc, il faut voir s'il s'effondre ou pas, sachant que ce qui se passe actuellement dans la rue ne peut que... renforcer les principaux candidats et être, comment dire, un peu, ne pas faire le jeu des petits candidats.
8: Le problème, selon moi, c'est que Jean-Luc Mélenchon, il a beaucoup d'angles d'attaque contre Raphaël Glucksmann. Il peut l'attaquer sur son absence, en tout cas pour l'instant, de vision politique. Qui est capable de me citer un programme, une vision pour la France de Raphaël Glucksmann. Il peut l'attaquer sur son incarnation, parce que je ne suis pas certain qu'envoyer un néophyte présidentiel face à Jean-Luc Mélenchon soit la meilleure des idées. Jean-Luc Mélenchon, il a une force, tout le monde peut le reconnaître, c'est que c'est un monstre de campagne. On l'a encore vu, c'est quand même le seul homme qui est capable de mobiliser 10 000 militants à Clermont-Ferrand, alors qu'il fait froid, je veux dire, c'est, même le RN n'est pas capable de le faire.
5: Bondée, ouais.
8: La salle était bondée. Donc il peut l'attaquer sur tout un tas de sujets, sur ses accointances avec le centre-gauche.
9: Et même le côté antisémite.
8: Évidemment, mais donc bon, je pense que Jean-Luc Mélenchon doit être ravi, et je pense qu'en effet, il aurait beaucoup plus peur d'un François Hollande qui lui peut jouer la stature présidentielle, l'international, le côté s'il y a une crise, bon ben moi, vous savez qu'avec moi, je peux gérer la crise. Alors ça sera pas forcément extrêmement sexy, mais vous savez qu'avec moi, le pays va tenir. Donc je pense qu'en termes de rhétorique politique, François Hollande serait un adversaire beaucoup plus coriace pour Jean-Luc Mélenchon que Raphaël Glucksmann.
9: Et ils se connaissent
8: très
9: bien.
8: J'ai peur qu'il le bouffe.
5: Et ils se connaissent
9: très bien. Et ils se connaissent très bien, tous les deux, et ils se détestent, mais enfin, c'est-à-dire ils ont pratiqué la politique
5: ensemble. Oui, ils se sont déjà affrontés, oui. Et voilà. En plus, ils se connaissent au PS, ils ont fait leur classe ensemble il y a très longtemps, mais quand même, ils ont fait leur classe ensemble. On va évidemment suivre tout cela de très près. Merci à vous deux.
9: Merci à vous.
5: Michel Fayad et Sébastien Ligné d'avoir participé au débat d'Europe 1 Info. Votre après-midi se poursuit évidemment sur Europe 1, à l'écoute d'Europe 1, puisque vous retrouvez Romain Desarmes, Marie-Estelle Dupont pour « Et si on en parlait ?». Et puis moi, je vous retrouve demain, dès 1h, pour une heure d'infos et de débats. Un grand merci à vous, Géraldine Hamon, de m'accompagner.
10: Merci à vous, Clélie. C'était Clélie Mathias sur Europe 1. Et cet après-midi, à partir de 16h, vous retrouvez Pascal Pro. Pascal Pro qui, chaque après-midi sur Europe 1, de 16h à 18h, vous donne la parole. Vous pourrez appeler Pascal Pro au 01 80 20 39 21. L'appel est non surtaxé. Pascal Pro que vous retrouvez aussi chaque matin de 9h à 11h pour l'heure des pros en codiffusion avec CNews.
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25: Europe 1, il est bientôt 14h. Et c'est l'heure du flash avec vous, Émilie Dez. Bonjour Émilie. Et
26: bonjour Romain, bonjour à tous. Le cortège parisien va s'élancer de la place d'Italie. Nouvelle journée de manifestation des lycéens. Quelques 200 lycées sont restés fermés aujourd'hui, selon le ministre de l'Éducation. 35% des universités sont perturbées. Les lycéens qui ont reçu ce matin le soutien de la militante écologiste Greta Thunberg. Elle était présente au milieu des manifestants devant le lycée Paul-Éluard de Saint-Denis. Les lycéens qui réclame un plan de 10 milliards d'euros. Le gouvernement a commencé à apporter des solutions très concrètes, notamment sur le remplacement des professeurs, assure Édouard Geffray, dans 23 académies sur 30. Depuis vendredi, 35% des remplaçants qui étaient disponibles ont déjà été affectés, explique le ministre de l'Éducation. Et c'est dans ce contexte que l'examen du budget de l'État pour 2027 va débuter à l'Assemblée. Il débutera ce soir par la partie recettes. L'ambition est de retrouver un déficit à 5% du PIB l'an prochain. Le PS défendra une motion de rejet dès l'entame des débats. LFI la votera, tout comme des députés du groupe communiste et ultramarin. Les écologistes devaient en débattre dans la matinée. Les cours sont suspendus aujourd'hui au collège Lacanal d'Aubagne. Le collégien de 14 ans qui a ouvert le feu sur le proviseur et sur l'enseignante de l'établissement est toujours en garde à vue. Ses parents ont eux aussi été entendus pour détention d'armes. Au lendemain de cette fusillade, une cérémonie d'hommage est organisée aujourd'hui à Arras en mémoire de Dominique Bernard, ce professeur de français assassiné il y a 3 ans jour pour jour. Une minute de silence a également été respectée ce matin en hommage à Samuel Paty, tué le 16 octobre 2020 par un terroriste près de son collège de Conflans-Sainte-Honorine. Le pape Léon XIV est arrivé à l'hôpital Gemelli à Rome. Le souverain pontife sera opéré dans l'après-midi d'un nodule au poumon, nodule découvert à un stade très précoce. L'opération est qualifiée de peu risquée. De nouveaux navires ont été frappés près des côtes bulgares, des attaques qualifiées d'inacceptables par le Premier ministre. L'OTAN ajustera son dispositif de défense selon ses besoins, a déclaré le patron de l'Alliance. La semaine dernière, 2 navires marchands avaient déjà été frappés par des drones dans la zone économique exclusive de la Bulgarie en mer Noire. L'un avait coulé et son équipage est toujours porté disparu. Le mondial de l'automobile a ouvert ses portes au public. Aujourd'hui, quelques 500 000 visiteurs sont attendus sur place jusqu'à dimanche. Ils vont pouvoir tester sur inscription près de 90 modèles de 20 marques et pour la première fois, des véhicules autonomes. Et puis du foot avec la Ligue des Champions. Lens affronte le Sporting Portugal tout à l'heure à 18h45. À 21h, Lille sera opposée à Arsenal. À suivre aussi Atlético Madrid, Manchester United. Des matchs qui sont tous retransmis sur Canal+.
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26: Il est 14h02 sur Europe 1. Et si on en parlait, c'est tout de suite.
25: Merci beaucoup Émilie Dez. On vous retrouve à 14h30. À tout à l'heure.
26: À tout à l'heure.
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25: Bonjour à tous et bienvenue sur Europe 1 dans Et si on en parlait avec Marie-Estelle Dupont. Bonjour Marie-Estelle.
28: Bonjour Romain.
25: Votre regard de psychologue clinicienne sur l'actualité, sur les choses de la vie à retrouver chaque jour entre 14h et 15h. Et en podcast sur l'application Europe 1, vous pouvez d'ores et déjà nous appeler. Je vous redonne le numéro de téléphone d'Europe 1, 01 80 20 39 21. L'appel est non surtaxé et Audrey est là pour prendre tous vos appels. Aujourd'hui, nous allons parler de la baisse de la natalité. Le nombre de naissances baisse d'année en année en France, Marie-Estelle Dupont.
5: Oui, et observatrice fine du déclin de la natalité, Hélène Callas n'y va pas avec le dos de la cuillère dans son rapport pour la Fondation Fondapol. Cette baisse du désir d'enfant et puis cet écart persistant entre le désir d'enfant et la fécondité réelle chez certains, elle l'analyse avec toutes les nuances nécessaires pour penser à une époque où la moindre phrase, le moindre chiffre vous rend immédiatement suspect d'être pour ou contre quelque chose. Comme si dire que 46% des mariages se finissent en divorce signifiait pour certains être réactionnaire en s'en désolant ou faire l'apologie de la séparation pour d'autres. Ou encore qu'étudier la baisse de la natalité et sa signification impliquait de vouloir forcer les couples à enfanter. Compliqué d'énoncer des faits sans être immédiatement cornerisé. Voir et étudier un phénomène fait de vous un présumé coupable d'idéologie. Penser est désormais suspect. Il faut nier les faits ou s'en indigner. Dans ce contexte, serein, agréable, fructueux et plein de promesses, il convient toutefois de se pencher sur tous ces berceaux vides. Phénomène déjà abordé ici avec Azilis Lecor et qui a donné lieu à une commission parlementaire l'année dernière. La profonde crise du lien et de la transmission dont souffrent les sociétés modernes se traduit par une difficulté à se projeter durablement dans un couple et plus encore à fonder une famille. Si les raisons économiques et écologiques sont souvent apparentes, la dénatalité est en réalité le point d'arrivée d'une triple récession. Celle du désir d'enfant, celle du couple durable, celle de la sexualité elle-même. Et derrière ces trois reculs, c'est tout le rapport à l'intimité, à soi, à l'autre, à l'engagement et au temps long qui a changé. Quand on n'arrive pas à se représenter un avenir un tant soit peu lisible, il est bien légitime de remettre le projet parental à plus tard. Alors pour en parler, chers auditeurs d'Europe 1, je reçois Hélène Callas. Merci Hélène d'être avec nous et de venir nous parler de votre rapport très complet pour la Fondation Fondapol que j'ai eu le plaisir de lire ce week-end.
6: Merci.
25: Bonjour Hélène Callas.
6: Bonjour Romain.
25: Merci d'être avec nous. Voilà, on est ensemble pendant une heure avec Marie-Estelle Dupont. Marie-Estelle, c'est un sujet essentiel, si l'on est, dont on va parler aujourd'hui, la baisse de la natalité en France et d'ailleurs dans les autres pays dits développés. Elle a de multiples causes, cette baisse de la natalité, et vous souhaitiez y revenir aujourd'hui, Marie-Estelle.
5: Oui, je crois que les statistiques ne sont pas suffisantes pour comprendre à la fois les multiples causes et les multiples conséquences de ce phénomène. Il y a des causes qui sont, comme le disait Olivier Rey, bien plus profondes que les causes économiques ou écologiques. D'ailleurs, beaucoup de militants No Kids qui avancent des raisons écologiques, en fait, vous disent... Ça, c'est un peu la rationalisation, mais derrière ça, il y a d'autres choses. Chez certains, il y a des traumatismes d'enfance pas réglés. Chez d'autres, il y a une peur de l'engagement, etc. Et donc, c'est vraiment intéressant de revenir sur les raisons conscientes et inconscientes, à la fois personnelles, la peur de l'engagement, la déception amoureuse, et plus collective, c'est-à-dire le discours qui est porté, l'idéologie dominante, le discours qui est porté sur la vie, sur la non-valeur de la vie, sur la non-importance du lien, sur finalement la maternité qui est présentée essentiellement sous l'angle de la perte et pas du tout sous l'angle de l'enrichissement. On ne voit que ce qu'on perd dans la maternité. Les jeunes filles ont du mal à prendre confiance en elles quand on leur dit que la maternité n'est qu'une perte, une dépendance, un esclavage, une vulnérabilité, et qu'on ne leur montre pas tout le pouvoir extraordinaire du féminin et de ce privilège aussi de donner la vie que n'auront pas les hommes. Donc je trouvais intéressant de revenir sur ce rapport qui est très complet, qui a le mérite aussi de parler de la baisse de la natalité en se penchant longuement en amont sur la question de la crise de la conjugalité et de la difficulté pour cet homme moderne que Christopher Lasch appelait Narcisse à se penser à deux, et donc encore plus bien évidemment à trois. D'ailleurs, beaucoup de divorces ont lieu avant les 5 ans du premier enfant, ce qui prouve que s'articuler à trois et passer du rôle d'amant au rôle de parent n'est pas si simple dans la société actuelle. Alors, Hélène Callas, je crois qu'on peut, dire que la crise du lien et la crise de la transmission du lien amoureux et du lien parent-enfant, mais le lien mère-enfant est véritablement le paradigme même du lien et de l'interdépendance, est un renversement anthropologique profond depuis une centaine d'années, peut-être depuis 50 ans en tout cas, parce qu'il n'y a jamais eu aussi peu de naissances par rapport à la baisse de la natalité est très marquée. On n'a jamais été aussi bas depuis l'après-guerre. Finalement, si Narcisse est autosuffisant, pourquoi est-ce qu'on surmonterait les difficultés de la vie amoureuse? Pourquoi on accepterait l'incertitude et la fatigue de la conjugalité et de la parentalité? Est-ce que vous diriez que finalement on veut tellement de sécurité qu'on en arrive à éviter l'amour et à ne plus se projeter?
6: De sécurité sans doute, au-delà de ça, de contrôle, je pense. Il y a un concept sur lequel j'essaie de beaucoup travailler, c'est le concept de désir. Je crois que depuis le banquet de Platon, on se dit chaque être humain a besoin d'aimer et d'être aimé. J'ai besoin de quelqu'un qui va me compléter. Et ça, je reste persuadée que c'est intrinsèque à notre humanité. Nous cherchons l'amour, nous cherchons à être aimés et nous comblons ce besoin aujourd'hui de façon différente de la façon dont le comblaient peut-être nos parents, nos grands-parents. En tout cas, on se pose plus de questions. On se pose plus de questions parce qu'on a plus de choix sur ce quoi va pouvoir se poser un petit peu notre désir. On a le couple, on a envie d'avoir le prince idéal, enfin le prince charmant, la femme idéale à tout prix, mais il faut que ce couple-là me complète. On a vraiment quelque chose qu'on a appelé le modèle de suffocation du mariage, c'est-à-dire qu'aujourd'hui, je vais me marier ou je vais me mettre en couple, rentrer en couple pour me développer, me réaliser moi, et non pas pour former un partenariat à deux. Et c'est en ça que je vais chercher la sécurité à tout prix, et je vais chercher à ce que le conjoint que j'ai soit à la fois le meilleur amant, mais aussi thérapeute, compagnon de voyage, excellent père, cuisinier à ses heures, et qu'il ait peut-être une belle famille pas trop envahissante. Et ça fait beaucoup à supporter pour une seule personne, et il est aussi avéré et évident, nous sommes tous des êtres humains, que nous ne pourrions pas tenir cette perfection, quand bien même nous la tiendrions un petit peu, sur la durée. Ça n'est pas possible d'être l'homme parfait ou la femme parfaite pendant 20 ans, 30 ans, 40 ans, parce qu'on évolue, parce que nos désirs eux-mêmes évoluent. Et qu'aujourd'hui, on a une forme de réversibilité permanente qui est proposée. C'est pourquoi il y a des applications extra-conjugales qui cartonnent, les Gliden, etc. Et on cherche, si on perd cette sécurité dont vous parliez, à récupérer le contrôle sur qui on est, sur mes choix, et sur aussi aujourd'hui, ce qui est assez amusant, le divorce est devenu une forme de rituel initiatique, c'est une façon de se réaliser soi. On parle du break-up glow, de la revenge dress, et on est dans du développement personnel. Et à partir du moment où l'individu est centré sur son développement personnel, c'est extrêmement compliqué de faire couple, de faire lien, et de se projeter dans un enfant, n'en parlons pas. Qu'est-ce qui est plus insécure que l'enfant, l'altérité qui m'échappe, et qui en plus, dont je suis en plus responsable?
5: Oui, je pense que vous mettez l'accent sur le mot tellement essentiel dans cette époque, qui est la question du contrôle. Et la question du contrôle, on le voit bien en psychothérapie, les patients qui sont dans le contrôle sont dans une problématique narcissique. C'est-à-dire que si j'ai besoin d'être dans le contrôle, je peux rester extrêmement attachée à mon malheur simplement parce qu'il me donne cette illusion de maîtriser les choses. A contrario, la question du lâcher prise, qui est fondamentale pour être mère, puisqu'il va falloir lâcher prise pour laisser sortir l'enfant, c'est la question d'accepter l'imperfection, l'impermanence et l'incertitude. Quand on se met en couple, on ne sait pas à quel moment la maladie va frapper, on ne sait pas comment l'autre va évoluer, on ne sait pas d'ailleurs s'il mûrira quand on le rencontre très jeune. Et parfois, on épouse quelqu'un et il ne mûrit pas, ou on ne mûrit pas soi, et le couple s'en trouve mis en difficulté. Donc je pense que la question du contrôle rejoint la question du narcissisme, et que c'est cette question du narcissisme qui fait qu'on attend beaucoup trop du couple, qui fait aussi que les couples sont fragiles aujourd'hui. Peut-être parce que les autres liens dans la cité ont diminué. Finalement, quand on avait des liens forts avec les autres générations, avec des amitiés, avec qu'il y avait ou des corporations, ou la paroisse, ou l'école qui faisait qu'il y avait d'autres liens, d'autres espaces psychiques pour exister et pour avoir un sentiment d'appartenance, on attendait peut-être moins de l'autre qu'il me comble totalement, non ? Est-ce qu'il n'y a pas trop d'attentes, justement ?
6: Bah, je suis pas psychologue comme vous, mais je crois que la question du contrôle peut-être a toujours existé. On cherche à contrôler notre environnement immédiat en tant qu'être humain. Aujourd'hui, la différence avec les générations précédentes, c'est qu'on en a réellement la possibilité. Si je ne veux pas sortir de chez moi, je peux avoir tous mes besoins qui sont absolument assouvis. Je peux me faire livrer à manger, je peux regarder du porno, je peux aller sur des applis de rencontre. Je n'ai absolument pas à créer une altérité quelle qu'elle soit. Et au passage, en plus, en demandant à ChatGPT des conseils sur telle ou telle chose, je n'ai pas besoin d'appeler des gens, je n'ai pas besoin de créer du lien. Donc en fait, tout le lien que je crée aujourd'hui va être complètement factice. Et ça va créer aussi une forme d'irréversibilité de notre comportement, c'est-à-dire que moins on en fait envers l'autre, et moins on a envie d'en faire aussi au passage. Et ça, c'est très... Parce qu'on est dans une société, on est extrêmement angoissé. Je suis angoissée de l'autre. Aujourd'hui, vous ne ferez pas téléphoner à une personne qui est membre de la Gen Z. Il n'y en a pas un, ils vont vous dire « Non, non, je vais vous envoyer un message. Mais appelle !» Non, j'envoie un message, mais appelle. Et en fait, ça montre quelque chose de je suis angoissée de l'autre parce que en fait, on m'a montré aussi que l'autre était un danger. Et quand j'ai ChatGPT qui m'explique que je suis un individu absolument fantastique, que c'est génial ce que je lui demande et qu'il a jamais vu quelqu'un d'aussi intelligent, brillant et sensible que moi, mais à quoi bon aller dans me livrer à la cité, me livrer au monde qui risque de me rejeter, me faire mal, voilà. Et qu'est-ce que c'est l'amour et l'enfant? Si ce n'est quelque chose, donner la possibilité à quelqu'un d'avoir une forme de pouvoir sur vous, de vous faire mal, de vous quitter, et puis de ne pas satisfaire non plus tous vos besoins. Et un enfant, ça ne satisfait pas tous les besoins.
5: De vous mettre face à vos limites aussi. C'est-à-dire, je pense que dans la mode de l'animal de compagnie, on en parlait toutes les deux, la différence entre l'enfant et l'animal de compagnie, c'est que le bébé sur la table allongée, il vous met d'un côté ses besoins à lui et de l'autre côté tous les dossiers pas traités de votre inconscient familial. Et que si vous voulez être un parent pleinement présent pour cet enfant-là, pour accueillir cette vie-là et transmettre quelque chose, vous allez devoir faire le travail un travail de regard, d'ouvrir l'héritage et de regarder comment vos parents vous ont éduqué, qu'est-ce que je garde, qu'est-ce que je garde pas, et aller regarder vos propres traumas d'enfance, vos propres blessures, et poser éventuellement un pardon sur les déceptions que vos parents vous ont infligées, non pas pour excuser vos parents, mais pour libérer votre enfant. L'animal de compagnie, il demande pas autant de travail introspectif. Peut-être aussi qu'il y a une véritable angoisse dans l'enfant d'être obligé de faire face à ce miroir grossissant et de regarder ce qui en nous est éminemment humain dans notre condition, c'est-à-dire toute notre vulnérabilité, toute notre part inconsciente. Alors, je voudrais revenir sur quelque chose, c'est que vous parlez de cette crise de la conjugalité, vous parlez aussi d'une illusion technologique qui est qu'aujourd'hui, finalement, avec les possibilités médicales de report, de congélation des ovocytes, de PMA, cette question qui nous fait si peur, on a la possibilité de la repousser. Et vous dites attention à ne pas présenter qu'un seul revers de la médaille, enfin ne pas présenter que la face désirable de cette médaille, mais à en montrer aussi le revers. Ce n'est pas si simple, et surtout ce temps social fini où on veut avoir le CDI, l'appartement, le bon partenaire, etc., finit par buter sur le temps biologique pour les femmes. Et donc on fait le premier enfant plus tard, du coup on n'en fait pas forcément d'autres. Et puis surtout, parfois, on est piégé et on se rend compte qu'on n'arrive pas à en faire du tout. Est-ce que vous pouvez développer cet aspect de votre rapport ?
6: Ça, je pense que c'était au moment où, quand le président Macron a présenté le plan fertilité, où un petit peu la congélation des ovocytes est arrivée comme une avancée. Enfin, c'était proposé en disant on va ouvrir la congélation des ovocytes à toutes les femmes qui le désirent en dessous de 35 ans. Et à partir de là, finalement, on vous ouvre des perspectives dont vous n'auriez jamais eu l'idée. Moi, je trouve que c'est aujourd'hui un mensonge qui est fait aux femmes. Parce qu'on leur explique que c'est à elles, finalement, de faire rentrer des carrés dans des cercles en reportant à plus tard, au moment où ils auront la bonne carrière, au moment où ils auront le bon moment, cette perspective de fécondité, parce qu'elles auront congé leurs ovocytes. Ce qu'on oublie, et ce qu'on ne dit pas, et que je n'ai jamais entendu, c'est qu'un ovocyte, ça n'est pas un poisson pané. C'est pas parce que je t'ai au frigo que je te décongèle et que ça va marcher. J'en parle en connaissance de cause, moi ayant fait une PMA et plusieurs PMA qui m'ont fait vraiment, vraiment souffrir dans ma chair et dans mon esprit. J'ai eu des ovocytes, j'en ai eu plein, je n'ai jamais, jamais eu d'embryon. Et ça n'est pas parce que vous avez des ovocytes au frigo que vous allez nécessairement avoir des embryons, au-delà du fait que vous n'avez peut-être pas trouvé le partenaire qui va avoir envie de rentrer dans des cycles de PMA, qui sont des cycles qui sont compliqués à vivre d'un point de vue personnel, qui sont compliqués à vivre d'un point de vue conjugal. Et ça, je trouve que c'est un discours où on a la possibilité technologique, on vous ouvre un monde qui est réel et qui est nécessaire pour les personnes, notamment qui sont atteintes de cancer ou qui sont atteintes de maladies comme l'endométriose et qui ont besoin de cette possibilité-là. À côté de ça, on vous explique aussi que c'est possible jusqu'à presque la fin, jusqu'à la ménopause. Il y a beaucoup de femmes aujourd'hui qui pensent qu'elles sont fertiles jusqu'à la ménopause. Et il y a une méconnaissance totale de la fertilité qui est camouflée, selon moi, par des mensonges sur les perspectives technologiques qui oublient la réalité, c'est qu'il y a une FIV sur trois qui fonctionne en France. une sur trois, avec des parcours douloureux, avec des parcours qui ne fonctionnent pas, qui sont assez mal accompagnés d'un point de vue psychologique d'ailleurs en France aujourd'hui. Et je trouve que cette réalité-là, on ne l'a pas. On pourrait dire aux gens, vous avez le choix, mais on occulte toute une partie du fait que ça n'est pas garanti, ça n'est pas une garantie de bébé, la congélation des ovocytes.
5: Non, puis parce qu'on a une pensée complètement désincarnée du corps de la femme. Mais en réalité, quand on écoute ces femmes, c'est des souffrances, c'est des séquelles, c'est un impact sur la sexualité du couple qui devient, dans certains cas, très compliqué. C'est aussi avoir un bébé très tard, plus de fatigue et plus de difficultés, parfois, à s'occuper de ce petit, parce que, mine de rien, il y a un âge pour chaque chose, même si on nie totalement les saisons de la vie. Donc oui, évidemment, il y a cette illusion narcissique de toute puissance où on veut toujours dissimuler et présenter comme magique les possibilités technologiques, mais ce qui est possible technologiquement n'est pas forcément souhaitable. Et je pense qu'on a un rapport au corps de la femme incroyablement en fait violent, brutal et désincarné sous prétexte de vouloir le bien de la femme. Mais ça, c'est un autre sujet. On va prendre une auditrice qui voudrait nous expliquer pourquoi justement elle a pas très envie d'avoir d'enfants, je crois. Laura.
25: Laura est avec nous. Bonjour Laura.
7: Oui, bonjour. Ouais,
5: bonjour Laura, merci.
7: C'est vrai que,
25: vous avez 28 ans et vous habitez Marseille. Vous êtes ingénieure en aéronautique.
7: C'est ça, et j'ai une entreprise de coiffure.
25: Et une entreprise de coiffure. Eh ben, c'est très complet. Enfin, voilà. Alors racontez-nous.
7: Alors effectivement, écoutez, c'est vrai que le sujet de la natalité revient beaucoup sur le tapis. On en voit un peu partout sur les réseaux sociaux. On en voit aussi le président Macron qui en parle beaucoup à dire qu'il y a une énorme baisse de la natalité. Mais effectivement, il y a une baisse de la natalité parce que ça devient extrêmement compliqué de concevoir un enfant. Déjà, premièrement, en toute sécurité parce qu'on paye énormément de choses, mais finalement, on ne sait même pas ce qu'on paye réellement puisque nos enfants ne sont pas en sécurité. Il y a des problèmes, effectivement, quand les femmes ont des problèmes de santé. J'en fais partie également, j'ai un SOPK avec un problème aussi, la maladie me crée un souci d'insulino-résistance, donc un problème de pré-diabète avec un souci de vessie, donc ma vessie dysfonctionne complètement avec des douleurs chroniques monumentales qu'on n'arrive pas à prendre en charge en France, donc je suis obligée de me faire soigner à Barcelone, et encore que même Barcelone ne sont pas tant informés sur le sujet que ça. Et c'est vrai que tout devient extrêmement compliqué. Hein. On voit l'économie du pays qui est clairement en chute libre. On est le premier pays à être endetté à ce point. C'est catastrophique. Concrètement, on est beaucoup de femmes à vouloir des enfants. Mais entre vouloir et pouvoir, il y a littéralement un monde. Et j'ai l'impression que l'État français nous vole ce rêve de femmes et de mamans. Parce qu'à l'heure d'aujourd'hui, concevoir un enfant, ça serait complètement immoral, ça serait complètement lunaire même, parce que même si on en a envie, quand on regarde autour de nous, la France devient un échec. Un pays complètement, moi je l'appelle le pays du tiers-monde, parce que ça devient trop compliqué quand on est maman. Je vois beaucoup d'amis à moi qui sont devenus mamans récemment, et bien déjà elles se sacrifient. Parce que quand tu mets un enfant à la crèche ou quand tu mets un enfant, déjà, les places en crèche, elles se comptent sur les doigts d'une main, ça devient extrêmement compliqué. Tu sais même pas réellement où tu mets ton enfant parce que la sécurité en crèche devient aussi un problème. Littéralement, quand on regarde que les femmes, elles ne peuvent pas travailler parce que mettre son enfant, quand tu fais partie de la classe moyenne, hein, je parle, quand tu essayes de mettre ton enfant chez une assistante maternelle, ça te coûte littéralement un salaire. Et les femmes vont travailler littéralement pour payer l'assistante maternelle. Donc, tout devient trop compliqué et pour moi c'est ça. Pour moi la France nous vole notre rêve de devenir maman. Ouais.
25: C'est triste. Marie-Estelle
5: merci,
25: Dupont.
5: Merci beaucoup pour ce témoignage, Laura, d'une grande lucidité, c'est-à-dire qu'il y a une profonde hypocrisie dans le discours ambiant où d'un coup on semblerait s'étonner de la baisse de la natalité et s'en inquiéter, alors qu'effectivement la société française est aujourd'hui une véritable conspiration contre les liens familiaux. C'est-à-dire que quand c'est quelqu'un que vous ne connaissez pas qui garde votre enfant, c'est un travail. Quand c'est vous qui le faites, ça n'a pas besoin d'être rémunéré. Donc visiblement, les mères se nourrissent d'air et de lumière. Non, mais c'est intéressant parce qu'on veut l'émancipation féminine. féminines, mais en fait, on les rend forcément totalement dépendantes économiquement d'un homme dans ce modèle-là. Et puis, les hommes sont en difficulté parce qu'aujourd'hui, le pouvoir d'achat est tel que même un homme qui a envie d'assumer complètement la charge de sa famille, il en a rarement la possibilité. Donc, je pense que ce que vous nous dites avec cette question du rêve d'enfant qui est volé, qui est quelque chose que moi, j'ai entendu en consultation, c'est véritablement que l'enjeu aujourd'hui, et je le disais à l'Assemblée nationale parce que j'ai été interrogée, et on me disait, mais vous êtes pour une politique très nataliste. Et je disais, oh là là, mais moi, je n'ai pas l'ambition de dire qui doit faire des enfants ou pas. J'en connais trop les ressorts inconscients et le désastre quand un enfant n'est pas désiré. En revanche, je crois qu'il y a des leviers, qu'il y a des obstacles et qu'on pourrait rendre la parentalité possible et désirable. Et qu'effectivement, aujourd'hui, être mère dans une grande ville, c'est un parcours du combattant. On n'entend pas les féministes là-dessus. C'est idiot, mais vous voyez, avoir un macaron handicapé qui expire au bout de 9 mois quand vous êtes dans une grossesse multiple et que vous ne pouvez pas vous garer pour aller chez votre gynécologue, ce serait déjà dire, mais en fait, les femmes enceintes, elles existent dans l'espace public. Et dans l'espace public, on s'acharne à invisibiliser autant la femme enceinte que le petit enfant. Donc comment est-ce qu'on pourrait, Hélène Callas, et c'est la question à laquelle je voudrais que vous nous répondiez après la pause, rendre à nouveau la parentalité désirable et puis possible, parce qu'effectivement, cette question de l'accueil du jeune enfant et des 3 premières années de la vie de l'enfant dont on connaît l'importance en termes d'attachement, aujourd'hui, elle est loin d'être résolue.
25: Merci beaucoup Laura, merci d'avoir témoigné cet après-midi dans Et si on en parlait sur Europe 1 avec Marie-Estelle Dupont.
5: Merci Laura et bon courage avec votre SOPK, vous avez tout mon soutien.
25: On parle cet après-midi de la baisse de la natalité, 01 80 20 39 21, si comme Laura voulait échanger avec Marie-Estelle Dupont. Et nous sommes également avec Hélène Callas, consultante en natalité, créatrice du podcast Grands Enfants et auteure de la note Conjugalité, Sexualité, Natalité, la triple récession du couple parental, publiée par la Fondapol. Restez bien avec nous sur Europe 1, à tout de suite.
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12: Aujourd'hui, il est possible de transmettre toute ou partie de son assurance vie à une cause qui nous est chère. On en parle avec Pascal Delarue, chargé de la relation testateur au Secours catholique. Bonjour Pascal.
13: Bonjour.
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13: 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Rien de plus simple.
12: Merci beaucoup, Pascal.
13: Merci à vous.
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25: 14h27, et si on en parlait avec Marie-Estelle Dupont. Restez bien avec nous, on parle cet après-midi de la baisse de la natalité. Pourquoi cette baisse de la natalité? Vos témoignages 01 80 20 39 21. Nous sommes avec Marie-Estelle Dupont qui reçoit cet après-midi Hélène Callas, auteure de la note « Conjugalité, sexualité, natalité, la triple récession du couple parental » publiée par la Fondapol. Voilà, restez bien avec nous sur Europe 1, à tout de suite.
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25: 14h30, le journal permanent, c'est avec Émilie Dez. Dites-nous tout, Émilie.
6: Le parquet antiterroriste se saisit de l'enquête, la garde à vue du collégien de 14 ans qui a ouvert le feu sur son proviseur et sur une enseignante à Aubagne a été prolongée. Il pourrait adhérer à la mouvance True Crime Community qui glorifie les tueries de masse. Ses parents ont également été entendus pour détention d'armes. Il n'y a pas de cours aujourd'hui au collège Lacanal. Les élèves seront de retour demain pour des temps d'échange et des discussions. Les lycéens mobilisés à Lyon, à Marseille ou à Nantes. Le cortège s'était lancé à Paris depuis la place d'Italie. Quelques 200 lycées sont restés fermés aujourd'hui selon le ministre de l'Éducation. 35% des universités sont perturbées. Les lycéens qui réclament un plan de 10 milliards d'euros. Le gouvernement déposera des amendements au projet de budget 2027 qui reprendront certaines propositions formulées sur la plateforme de consultation lancée la semaine dernière. Le budget 2027, dont l'examen débutera
1: débattra ce soir à l'Assemblée par la partie recettes. L'ambition est de retrouver un déficit à 5% du PIB l'an prochain. C'était il y a 3 ans, jour pour jour. Le professeur de français Dominique Bernard était assassiné à Arras par un terroriste islamiste. Une cérémonie d'hommage est organisée aujourd'hui en sa mémoire. Une minute de silence a également été respectée en mémoire de Samuel Paty, ce matin assassiné le 16 octobre 2020. L'OTAN ajustera selon les besoins son dispositif de défense après les derniers incidents en mer Noire. Déclaration ce matin du secrétaire général de l'Alliance. 2 nouveaux navires ont été frappés près des côtes bulgares. La semaine dernière, déjà 2 navires marchands avaient été frappés par des drones dans la zone économique exclusive de la Bulgarie en mer Noire. L'un avait coulé et son équipage est toujours porté disparu. Coup d'envoi aujourd'hui de la campagne de vaccination contre le Covid, contre la grippe également. Près de 25 millions de doses sont mises à disposition. Le vaccin contre la grippe est recommandé et pris en charge à 100% pour les personnes âgées de 65 ans et plus, les personnes souffrant de maladies chroniques ou les femmes enceintes. Et puis 2 clubs français sont engagés aujourd'hui en Ligue des Champions. Lens face au Sporting Portugal à 18h45. Lille face à Arsenal à 21h. Des matchs à suivre sur Canal+.
25: Merci Émilie Dez, on vous retrouve à 15h pour un autre point sur l'actualité. À tout à l'heure.
1: À tout à l'heure.
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25: Et si on en parlait avec vous, Marie-Estelle Dupont, on est ravis d'accueillir cet après-midi Hélène Callas, consultante en natalité, créatrice du podcast Grands Enfants. On parle de la baisse de la natalité en France, mais pas qu'en France, d'ailleurs dans de nombreux pays développés. Et Marie-Estelle Dupont, en préparant l'émission, vous me disiez qu'il va falloir quand même remettre en valeur la natalité, remettre en valeur le fait d'avoir des enfants, arrêter de présenter la parentalité comme une perte de temps pour soi, une perte d'argent. Qu'est-ce que vous pouvez nous en dire, Marie-Estelle ?
7: Il y a quand même eu un bain langagier très négatif. Alors aujourd'hui, ce ne sont pas, quand on entend les auditrices, elles disent bien, on avait un rêve de maternité et puis il y a une faisabilité qui n'est pas là et c'est très compliqué de se projeter aujourd'hui en France avec un enfant. Et elle souligne en France ce qui est à la fois triste et réaliste. Pour autant, il y a eu aussi beaucoup de patientes, moi un peu plus âgées, qui m'ont dit, mais moi j'ai tellement baigné dans le discours de la maternité est un esclavage, ton épanouissement de femme passera par le fait d'avoir, d'être un homme comme les autres, d'avoir une carrière en entreprise, etc., que, il y a aussi des femmes qui disent, je découvre tardivement cette arnaque qui fait qu'aujourd'hui je vieillis et je n'ai pas ces liens de tendresse que j'aurais aimé avoir. J'aurais aimé que ma vie puisse se poursuivre dans la vieillesse avec des enfants et des petits-enfants. Mais j'ai tellement entendu que c'était une souffrance, que c'était un esclavage, que c'était être ad vitam aeternam dépendante d'un homme avec qui je n'étais pas satisfaite, etc., qu'il y a eu aussi un bain langagier assez négatif où on a vu que la maternité en termes de perte. J'ai même entendu des gens dire « Non, mais c'est les enfants qui tuent le couple », ce qui est quand même d'une invraisemblable violence et malhonnêteté. Et je crois que les jeunes filles ont aussi besoin. Moi, après des conférences, j'ai parfois des jeunes femmes enceintes qui viennent me voir en me disant « Mais est-ce que vous pouvez nous rassurer ? Parce qu'on a des inquiétudes. » Et je crois qu'on les laisse plus se faire confiance dans tout ce qu'elles vont découvrir de leurs ressources, de leur créativité. C'est aussi extrêmement apaisant pour un être humain de découvrir tout l'amour qu'il contient en lui et que l'on est amené à offrir dans ce don de soi qui a été présenté comme un sacrifice mais qui n'en est pas un, puisque plus on donne à l'enfant, plus on grandit et plus on mûrit. C'est-à-dire que l'enfant est aussi un maître de sagesse. On doit l'éduquer, mais lui, il nous apprend aussi des choses en termes de sagesse. Donc je crois que si on pouvait à nouveau présenter la maternité comme un moment aussi de rédemption, où on crée ce qu'on n'a peut-être pas reçu, où on donne l'amour que peut-être on n'a pas eu, où on crée la famille qu'on avait envie de créer et qu'on aurait aimé avoir. On donne aussi aux femmes une espérance quant au fait qu'elles peuvent se faire confiance, se faire y compris confiance pour que le bonheur de la maternité survive à un éventuel échec conjugal. Parce qu'il peut arriver que le couple se fracasse et que pour autant, ce bonheur et cette joie immense d'avoir donné la vie demeurent et continue de se vivre. Et je crois que voilà, on a eu un discours extrêmement négatif sur la maternité et c'est un vol psychique parce qu'il a peut-être empêché certaines jeunes femmes de découvrir les pleins pouvoirs du féminin. Et le féminin a des pouvoirs incroyables. À chaque naissance d'un enfant, il y a une renaissance cérébrale qui fait qu'on est incroyablement créatif, qu'on a 1000 projets, que nous-mêmes on est en mue, que quelque chose de l'ancienne femme s'en va et qu'une nouvelle version de nous apparaît. Et le fait de découvrir que des choses qui nous semblaient conceptuellement infaisables, insurmontables en termes de fatigue, etc., vont finalement être possible parce qu'on va être propulsé par l'adrénaline et par l'amour, c'est aussi un immense gain de confiance en soi. Et donc, je crois qu'on ne doit pas mentir aux jeunes femmes sur cet immense pouvoir qu'elles peuvent aussi découvrir dans la maternité. En revanche, malheureusement, je rejoins tout à fait le constat de l'auditrice Laura. Aujourd'hui, l'état de la France peut rendre extrêmement inquiétant pour certains couples l'idée même de se projeter dans une famille. Hélène Calas, vous parlez.
25: Alors, je vous coupe parce qu'il y a Perrine qui vous appelle et qui est au travail et qui doit vous parler maintenant parce qu'elle n'a pas beaucoup de temps.
7: Merci.
25: Du coup, je vous coupe. Voilà, et on est avec Perrine qui a 41 ans et qui a toujours rêvé d'avoir une famille nombreuse et qui a 5 enfants. Bonjour Perrine, merci beaucoup d'être
0: Bonjour
25: avec Périne. Nous sur Europe 1.
0: Bonjour à tous. En effet, voilà, moi j'ai 5 enfants. J'ai cette chance de les avoir eus jeunes et quand nous étions en désir d'enfant. Donc voilà, dites-moi ce que vous vouliez savoir quant à la maternité.
7: Et justement cette peine de la maternité, quand on entend que vous avez eu 5 enfants, certaines jeunes femmes doivent se dire mais c'est infaisable, c'est surréaliste, c'est irréaliste. Qu'est-ce que vous y avez aussi découvert de vous et de vos ressources, notamment avec votre mari?
0: Alors moi je trouve justement, nous ce qu'on a trouvé c'est que plus ils étaient nombreux et plus c'était facile, dans le sens où voilà, le premier en effet on découvre, après nous sommes tous les deux issus de familles nombreuses, mon mari il est issu d'une famille de 7 enfants et moi de 4, donc pour moi ça a toujours été une éventualité en fait, que lorsque je me marierai j'aurai des enfants, donc voilà on a eu notre premier, on a découvert avec ça. On n'a jamais été effrayés par ça, du fait que on a toujours été entouré d'enfants et de bébés. Et voilà, moi aujourd'hui, ce que je dis, c'est qu'au contraire de ce que je vois dans les expériences qu'il y a autour de moi, je trouve ça beaucoup plus facile d'en avoir plusieurs que d'en avoir un seul, quand on a évidemment la chance de pouvoir avoir une famille nombreuse, encore une fois.
7: Hélène Calas, qu'est-ce que ça vous inspire, vous qui dites que justement dans l'espace public, on ne voit plus beaucoup d'enfants et on n'a plus tellement ce sens de l'enchantement de l'enfant?
6: Quel bonheur d'entendre quelqu'un qui est heureux d'avoir une famille nombreuse, parce que c'est des discours qu'on entend assez peu. Moi, je crois vraiment que les contenus culturels qu'on a tout autour de nous, à savoir les réseaux sociaux, les séries et tous les... On consomme tous beaucoup de contenus sur nos téléphones, mettent rarement l'enfant à l'honneur, voire parfois s'en moque. Et je crois que c'est très, très délétère dans la situation dans laquelle on est aujourd'hui, d'entendre des gens qui se moquent de leurs propres enfants en disant « Ah ah, regardez, plus de grasse mat le dimanche, et regardez ce qu'est ma vie à 19h quand je mange le soir, on voit des enfants qui hurlent dans tous les sens. » Et c'est censé, c'est une vocation humoristique. Moi, je pense que cette petite infusion qu'on a dans la société en disant « ça va être dur, ça va être pénible d'avoir des enfants », c'est quelque chose de beaucoup plus toxique que savoir si une allocation familiale va être à 350 euros ou 250 euros pour revenir sur la proposition d'Edouard Philippe Villiers. Donc il y a vraiment quelque chose à pousser dans la société et à valoriser, ça vous le disiez Marie-Estelle, vous avez tellement raison, la valorisation de la maternité. Quel bonheur d'avoir un enfant, quel bonheur de se sentir enceinte. Et moi je crois qu'il y a une notion qu'il faut remettre aujourd'hui, qu'il faut dépoussiérer aujourd'hui, c'est celle de la productivité. Nous ne sommes valables dans cette société que quand nous sommes productifs. Une femme enceinte n'est pas jugée comme productive parce qu'on va se demander mais combien de temps je vais prendre à mon congé mat et je vais revenir et ça va être compliqué. Et il y a un grand rôle d'ailleurs des entreprises et des employeurs de faire en sorte que la grossesse, ça ne soit pas comme la neige à Marseille, ça n'est pas un événement auquel il faut absolument s'adapter, mais vraiment quelque chose sur lequel on peut agir et faisons en sorte d'avoir des employeurs qui mettent à l'aise les femmes qui sont dans leur entreprise pour qu'elles aient la confiance et l'envie de... Oui, mais il n'y en a pas tant que ça. Oui, et combien de femmes sont flippées et à raison de se retrouver au placard quand elles reviennent?
25: Perrine, vous dites, je trouve ça triste de ne pas vouloir d'enfants.
0: En fait, moi, je trouve qu'on vit dans une société tellement individualiste Et que je pense qu'aujourd'hui, l'adolescence n'a plus lieu entre 15 et 20 ans, mais au contraire entre 20 et 30 ans. Et je pense qu'aujourd'hui, les jeunes sont individualistes et ont peur de s'engager, d'avoir des responsabilités. Et quand on voit le résultat aujourd'hui sur tout ce qu'on peut voir au sujet des enfants, des ados, ils sont tellement individualistes qu'en effet, ils ne se rendent pas compte que d'avoir des enfants, bah, c'est de l'éducation, que ce n'est pas drôle tous les jours. En effet, c'est un réel bonheur d'avoir la chance d'avoir des enfants. Mais il ne s'agit pas juste d'avoir un enfant. Il s'agit de l'éduquer dans un monde où il y a des règles, où il y a des droits, des devoirs. Et à l'inverse, voilà, moi je pense que vous disiez tout à l'heure les lieux où on accueille les enfants, moi je pense qu'il faut aussi savoir garder les enfants à leur place. Moi je fais partie d'une génération où on a toujours fait garder nos enfants quand on sortait le soir, on avait des babysitters, on a toujours payé des babysitters pour garder nos enfants. À l'heure actuelle, quand vous dites ça de jeunes parents, pour eux c'est inconcevable en fait, et c'est pour ça qu'ils ont peur en fait d'avoir des enfants, parce que ça leur change littéralement leur vie. Ils passent d'une vie égoïste, entre guillemets, où on pense à soi, à d'un coup, il faut s'occuper de quelqu'un bien plus petit que soi et qui n'est pas autonome, quoi. Donc je pense qu'aujourd'hui, c'est les mentalités qui changent, si vous voulez. C'est la vision de la vie et de la société.
7: J'introduirai une nuance de ce que vous dites. Vous dites qu'ils sont individualistes. Moi, je dirais plutôt que nous sommes individualistes et nous, la génération un peu plus âgée, nous ne sommes pas exemplaires. Alors, collectivement, hein, bref, j'ai aucun jugement individuel à poser, mais il y a eu une atmosphère d'époque depuis les années 70 tellement individualiste où il fallait jouir sans entrave et on a fait croire que le bonheur, c'était de ne pas s'engager, de ne pas se prendre la tête, de ne pas être responsable. Alors qu'évidemment que le bonheur et la confiance en soi naissent de la difficulté et de l'effort et des peurs surmontées. Et par conséquent, ils sont déprimés et ils n'ont pas confiance en eux. Moi, je le vois plutôt comme l'expression d'une tristesse, cette absence de désir, vous voyez ? Encore plus que d'un égoïsme. C'est-à-dire que j'ai l'impression que c'est notre péché d'orgueil et d'individualisme qui les a rendus, qui les a mis en difficulté de se projeter et de se faire confiance dans leur capacité aussi à réparer des liens quand ils sont abîmés. J'ai l'impression qu'on leur a mis dans la tête, pas vous, hein, Perrine, mais la société, elle leur a mis aussi dans la tête quelque chose de la consommation de l'autre et de la marchandisation de l'autre, bon, du corps avec la pornographie, et donc aussi de soi. Je n'ai pas de valeur, je suis interchangeable. Et pardon, mais avoir un enfant dans une société qui vous parle en permanence, de manière très malsaine, d'euthanasie qui serait une mort naturelle, d'avortement constitutionnalisé, de GPA, et il ne s'agit pas de remettre en question le droit à l'avortement, bien évidemment, c'est pas évident de se dire à 20 ans que la vie a de la valeur et qu'elle est précieuse et qu'elle est désirable, ne croyez-vous pas ?
0: Moi, je pense que ça dépend aussi du monde dans lequel vous évoluez, de l'éducation et des valeurs que vous avez.

0: pouvoir avoir autant d'enfants. C'est, vous apprenez quand même quasi quotidiennement, vous grandissez avec eux, et pour eux, je trouve que c'est un magnifique cadeau de leur faire que de savoir dès le plus jeune âge ce que c'est la vie en communauté, le partage aussi bien, vous savez, quand il reste un morceau de gâteau, mais en fait ils sont quatre à vouloir manger la même part de gâteau, que le partage dans les temps de qualité qu'ils passent avec leurs parents, le partage des jeux, voilà. Moi, je trouve qu'aujourd'hui, c'est vraiment une chance de pouvoir vivre ça et d'offrir ça à mes enfants.
1: Hélène Callas, dans votre rapport, justement, vous dites que le nouvel idéal, ce serait deux enfants et un chien. Qu'est-ce que vous pouvez nous en dire?
2: Que la société de consommation qui a vu l'avènement de la publicité dans les années 50-60 a commencé à glorifier des idéaux. Et l'idéal qui est arrivé, c'est un papa, une maman, deux enfants et un petit chien qu'on met derrière dans le coffre. En fait, on s'est aperçu que tout ce qui avait été construit autour de ça, tous les produits sont construits autour de ça. Les pots de yaourt viennent par quatre. La voiture, c'est compliqué d'avoir quatre enfants dans une voiture. Il faut une voiture spéciale. Les photographies pour aller en voyage, les packs pour aller à Disney. Enfin, Disney, ça peut être n'importe où. C'est toujours des chambres pour les parents et deux enfants. Et toute la société est façonnée comme ça. Et puis aussi, on a le fameux... On a maintenant inculqué à tout le monde, c'est le choix du roi. Tu as un garçon et une fille, quel bonheur, tu as le choix du roi, tu n'as pas besoin d'en faire un troisième. Et on a vraiment ça, et rajouter à ça le fait que le chien, c'est souvent le troisième enfant de la famille, et on entend beaucoup de gens le dire, finalement, on a l'impression qu'on a, on a notre famille au global construite, et c'est un petit peu l'idéal qu'on voit véhiculé dans des séries dans des films. Et donc ça devient quelque chose qu'on a petit à petit absorbé, et aujourd'hui, la famille nombreuse n'est pas la norme. La famille de avec un enfant n'est pas tellement la norme non plus. On va te dire, il va s'ennuyer, c'est embêtant, voilà. Et on a vraiment une norme à deux enfants, une norme culturelle occidentale qui est comme ça.
1: Oui, alors l'idée d'ailleurs n'est pas de substituer une norme à une autre norme et de refaire forcément de la famille nombreuse la norme. En tout cas, ce qui est intéressant quand on vous écoute, c'est qu'il semble y avoir des effets de mimétisme et qu'on n'entend plus le désir singulier de chacun. Et le désir est, par définition... très vaste, et il peut aller sur toute la gamme de pas d'enfants à cinq enfants à j'en veux qu'un, et puis finalement j'ai des jumeaux et j'ai envie de remettre ça trois ans plus tard. Et on a l'impression que dans ce que vous décrivez, en fait, il y a surtout du mimétisme qui a pris la place des véritables vocations et des véritables désirs intérieurs.
2: Et qui a remplacé aussi ce qu'on appelle le choix. Finalement, pourquoi je ne pourrais pas avoir le choix, moi, de poser les décisions que je veux avec mon conjoint ou, voilà. Et en fait, aujourd'hui, vous parliez tout à l'heure du féminisme qui fait mauvais ménage avec la maternité, souvent, puisque la maternité est présentée par un féminisme un peu brutal comme une forme d'aliénation. Et ça, au contraire, on devrait entendre des discours comme quoi la maternité, mais c'est merveilleux d'être enceinte. Et pourquoi dans mon rapport, je parle de la tocophobie, aussi de cette peur de la grossesse qui est croissante chez les adolescentes et chez les jeunes adultes qui vont repousser le moment d'une grossesse parce qu'elles ont peur d'être déformées, parce qu'elles ont peur d'être moches, parce qu'elles ont peur d'être indésirables et d'être grosses et que de renvoyer quelque chose à la société qui va être vraiment indésirable. Et au-delà de ça, on a ces possibilités de choix qu'en fait on ne donne plus aux gens. On explique qu'aujourd'hui vous avez le choix à partir du moment où on considère que c'est bien pour vous, sinon on va vous barder de conseils sur ce qu'il faudrait faire ou pas faire, et c'est le cas sur les réseaux sociaux. Et c'est le cas des influenceurs dont je vous parlais tout à l'heure.
3: Marie-Estelle Dupont, psychologiquement parlant, Hélène Callas parlait à l'instant de la tocophobie, donc la peur que le corps change, la peur de la maternité. Mais psychologiquement parlant, la maternité peut faire peur, Marie-Estelle ?
1: Oui, bien sûr, tocophobie, ça vient du grec, toco, c'est l'accouchement. Moi, j'entendais, y compris d'ailleurs, des collègues, enfin, à l'époque, on était étudiantes, qui étaient extrêmement fines dans leurs analyses psychologiques, qui étaient des bonnes futures cliniciennes, mais qui me disaient, moi, je veux pas d'enfant parce que j'ai peur de grossir. Et je leur disais, tu peux pas être une future psychologue et te croire quand tu dis ça, en fait. C'est quoi le vrai motif? C'est ton père violent, peut-être. Mais ça peut pas être cette peur-là. Enfin, je veux dire, surtout aujourd'hui, où on a quand même un arsenal d'outils pour, plus que nos grands-mères, retrouver un corps en forme. Donc l'idée, le fantasme que l'enfant déforme est très intéressant. Ça veut dire que quand le centre de gravité de mon existence n'est pas...

0: moi, je ne maîtrise plus et j'ai peur. C'est tout à fait normal quand vous attendez votre premier enfant d'avoir peur de l'accouchement. C'est pour ça qu'il y a de l'accompagnement, c'est pour ça qu'il y a des sages-femmes, c'est pour ça qu'il y a des... évidemment qu'on a peur. Mais le fait de croire nos peurs et de s'y tenir signifie aussi qu'on n'a pas réussi à élaborer les véritables angoisses qu'il peut y avoir derrière la maternité. La peur pour des femmes qui ont été victimes d'inceste, que l'enfant revive des atrocités. La peur pour un enfant qui n'a pas été désiré ou aimé, de ne pas savoir aimer son enfant, parce que quand on a une enfance malheureuse, spontanément, on imagine, on projette que l'enfance est malheureuse et on oublie qu'on ne sera pas la même mère que notre mère ou le même père que notre père. Et je crois que ces angoisses doivent être élaborées, écoutées, absolument pas jugé, accompagné, pour qu'ensuite on puisse discerner en conscience quelle était la part de peur qui recouvrait le désir et quelle est la part de véritable non-désir d'enfant. Mais parfois, on a les idéologies de ces traumas et donc on va rationaliser quelque chose qui est en fait pas réglé en disant « non, non, je n'en veux pas, il ne faut pas en faire, on va détruire la planète », alors qu'en réalité, il y a derrière ça un enfant blessé qui n'a pas été rassuré sur ses capacités à aimer et être aimé. Parce que beaucoup d'enfants qui ont eu des traumas affectifs ont cette crainte aussi, quand ils se dévoilent dans l'intimité de la consultation, que leur enfant ne les aime pas. C'est-à-dire qu'ils se disent, mais si mon propre père ne m'a pas aimé, comment est-ce que mon enfant pourrait m'aimer? Et donc on voit bien comment il est question ici de l'estime de soi, de la conscience de sa valeur propre, et la maternité comme la paternité rouvre ces questions. Mais donc si on les enferme dans de l'idéologie, en disant non non mais il faut pas avoir d'enfant, etc., on court-circuite aussi l'élaboration des peurs de chacun, qui sont tout à fait légitimes et qui doivent jamais être instrumentalisées, je crois. Hélène Callas, vous parlez donc de la tocophobie, de la peur du corps qui change. Est-ce que c'est pas l'expression aussi d'une société très immature où on a réduit le temps à l'instant et où l'idée même que l'homme change et que la femme change fait extrêmement peur? Est-ce qu'il n'y a pas une question d'immaturité là-dedans?
1: Et d'individualisme, et l'avènement de la chirurgie esthétique de façon croissante et en est le marqueur. Et moi, je rajoute à ça aussi, j'ai fait un post ce matin sur LinkedIn sur la longueur des études supérieures. Plus on vous infantilise et plus on vous met dans des études qui sont très très très très longues et dans lesquelles vous allez avoir très très très tard un boulot qui soit pas un stage mal payé, voilà, plus vous allez aussi avoir du mal à vous projeter dans la vie adulte et à foncer et à vous déterminer comme étant des futurs parents. Et je pense qu'on maintient aussi les gens sous une espèce de pression infantilisante, y compris avec les injonctions au réarmement démographique, voilà. Moi, je suis pour une liberté de choix et de faire en sorte que l'État, ouais, et que le politique permettent ce choix.
2: Voilà, vous avez entendu la petite musique de fin que Rémi a envoyée, notre réalisateur. Merci beaucoup, Hélène Callas. On va se dire au revoir dans quelques instants. Vos rendez-vous Europe 1 avant cela. 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Marie-Estelle Dupont, on remercie donc Hélène Callas, et je rappelle le titre de votre note, Conjugalité, sexualité, natalité, la triple récession pardon, du couple parental, publié par la Fondapol.
1: Exactement, voilà. Merci beaucoup de m'avoir reçu, merci.
2: Et Marie-Estelle Dupont, Hélène. On se retrouve demain dès 14h.
0: Pour une nouvelle émission. Bon après-midi.
2: Bon après-midi, dans un instant c'est Coé, et à partir de 16h, Pascal Pro, à demain sur Europe 1.
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0: journal, toute l'information, ne rien louper, c'est avec Émilie Dez. Bonjour Émilie.
4: Bonjour Coé, bonjour à tous. L'auteur présumé de la fusillade au collège Lacanal d'Aubagne pourrait avoir adhéré à la mouvance True Crime Community, mouvance qui glorifie les tueries de masse. Le parquet national antiterroriste s'est saisi de l'enquête. Le collégien de 14 ans qui a ouvert le feu sur son proviseur et sur une enseignante de l'établissement est toujours en garde à vue. Ses parents ont eux aussi été entendus pour détention d'armes. Les cours sont suspendus aujourd'hui au collège Lacanal d'Aubagne. Lycéens et étudiants ont repris leur blocage. Ils défilent de nouveau dans les rues à quelques jours des vacances scolaires. Des lycéens qui ont reçu un appui inattendu aujourd'hui, celui de Greta Thunberg qui s'est rendue devant le lycée Paul-Éluard de Saint-Denis. On nous vole notre avenir et les écoles ne reçoivent pas les investissements dont elles ont besoin, a déclaré la militante écologiste keffiée sur les épaules. Les lycéens réclament un plan de 10 milliards d'euros, dénoncent des manques de moyens criants. Dans 23 académies sur 30, 35% des professeurs remplaçants qui étaient disponibles ont déjà été affectés, explique le ministre de l'Éducation. Le gouvernement a promis de déposer des amendements au projet de budget 2027 qui reprendront certaines propositions formulées sur la plateforme de consultation lycéenne. Le budget de l'État 2027, dont l'examen débutera ce soir à l'Assemblée, les députés vont d'abord se pencher sur la partie recettes. L'ambition est de retrouver un déficit à 5% du PIB l'an prochain. Privé de majorité, Sébastien Lecornu pourrait recourir, comme l'an passé, à l'article 49.3 de la Constitution en échange d'une non-censure. 3 ans après la mort de Dominique Bernard, une cérémonie d'hommage est organisée aujourd'hui à Arras en mémoire du professeur de français assassiné par un terroriste. Un hommage a également été rendu à Samuel Paty, tué le 16 octobre 2020 près de son collège de Conflans-Sainte-Honorine. L'opération est qualifiée de peu risquée. Le pape Léon XIV est hospitalisé aujourd'hui à l'hôpital Gemelli pour qu'on lui retire un nodule au poumon. Un nodule découvert à un stade très précoce. Le patron de l'OTAN s'est entretenu avec le premier ministre bulgare après l'attaque de 2 nouveaux navires près des côtes bulgares. La semaine dernière, 2 navires marchands avaient déjà été frappés par des drones en mer Noire. L'OTAN ajustera son dispositif de défense selon ses besoins, a déclaré le patron de l'Alliance. Le mondial de l'auto a ouvert ses portes au public. Aujourd'hui, quelques 500 000 visiteurs sont attendus sur place jusqu'à dimanche. Ils vont pouvoir tester sur inscription près de 90 modèles de 20 marques et pour la première fois, des véhicules autonomes. Et puis la F1 sera de retour en Afrique au début des années 2030 avec un grand prix au Rwanda. Un circuit va être construit à proximité de Kigali, la capitale. Il n'y avait plus eu de grand prix de Formule 1 en Afrique depuis 1993.
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4: Il est 15h03 sur Europe 1. Il y en aura pour tout le monde, c'est tout de suite. Toc toc,
6: toc. On frappe à ma porte.
7: Toc, on frappe à ma porte. Qui c'est qui est là? Qui c'est qui est là?
6: Allez,
7: toc toc, on frappe à ma porte. Qui c'est qui va revenir vers 15h30?
4: C'est
7: Emily pour les infos et ce sera sur Europe 1. La, la, la.
25: Quoi? Non, parce que des fois, souvent, les paroles de Patrick Sébastien,
0: oui.
25: Ça va.
0: Non, mais là, il est tôt. Merci Emily, à tout à l'heure. Bonjour.
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0: Avant de présenter toute cette équipe incroyable qui est là tous les après-midi, une équipe constituée de tellement nombreuses que je ne peux pas les compter sur toute la main. Bon, bah, ça va vite quand même. Hein. Il y a Bali Bakayoko, ah, qui a fait beaucoup parler de lui. Nous allons en parler dans un instant avec de nouvelles expressions et de nouveaux ministères. Des nouvelles de Yannick Jadot, on n'en avait plus. J'étais presque inquiet, moi, dis donc.
25: Ouais.
0: On va avoir de ces nouvelles à Yannick Jadot. Et puis, des nouvelles aussi de David Lisnard. J'ai l'impression que ça va pour David Lisnard. Ça monte. Ça monte.
25: Et il n'est pas candidat officiellement.
0: Ça y va, ça y va.
25: Bien sûr qu'il est candidat officiellement, bien sûr.
0: Il ne fait pas 50 vidéos par jour pour remplir l'espace. Hein.
27: Il est l'invité la semaine prochaine de CNews Europe. Hein,
0: ouais, non, non, mais,
25: oh,
0: non, mais ça s'appelle son mouvement. Je crois qu'il se passe quelque chose et c'est ce qu'ils ont lancé.
27: Et il se passe quelque chose.
0: Et
25: c'est le nom du parti.
27: Oui. C'est son expression.
0: Non, c'est l'expression. C'est l'expression. Ah. Ça va sinon, t'as regardé la télé ces derniers jours?
27: Nouvelle énergie.
0: Nouvelle énergie.
25: Ça va un peu d'ailleurs. Je ne suis pas très politique, vous savez.
0: Ouais, nouvelle énergie. Moi, je ne suis pas très énergie.
25: Voilà, plus trop.
0: Donc tout ça réuni, hein. Le j'aime pas. de Gauthier Le Bret. Nous parlerons de quoi tout à l'heure?
27: Nous parlerons de la manière dont les journalistes doivent travailler sur le terrain pour nous informer de ce qui se passe en marge des manifestations lycéennes.
0: Nous en parlerons dans quelques minutes. Et si Miss France était en difficulté cette année?
27: Et pourquoi donc?
0: Eh ben, je vous expliquerai pourquoi d'ici quelques minutes. Trop de tags à Rennes. Les gens qui habitent Rennes, eh oui. Et les tags ne partent pas. Ils ne sont pas nettoyés. Je vous expliquerai pourquoi dans quelques minutes. Restez avec nous pour Il y en aura pour tout le monde. Je pense que la raison va vous faire rire. Une statue. Un petit bout avait été enlevé il y a quelques années. Il a été rendu. Ça, il faut que je vous l'explique.
27: Un
0: parce
27: petit
0: que...
27: bout de la statue?
0: Mais oui, d'une statue de Turpin qui a retrouvé ses doigts.
25: Je crois que c'était le nez du sphinx.
0: Non, celui-là, c'est définitivement mort.
27: Un petit bout à une statue, franchement.
0: Je vous en parlerai tout à l'heure. Le retour, et ça, c'est juste pour lui. Sydney Sweeney revient. Et mon Gauthier est en pleine forme. Je vois ses yeux qui
25: s'est
0: requis.
25: Et elle n'a plus de haut du tout.
0: Nous en parlerons d'ici quelques minutes. Et puis, nous referons un petit tour dans la rue, évidemment, avec un micro-trottoir des jeunes pour voir un petit peu aujourd'hui le niveau en mathématiques. Je vous rassure, nous ferons de la mathématique simple. C'est même plus simple. C'est trop simple. Et puis enfin, on passera toujours on aura un petit coup de fil tout à l'heure. On est dans les champions en ce moment. On va s'arrêter un peu. Bon, hier, on a fait le champion du monde de
27: paysagiste.
0: Paysagiste. Avant, on avait fait la frite.
27: La frite.
0: On a fait la chips.
27: La chips.
0: Ouais, j'en ai une nouvelle tout à l'heure. C'est pareil, c'est français. Et puis, est-ce que c'est facile de s'attaquer à Google? D'après vous.
25: De mettre en français, j'ai vu qu'il y avait un truc qui passait comme ça.
0: Il y a quelqu'un qui attaque Google et je crois que ça a démarré aujourd'hui. On en parle dans quelques minutes. 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
0: 34e émission, il y en aura pour tout le monde. Merci, merci de votre gentillesse, de votre fidélité, pour les gentils messages. Merci d'être là sur Europe 1 tous les jours entre 15h et 16h avec ma petite Stouff qui est là. Bonjour Stouff.
11: Bonjour Coé.
0: Bonjour Monsieur Pietro.
25: Bonjour chef.
0: Bonjour Gauthier Lebret, comment allez-vous?
27: Pardon, vous avez dit quoi?
0: Oui, j'ai mélangé.
11: Il mélange.
0: Ça va Gauthier?
27: Ça va très bien et vous?
0: Ça va très bien. Nous sommes le 13 octobre aujourd'hui, c'est un mardi. Et c'est un 13 octobre qu'est né Yves Montand.
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0: Parti à 35 ans. Hein. Christophe était né un 13 octobre. Elle est toujours plus vivante que jamais et vous mettez des lunettes noires à Stouff, c'est son portrait craché.
25: Nana Mouskouri.
0: Elle a 92 ans aujourd'hui, Nana Mouskouri.

0: Non mais en fait c'est vrai j'ai des lunettes noires carrées que je mets de temps en temps et quand je détache mes cheveux et que je les mets, voilà, ils m'appellent Nana.
1: T'as pas tes lunettes là?
0: Là je les ai pas, c'est pas celles, c'est pas
2: les miennes.
3: C'est Nana Mouskouri, c'est pas Chuck Norris.
0: J'ai pas les grosses carrées. Attends, j'ai les petites carrées, mais c'est pas les noires.
3: Remets celle-là, on va te dire quand même, c'est une ressemblance. Il y a un truc, il y a un côté Nana Mouskouri. Et plus vrai que lui, celui qui aurait rêvé de faire la Star Academy et qui a même fait un duo caché avec Pierre Garnier, c'est incroyable, Gauthier Lebret.
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0: Oui, l'extinction de voix.
3: Ouais, écoutez, hein, c'est pas facile tous les jours. Hein. C'est un métier. Bienvenue sur Europe 1. Alors, il a chanté, il en est heureux. C'est parce qu'il a eu la politesse de ne pas pleurer, Gauthier. Pourquoi? Le pire est du domaine de l'envisageable, on ne sait jamais. Le pire pour Gauthier n'est-il pas. S'il n'est pas l'inéductable, est à ce jour à craindre. Le pire pour Gauthier Lebret, ce n'est pas que Drag Race vienne remplacer la Star Academy un samedi, comme ça, pouf, il met la télé. Il ne voit plus Nikos. Non. Le pire, ce serait Mélenchon président et Bagayoko premier ministre. On ne sait jamais. Mais que Gauthier et la France pour la sensation, non seulement ce n'est pas fait, parce que les résultats sont dans quelques temps, mais en plus, Bali ne veut pas de ministère. En tout cas, il en veut un, vous l'avez entendu, qui n'existe pas encore.
5: Bali Bagayoko, quel ministère si aussi Jean-Luc Mélenchon moi, est président
6: et moi, c'est, non, non, moi, c'est le ministère de la street.
3: Yo. Ah, ministère de la street.
1: Ministère de la street.
0: Ah ouais.
3: Alors, ministère de la street, il valide ou pas?
6: Non, mais le niveau, quoi. le niveau. Cet homme a rencontré le pape il y a encore 15 jours.
3: Vous savez ce qu'il y a de bien avec Gauthier, c'est qu'il suffit que. Il y a un bouton qui est à peine caché, tu l'effleures un petit peu. Et il est reparti, il fait oh, le niveau.
6: Mais après, il a raison. Son ministère, effectivement, il nous le démontre tous les jours. C'est la street. Quand il joue. Il pourrait avoir un César la semaine dernière à la Bastille, où il est comme ça, les bras tendus devant les lycéens en train de faire tampon
1: Spiderman
6: avec les forces de l'ordre.
1: Comme le train.
6: Quand il essaye de repousser, soi-disant, cette poubelle et qu'il se met à danser à côté, effectivement, il démontre chaque jour que son ministère, c'est le ministère de la street. Et il n'a jamais dit quelque chose d'aussi sensé.
3: Tu vas être content.
6: C'est tellement triste pour un élu de la République.
3: Tu vas être content. Parce qu'il est encore sur Bali. Écoutez bien, nous allons jouer juste derrière. On est sur LCI.
5: Un mot sur vos rapports avec Jean-Luc Mélenchon. Vous savez, les journalistes adorent les lieux communs. Est-ce que c'est un de nos charmes. On aime bien les lieux communs. Et un lieu commun des journalistes, c'est de dire « Ah, un jour, Jean-Luc Mélenchon sera froissé de voir que dans l'espace médiatique, Bali Bagayoko prend autant de place. » Est-ce que vous parlez souvent avec Jean-Luc Mélenchon?
3: Bali va répondre évidemment que non, mais comment?
7: Est-ce qu'il va répondre? Proposition 1. Mélenchon, c'est le Hesse. Mélenchon, le même soleil. Mélenchon, son pied, mon pied. Ou Mélenchon, la République, c'est nous deux.
6: La dernière, la République, c'est nous deux.
8: Moi, je prends le 50-50.
3: Non, je l'ai pas.
8: Ah, vous l'avez pas?
0: Ah, moi, j'aurais pris mon pied, son pied, mais bon.
8: Moi, je dis c'est la Hesse.
6: La République, c'est nous deux.
5: Non, est-ce que vous parlez souvent avec Jean-Luc Mélenchon?
9: Genre, comme on dit chez nous, c'est son pied, mon pied, donc Jean-Luc Mélenchon et moi, on marche ensemble.
6: Ah ouais.
3: Hein?
0: Oh là là. Mais oui.
3: Son pied, nos pieds, voilà.
5: Ouais, ça c'est nul, c'est la pire des quatre.
0: Mais, oui, mais bon, c'est ce qu'on utilise chez les Jones, tu vois.
3: C'est ce qui... Ah, on dit ça?
0: Ah bon?
3: Mon pied, son pied?
0: Ça, oui.
6: Et comment t'es au courant alors?
0: Mais c'est une rêve qui était ressortie, en fait, d'une émission télé. C'était quoi, LOL si tu ris, ça?
3: Eh oui, Stouff fait partie de la street.
6: Elle sera
3: porte-parole du ministère de la street. Si Bali écoute cette émission, c'est tu as la porte-parole du ministère de la street, c'est Stouff.
0: Ça ira.
3: L'éloquence, vous le savez, en politique, c'est important. Il y a des gens qui sont extrêmement brillants. C'est vrai, il y a des gens, je trouve que par exemple, Nicolas Sarkozy, voilà, brillant.
6: Jean-Luc Mélenchon est très éloquent.
3: Il est très, très bon. Et alors, je crains que Yannick Jadot, dimanche dernier, a mis la sienne, on va prendre une image qui le concerne, au compost. Écoutez bien.
10: Le vote utile, c'est une candidature utile pour le pays qui, à la fois, va rassembler une grande partie de l'électorat de gauche au premier tour et faire le Front républicain au second tour.
11: C'est exactement ce que vous disiez en 2022, Yannick Jadot, et ça ne s'est pas produit.
3: Ah, bon, alors là, c'est moche. Là, il le prend de plein pot. Là, il est devant. Là, écoutez bien comment Yannick Jadot va s'en sortir. Je vous le dis tout de suite, pas bien.
10: Et faire le Front républicain au second tour.
11: C'est exactement ce que vous disiez en 2022, Yannick Jadot, et ça ne s'est pas produit.
10: Oui, mais reconnaissez que là, il va rassembler largement, et que, voilà.
3: Il va faire quoi, Yannick Jadot? Moi, j'ai l'impression qu'Yannick Jadot, il sort régulièrement.
6: On sait. Alors, vous savez, c'est le club du charisme et le club de la répartie, puisqu'il soutient Raphaël Glucksmann. On l'a vu à la soirée électorale de Raphaël Glucksmann. D'ailleurs, il manque de se faire virer du parti écolo, puisqu'il y a une candidate qui s'appelle Marine Tondelier. Marine Tondelier, il n'y a personne qui la soutient dans son propre parti. Soit vous avez avait Yannick Jadot qui soutient Raphaël Glucksmann, soit Sandrine Rousseau qui soutient Jean-Luc Mélenchon.
3: Marine Tondelier, je la vois faire le tour un petit peu de tout, elle est toujours seule.
6: Ouais. Ou avec son enfant dans les manifestations.
3: Oui, mais c'est ce que je veux dire. Mais effectivement, j'ai l'impression qu'elle est seule dans le parti.
6: Vous savez ce qui se passe quand elle se retourne dans le parti écolo. Il y a personne derrière elle, donc effectivement, elle est tout le temps seule. Ils ont choisi entre Mélenchon. Elle n'a aucune chance. Enfin voilà, Marine Tondelier, elle passe son temps à prendre des roustes électorales à Hénin-Beaumont où elle se présente à chaque fois contre Marine Le Pen aux élections législatives. Voilà, il serait peut-être temps qu'elle décide de faire autre chose, quoi.
3: La primaire de la gauche, dont il y en aura pour tout le monde, c'est fait. Parlons de David Lisnard, le maire de Cannes, candidat à la présidentielle. On est à combien là sur les sondages?
6: Ben justement, il n'est pas testé suffisamment, David Lisnard, pour qu'on vous donne un chiffre précis, et ça va changer.
3: Pourquoi il n'est pas testé? Parce que moi, j'ai vu passer tout et n'importe quoi comme sondage. J'ai vu des sondages où il n'est pas si mal que ça, mais après...
6: Ça va changer. Les grands instituts vont commencer à tester David Lisnard là, très, très rapidement, parce que justement, il y a eu pression du maire de Cannes.
3: Il n'est pas dedans.
6: Non, il va faire son apparition là.
3: Je crois qu'ils peuvent être surpris.
6: Ils peuvent être surpris. Alors par contre, le problème, c'est toujours pareil. C'est le même espace politique qui est divisé entre Édouard Philippe, Bruno Retailleau, David Lisnard, un peu de Gabriel Attal. C'est-à-dire que
3: Lisnard et Attal,
6: ils vont se partager le même gâteau et à la fin,
3: c'est pas vraiment les mêmes. Hein.
6: C'est pour ça que je dis un peu de Gabriel Attal.
3: Pas beaucoup.
6: Un peu. Il y a aussi, si David Lisnard veut se qualifier au second tour, il faut bien qu'il aille chercher les macronistes. Et les macronistes, il y a une partie des macronistes qui vont voter Gabriel Attal.
3: En tout cas, ce matin, il était sur BFM. Bon, pas à l'heure.
1: On a commencé un peu en retard. Vous n'êtes pas du matin.
2: Si, je suis très.
1: C'est la deuxième fois que vous me faites le coup.
2: Mais c'est parce que je.
1: On va préciser les choses. Une fois, je me souviens très bien, vous aviez 5 minutes de retard. C'était il y a 2-3 ans, la première fois que je vous ai reçu à 8h30. Vous étiez arrivé en courant dans le studio. Et là, ce matin, 2 minutes avant, tout d'un coup, hop, donc on a dû décaler à 31. Est-ce qu'il ne faut pas être du matin pour présider la France?
2: D'abord, je suis du matin, de la nuit, du jour. C'est parce qu'en fait, il faut se faire désirer dans la vie.
6: Voilà. Apolline de Malherbe, on ne lui fait pas.
3: Voilà. Il se fait désirer.
8: Et c'est qui désiré?
3: David? Non, mais non. C'est une façon. Mais
8: pardon.
3: Restez avec nous, j'aime pas de Gauthier Lebret arrive dans un instant. On parlera de quoi?
6: Le traitement réservé aux journalistes sur le terrain.
3: Vous savez qui est Alain Pichon?
1: Non.
8: C'est rigolo comme nom.
3: Je vous dirai qui est Alain Pichon dans un instant, parce que ça chauffe pour les Miss France. Restez avec nous, c'est Europe 1, il y en aura pour tout le monde, reviens tout de suite.
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3: Merci d'être avec nous sur Europe 1. Il y en aura pour tout le monde tous les jours si vous nous écoutez dans la voiture, peut-être dans votre camion, en train de travailler, en train de livrer, en train de croiser les doigts pour vous dire bon, j'espère qu'il n'y aura pas trop de manifestations là où je dois aller me placer. Ça donne quoi les manifs, Gauthier?
6: Honnêtement, quand je vois les images, il faut attendre pour avoir les chiffres du nombre de participations. Il y avait quand même des cortèges encore aux quatre coins de la France. Il y a une grosse manif qui est prévue jusqu'à Invalides. Donc du côté de Paris, Il y a eu des blocages, notamment à Strasbourg. Oui, il y en a partout. Porte de Vincennes, il y a eu des blocages. Ça fait 2 semaines que ça dure. Hein.
3: Je suis d'accord.
6: Citez-moi un mouvement récemment qui est capable de faire le plein encore sur 2 semaines, mais... sachant qu'il y a la mobilisation du 17 samedi, qui était le soi-disant retour des Gilets jaunes, qui va être récupéré par l'extrême gauche une nouvelle fois et notamment par ce mouvement. Donc je suis désolé, on ne peut pas dire que c'est un échec. Non, il faut encore le plein. Il y a du monde et l'extrême gauche, les lycéens, la France insoumise. Réussi à mobiliser.
3: Bon, en tout cas, une pensée pour vous qui nous écoutez sur Europe 1 en voiture, je vous le disais, ou en train de travailler, ou qui nous regardez sur Europe 1 TV. C'est important. Europe 1 TV sur la box, trop compliqué à vous le répéter une deuxième fois. Nous sommes allés ce matin, hier, Monsieur Piètre est allé faire l'inauguration du Salon de l'Auto.
4: Effectivement.
3: C'était important de le dire, c'était hier soir.
4: Et c'était très bien.
6: Vous avez fini à quelle heure?
4: Là, on a fait la fermeture.
3: Voilà, c'était minuit, c'est vers minuit, un petit peu plus de minuit.
4: S'est fait foutre dehors à minuit.
3: Je devais y aller, je n'ai pas pu y aller parce que j'avais un rendez-vous hier soir.
4: Vous étiez invité.
3: Et ils ont fait une performance absolument incroyable, c'est que ce sont les seuls que je connaisse qui font la pré-ouverture du Salon de l'Auto et qui n'ont pas vu une voiture. Ce qui est quand même très étonnant comme performance.
4: Si on était chez Zicker, c'était très bien, mais on n'est pas sorti du...
6: Vous avez vu quoi du coup Si vous n'avez pas vu de voiture, vous avez vu quoi?
4: Des coupettes de champagne.
3: Voilà. Voilà. C'est-à-dire que...
4: Donc je peux même pas vous débriefer le salon, je l'ai pas vu.
0: Mais si, tu as vu la...
4: La deux chevaux, pardon.
3: Il a bien aimé la deux chevaux. Il a dit qu'elle semblait ridicule. C'est vrai que sur les réseaux sociaux, les gens disent beaucoup de mal.
4: C'est complètement injustifié parce que c'est très rigolo comme véhicule. Et ils ont même sorti la version camionnette en gris mat, très joli. Qui est magnifique.
6: Et vous étiez en forme ce matin sur Europe 2?
4: Pas du tout.
3: Non.
4: Dormi dans le bureau.
3: Croyez pas que là, il fait des roulades. Hein. S'il fait une roulade, il faut l'aider à le relever. Mais la petite deux chevaux qui va sortir en version utilitaire. Souvenez-vous des vieilles deux chevaux utilitaires, vous savez, qui étaient grises.
4: Tout en tôle, là.
3: Voilà, et bien, ils vont la ressortir en utilitaire quasiment cette électrique. Forme-là. Et c'est vrai que c'est très joli.
4: Et elle est super mignonne.
3: Et je pense qu'il y a plein d'artisans qui vont s'amuser par nostalgie à reprendre cette voiture. Le j'aime pas de Gauthier. Nous partons sur quoi, Gauthier?
6: Et bien justement, sur les mobilisations qui ont lieu actuellement partout en France. Et vous expliquez un peu comment travaillent les journalistes. Parce qu'ils sont totalement anonymisés. C'est-à-dire qu'on ne donne jamais leur nom à l'antenne. Et quand ils passent en direct, leur caméraman se met à un certain endroit. Et eux, ils vont 100, 200, 300 mètres plus loin pour ne pas être repérés sur les écrans de téléphone portable de ceux qui veulent s'en prendre aux journalistes pour qu'ils ne voient pas l'axe, et ils appellent au téléphone l'antenne. Donc en fait, on a le caméraman qui est séparé de son rédacteur, qui nous appelle à l'antenne au téléphone, parce que s'il se fait repérer, c'est arrivé encore ce matin du côté de Lyon, un journaliste de CNews qui s'est fait repérer, eh bien, il a les antifas, ceux qui veulent s'en prendre aux journalistes, devant lui, pour tenter de l'agresser. Donc les journalistes en France, je parle de CNews parce que évidemment c'est notre chaîne info, mais c'est pareil pour les autres, peuvent, parce que les journalistes de DFM se sont fait agresser, les journalistes de M6 se sont fait agresser.
3: C'est un peu global.
6: Donc il y a quand même une volonté de se taper du journaliste, comme il y a une volonté de se taper du flic, les pompiers, les profs, les lycéens qui sont contre les blocages. Et je trouve ça absolument hallucinant. Ça se fait dans une indifférence générale, alors qu'on a des journalistes en fait, qui sont en danger sur le terrain. Et donc, que font les rédactions? Eh ben, elles encadrent les journalistes de sécurité privée. Voilà. Donc maintenant, t'es journaliste, t'as deux colosses qui se baladent avec toi pour faire ton boulot. Voilà, et il faut t'anonymiser et il faut pas que tu sois à côté de ton caméraman, sinon tu te fais capter.
3: Oui, il faut pas le logo en énorme, on est d'accord.
6: Il y a pas de bonnette, ils ont même plus de micro avec des bonnettes, ils nous appellent au téléphone. On en est là quand même.
4: Il faut qu'ils viennent avec des casques de moto comme font les autres.
3: Oui, bien sûr, en espérant avec une cagoule aussi.
4: Avec une cagoule,
3: en espérant que tout se passe bien aujourd'hui pour la grosse journée de samedi.
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3: Ah, c'est une mauvaise nouvelle. Hein. C'est pas moi qui vous la donne. Dans Il y en aura pour tout le monde sur Europe 1, c'est Alain Pichon.
6: Alain Pichon,
3: d'après vous, qui est Monsieur Pichon?
4: Monsieur Pichon. Il est comptable. Voilà. Monsieur Pichon,
3: il
4: est à la comptabilité.
3: Je ne sais pas s'il a fait comptabilité.
4: Le garage Pichon.
3: Franchement, garage Pichon, votre service, bonjour. Ouais, garage Pichon,
0: ça passe. Je vous dis nom de maire, quelque chose comme ça.
3: Pardon?
0: Un maire, peut-être.
3: Un maire, elle chauffe. Vas-y, continue.
0: C'est pas un maire?
3: Vas-y, tu es sur la bonne. Vas-y, comment?
6: Un député?
3: Attendez, non, c'est pas un député.
6: Ça fait député de la Troisième République. Député Pichon!
3: Eh bien, Monsieur Pichon est le président du département de la Vienne. Ça fait aussi un bon nom de président de région, je trouve, Monsieur Pichon. Et alors, en 2024.
6: Président Pichon.
3: Président Pichon avait donné 50 000 euros.
6: À qui?
3: Ah.
7: L'élection des Miss France.
0: C'est le retour de Jean-Pierre Foucault.
3: Il avait donné 50 000 euros. Eh bien, cette année, puisqu'on apprend que l'édition 2027 aura lieu le 12 décembre, donc prochain,
6: oui,
3: à l'Arena Futuroscope dans la Vienne, mais le conseil départemental ne donnera rien.
6: Et pourquoi le président Pichon, il donne plus ?
3: Un Pichon, monsieur Pichon, invoque.
6: C'est pas un pichet, hein.
3: Un contexte budgétaire très contraint.
6: Oui.
3: Il a dit qu'il priorisait la solidarité et les dépenses essentielles.
6: Oui,
3: donc, de sous pour les Miss France.
6: Parce que Miss France n'a pas besoin de cet argent-là.
3: Et je pense, on
5: c'est
3: est d'accord.
5: C'est un comité privé, les Miss France.
3: Mais je pense qu'effectivement, c'est une grosse émission de TF1, c'est une émission par an.
6: Oui.
3: Je pense qu'ils peuvent se passer des 50 000 euros d'une région. Monsieur Pichon, il a raison.
6: Mais c'est, quoi, Pichon,
5: c'est un versement obligatoire ou par
3: non, non, non, je crois qu'ils demandent à la région en disant on vient chez vous, mais ça serait bien si. Et puis tu sais, ils doivent vendre un petit reportage sur la région.
5: Ah oui, mais
3: promenons-nous en hélicoptère dans la Vienne, puis ils te promènent et puis ils te vendent un peu la région. Tour de France.
5: C'est ça, donc du coup, là, ça va être Languedoc, Roussillon, la Haute-Vienne, et la Bromise, Bretagne.
3: Je pense que cette année, elle perd. Hein. vous n'avez pas donné de sous ? Très bien, Jean-Pierre. À terre. Mais le Tour de France, c'est ça ? Les villes payent.
6: Ah oui, c'est vrai.
3: L'étape
6: très cher, d'ailleurs.
3: Bien sûr, l'étape du Tour de France. Si vous voulez que votre ville soit une étape du Tour de France, la ville doit payer. Et bien là, visiblement, c'est pareil. Mais monsieur Pichon.
6: Président Pichon.
3: Il a dit non.
6: Non.
3: Le nom, c'est Pichon. Tu vois, ça, c'est un beau slogan. Monsieur Pichon, si vous nous écoutez, on vous le laisse. La guerre des tags. On change de sujet, on change de ville. À Rennes, la municipalité a trouvé son coupable. Vous savez que.
5: Oui, je sais.
3: Tu sais ce que c'est ?
5: Oui.
3: Parce qu'on réclame la vidéosurveillance à Rennes. Voilà, c'est l'opposition qui réclame la vidéosurveillance, parce qu'il y a des plaintes systématiques, des sanctions contre les auteurs. Vous aimez les tags ? Parce qu'il y a des gens, ils appellent ça le street art.
6: Ça suffit.
3: Bah après, moi, je trouve ça, j'ai toujours trouvé ça.
5: Non, puis il y a une différence entre graphe et tag. Un tag, ça n'a jamais été de l'art, le tag.
3: Je ne suis pas super.
5: Le graphe, déjà, je ne suis pas fan non plus,
3: mais
5: c'est déjà plus travaillé. Enfin, il y a une forme d'art quand même derrière.
6: Vous avez vu ce qu'ils ont fait à la Bastille la semaine dernière, la manière dont ils ont recouvert la place de la Bastille, ce qu'ils ont fait, puisque tu parles de Rennes, à la fac de Rennes, à la fac de Nantes, ils ont même, ils taguent partout, ils renversent tout le mobilier, ils laissent leurs excréments dans des petits sacs. Hein, ils font des toilettes sèches où ils laissent les excréments dans les petits sacs.
3: Au moins, c'est ramassé. Il y a des petits sacs. Excusez-moi, mais...
6: Au moins, tu sais quoi ? Au moins, on peut les retrouver. Hein.
3: Oui.
6: Si on décide de les retrouver et de les faire payer, on peut les suivre à la trace.
5: Ah oui, avec des petits cotons-tiges, l'ADN.
3: On va pas prendre toute la police scientifique
6: non,
3: de Paris pour savoir qui est caché dans le sac.
6: Je veux savoir qui était dans.
3: Qui est caché dans le sac ? On veut savoir. Il avait une cagoule, on veut son nom.
6: Mais non, mais vu la grosseur des sacs, ils étaient plusieurs là-dedans.
5: Alors, c'est là que ça va être compliqué.
3: Ou alors, la sandwicherie était généreuse. Bon, tout ça pour vous dire. Aujourd'hui, la loi prévoit jusqu'à 3750 euros d'amende pour les dégradations légères, jusqu'à 2 ans d'emprisonnement et 30 000 euros d'amende pour les dommages importants.
5: Ah, celle-là, elle est belle.
3: Vous pouvez attendre. Ouais. La maire de Rennes, Nathalie Appéré, reconnaît que la situation s'est aggravée cet été.
6: Ah bah tiens.
3: D'après vous, pourquoi c'est sale ?
5: Parce qu'ils ne sont pas nettoyés ?
3: Pourquoi c'est pas nettoyé ?
5: La Bretagne est en restriction d'eau.
6: Non, parce qu'il doit y avoir maintenant une peinture dans les tags qui est très difficile à enlever.
3: C'est bien la première fois, je ne pensais pas dire ça une fois dans ma vie.
6: Ah non,
3: mais c'est Pietre qui a la bonne réponse.
5: Non, mais parce que là, l'info est hallucinante. La Bretagne en restriction d'eau au mois d'octobre.
3: Restriction
5: c'est
3: d'eau.
5: Arrivé.
3: Et donc
9: la municipalité avance une explication. L'arrêté sécheresse pris cet été. Il a limité l'utilisation de l'eau pour le nettoyage des façades. Un argument irrecevable pour l'opposition.
22: Mais bien sûr. La plupart du temps, les tags sur le bois sont repeints, donc on n'utilise pas d'eau. Les tags sur les murs historiques, comme je vous ai montré, c'est à la chaux. Il y a même les lingettes chimiques, donc c'est pas l'eau qui nettoie les tags la plupart du temps.
9: Contactée, la mairie n'a pas souhaité s'exprimer. En 2025, l'effacement des tags a coûté 850 000 euros à la ville.
3: 850 000 euros et visiblement, il n'y a toujours pas de vidéosurveillance.
6: Non, mais,
3: alors, 850 000 euros, si tous les ans, la ville, donc les gens payent 850 000 euros, il y a peut-être un
5: Les caméras sont rentabilisées.
3: Il faut peut-être mettre 100 000 de caméras une fois pour toutes.
6: C'est Madame Appéré. Elle est de gauche. Elle ne veut pas de caméras de vidéosurveillance.
3: J'avais oublié, Gauthier.
6: C'est idéologique. Ne mettons surtout pas de caméras de vidéosurveillance.
3: Est-ce que des fois,
6: c'est
3: une vraie question, Gauthier.
6: Gauthier sort de d'eau. Mais il le dit, chef de l'opposition.
3: Gauthier, c'est une vraie question que je me pose.
6: On utilise la peinture.
3: C'est une vraie question d'amis, de collègues, de téléspectateurs et
6: d'auditeurs.
3: Il y a des fois quelqu'un de gauche que vous dites ou vous dites cette personne est bien.
5: Ah, il a dit que Mélenchon était éloquent
3: tout à l'heure. Éloquent ne veut pas dire bien. Éloquent, ça veut dire avoir un talent.
6: Mais je ne dis ça ni pour quelqu'un de gauche ni pour quelqu'un de droite. Je ne dis jamais cette personne est bien comme ça. Et d'ailleurs, je viens de dire que Jean-Luc Mélenchon avait de l'éloquence. Mais non, mais ne riez pas. Je n'ai jamais dit de ma vie.
3: On remettra que le.
6: Mais elle est de gauche. Mais elle est de gauche. Ça explique. Excuse-moi, c'est l'explication.
5: Parce que je comprends ce que vous dites.
6: À ton argument, pourquoi il n'y a pas de caméra de vidéosurveillance, puisque la gauche n'en veut pas. C'est factuel. Comme la gauche ne veut pas armer à quelques exceptions près, sa police municipale.
3: À 850 000 par an, faut réfléchir.
6: Mais c'est parce qu'elle est de gauche.
0: Ça y est,
3: il recommence. Restez avec nous sur Europe 1. Dans un instant, que vous soyez de gauche, de droite, du milieu, à l'envers, à l'endroit. Dans un instant, nous reviendrons sur un championnat du monde. Eh oui, nous avons
6: si
3: encore...
6: vous êtes à l'envers, venez.
3: Nous avons encore gagné. Mais dans quoi? Ah, nous reviendrons sur Sydney Sweeney. Ah. Il l'adore, il l'aime, il n'aime pas que la Starac, il aime aussi cette jeune femme qui fait encore parler d'elle avec une nouvelle pub. Et si vous voulez réviser, parce qu'il y a plein d'enfants qui ne vont pas à l'école ces derniers jours, on va vous aider, on en a pris quelques-uns dans la rue, il y aura de la révision pour tout le monde.
0: Et dans les podcasts, Andelat raconte, le podcast européen le plus écouté de le plus écouté de France. Découvrez une nouvelle affaire criminelle chaque jour dès 5h en podcast. Et rien qu'en podcast, aujourd'hui, Wojciech Janowski.
3: Dès 5h.
0: Oui,
3: il y a quelqu'un qui arrive à 5h du matin et qui met un podcast.
0: Tout à fait.
6: Donc, ça ne peut pas se programmer avec ça.
0: En 2014, alors consul de Pologne à Monaco, il commandite l'assassinat de sa belle-mère, Hélène Pastor, une riche femme d'affaires monégasque qui pèse plus de 12 milliards d'euros.
3: Non, mais le podcast, c'est très bien et, oui. L'affaire est dingue.
0: Ouais.
3: L'affaire est dingue parce qu'il pensait faire un crime.
0: En fait, il avoue au début et après, il se rétracte.
3: Il pensait que personne
0: n'entendrait
3: parler de lui, mais bon, évidemment, il y avait une histoire d'argent, une histoire de famille.
0: Donc, si on veut la suite, c'est On la raconte dès maintenant sur toutes les plateformes, sur le site et l'application Europe 1. Et on s'abonne.
3: Voilà,
0: effectivement,
3: bien sûr,
0: bravo.
3: À tout de suite.
6: Elle est de gauche.
0: Non.
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3: Le journal permanent, c'est notre soleil à nous. Émilie Dez à 15h30 sur Europe 1.
31: Attends, j'amène pas des bonnes nouvelles.
3: Ah bon, d'accord.
6: Ça nous empêche pas de prier.
3: Il y a des nuages. Allez.
31: Bonjour à tous. 90% des universités sont bloquées ou fermées selon l'organisation Union étudiante, 35% selon le ministère. Quelques 200 lycées sont fermés, les lycéens dans la rue à Nantes, à Marseille ou à Paris. Plusieurs députés insoumis sont présents dans le cortège parisien, notamment Jean-Luc Mélenchon. Les lycéens qui réclament un plan de 10 milliards d'euros. Le gouvernement déposera des amendements au projet de budget 2027 qui reprendront certaines propositions formulées sur la plateforme de consultation lancée la semaine dernière. Le budget 2027, dont l'examen débutera ce soir à l'Assemblée par la partie recettes. L'ambition est de retrouver un déficit à 5% du PIB l'an prochain. Au lendemain de la fusillade à Aubagne, le parquet national antiterroriste annonce se saisir de l'enquête. Le collégien de 14 ans qui a ouvert le feu sur son proviseur et sur une enseignante à Aubagne est toujours en garde à vue. Il pourrait avoir adhéré à une mouvance qui glorifie les tueries de masse. Ses parents ont également été entendus pour détention d'armes. Il n'y a pas de cours aujourd'hui au Collège Lacanal. Les élèves seront de retour demain pour des temps d'échange et des discussions. Un professeur ne doit jamais avoir à craindre pour sa vie lorsqu'il enseigne. Le message d'Emmanuel Macron, 3 ans, jour pour jour après l'assassinat de Dominique Bernard, tué à Arras par un terroriste islamiste. Une cérémonie d'hommage est organisée aujourd'hui en sa mémoire. Une minute de silence a également été respectée à 11h en mémoire de Samuel Paty, assassiné le 16 octobre 2020. 11 personnes sont portées disparues après les frappes qui ont visé deux navires près des côtes bulgares. L'OTAN ajustera selon les besoins son dispositif de défense, assure le secrétaire général de l'Alliance. Aucune offre de reprise n'a été confirmée pour la fonderie de Bretagne. Elle devrait donc être placée en liquidation judiciaire par le tribunal de commerce de Lorient. La fonderie de Bretagne, reprise l'an dernier par Europlasma, l'usine historique de Caudan emploie à ce jour 244 salariés. La campagne de vaccination contre le Covid et contre la grippe est lancée. Près de 25 millions de doses sont mises à disposition. En 2025-2026, l'épidémie de grippe a été très sévère avec 12 700 morts. Et puis, deux clubs français sont engagés aujourd'hui en Ligue des Champions. Lens face au Sporting Portugal à 18h45. Lille face à Arsenal à 21h. Des matchs à suivre sur Canal+.
3: 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Comment s'appelle la fonderie, vous avez dit, qui est en liquidation, enfin qui va partir
31: la
3: en liquidation?
31: La fonderie de Bretagne.
3: Fonderie de Bretagne. Combien de salariés?
31: 244 à l'usine historique de Caudan.
3: Vous imaginez? 244 familles qui vont se retrouver sur le carreau parce qu'on leur dit il va y avoir une reprise, il y avait une reprise, puis ouais. finalement rien. Donc une pensée pour toutes les familles, parce que souvent à l'échelle locale, quand il y a comme ça une fermeture, 240 familles qui retombent sur le carreau, et parfois des gens qui sont là depuis 10, 20, 30 ans pour retrouver du boulot.
4: C'est très dur. 18 mois de chômage ou 12 mois, et puis après...
3: Une grosse pensée pour vous. Merci, Émilie. Merci, à tout à l'heure.
31: À tout à l'heure.
3: À 16h.
31: À 16h.
3: Tout à l'heure, petit soir. 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
3: 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Faisons un coup de promo pour ce jeune homme qui fait des belles audiences. Il le mérite, il est travailleur. Là, les 50 décisions qui ont plombé la France... Du numéro 1 au numéro 50, salut les petits clous.
4: C'est le générique officiel.
3: C'est Gauthier Lebret ce soir sur CNews qui va donc faire le 50 mesures, avec une mesure par exemple.
8: Alors vous savez, c'est l'Institut Thomas More qui a fait ça avait été publié dans le Figaro Magazine, et effectivement on le décline ce soir en documentaire sur CNews et en soirée spéciale avec un débrief derrière à 21h. Alors par exemple, il y a le Collège Unique, il y a l'aide médicale d'État.
3: L'aide médicale d'État, 42e position, plus 3.
8: Et il y a le regroupement familial.
4: Ça, c'est l'entrée que... cette semaine.
3: Ça, c'est la nouvelle entrée cette semaine.
8: pour ne citer que cela.
3: Bon, merci Gauthier. C'est ce soir à 21h, mais merci, c'est normal. Mais enfin, normal.
8: Ça vous honore.
3: Non, mais ça marche bien, les émissions. Combien il fait le soir sur CNews?
8: Oh, ça dépend, mais ça aussi...
3: On parle jamais audience télé, c'est intéressant. Ça intéresse les gens, les audiences télé.
8: Le matin, ça cartonne, le matin, de 11h à 13h.
3: Il s'aime pas du tout, lui. C'est ça qui est bien.
31: Non, c'est vrai, bah, tu lui demandes, il te répond.
3: Je suis un triomphe.
8: Non, ouais. Mais non, mais ça cartonne, c'est vrai. Par exemple, la semaine dernière, on a mis notre record, on a mis plus de 200 000 d'écart avec BFM le matin.
3: C'est bien.
8: Et la semaine
3: d'avant,
8: on a fait 415 000, qui était notre record. Et, et le soir...
3: Ils ont appelé BFM pour dire faudrait venir chez nous, pas encore?
8: Non, merci. Pour être dans un carcan, t'as vu ce que ça donne quand tu débarques sur BFM, t'as les syndicats qui sont comme ça, avec les baïonnettes.
3: C'est pas comme ça qu'ils vont appeler, là. Si t'es dans le bureau, le patron, il faut je vais attendre un peu. Attendre un petit
8: et
3: peu.
8: Puis, le soir, on est autour de 300 000, 350 000.
3: C'est bien.
8: C'est correct,
3: ouais. C'est très bien, c'est bravo, correct. Bravo. Pour détendre l'atmosphère, je vous propose presque un petit peu de cinéma.
12: Vous aimez Mozart?
14: Oh oui. C'est lequel?
12: Le dernier. Venez. Venez, Odile, entrez. Vous voulez un whisky?
14: Ou juste un doigt?
12: Vous voulez pas un whisky d'abord?
3: Bien. Vous avez reconnu La Cité de la Peur avec oui. Les Nuls. Et ben, j'ai une belle histoire de doigts pour vous. Un Canadien qui avait 9 ans, lorsqu'il a visité la France, avait emporté deux doigts cassés d'une statue du chevalier Turpin, qui est au château de Pierrefonds, qui est...
4: Aucune idée.
3: Dans l'Oise. Très bien.
4: C'est à côté de chez moi.
3: Un demi-siècle plus tard, pris de remords, pris de remords, il a renvoyé en colis depuis Montréal, sans qu'il n'a pas osé y aller lui-même.
8: Depuis Montréal.
3: Accompagné d'une lettre d'excuse, signée Monsieur Désolé, domicilié rue du Pardon.
4: Ah, c'est mignon.
3: Et donc, les restaurateurs ont pu remettre les deux doigts à leur place. C'est un geste qui a touché les équipes du château, qui ont décidé de ne pas le chercher, de ne pas l'identifier, etc. Visiblement, il était gamin. Quand il est venu, quand il a visité, il a vu deux doigts.
31: Il y avait la statue, il y avait deux doigts par terre, il les a ramassés.
8: Non, mais c'est important de remettre les deux doigts à leur place.
31: Et qui était Turpin? Qui était Turpin?
3: Eh ben.
4: Turpin. C'était un patron bâtiment.
31: Bah, attendez,
4: c'est celui qui mettait la deuxième couche.
3: Mais oui, Turpin.
8: C'était l'archevêque de Reims.
31: C'était l'archevêque.
3: Qui était très très bon en peinture.
4: C'est
3: pour ça qu'on l'appelait Turpin.
4: La deuxième couche, on l'appelait.
3: Voilà, il y avait Turpin et lui c'était Turpin.
31: Okay.
3: Voilà, ils étaient les deux.
8: Tu me repasses mieux.
3: Comprenez pourquoi on fait qu'une heure sur Europe 1.
31: Oui, là je comprends mieux.
3: Vous comprenez mieux quand même. 15h36, on est en direct comme tous les jours entre 15h et 16h. Allez, vous allez pouvoir faire un petit tour dans la rue.
8: Ah.
3: Non, pas pour une image négative, pas de poubelle qui brûle, rien du tout, pas de manif, mais beaucoup de jeunes dans la rue, et je vais vous proposer de faire un petit calcul mental. Vous êtes prêts?
8: Oui.
3: Attention, on y va.
7: Il y a un train qui fait Paris-Lyon en 80 minutes. Okay. Mais le retour, il met 1h20.
3: Top.
7: Pourquoi ?
3: Ah, voilà.
8: Merci, c'est la même chose.
3: C'est excellent. Ah oui. Oh. C'est excellent. C'est pour ça, qu'il fait des scores. Ah, c'est pour ça qu'il met 200 000 aux autres chaînes. C'est à cause de ça.
8: Bah, bien sûr.
3: Bon, alors là, maintenant, vous allez entendre les réponses.
13: Parce qu'il y a les bouchons.
7: Problème de train ?
13: Ouais, SNCF, on connaît.
8: Ah, les bouchons.
7: C'est pour ça que ça met plus longtemps au retour.
13: Je pense.
15: Non, il fait juste plus d'arrêts.
13: Plus d'arrêts. Il fait des détours.
7: À l'aller, il fait 80 minutes. Et au retour, il fait 1h20. Ouais. Pourquoi ?
13: Pourquoi ?
15: Il s'est trompé. Ils ont changé de chauffeur.
3: Mais bien sûr.
5: Non, mais le plus beau, c'était. Il y a des bouchons.
8: Avec les
5: détours. Aux heures de pointe, il y a des bouchons.
8: Je sais pas comment le train fait le détour.
3: Excusez-moi, faites-moi plaisir, on le réécoute parce qu'il n'y a pas une réponse, il n'y en a pas une dedans.
13: Parce qu'il y a les bouchons.
7: Problème de train ?
13: Ouais, SNCF, on connaît.
7: SNCF. C'est pour ça que ça met plus longtemps au retour,
13: je pense.
15: Non, il fait juste plus d'arrêts.
13: Plus d'arrêts. Il fait des détours.
7: À l'aller, il fait 80 minutes, et au retour, il fait 1h20. Pourquoi ?
15: Ils ont changé de chauffeur.
3: Et non, c'est pas magnifique, là, il fait des détours. il a fait des détours, mais ça c'est la SNCF. Hein. On connaît. Bon, allez, on va s'occuper de Gauthier, on va lui faire plaisir.
8: S'occuper de moi ?
3: Elle est de retour.
5: Ah oui.
3: C'est pour lui l'une des plus belles femmes, je pense, du monde.
8: Ah bah là, elle est dans le top 5.
3: C'est qui les autres ?
5: Après madame.
8: Ma femme en numéro 1.
3: Et voilà, c'est excellent. Bien. Si on veut passer une soirée tranquille, c'est toujours ce qu'il faut dire. Hein.
8: Et donc, Héloïse en numéro 1. Après, en numéro 2...
5: Belle maman.
8: Tu mets Sydney Sweeney, qui effectivement n'est pas très loin. Tu mets Émilie Rajatowski.
3: Très bien, bien sûr.
8: En numéro 3.
5: Et s'il y a une patronne dans la maison, il faut la mettre aussi.
8: En numéro 4, à mon avis, Ana de Armas, elle est très bien classée. Enfin, Ana de Armas, l'actrice américaine, qui a joué notamment Marilyn Monroe, qui a joué dans le dernier James Bond. Tu connais pas qui est Ana de Armas ?
3: Par contre, il faudrait arrêter de me regarder avec ce petit hérotin, parce que ça va pas durer 1000 ans. Hein.
8: À couteau tiré, ça va pas durer... etc. Enfin, tout le monde connaît Ana de Armas.
3: Et moi, en 5, je mettrai Constance Binquet.
8: Voilà. Très bien,
5: ça c'est important. C'est
3: l'une des, vous ne connaissez pas ?
8: Non.
3: C'est l'une des patronnes de la maison, voilà. Vraiment. Moi j'aurais mis Constance, mais
5: moi j'aurais mis devant. C'était ce que j'avais écrit. Marilyn Monroe.
3: Moi je l'aurais mis devant Madame.
8: Je pense que je mets Constance devant ma femme.
3: J'aurais mis Constance devant Madame Rachachaski là.
8: Constance numéro 1.
3: Eh bien sachez que Sydney Sweeney. M'embrasse Constance. Sachez que Sydney Sweeney est de retour. Il y a un mois, l'actrice américaine a fait polémique avec une pub sexualisant le sport féminin. Ça avait fait
8: pour
3: un tollé. Alors attention, un tollé, on s'entend. Ça veut dire qu'il y a des millions de gens qui voient la pub, qui la trouvent super. Vous en avez 15 qui hurlent et on entend que les 15 qui hurlent. C'est souvent le cas.
8: C'est vrai. Bon. Tu as raison.
5: On a aussi beaucoup entendu Gauthier, qui était très content.
3: Qui hurlait, mais pour une autre raison.
5: Qui hurlait de bonheur.
8: Soutient Sydney.
16: C'est pour vendre des paris en ligne.
3: C'est
16: en
3: ça. Bravo. Et bien, elle est de
16: retour. Généralement, les paris en ligne, c'est Déa qui y joue.
3: Elle est de retour.
8: C'est bien dit.
3: Elle n'est pas de retour pour rien parce que Gauthier l'avait appelé. Il avait dit.
8: Tu as dit quoi ?
3: Soutiens Sydney. Ce rire machiavélique. Elle revient pour la même marque, Novig, qui est un site de paris sportifs dont elle est actionnaire.
8: Voilà. Oui,
3: je vous le dis tout de suite, la nouvelle vidéo fait 30 secondes. Sydney Sweeney apparaît vêtue d'une simple culotte blanche.
16: On l'a vu.
8: Moi, je ne l'ai pas vu, moi.
3: Aux couleurs de Novig.
5: C'est un peu déceptif.
16: Mais
5: ils te mettent des gros titres. Nouvelle pub de Sweeney, seins nus.
16: Mais il s'attendait à autre chose, lui, tout de suite.
3: Comme il pire. On dirait un enfant devant son cadeau de Noël avec sa mère qui dit t'attendras midi. Il est comme ça, il tremble.
5: Je tremble pas.
8: Non, mais elle est très jolie.
3: Une simple culotte blanche, je disais, aux couleurs de Novig, évidemment, il faut bien faire de la pub, elle dissimule sa généreuse poitrine derrière deux ballons de football américain. C'était ça qui avait fait hurler, notamment
5: à l'époque. C'est ça, à la base, Et là, elle n'a même pas les ballons. Mais elle a les cheveux trop longs, du coup.
3: Voilà.
8: Excusez-moi, on parle de moi. Enfin, Piet, il n'est pas loin.
3: Non, mais la différence, c'est que je vous découvre. Je sais qu'il est malade depuis longtemps. C'est vraiment... en tout cas, depuis Gauthier, maintenant, regarde la Starac. Maintenant, il va re-regarder les pubs sur Internet. Stouf, la pub, elle est comment ? Je ne l'ai pas vue non plus.
5: On l'a regardée ce matin.
16: C'est une pub...
5: Oui, c'est pas...
16: C'est pas foufou.
3: Non. C'est pas foufou. Non, c'est pas non,
16: non
3: plus.
16: Non, c'est pas foufou. Bon, écoute, si elle est contente de voir...
5: Elle est sur un banc d'un gymnase et
16: voilà.
5: Tu penses que la caméra elle tourne et à chaque fois qu'il y a quelque chose devant.
3: Vous l'avez, Gauthier ?
8: Je l'ai sous les yeux, là.
3: Vous pouvez venir, s'il vous plaît, à côté de moi. Viens à côté de moi. Enlève ton casque, viens à côté de moi. Je vais découvrir. Vous écoutez, c'est du journalisme.
5: C'est de la déontologie.
3: Je viens d'arriver sur Europe 1. Il est temps pour moi de regarder.
5: Ah, quand même. C'est de l'investigation.
3: Oui.
16: Et là, donc, messieurs.
3: Avec ça, les gens, ils regardent du.
17: Underwear I'm wearing. I mean, I'm flattered.
0: There's insider trading on dictators.
3: Là, elle dit, je vais au salon de l'auto dimanche.
0: Ouais.
2: Faut aller sur Europe 1 TV pour voir la réaction là. Du coup.
3: Elle vient de s'asseoir. Bon.
2: Ok, et alors
3: on voit rien.
4: Et là, il y a trop de choses.
0: Bon.
3: Ah, voilà, si c'est l'image qui. Oui, oui, d'accord. Voilà. Bon.
4: Oui, bon.
2: Rien de foufou, on est d'accord.
3: Fais pas ton blasé, toi.
4: Dans un instant,
3: je vous présenterai quelqu'un qui vous montrera que nous sommes en plus de champion de la frite, en plus de champion des chips, en plus de championnat de paysagisme. Ça fait quand même quatre fois.
4: T'aurais préféré la même pub avec Belle Maman.
3: Gauthier, ça fait quand même.
4: Laisse ma belle-mère tranquille.
3: Dans un instant, je vous parlerai. Bah, nous en France, nous sommes encore champions de quelque chose. Je vous dirai quoi d'ici quelques minutes. Et puis il y a un jeu vidéo qui sort aujourd'hui. Il y en aura pour tout le monde et on verra si on a le temps. Tiens, oui, il y a quelqu'un qui attaque Google. Je ne sais même pas que si on pouvait attaquer Google. À tout de suite. Reste avec nous sur Europe 1.
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3: 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Dernière partie sur Europe 1. Merci d'être avec nous. Merci de votre gentillesse. Merci de vos gentils messages sur les réseaux sociaux. Merci de nous suivre peut-être en regardant Europe 1 TV, puisque oui, il y a une version télé, ce qui a permis à Piet de se dire, tiens, et si j'enlevais mes pieds de la chaise, j'avais oublié que j'étais filmé. Dans la série aussi, peut-être que vous nous écoutez sur les applis, peut-être sur l'appli Europe 1, peut-être sur tous les applis de streaming et les enceintes connectées. Merci. Et évidemment, celles et ceux qui sont en voiture, qui sont dans les bouchons à cette heure-là, parce que ça ne roule plus.

0: Il fait un truc. Le salon de l'auto, c'est pas écœurant, pas ? Non. C'est une autre radio ? C'est oh bah je peux y aller alors. Je suis
1: malin de vérifier.
0: Ouais, je me suis déjà fait avoir deux trois fois. Hein. Deux trois fois j'ai fait des trucs. On venait me voir après. Il est client. Ah bon. Non, je suis très triste que le salon de l'auto soit devenu ce salon de la voiture électrique. Parce que le salon de l'auto en France, ça a toujours été un événement où des gens qui aimaient les voitures venaient de toute la France, un petit peu comme le salon de l'agriculture. Venez de toute la France, à Paris, voir des belles bagnoles, voir des Ferrari, voir des Porsche. On est tous d'accord, hein, voir des voitures que 99,9% des gens ne pourront jamais s'acheter.
2: Oui, évidemment.
0: Mais les voir de près, parce que les gens n'osent pas rentrer dans un concessionnaire Ferrari, n'osent pas aller chez Lamborghini.
3: Et voir les prototypes aussi.
0: Ils n'osent pas aller voir chez Bentley. Et là, ils avaient des voitures devant elles. Alors, tu comprends pas devant toi, tu comprends pas ce que je dis, parce que t'aimes pas les voitures. Mais quand on aime les voitures et qu'on est un gamin, on a
4: non,
0: les
4: non,
0: yeux.
4: Mais si, non, mais c'est pas vrai que j'aime pas les voitures.
0: On a les yeux écarquillés. Et c'est souvent des bons moments en famille, le papa et les enfants, où on voit des voitures absolument sublimes. Là, toutes les grandes marques ont quitté le salon de l'auto. Ça veut dire que vous n'avez plus Range Rover, vous n'avez plus Ferrari, vous n'avez plus Porsche, vous n'avez plus Bentley, vous n'avez plus Rolls-Royce. La liste, je peux vous la faire, elle est longue. Il n'y a plus BMW.
2: Même BMW n'était pas là.
0: Toutes les voitures. Alors, il reste Audi, je crois, Mercedes et toutes les voitures électriques de la Terre. Alors, c'est bien. Mais moi, le salon de la rallonge électrique, j'aime bien.
4: Pourquoi il n'y a plus toutes ces marques ?
0: Parce qu'en France, quand vous achetez une voiture, on vous rajoute entre 70, 80 000 et 90 000 de taxes. Taxes au poids, taxes au malus, etc. Dans les autres pays, ça n'existe pas. Donc, on devient l'espèce de tiers-monde de l'Europe, où en fait, toutes ces marques-là, Porsche n'y est pas, Porsche n'y est, vous imaginez, toutes ces marques-là se disent, ben, on va plus au salon à Paris, parce que de toute façon, c'est un pays qui, globalement, n'achète plus, parce qu'on leur a mis trop de taxes, alors que vous allez au salon de Genève, toutes les grandes marques sont là, vous allez au salon de Francfort, toutes les grandes marques sont là, et vous allez au salon de Paris, alors il y a des magnifiques voitures électriques, c'est pas le problème. Vous avez les Chinois qui arrivent avec des voitures de dingue. Oui. Les Français sont pas les derniers, il y a des très belles voitures en France. Moi, je trouve l'Alpine, elle est magnifique, c'est une belle petite bagnole. Bon, vous faites pas beaucoup de kilomètres, mais c'est très joli. Mais il y a un moment, on est en train de... Et regardez ce qui se passe, l'image où on a vu le président Macron dans la deux chevaux, elle fait marrer tout le monde, moi, elle me fait pas rire. Parce que ça veut dire qu'aux yeux du monde, moi j'aime les voitures. La France était un pays de voitures. La France était un pays de constructeurs.
2: La France était la deux chevaux.
0: Non, mais la France c'était aussi le 6 cylindres Renault. C'était aussi la R25 Baccarat. C'était aussi la CX. C'était des belles bagnoles.
2: C'est un mouvement général global qui fait que on a plus les moyens de mettre du pétrole dans la voiture.
0: Tous les autres pays du monde, les Chinois font 75 millions de véhicules. Les Chinois, ils arrivent avec des voitures incroyables.
2: Et sans s'en doutait.
0: Qui sont blindées d'options dès le début. Non, on s'en doutait pas. Il y a 5 ans,
2: on l'a vu arriver.
0: Il y a 5 ans, vous regardiez une voiture chinoise du coin de l'œil, personne ne se doutait qu'ils allaient faire ce qu'ils sortent aujourd'hui. Elles sont sublimes. Et en plus, aucun constructeur de voitures. C'est ça qui est fort. C'est que si vous regardez les bagnoles chinoises, c'est des constructeurs d'aspirateurs. C'est des fabricants de batteries.
2: C'est rassurant.
0: C'est des fabricants de téléphones. Il n'y en a pas un qui est dans la voiture. Ils se sont tous lancés dans autre chose et ils arrivent avec des voitures qui mettent une beigne à tous les fabricants de voitures qui sont là depuis 75, 80, 100 ans. Donc ce que je veux dire, c'est que c'est triste pour la France. Elle est mignonne, l'image du président dans une voiture avec des lampions. Oui. Comme on dirait une voiture de bidibule, une deux chevaux.
2: Mais parce que c'est le pays aujourd'hui. On est devenu le Disneyland du monde. Et donc, faut qu'on fasse, on fait rêver les gens avec ça, avec une petite voiture rigolote et des guirlandes à l'intérieur.
0: Sauf que si on recule un tout petit peu, eh ben on est vu aussi par les autres pays du monde comme des gars qui se baladent dans des petites bagnoles avec des lampions. Alors qu'on était avant aussi un pays qui pouvait vendre des belles voitures avec des belles concessions. Et vous verrez, toutes les belles concessions que vous avez dans vos villes, elles vont disparaître progressivement et elles seront remplacées par des jolies voitures électriques. Mais c'est pas la tradition
4: toujours,
0: européenne.
4: Comme toujours, j'entends de ce que tu dis que c'est à cause des taxes qui s'abattent sur nous.
0: Mais c'est monstrueux. Les taxes, de toute façon, elles sont faites depuis le début pour que vous n'achetiez plus de voitures, que surtout vous ne vous amusiez plus à les mettre sur une société. Surtout plus. Surtout plus. Si vous faites ça, vous êtes un salaud. Tout est fait pour qu'à un moment donné, vous achetiez plus de grosses bagnoles, vous preniez une petite électrique, et on n'en parle plus, et c'est fini. Et c'est pour ça que le diesel que vous voyez à 2,70 ne redescendra jamais.
2: Non.
0: Il sera à 2,40, de 45. Que le but du jeu, c'est surtout pas de vous revendre du diesel, c'est qu'à un moment donné, on vende les stocks d'électricité. Et tant mieux, parce que c'est pas une fois que...
2: Qu'on sait fabriquer l'électricité et on sait pas fabriquer de l'essence. Donc
4: et c'était 2035, hein, la fin des voitures thermiques. C'était 2035, c'est repoussé parce que les Allemands ont fait pression.
0: Et les Italiens, qui n'ont pas été les derniers non plus, avec Ferrari, etc. Parce qu'ils ont tous compris qu'ils vont... C'est un peu les voitures électriques.
4: Enfin, 2035,
0: Porsche,
4: c'était demain, quoi.
0: Ils ont essayé, ça ne marche pas, parce qu'ils ne peuvent pas sortir les mêmes prix que les usines chinoises, qui sont en plus d'une qualité incroyable maintenant. Les voitures sont dingues. Voilà, alors qu'avant, vous aviez, souvenez-vous, quand vous achetiez...
2: Les premières.
0: Il y a 10 ans, vous vous souvenez quand vous achetiez un lave-vaisselle chinois ? Non mais,
2: Les voitures, elles passaient, il n'y en avait aucune qui passait les contrôles techniques.
0: Quand vous achetiez les premières, c'est les

0: Kia, c'est chinois, si je dis pas de bêtises.
1: Non, c'est coréen.
0: Pardon, alors c'est laquelle? Les premières voitures chinoises.
1: Bref.
0: Vous aviez ça dans le garage, les gens faisaient. Oui, c'est bien.
1: Mais
0: ça.
1: En plus, c'est ça.
0: C'est un magnifique AVC.
1: J'avais peur de faire un vieux cliché parce que je sais qu'il y a Yang dans le nom, mais je ne l'ai pas exact.
0: Mais les Kia, c'est la même chose. Vous achetez une Kia il y a 15 ans. Tout le monde vous disait, aujourd'hui, ce sont des voitures magnifiques. C'est-à-dire le ces pays qui sont devenus des fabricants de voitures, et nous, on a un peu rétro-pédalé. Ouais. Voilà. Alors que quand vous achetez une grosse voiture, il ne faut pas oublier, comme les gens n'en achètent plus à cause de la taxe, eh bien, ça fait moins de TVA qui rentre aussi dans le pays. Bon, bref, voilà, c'était mon coup de gueule du jour. Le salon de l'auto était jusque-là. On est sûr, c'est toujours pas Europe 1. Hein.
2: Non, toujours
0: bon,
2: pas.
0: Alors,
2: toujours
0: le
2: pas,
0: salon de l'auto était un très très beau salon avant, et je trouve que maintenant, c'est extrêmement déceptif, et ça va moins faire rêver les gamins.
2: Moi,
0: ça va faire rêver beaucoup de cadres supérieurs qui vont dire j'adore cette voiture. Mais le rêve de l'œil du gamin va être un peu moins éveillé avec ça.
1: Oh, d'accord.
2: Pour moi, tu m'as perdu. Hein, moi, les voitures, je.
3: Non, c'était ça, c'était pas. Ton coup de gueule.
2: Aussi, voilà.
3: C'était ouais. Son coup de gueule.
0: Ah oui,
3: petit coup de gueule. Non, mais c'était concis.
0: J'ai vérifié 2-3 trucs. Laissez-moi dire bonjour à Cyril Chauvel qui est en ligne avec nous. Comment va Cyril?
4: Bonjour l'équipe, ça va très bien.
0: Ça va Cyril, attention ouais. Cyril. Cyril, on a parlé du championnat du monde de paysagisme, on l'a eu. On a fait les champions du monde de la frite, on l'a eu.
1: On l'a eu.
0: Les chips artisanales, c'est pareil, on les a eu. Grâce à Cyril Chauvel, chef du café Miramar au Gros du Roi, qu'est-ce qu'on a eu Cyril?
4: La deuxième classe.
1: Non, nous on veut que les gagnants.
0: Ah, je parle qu'aux champions. Je suis déçu.
4: En plus, je vais rectifier 2-3 petites choses. Mais
2: parce qu'il y a eu une première place, je crois.
4: C'est un Français qui a gagné, en effet, voilà. Le concours. Mm-hmm. Mais c'est un concours transfrontalier qu'il y avait entre Catalans, Français et Espagnols.
0: Oui, mais de quoi? Concours de.
4: De paella.
2: La paella. Je l'ai vu en reportage.
0: Concours de paella. J'ai remarqué Stouff, je parle de voiture, son œil s'éteint, parle de paella. Elle se réveille.
2: Ça me parle plus là, tu vois.
0: Il y en aura pour tout le monde, c'est ça.
3: Moi, j'aime ni les voitures ni les paellas, donc comme ça.
2: Quoi?
0: Surtout, on parlera de après. Oui?
4: Gauthier préférait Sidney Sweeney.
0: Oui,
2: voilà.
0: Oui.
2: Ouais. Chacun son truc.
1: Mais elle se mange pas.
3: Non.
0: Le café Miramar au Gros du Roi, qu'est-ce qu'elle a de plus, votre petite paella alors?
4: Eh bien, en fait, elle est vraiment faite avec dans les règles de l'art. C'est on a souvent un petit peu l'image de la paella. Vous savez qu'on fait c'est très bien la paella qui reste, qui a été faite à 11h le matin, qui
0: on séché dedans,
1: dans les grandes poêles sur les marchés là,
4: etc. Ouais. Et en fait, maintenant, c'est vraiment la paella valenciana avec la cuisson de chaque ingrédient qui est un petit peu. Il faut la maîtriser, surtout le riz et surtout même les ingrédients qui sont dessus. C'est, par exemple, un filet de poisson, une gambasse, ce que vous voulez, doit être, par exemple, le poisson doit être nacré, etc. Et à la fin, il y a le côté magique de la paella valenciana, c'est le socarrat.
0: C'est quoi?
4: Le socarrat, je ne sais pas si vous connaissez,
0: non.
4: C'est la caramélisation du riz et ça change tout.
0: Est-ce qu'il y a du chorizo?
2: Non.
4: Non.
2: Il n'y a pas. Il y a pas de chorizo dans la paella.
4: Non.
0: Ce qui m'embête avec la paella, c'est que quand on se sert au début, c'est très très propre parce que les écrevisses et les crevettes sont des belles crevettes et quand on arrive à la fin, il reste que les antennes.
1: Oui, c'est vrai, t'as raison.
0: Il reste que les antennes et on mange tous des petits bouts d'antennes qu'on enlève.
1: T'as carrément raison.
0: La tête, elle est partie d'un côté, la queue, elle est partie de l'autre.
5: Ça, c'est souvent le problème.
2: Et donc, ça veut dire que les Français, on a été meilleurs que les Espagnols pour faire la paella.
1: Oui, ça, c'est fou.
4: Donc, c'était un concours transfrontalier. Il y a eu les championnats du monde il y a 3 semaines à Valence.
0: On a gagné?
4: Non. Pas cette année. L'année dernière, c'est un Français qui a gagné. Et en 2022 également, c'est un Français qui a gagné, qui s'appelle Éric Gilles, qui a formé l'équipe de mon restaurant, etc.
0: Bon.
4: Et qui, lui, a un vrai puits de science et qui est vraiment excellent. Je vous recommande de regarder son profil, Éric Gilles. Voilà. Et lui, il est champion du monde 2022.
0: Si on veut venir manger chez vous, c'est comment?
4: Eh bien, nous, on est ouverts toute l'année, tous les jours, face à la mer.
1: Beau, ça. Et on mange que des paellas, par contre.
0: Chef du café Miramar au Gros du Roi.
4: Non, on ne mange pas que des paellas.
2: Non, il y a des plateaux de fruits de mer.
0: Eh bien, merci, Cyril. Cyril Chauvel, qui était avec nous. On viendra, promis. Il n'y a pas que des paellas, il y a quoi d'autre?
4: Des tapas, poulpe, poisson, le poulpe, l'emblème du Gros du Roi. Donc voilà. Donc,
0: vous ferez un petit poulpe pour Gauthier, parce que vous voyez, il est difficile comme garçon.
3: Une petite tentacule grillée.
0: Voilà. Et je vous le dis, préparez rien. Exactement. Pour Pascal Pro qui arrive après, il aime rien, lui, de toute façon. Donc,
1: il sera en testi croustille en face.
3: J'ai eu une sale histoire avec une paella il y a des années, j'ai jamais pu en manger une.
0: Une moule, il suffit d'une moule.
4: Non, juste, je vais finir, je vous embête pas. Mais les paellas, nous, elles sont faites à la minute, elles doivent être mangées.
3: Donc toutes les moules sont fraîches.
1: Ah oui.
4: Exactement.
0: Voilà.
1: C'est important. Voilà.
0: C'est important. Ça. Merci. Vous avez raison de finir là-dessus, Cyril. Il faut toujours finir sur quand on est haut. À bientôt, Cyril Chauvel. On ira faire un tour dès qu'on peut au café Miramar au Gros du Roi. Merci à tous de nous avoir choisi. Merci d'avoir choisi. Enfin, Pascal arrive dans
1: Stouff, un instant. Tu vois le mal partout.
3: Qu'est-ce qu'il y a, Stouff? Excusez-moi.
1: Elle a entendu moule fraîche, elle est morte de rire.
2: Je suis pas morte. Atterré.
3: C'est ce qu'a dit. Quoi, il suffit d'une moule pas fraîche et après t'as une indigestion.
2: J'ai Gauthier devant moi, l'œil pétillant. Je me suis dit, il va pas y aller. Mais et bien il sûr a que été si. Les deux pieds dedans.
0: Mais bien
2: allez.
0: Sûr que oui.
3: Ah non, pas les deux pieds dedans. Toi, merci.
0: Je vous embrasse. Stouff. Oh. On repart à Europe 2. C'est parti. On vous laisse sur Europe 1. Gauthier, à demain. 15h. Merci d'avoir été là. On vous laisse avec Pascal Pro. Belle après-midi sur Europe 1. À demain.
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22: Il est 16h et Charles Alloncle, député UDR, rapporteur de la commission d'enquête parlementaire sur l'audiovisuel public, est notre invité dans une seconde. Émilie Dez, bonjour, vous nous rappelez les titres.
23: Bonjour Pascal, bonjour à tous. Les deux cortèges parisiens convergent vers la place Vauban, non loin du ministère de l'Éducation. Nouvelle journée de mobilisation des lycéens. Quelques 200 lycées sont restés fermés aujourd'hui selon le ministre de l'Éducation. 35% des universités sont perturbées. Les lycéens qui réclament un plan de 10 milliards d'euros. Le gouvernement a commencé à apporter des solutions très concrètes, notamment sur le remplacement des professeurs, assure Edouard Gérard. Geffray dans 23 académies sur 30. Depuis vendredi, 35% des remplaçants qui étaient disponibles ont déjà été affectés, explique-t-il. Et c'est dans ce contexte que l'examen du budget de l'État pour 2027 débute à l'Assemblée. Il débutera ce soir par la partie recettes. L'ambition est de retrouver un déficit à 5% du PIB l'an prochain. Le PS défendra une motion de rejet dès l'entame des débats. LFI la votera, tout comme des députés du groupe communiste et ultramarin. L'auteur présumé de la fusillade au collège Lacanal d'Aubagne pourrait avoir adhéré à une mouvance qui glorifie les tueries de masse. Le parquet national antiterroriste s'est saisi de l'enquête. Le collégien de 14 ans qui a ouvert le feu sur son proviseur et sur une enseignante de l'établissement est toujours en garde à vue. Ses parents ont aussi été entendus pour détention d'armes. Les cours sont suspendus aujourd'hui au collège Lacanal. Au lendemain de cette fusillade, une cérémonie d'hommage est organisée aujourd'hui à Arras, en mémoire de Dominique Bernard, ce professeur de français assassiné il y a 3 ans, jour pour jour. Une minute de silence a également été respectée ce matin en hommage à Samuel Paty, tué le 16 octobre 2020 par un terroriste près de son collège de Conflans-Sainte-Honorine. 2 nouveaux navires ont été frappés près des côtes bulgares. Des attaques qualifiées d'inacceptables par le Premier ministre. L'OTAN ajustera son dispositif de défense selon ses besoins, a déclaré le patron de l'Alliance. La semaine dernière, 2 navires marchands avaient déjà été frappés par des drones dans la zone économique exclusive de la Bulgarie en mer Noire. L'un avait coulé et son équipage est toujours porté disparu. Le pape Léon XIV a été admis à l'hôpital Gemelli à Rome. Le souverain pontife doit être opéré dans l'après-midi d'un nodule au poumon. Un nodule découvert à un stade très précoce. L'opération est qualifiée de peu risquée. Tellyson Aurélien affirme qu'aucune phrase de son roman « C'était ça ou mourir » n'a été créée avec l'intelligence artificielle. Il reconnaît toutefois avoir commis des erreurs inacceptables en plagiant des textes d'auteurs reconnus après son arrivée au Canada. Tellyson Aurélien, écarté du Goncourt et du Fémina, mais toujours en lice à ce stade pour le Renaudot. Et puis du foot avec la Ligue des Champions. Lens affronte le Sporting Portugal à 18h45. À 21h, Lille sera opposée à Arsenal. À suivre aussi Atlético Madrid-Manchester United. Des matchs retransmis sur Canal+.
1: Et il est 16h03. Merci Émilie Dez.
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1: C'est votre émission, vous le savez, du lundi au vendredi sur Europe 1. Vous êtes au cœur de nos émissions. Vous allez pouvoir prendre la parole et interroger Charles Alloncle qui est avec nous, que je salue. Bonjour monsieur Alloncle.
3: Merci de votre invitation.
1: Et ce qui va être intéressant, c'est cette année, une de nos priorités, c'est que les grands acteurs de l'actualité puissent échanger avec les auditeurs.
23: Oui.
1: Bonjour,
23: bonjour
1: Géraldine,
23: Pascal.
1: Ce qui nous permet de rappeler le numéro de téléphone.
23: 01 80 20 39 21. Le numéro est non surfaxé.
1: Vous nous écoutez peut-être, monsieur Alloncle, et vous avez beaucoup de chance aujourd'hui parce que l'équipe est au grand complet, voyez-vous.
23: Bon, elle est,
1: c'est vrai,
23: même.
1: Mais parfois, le vendredi, il y a Donc je salue Fabrice Lafitte qui est
3: bonjour
1: à la
3: Pascal,
1: console.
3: Bonjour Pascal, bonjour à tous.
1: Bonjour parce que l'intelligence artificielle n'a encore pas remplacé tout le monde.
4: Oh non,
1: donc,
4: ça c'est une bonne nouvelle.
1: Ça c'est méchant. Non mais ça c'est très très méchant.
4: Je plaisante, bonjour,
1: c'est très
4: bonjour,
1: méchant.
4: Ça
1: non
4: va,
1: mais peut-être plaisante. Qu'un jour il y aura un robot et peut-être plus rapidement que vous ne le pensez. Moi je lis plein de papiers sur l'intelligence artificielle. C'est assez effrayant. Bonjour Fabrice Lafitte.
3: Bonjour, oui, il y a même des radios apparemment avec de l'intelligence artificielle qui naissent.
1: Qui naissent de la fressange.
3: Exactement.
1: Bien évidemment. Il est 16h04. Il y a des blagues qui ont été meilleures que celle-là, je le concède. Olivier Guénec est là. Bonjour Olivier.
24: Bonjour à tous.
1: Merci d'être avec
24: Merci
1: nous, Alexandre.
24: Merci à vous de m'accueillir.
1: Bien sûr. Il y a également Alexandre Omar qui
24: Bonjour
1: est là.
24: Bonjour Pascal.
1: Merci Alexandre Omar. Et puis évidemment, celui que toute la classe Oula. Politique Absolue. Écoute le matin pour savoir quelle archive il va ressortir, j'ai nommé Laurent Tessier.
25: Ah, bonjour à tous. Oh, ah, les faillots, hein.
1: Non mais je le dis, Charles Alloncle qui est un homme politique, l'édito de Laurent Tessier est devenu un rendez-vous important parce que, pourquoi ? Parce que Laurent d'abord travaille, ce qui n'est pas fréquent parmi les journalistes, ouais. Et il va chercher des archives et parfois des propos qui mettent en difficulté celui qui aujourd'hui prend la parole, parce que parfois il a dit l'exact contraire il y a un an.
26: Et moi je suis abonné à Laurent Tessier sur les réseaux sociaux et régulièrement il fait ma journée.
0: Donc j'ai beaucoup de plaisir à être devant lui aujourd'hui.
25: Plaisir d'offrir.
1: Charles Alloncle est donc député UDR et rapporteur de la commission d'enquête. Alors Charles Alloncle, j'ai lu il y a, c'était hier d'ailleurs, un des tweets. France Télévisions et Radio France ne veulent pas que vous lisiez ça. Et vous avez écrit un long tweet il y a une semaine, paraissait mon livre. Je jure de dire toute la vérité. Aujourd'hui, numéro 2 des ventes. Vous êtes des milliers à l'avoir lu. C'est pour moi la plus belle des récompenses. Pourtant, malgré plusieurs sollicitations et relances, France Télévisions et Radio France refusent de m'accorder le moindre temps de parole pour en parler. Ces médias sont pourtant financés par tous les Français, soumis à ce titre à un impératif de pluralisme. Alors pourquoi ce boycott ? Parce qu'ils ne veulent pas que vous sachiez comment votre argent est dépensé. Des karaokés à 250 millions d'euros, je ne sais pas qui c'est. Vous parlez de Nagui ?
0: Oui, sur les 10 dernières années, je ne suis pas sûr que les Français auraient accepté de signer un chèque de 250 millions d'euros pour une émission de karaoké. Là où on peut attendre de l'audiovisuel public d'autres missions d'intérêt général, notamment à vocation culturelle, pédagogique, scientifique. Si les Français savaient, je ne suis pas sûr qu'ils signeraient pour ça.
1: Alors, ce que je voudrais savoir, c'est ces 250 millions d'euros, c'est combien d'émissions ont été produites avec ce chiffre ?
0: Ce qui est sûr, donc, c'est 250 millions sur 10 ans. Pour une émission.
1: Ça fait 25 millions par an.
0: Voilà, ça fait 25 millions par an.
1: Ça fait 2 millions par mois.
0: Et sachant qu'il n'est pas diffusé... En fait, il n'est pas diffusé toute l'année. Il y a beaucoup de rediffusions aussi qui sont faites. Et si on s'attache à la rémunération, parce que généralement on me dit, bon, ça c'est le coût total de l'émission, il faut regarder la rémunération de l'animateur. Nagui perçoit 2500 euros pour 30 minutes d'émission. Généralement, il enregistre 14 ou 15 émissions par jour. Donc ça fait plus de 30 000 euros de rémunération directe pour un animateur du service public chaque jour, quand des techniciens, quand des danseurs, quand tout un staff autour ne sont payés qu'entre 100 et 150 euros la journée, et pas évidemment
1: un petit peu plus quand même.
0: Mais non, ça a été reconnu.
1: 150 euros
0: par jour, quand l'animateur en prend 2500 pour 30 minutes, multiplié par 15 ou 16 par jour. Donc voilà, c'est aussi ce que j'ai voulu révéler dans ce livre, c'est parfois la dissonance totale de gens qui expliquent que l'audiovisuel public est important, qu'ils y tiennent, qu'ils entendent mener une mission d'intérêt général, mais qui se font payer aussi grassement, si ce n'est plus que dans le privé. Je trouve qu'il y a parfois un problème.
1: Pour continuer précisément sur Nagui, donc il produit. Quand vous parlez des 2500 euros, il est payé une première fois par sa propre société qui le paye. Mais en plus, il y aura peut-être les dividendes de la société de production.
0: Absolument.
1: Seront infiniment plus importants que l'argent que vous venez de dire là. Parce que je connais un peu l'univers de la télévision. Je ne veux pas dire que ces 2500 euros par demi-heure, c'est de l'argent de poche par rapport aux dividendes qu'il touchera peut-être. Mais je ne sais pas si vous avez pu regarder... les comptes de sa société, mais les bénéfices doivent être très importants.
0: Absolument, ce n'est qu'une partie publique de la rémunération. Et ce qu'il faut savoir, c'est que ça fait à peu près 30 ans que la Cour des comptes, l'inspection des finances et globalement l'État condamnent le statut des animateurs producteurs depuis la fameuse affaire des animateurs producteurs, des voleurs de patates, Arthur, Jean-Luc Delarue, Nagui, qui à l'époque, dont la société avait été condamnée dans les années 90, on expliquait que sur le service public, on ne pouvait pas être employé du service public et produire et animer ses propres émissions, donc être doublement, voire triplement payé par le service public. Et 30 ans après, les pratiques sont les mêmes. Les montants sont encore plus considérables et donc vous êtes payé au titre d'une mission de service public comme animateur, salarié de l'audiovisuel public et producteur de votre propre émission. Et en plus de ça, le jour où la représentation nationale vient frapper à la porte pour vous demander les fiches de paie, combien vous percevez exactement au titre de cette mission-là, vous refusez illégalement de transmettre les documents. Donc c'est aussi tout ça que j'ai choisi de dénoncer.
1: Bon, Charles Alloncle est avec nous, je comprends qu'il ne vous invite pas. De ce fait, le service public, je comprends. Mais Laurent pourrait peut-être appeler. Qu'est-ce que vous en pensez si on appelait France Télévisions ?
25: Le standard de Radio France ?
1: Non, si on appelait, c'est M. Sidmon Gomez qui est le directeur, je crois, de...
0: C'est le super directeur. Il est directeur des antennes, des programmes et même de l'information, patron d'information.
1: Si on appelait monsieur... Comment ?
25: Créons cet échange.
1: Mais si on appelait Monsieur Sidmon Gomez, moi j'aimerais bien l'appeler Monsieur Sidmon Gomez.
25: Allez.
1: Qu'est-ce que vous en pensez ? Je regarde si j'ai son portable. Je pense qu'il est... Je suis pas sûr. Parce
4: il vous
1: que...
4: a bloqué peut-être ?
1: Non, je pense qu'il est surtout... Je suis pas sûr qu'il m'ait contacté. Non, je ne l'ai pas, mais demandez.
4: Il n'a pas voulu vous recruter, c'est bizarre.
1: Oui, demandez. Il est 16h10. Non, mais qu'est-ce qu'on peut faire ? On peut demander, on peut appeler. C'est extraordinaire quand même. Ça, c'est étonnant. Alors, il y a quand même plusieurs émissions du service public. Hein. Il y en a même beaucoup. il y a les émissions du dimanche, il y a les émissions C'est à vous, il y a les émissions C'est dans l'air, il y a les émissions C'est ce soir, il y a les émissions... Ben là, c'est l'émission C'est terminé pour Charles Laloncle, qui, effectivement, nouveau n'a concept. Pas le droit de parler. C'est un nouveau concept. 16h11, on marque une pause, à tout de suite.
23: Et vous voulez échanger avec notre invité Charles Laloncle, vous pouvez composer le numéro du standard de Robin pour appeler Pascal Pro, c'est le 01 80 20 39 21. Ce numéro n'est pas surtaxé. Vous pouvez aussi envoyer vos réactions et questions sur WhatsApp au même numéro 01 80 20 39 21. Belle fin de journée sur Europe 1.
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1: Il est 16h13, nous sommes avec Charles Laloncle qui est député UDR, rapporteur de la commission d'enquête. Alors, je ne pense pas que vous nous écoutiez tous les jours, donc vous allez dialoguer à l'instant avec Aliou, je vous préviens. Aliou n'est pas un client facile. Aliou est souvent en opposition à la droite et il penche plutôt, effectivement, à gauche. Bonjour Aliou.
33: Bonjour Pascal Pro. Bonjour.
1: Comment allez-vous?
33: Bonjour. Ça va très bien, et vous?
1: Bon, vous écoutiez Charles Laloncle, vous avez peut-être une question à lui poser ou tout simplement à entrer en opposition avec ce qu'il disait.
33: Bah, avant une question, surtout une appréciation, parce que c'est la première fois que je vois quelqu'un perdre au match aller, retour et demander des prolongations. Et Charles Laloncle, je pense qu'il joue les prolongations avec son livre. Et pareil, à l'entendre sur votre plateau, en fait, il joue les prolongations, alors que clairement, à l'époque de la commission, il avait bénéficié quand même de tout le groupe Bolloré qui lui a donné un espace médiatique énorme. Malgré ça, ça n'a pas pris sur l'opinion publique. L'opinion, et d'ailleurs, et j'en finirai là et je le laisserai me répondre, même ses méthodes, j'ai oublié qui était le président à l'époque de cette commission, puisqu'il me semble que lui, c'est uniquement le rapporteur, mais même le président avait émis des critiques concernant ses méthodes. Donc pendant des mois et des mois et des mois sur le groupe Bolloré et même sur l'audiovisuel public et sur l'ensemble des médias, tous les Français en ont entendu parler. L'opinion publique ne s'est pas rangée derrière vous. La commission ne s'est pas rangée derrière vous. À un moment donné, vous voulez jouer les prolongations avec votre livre. Vous êtes encore invité. Nous, on a un peu marre de tout ça. L'audiovisuel public, on en a besoin et tant mieux. Et on ne veut pas le privatiser, quoi. Donc voilà, moi, ce que je voulais dire. Et tant mieux que l'audiovisuel public continue à exister. Et les émissions de Nagui, elles sont super. comme les émissions faites à vous et tout ça, c'est super, ça fait un carton d'audience, mais en tout cas, je suis très satisfait.
1: Non, ça, on dira pas que ça fait un carton d'audience, c'est la seule chose que vous pouvez pas dire. C'est-à-dire que... vous pouvez pas dire que c'est à vous, ces émissions font un carton d'audience, c'est-à-dire que le soir, nous, CNews, avec une émission qui coûte sans doute 5 ou 10 fois moins cher, fait plus d'audience. Mais en revanche, le reste, vous avez le droit de vouloir du service public. Mais factuellement, ce que vous disiez n'est pas juste, c'est l'émission de Nagui est plutôt en fort recul et elle est même on s'interroge de savoir si elle doit être maintenue ou pas. Ça coûte 4 milliards, le service public. Ça coûte 4 milliards.
33: Moi, ça ne me dérange pas. Et vous comptez les replays aussi ?
1: C'est-à-dire ?
33: Vous dites que ça ne fait pas de l'audience. Peut-être qu'il y a beaucoup de gens qui regardent aujourd'hui les replays.
1: L'émission est en baisse. Mais peu importe, il y a dans la vie...
33: Moi, je n'ai pas les chiffres. Et permettez-moi de vous dire... Moi, je ne les ai pas. Et avec tout le respect...
1: Pourquoi vous dites que ça marche bien si vous n'avez pas les chiffres, alors ?
33: Parce que je vois que sur les réseaux sociaux, je vois que ça fonctionne.
1: Ah si les réseaux sociaux le disent, évidemment, ça c'est... c'est un univers que je connais plutôt bien. Je connais les chiffres le soir, c'est des émissions qui, effectivement... Mais pourquoi vous dites que je suis parti pris ? Je suis parti pris de rien du tout. C'est factuel. Vous savez, moi, je les aime bien. Souvent, c'est ces gens que je connais qui font un métier, de qualité. En fait, le souci.
33: Arrêtez pas de les attaquer. Arrêtez.
1: Mais non, le souci. Pardonnez-moi, le souci, c'est est-ce que on doit payer nous Français pour un service public dans un pays qui a plus d'argent ? Mais c'est Charles Lalonde qui vous répond.
0: Non, pour vous répondre, en tout cas je suis ravi d'entendre cette contradiction que je pourrais tout à fait entendre d'ailleurs sur les plateaux du service public s'il daignait m'inviter et vraiment faire place au pluralisme d'opinion. Pour vous dire, j'ai retenu 3 points. Le premier, je joue les prolongations. Oui, effectivement, parce que pendant ces 6 mois de commission d'enquête, j'ai vu qu'il y avait, dès le premier jour, alors que je n'avais pas encore commencé à poser mes questions, une opposition frontale de l'extrême-gauche, de la gauche et des macronistes qui refusaient la création même de cette commission. Et jusqu'à la dernière seconde, le rapport a failli ne pas être adopté et l'ensemble de nos travaux, des auditions, des comptes rendus, des vidéos auraient pu être supprimés. Donc j'étais sur une ligne de crête politique très compliquée qui m'empêchait de tout révéler, de tout dévoiler et de tout dire. Donc une fois que le travail était fait, que le rapport a été adopté, je savais que le temps de la vérité, de toute la vérité pouvait advenir. C'est la raison pour laquelle j'ai écrit ce livre. Si je l'avais écrit pendant la commission d'enquête, vous pouvez être sûr que le rapport aurait été censuré et que tout ce travail n'aurait servi à rien. Après, bon, ça n'a pas pris dans l'opinion. Ça, je vous laisse libre de cette appréciation. Ce que je vois, c'est que, en dépit d'une promotion très faible, en dépit d'un boycott complet de France Télévisions, de Radio France et d'un ensemble de groupes médiatiques, ce livre est quand même numéro 2 des ventes partout en France. Donc je vois qu'il y a quand même un intérêt manifeste de la part des Français que je remercie, parce qu'on le fait aussi pour eux, on le fait pour éclairer les citoyens sur l'utilisation de leur argent. Et enfin, le président de la commission a critiqué mes méthodes. Oui, je vous l'accorde, je vous donne ce point. Il était macroniste, il n'a eu de cesse d'entraver ses travaux. De façon totalement inédite, en abus de pouvoir complet, il a suspendu pendant plus d'un mois les auditions de la commission d'enquête. Il ne m'a laissé que 10 jours pour rédiger un rapport, quand on laisse en général 1 mois et demi ou 2 mois à un rapporteur. Il a refusé un certain nombre de propositions d'audition. Donc oui, que le président macroniste acquis à la cause d'Édouard Philippe ait tout fait pour entraver les travaux et a tout fait pour me critiquer, c'est le jeu politique, je le regrette, et j'en sors d'ailleurs avec beaucoup moins de naïveté à l'issue de ces 6 mois. Je me rends compte de tous les dysfonctionnements de cette démocratie représentative où les Français confient une part de leur souveraineté, de leur espérance à des gens qui, une fois élus, détournent leurs intérêts, protègent les copains, une corporation, des intérêts privés puissants, et il est temps en 2027 que tout ça, je crois, change une bonne fois pour toutes.
1: Aliou, ce que je trouve extraordinaire, je connais votre opinion politique.
33: Je peux répondre à Charles Lalonde.
1: Oui, c'est lui qui vous a répondu, mais ce que je trouve formidable dans notre échange, vous pouvez vouloir le service public, moi je trouve que c'est respectable, et pour te dire, moi aussi je souhaiterais un service public fort, mais un service public qui ne soit pas de parti pris. Enfin, vous ne pouvez pas objectivement considérer que le service public n'est pas de parti pris. Quand vous écoutez France Inter, c'est difficile de dire que France Inter n'a pas un camp politique, Aliou. C'est ça que je trouve formidable dans nos échanges, c'est qu'on n'arrive plus aujourd'hui à simplement avoir une honnêteté intellectuelle lorsqu'on parle les uns les autres et qu'on n'est pas forcément d'accord politiquement. Aliou, je vous laisse répondre.
33: Mais plusieurs choses. Déjà, Charles Lalonde, quand il parle de l'entrave, on a entravé son travail à la commission, on voulait l'entériner bien avant que ça commence. Mais c'est comme ça pour toutes les commissions. Bienvenue en politique, je ne vous apprends strictement rien. Il y a que vous qui pleurez matin, midi, soir sur ça. Après, ensuite, vous parlez du fait que le président est anachroniste. Encore une fois, pour toutes celles et ceux qui suivent la politique, ne serait-ce que peu, dans toutes les commissions, quand vous voyez un président qui est macroniste ou parfois de chez vous ou je sais pas de gauche et que le rapporteur est d'un autre bord politique, bah ça se passe beaucoup mieux que ce que vous nous avez, ce que le spectacle que vous nous avez, proposé. Mais en soi, je reviendrai pas dessus parce qu'on serait pas d'accord. Mais en tout cas, moi j'ai une question à vous poser. Enfin, une question à vous poser. C'est même pas une question. C'est plus ce que je pense. Moi, je pense que vous étiez pendant ce temps-là juste le, pour pas vous manquer de respect, mais le porte-parole ou le perroquet d'un certain nombre de gens qui pensent à l'extrême droite, sans citer par exemple le propriétaire de la chaîne de là où vous êtes aujourd'hui. Et c'est ça qui est venu perturber votre travail. C'est pour ça que votre message était inaudible, parce qu'à chaque fois qu'on vous entendait parler, eh ben on entendait parler Bolloré. Désolé.
1: Écoutez, voilà. Vous savez, Monsieur Alliou, Charles Lalonde va vous répondre, mais il a eu beaucoup d'influence ce rapport. Et ça fait changer les choses, contrairement à ce que vous dites. Et l'opinion publique a bien compris qu'il se passait des choses. Et c'est pour ça, d'ailleurs, que vous voyez sur les plateaux les choses très différentes. Ils ont bien compris qu'il y a des choses qu'ils faisaient qu'ils ne pourront pas faire de la même manière. Charles Lalonde vous répond.
0: Oui, deux points, Alliou. Vous expliquez que c'est le cas pour toutes les commissions. Je voudrais simplement vous dire qu'il y a une tradition républicaine à l'Assemblée nationale, depuis qu'elle existe, qui permet à chaque groupe d'opposition, une fois par an, de faire une commission d'enquête du thème de son choix. À quelques voix près, cette tradition a failli être renversée. Sur l'audiovisuel public, moi je ne pensais pas que ce serait un sujet aussi épidermique, aussi sensible. Mais pour la première fois de l'histoire de l'Assemblée, cette commission a failli ne pas voir le jour parce que l'extrême-gauche, la gauche et les macronistes ont refusé ce qu'on appelle le droit de tirage à l'Assemblée. C'est totalement inédit. Et enfin, comme quoi je me serais fait le chantre et le porte-parole de l'extrême-droite et des intérêts de M. Bolloré que vous semblez viser, moi, très honnêtement, je ne pensais pas que la mission que j'allais mener était de droite ou de gauche. Quand vous dénoncez, par exemple, une privatisation qui est en cours sur le service public, sur 2,5 milliards d'euros de budget annuel de France Télévisions, vous avez près d'un milliard qui est confié à des sociétés de production privées qui produisent les contenus de France Télévisions, qui pourtant disposent de 9 000 salariés qui ont un cadre social quand même confortable, 72 000 euros de salaire moyen chez France Télévisions. C'est des salariés, moi je les ai entendus, notamment les syndicats, qui ne demandent qu'une chose, c'est produire leurs propres émissions. On les confie à des super producteurs privés dans un phénomène d'hyperconcentration. C'est Mathieu Pigasse, c'est Xavier Niel, c'est des gens en plus qui ont un agenda politique, à qui on confie une grande majorité d'émissions d'information, de débat et de société. C'est à vous, c'est dans l'air. Donc moi je pensais en arrivant que dénoncer cette privatisation en cours sur le service public allait me valoir une forme d'unanimité de l'extrême-gauche, de la gauche, des macronistes, de ceux qui veulent sauver l'audiovisuel public, et ça n'a pas été le cas. À mesure que je dénonçais les gabegies, les dérives financières, les conflits d'intérêts, le copinage, le favoritisme, notamment vis-à-vis des producteurs privés, la gauche et l'extrême-gauche se hissaient, se dressaient contre moi en m'accusant des pires mots. Donc c'est aussi pour ça que je dénonce cette hypocrisie de la gauche qui pourtant aurait dû être derrière moi pour dénoncer ces pratiques, pour assainir aussi ces pratiques et rétablir les comptes publics. Et donc voilà, pour moi, c'était pas de gauche ou pas de droite de la façon dont j'ai pu mener cette mission.
1: Merci en tout cas, Alliou, merci de cet échange.
33: Pardon, mais dernière chose, et merci de m'avoir donné la parole, mais concrètement, il y a beaucoup de choses que vous dites qui sont factuellement vraies, mais le problème, c'est que tout le monde vous voyait comme un lobbyiste, en fait. Et donc, du coup, ça passe pas, désolé.
1: Mais Alliou, parce que ça a été présenté...
33: Je finis, je réfléchis un peu, même si c'est présenté comme ça, je réfléchis un peu, je regarde un peu, je regarde le parcours aussi de Charles Lalonde, et effectivement, désolé de le dire, pendant toute cette commission, vous vous êtes comporté comme un lobbyiste, et derrière, vous avez perdu le match, fin de l'histoire. Mais en tout cas, merci de m'avoir donné la parole.
1: D'abord, vous êtes un peu humiliant dans les termes, mais ce n'est pas grave. Ce qui est important, c'est qu'il a été présenté, effectivement, parce que le service public, et vous faites le porte-voix aussi du service public, de ce que vous appelez lobbyiste, etc. Je ne partage pas du tout cet avis. Moi, j'ai beaucoup écouté Charles Lalonde. D'abord, il a été courageux, ce qui n'est pas si fréquent. Il a été précis, il a beaucoup travaillé. Il savait qu'il n'avait pas le droit à l'erreur, parce qu'il était attaqué fortement. Moi, ce que je trouve intéressant, simplement, c'est d'ouvrir le capot. C'était ça qui est intéressant. Je m'étonne que vous-même, sur de l'argent public, n'ayez pas envie d'une transparence totale. C'était ça le métier et le message de Charles Alloncle. Et on ne le sait toujours pas aujourd'hui. On ne sait pas comment combien ces émissions sont parfois facturées. Moi, je ne sais pas combien l'émission C'est à vous est facturée le soir. Ben, c'est de l'argent public. J'ai envie de le savoir, Aliou. Et je m'étonne que sur ce point-là, nous ne trouvions pas de point d'accord. D'ailleurs, je vous ai posé la question quand vous êtes venu l'autre jour sur CNews et sur Europe 1 le matin. Ça m'intéressait vraiment beaucoup de savoir combien ces émissions sont facturées. Parce que comme je connais un peu la télévision, je sais ce que nous payons. Hein, ce sont des émissions, on est 5, 6 autour de la table. Ce n'est pas les émissions les plus chères, bien évidemment. Donc si c'est facturé très, très cher, ben, y a des gens qui prennent des marges. Et absolument. Ça m'intéressait.
0: Et en fait, ce que j'ai voulu dénoncer, c'est la surfacturation chronique des émissions comme C'est à vous, C'est dans l'air, qui sont déléguées à des producteurs privés, alors qu'il n'y a pas de science évidente dans ces émissions qui pourraient être produites par le service public. Elles coûtent très cher, elles sont surfacturées de façon chronique. On le voit, pourtant on continue à confier ces contrats. Et dernière chose, on a appris par exemple que Léa Salamé s'était mise en retrait de la présentation du 20h parce que Raphaël Gulsman s'était présenté à la candidature présidentielle. On a appris, je crois, dans les colonnes du Parisien hier, que Léa Salamé continuait à percevoir son salaire de présentatrice du 20h de France Télévisions. Donc elle est toujours payée à ce titre-là par France Télévisions, alors qu'elle est mise en retrait depuis plusieurs semaines. Donc vous voyez, c'est aussi toutes ces pratiques d'émissions qui coûtent cher aux Français, alors que dans le privé, dans le public, partout ailleurs, vous arrêtez une mission, vous n'êtes plus payé pour cette mission.
1: Mais c'est voilà. Vrai que c'est un cas tellement particulier. Et puis, moi, je trouve que Léa Salamé aurait très bien pu présenter le 20h et qu'aujourd'hui, une femme a le droit de présenter le 20h, même si son mari mène une vie politique. Elle ne pense pas forcément la même chose que son mari. Et je trouve qu'en 2026, exiger qu'une femme se retire de l'antenne... En tout cas, la question peut être posée. Et puis, je vais vous dire, je trouve qu'elle a beaucoup de talent. Léa Salamé, c'est une jeune femme que je connais et je trouve qu'elle est comment dire, elle est calibrée pour le poste et la présentation du journal qu'elle fait, donc j'ai pas envie effectivement de qu'elle se retire ou qu'elle arrête son métier à cause de son mari. Il est 16h28. Il est 16h28, on est très en retard, non?
3: Un petit message rapide.
1: Ah bon?
8: Sur WhatsApp, il y a André qui vous envoie un message, monsieur Alloncle. La majorité des Français sont de votre côté. Vous nous avez donné l'espoir que le pluralisme puisse un jour être respecté par France Télévisions. Que vous reveniez en témoigner sur Europe 1 ne peut que servir la vérité qui irrite énormément certains. Vous voulez échanger avec Charles Alloncle? Lui poser vos questions, n'hésitez pas, 01 80 20 39 21 sur WhatsApp et au standard d'Europe 1 pour appeler Pascal Praud. Le numéro n'est pas surtaxé. À tout de suite sur Europe 1.
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1: Il est 16h30, elle est revenue avec son t-shirt et un cœur rouge. Et c'est Émile Idès qui nous donne
9: c'est
1: les...
9: C'est Kissaring.
1: Que dites-vous?
9: C'est Kissaring, un dessin de Kissaring.
1: Ah, ça m'a échappé, mais en revanche, les infos ne vont pas m'échapper.
9: Le parquet antiterroriste se saisit de l'enquête au lendemain de la fusillade à Aubagne. La garde à vue du collégien de 14 ans qui a ouvert le feu sur son proviseur et sur une enseignante a été prolongée. Il pourrait avoir adhéré à une mouvance qui glorifie les tueries de masse. Ses parents ont également été entendus pour détention d'armes. Il n'y a pas de cours aujourd'hui au collège Lacanale. Les élèves seront de retour demain pour des temps d'échange et des discussions. Les lycéens mobilisés aujourd'hui à Lyon, à Marseille ou à Nantes. Plusieurs cortèges manifestent en ce moment à Paris. Quelques 200 lycées sont restés fermés aujourd'hui, selon le ministre de l'Éducation. 35% des universités sont perturbées. Les lycéens, décidés à ne rien lâcher, ils appellent à rejoindre les manifestations contre la vie chère prévues samedi, au premier jour des vacances scolaires. Près d'un tiers des crédits de certains ministères financera les retraites des fonctionnaires. 32% pour l'Éducation nationale, 30% pour l'intérieur, c'est ce que révèle une annexe du projet de budget 2027 publié par le gouvernement. Le budget 2027 dont l'examen débutera ce soir à l'Assemblée par la partie recettes. L'ambition est de retrouver un déficit à 5% du PIB l'an prochain. C'était il y a 3 ans, jour pour jour, le professeur de français Dominique Bernard était assassiné à Arras par un terroriste islamiste. Une cérémonie d'hommage est organisée aujourd'hui en sa mémoire. Une minute de silence a également été respectée en mémoire de Samuel Paty, assassiné le 16 octobre 2020. Une étude révèle que des paires de chaussures vendues sur les sites asiatiques Shein, Temu et AliExpress sont non conformes aux normes européennes. Les tests réalisés portaient sur un éventail de substances préoccupantes, notamment les phtalates ou les métaux lourds. Les sites incriminés n'ont pas encore réagi. Coup d'envoi aujourd'hui de la campagne de vaccination contre le Covid, contre la grippe également. Près de 25 millions de doses sont mises à disposition. Le vaccin contre la grippe est recommandé et pris en charge à 100% pour les personnes âgées de 65 ans et plus, les personnes souffrant de maladies chroniques ou les femmes enceintes. Et puis, deux clubs français sont engagés aujourd'hui en Ligue des Champions. Lens face au Sporting Portugal tout à l'heure à 18h45. Lille face à Arsenal à 21h. Des matchs à suivre sur les antennes de Canal+.
1: Il est 16h33. Merci, Émilie Dez.
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1: Charles Allon, vous êtes avec nous, les députés UDR. On connaît peu de choses de vous, d'ailleurs, parce qu'on a le sentiment que vous avez franchi toutes les étapes qui vous ont mené là où vous êtes avec beaucoup de facilité, mais on sent quelque chose parfois de réservé. Et en entendant Émilie Dez parler de football, je me demandais si vous aimiez le football. Ce que
0: et
1: vous...
0: beaucoup. Et je suis un joueur assidu de FIFA, pour ceux qui pourront se reconnaître. J'adore le foot, évidemment. Supporter de l'Olympique Lyonnais depuis très longtemps.
1: Et mais il y a quelque chose de très sérieux chez vous.
0: C'est vrai. Et d'ailleurs, vous avez toujours, c'est un reproche qu'on m'a fait.
1: Quel âge vous avez, Charles?
0: 32.
1: Bon, 32 ans. Bon, c'est vrai que vous êtes, je vous ai toujours vu d'abord habillé pareil, extrêmement strict, soigné, et c'est important, bien sûr, lorsqu'on est dans un rôle de représentation, toujours avec une veste bleu marine, toujours avec une cravate bleu marine, et on se dit derrière cette image très lisse, très propre, très sérieuse, qu'est-ce qu'il y a derrière? Est-ce qu'il y a de la place pour sortir le vendredi soir avec des amis et pourquoi pas aller danser sur les dance floors ou que sais-je? Donc il y a aussi cette il y a aussi parfois un procès qui est fait au bon élève que vous étiez. Je l'ai perçu en tout cas comme cela dans la campagne qui était la vôtre.
0: Un procès en austérité, effectivement, avec un ton qui a pu m'être reproché, mais qui était juste un ton neutre, où j'ai jamais voulu avoir un mot plus haut que l'autre. Mais vous savez, quand vous entrez dans la salle Lamartine, qui est la salle des auditions de l'Assemblée nationale, que vous installez du haut de vos 30 ans, que vous avez peu d'heures de vol politique à votre actif, que vous avez en face de vous des députés aguerris de gauche, du centre, de l'extrême gauche, que vous avez des personnes auditionnées qui veulent en découdre, qui d'ailleurs depuis des semaines ont préparé cette audition, et qu'en face de vous, sur le balcon, vous avez toute une corporation de journalistes qui viennent écrire sur ce
1: et
0: que vous avez...
1: Et qui vous aiment pas beaucoup.
0: Oui, qui vous aiment pas beaucoup, qui n'attendent qu'une seule chose, c'est une forme de bégaiement, une hésitation ou un contresens que vous pouvez faire. Quand vous avez peu d'heures de vol politique à votre actif et que vous avez beaucoup de choses aussi à prouver, le premier des réflexes, c'est de vous blinder. Donc, probablement que j'aurais dû un peu plus peut-être fendre l'armure ou m'ouvrir ou montrer une forme de dérision. Peut-être que cette image...
1: Faut rester tel qu'on est. Ça, j'ai des conseils à donner à personne, mais celui qui... Faut rester tel qu'on est. C'est-à-dire qu'il y a une... D'abord, je pense que votre tempérament, votre caractère est à la précision, à la rigueur et pourquoi pas à être perfectionniste. Moi, c'est ce que je perçois chez vous.
0: Et je viens aussi du privé, j'ai été entrepreneur, j'ai monté une entreprise que j'ai développée sur les 8 dernières années avant d'être élu. Et vraiment, je vous assure que comme tous les chefs d'entreprise qui subissent des contrôles mensuels, qui rendent des comptes à leurs actionnaires, qui doivent aussi justifier la moindre facture, je pensais que quand on allait me confier une mission d'audit d'un service public, il en serait de même. Donc j'ai agi aussi avec les méthodes du privé et j'ai été très étonné de faire face à un certain nombre de fronts, d'obstacles, d'entraves qui me dépassaient un peu et de mauvaise foi. Et peut-être qu'au début, j'ai fait preuve de naïveté, mais je vous assure que 6 mois après, je me rends compte aussi de l'état de dysfonctionnement de cette démocratie représentative et ça m'a appris beaucoup de choses.
1: Charles Alloncle est avec nous et Olivier de Béziers va pouvoir l'interroger. Et je rappelle que vous avez grandi à Versailles, vous avez étudié au lycée privé catholique de Saint-Jean-Ulst. Je ne sais pas si je le dis
0: vous
1: bien.
0: Vous le prononcez très bien.
1: Vous êtes admis à l'Institut d'études politiques de Sciences Po en 2011. Vous entrez ensuite à l'École des hautes administrations commerciales de Paris, HEC, dont vous êtes diplômé en 2017. Bon, c'est un CV en or massif, disons-le, qui traduit une qualité d'étudiant que n'a pas toujours les députés que j'entends, et notamment parfois de la France insoumise. Mais c'est sans doute un autre sujet. 16h37, Olivier, bonjour.
6: Bonjour Pascal.
1: Olivier qui habite Béziers. Une question, un commentaire, une analyse pour Charles Alloncle.
6: Oui, une question pour monsieur le député, tout d'abord bonjour. Et toutes mes félicitations pour votre travail. Clairement, vous avez tout mon soutien. C'est vraiment important de voir la vérité que vous avez pu faire ressortir de tout ça. Et ma question est très simple. Quelles sont les suites, hein? Pourquoi, à l'heure actuelle, d'un point de vue pluralité, en tout cas, sur les médias comme France Inter et autres, rien ne change, malgré les révélations que vous avez pu faire?
0: Merci beaucoup, Olivier. Merci de ce témoignage. Effectivement, moi ces 6 mois, je les ai vus comme une façon de permettre à l'audiovisuel public de faire une introspection, d'étudier ces dysfonctionnements, de proposer des recommandations et aussi pour eux d'éloigner le spectre de la privatisation. Ils avaient à peu près un an pour assainir les pratiques, pour corriger les entorses au pluralisme, pour rétablir les comptes et pour qu'en 2027, fort de ces réformes, on se dise « bon, bah, en fait, c'est un service public qui se porte mieux, la dépense publique est plus efficace, ça coûte moins aux Français et on en est davantage satisfait ». Ils ont choisi le chemin inverse. Ils ont choisi même de faire une espèce de bras d'honneur le plus ostensible aux Français. Ça a été le cas de l'affaire Sapin. Moi, j'ai vu avec un peu de satisfaction le fait qu'on accorde la parole sur l'antenne de France Inter à un journaliste issu d'un média de droite. Alors, c'était bien timide parce que ce n'était que 2 minutes à 7h40 le dimanche sur 140 heures, 160 heures, je crois, d'antenne hebdomadaire sur France Inter. Mais pour eux, c'était 2 minutes de trop de pluralisme. À l'appel de Jean-Luc Mélenchon qui a fait 3 tweets, les syndicats sont mis en grève, la direction a capitulé et ils envoient le signal évident qui, honnêtement, est assez désarmant. Nos entreprises sont irréformables et on continuera à mener une bataille culturelle, politique, avec l'argent des Français. Et quels que soient les dysfonctionnements qui ont été mis en lumière pendant 6 mois, en fait, on fera la sourde oreille. Donc, je ne savais pas qu'ils agiraient de cette façon-là. J'ai vraiment mené cette mission en me disant, comme un téléspectateur et un auditeur moyen de ces chaînes-là auxquelles je suis attaché, peut-être qu'ils les réformeront et peut-être que dans un an, on se dira, cette commission a été utile, les dirigeants ont pris la mesure de l'indignation des Français et ont changé les choses. À l'évidence, avec un peu de recul et quelques mois de plus, on voit que c'est tout l'inverse. Donc moi, ça me désole. La sortie du livre, je vois aussi qu'il y a un boycott coordonné, assumé de leur part, me conforte aussi dans cet état d'esprit. Mais je suis très triste de voir que la direction de Radio France à celle de France Télévisions, en passant par les syndicats, ils entendent mener ce combat politique avec nos impôts et ils n'entendent surtout pas se réformer. Et je crois que c'est eux qui font le plus de tort aussi à ces entreprises publiques.
1: J'ai quand même le sentiment, je pense que c'est une émission qui s'appelle, alors je ne sais plus si c'est ce soir que j'écoute parfois lorsque je rentre, j'ai entendu les voix de Jenny Bastier, j'ai entendu la voix de Aziliz Lecor, j'ai eu le sentiment quand même que certaines émissions acceptaient des voix qu'on n'entendait pas avant.
0: Mais on voit qu'il y a des entorses aussi, les entorses au pluralisme, dont c'est un objectif à valeur constitutionnelle. Et on s'est rendu compte, je l'avais mis sur la table lors de la commission d'enquête, que 60% du temps de parole du RN lors de la dernière campagne électorale, le premier trimestre 2026, sur l'antenne de France Inter, était distribué la nuit de minuit à 6h du matin. 70% du temps de parole du RN était aussi diffusé la nuit sur France Info en pleine période électorale. Donc on voit aussi qu'il y a des stratégies d'évitement, de détournement pour à tout prix éviter de respecter la loi. Donc oui, effectivement, parfois, vous aurez l'impression d'avoir un peu plus de pluralisme parce que sur une émission comme C'est ce soir, là où vous avez généralement 90% d'intervenants de gauche, vous allez avoir un intervenant qui fera entendre une musique un peu différente. Vous direz, pour une fois, le pluralisme est respecté. Mais malheureusement, les chiffres, y compris ceux de l'ARCOM certifiés, malheureusement, dénonce et donne tort aussi à ce soi-disant respect du pluralisme.
1: 16h41, Charles Alloncle est avec nous, une page de pub.
11: 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Excellent après-midi. 16h18h, vous écoutez Pascal Pro et vous sur Europe 1.
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1: Il est 16h45, on est avec Charles Lalonde pour son livre « Je jure de dire toute la vérité » aux éditions Fayard. C'est passionnant évidemment de vous écouter, vous écrivez. Après tout, j'allais dénoncer une forme de privatisation déjà largement à l'œuvre au sein du service, au sein de France Télévisions. Près d'1 milliard d'euros d'argent public attribué chaque année par le biais de contrats particulièrement lucratifs et aux conditions d'attribution opaque à des groupes privés de production. On en a parlé. Nicolas Sarkozy, vous l'évoquez également. Nicolas Sarkozy avait été l'homme politique qui m'avait donné, adolescent, le goût de l'engagement. J'avais admiré son énergie.

0: Ah, et je voudrais pas que ce soit de parti pris.
1: Je vous rejoins totalement. Je pense que l'audiovisuel public s'honorerait à poursuivre des missions qui ne sont pas rentables et que le privé n'assume pas. Et parmi ces missions, vous avez l'information locale, vous avez l'information ultramarine, vous avez l'information internationale avec des correspondants sur l'ensemble des continents. Vous avez aussi une mission d'investigation qu'on peut difficilement confier au privé parce qu'il y aura toujours des actionnaires qui vous demanderont de ne pas enquêter sur tel ou tel sujet ou telle personnalité. Donc, l'accès aussi aux grandes œuvres de l'esprit, avoir du contenu pédagogique, notamment à dimension scientifique. Moi, je me souviens de magnifiques contenus qu'on diffusait d'ailleurs en partenariat avec l'Éducation nationale dans nos classes, comme C'est pas sorcier ou C'est l'histoire de la vie. Ces contenus, progressivement, ont disparu pour faire une place hallucinante au divertissement. Aujourd'hui, sur France 2 et sur France 3, vous regardez la grille en 24 heures, vous avez jusqu'à 12 jeux par jour, 12 cases de jeux par jour sur France 2 et sur France 3. Est-ce que c'est ça une mission de service public? Et quand on pose la question à Delphine Ernotte, elle nous dit « bah oui, mais ça fait de l'audience ». Moi, je pense tout l'inverse. Je crois qu'on doit préserver ces missions précieuses de l'audiovisuel public à condition qu'elle ne soit pas assumée par le privé et qu'elle apporte aussi au plus grand nombre des contenus de qualité, des contenus exigeants, notamment à destination des jeunes. Aujourd'hui, on ne l'a pas, ça coûte très cher. Il y a une privatisation à l'œuvre qui font vraiment les choux gras de producteurs privés qui, en plus de ça, utilisent notre argent et ses contrats pour assumer une mission politique. Voilà, il y a une réforme considérable et profonde qu'il faudra mener pour sauver aussi ces missions-là.
0: Charles Alloncle est avec nous pour son livre « Je jure de dire toute la vérité » aux éditions Fayard. Alors c'est vrai qu'il y a eu, vous revenez, il y a eu des moments importants dans cette commission d'enquête. Les auditions de Patrick Cohen et de Thomas Legrand, écrivez-vous, avaient mis le feu aux poudres. Les députés de gauche ne supportèrent pas que les deux éditorialistes qu'ils tenaient pour intouchables fussent ainsi poussés dans leurs contradictions. Et puis plus loin, vous écrivez « Les papes du bon sentiment accourus, les chanteurs Raphaël, l'animateur du service public Bruno Guillon, jusqu'au docteur Michel Simès, chacun put afficher à peu de frais son soutien au soldat Nagui, victime d'un rapporteur que l'on présentait désormais comme hostile aux Égyptiens, aux végétariens et probablement à la médecine générale, écrivez-vous. Bon, c'est vrai que les attaques sont rudes. Quand on est attaqué de toutes parts, c'était pas facile pour vous, alors que vous faisiez, me semble-t-il, simplement ce pourquoi vous aviez été nommé.
1: Et je ne m'attendais pas à la difficulté de ces attaques-là. Quand j'ai vu, par exemple, Nagui, le lendemain de son audition, aller sur le plateau de Quotidien chez Yann Barthès pour expliquer que s'il avait été auditionné, effectivement, c'est parce que je pouvais avoir un problème avec les personnes d'origine égyptienne et végane. Il n'y avait aucun humour, aucun sens de l'ironie derrière. Il était persuadé que je cultivais une détestation pour ces gens-là. Et il a inventé une profession, un engagement à mon père. Il expliquait, parce que j'ai fouillé dans le passé, dans l'environnement familial, de ce Charles ou Charles-Henri à l'oncle, et j'ai trouvé son père qui aurait travaillé ou soutenu Charles Pasqua et qui aurait fait passer des lois contre les Algériens. Donc en direct, devant 2 millions de téléspectateurs, je découvre Nagui, super animateur producteur du service public, inventer un engagement et une profession à mon père, qui n'a jamais fait voter la moindre loi, qui était un serviteur exemplaire de l'État pendant 40 ans, engagé dans le corps préfectoral, et qui se retrouve, par ma faute, sali lui-même, alors qu'il est étranger à tout ça. Donc je vois aussi les méthodes qu'ils ont été capables d'employer pour faire preuve de diversion, pour à tout prix qu'on évite de s'attaquer à leur rémunération, à leur sujet, parce que vous évoquiez Patrick Cohen. Patrick Cohen, je l'entends cuisiner dans son émission C'est à vous, régulièrement des grands patrons. C'était le cas de Carlos Tavares il y a quelques semaines, où il a passé une partie de l'émission à lui demander son salaire, et à lui expliquer que son salaire était indécent, un salaire qui est payé à 100% par de l'argent privé. Monsieur Cohen a refusé devant la représentation nationale, alors que c'était une obligation, de nous dévoiler son salaire à lui.
0: Et vous connaissez son salaire aujourd'hui ?
1: Alors, j'ai pu l'avoir, effectivement, péniblement. Alors, maintenant, je vous avoue que j'aurais quelques difficultés à vous le donner très précisément.
0: Mais c'est quoi ? C'est un CDI ou c'est un contrat de grille, ce qu'on appelle
1: Il y a plusieurs salaires. Il y a un salaire déjà avec Radio France, il y a un salaire
0: Radio
1: avec France Télévisions.
0: On imagine que c'est entre 10 et 15 000 euros par mois ?
1: Je ne veux pas m'aventurer sur ce terrain-là. Pour être tout à fait honnête, je ne le connais pas par cœur, le salaire de Patrick Cohen. Donc j'aurais peur d'ouvrir un front et de ne pas dire exactement le montant précis. Mais Patrick Cohen a refusé de rendre public son salaire, alors qu'il passe ses émissions à accabler certains dirigeants privés en leur expliquant que leur rémunération est indigne, alors qu'elle ne coûte pas un centime d'euro aux Français.
0: Mais c'est ça que je déplore. Vous avez vu le film Z, parce que j'en ai beaucoup parlé pendant cette commission, parce que je me souviens de ce film Z où Jean-Louis Trintignant est le juge et puis il interroge les généraux. Et d'habitude,

0: c'était les généraux qui interrogeaient. Bon. Et les généraux ne comprennent pas. Ils disent, mais nous, on n'a pas à répondre. Et j'ai fait 10 fois, parce que parfois, je me répète, j'ai fait 10 fois ce parallèle. Alors, je ne sais pas si depuis, vous l'avez vu, le film
1: pas
0: Z.
1: Mais je le regarderai.
0: Mais regardez-le, parce que vous en parlez. Vous dites, je découvrais avec déception qu'Élise Lucet goûtait moins l'exercice lorsqu'elle n'était plus celle qui posait les questions. C'est exactement ça. Bien sûr, Z, c'est Z de Costa Gavras, c'est un film de, je ne sais pas, 70-71, et c'est Trintignant qui joue le juge, et il pose simplement ses questions. Et les généraux disent, mais non, pas nous, on n'a pas à répondre aux questions.
1: Et c'est, bah, Élise Lucet incarne parfaitement ce rôle. Moi, j'étais persuadé que ce serait peut-être la seule qui ferait une entorse à cette consigne donnée par Delphine Ernotte de taire les salaires des animateurs et des dirigeants de l'audiovisuel public. Je pensais qu'à la tête de son émission Cache Investigation, elle qui poursuit des dirigeants privés et qui fait de l'argent privé une affaire publique, j'étais persuadé à minima qu'elle ferait de son salaire public une affaire publique.
0: Mais vous n'avez pas pu rentrer dans France Télévisions et avoir accès au salaire, c'est ça que j'ai trouvé extraordinaire. Il n'y avait pas les pouvoirs de matière juridique, j'imagine, de dire bah, moi je veux les salaires, je veux, le DRH vient et puis il m'ouvre les salaires.
1: Vous avez effectivement un pouvoir d'enquête sur pièce et sur place, oui. Quand vous êtes
0: Vous pouviez rentrer à France Télévisions
1: soutenu par le président de la commission.
0: Vous n'aviez pas le droit de rentrer tout seul dans
1: si,
0: France
1: vous,
0: Télévisions.
1: Vous avez tout à fait raison. J'aurais pu.
0: Vous allez dans le bureau du DRH et vous dites moi je veux les pièces.
1: Vous avez raison. Il y avait un tel procès qui était fait autour du fait que je pouvais paraître comme un procureur, qu'il y avait une mise en scène systématique, que je savais très bien aussi comment cette intervention et cette audite dans les locaux auraient pu être interprétée, amplifiée. Je n'étais pas soutenu à l'époque par le président macroniste de la commission qui aurait dû coopérer avec moi pour réclamer ces pièces-là, ce qui nous aurait donné davantage de pouvoir. Et Yael Braun-Pivet, présidente de l'Assemblée, qui n'est pas la représentante d'un parti, mais qui est élue par l'ensemble des députés, quelle que soit leur couleur politique, aurait dû me soutenir.
0: Mais oui, Pourquoi ? Vous avez compris pourquoi ?
1: Protège les copains, évidemment.
0: Mais pas les copains, d'ailleurs, parce que je ne pense pas qu'elle soit copain. Simplement, elle sait qu'elle va être interrogée sur France Inter et sur le service public. C'est aussi simple que ça. C'est pour ça que c'est compliqué. Vous dites les copains, je ne suis même pas sûr qu'elle soit copain avec Patrick Cohen, qu'elle soit copain avec Élise Lucet, etc. Mais ces gens vont l'interroger un jour. Donc si elle vous soutient, vous, bah forcément, ils l'interrogeront différemment.
1: Oui, elle sait pertinemment qu'en face, et c'est aussi pour ça que c'était la première fois qu'on faisait une commission d'enquête sur ce sujet, aucun parlementaire ne s'en était emparé, parce qu'il sait très bien que les carrières politiques se font et se défont par la force aussi d'éditorialistes médiatiques et du service public. Donc je pense que c'est un sujet qui est très sensible, très radioactif pour beaucoup de politiques qui ont préféré l'éviter pour ne pas entamer et risquer leur carrière.
0: Charles Alloncle était avec nous pendant 7 heures, il nous reste juste 2-3 minutes. Je renvoie son livre qui marche très bien, Je jure de dire toute la vérité aux éditions Fayard. Et maintenant, alors maintenant vous avez repris votre place de député UDR avec Éric Ciotti, vous êtes chef du groupe ?
1: Avec Éric Ciotti, à qui je dois beaucoup, parce que c'est lui qui a eu l'initiative de cette commission et qui m'a fait confiance pour en être le rapporteur. Il y aura, je l'espère, bien d'autres portes à ouvrir. On a fait l'audiovisuel public.
0: Vous êtes combien de députés UDR ?
1: On est 17 députés.
0: Alors, il y a un chef de groupe, ça s'appelle ?
1: Un président de groupe.
0: Un président de groupe. Et là, qui est le président de groupe
1: alors,
0: aujourd'hui ?
1: Alors, Éric Ciotti a été élu maire de Nice depuis quelques mois, donc il devra passer la main dans quelques semaines. Il nous l'a d'ailleurs
0: dans
1: annoncé
0: quelques semaines,
1: ce matin.
0: Mais, oui, mais comme ça va... Il faut aller vite parce qu'il va sans doute avoir une dissolution de l'Assemblée nationale après l'élection présidentielle.
1: Effectivement, mais Éric Ciotti reste le président du parti. C'est lui qui a été à l'initiative de cette belle alliance. Il restera évidemment...
0: Mais pourquoi l'élection du président tarde comme cela ?
1: C'est simplement parce qu'il y a eu des recours aussi à Nice qui ont fait qu'il restait encore député le temps des recours.
0: Voilà.
1: Et là, les recours arrivent à épuisement, je crois, dans une cinquantaine de jours. Il nous a annoncé d'ailleurs ce matin que la main serait passée. Mais quel que soit le prochain président de groupe, Éric Ciotti restera le patron, évidemment, de l'UDR. Et je lui dois aussi, notamment, cette commission d'enquête. Il a eu beaucoup de courage pour la faire, notamment parce qu'il était en pleine campagne électorale. Il n'a pas eu peur aussi de se prendre de front un certain nombre de journalistes et d'éditorialistes.
0: Bah, merci d'être avec nous. Alors, il est 16h56, on a parlé football tout à l'heure. Alors, ce soir, il n'y a pas Lyon. Lyon n'est plus en Ligue des Champions, malheureusement.
1: Ça s'est joué à pas grand-chose.
0: Oui, mais bon, malheureusement...
1: Un match retour mal maîtrisé.
0: Mal maîtrisé, parce que vous avez grandi à Lyon, vous avez grandi à Gerland, dans les coursives de Gerland.
1: Même pas, mais j'ai fait partie de cette génération qui a été... qui a été absolument subjugué par le jeu lyonnais des Sonny Anderson et compagnie dans les années 90.
0: J'ai joué. Quelle place vous jouiez ?
1: Organisateur, mais tout le monde dit qu'il joue milieu offensif. Après, il faut le vérifier. Mais j'étais au milieu, en tout cas. Mais,
0: au milieu, au centre.
1: Au centre, mais
0: Je pensais que vous étiez lié droit. Bon. Il est 16h57. C'était un plaisir, en tout cas, d'être avec vous et puis un plaisir d'échanger avec les auditeurs.
1: Beaucoup.
0: Merci, Charles Alloncle.
1: Merci à vous.
0: Et la suite de l'émission après le flash de 17h.
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13: 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Oh.
0: 7h, Émilie Dez est avec nous.
2: Bonjour à tous. L'auteur présumé de la fusillade au collège La Canale d'Aubagne pourrait avoir adhéré à la mouvance True Crime Community, mouvance qui glorifie les tueries de masse. Le parquet national antiterroriste s'est saisi de l'enquête. Le collégien de 14 ans qui a ouvert le feu sur son proviseur et sur une enseignante de l'établissement est toujours en garde à vue. Ses parents ont eux aussi été entendus pour détention d'armes. Les cours ont été suspendus aujourd'hui. Lycéens et étudiants ont repris leur blocage. Ils défilent de nouveau dans les rues à quelques jours des vacances scolaires. Des lycéens qui réclament un plan de 10 milliards d'euros dénoncent des manques de moyens criants. Dans 23 académies sur 30, 35% des professeurs remplaçants qui étaient disponibles ont déjà été affectés, explique le ministre de l'Éducation. Le gouvernement a promis de déposer des amendements au projet de budget 2027 qui reprendront certaines propositions formulées sur la plateforme de consultation. consultation lycéenne. Le budget de l'État 2027, dont l'examen débutera ce soir à l'Assemblée, les députés vont d'abord se pencher sur la partie recettes. L'ambition est de retrouver un déficit à 5% du PIB l'an prochain. Privé de majorité, Sébastien Lecornu pourrait recourir, comme l'an passé, à l'article 49.3 de la Constitution en échange d'une non-censure. Notez que Michel-Édouard Leclerc, le président du comité stratégique des centres Leclerc, sera demain matin à 8h10 l'invité de la grande interview Europe 1 CNews. Le patron de l'OTAN s'est entretenu avec le premier ministre bulgare après l'attaque de deux nouveaux navires près des côtes bulgares. La semaine dernière, deux navires marchands avaient déjà été frappés par des drones en mer Noire. L'OTAN ajustera son dispositif de défense selon les besoins, a déclaré le patron de l'Alliance. L'opération est qualifiée de peu risquée. Le pape Léon XIV est hospitalisé aujourd'hui à l'hôpital Gemelli à Rome pour qu'on lui retire un nodule au poumon. Un nodule découvert à un stade très précoce. Télisson Aurélien affirme qu'aucune phrase de son roman « C'était ça ou mourir » n'a été créée avec l'intelligence artificielle. Il reconnaît toutefois avoir commis des erreurs inacceptables en plagiant des textes d'auteurs reconnus après son arrivée au Canada. Télisson Aurélien écarté du Goncourt et du Fémina, mais toujours en lice à ce stade pour le Renaudot. Le mondial de l'automobile a ouvert ses portes au public aujourd'hui. Quelques 500 000 visiteurs sont attendus sur place jusqu'à dimanche. Ils vont pouvoir tester sur inscription près de 90 modèles de 20 marques et pour la première fois des véhicules autonomes. Et puis la Formule 1 sera de retour en Afrique au début des années 2030 avec un Grand Prix au Rwanda. Un circuit va être construit à proximité de Kigali, la capitale. Il n'y avait plus eu de Grand Prix de Formule 1 en Afrique depuis 1993.
0: Et je crois que c'était à Johannesburg, peut-être, à vérifier. Il est 17h03. Vous avez donné une information qui est importante et je vais voir si j'ai un peu d'autorité dans cette équipe. Qu'ai-je demandé hier, les amis, monsieur Guénèque ? Qu'ai-je demandé hier ?
1: Qu'on replace votre siège, le bon siège
0: Non, mais écoute.
9: Non, qu'on fasse une spéciale automobile.
0: Voilà, Géraldine, oui, heureusement que Géraldine nous.
1: C'est prévu.
0: Et c'est ça qui nous intéresse.
1: C'est prévu.
0: Parce que ce salon de l'automobile, vous savez qu'il y a 64 marques qui sont présentes au salon de l'automobile Porte de Versailles. 64 marques.
9: Oh.
0: Il y a 25 marques chinoises. 25 marques chinoises, quasiment une sur deux.
1: Votre voiture, elle est chinoise, vous ?
0: Mais non, justement.
14: Il y a des prix très abordables. Mmh.
0: Bien sûr, je suis bien incapable de vous citer une marque chinoise.
1: Alors, Hyundai, non ?
9: BYD ?
0: Non, Hyundai, c'est japonais,
9: Kia,
0: d'ailleurs.
9: Ah bon.
0: Oui, bon.
9: On dit Hyundai, d'ailleurs.
0: Bon, alors, on connaît BYD. Voilà, BYD.
1: Suzuki. Ah non, pardon. Non,
14: c'est japonais.
1: Ah
0: pardon. Vous faites partie de ces gens qui confondent le Japon et la Chine.
1: Mais j'ai été nulle part.
0: Bon,
9: c'est pas une raison.
0: Non, mais c'est passionnant. Vous savez que les voitures chinoises représentaient 3% des ventes l'année dernière. Elles représentent 8% depuis le 1er janvier. 8%. Il y a une marque qui s'appelle Jaku, que je ne connaissais pas. Jaco ou Jaku, je ne sais pas comment on prononce.
1: Jaku.
0: Il n'y avait... Comment ?
1: Non, à mon avis, ce n'est pas Jaco. Hein.
0: Si, je crois que c'est J-A-E-C-2-O. J-A-E-C-2-O.
9: Ah oui, Jaku. Ouais.
0: Jaku.
1: Ouais, c'est pas Jaco.
0: Cette marque n'avait pas une seule concession l'année dernière en France.
9: Elles sont belles,
0: il y en a 100 cette année. 100. Et l'année prochaine, il y en aura encore 100. Donc, on s'aperçoit que... les Occidentaux, les Européens sont complètement mangés dans cette bataille, qui sont mangés sur la voiture électrique, que pendant que nous pensions à savoir quand on arrêterait la voiture thermique, les Chinois étaient en train de préparer l'avenir et la voiture électrique. Vous avez aujourd'hui un SUV, j'ai lu pas mal de papiers, j'ai trouvé ça tellement extraordinaire sur ce salon de l'automobile. Vous avez un SUV qui propose quasiment 1000 km d'autonomie avec une batterie qu'on peut recharger en 7 minutes. En 7 minutes. Non, justement, ça coûte pas cher. Et ces voitures qu'on méprisait, l'industrie chinoise, on la prenait un petit peu de haut, on était un peu condescendante avec nos grosses berlines françaises ou allemandes qui étaient infiniment plus chics. Eh bien, aujourd'hui, ces voitures sont élégantes, sont chics, et effectivement, c'était ringard avant d'avoir une voiture.
1: Elles sont bon marché, oui.
0: Mais c'est surtout ça.
1: Ah oui.
14: Oui, elle coûte très peu cher.
0: Bah, très peu cher.
2: Très peu cher, quand même.
0: En tout cas,
2: elle coûte moins cher que les autres marques.
0: Elle coûte moins cher. Le haut de gamme, berline allemande, vous êtes sur des voitures qui coûtent plus de 100 000 euros.
2: Quoi ? Là, c'est du 28 000, 34 000 euros, si je vois.
0: Bah, le haut de gamme Mercedes et Audi, ce sont des voitures qui coûtent entre 150 et 200 000 euros.
8: Oh là.
0: On ne va pas se raconter de salade. Là, vous êtes sur des voitures qui coûtent infiniment moins cher
2: moins
0: que
2: ça. Moins de
0: 50
2: 000 euros.
0: Bien, alors, donc, je vous assure, moi, je trouve que c'est passionnant. Parce
1: ça
0: que
1: vous a donné envie d'acheter une voiture chinoise?
0: Non, mais moi, je ne suis pas un fan. Je ne connais rien en voiture. Donc, je ne sais pas ce que c'est qu'un arbre à cam ou une bielle ou des choses comme ça.
2: Un arbre à cam?
1: Un joint de culasse.
0: Pas un joint de culasse, vous parlez chinois. Je ne sais pas ce que c'est
1: justement,
0: que
1: tout justement,
0: ça.
1: Ouais.
0: Comment?
2: Justement.
1: C'est de circonstance.
0: Oui. Pourquoi c'est de circonstance?
2: Pour les voitures chinoises.
0: Oui, bah oui, c'est par les... Ah oui, pardon, j'avais pas compris. C'est vraiment chinois pour moi. Bon, je ne connais rien. Mais, et puis, je n'ai pas une passion pour les voitures. Quand je vois des hommes qui roulent avec des voitures, enfin bref, peu importe. Mais non, mais je trouve ça. Chacun a sa passion.
1: Qu'est-ce que vous reprochez encore?
0: Mais non, mais il y a des voitures, là, rouges, dans Paris, je trouve ça grotesque.
1: Mais les loups!
0: Moi,
1: je suis pas
0: un fan, mais peu importe. Ah oui. Mais je trouve. En fait, ce qui est intéressant là-dedans, c'est que c'est un symbole français. Comment dire? La voiture, c'était la liberté. On a inventé la traction, on a inventé la DS, on a inventé la deux chevaux, et maintenant les jeunes roulent en vélo cargo dans Paris avec des casques sur la tête, et ils promènent leurs enfants Gaston, Apolline et Anouk qu'ils emmènent à l'école
2: pour
0: sauver la planète. Donc excusez-moi,
1: il a tellement raison,
0: mais excusez-moi. Donc tu vois c'est un manifeste, le vélo cargo. Ils avancent fiers d'eux sur le pavé, regardez, je sauve la planète, j'emmène mes enfants à l'école en vélo cargo. Non, je peux pas vous dire autre chose. Anouk, Gaspard, descendez, Apolline, hop.
2: Mais c'est pratique pour éviter les bouchons. Oui, parce que c'est infernal.
14: Et la plupart sont très dangereux, justement.
0: Mais bien sûr, et je me demande, moi, quand deux vélos cargo se rencontrent, est-ce quand il y a une collision, est-ce qu'ils font un constat à l'amiable. Le constat à l'amiable. Ou quand il pleut, t'as un crayon qui marche pas, et il y a une trajectoire que tu dois mettre, t'es un dessinateur industriel, et t'es en train de faire tes petits dessins parce que t'es pas du tout à l'amiable, parce que la personne en face, elle est pas contente. Elle dit que c'est toi qui as brûlé la priorité.
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0: Il est 17h09.
1: Il est en forme.
0: À tout de suite.
2: Avec Pascal Prost.
0: Et on va parler du parquet. Le parquet national antiterroriste a annoncé se saisir de l'enquête sur la fusillade au collège d'Aubagne. À tout de suite.
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0: Il est 17h12. Le parquet national antiterroriste a annoncé se saisir de l'enquête sur la fusillade au collège d'Aubagne. L'élève de 14 ans pourrait adhérer à une mouvance glorifiant les tueries de masse. L'adolescent a ouvert le feu au fusil de chasse hier dans son collège, blessant le principal de l'établissement et une enseignante avant d'être désarmée, neutralisée par le conseil et principal d'éducation de l'établissement. Le collégien a été interpellé dans la foulée. Et à chaque fois, nous entendons les mêmes discours des différents ministres de l'Éducation nationale. L'aveu d'impuissance, vous avez peut-être écouté ce matin Laurent Tessier. Édouard Geffray, ministre de l'Éducation nationale.
27: On ne touche pas à un professeur, on ne touche pas à l'institution scolaire. Je ne sais plus en quelle langue le dire. Mais ça doit être universellement partagé dans notre pays. Voilà, très clairement.
0: Je ne sais plus en quelle langue le dire. On ne lui demande pas de le dire.
28: Agir,
0: on lui demande
28: d'agir.
0: Mais voilà.
28: Voilà. À chaque fois, c'est la même chose.
0: Mais voilà.
28: Et ça recommence, c'est une boucle.
0: Et quand c'est fini, ça recommence. Mmh. Bien sûr. Édouard Geffray, en septembre, écoutez ce qu'il disait après qu'une femme
29: Une enseignante avait été agressée par un élève de 8 ans dans le département de l'Essonne.
0: Exactement.
30: Des actes et tenus des propos qui, dans les deux cas, sont inqualifiables. Vous connaissez ma ligne, hein, c'est la même depuis le début. On ne touche pas à un professeur.
0: Ah oui, mais manifestement, on touche. Donc, il faut changer. Édouard Geffray, toujours. Et cette fois, en février dernier.
31: Il y a des tabous qui sont tombés. On ne touche pas à un professeur. On ne frappe pas un professeur.
0: C'est terrible d'écouter comme cela en boucle. Parce que rien ne change. Elisabeth Borne, en octobre 2023, alors qu'elle était première ministre.
32: Je veux le dire à tous les enseignants, nous serons au rendez-vous pour assurer votre sécurité. Enseignants, élèves, équipes pédagogiques, vous protéger, c'est protéger la République. L'école est un sanctuaire.
0: Et c'est au moment de la mort de Dominique Bernard, et aujourd'hui, cela fait exactement 3 ans, jour pour jour, c'était le 13 octobre que Dominique Bernard était agressé et tué. Pape Ndiaye, en juillet 2023, il est encore ministre de l'Éducation nationale.
33: Ce sont eux qui font notre école, nous leur devons reconnaissance, respect et protection.
0: On a vraiment l'impression, vous savez, de la chanson de Dalida, « Parole et parole ». C'est vraiment cela, quand on écoute cette litanie de prise de parole. Jean-Michel Blanquer en 2020 et Nicole Belloubet en 2024.
34: Nous devons évidemment protection à nos professeurs, protection à l'ensemble de la communauté éducative.
35: Je serai, et notre pays sera, à vos côtés, pour vous protéger, vous permettre de faire votre métier.
0: Emmanuel Macron, cette fois le 13 octobre 2023, il y a 3 ans jour pour jour, après la mort du professeur de français Dominique Bernard à Arras.
36: Évidemment, nous continuerons d'accompagner, de protéger toutes nos écoles. Restons unis, comme je le disais hier soir, groupés et debout.
0: Et puis Emmanuel Macron, cette fois en octobre 2020, après la mort du professeur d'histoire-géographie Samuel Paty, c'était lors de l'hommage national à la Sorbonne.
37: Nous redonnerons aux professeurs le pouvoir de faire des républicains, la place et l'autorité qui leur reviennent. Nous les protégerons autant qu'il le faudra, dans l'école comme hors de l'école.
0: Et pensons également à Agnès Lassalle, professeure d'espagnol, tuée en février 2023 à Saint-Jean-de-Luz par un élève de 16 ans, Mélanie, 31 ans, surveillante d'un collège à Nogent, tuée l'an dernier par un élève de 14 ans, Lorraine, 15 ans, tuée l'an dernier par l'un de ses camarades à Nantes dans son lycée. Nous sommes avec Manuela. Bonjour Manuela.
38: Oui, bonjour.
0: Vous êtes professeure dans la région PACA ?
1: Oui, c'est ça. Je suis professeure dans la région PACA et j'entendais donc depuis hier les événements donc qui s'est passé sur Aubagne et les échanges que vous avez pu avoir avec d'autres auditeurs et également ce que les ministres et Monsieur le Président annonçaient faire. Et on se rend bien compte, je vais vous dire dans la réalité des choses en tant que professeur, qu'aujourd'hui on est totalement démunis et le gouvernement ne fait rien. Donc ce ne sont que des paroles et des paroles comme vous dites. Aujourd'hui on est professeur, on va travailler en ayant des élèves dont on ne connaît pas forcément le comportement, on se sent pas forcément soutenu. Donc c'est ces mots bienveillants qui disent oui, on va vous protéger, on va vous accompagner, on est là pour vous. Sur le terrain, ce n'est pas ça.
0: Manuela, vous êtes professeure de quoi ?
1: Alors moi, j'enseigne économie droit et j'étais également professeure de vente et d'innovation sur un autre établissement. Et d'ailleurs, à l'époque de l'assassinat donc du professeur Paty, j'avais une de mes collègues qui avait été également menacée par un élève. Et c'est l'élève qui a été protégé et le professeur a dû continuer donc à enseigner avec en présence cet élève-là. Ils ont fait donc venir les parents qui ont donc donné leur version et ont minimisé un petit peu la chose. Et on se sent totalement démunis. On n'est pas du tout soutenu. On n'est pas du tout soutenu. Et ça va aussi avec ce côté de violence. Hein, c'est des faits de violence des élèves envers les enseignants, parce que étant donné que les parents ils font ce qu'ils peuvent, mais ils comptent tellement sur nous pour qu'on puisse accompagner leurs enfants, qu'on puisse les aider dans l'éducation de leurs enfants, qu'aujourd'hui même l'enfant en lui-même arrive dans l'état de colère, ne respecte des fois même pas la vie scolaire, ne respecte pas non plus les enseignants parce qu'ils savent que derrière à la maison, des fois ils racontent des versions à leurs parents qui ne sont pas forcément juste sur la réalité de ce qu'ils vivent la journée, et on se retrouve des fois à devoir se justifier sur des punitions, sur des choses, des heures de colle, des punitions sur les comportements des élèves, alors que on n'a pas à se justifier. On n'est pas là pour faire du mal aux élèves. On est là pour les faire grandir, pour les accompagner, pour les faire réussir, pour les faire obtenir un diplôme. On est là dans la bienveillance, dans la bien-pensance. Et c'est vrai que ce soit du côté des parents ou même de l'éducation, du gouvernement plutôt, on est totalement démunis, oui.
0: Manuela est avec nous sur l'antenne d'Europe 1 à 17h18, si vous nous rejoignez à l'instant, et nous parlons évidemment de ce qui s'est passé hier à Aubagne. Je comprends que c'est peut-être un lycée professionnel dans lequel vous enseignez, je ne sais pas quel âge ont les élèves que vous avez en face de vous.
1: Alors moi les miens, ils ont entre 15 et 20 ans.
0: Depuis combien de temps vous enseignez, Manuela ?
1: Alors moi c'est assez récent, donc depuis 2023.
0: Bon, est-ce que vous avez eu un incident majeur dans votre classe depuis que vous enseignez ?
1: Alors, j'ai eu des incidents où, de mon côté, je suis un petit peu dans la pédagogie et dans la bienveillance. Et c'est vrai que dans le système, dans la méthode d'enseignement...
0: Mais est-ce que vous avez eu un incident, ça m'intéresse. Est-ce que vous avez eu un incident majeur, un comportement,
1: comportement-parole. Voilà, comportement parole. Alors, moi je suis une petite enseignante un peu à l'ancienne. On va dire que je cadre beaucoup, mais en même temps je suis beaucoup dans la bienveillance et dans l'éthique des élèves. Donc, qui fait que les élèves dans mes cours ne débordent très très peu. Mais en tant que prof principale également, je sais que dans certains cours de mes collègues, j'ai le cas où il y a beaucoup de débordements, où les élèves emploient des mots vulgaires auprès des enseignants, menacent. Donc j'ai envie de vous dire,
0: Manuela, ma question est précise. Ma question est précise. Est-ce que vous avez été un voix de fait ou est-ce qu'il y a une parole depuis trois ans?
1: Ça m'intéresse. Alors,
0: et c'est ça qui m'intéresse. Lesquelles?
1: Des paroles déplacées.
0: Alors, dites-moi ce qui s'est passé, comment ça s'est passé et comment vous avez réagi.
1: Alors, les cas que l'on a en tant qu'enseignant, c'est l'élève qui va être contre le professeur, qui va lui dire, vous n'avez pas votre matériel, vous vous sortez ou voilà. Donc on a beaucoup d'élèves qui arrivent encore.
0: Mais ça, c'est pas, il n'y a pas de souci là-dessus.
1: C'est pas, voilà, ils peuvent s'énerver pour un truc comme ça.
0: Mais qu'est-ce qu'ils disent ?
1: Cacher sur l'enseignante. Vous voyez ce que je veux dire ?
0: Manuela, qu'est-ce qu'ils disent ? Qu'est-ce qu'ils font ? Ça m'intéresse. Dites-nous ce qu'ils disent, ce qu'ils font.
1: Alors, ce qu'ils font, bah, c'est de l'arrogance. Ils vont insister, mais oui, vas-y, va là, et machin. Et alors, moi, je veux pas non plus rentrer, parce que ce sont des jeunes, et c'est des jeunes qu'il faut pas lâcher, qu'il faut pas combattre. Bien évidemment, ils ont leur langage, mais c'est pas sur le langage le problème. C'est vraiment sur ce côté d'insolence où aujourd'hui ils se permettent parce qu'ils se sentent protégés. À côté de ça, ils ne se permettraient pas parce que quand je vous dis avec moi, j'arrive à les accompagner sur une pédagogie de bienveillance. Des fois, ils redeviennent parfois même des petits enfants où ils disent bon là c'est Madame Turc, je voilà. Mais ce que je veux dire, c'est que c'est des enfants et ils ont besoin en fait d'accompagnement et on ne sait pas ce qui s'est vraiment passé dans la tête de ce jeune. Autant pourquoi cette enseignante en particulier, pourquoi le proviseur.
0: Non mais j'entends bien, mais ce qui m'intéresse c'est votre témoignage à vous, c'est ça qui m'intéresse. Est-ce que vous diriez que les garçons sont plus durs à manager que les filles,
1: non,
0: par exemple?
1: Non, c'est pas une question de sexe, vraiment c'est pas une question de sexe, que ce soit fille ou garçon, c'est pas une question de sexe, vraiment.
0: Et le contact vraiment, avec les parents m'intéresse toujours. Est-ce que les parents viennent vous refaire des remarques sur votre enseignement ou est-ce qu'ils vous laissent libre de faire la classe comme vous le souhaitez?
1: Pas que moi. Hein. Oui, on a des parents qui vont venir se plaindre pourquoi on a mis une heure de colle à leurs enfants, pourquoi on a mis une remarque à leurs enfants, pourquoi on a fait ça à leurs enfants. Donc c'est normal parce que eux ils ont la version de l'enfant quand l'enfant rentre à la maison, ils disent oui aujourd'hui mon prof ou ma prof m'a mis une remarque pour telle ou telle raison. Voilà, ils ont la version de l'enfant. Et c'est vrai que moi dans ma pédagogie j'essaye de communiquer énormément avec les parents, qui fait que aujourd'hui je dis aux élèves, les parents sont au courant de tout ce que vous faites à l'école. Moi je leur communiquerai de votre comportement et vos bien ou mauvaises en classe, et eux en contrepartie je leur demande aussi de contribuer à cet échange et qu'on puisse accompagner l'enfant pour qu'il puisse comprendre et qu'on ait aussi souvent le plus possible le même langage.
0: Manuela, vous avez le moral, vous avez le moral, vous aimez ce que vous faites, vous n'êtes pas décourageux.
1: Oui, c'est sûr.
0: Bon, ça c'est important, c'est sûr, et on sent votre énergie. D'ailleurs, on sent votre énergie et puis on sent votre volonté quand vous parlez de bienveillance, de les aider, de les accompagner.
1: Oui, exactement, oui.
0: Bon, et
1: mais c'est des enfants qui ont besoin d'accompagnement et de bienveillance.
0: Mais tout le monde a besoin d'accompagnement. Tous les enfants, élèves ont besoin d'être encouragés, en même temps sans doute cadrés, mais aussi d'une certaine manière aimer. Mais aimer, c'est les transmettre, hein, forcément.
1: C'est tout à fait ça. Et c'est ça qui va faire qu'on arrive à les cadrer. Et à partir du moment où on se confronte, on tient tête à certains élèves, bien évidemment, on va rentrer en guerre, on va rentrer dans un système de violence. Et c'est pas le but. Je pense que c'est pas notre rôle. C'est pas le but. Bien évidemment, ça demande de la patience. Mais c'est le métier qui veut ça, c'est qu'on soit patient avec ces enfants-là et qu'on puisse les accompagner aussi avec la collaboration des parents, parce que sans les parents, on peut rien faire. Si les parents, en fait, se mettent contre nous, on peut rien faire. On peut pas avancer.
0: Bon, bah écoutez, c'était intéressant de vous écouter un peu en longueur comme ça. Alors, vous êtes professeur de vente, hein, Manuela.
1: Économie droit. J'ai fait de la vente pour un autre établissement, mais économie droit et principalement.
0: Bon, bah écoutez, on vient de passer une dizaine de minutes à vous écouter. C'était vraiment formidable. Vous êtes région PACA, vous êtes plutôt Marseille, vous êtes plutôt près de Marseille, près d'Aubagne.
1: Oui, je suis à 1h40 de Marseille.
0: Bon, bah, j'imagine que lorsque vient votre anniversaire, Manuela, les uns et les autres chantent cette chanson de Julio et Iglesias voilà, vous riez parce que vous devez en avoir marre.
1: Oui,
0: lorsqu'on a un prénom qui est identifié comme ça à une chanson, alors il y en a beaucoup, hein, ça va de Aline chez Christophe jusqu'à Manuela de.
1: Non, mais là, c'est vrai qu'on en rigole, mais il ne faut pas oublier aussi que c'est la date anniversaire donc, de l'assassinat de Samuel
0: Paty. Ah oui, vous avez raison. Donc, vous avez raison. Vous avez raison. Donc,
1: là, on en parle. C'est vrai qu'on change de sujet, mais c'est vrai que bah, voilà, il faut quand même faire l'éducation nationale ne va pas très bien. Et aujourd'hui, voilà, il faut que le gouvernement trouve une solution. Il faut que tout le monde y contribue, que ce soit le gouvernement, les parents et les enseignants. Il faut que voilà, tous, on y mette du sien et qu'on trouve une solution à tout ça.
28: C'est un travail d'équipe.
0: Merci, ouais. Exactement, c'est un travail d'équipe, dit Géraldine, qui a été professeure également. Et la chose, je le dis vraiment, mais sans démagogie, moi, il m'est arrivé de donner des cours en école de journalisme il y a 25 ou 30 ans. C'est la chose la plus difficile que j'ai faite. Tu es le soir, mais vidé.
28: Exténué.
0: Parce que parler devant une classe quand, pendant 6 heures consécutives, moi je ne parle pas 6 heures consécutives au micro d'abord. Parce que,
28: et vous ne les voyez pas, votre public en plus, parce que là vous les voyez, les élèves, vous savez comment ils réagissent.
0: Mais là par exemple, Manuela, elle a plus parlé que moi. Sur les 10 minutes, l'animateur, il parle peu en fait.
28: C'était Manuela et vous.
0: Si c'est un bon animateur, il parle moins que ceux qui donnent la parole.
29: C'est un indicateur.
0: Bon, mais c'était, je vous assure, j'étais vidé. Quand tu fais 3 heures le matin, 3 heures l'après-midi, tu parles tout le temps, tu te saoules toi-même de
2: parler. En quelle année vous avez été prof ?
0: Oh, je sais pas, c'était en 95
2: vous
0: peut-être.
2: Vous étiez aimé ?
0: J'en sais rien.
2: Comme
0: vous
2: avez
0: une question.
8: Je peux vous donner les dates, hein. C'était en 92-93. Ma femme, vous avez eu comme...
2: Quoi ?
8: Vous avez eu comme élève, à l'ESJ.
0: Elle m'a eu comme élève, votre
8: comme
0: femme.
8: Prof, pardon, oui, comme prof. Elle était élève, elle était élève.
2: Elle l'a fait pour 4 témoins. Non, mais attendez, c'est dingue.
0: C'est vrai ?
8: Ouais, à l'ESJ. C'était l'ESJ Paris.
0: Dit, alors, elle était contente ou
8: elle... Elle m'a pas fait de commentaire, je vais lui demander soir. Ah,
0: j'espère que j'étais gentil quand même.
2: Elle était amoureuse du prof.
0: Mais arrêtez. Bon, et Manuela, c'est une jolie chanson en tout cas, Manuela, et c'était un plaisir. Manuela. Merci Manuela en tout cas, merci beaucoup et on passe le message à tous les profs qui nous écoutent et qui sont investis, engagés parce que
28: c'est une réelle occasion ce métier.
0: Une
28: réelle vocation ce métier.
0: Oui, oui, oui.
28: Oui,
0: bah
28: si.
0: Je suis d'accord avec vous. Ne m'engueulez pas, j'ai été gentil jusqu'à présent. 17h28, à tout de suite.
28: Et avant 18h avec Pascal Preux, nous parlerons de TF1 qui a lancé la saison des téléfilms de Noël. Aimez-vous les téléfilms de Noël ? Est-ce trop tôt pour vous ? Quel est votre film de Noël préféré ?
0: Ah, moi, j'aime bien. Moi, je regarde, j'en connais pour 50, mais j'aime bien La Bûche de Daniel Tanson.
28: Ah oui, ou Love Actually, moi j'aime bien.
0: Love Actually, c'est très, très bien. Je suis d'accord avec vous.
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0: Dites-nous, 17h32, Émilie Dez.
28: Je vais partir plus tard ce soir.
0: Ah oui, en vélo cargo. Je salue Philippe Chevalier d'ailleurs, parce qu'il nous écoutait, il nous a écouté sur le vélo cargo, ça lui a beaucoup plu ce qu'on a dit. Allez-y.
28: 480 000 personnes ont manifesté aujourd'hui selon l'intersyndicale de la jeunesse. Les lycéens toujours dans les rues à Paris avec quelques tensions en fin de cortège. Depuis le début de la mobilisation mi-septembre, plus de 200 lycéens, quelques 800 policiers et gendarmes et 147 personnels de l'éducation nationale ont été blessés. 36 enquêtes ont été ouvertes à ce stade par l'IGPN, la police des polices. Au lendemain de la fusillade à Aubagne, le parquet national antiterroriste annonce se saisir de l'enquête. Le collégien de 14 ans qui a ouvert le feu sur son proviseur et sur une enseignante à Aubagne est toujours en garde à vue. Il pourrait avoir adhéré à une mouvance qui glorifie les tueries de masse. Ses parents ont également été entendus pour détention d'armes. Il n'y a pas eu cours aujourd'hui au collège Lacanal. Les élèves seront de retour demain pour des temps d'échange et des discussions. Un professeur ne doit jamais avoir à craindre pour sa vie lorsqu'il enseigne. Le message d'Emmanuel Macron 3 ans jour pour jour après l'assassinat de Dominique Bernard, tué à Arras par un terroriste islamiste. Une cérémonie d'hommage était organisée aujourd'hui en sa mémoire. Une minute de silence a également été respectée à 11h en mémoire de Samuel Paty, assassiné le 16 octobre 2020. Près d'un tiers des crédits de certains ministères financera les retraites des fonctionnaires. 32% pour l'éducation nationale, 30% pour l'intérieur. C'est ce que révèle une annexe du projet de budget 2027 publié par le gouvernement. Le budget 2027 dont l'examen débutera ce soir à l'Assemblée par la partie recettes. L'ambition est de retrouver un déficit à 5% du PIB l'an prochain. Aucune offre de reprise n'a été confirmée pour la fonderie de Bretagne. Elle devrait donc être placée en liquidation judiciaire par le tribunal de commerce de Lorient. La fonderie de Bretagne, reprise l'an dernier par Europlasma, l'usine historique de Caudan, emploie à ce jour 244 salariés. La campagne de vaccination contre le Covid et contre la grippe est lancée. Près de 25 millions de doses sont mises à disposition. En 2025-2026, l'épidémie de grippe a été très sévère avec 12 700 morts. Et puis deux clubs français sont engagés aujourd'hui en Ligue des Champions. Lens affrontera le Sporting Portugal tout à l'heure à 18h45. Lille sera opposée à Arsenal à 21h. Des matchs à suivre sur les antennes de Canal+.
0: Eh bien, merci beaucoup, Émilie Dez. Merci. La semaine prochaine, c'est les vacances.
28: Vendredi soir.
0: Et vous serez en vacances
28: La deuxième semaine.
0: Donc vous serez avec nous
28: Je
0: encore.
28: Je serai avec vous, oui.
0: Donc pour ceux qui nous écoutent, les lycéens, ils attendent peut-être avec impatience, les collégiens, les écoliers, les premières vacances.
28: On commence à être un peu fatigué là.
0: Est-ce que je vous ai
28: Oh. Ah, si, les collégiens, si, ma fille, elle est crevée en ce moment. Il y a beaucoup d'évaluations. Elle est fatiguée. Il faut qu'elle se repose
0: mais
28: un petit peu.
0: Fatiguée de quoi mais quand t'as 13 ans?
28: Bah écoutez, elle se lève à 6h du matin. Elle rentre
0: tard.
28: Ah
0: non, ça, c'est tout.
28: Ah bah oui, bah, elle commence à 8h. Il faut se lever à 6h30. Enfin, voilà. C'est...
0: Ah, elle vient de gagner une demi-heure.
28: 6h30. Il y a encore le 6h.
0: C'est toujours pareil. Quand t'es les gens, ils te disent 6h. Et puis finalement, c'est 6h30. Puis c'est peut-être
28: 7h15. Vous m'avez comprise. Voilà.
0: Bah, je vous ai compris. Mais elle se lève à 6h ou à 6h30?
28: 6h30.
0: Je trouve que c'est un peu tôt.
28: Bah oui, bah on est bien obligé. On se prépare.
0: Mais pourquoi elle est à 8h?
28: Elle commence à 8h.
0: Oui, mais je suis d'accord avec vous. Mais l'immeuble, quoi, le. Comment dire, l'établissement est loin.
28: Il est à 20 minutes, mais on ne sait jamais s'il y a des problèmes de métro. On anticipe. Voilà. Ouais.
0: Non, il n'y a pas de chauffeur. Et le chauffeur vient la chercher à quelle heure?
28: Il n'y a pas de chauffeur.
0: Bon, il est 17h36. On va parler de Jean-Pierre Papin, JPP.
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0: Qu'est-ce qui se passe, Olivier Guénec? On va pas parler de Jean-Pierre Papin?
18: Ça m'arrange pas tellement. Je vous ai mis quelqu'un d'autre sur le mouvement lycéen, mais comme vous voulez.
0: Alors on parle.
18: Étienne de Corse.
0: Étienne. Bonjour, Étienne.
19: Étienne.
0: Ah, bah oui, après Manuela, on a Étienne. Étienne, bonjour.
19: Bonjour.
0: Vous habitez en Corse? Vous êtes Corse vous-même?
19: Non, je ne suis pas corse moi-même. Ben, c'est marrant parce qu'on doit avoir une fiche, parce qu'en fait, pour l'instant, je suis en PACA aujourd'hui. Ah. Je voulais réagir par rapport à Manuela, la prof. Là, moi, je suis un petit peu... Alors, je ne veux pas être grossier au standard, j'ai dit une autre expression, mais je suis un petit peu... Et je suis même extrêmement surpris qu'elle parle de bienveillance.
0: Bah, elle a raison, elle est dans son métier. Si elle commence à dire « je vais être... » elle a raison d'être en bienveillance, quoi qu'il arrive, mais ça ne veut pas dire bienveillance, manque d'autorité.
19: Non, mais on leur demande d'enseigner, pas d'être bienveillant. Le souci, si je peux me permettre, effectivement, je suis un petit peu un vieux con, sûrement.
0: Non.
19: Mais à mon époque, alors déjà, on se plaignait pas, on était 33 en classe. Je me souviens très bien parce que généralement, j'étais pas dans les premiers. Donc, voilà où je me situais. Où je me suis situé, j'ai souvenir que quand un professeur, je parle même pas du directeur, entrait dans les classes, on se levait.
0: Oui, mais ça se passe toujours, paraît-il. Aujourd'hui.
19: Bah, j'en sais rien. Je sais pas. Mes petits-enfants appellent leur maîtresse, maîtresse Jeanne. Moi, je suis désolé, je connaissais pas le prénom maîtresse... des enseignants.
0: Ça, c'est...
19: Non, mais c'est ça. Non,
0: maîtresse Jeanne, ça. C'est connecté.
19: C'est ça la réalité. On a voulu.
0: Ils sont en quoi? Ils sont en primaire, vos enfants, vos petits-enfants?
19: Ouais.
0: Oui, alors en primaire, tu appelles, en primaire, tu embrassais aussi ta maîtresse Jeanne.
19: Non, nous, on le faisait pas. Et du coup, on a progressé dans cette éducation et aujourd'hui on se rend compte de quoi? Ben effectivement il y a une perte de crédibilité. Pourquoi? Mais sur des trucs très anciens, on a voulu faire moderne, donc les estrades on les retire.
0: Alors ça, vous avez raison. L'estrade, je pense qu'il faut il faut la remettre dans les cours. Le problème de l'autorité est un problème de menuiserie.
19: Ah ben non, mais vous rigolez, mais c'est vrai.
0: Mais bien sûr que c'est vrai, je rigole pas.
19: Il trônait, il faisait pas preuve d'autoritarisme, il faisait preuve d'autorité.
0: Bien
19: on
0: sûr.
19: Le respectait, on le respectait.
0: Vous
19: on
0: avez parfaitement raison. Monsieur. Estrade alors, pour alors, tout le monde.
19: Le prof est descendu au niveau des élèves.
0: Exactement. Bravo.
19: Il est entouré par les bureaux, mais et on demandait pas de moyens. On avait le tableau. Enfin, vous avez connu à peu près. Vous êtes un peu plus jeune que moi, mais on avait. Enfin, le moyen était pas noir, le tableau était vert avec des craies. Mais jamais on aurait. Alors déjà, il y avait nos parents quand même aussi qui éduquaient. Parce que ça leur serait même pas venu à l'idée d'aller voir un prof pour évoquer la façon dont ils enseignaient, etc. Ça n'existait pas. Le problème, c'est que naturellement, instruction publique, ça faisait un petit peu ringard, donc on a dit éducation nationale, mais ça change la nature du truc. C'est aux parents d'éduquer. C'est pas à l'école, je suis désolé. L'école, elle est faite pour transmettre un savoir. Elle n'est pas faite pour éduquer. C'est dans la famille. Alors, je sais bien qu'aussi, et sans vouloir dire quelque chose à connotation qui pourrait choquer, mais c'est vrai qu'on a de plus en plus de gens d'une culture différente et peut-être que ça change un peu la donne et que l'éducation n'est peut-être pas tout à fait la même. Mais les enseignants ne sont pas là pour faire l'éducation. Ils sont là pour instruire. Et dès le plus jeune âge, d'accord, ça vous fait marrer, mais très jeune, j'aurais pu donner un autre prénom. Mais quand vous commencez à appeler madame ou mademoiselle...
0: Je ne comprends pas cette allusion.
19: Quand vous appelez... quand vous commencez à 5 ou 6 ans à appeler vos instituteurs monsieur ou mademoiselle,
0: c'est vrai. Madame, mademoiselle, ça
19: madame,
0: dit
19: que vos profs ne vont pas vous tutoyer parce que vous voyez.
0: Ah non, mais moi, je pense qu'il faut vous voyez, vous avez parfaitement raison. Qu'est-ce que vous faisiez dans la vie parce que vous êtes en retraite aujourd'hui à 67 ans?
19: Non, je ne suis pas en retraite. Je suis chef d'entreprise. J'ai mal viré après avoir été 33 sur 33. Qu'est-ce que vous voulez?
0: Non, mais alors, franchement, et vous êtes dans quelle entreprise? Vous êtes dans quel secteur d'activité?
19: Dans la grande distribution.
0: Et vous avez quoi? Une entreprise? Vous avez un Auchan, un Leclerc, un...
19: Alors, Auchan, ce n'est pas des indépendants, donc je ne pourrais pas être chef d'entreprise. Mais voilà, je suis dans c'est trois enseignes d'indépendants.
0: D'accord. Et c'est une grande surface, moyenne surface, petite surface?
19: C'est une surface de 3000 mètres carrés.
0: 3000 mètres carrés, je ne me rends pas compte, c'est beaucoup, 3000 mètres carrés. Bon.
19: Vous êtes parisien, vous connaissez que les magasins de proximité.
18: Mais... Si 3000 mètres carrés,
0: non,
18: c'est
0: 3000 mètres carrés, ça doit être important. Ah oui, donc vous êtes. Et ça fait combien de temps que vous êtes propriétaire de votre grande surface?
19: J'ai commencé il y a plus de 30 ans.
0: Ah oui, donc ça marche bien pour vous, parce que je connais quelques personnes parfois qui ont été dans ce secteur d'activité, les propriétaires de Leclerc notamment, les propriétaires d'Intermarché. C'est vrai que c'est un business qui est juteux, on va dire.
19: Oui, ça dépend comment vous gérez humainement et socialement. Donc c'est pas forcément quand vous êtes aussi dans le partage.
18: Ah oui. 3000 mètres carrés, c'est grand.
0: 3000. Bon, moi j'ai confirmation que c'est grand. Je rappelle que c'est la première fois que j'ai eu un salaire en 1981. C'était dans une grande surface. Vous vous souvenez?
18: Oui, les couches culottes.
0: Exactement.
18: Oui. C'était en 1981. Ah mais moi j'ai toute la bio. Moi, j'ai rangé les couches culottes.
0: Première fois.
18: Et vous étiez bon?
0: Je me souviens très bien, oui. Je me levais à cette enseigne s'appelait l'Océan. C'est devenu un Intermarché, je crois, à la Baule. Et je me levais à 5h30. Parfois, j'allais directement de la boîte qui était en face jusqu'à ce grand
18: surface. Non, vous dormiez pas?
0: Bah, je dormais en réserve. Bon, et je devais mettre en rayon les papiers hygiéniques, les couches culottes, tout ça, etc. Et
18: qui aviez choisi ce secteur?
0: Non. C'est couches, quand t'arrives, bon, et ils ont besoin de jeunes. Mais je trouve que d'abord c'était très formateur. J'ai fait ça un été. Après, je faisais des stages dans des radios, dans des
18: presse. C'est dur, je pense. Hein,
0: non, honnêtement, c'est pas dur. Non, c'est rien du tout.
2: Aussi, on termine au bout du rouleau avec le papier hygiénique.
0: Oui, bien sûr. Non, mais c'est pas dur du tout. Et surtout, ce qui était formidable, c'est que je n'ai jamais eu le sentiment d'être aussi riche.
18: Est-ce que vous vous souvenez de votre premier salaire?
0: Mais bien sûr, c'est un SMIC, j'ai dû avoir en 1980 ou 1981, je crois que c'était 1200 francs, je crois. Et 1200 francs, ça représente 200 euros d'aujourd'hui. Mais c'était le SMIC. Mais c'était le bout du monde quand tu as 17 ans. T'as pas d'argent en fait, t'as l'argent que te donnent tes parents, donc argent de poche.
18: Qu'est-ce que vous êtes payé avec, vous vous souvenez? On se souvient du premier truc qu'on se paye en général?
0: Je m'en souviens plus, j'ai dû donner à ma paye, à ma mère sans doute. Vous savez que dans le temps, je fais juste une parenthèse, ma mère et mon père me racontent que quand ils ont commencé à travailler, ils donnaient, ils donnaient leur paye à leurs parents.
18: Bien sûr.
0: C'est un
8: truc
0: de fou.
8: Parce qu'ils habitent encore chez eux, et bien sûr.
0: C'est un truc de fou.
18: Ça existe.
0: Ah non, mais pendant des années, tu donnes la paye complètement à tes parents. Donc
18: C'est ce que vous avez fait, vous avez...
0: Non, parce que j'ai gardé pour moi, évidemment, vous le savez bien. Mais c'est pour ça que j'adore les conversations avec les anciens et de voir comment la vie était différente. Et notamment pour les gens qui sont nés avant-guerre, ce qui est le cas de mes parents. C'est tellement un autre monde. Déjà, les gens qui sont nés après-guerre, les baby-boomers, c'est encore autre chose. Mais... quand je vous raconte mes grands-parents nés en 1907, 1908, quand je dis c'est un autre monde, c'est au-delà. Ah ouais. Par exemple, il y avait un truc tout simple, c'est que ces gens étaient élevés sans une image. Ils ne voyaient jamais une image.
18: C'est dingue de dire ça.
0: La représentation, la photo n'existait pas. Le magazine n'existait pas. Ils ne voyaient...
18: dans les livres, bien sûr.
0: Mais dans les livres, tu n'avais pas de photo.
18: Il y avait bien des...
0: Mais
18: c'est début de la photographie.
0: Mais tu avais le cinéma. Tu voyais une image au cinéma, mais fallait que tu n'avais pas de télévision. Donc tu ne voyais très rarement des images, tu les voyais au cinéma, point. Et puis parfois une revue peut-être que tu pouvais acheter, mais et je ne vous parle pas d'une femme nue. Personne n'avait vu une femme nue dans les années 45, quand tu as 10 ans, 12 ans, 15 ans, tu ne savais pas ce que c'était. Oui. Ce qui n'est pas le cas aujourd'hui. 17h45, à tout de suite.
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0: Ah non, mais là, vous entrez
1: dans... C'est pas bien ce qu'on aime.
0: Non, là, c'est pas bien. Vous entrez dans ce qu'on aime le plus au monde, c'est-à-dire la période de Noël, l'avant-Noël. Mm. Et TF1 a annoncé la saison des téléfilms de Noël. Vous aimez cette période? C'est trop tôt, il n'est jamais...
2: On est noëlophiles, nous, en plus.
0: Nous, on est des noëlophiles. Marie, bonjour, Marie.
3: Bonjour, Pascal Pro.
0: Comment ça va, Marie?
3: Mais ça va très bien. Je suis en plus très heureuse de vous entendre.
0: Moi aussi, je suis heureuse de vous entendre, Marie. Vous habitez...
3: Vous êtes très heureuse ou très heureux?
0: Très heureux, Marie. Très heureux.
2: Il a fait sa transition.
0: Mais vous voyez, j'étais un peu ému et vous m'avez troublé. Vous m'avez troublé, Marie. Vous habitez la Charente-Maritime, La Rochelle, peut-être?
3: J'habite à La Rochelle, oui, tout à fait. Et si vous continuez à chanter les chants de Noël, on risque d'avoir un peu de pluie, peut-être.
0: Bon, ma Marie, écoutez,
2: 1-0 pour Marie.
0: Bon, vous aimez...
3: Ah, mais écoutez, je manie l'arme que vous avez en vous, en fait, c'est l'humour.
0: Mais vous avez raison, Marie. Et vous aimez les téléfilms de Noël?
3: Alors, écoutez, moi, j'adore Noël, déjà. J'ai été bercée par la magie de Noël depuis mon enfance. C'est une fête que je ne louperai pas. J'ai perpétué ça avec mon fils et mon petit-fils. Et les téléfilms de Noël font partie de la magie de Noël. Alors, même si on connaît la fin, ben c'est toujours un plaisir de se mettre sous un plaid, un chocolat chaud et un téléfilm de Noël.
0: Mais là, ils sont diffusés à quelle heure, ces films de TF1?
3: Alors, peu importe, on a le replay maintenant, donc c'est pas grave. Quand on rentre du travail, eh bien, on se met sous plaid et puis voilà.
0: Vous travaillez toujours, Marie?
3: Oui, je travaille toujours.
0: Et vous êtes dans quel secteur d'activité?
3: Je suis sophrologue.
0: Sophrologue? Oh là là!
2: Je sais plus ce que c'est.
4: C'est bien ça, la sophrologie.
2: C'est les énergies, c'est ça?
0: Ah,
4: non, c'est pour le stress.
3: C'est un monde énergétique.
0: Ah oui.
3: Quand j'ai commencé, il y avait 45 ans, on nous prenait pour des fous. Et puis aujourd'hui, ben, ça s'instaure petit à petit.
0: Mais vous pensez qu'on a tous besoin d'un sophrologue ou certains ont plus besoin que d'autres? On vient vous voir quand?
3: Eh bien, écoutez, je peux faire une petite séance sur Paris si vous m'invitez, il n'y a pas de souci.
0: Non, mais je voudrais savoir, les patients qui viennent chez vous, qu'est-ce qui les amène à venir chez vous?
3: Alors, quand vous faites des séances de sophrologie en collectif, c'est souvent pour des moments de relaxation. Donc, c'est collectif, donc la séance de relaxation va être un petit peu séance lambda. Mais quand vous venez pour une problématique, eh bien, c'est à nous de faire parler la personne, de le mettre en sophronisation et de traiter la problématique.
0: Mais par exemple, c'est quoi comme problématique? Le stress?
3: Moi, j'ai envie de vous dire que beaucoup de gens, beaucoup de personnes ne comprennent pas qu'avant de s'extérioriser ou avant de communiquer ou avant de dire des choses sous l'effet de la colère, il faut savoir gérer son stress, aller remuer un peu la gadoue aussi qu'on a.

0: l'intérieur de soi et qu'on n'ose pas trop voir. Et nous, on est là pour ça, en fait.
1: Ah oui, donc c'est un peu psy.
0: Alors, des fois, ça peut être très dérangeant, mais ça permet aux personnes d'avancer. Ça fait partie du développement personnel.
1: Bien sûr, Manu, on va se développer.
2: C'est très bénéfique. En plus.
3: Vous n'y êtes jamais allé, vous, Pascal?
1: Non, moi je pense,
4: peut-être de la gadoue à enlever.
1: J'ai sûrement de la gadoue.
0: Alors,
1: comme tout le monde.
0: Pourquoi j'emploie le mot gadoue?
1: Non, mais vous avez raison. Mais tout le monde doit avoir, sans doute, tout le monde pourrait aller chez le psy, pourrait aller chez le sophrologue, et tout le monde doit avoir une.
0: Ça fait partie du bien-être, en fait.
1: Une part d'ombre, voyez-vous.
0: Et vous, je pense que vous le savez, on vit par tranche de vie. Oui. On n'a pas tous la même vie suivant la tranche de vie qu'on entame. Mmh. Et forcément, il y a des choses à remuer et il y a des choses à approfondir.
1: Ben là, je vais terminer ma tranche d'Europe 1, en tout cas, parce qu'il est 17h54 et c'est notre tranche va s'arrêter bientôt. Non, mais c'est un métier formidable parce que alors ça demande de l'empathie, bien sûr, ça demande de l'écoute, ça demande de l'intelligence, ça demande aussi un peu d'expérience. Ça demande, et vous avez raison, parce qu'à écouter toute la journée les autres, parfois, faut une certaine attention. Que dites-vous?
3: Vous auriez pu peut-être être sophrologue, vous. Vous avez toutes ces qualités-là, c'est pour ça que vous les énumérez.
0: Alors, ça demande beaucoup d'écoute, ça demande d'humilité. Et ça demande beaucoup d'abnégation.
1: C'est moi. C'est exactement.
2: C'est
1: vous venez de faire un portrait en creux de l'animateur, journaliste que je suis, l'écoute, l'humilité et l'attention. Bon, merci en tout cas, TF1. Alors, c'est quoi le film ce soir?
0: Moi, mon film préféré, c'est Love Actually.
1: Love Actually.
3: C'est la musique, ça.
1: Moi, vous avez dit La Bûche aussi?
0: Oui, aussi.
1: Ah, moi, j'adore La Bûche.
0: Je voulais juste rester un petit peu, juste vous demander une faveur.
1: Je vous en prie.
0: J'écoute vos émissions régulièrement. Si vous pouviez laisser un petit peu de temps en temps, laisser parler Sabrina Mengeber, parce que j'adore ce qu'elle dit.
2: Ça.
0: Et je trouve que vous coupez trop souvent, vous lui coupez trop souvent la parole.
1: Merci beaucoup, Marie. Marie Medjeber. Non, merci, vous avez raison, de toute façon, je coupe trop la parole. Suis d'accord avec vous. Il est 17h55, je vais me taire. Voilà. Pierre de Villeneuve, à demain.
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24: Bonsoir à tous. Une fois de plus, la journée a été dense sur le front des blocages et des manifestations. Pourquoi à chaque fois c'est le même diktat ? Ceux qui cassent, qui bloquent, qui protestent, l'emportent sur ceux qui veulent continuer de bosser. Encouragés par LFI, présents dans le cortège, pas moins de 3 défilés à Paris, en plus des blocages d'établissements. Les profs, les parents, les élèves rigoureux s'inquiètent avec le tournant que cela prend, jusqu'où cela va aller ? Comment cette année risque-t-elle de se terminer ? Question posée dans cette Europe 1 Soir en même temps que celle du budget. Le texte sera examiné en session de nuit. Et oui, il n'y a pas qu'à Roland-Garros. Comment ou combien seront-ils sur les bancs de l'hémicycle ? Les députés insoumis seront-ils là, les pieds échauffés après la manif à laquelle ils ont quasi tous participé ? Budget kamikaze, déjà rejeté en partie par la commission des finances, mais déjà certains disent mieux vaut un mauvais budget que pas de budget du tout. Budget ponctionnel, 17 milliards d'impôts supplémentaires. N'y a-t-il donc pas un moyen de réduire le train de vie de l'État, comme tout à chacun qui réduit ses dépenses plutôt que de prendre dans la poche du voisin. Sommes-nous trop français pour ne pas savoir appliquer une autre méthode que sans cesse vivre à découvert ? Nous posons le problème dans cette Europe 1 Soir. 2 heures d'infos, de décryptage et de débat. Il est 18h sur Europe 1.
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24: Au sommaire des manifestations qui dégénèrent à Paris, à Rennes, les camions lanceurs d'eau utilisés en même temps que les bombes lacrymogènes. Reportage à suivre et on commente la situation dans une dizaine de minutes avec les débatteurs, mais aussi avec Régis Le Sommier, grand reporter, directeur de la rédaction d'Omerta et auteur du livre Jour de feu aux éditions Éric Bonnier. L'actualité, c'est aussi le portrait robot du tireur d'Aubagne. À 14 ans, qui est-il ? A-t-il un lien avec la True Crime Community ? Explication à suivre. Nous parlons aussi du budget 2027 qui arrive ce soir dans l'hémicycle et du mondial de l'auto qui a ouvert ses portes au public. La météo, la tendance. Bonsoir Marilyn Hérault.
26: Bonsoir Pierre. Après les nuages et la pluie de ce mardi, le soleil revient partout et la douceur continue. 28 degrés attendus en maximale. Météo complète après les infos.
24: Invité politique d'Europe 1 Soir, 19h15. Guillaume Casbarian, député EPR de Raye-et-Loire et président du Parti de la Liberté. Il dit vouloir sortir la serpe plutôt que la tronçonneuse.
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24: 161 500 manifestants dans toute la France, 41 500 à Paris, chiffre du ministère de l'Intérieur. Lycéens, jeunes et surtout casseurs étaient présents. Détention en région, à Rennes tout particulièrement. Et à Paris, pas moins de 3 cortèges, dont 2 convergents vers les Invalides. Wilfried de Villers, vous vous trouvez à proximité de la place Vauban avec des violences en fin de cortège.
27: Oui, des violences qui ont éclaté ici, place Vauban, il y a 45 minutes. Nous sommes donc derrière les Invalides, sous un épais nuage de gaz lacrymogène. Les slogans pour les lycées ont rapidement laissé la place à des slogans anti-police, alors que CRS et gendarmes ont complètement nassé les manifestants toujours présents sur la place et les appels à...
24: petit problème de liaison avec Wilfried de Villers qu'on va rejoindre dans un instant avec, effectivement, je vous le disais, ces violences à Rennes où là aussi un camion lanceur d'eau a été utilisé et à Paris, donc, place Vauban où l'on va retrouver Wilfried de Villers qui nous parlait effectivement, là aussi, de tensions très très fortes entre les manifestants et la police. Wilfried de Villers.
27: Allô ?
24: On vous écoute.
27: Oui, alors je le disais, hein, des tensions très fortes ici place Vauban. Alors on entend hein, les camions de la CRS qui sont en train d'arriver en masse sur cette place où les manifestants sont, je le disais, complètement nassés des violences encore que déplore Sarah avec qui je parlais tout à l'heure, même si elle dit les comprendre.
0: Bah, je pense que c'est pas le bon combat, il y en a beaucoup qui sont là, la majorité en tout cas on est là juste pour manifester passivement, mais après quand il y a la jeunesse elle est énervée, c'est le seul moyen de se faire entendre des fois, parce que les manifestations passives, elles sont pas assez mises en avant je trouve.
27: Alors la manifestation en partie Place d'Italie auquel j'ai participé, c'est pourtant bien déroulé dans l'ensemble, sans violence, sans affrontement, à part avec cette fin de mobilisation, et puis il y a beaucoup de lycéens ici qui veulent continuer la lutte, qui veulent qu'elle dure, mais qui savent que eh bien, ça va être très compliqué de maintenir cette lutte sur la durée. C'est ce que m'expliquez nous.
0: Malheureusement, je pense que le mouvement il va prendre fin bientôt dans les lycées, mais ça ne veut pas forcément dire qu'il n'y aura plus de manifestations. Tant qu'on n'a pas de budget ou de vraiment vraie réponse de l'État, c'est important que le mouvement y reste.
27: Voilà, un mouvement qui donc pourrait s'essouffler, hein, me disait cette lycéenne, avec les vacances de la Toussaint et qui devrait peut-être ne pas se poursuivre plus tard. Voilà. Et puis ici, place Vauban pour cette fin de mobilisation. Là, devant moi, il y a des dizaines de CRS qui sont en train justement d'intervenir pour déloger les derniers manifestants.
24: Merci beaucoup, Wilfried de Villers, en direct de cette manifestation parisienne qui vient d'arriver donc dans le quartier des Invalides avec des heurts que vous nous avez décrits sur place. Un professeur ne doit jamais avoir à craindre pour sa vie lorsqu'il enseigne, message d'Emmanuel Macron. Macron, 3 ans jour pour jour après l'assassinat de Dominique Bernard, tué à Arras par un terroriste islamiste. Cérémonie d'hommage organisée aujourd'hui en sa mémoire. Une minute de silence a également été respectée en mémoire de Samuel Paty, assassiné en 2020. Au lendemain du drame au collège La Canale d'Aubagne, le parquet antiterroriste vient d'annoncer se saisir de l'enquête concernant l'attaque au fusil de chasse par un adolescent de 14 ans. On le rappelle, le jeune suspect avait blessé le principal de l'établissement ainsi qu'une enseignante. Une enquête en flagrance, des chefs de tentative d'assassinat en relation avec une entreprise terroriste, association de malfaiteurs terroristes en vue de crimes contre les personnes et infractions à la législation sur les armes en relation avec une entreprise terroriste a été ouverte. Bonsoir Jean-Baptiste Marty.
1: Bonsoir Pierre, bonsoir à tous.
24: L'élève serait en fait proche d'un mouvement adepte des tueries de masse.
1: Oui, il s'agit d'un mouvement créé aux États-Unis intitulé True Crime Community, ce qui donne en français après traduction Communauté des crimes réels ou bien TCC avec l'abréviation. Derrière cette mouvance, eh bien des internautes réunis sur des forums et sur les réseaux sociaux et qui échangent entre eux sur les faits divers. Ce sont très souvent des jeunes hommes, tous fascinés par les tueries de masse. Ils glorifient les criminels. Certains membres de cette communauté se retrouvent parfois sur des jeux en ligne, des jeux vidéo de guerre où les armes sont omniprésentes. Et selon les informations d'Europe 1, ce serait le cas du jeune suspect à Aubagne. Il avait pour habitude de jouer à Call of Duty, un jeu vidéo dans lequel il est possible de tuer virtuellement d'autres utilisateurs. Pour toutes ces raisons, le parquet national antiterroriste s'est saisi de l'enquête. L'adolescent, lui, est ce soir toujours en garde à vue. Il devrait être présenté à la justice dans les prochaines heures.
24: Merci Jean-Baptiste Marty du service police-justice d'Europe 1. Il est 18h06. L'examen du budget 2027 débutera ce soir à l'Assemblée par la partie recettes, avec cette ambition de retrouver un déficit à 5% du PIB l'an prochain. Déjà, les socialistes ont dit non à Sébastien Lecornu. Le Premier ministre leur a pourtant écrit aujourd'hui pour tenter de trouver un compromis, mais le PS maintient sa motion de rejet pour tenter d'écarter le texte avant même l'examen des articles. C'est un premier bras de fer alors que les députés commencent justement ce soir les travaux. Bonsoir Arthur Delaborde.
2: Bonsoir Pierre, bonsoir à tous.
24: Cette initiative peut-elle empêcher l'Assemblée de débattre du projet ?
2: Eh bien, sauf surprise, cette motion de rejet ne passera pas. Le Rassemblement national a en effet annoncé qu'il voterait contre. Sans ces voix, la gauche ne devrait pas réunir de majorité. Pour autant, le RN ne se rallie pas au gouvernement et veut au contraire obliger l'exécutif à défendre ses choix budgétaires pour porter la confrontation dans l'hémicycle à quelques mois de la présidentielle. Avec les socialistes, le blocage porte d'abord sur les impôts. Le PS réclame de taxer davantage les plus grandes fortunes et les grandes entreprises. Matignon Fillon refuse. Sébastien Lecornu propose plutôt de négocier des moyens pour l'école, l'agriculture, la lutte contre les violences faites aux femmes et la protection de l'enfance. Ce n'est pas suffisant, répondent pour le moment les socialistes. Le Premier ministre devrait tout de même franchir ce soir l'obstacle de la motion de rejet, mais avoir des adversaires prêts à débattre de son budget ne signifie en rien qu'il obtiendra une majorité prête à le voter.
24: Merci Arthur Delaborde du service politique d'Europe 1. Le mondial de l'auto a ouvert ses portes au public ce matin, Paris-Porte de Versailles, édition marquée par le retour de nombreux constructeurs historiques, surtout l'arrivée en masse, bien sûr, des marques chinoises. La concurrence est très rude dans un marché où les ventes sont en baisse depuis plusieurs années. Alors, pour se démarquer, il faut innover ou alors aller chercher dans le patrimoine automobile. Et c'est ce qu'a fait Citroën avec la 2 chevaux. Elle sera de retour en version électrique en 2028 et elle attire déjà tous les regards. Reportage d'Aurélien Fleureau.
3: Elle trône au centre du stand Citroën comme un aimant à appareil photo. Le retour de la 2 chevaux ne laisse personne indifférent, à l'image d'Anne-Marie venue de Poitiers.
4: Elle est très jolie. Je n'ai jamais conduit de 2 chevaux et là, ça donne envie. L'originalité, la couleur, elle est sympa. Hein, c'est dans l'air du temps. Il faut vivre avec l'électrique.
3: Couleur flashy, électrique, mais aussi nostalgie et bon souvenir pour Eric, venu lui de Seine-Maritime, près de Rouen.
5: Bah écoutez, elle promet parce que quand on voit l'allure qu'elle a, elle nous rappelle vraiment l'ancien modèle. Nous qui sommes des années 70, du coup, on a bien connu cette voiture. J'ai pris des photos, là, j'ai zoomé, ouais, je vois bien le petit panneau en osier, là, ça nous rappelle la bonne époque.
3: Les sceptiques sont peu nombreux hein, ici cet après-midi. La 2 chevaux, nouvelle version, semble cocher pas mal de cases, selon Stéphane.
6: J'ai vu les banques comme à l'époque, voilà. Le capot qui est nervuré, pareil comme à l'époque aussi. Puis une conception simple, voilà, comme le veut la 2 chevaux. Quoi. Je me fais pas de soucis, je pense que ça va bien marcher.
3: Elle arrivera sur le marché fin 2028, un prix autour de 15 000 euros et une production qui devrait se faire en Italie sur une plateforme Stellantis développée par des ingénieurs chinois.
24: Ouais, elle ne doit juste pas faire le même bruit. Merci beaucoup Aurélien Fleureau. Et puis le foot, 2 clubs français engagés aujourd'hui en Ligue des Champions, Lens face au Sporting Portugal, 18h45. Et puis Lille-Arsenal à 21h, ce sont deux matchs bien sûr à suivre sur les antennes de Canal+, la Bourse.
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24: Avec une petite baisse pour le CAC 40 à moins 0,1%, 7 825 points. Les valeurs du luxe en repli, notamment LVMH, moins 0,13. Les valeurs techno pèsent également. ST Microelectronics, moins 3,91. Les investisseurs restent attentifs aux tensions géopolitiques et aux perspectives économiques. Je vous rappelle, le CAC 40, moins 0,1%, 7 825 points.
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24: La météo, Marie-Lyne Héraud, avec après un mardi gris et mitigé, le retour du soleil.
26: Oui Pierre, même si le matin on pourra avoir quelques nuages bas et de la grisaille, même quelques gouttes en Nouvelle-Aquitaine, dans le Midi-Pyrénées jusqu'aux Alpes et Jura. Et plus au nord, un peu de grisaille plus localement est possible. Mais dès la matinée, les éclaircies arriveront et seront largement majoritaires l'après-midi. Donc du soleil et des températures très douces sur tout le territoire. En Corse et dans la région de Marseille et Nice, le temps sera calme et sec et le ciel un petit peu plus voilé qu'ailleurs. Mais la journée sera franchement bien agréable. La pluie sera de retour vendredi matin par le nord et l'ouest. Donc profitez pour les températures demain, les minimales. 6 à Reims, 7 à Chartres, 9 à Lille, 10 à Grenoble, 11 à Dijon et dans la capitale, 12 à Marseille, 13 à Bastia, 14 à Toulouse, 15 à La Rochelle, 20 à Perpignan. Les maximales de 18 à 28. 18 à Boulogne-sur-Mer, 20 à Colmar et à Paris, 21 à Annecy, 23 à Nice et Lyon, 25 à Nîmes, 26 à Tarbes et Avignon, 25 à Carcassonne et 28 à Pau.
24: Merci beaucoup Marie-Lyne Héraud. Information principale de ce journal, cette manifestation des lycéens à Paris qui dégénère du côté de la place Vauban, au-dessus des Invalides, devant le tombeau de Napoléon. On y revient, on commente dans un instant avec les débatteurs et aussi avec l'ami Régis Le Sommier qui sort ce livre « Jour de feu » aux éditions Éric Bonnier. À tout de suite sur Europe.
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35: 18h15 sur Europe 1, 161 500 manifestants dans toute la France, 41 500 à Paris, chiffre du ministère de l'Intérieur avec cette manifestation Place Vauban aux abords des Invalides qui dégénère à Paris avec les engins lanceurs d'eau déployés et les gaz lacrymogènes pour contenir les manifestants. Au lendemain de la fusillade à Aubagne, le parquet national antiterroriste annonce se saisir de l'affaire. Le jeune de 14 ans pourrait avoir adhéré à la mouvance d'origine américaine qui glorifie les tueries de masse. Près d'un tiers des crédits de certains ministères financera la retraite des fonctionnaires, 32% pour l'éducation nationale, 30% pour l'intérieur. C'est ce que révèle une annexe du projet de budget 2027 publié par le gouvernement. Le budget qui arrive ce soir devant l'Assemblée nationale. Et puis deux clubs français sont engagés aujourd'hui en Ligue des Champions. Lens face au Sporting Portugal, 18h45, dans une demi-heure maintenant. Et puis Lille-Arsenal à 21h, des matchs à suivre sur les antennes de Canal+. Restez avec nous. Dans un instant, Eric Tegner, Alexandre Malafaye et Régis Le Sommier pour commenter justement ces manifestations assez virulentes aujourd'hui dans toute la France. A tout de suite.
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35: Avec pour m'accompagner jusqu'à 19h, Eric Tegner.
1: Bonsoir,
35: bonsoir,
1: Pierre de Villeneau.
35: Directeur de la rédaction de Frontières. Bonsoir, Alexandre Malafaille.
2: Bonsoir, Pierre de Villeneau.
35: Fondateur de l'Institut Synopia. Bonsoir, Régis Le Sommier.
3: Bonsoir, Pierre de Villeneau.
35: Ah bah, vous arrivez moins bien que les autres. Grand reporter, directeur de la rédaction du Média Omerta. Vous allez couper au montage ce qu'on avait dit à Chirac, vous savez, un jour.
3: Pierre.
35: Hein, Chirac avait dit à Jérôme Revon. Dans une allocution présidentielle, bon, c'est pas grave, j'ai un peu bafouillé, vous couperez au montage. Et Jérôme Revon lui dit, c'est toujours en direct, monsieur le président. Bon, Régis, on parlera de votre livre Jour de feu dans un instant, mais tout à l'heure, nous avons eu en direct dans le journal de 18h, Wilfried de Villers, qui se trouve à Place Vauban, aux abords des Invalides avec ses manifestations. Alors, vous avez couvert des manifestations à peu près dans le monde entier, je crois.
3: Oui.
35: Et effectivement, aujourd'hui, ce mouvement qui était au départ un mouvement qui se voulait lycéen avec des revendications, on sait bien, puisqu'on a analysé le problème ici dans Europe 1 Soir et ailleurs, à Frontières aussi, qu'il aurait pu avoir une concertation mieux menée par le gouvernement. Le résultat est aujourd'hui que dans ces lycéens sont très minoritaires dans ces manifs et s'agrègent des casseurs qui sont eux des vrais professionnels en fait.
3: Oui, et ça pose la question de la récurrence en fait du fait qu'en France, que ce soit la victoire du PSG en Champions League qui met Paris à sac, des voitures brûlées, etc., à ces mouvements lycéens, tout type finalement de tout est prétexte à cette escalade, à ces pillages, à cette pénétration des manifestations. Et ce qui est intéressant, c'est quand on compare par rapport à nos voisins qui ont des phénomènes violents, je pense en particulier ces fameux Black Blocs qui à la base viennent d'Allemagne, on se rend compte quand on étudie un petit peu minutieusement ce qui se passe, c'est que les Allemands ont des techniques peut-être plus rodé dans le sens où il y a eu ces émeutiers, ces autonomes allemands qui sont quand même assez aguerris.
35: Ça vient d'Allemagne de quelle année à peu près
3: Les années 70-80 à la base.
35: Donc c'est ancien,
3: c'est
35: en fait.
3: Très ancien, c'est l'extrême gauche qui était très implantée notamment dans le quartier de Kreuzberg à Berlin, qui avait pour habitude d'attaquer la police de façon ultra-violente, et ça a irrigué en Europe. Alors évidemment, il y a eu les phénomènes d'hooliganisme, il y a eu plein de phénomènes violents dans ces années-là, mais on a l'impression qu'aujourd'hui, en France, on est dans un peu le ventre mou, c'est-à-dire que pour ces mouvements-là, d'abord, les techniques de la police française ne sont pas les mêmes que celles de la police allemande. La police allemande, elle pénètre dans la manifestation, elle retire les individus. En France, on fait des charges, on repère aussi, mais on privilégie, on va dire, le déroulement de la manifestation.
35: La pédagogie, disait Monsieur Macron, la proportionnalité, disait Laurent Nunez. J'entendais encore Laurent Nunez cet après-midi à l'Assemblée nationale qui disait, je vais pas avoir la main qui tremble. Ça, c'est l'expression. On devrait même plus utiliser cette main qui tremble. Et en attendant, vous avez aussi des égéries qui arrivent et qui soutiennent ces manifestations, comme Greta Thunberg, qu'on a vue à Saint-Denis devant le lycée Paul Éluard pour manifester avec les lycéens.
4: Les jeunes ne sont pas associés aux discussions. On nous vole notre avenir et comme on a pu le constater ici, les écoles ne reçoivent pas les investissements dont elles ont besoin. Cela envoie comme signal aux jeunes que vous n'êtes pas une priorité dans la société. Alors qu'est-ce qu'on est censé faire ? Abandonner ? Bien sûr que non. C'est justement ce que les gens font ici. Dire que nous n'allons pas abandonner et que nous allons nous battre pour cet avenir qu'on nous vole sous nos yeux. Donc je suis extrêmement fière des étudiants français.
35: Alors, en fait, quand on l'entend comme ça, Eric Tegner, Greta Thunberg, on a l'impression qu'on pourrait se dire qu'elle débarque. En fait, elle ne débarque pas du tout. Elle est arrivée avec un keffier sur le dos. On sait qu'elle a une amitié, on pourrait dire, avec Rima Hassan. Et que tout cela est évidemment bien huilé.
1: Oui, tout à fait. Et je m'excuse d'avance parce qu'ayant des origines suédoises, évidemment, Greta Thunberg qui est une Suédoise, ce n'est pas forcément le meilleur exemple pour nos jeunes. Mais vous savez, il y a une grande convergence entre la violence et la défense aujourd'hui de l'écologie, notamment à gauche. Il y a un autre Suédois qui s'appelle Andreas Malm et qui, lui, a théorisé véritablement le fait qu'il faut créer le chaos, qu'il faut aller vers la violence. Il a écrit en 2020 un livre, par exemple, qui s'intitule « Les techniques pour saboter un pipeline ». Et Andreas Malm, eh bien, il est notamment très lu à la France insoumise. Il a été reçu, par exemple, il y a quelques mois par l'Institut de la Boétie, qui est le cœur du réacteur de la France Insoumise, c'est le think tank qui produit des projets. Et donc, il y a cette idée, véritablement, qu'il y ait une stratégie de bordélisation du pays pour pouvoir accéder au pouvoir. Donc il n'y a rien d'étonnant de se retrouver avec Greta Thunberg au milieu des militants à Saint-Denis.
35: Alexandre Malfrey.
0: Il y a les jeunes d'un côté, ceux qui ont vraiment quelque chose à dire, il y a des revendications, il y a, en même temps derrière tout ça, il y a quand même une France des colères, alors on l'évoque souvent, il y a énormément de nos compatriotes qui ont de bonnes raisons d'être très mécontents de la façon dont ils sont traités, dont les choses évoluent, que ce soit les services publics, que ce soit l'absence d'horizon, que ce soit effectivement les charges, les impôts, la complexité, le pays ne va pas bien. Et à côté de ça, il y a LFI qui fait son miel, son jeu de cette situation politique qu'exprime la jeunesse, et ils essayent d'en profiter de manière outrancière, et tous les coups sont permis. C'est-à-dire que là, tout d'un coup, il y a une espèce d'opportunité qui a été faite, on dit, on invite Rima Assam, c'est sympa, ça va forcément...
35: C'était Greta Thunberg.
0: Greta Thunberg, mais on va la voir aussi, j'imagine, un moment ou un autre, débarquer dans une manif, tout ça parce que ça fait du buzz, ça fait des images, ça va continuer à galvaniser ceux qui sont radicalisés. Je ne suis pas sûr que ça fasse avancer la cause ICN, je ne suis pas sûr que ça fasse avancer le projet de discussion avec le gouvernement, mais en tout cas, ça occupe l'espace.
35: En tout cas, sur l'ultra-gauche, Laurent Nunez s'est exprimé tout à l'heure à l'Assemblée nationale, on écoute.
2: Aujourd'hui, il y avait des manifestations de voix publique qui se sont tenues à la demande sur déclaration des organisations intersyndicales. Partout où elles ont dégénéré, c'est le cas en ce moment à Paris où il y a des violences, ça a été le cas à Lyon il y a encore quelques minutes, c'est l'ultra-gauche qui est à la manœuvre. Systématiquement, l'ultra-gauche est à la manœuvre, se constitue en black bloc et fait dégénérer les manifestations. Il faut que cela soit dit clairement. Quand il y a les organisations syndicales, il n'y a pas, comme le disait M. Marc Pena, de manière encore une fois que je juge extrêmement excessive et maladroite, il n'y a pas de répression, il y a un encadrement. Chaque fois que l'ultra-gauche passe à la violence, commet des exactions, il y a une réponse et comptez sur ma fermeté pour agir systématiquement.
35: Voilà, comptez sur ma fermeté, j'aurai pas la main qui tremble, etc., etc. Vous avez remarqué quand même une chose, c'est qu'il ne se fait pas beaucoup huer. Mais pourquoi ? Parce qu'en fait, vous avez pratiquement la moitié des élus LFI qui sont dans la manif, qui sont dans l'un des cortèges. On a vu les images, il y avait Jean-Luc Mélenchon, il y avait Thomas Porte, il y avait Madame Guettet, Madame Trouvé, tout le monde était en fait dans le cortège. On a vu Manon Aubry aussi qui était du côté de la rue d'Assas. Régis Le Sommier.
3: Mais quand même avec un risque politique quand même pris par Jean-Luc Mélenchon, c'est-à-dire de s'il a les troubles... s'élargissent, si les troupes perdurent, c'est... Je vais être...
35: attention à ce que vous allez dire.
3: D'effrayer le bourgeois. Ouais. Et du coup, de ne pas être au second tour de l'élection présidentielle. C'est aussi ça, c'est cette stratégie du chaos. On sait qu'elle est, comme vous le disiez tout à l'heure, elle fait partie du programme, en fait, de LFI. Je me souviens de cette phrase de Clémentine Autain qui disait « Ce que nous n'obtiendrons pas dans les urnes, nous l'obtiendrons dans la rue. » Donc il y a clairement, les deux piliers sont là. Et leur représentation parlementaire, comme vous le disiez, est dans la rue aujourd'hui pour appuyer cet autre pilier. Et cette démarche qui institutionnalise la violence, en tout cas qui en fait un moyen d'émancipation ou un moyen d'action, elle peut aussi servir, je dirais, de repoussoir, parce qu'on connaît Mélenchon, il a une stratégie très huilée, il fait de la politique, c'est pas simplement du blabla. On l'a vu au début, il avait expliqué que les revendications lycéennes, elles venaient des lycées, que c'était pas des mots d'ordre qui avait été distillé par la France insoumise.
35: Bah, on a quand même parlé de télépathie. Qui a dit devant tout le monde, bien sûr que la violence est légitime, qu'est-ce que c'est que cette affaire ?
3: Bien sûr, il a été repris internationalement, puisqu'on l'a vu partout dans le monde. Mais si vous voulez, il y a un risque quand même pour LFI, et il y a un risque pour le candidat Mélenchon de ne pas aller trop loin électoralement, ça peut se payer.
35: On va en parler dans un instant, 161 500 manifestants ce mardi dans toute la France, 41 500 à Paris, et actuellement, on parlait de ces violences en fin de cortège du côté de la place Vauban, et bien à l'instant, la police ordonne la dispersion. On est au contact avec les manifestants pour savoir justement s'ils vont partir ou non de là où ils sont. 18h26, et nous dans un instant, on va parler du livre de Régis Le Sommier, ça s'appelle Jour de Feu, à tout de suite.
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1: 18h30, bonsoir Maëlle Sani.
25: Bonsoir Pierre, bonsoir à tous. La loi intégrale contre les violences sexistes et sexuelles adoptée à l'unanimité ce soir par l'Assemblée nationale. Un texte transpartisan déposé dans le sillage de l'affaire Liana avant l'été. Les mesures approuvées coûteraient jusqu'à 5 milliards d'euros par an selon les estimations du gouvernement. Le Sénat doit encore se prononcer. Des affrontements à Paris en ce moment. Situation tendue entre Black Bloc et forces de l'ordre au terme de la manifestation des lycéens. 161 500 personnes dans les rues selon les autorités pour cet acte 5 de la mobilisation. 480 000 d'après l'intersyndicale de la jeunesse qui appelle désormais à soutenir le retour des gilets jaunes annoncé sur les réseaux sociaux pour samedi prochain. L'enquête sur la fusillade dans un collège d'Aubagne hier prend une nouvelle tournure. Le parquet national antiterroriste se saisit du dossier. Les premières investigations mettent en lumière une fascination de l'assaillant âgé de 14 ans pour la violence extrême. L'adolescent toujours en garde à vue pourrait faire partie de la True Crime Community, une mouvance qui glorifie les tueries de masse. Et puis un premier mea culpa pour Télisson Aurélien. L'écrivain canado-haïtien reconnaît avoir plagié des textes d'autres auteurs dans les années 2010. Des erreurs inacceptables, assure-t-il. Mais le phénomène de la rentrée littéraire nie toujours tout recours à l'intelligence artificielle. Pour écrire son dernier roman, c'était ça ou mourir.
1: Merci Maëlle Hassani, à tout à l'heure pour le rappel de l'actualité.
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1: Toujours avec Alexandre Malafaï, avec Eric Tegner, nous accueillons Régis Le Sommier qui vient de
0: Alors, vous avez 57 ans. Généralement, les mémoires, ça s'écrit quand on en a 70 ou 80. Mais là, vous avez peur de mourir ou quoi? Vous dites que l'adrénaline vous maintient, que vous avez, malgré votre condition physique, ça se passe en Ukraine, vous, un drone vous poursuit et puis finalement, vous manquez de souffle. Vous dites, ah bah finalement, j'ai plus 22 ans. Mais vous nous dites, mais en fait, il y a deux catégories de personnes. Il y a ceux qui font leur plan épargne vieillesse et puis il y a aussi ceux comme moi qui... ça va durer longtemps cette affaire ou Parce que moi j'en connais une qui va pas aimer, hein, mais ouais, je vais pas dévoiler son nom.
2: Non, mais c'est l'idée de toucher les limites de. Les confins de sa jeunesse, en fait. Et je dis, c'est à la fois le plus beau métier du monde, d'être grand reporter, mais en même temps, c'est celui qui vous permet de rester en vie le plus longtemps possible. C'est-à-dire, moi, c'est comme ça que c'est cette philosophie-là à laquelle j'adhère depuis que j'ai choisi ce métier. J'ai choisi ce métier, un jour, je suis arrivé en stage à Paris Match, et j'ai écouté simplement les grands reporters qui revenaient. À l'époque, c'était la Tchétchénie, les Balkans, et qui racontaient leurs histoires. Et en même pas deux semaines, je me suis dit, c'est ça que je veux faire. Voilà. Et depuis, j'ai toujours essayé de faire ça. Et alors, évidemment, ça a des limites. Évidemment,
0: est-ce que le plus grand coup d'épée dans le dos qu'on a pu vous faire, c'est pas justement le fait de vous avoir envoyé dans un conflit armé terrible où vous seriez sans protection? C'est le fait, premièrement, de vous avoir totalement discrédité quand vous avez osé montrer dans la guerre en Ukraine le côté russe, j'allais dire le côté obscur de la force, et puis aussi d'avoir montré que dans une armée justement qui était là pour aider l'Ukraine, il y avait d'autres personnes qui s'engageaient, notamment pour le compte des Américains.
2: Oui, ça c'est deux de mes reportages effectivement qui m'ont beaucoup coûté. Après, il y a eu aussi mon interview avec Bachar el-Assad, où j'avais l'impression quand même d'avoir décroché. Le type n'avait pas parlé depuis 3 ans, il y avait une guerre épouvantable en Syrie, ça me paraissait logique.
0: Qui se terminait par une guerre bactériologique aussi.
2: Oui, avec des attaques chimiques, etc. Ouais. Enfin bref, le type avait du sang sur les mains et ça me paraissait logique, en étant le reporter, d'aller lui tendre un micro et d'essayer de comprendre. Et pour ce qui est des Russes, c'est quand même quelque chose d'assez étonnant, propre à notre temps. Quand j'étais à Paris Match, dans la dernière partie de ma carrière là-bas, j'ai beaucoup couvert l'Afghanistan. Et en couvrant l'Afghanistan, j'ai été pas mal de fois avec les talibans, à la fois dans l'opposition, quand ils sont revenus au pouvoir. J'ai même fait un documentaire sur Canal+, sur le retour des talibans au pouvoir en Afghanistan en 2021. Bref, je les connaissais par cœur. Jamais personne, à l'époque, me disait « tu fais la propagande des talibans ». Pourtant, c'est un groupe épouvantable, ultra meurtrier, qui a pris des journalistes en otage. Bref, voilà, et je n'avais jamais de grief sur ma façon de
0: Ça, t'as pas le droit.
2: En mettant un ongle en Russie, j'ai eu l'impression d'être tout à coup d'être rentré dans une machine qui m'a transformé en agent russe. Et ça, c'est terrible parce que c'est fait par des gens. En général, c'est pas les gens de terrain. Je veux dire, en ce moment là, il y a pas plus tard que 5 minutes, j'étais avec un copain journaliste. Je vais pas le citer pour pas qu'il ait d'emmerde, qui est en Ukraine avec une équipe de dronistes côté ukrainien, et on échange. Donc avec ceux qui sont sur le terrain, moi j'ai pas de problème, et ils ont pas de problème à ce que j'aille côté russe. Certains même d'ailleurs, que je ne citerai pas non plus, aimeraient aller côté russe, pour pouvoir
0: mais
2: avoir
0: on leur
2: une
0: dit,
2: vision
0: bah
2: des
0: non,
2: deux.
0: Tu peux pas raisonnablement partir
2: mais
0: avec
2: mais ce sont des types de plateaux, ce sont
0: c'est
2: des...
0: Ça.
2: Des
0: voilà, c'est qui une, vont, c'est des, une des idéologie, peignes. Et ce sont des lignes éditoriales qui sont totalement...
2: Je vais vous dire Pierre, c'est ça qui est terrible aujourd'hui, c'est que j'ai fait ce métier pendant 30 ans, on prenait des balles en allant là-bas. Moi, j'ai perdu mon meilleur ami en Libye en 2011, Chris Andros, qui a été tué par un obus de Kadhafi. Aujourd'hui, on prend des balles en revenant ici. C'est ça qui a changé. Et vous êtes jugé sur l'endroit où vous allez et non pas sur ce que vous faites, ce que vous y faites. Vous allez en Russie, vous êtes forcément...
1: Alors moi j'ai un parti pris parce que j'ai eu la grande chance d'accompagner Régis sur des terrains de conflit, notamment du coup en Ukraine.
2: Hein. Ouais.
1: J'ai des photos dans mon téléphone où on voit Régis aller dans la glace au mois de janvier avec un pauvre qui le bénit. La question
2: j'ai
1: que j'avais pour vous,
2: Régis,
1: je sais bien. La question que j'avais pour vous, c'est que il y a aussi une sorte de paradoxe, c'est-à-dire que pour m'en souvenir, vous pouvez vous retrouver du côté russe, mais tous les matins vous devez aller chercher des mamouchkas dans les caves des immeubles, les ressortir, leur donner des médicaments, parce qu'on vous demande finalement d'apporter des médicaments, d'apporter de la nourriture. En fait, vous êtes au contact de cette souffrance, de cette mort qui est ukrainienne. Et quand vous rentrez, On vous dit que finalement, tout cela, vous n'en avez rien à faire parce que vous étiez du côté russe. Comment on le vit aussi humainement, ce double, finalement, double allégeance, double conflit?
2: Disons que c'est pas une double allégeance parce que, encore une fois, quand vous allez côté russe, vous ne faites pas allégeance. Je n'ai jamais écrit ni souhaité la victoire de Poutine ni de la Russie. J'ai même condamné l'intervention en Ukraine le 24 février 2022. Donc je ne me place pas du tout dans l'état d'esprit de certains qui défendent ardemment l'Ukraine. Ils ont le droit de le faire. Mais moi, je ne défends pas ardemment la Russie. Alors, on m'applique effectivement cette espèce de traitement très désagréable qui est de vous désigner comme une sorte d'agent.
0: Aussi, parce que vous avez bossé pour RT, mais ça peut vous avez bossé 6 mois.
2: J'ai bossé 6 mois pour RT et 27 ans à Paris Match. Donc, c'est sûr que certains retiennent cet épisode. Donc, je me suis expliqué, mais bon, peu importe, vous avez raison de vous toucher du doigt un problème majeur. C'est que des guerres comme celle-ci, c'est un océan de malheur des deux côtés. C'est des souffrances des deux côtés. Certes, il y a l'agresseur, certes, il y a l'agressé, mais nous, notre devoir de reporter, et c'est là aussi où j'ai un problème avec certains de mes critiques, c'est que je vois que ce sont des gens qui se sont fait une notoriété sur l'Ukraine depuis 4 ans de conflit. Je parle en particulier de certains chroniqueurs de LCI, ouais. Et qui n'ont même pas la décence de se déplacer là-bas, d'aller dans les hôpitaux, d'aller dans les villages détruits. Je ne leur demande pas d'aller sur le front avec des drones, c'est extrêmement dangereux.
0: Ou aussi d'aller dans certaines zones de l'Ukraine, c'est-à-dire par exemple le Donbass, et leur demander leur avis aux populations, de savoir est-ce que vous vous sentez plus de tel côté. Crimée, par exemple, on pourrait en parler pendant des heures.
2: Oui.
0: La Crimée, il y a un ADN qui est russe depuis des centaines d'années. Voilà.
2: Moi, c'est
0: l'histoire. Il faut relire l'histoire. Alexandre Malafaï a une question.
3: Il y a un rapport de l'OTAN il y a quelques années qui avait écrit quelque chose de très intéressant dans sa conclusion, qui disait que l'ultime champ de bataille, c'est le cerveau humain. Et dans le contexte actuel, on voit bien que la guerre que se livrent les pays, les empires, les courants politiques sont très forts et qu'en fait, quelque part, il s'agit vraiment de mettre dans la tête de l'autre quelque chose qui va le rallier à vous. Et finalement, ça revient à ce que disait Sun Tzu il y a longtemps, la meilleure des guerres qu'on mène, c'est celle qu'on n'a pas besoin de livrer en termes de bataille. Et comment on fait pour revenir aux faits qui sont soi-disant sacrés, si on en revient à la grande tradition du journalisme, les faits sont sacrés, comment on fait pour reconquérir petit à petit ce terrain d'être capable de mettre sur la table des choses qui sont partagées, acceptées, à partir desquelles on peut débattre, mais au moins que la réalité soit acceptée.
0: Les faits.
2: Aujourd'hui, c'est un vrai problème. C'est-à-dire que une des dédicaces que j'écris sur mon livre, c'est « Des histoires vraies à une époque ». La dédicace que j'écris, « Des histoires vraies à une époque où la vérité est parfois suspecte ». C'est-à-dire qu'en fait, quand je dis la vérité est suspecte, j'ai un exemple que je donne.
0: Vous avez écrit la même dédicace à tout le monde ?
2: Non, j'ai pas écrit la même dédicace à tout le monde. Je vous ferai une dédicace spéciale, Pierre. je vous promets. Non, ce que j'ai remarqué, l'épisode où nous étions partis ensemble avec Eric dans le Donbass, j'étais revenu, on avait été bloqué dans une ferme. Par des tirs d'obus et d'un char ukrainien pendant plusieurs heures, un épisode assez marquant. Et 48 heures plus tard, j'étais sur le plateau de Pascal Pro. Et je ne vais pas citer la personne qui était en face de moi, mais bon, Pascal me laisse parler, me laisse raconter l'histoire. Et y a un mec qui me dit « Ah non, mais je ne suis pas... » du tout d'accord avec vous. J'ai dit, écoutez, ce que je fais, c'est simplement d'écrire ce que j'ai vécu il y a 48 heures. Si je vous dis ça, c'est pas... Donc en fait, quand je dis la vérité est suspecte, c'est parce que ça ne collait pas tout à fait avec la narration admise à l'époque. Et vous parliez tout à l'heure de l'Américain que j'ai rencontré, là, en étant côté ukrainien pour le Figaro Magazine au début du conflit, où je tombe nez à nez avec un Américain qui me prend pour un volontaire français. Il voit pas que je suis journaliste. J'accompagne des volontaires français qui veulent s'enrôler dans l'armée ukrainienne. Et cet officier de l'armée américaine, qui a beaucoup d'expérience, me parle, et moi je sens qu'il a l'accent de Californie, j'ai des enfants qui habitent en Californie, je connais par cœur ces gens-là, j'ai beaucoup fréquenté l'armée américaine, bien plus que l'armée russe en Irak et en Afghanistan, donc je les connais par cœur, et je laisse raconter ce qu'il a à me raconter, et je me rends compte que c'est lui qui a une place centrale dans la sélection des volontaires étrangers qui vont accompagner l'armée ukrainienne. Donc c'est un moment... Évidemment, je l'écris dans le Figaro, là on m'accuse de...
0: Ça n'a pas plu.
2: Parce qu'à l'époque, il ne fallait pas en parler. C'était le début, il fallait dire...
0: C'était secret.
2: Bon. Et donc je suis tombé face à...
0: Il y a plein d'histoires comme ça, Régis Le Sommier, malheureusement. Ouais. On ne peut pas toutes les narrer. Il y a cette histoire incroyable où vous êtes pratiquement en train de vous faire dégommer par des passeurs mexicains. Et puis il se trouve que votre fixeur a un lien de parenté avec machin qui connaît la belle-sœur de Mexique, truc. Voilà, il se trouve qu'il s'avère qu'en plus, ils connaissent la femme d'Ildefonso de la famille originaire d'Arriaga. Et c'est ça qui vous sauve. Bref, c'est aussi ça le terrain. Hein. Moi, je dis souvent aux jeunes qui veulent être journalistes, surtout commencer par le terrain, parce qu'ensuite, il y a plein d'histoires, ça vous forge votre caractère. Et après, éventuellement, vous pouvez animer des émissions. Merci beaucoup, Régis Le Sommier. Jour de feu, F-E-U. C'est aux éditions Éric Bonnier, 18h42. Une pause, le rappel des titres, et on revient dans le débat d'Europe un soir.
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0: 18h45, Maëlle Assény.
25: L'auteur de la fusillade dans un collège d'Aubagne hier semble fasciné par la violence extrême. Cet adolescent de 14 ans pourrait faire partie de la True Crime Community, une mouvance née récemment en Amérique du Nord et qui glorifie les tueries de masse. Au vu des premiers éléments de l'enquête, le parquet national antiterroriste se saisit du dossier. 161 500 manifestants partout en France aujourd'hui selon les autorités, 480 000 selon les organisateurs. Bilan de l'acte 5 de la mobilisation lycéenne marqué par de nouveaux blocages dans une minorité de lycées et d'universités, mais aussi par des débordements. Des affrontements ce soir entre Black Bloc et forces de l'ordre à la fin du cortège parisien. Le Rassemblement National veut aller au débat sur le budget de l'État. Les députés RN voteront contre la motion de rejet préalable du projet de loi de finances déposé par le PS. L'examen de la partie recette du texte devrait donc débuter comme prévu ce soir dans l'hémicycle de l'Assemblée nationale. Et puis c'est parti au stade Félix Bollaert. Le RC Lens reçoit le Sporting Portugal. Deuxième journée de Ligue des champions de football. À 21h, Lille se déplace sur la pelouse d'Arsenal.
0: Merci Maëlle Hassani. À tout de suite pour les débats d'Europe 1 soir.
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0: 18h47, toujours avec Éric Tegner et Alexandre Malafaï pour parler notamment de la politique, puisque Jordan Bardella était à Ceuta, il est en Espagne, l'eurodéputé président du RN a parlé de l'Europe, l'importance de l'Europe pour appliquer la politique également de son parti, Jordan Bardella, qui poursuit sa campagne.

0: Brexit, aujourd'hui on n'en parle plus du tout. Cela dit, Jordan Bardella et Marine Le Pen parlent toujours de amender, voire supprimer certains traités européens. Il y a quand même deux, trois choses qui sont à préciser sur ce...
1: Oui, mais ce qui est normal, parce que vous savez, David Cameron, en 2012, avait fait ce qu'on appelait la conférence de Brighton, où lui-même avait su négocier quand même des dispositions particulières pour la Grande-Bretagne. Il faut se souvenir même de, dans l'histoire de l'Union européenne, Margaret Thatcher l'avait fait également. Donc on peut tout à fait faire partie de l'Union européenne.
0: Et le Danemark
1: européenne.
0: Aussi, sur la question de l'immigration. Très très rapidement, en fait, ils avaient posé des règles qui d'ailleurs s'appliquent au Danemark et pas dans le reste de l'Europe.
1: Oui, parfaitement. Et donc quand on est en plus contributeur net à plusieurs milliards de dollars, presque 10 milliards de dollars par an pour la France, c'est bien normal qu'on puisse finalement imposer des prédispositions qui en plus sont aujourd'hui effectivement très largement acceptées. Évidemment, il y a l'arrivée de Giorgia Meloni, même Viktor Orban qui a perdu eh bien, son successeur finalement à la même ligne sur la question de l'immigration. Et on voit comment en Espagne, hein, il est entouré en ce moment, Jordan Bardella, de Santiago Abascal, et bien Vox est en constante progression. Ils sont alliés d'ailleurs avec la droite classique sur une région en Espagne. Donc en fait, la clé, c'est une question technique. Comment, d'un point de vue technique, ce n'est pas de l'idéologie, on évite finalement d'avoir de l'immigration illégale. Et ensuite, il y a la deuxième question qui est plus idéologique, qui est finalement les quotas, les ratios qu'on peut avoir d'immigration légale au sein de notre pays. Et selon les pays de l'Union européenne, ben, certains en ont plus ou moins besoin. Et là, c'est plus la question de Schengen, c'est-à-dire il faut accepter si demain l'Allemagne veut finalement des centaines de milliers d'immigrés supplémentaires parce qu'ils en ont besoin pour les questions démocratiques, il faut accepter finalement qu'ils le fassent, mais on est en droit de dire qu'ils ne peuvent pas venir en France. Donc c'est cette question finalement du Schengen qui serait réservée finalement aux Européens et non aux extra-Européens.
0: Alexandre Lefebvre.
2: C'est vrai que si on réfléchit en termes d'efficacité, il vaut mieux mettre son énergie aujourd'hui pour jouer le jeu avec les règles du jeu et essayer de faire grandir ses idées plutôt que de chercher à changer les règles. Parce que changer les règles, ça veut dire sortir de l'UE, et sortir de l'UE, ça prendra des années avant qu'on puisse reprendre la pleine maîtrise de notre destin. Donc ça, je pense que c'est plutôt un bon combat, une bonne manière de faire. Après, il va falloir aller plus loin. Parce que le temps que les choses bougent au niveau européen, quand on voit sur certains sujets, comme par exemple la lutte contre l'islam radical, il a fallu des années pour qu'enfin un texte sorte, il y a quelques jours, qui a été voté sur les frères musulmans, où ils ont pris une position a priori assez claire sur le fait qu'il fallait lutter enfin contre, mais il faut des années pour que ça vienne. Voilà. Donc je pense que c'est une bonne manière de faire. Ça n'exonère pas, à mon avis, nos responsables politiques nationaux de voir également tout ce qu'on peut engager comme façon de lutter correctement contre ce problème-là en luttant et en stigmatisant vraiment la question de l'immigration illégale et avec peut-être sur le terrain national, comme le fait de revenir un jour à quelque chose qui avait été supprimé sous François Hollande avec Mme Taubira, c'est que le fait d'être en situation illégale, c'est un délit. Et donc ça veut dire quelque chose. Aujourd'hui, on peut être c'est un délit, mais c'est un délit qui n'est pas sanctionné. Donc je trouve que là, il y a une espèce d'appel d'air qu'on a généré et qu'on continue à encourager qui est loin d'être satisfaisant.
0: En tout cas, il y a effectivement cette question sur l'immigration. Il y a le règlement retour aussi qui a été adopté il y a quelques semaines maintenant, un peu avant l'été, du côté européen. Jusqu'où ça va aller? En tout cas, il y a aussi des réformes que le RN, par exemple, voudrait faire passer par voie constitutionnelle ou référendaire. Et là-dessus, il y a toute une polémique sur le fait que M. Richard Ferrand, qui est le président du Conseil constitutionnel, qui a dit... l'article 11, ça marche pas pour réviser la Constitution, c'est l'article 89, sur quoi il a raison, mais c'est pas le sujet. Et Louis Alliot a répondu aujourd'hui à Richard Ferrand. Il était sur Europe 1 et sur CNews.
3: Je ne crois pas à la science constitutionnelle de M. Ferrand.
4: Pourquoi ? Il en est le président.
3: Il en est le président, mais je pense qu'il n'en a pas les compétences. Il est parti sur un sujet hasardeux en disant « n'est pas de Gaulle qui veut ». Il n'en demeure pas moins que le général de Gaulle l'avait appliqué, que le président Mitterrand, qui doit être son idole, c'est un ancien socialiste, l'avait accepté comme tel et que c'est rentré, on va dire, aujourd'hui dans l'ordre constitutionnel français. Oui, l'article 11 est une autre manière de réviser la Constitution. Il n'y a qu'un seul souverain dans la République, c'est le peuple. M. Ferrand est le président du Conseil constitutionnel. Il devrait s'appliquer une neutralité à sa fonction et à ses paroles. Malheureusement, il ne le fait pas.
0: Et la polémique continue avec la réponse du berger à la bergère, etc. etc.
1: Eric oui, Klingner. Parce que c'est passionnant de voir à quel point nos élites ont peur du peuple. Nos élites ont peur du peuple. Si véritablement ils pensent que les Français sont pour l'immigration, qu'ils le fassent entériner par un référendum, et dans ce cas-là, ça sera terminé d'aller sur ces débats, finalement, et de tourner en rond. vérité, c'est qu'ils savent qu'une grande partie des Français sont contre l'immigration. Et donc, eux sont placés aujourd'hui pour tenter de verrouiller. Ils se prétendent gaullistes, mais général de Gaulle, eh bien, lorsque le peuple, finalement, l'avait sanctionné sur un référendum, alors qu'il n'était pas obligé, finalement, de partir, il a choisi de partir. C'est ça, l'esprit. Il y a cette question, véritablement, de l'esprit de la loi, de celui qui a fait la Constitution. Et le problème qui est posé,

0: c'est quoi? C'est que finalement, que ce soit président de conseil constitutionnel, Richard Ferrand ou un autre, finalement, l'interprétation est toujours différente. Et donc, à force, on va finir par devoir, pardonnez-moi l'expression, mais bazarder ces institutions. C'est-à-dire que s'il tire un peu trop sur la corde, il y aura un jour quelqu'un, peut-être de beaucoup plus radical de Marine Le Pen, qui dira tout ça, c'est terminé.
1: Et il n'y a peut-être pas d'article, je n'ai pas tout regardé, de la Constitution qui permette de bazarder le Conseil constitutionnel. C'est peut-être verrouillé à tel point qu'on ne pourra pas s'en passer. À voir.
2: Non, ça, c'est imbazardable, pour reprendre votre propos.
1: Imbazardable, pas mal ça comme expression.
2: Non, mais c'est clair, il faut carrément faire une autre Constitution, c'est-à-dire qu'il faut arriver à une espèce de fin de régime.
0: Emmanuel Macron a réussi à mettre un de ses meilleurs amis. Déjà dévoyé le président. Demain, Marine Le Pen, présidente, mettait finalement Louis Alliot, président du Conseil constitutionnel, je pense que tous les spécialistes diraient que le Conseil constitutionnel est mort. Et aujourd'hui, on le tolère.
2: Non, mais c'est fait Cour des comptes, Conseil constitutionnel. Vous avez, en effet, un certain nombre de pratiques politiques qui sont très critiquables. Ça, on pourrait en parler. Après,
1: tout cas, ils pourraient juger en droit comme c'est leur, destinée originale. Et non pas, effectivement, faire des jugements politiques comme on l'a vu ces derniers temps.
2: Oui, et c'est surtout, en fait, l'asymétrie. C'est-à-dire qu'il y a toute une série de textes, parce que la France, tous ces textes européens aujourd'hui qu'on veut dénoncer, ils ont été ratifiés par la France. Et ils ont souvent été, d'ailleurs, portés par un certain nombre de politiques français qui ont cru que c'était très bien de faire un super État européen dans lequel des droits européens nous protégeaient de nos dérives nationales. C'est ça l'esprit de ces textes. Hein. C'est-à-dire, un pays ne peut pas faire n'importe quoi à son périmètre, et il est protégé, engagé par des textes européens. Le problème, c'est que ces textes, ils ont été faits et pensés à une époque où, quelque part, il faut se rappeler qu'on pensait que la fin du monde était arrivée au sens, ça y est, notre modèle a gagné. C'est pas le cas. Et on a cette problématique aujourd'hui d'inadaptation, d'asynchronie entre ces textes européens qui nous empêchent d'agir et la réalité qui nous rattrape.
1: Merci beaucoup Alexandre Malafaï et Eric Tegner. Dans un instant, le journal de 19h. Et juste après, il y a l'homme à la tronçonneuse, ça vous connaissez, il est plutôt argentin. Et puis il y a l'homme à la serpe. Et l'homme à la serpe, c'est Guillaume Kasbarian, parce que lui aussi veut tailler dans le budget et surtout dans la dépense publique. Il est mon invité à 19h15. Restez bien sur Europe 1.
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1: L'homme à la serpe, celui qui veut tailler dans la dépense publique, l'ancien ministre et député EPR d'Eure-et-Loire, Guillaume Kasbarian, est mon invité juste après votre journal. Bonsoir Maël Hassani.
26: Bonsoir Pierre, bonsoir à tous.
1: 19h sur Europe 1.
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1: Au sommaire, l'acte 5 du mouvement lycéen s'achève dans une ambiance très tendue à Paris.
26: Des affrontements entre Black Bloc et forces de l'ordre ce soir en fin de cortège. 161 500 personnes réunies partout en France aujourd'hui. Bilan de la mobilisation dans quelques instants. Et nous serons à l'Assemblée où la crise lycéenne était au cœur des questions au gouvernement aujourd'hui. Au lendemain de la fusillade dans un collège d'Aubagne, le parquet national antiterroriste se saisit de l'enquête. L'adolescent qui a blessé le principal de l'établissement et une enseignante au fusil de chasse semble acquis à l'idéologie de la mouvance True Crime Community, fascinée par les tueries de masse. Les explications à suivre. Dans ce journal également, Europe 1 aux côtés de Jordan Bardella en visite à Madrid aujourd'hui pour soigner l'image du RN à l'international.
1: La tendance météo, Marie Linero.
27: Les nuages et la pluie disparaissent demain, retour du soleil et la douceur continue.
1: On vous retrouve à la fin du journal.
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1: Et donc l'acte 5 du mouvement lycéen marqué par un regain de mobilisation et quelques tensions.
26: 161 500 manifestants dans toute la France, selon les autorités, contre 71 000 jeudi dernier et plus de 250 000 le 6 octobre. 360 actions recensées depuis ce matin sur tout le territoire, des blocages qui ont entraîné la fermeture de 214 lycées et des cortèges dans plusieurs dizaines de villes avec des tensions par endroits. C'était le cas dans la capitale en fin de journée, Jean-Baptiste Marty.
28: Oui, de nombreuses heures et des tensions toujours en cours entre CRS et Black Bloc. Les engins lanceurs d'eau sont de sortie pour repousser les manifestants. Plusieurs vitrines de commerce ont été vandalisées, quelques voitures brûlées tout au long du cortège. Au moins une dizaine de forces de l'ordre seraient blessées selon des sources policières et de nombreux manifestants ont été interpellés. Des tensions donc toujours en cours. Plus tôt dans la journée, des débordements ont également eu lieu devant certaines universités comme à Paris, devant l'université Panthéon-Assas. Des lycées avaient quant à eux fait le choix de fermer leurs portes comme au lycée Paul-Éluard à Saint-Denis où la militante écologiste suédoise Greta Thunberg s'est tout de même rendue ce matin.
29: Je suis venue pour montrer mon soutien à l'endroit où ce mouvement a débuté. Si nous vivons dans une société qui néglige les jeunes, qui sont pourtant le futur, c'est le signe que cette société les a abandonnés. Il est donc temps que les jeunes se lèvent et fassent valoir leurs droits.
28: La venue de Greta Thunberg, saluée par le maire de la ville, Bali Bagayoko, sur les réseaux sociaux. Nouvelle illustration de la récupération faite de ce mouvement lycéen.
26: Jean-Baptiste Marty, journaliste police-justice à la rédaction d'Europe 1. Une mobilisation lycéenne marquée par des violences urbaines en série. 147 personnels enseignants blessés au total, une vingtaine rien qu'hier, soit le deuxième bilan quotidien le plus lourd depuis le début du mouvement. C'est ce qu'indique aujourd'hui le ministère de l'Éducation nationale. L'enseignement supérieur également touché touchés par les blocages. 35% des universités perturbées aujourd'hui selon le gouvernement. C'était le cas à la faculté d'Assas à Paris, mais aussi à Saint-Étienne, Avignon ou encore Perpignan. C'est bien moins que les 90% de sites bloqués annoncés dans un premier temps par l'Union étudiante.
1: Les blocages, les manifestations et les violences étaient au cœur de la séance de questions au gouvernement aujourd'hui à l'Assemblée.
26: Après 3 semaines de colère lycéenne, l'exécutif essuie des critiques de toutes parts, accusé de réprimer trop sévèrement les manifestations ou au contraire de laisser la chienlit s'installer. Alexis de La Fontaine, c'était donc l'occasion aujourd'hui pour les ministres de s'expliquer sur leur gestion d'une crise qui dure, avec toujours le même équilibre, fermeté face aux casseurs et compréhension face aux revendications.
0: Oui, d'abord la fermeté sur ce point. Le ministre de l'Intérieur, Laurent Nunez, visait directement la France insoumise.
2: Une partie de la classe politique, une grande partie de l'ultra-gauche qui contribue très largement à la commission des exactions auxquelles nous assistons.
0: Mais au-delà des violences, le gouvernement accuse la France insoumise de diffuser des fake news. Écoutez le ministre de l'Enseignement supérieur, Philippe Baptiste.
5: Vous dites que Parcoursup, aujourd'hui, effectue un tri social. C'est totalement faux. Ce sont, depuis la création de Parcoursup, 150 000 jeunes boursiers qui ont eu le vœu de leur choix alors qu'ils ne l'auraient pas eu autrement.
0: Puis vient la compréhension. Le ministre de l'Éducation, Édouard Geoffrey, assure lire une grande partie des doléances lycéennes déposées sur la plateforme d'échange ouverte pour l'occasion.
6: C'est le sujet de la vétusté du bâti qui revient en premier dans chacune de ces collectivités. Et c'est très clair.
0: Sur ce sujet, des nouvelles annonces pourraient encore voir le jour en fonction des débats budgétaires à venir.
26: Alexis de La Fontaine du service politique d'Europe 1, l'Assemblée nationale qui va justement se pencher dès ce soir sur le budget 2027. La partie recette, désavouée en commission vendredi dernier, arrive dans l'hémicycle. Une motion de rejet préalable défendue par le PS sera étudiée avant l'ouverture des débats. Mais le RN ne la votera pas. Elle n'a donc aucune chance d'être adoptée. Les députés qui approuvent aujourd'hui à l'unanimité la loi transpartisane contre les violences sexistes et sexuelles. Texte réclamé par plusieurs associations dans le sillage de l'affaire Liana et dont les 110 mesures sont chiffrées à environ 5 milliards d'euros par an par le gouvernement. Le Sénat doit maintenant se pencher sur cette loi, probablement à partir du mois de janvier. Vous écoutez Europe 1, il est 19h05 au lendemain de la fusillade dans un collège d'Aubagne. L'enquête prend une nouvelle tournure. Alors que l'assaillant âgé de 14 ans est toujours en garde à vue, tout comme ses parents, les premières investigations semblent mettre en évidence une adhésion de l'adolescent à une idéologie radicale. Stéphane Burgat, vous êtes le correspondant d'Europe 1 dans les Bouches-du-Rhône. On l'apprend aujourd'hui, le parquet national antiterroriste se saisit du dossier.
7: Oui, en raison d'éléments inquiétants retrouvés lors de la perquisition et notamment dans les supports numériques de l'adolescent, les traces d'une possible adhésion à la mouvance True Crime Community, à savoir une communauté qui glorifie les auteurs de tueries de masse. L'enquête apporte donc sur les faits de tentatives d'assassinat en relation avec une entreprise terroriste et association de malfaiteurs terroristes pour tenter de déterminer s'il a pu éventuellement bénéficier de complicité. Cet élève de 3e, selon les premiers éléments, vivait mal sa scolarité. Décrit comme perturbateur, il aurait déjà été convoqué à plusieurs reprises et ne supportait pas le principal du collège. Son acte ne visait pas, semble-t-il, les élèves, mais uniquement le personnel, par esprit de vengeance. Aux enquêteurs, il aurait également exprimé des regrets. Sa garde à vue a été prolongée, on ne sait pas pour l'heure s'il visait des personnes en particulier ou s'il a tiré de manière totalement délibérée. Ses parents sont eux aussi en garde à vue aux mains des enquêteurs. Le père serait un ancien militaire, ancien tireur sportif. Ses armes étaient bien dans un casier fermé à clé, système que le collégien a pourtant réussi à déjouer.
26: Les précisions de Stéphane Burgat, correspondant d'Europe 1 dans les Bouches-du-Rhône. Et après cette nouvelle attaque en milieu scolaire, faut-il rendre obligatoire la fouille à l'entrée des établissements? C'était la question du jour sur Europe1.fr et l'application Europe 1. Vous répondez non à 66%. Cette fusillade à Aubagne rappelle la menace permanente qui plane au-dessus des professeurs. Et c'est dans ce contexte que la France commémore aujourd'hui l'assassinat de Dominique Bernard, perpétré par un terroriste islamiste il y a 3 ans, jour pour jour, dans une cité scolaire d'Arras. Une cérémonie organisée en fin d'après-midi dans la ville du Pas-de-Calais. Europe 1 sur place dans le journal de 20h.
1: Jordan Bardella, quant à lui, tente de soigner la crédibilité internationale du RN.
26: Le président du Rassemblement National en déplacement en Espagne en ce début de semaine. Il assistait aujourd'hui à un forum économique à Madrid. Alexandre Chauveau, vous suivez cette visite pour Europe 1. Objectif, consolider les liens avec les futurs partenaires de Marine Le Pen en cas de victoire en 2027.
8: Oui, alors que Marine Le Pen fait campagne en France, Jordan Bardella enchaîne lui les déplacements à l'étranger, l'Angleterre et l'Italie le mois dernier, l'Espagne donc depuis hier, car le président du RN est désormais convaincu de l'importance de la coopération européenne pour appliquer la politique qu'il souhaite mettre en œuvre en France. Il l'a redit ce matin à Madrid devant un public de chefs d'entreprise espagnols.
9: Nous, il y a 10 ans, on était pour une approche beaucoup plus dure vis-à-vis de l'Union européenne parce qu'au fond, dans l'Europe de Merkel, de Renzi, de Hollande à l'époque, nous n'avions d'autre choix que de sortir de cette Union européenne pour retrouver notre liberté et notre souveraineté. Aujourd'hui, les idées que nous représentons sont en train, je le crois, de gagner la négociation et de gagner la partie au niveau européen et dans nos États respectifs.
8: Jordan Bardella qui s'est exprimé tout à l'heure en espagnol, un discours d'une vingtaine de minutes, pro-entreprise et en faveur d'un protectionnisme européen. L'occasion d'étrier le bilan économique d'Emmanuel Macron et de dérouler ses propositions pour supprimer le nombre de normes à Paris comme à Bruxelles.
26: Alexandre Chauveau, envoyé spécial d'Europe 1 à Madrid. Hier, Jordan Bardella s'est rendu à Ceuta. Aujourd'hui, c'est le roi d'Espagne, Felipe VI, qui est venu à la rencontre des habitants de l'enclave débordée par un afflux de migrants en provenance du Maroc depuis l'été dernier. C'est la première visite d'un monarque sur place depuis Juan Carlos en 2007. Et puis la deuxième journée de Ligue des champions de football démarre ce soir. Deux clubs français sur les terrains. Le RC Lens reçoit en ce moment le Sporting Portugal. 22 minutes de jeu, 1 but à 0 pour le Sporting. Et Lille se déplace sur la pelouse d'Arsenal. Coup d'envoi à 21h. L'intégralité de la compétition est à suivre sur les antennes de Canal+.
1: Merci Maël Hassani, le ciel.
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1: Marilyn, c'est un mercredi ensoleillé que vous nous annoncez.
27: Oui Pierre, même si le matin on pourra observer quelques nuages bas, de la grisaille et même quelques gouttes en Nouvelle-Aquitaine, des Midi-Pyrénées jusqu'aux Alpes et au Jura, les conditions vont rapidement s'améliorer. Plus au nord, quelques grisailles locales seront également possibles, mais les éclaircies s'imposeront dès la matinée et seront majoritaires l'après-midi. Résultat, du soleil et des températures très douces partout. En Corse, autour de Marseille et de Nice, le ciel sera un peu plus voilé qu'ailleurs, mais la journée sera franchement agréable. Et attention, la pluie fera son retour vendredi matin par le nord et l'ouest. Alors profitez bien de cette belle journée. Pour les températures, demain les minimales, 7 à Brest, 9 à Annecy, 10 à Cherbourg, 11 dans la capitale, 12 à Tarbes, 15 à Biarritz, 16 à Nîmes et 20 à Perpignan. Et les maximales, ça monte très haut, 17 à Charleville-Mézières, 19 à Dijon, 20 à Paris, 22 à Tours, 24 à Niort, 26 à Montpellier et à Cahors, 27 à Ajaccio et Albi, un gros 28 à Pau.
1: Merci beaucoup Marilyn Hérault, 19h10, invité politique d'Europe 1 Soir, Guillaume Casbarian, député EPR de Eure-et-Loire, président du parti de la liberté. C'est beau la liberté et ça permet de faire des économies, en tout cas à en entendre Guillaume Casbarian qui va être avec nous dans quelques instants.
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32: On en parle.
3: Faire évoluer les lois pour mieux protéger les animaux, c'est possible. On en parle dans un instant avec Réa Hutin, présidente de la fondation 30 millions d'amis.
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1: 7h15, Maëlle Hassani.
26: La loi intégrale contre les violences sexistes et sexuelles adoptée à l'unanimité ce soir par l'Assemblée nationale. Un texte réclamé de longue date par les associations de défense de femmes et d'enfants victimes et mis à l'ordre du jour après l'affaire Liana. 110 mesures dont le coût est estimé à environ 5 milliards d'euros par an par le gouvernement. Le Sénat doit encore se prononcer. Des tensions en fin de cortège entre Black Bloc et forces de l'ordre ce soir à Paris, mais l'acte 5 de la mobilisation lycéenne s'est globalement déroulé dans le calme aujourd'hui. 161 500 manifestants partout en France selon les autorités, 480 000 d'après l'intersyndicale de la jeunesse qui appelle désormais à soutenir le retour des gilets jaunes annoncé pour samedi sur les réseaux sociaux. Au vu des premières investigations, le parquet national antiterroriste se saisit de l'enquête sur la fusillade dans un collège d'Aubagne hier. L'assaillant âgé de 14 ans semble fasciné par la violence extrême. L'adolescent pourrait faire partie de la True Crime Community, une mouvance née récemment en Amérique du Nord et qui glorifie les tueries de masse.
1: Merci Maëlle, à tout à l'heure pour le rappel de l'actualité.
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1: Jusqu'à 20h avec Gilles William Goldnadel. Bonsoir.
29: Oui. Bonsoir Pierre.
1: Bonsoir Jean-Michel Salvateur.
29: Bonsoir Pierre.
1: Et nous recevons le député EPR d'Eure-et-Loire, ancien ministre, président du Parti de la Liberté. Bonsoir Guillaume Kasbarian.
29: Bonsoir.
1: Merci d'être avec nous. Alors c'est un peu la course à l'échalote parce que tout le monde propose des milliards en moins. Vous c'est 250, vous tenez un peu la corde haute, même au-dessus de Retailleau qui est à près de 200. 250 milliards d'euros d'économies d'ici à 2031, le gel des prestations sociales, la dégressivité du RSA, 30 milliards d'euros dès 2027, le non-remplacement d'un fonctionnaire sur deux qui part à la retraite sauf pour les missions régaliennes, le gel de toutes les prestations sociales, aujourd'hui, le gel de la fonction publique, des prestations sociales, celui des retraites, etc., etc. On va y revenir dans un instant. Mais d'abord, ce soir, Night Session, c'est un peu comme Roland Garros, sauf que c'est à l'Assemblée nationale. On va se pencher sur le budget 2027 et comme vous êtes un député Ensemble pour la République, même si le budget ne vous plaît pas, vous allez devoir dire oui au budget.
29: Alors, ce n'est pas le sujet de ce soir. Ce soir, il y a une motion de rejet d'emblée qui est proposée par les socialistes et qui vise à rejeter le texte pour l'envoyer directement au Sénat sans même aucun débat.
1: Vous allez devoir.
29: Et donc, je vais voter contre cette motion de rejet, évidemment. Mais pourquoi, parce que j'ai envie. Ben parce que j'ai envie de débattre et de proposer mes 250 milliards d'euros d'économies.
1: Donc, chacun propose son truc.
29: Monsieur Villeneuve, si je rejette le texte et que je l'envoie directement au Sénat, ça veut dire que je renonce à faire mon boulot de parlementaire, je ne propose pas mes économies et je m'en remets aux sénateurs ou à d'autres pour faire mon travail.
1: Je vais vous poser la question autrement. Qu'est-ce que vous pensez du budget 2027 ?
29: Alors, le budget 2027, moi, je trouve que Il part sur des hypothèses qui sont assez optimistes, il faut dire les choses, en termes de croissance et en termes d'inflation.
1: 17 milliards d'impôts en plus, c'est optimiste.
29: Et
1: pour
29: moi,
1: les Français
29: pense,
1: qui sont ponctionnés à mort.
29: Je ne suis pas un défenseur du budget du gouvernement, je vous parle avec ma liberté. Moi, ce que je vous dis, c'est qu'aujourd'hui, le gouvernement a présenté une copie qui fait 54 milliards d'euros d'efforts par rapport à un tendanciel.
1: On est revenu à 43.
29: Ce qui est une 43, et d'ailleurs, le budget augmente la dépense publique. Mmh. On est aujourd'hui à 1 740 milliards d'euros de dépenses publiques. Mmh. Dans l'année prochaine, c'est 1 780. Donc c'est un budget qui, contrairement à ce que je peux entendre, ne baisse pas la dépense publique, mais l'augmente de 40 milliards. Mmh. Donc on est très loin du budget d'austérité.
1: Je ne vous ai pas dit que ça baissait.
29: Donc moi, mon analyse à froid, c'est que c'est un budget qui, certes, réduit la croissance de la dépense publique par rapport à avant, mais augmente quand même toujours la dépense publique. Or moi, ce que je défends, c'est la baisse de la dépense publique, la baisse des dépenses, sur tous les sujets que vous avez cités tout à l'heure.
1: Et on peut y arriver quand on vous lit.
29: Pour pouvoir à la fois, et on peut totalement y arriver si tant est qu'on ait un peu de courage et qu'on ne fasse pas de l'électoralisme primaire ou du clientélisme.
1: Et c'est ça que les Français aimeraient comprendre, parce qu'ils sont abreuvés de chiffres sur les antennes très très différentes, et on leur dit, vous voyez, il y a ça. L'économie, c'est une matière qui est compliquée, pour ne pas dire aride. Elle est mal expliquée en France dès le plus jeune âge dans les cours d'économie. Franchement, quand on pouvait les sécher, on le faisait. Et puis après, voilà le résultat. Alors qu'en fait, c'est le nerf de la guerre. Et résultat des courses, en fait, il faut leur expliquer comment est-ce qu'on peut casser le socle de l'administration centrale qui, année après année, depuis 1974, vous dit c'est tamponné, donc c'est validé, donc la dépense est validée. Et comme vous l'avez très justement dit, on passe de 1740 milliards à 1780 que c'est tamponné, parce que l'administration centrale a dit c'est comme ça et vous n'avez rien à dire.
29: Il n'y a rien qui est tamponné, il y a une crise financière qui nous pend au nez. Si on dit les choses
1: bien,
29: et tout le monde le voit, on a des taux d'intérêt aujourd'hui qui sont à 4,9%, on a un écart avec l'Allemagne de 150 points de base, on a encore une fois 1 740 milliards d'euros de dépenses aujourd'hui, 5,4% de déficit. On est un des pays d'Europe qui a le pire déficit, qui a aussi le plus grand taux de prélèvement obligatoire, c'est-à-dire qu'on prélève et on taxe
1: oui,
29: déjà énormément.
1: Mais tout ça, on le sait.
29: Non, mais donc,
1: parce qu'à force de le répéter, on le sait. Mais
29: donc,
1: comment est-ce que vous allez casser l'administration ?
29: Il faut répéter les choses, parce que certains n'en ont manifestement pas totalement conscience. Ou en tout cas, moi, ce que je vois, c'est une dichotomie entre ce diagnostic-là qui est parfaitement établi et que tous les économistes reconnaissent, et la volonté politique réelle de faire des baisses de dépenses publiques. Moi, ce que j'ai constaté en commission des finances,
1: donc
29: où
1: le
29: j'ai
1: budget
29: siégé
1: est mauvais
29: toute la semaine dernière, le budget n'est pas bon. Et la copie des parlementaires est encore pire. Donc, on est face à une classe politique qui globalement, ne veut pas baisser les dépenses publiques, parce qu'elle est sous pression électorale des uns et des autres, parce qu'elle a peur des résultats électoraux auprès des uns et des autres, parce qu'elle est sous pression de lobbies et de corporations qui veulent rien changer à quoi que ce soit.
1: Ça, on va y
29: et à la fin, on se retrouve avec un budget qui augmente les dépenses publiques, et on vient s'étonner ensuite que ça augmente. Moi, je propose des économies, il y en a certaines qui ne sont pas populaires, vous croyez que ça fait plaisir de rentrer en circonscription et de devoir annoncer à des personnes que vous allez geler...
1: Personne ne le fait.
29: Moi, je le fais. Et je suis désolé, monsieur Devineau.
1: Madame Morancet l'a fait, vous avez vu ce qu'elle se prend comme
29: pseudo. Et je ne le fais pas qu'aujourd'hui, monsieur Devineau. Je l'ai fait pendant beaucoup d'années, et je l'ai fait même quand j'étais ministre, parce que quand j'étais au logement, je n'allais pas à Bercy pour demander du fric en plus, j'allais pour en restituer. Et quand j'étais ministre de la fonction publique, j'ai assumé le gel du point d'indice, j'ai assumé les jours de carence, j'ai assumé la baisse de remboursement des arrêts maladie, j'ai proposé des économies.
1: Bien.
29: Et donc, je suis cohérent avec ma philosophie libérale.
1: Je
29: propose de baisser la dépense publique, et je l'assume, même quand c'est compliqué. Oui. Parce que si on ne fait pas ça, dans un an, voire même un peu moins, on risque d'avoir une corde de rappel qui est monstrueuse et des effets délétères sur les Français.
0: Si on se dit vraiment les choses, on a quand même un peu l'impression que les députés n'ont aucune envie de prendre des décisions courageuses alors qu'on est au bord de la crise financière, qu'on est en pleine crise sociale et qu'on est en pleine crise politique. Et on a un peu l'impression que finalement, nos politiques se disent « Nous, on ne veut pas prendre des décisions difficiles et on préférerait que ce soit le FMI, la Banque Centrale Européenne et l'Union Européenne qui nous imposent les décisions difficiles qu'on va prendre. »
29: Certains le disent même d'ailleurs dans les couloirs ou à la buvette. Certains vous disent « ça sera beaucoup plus simple quand ça sera imposé par l'extérieur. »
1: Parce que ça ne sera pas de notre faute.
29: Parce qu'on pourra taper sur les institutions internationales en disant « regardez comme ils sont méchants et nous on est gentils. » Mais sauf que moi, pour moi, ça c'est la défaite du politique. C'est une image déplorable de la classe politique. Quand on n'est pas capable de faire son boulot et proposer des économies auxquelles on croit et qu'on s'en remet à l'extérieur, à d'autres pour faire son propre travail, je trouve que c'est une lâcheté absolument dégueulasse.
2: Mais la défaite des politiques, elle est déjà actée, elle est déjà consommée. Pierre de Villeneuve disait que, il n'avait pas tort, hein, que les Français n'y connaissaient rien à l'économie, qu'on ne leur a pas enseigné, etc. Et je m'inclus dedans, croyez-moi. Ceci posé, il y a un autre mal français, c'est que les Français, dans leur ensemble, ont été décérébrés, si j'ose dire, par le marxisme. complètement par le syndicalisme. On a des syndicats que personne au monde ne nous envie. Et quand Macron a fait son quoi qu'il en coûte, ou son argent magique, je vous assure que même ici, j'étais l'un des seuls à hurler, parce que la France entière...
29: Tout le monde demandait plus. Hein.
2: Donc, d'une certaine manière, est-ce que dans le mal qui arrive, on ne peut pas... Vous parlez d'électoralisme, ça veut dire que le peuple français est malheureusement décérébré. Est-ce que dans le mal qui arrive, avec cette crise financière, on ne peut pas moins espérer, seule consolation, que peut-être les Français vont enfin guérir de cette maladie de la dépense.
29: Non mais moi déjà je pense que les Français sont intelligents, il ne faut pas les prendre pour des cons. Et je pense que quand on assume
2: les choses... Vous avez des intelligents décérébrés.
1: J'ai dit juste que l'économie était compliquée.
29: Ce que je dis simplement, c'est qu'ils voient de la valeur à des hommes politiques qui font preuve d'un minimum de courage, d'honnêteté, de sincérité, même s'ils ne sont pas d'accord avec toutes les mesures qui peuvent être portées. Moi, je vous dis, ce week-end, j'ai eu des retours de personnes qui m'ont dit on n'est pas d'accord avec la suppression de l'abattement de 10% sur l'impôt sur le revenu des retraités. J'ai assumé, j'ai expliqué, j'ai défendu mes économies, tout en montrant que j'économisais que sur ce sujet-là.
2: Bien sûr.
29: Que je défendais aussi le gel du point d'indice des fonctionnaires, que je défendais le gel des prestations sociales. Et quand on me disait, mais vous attaquez pas à tel ou tel sujet, je dis, mais si. Je m'attaque aussi à l'immigration, y compris sur le sujet des chambres d'hôtel pour l'hébergement d'urgence, où vous avez les deux tiers des chambres qui sont réservées pour des migrants irréguliers. Je m'y attaque et je propose des solutions concrètes déposées avec des amendements à l'Assemblée. Donc j'assume. Tout le monde n'est pas d'accord avec toutes les mesures que je propose, évidemment. Mais je crois que je souhaite pouvoir, dans quelques mois, me regarder dans la glace en me disant « t'auras fait tout ce que tu peux avec quelques collègues pour proposer des économies concrètes et les assumer. Mmh. » Et je ne me résous pas à ce qu'on prenne les gens pour des idiots, et je ne me résous pas à les mettre dans la gueule du loup de puissance extérieure qui viendrait imposer des solutions venant d'ailleurs et qui seraient très violentes. Parce que, je vais vous dire, si d'ailleurs il y a une intervention des marchés financiers ou de la Banque centrale, on ne parle pas du gel des retraites. C'est une baisse de retraite qui est arrivée à d'autres pays qui ont été soumis à ce genre de pression.
2: Mais à quel moment vous avez crié au feu ?
29: Moi, je passe ma vie. Mais attendez, même à l'époque de la sortie du Covid, je fais partie de ceux qui, à chaque fois, quand on venait me demander des aides en plus, des chèques en plus, disaient c'est terminé. Et je me suis fait sortir du gouvernement de Michel Barnier parce que j'avais un million de fonctionnaires dans la rue et des syndicats qui disaient Kasbarian veut faire trop d'économies sur la fonction publique, c'est beaucoup trop violent, il faut arrêter tout ça. Donc, je vais vous dire, c'est pas nouveau, mon libéralisme, il n'est pas nouveau. Mes demandes d'économies ne sont pas nouvelles.
0: Oui, mais comment vous pouvez rester macroniste avec ce que vous dites ? Parce que malgré tout, vous êtes quand même...
1: Il y en a quelques-uns. On pose la question à Rodwell aussi.
29: Non, mais vous posez la question à Rodwell, vous pourriez poser la question à Metzdorf, vous posez la question à quelques députés. Il y a une pluralité de points de vue, je ne vous dirais pas qu'on pense tous la même chose dans ceux qui ont participé aux responsabilités depuis 9 ans. Il y a des sensibilités différentes. Moi, je fais partie de ceux qui défendent, encore une fois, la liberté économique, l'équilibre des comptes, la baisse de la dépense publique, pas juste pour le plaisir de proposer des dépenses, mais ce que je rêverais, je vais vous dire, mon modèle, ça serait de faire de la France un paradis fiscal pour travailleurs. C'est-à-dire qu'à la fin, on arrive à baisser les taxes et les impôts et les cotisations sur tous ceux qui bossent, et pour pouvoir réussir à faire ça, pour restituer aux Français le fruit de leur travail et faire en sorte qu'ils s'en sortent vachement bien avec leur boulot, il faut baisser la dépense publique. Si on ne fait pas de baisse de dépense publique, on aura toujours un taux de prélèvement obligatoire qui est monstrueux, des gens qui disent « j'ai beau bosser, j'ai beau trimer, je gagne toujours pas bien ma vie », et à la fin, un malheur qui est de dire bah, « comme je vis pas bien, je vais demander des aides d'État, des aides aux collectivités, des chèques en plus », alors que c'est pas le bon modèle. Moi, mon modèle, c'est celui d'une France où, quand on bosse,
1: et on peut le faire.
29: Est bien payé, et on peut le faire.
1: Et on peut le faire, c'est dans vos propositions, on va revenir dans un instant, et surtout, vous allez me parler de ces lobbies. Vous avez dit, il y a des lobbies qui sont derrière et qui disent non, il ne faut surtout pas faire ça. Il est 19h27 sur Europe 1.
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1: 19h30, Maëlle Hassani.
26: 161 500 manifestants dans toute la France, selon les autorités. 480 000 d'après les organisateurs. Bilan de l'acte 5 du mouvement lycéen qui s'est déroulé globalement dans le calme, malgré quelques tensions par endroits. Des affrontements entre Black Bloc et forces de l'ordre ce soir à Paris. L'intersyndicale de la jeunesse apporte désormais son soutien au retour des Gilets jaunes, annoncé pour samedi prochain sur les réseaux sociaux. L'enquête prend une nouvelle tournure au lendemain de la fusillade dans un collège d'Aubagne. Le parquet national antiterroriste se saisit du dossier au vu des premiers éléments. L'assaillant, âgé de 14 ans, semble être fasciné par la violence extrême. Il pourrait faire partie de la True Crime Community, une mouvance née récemment en Amérique du Nord et qui glorifie les tueries de masse. Ségolène Royal apporte un soutien sous condition à Raphaël Glucksmann. L'ancienne ministre socialiste prévient ce soir qu'elle ne s'engagerait pas en faveur du vainqueur de la primaire social-démocrate si le fondateur de Place Publique faisait le choix d'un rapprochement avec les macronistes au cours de sa campagne. Et un tel compromis signifierait une compromission, estime la finaliste de la présidentielle 2007. Et puis Télisson Aurélien reconnaît des erreurs inacceptables. L'écrivain canado-haïtien avoue avoir plagié des textes d'autres auteurs au début de sa carrière dans les années 2010. Mais le phénomène de la rentrée littéraire nie toujours tout recours à l'intelligence artificielle pour écrire son dernier roman, C'était ça ou mourir.
1: Merci Maël, 19h31. Retour au débat d'Europe 1 Soir.
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1: Avec Gilles-William Goldnadel et Jean-Michel Salvateur, Guillaume Casbarian est notre invité politique, député EPR de Ré-Loire et président du Parti de la Liberté. Vous avez dit, il faut baisser la dépense publique. Vous vous engagez avec une série de propositions chiffrées à plus de 250 milliards d'économies. Et vous dites, oui mais, il y a des lobbies, il y a des officines, il y a des gens, de manière générale, qui ne veulent pas, c'est qui exactement?
29: C'est tous ceux qui ont un intérêt à ce que la dépense publique continue à augmenter et continue à être importante. Quand je dis par exemple qu'il faut faire participer avec un forfait, les patients qui bénéficient d'un transport fait par les taxis et les transporteurs, vous avez nécessairement la corporation des taxis et des transporteurs qui va gueuler en disant « il ne faut pas faire ce forfait ». Quand je dis « il va falloir toucher aux aides que les distributions, que les régions distribuent à leurs concitoyens », je reçois des appels de certains cabinets de présidents de région qui me disent « c'est scandaleux, il ne faut surtout pas toucher aux aides que l'on distribue localement à nos PME et à nos TPE que l'on aide et que l'on soutient ». Quand derrière je dis qu'il faut supprimer l'abattement de 10% des retraités sur l'impôt sur le revenu pour frais professionnels, j'ai des collectifs de retraités qui m'écrivent et qui me disent mais jamais je voterai pour vous et nous allons tout faire pour que vous soyez battus et que jamais personne ne vote pour vous. Et donc en fait vous faites la tournée, voilà. Et quand je dis sur les l'hébergement d'urgence pour les migrants irréguliers que je veux dérembourser et faire en sorte qu'on ne prenne pas en charge des migrants irréguliers plus de 30 jours, parce qu'aujourd'hui c'est 3 ans en moyenne pour les 2/3 des places à l'hôtel, quand je dis que je veux changer les règles et que je veux du coup faire des économies sur le sujet, j'ai toutes les associations humanitaires contre le mal logement, etc., qui me tombent dessus en disant Casbarian facho. Donc voilà, en fait, si vous voulez, je peux vous prendre la totale des propositions.
1: On vous dit Casbarian facho, il n'y a pas de pouvoir de contrainte. En revanche, si c'est la région qui vous appelle, c'est extrêmement grave. C'est-à-dire que c'est une strate administrative bien identifiée.
29: Là, c'est politique en l'occurrence, c'est pas les administrations.
1: Oui, mais c'est l'administration.
29: Bien évidemment, évidemment que chaque économie, vous allez avoir des gens qui disent il faut surtout rien toucher. Et en fait, à chaque fois, on dit c'est pas chez moi, chez l'autre. Et du coup, vous avez des politiques qui font miroiter des solutions miracles comme si les économies seraient indolores pour tout le monde. Voilà, certains vont vous dire on va aller chercher la fraude, d'autres vont vous dire on va aller chercher le riche, d'autres vont vous dire on va aller chercher. Mais attendez, il n'y a pas de caissette cachée là. Donc en fait, si on veut faire vraiment des économies qui ont vraiment un impact, faut tous s'y mettre. Et ce qui rend les choses justes, c'est que moi, j'ai pas de hiérarchie idéologique. Je suis pas en train d'avoir des tabous dans tout ça. Je suis pas en train de vous dire faut pas toucher à l'immigration. Je suis pas en train de vous dire faut pas toucher à l'État. Je suis pas en train de vous dire faut pas toucher aux retraités. Je suis pas en train de vous dire faut pas toucher au RSA. J'assume que partout où on peut, on baisse. Mais pourquoi pas juste le plaisir de faire des économies? Un, parce que la situation financière fait que sinon ça va être très grave et pire demain si on ne fait rien. Et deux, parce que j'aimerais à un moment qu'on puisse baisser les taxes et les cotisations des travailleurs. Et si on veut détaxer le travail, on ne pourra jamais le faire dans les 10 ans qui viennent si on ne fait pas d'économie massive aujourd'hui.
1: Est-ce que vous êtes intéressé au programme des autres et aux autres propositions? 197 oui. milliards, par exemple, dit Retailleau.
29: Parfois, moi-même, je leur pousse des propositions.
1: 140 milliards, dit par exemple Marine Le Pen. Et dans le point, quand vous répondez aux questions de mes confrères, vous dites, de toute façon, mais il n'y a pas de copyright sur mes idées, elles peuvent être prises par les autres.
29: Ah, mais totalement. Moi, à l'Assemblée nationale, je suis très heureux quand certains prennent mes amendements ou les votent. Et je suis très heureux si des candidats, quels qu'ils soient, reprennent des idées de baisse de dépenses publiques.
1: Quels qu'ils soient.
29: Mais je veux dire, du moment, je n'ai pas de copyright.
1: Si le RN reprend les idées de Guillaume Casbarian.
29: Sur le logement, excusez-moi, sur le logement, il y a quand même un certain nombre de propositions que j'avais faites et qui ont été reprises. Je proposais, par exemple, de m'attaquer à certains avantages fiscaux dont bénéficient les bailleurs sociaux. Ils ont aujourd'hui un avantage fiscal sur l'impôt sur les sociétés. Ils ont une exonération sur la taxe foncière qu'aucun autre secteur n'a. Il y a des amendements que j'ai portés l'année dernière sur ce sujet-là. Et que j'ai assumé face aux bailleurs sociaux qui, eux aussi, d'ailleurs, gueulent quand on propose une baisse de dépenses sur le sujet. Il se trouve que cette année, y compris le RN, a repris mes amendements sur le sujet. Donc, après, je vais vous dire...
1: Mais vous ne poussez pas des cris d'orfraie.
29: Attendez, moi, écoutez, qui que ce soit, de tout le spectre politique, quelqu'un qui reprend mes idées libérales, se les approprie et les défend, moi qui suis un défenseur de la liberté, je ne vais pas m'en plaindre.
1: Oui, bon, mais vous êtes aussi un député EPR, donc il y a de la politique qui arrive
29: derrière. J'arrive à travailler avec des gens.
1: Et vous avez peut-être peut-être le patron de Renaissance, en l'occurrence, qui est Gabriel Attal, qui va vous dire, mais attends Guillaume, tu ne peux pas ne pas pousser des cris d'orfraie si
29: personne,
1: le RN reprend tes...
29: Personne ne m'a jamais empêché de porter quoi que ce soit. Mon président de groupe m'a jamais empêché de porter mes amendements et de les déposer. J'ai des collègues qui les ont co-signés, je ne suis pas tout seul. Charles Rodouel a co-signé énormément d'amendements, Olivier Grégoire en a signé beaucoup, Nicolas Metzdorf en a signé beaucoup, Constance Le Grip en a signé aussi certains. Bon, je pourrais faire la liste de ceux qui me suivent. Donc, je veux dire, tout ça est très bien. Et je veux dire, il faut, plus on est nombreux à défendre des baisses de dépenses, plus on devrait s'en réjouir.
1: Bah, c'est ce qu'on appelle un acte transpartisan, et Dieu sait qu'il n'y en a pas beaucoup. Jean-Michel Salvatore.
0: Ouais, pour revenir au lobby, est-ce que le plus gros lobby, ce n'est pas finalement à la fois la fonction publique elle-même et les syndicats de fonctionnaires qui sont totalement accros à la dépense publique? Quand on regarde le budget, par exemple, qui va être présenté pour 2027, il est prévu 6800 fonctionnaires de plus. Comment quelqu'un de sensé peut proposer 6800 fonctionnaires de plus alors qu'on est dans une situation extrêmement difficile?
29: Alors j'ai moi-même fait la remarque au gouvernement en constatant que les effectifs de la fonction publique allaient encore augmenter l'année prochaine alors que je pense qu'ils doivent baisser. D'où le fait que je porte un amendement qui enlève un fonctionnaire sur deux partant à la retraite, enfin qui ne renouvelle pas un fonctionnaire sur deux qui part à la retraite, hors mission régalienne de l'État. Et donc, oui, il y a une augmentation parce qu'il y a des lois de programmation qui ont programmé des augmentations d'effectifs, notamment dans la défense, notamment dans la sécurité, et notamment dans la justice, et donc qui mettent plus de fonctionnaires sur ces sujets-là. Et parce que dans d'autres ministères, on ne supprime pas assez de postes qui, à mon sens, devraient être supprimés. Et donc, on est encore trop timoré sur le sujet. Moi, je ne comprends pas qu'on constate ensemble qu'il y a une crise financière potentielle et que d'ailleurs, on ne baisse pas les effectifs.
0: Mais les ministres, ils ne sont pas capables.
29: Mais non, ils vont tous pleurer à Bercy pour demander plus de moyens. J'ai vécu le truc. Enfin, moi, j'allais à Bercy à l'époque. Les ministres du budget me disaient t'es le premier à venir pour non pas me demander des postes en plus et des moyens en plus, mais pour me proposer des restitutions. Moi, je dis oui, moi, tout ce que je te demande, c'est que ça soit moi qui les annonce et qui les assume. Mais donc, c'est ça le jeu. Vous avez plein de ministres qui ensuite vont pleurer dans les jupons du ministre du budget en leur disant j'ai pas assez, je me suis engagé à tel événement avec tel chèque, je me suis engagé auprès de mes syndicats de fonctionnaires de recruter plus, je me suis engagé, il faut vraiment que tu m'aides, tu peux pas toucher ça, c'est pas le bon moment. Et voilà, mais c'est la même chose côté collectivité. Excusez-moi, mais parce qu'on parle des fonctionnaires de l'État.
1: J'aimerais bien qu'on deux secondes.
29: Mais c'est pire le sujet.
1: Très intéressant.
29: Depuis 20 ans, parce que là, depuis 20 ans, les fonctionnaires territoriaux ont fait plus 25%. Les collectivités ont recruté 500 000 fonctionnaires territoriaux de plus ces 20 dernières années. Et c'est la fonction publique sur les trois qui a le plus recruté ces 20 dernières années.
1: Et le service public, d'une manière générale, marche moins bien.
29: Et donc, j'ai une mesure dans mon plan.
1: C'est ça.
29: Comme je n'oublie personne dans mon plan d'économie,
2: si elle ne suffisait pas.
29: J'ai une mesure qui permet de pénaliser les collectivités qui ne baissent pas les effectifs et qui remplace tous les fonctionnaires qui partent à la retraite dans l'année, en leur disant si vous recrutez tout autant, si vous continuez à recruter à foison, et si vous ne réduisez pas la voilure, eh bien on a des mesures potentielles, et c'est un amendement que je porte, qui permettent de vous sanctionner parce que vous augmentez encore les effectifs de la fonction publique. Mais encore une fois, je ne vise pas juste la fonction publique d'État, au contraire, je pense que beaucoup de services et beaucoup de fonctionnaires d'État ont fait des efforts et il y a eu des réductions de voilure dans certains ministères, pas le cas de tous, mais c'est le cas dans certains. Et puis surtout, au niveau fonctionnaires territoriaux, il y a eu une augmentation du recrutement dans les collectivités et là aussi, il y a eu probablement un peu de clientélisme depuis 20 ans, avec des recrutements à foison dans certaines collectivités qui l'ont utilisé comme un outil pour faire plaisir aux uns et aux autres et qui l'assument d'ailleurs quand vous leur posez la question.
1: Guillaume Kasbarian, la présidentielle approche, Gabriel Attal voudrait une grande coalition pour la présidentielle. Qu'est-ce que vous en pensez ?
29: Alors, qu'il y ait besoin de discuter avec d'autres formations politiques, je vous ai montré tout à l'heure que moi j'étais très ouvert à ce que d'autres reprennent mes amendements et défendent mes amendements. Après, en termes de coalition, moi je constate que depuis 2024, il y a eu zéro coalition qui a en réalité bien fonctionné au-delà de ce qu'on appelle aujourd'hui le socle commun, c'est-à-dire centre plus droite, mais qui permet au gouvernement de tenir bon an mal an. Au-delà, moi je vois pas très bien, non. En tout cas, moi ce qui est sûr, c'est que je suis pas socialiste, je me suis jamais défini comme socialiste, et je crois que ni eux, ni moi, ni d'autres n'ont envie qu'on fasse une coalition avec les socialistes. En tout cas, c'est pas ma philosophie politique. Voilà. Moi je défends le libéralisme, je défends la liberté, et quand Raphaël Glucksmann défend l'abrogation de la loi Kasbarian sur les squatteurs, je suis désolé, mais je me vois pas faire une coalition avec Glucksmann qui défend l'abrogation de la loi anti-squat.
1: Contrairement à d'autres dans le socle commun aujourd'hui.
29: Écoutez, chacun fera ses choix le moment venu, mais moi en tout cas, en ce qui me concerne, je n'ai pas l'intention de faire une coalition avec des gens qui veulent plus de dépenses publiques alors que j'en veux moins, plus d'immigration alors que je veux plus la réguler, plus de droit au logement pour tous et moins de propriété privée alors que moi je veux exactement l'inverse, je veux plus de respect de la propriété privée, etc., etc. C'est-à-dire que je pense que voilà, c'est des projets qui
1: donc il y a pas d'union possible au centre.
29: Quoi. Mais en tout cas, moi, c'est pas moi, je représente. Je suis pas porte-parole de quiconque, si ce n'est de moi-même et du Parti de la Liberté que j'ai créé.
1: Non, mais je vous pose la question.
29: Moi, vous me posez la question. Je n'ai aucune intention de me mettre dans une coalition d'une manière ou d'une autre avec
1: les socialistes.
29: Les socialistes, et je n'ai pas cherché à le faire. Je ne cherche pas à le faire. Je suis très clair sur la philosophie
1: encore
29: politique
1: une fois,
29: que je défends.
1: Contrairement à d'autres dans votre camp, entre guillemets, Jean-Michel Salvateur. Mais
0: quand on vous écoute, on n'a pas le sentiment que vous soyez d'accord avec les propositions qui sont faites par Gabriel Attal, qui est vraiment sur d'autres sujets, en tout cas qui n'a pas ce programme volontariste sur ces questions économiques. Est-ce que vous avez l'intention de le soutenir à la présidentielle, ou est-ce que pour l'instant vous continuez à réfléchir ?
29: Non, mais il y a plein de propositions que je peux faire qui peuvent être reprises. Quand cet été il est sorti, par exemple, sur la question des gens du voyage, avec une autorité plus forte sur le sujet, ça fait partie des propositions que moi j'ai poussées. Sur la simplification administrative, j'ai quelques propositions. Sur le logement, j'ai des propositions que j'ai poussées et qui ont été reprises. Après, vous savez, dans un collectif, vous n'avez pas forcément. Puis d'ailleurs, chaque candidat est libre de reprendre ou ne pas reprendre. Ces propositions-là, je lui ai faites à lui, je l'ai faites aussi à d'autres. Et encore une fois, il n'y a pas de copyright. Donc plus les candidats,
1: c'est votre chef,
29: y compris.
1: Enfin, pardonnez-moi.
29: C'est mon président de groupe.
1: C'est votre président de groupe.
29: C'est mon président de groupe.
1: On n'a pas l'impression que vous le soutenez beaucoup, Jean-Michel a raison.
0: On vous sent plus proche de Retailleau que d'Attal, quand même. C'est
29: ça. Moi, je porte. J'ai fait le choix de créer cette association politique, le Parti de la Liberté, pour avoir la liberté de créer mes propres propositions et de pouvoir les pousser dans le débat public.
1: Donc, vous moi, coupez le cordon avec Renaissance et avec Attal.
29: Je souhaite qu'un maximum de candidats reprennent ces propositions-là. Je serais très heureux qu'ils le fassent. Et voilà, c'est la mission que je me suis donnée.
1: Arrêtez de parler comme Radio FM. Je vous pose une question.
29: Non, mais je vous dis sincèrement la vérité. Qu'est-ce que je vous dis ?
1: C'est une phrase dans un Woody Allen. Gilles William, dernier mot ?
2: Oui, le dernier mot, c'est Pierre de Villeneuve a fait une bonne remarque. C'est les fonctionnaires. Il y a 30 ou 40 ans, je pense qu'on avait des fonctionnaires parfaits. Aujourd'hui, que je regarde l'enseignement, que je regarde les hôpitaux ou d'autres domaines, est-ce qu'il n'y a pas aussi un problème de qualité au sein de la fonction publique ? Parce que les Français ne sont pas très satisfaits de leur administration, hein. Ça ne vous a pas échappé.
29: Après, est-ce que c'est la faute des fonctionnaires ou est-ce que c'est aussi l'organisation, la structure
1: qui sont mal payés.
29: Qui derrière. Et il y a la question du paiement. Ah ouais. Moi, je vais vous dire,
2: on a des bons enseignants.
29: Moi, je préférerais qu'on ait des enseignants qui soient mieux payés et moins nombreux.
2: Il n'y a pas un problème d'idéologie chez les enseignants.
29: Écoutez, je ne vais pas vous dire le contraire. On a tous expérimenté. Moi, j'étais dans le public jusqu'au bac, à Marseille. Au lycée Michelet. Il se trouve que la quasi-totalité de mes profs étaient syndicalistes à l'époque, faisaient la manif à l'époque où De Villepin proposait le contrat première embauche. Moi, je faisais partie des rares à pas aller manifester, d'ailleurs. Et je faisais partie des résistants libéraux à l'époque qui engueulaient ma prof d'éco, qui, elle, défendait Marx et Keynes. Ouais. Alors que moi, j'étais plutôt Hayek. Donc, moi, si vous voulez, voilà, bien sûr qu'il y a...
2: Ça explique le classement PISA, peut-être.
29: C'est pas nouveau. Moi, encore une fois, ça fait des décennies qu'on le sait. Moi, ce que, par contre, je préférerais, c'est qu'on ait un métier attractif qui paye bien, mais si et seulement si on arrive à réduire le nombre, ça nous permet du coup de mieux payer ce qui reste.
1: 8h moins le quart, merci beaucoup Guillaume Kasbarian d'avoir été avec nous sur Europe 1.
29: Merci.
1: Vous allez revenir, prêcher la bonne parole, même si ça ne plaira pas à Gabriel Attal. A tout de suite pour la suite des débats d'Europe 1 ce soir. Dans la queue.
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1: 19h46, Maël Hassani.
26: L'auteur de la fusillade dans un collège d'Aubagne hier semble fasciné par la violence extrême. Cet adolescent de 14 ans pourrait faire partie de la True Crime Community, une mouvance née récemment en Amérique du Nord et qui glorifie les tueries de masse. Au vu des premiers éléments de l'enquête, le parquet national antiterroriste se saisit du dossier. 161 500 manifestants partout en France aujourd'hui selon les autorités, 480 000 selon les organisateurs. Bilan de l'acte 5 de la mobilisation lycéenne marqué par de nouveaux blocages dans une minorité de lycées et d'universités, mais aussi par des débordements. Des affrontements ce soir entre Black Bloc et forces de l'ordre à la fin du cortège parisien. Les discussions budgétaires devraient bel et bien s'ouvrir ce soir dans l'hémicycle de l'Assemblée nationale. La motion de rejet préalable défendue par les socialistes ne sera pas soutenue par le Rassemblement national. Elle n'a donc aucune chance d'être adoptée. Les députés RN font part de leur volonté d'aller au débat sur ce projet de loi de finances qui ambitionne de réduire le déficit public à 5% du PIB. L'Assemblée qui adopte ce soir à l'unanimité la loi intégrale contre les violences sexistes et sexuelles, loi défendue par les associations de victimes et mise à l'ordre du jour dans le sillage de l'affaire Liana. 110 mesures chiffrées à environ 5 milliards d'euros par an selon les estimations du gouvernement.
1: Merci Maël, à tout à l'heure.
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0: volent notre avenir et comme on a pu le constater ici, les écoles ne reçoivent pas les investissements dont elles ont besoin. Cela envoie comme signal aux jeunes que vous n'êtes pas une priorité dans la société. Alors qu'est-ce qu'on est censé faire? Abandonner? Bien sûr que non. C'est justement ce que les gens font ici. Dire que nous n'allons pas abandonner et que nous allons nous battre pour cet avenir qu'on nous vole sous nos yeux. Donc je suis extrêmement fière des étudiants français.
1: Alors on connaît les liens qui existent entre Greta Thunberg et Rima Hassan. Écoutez Louise Montangon de l'UNI sur cette jeunesse chauffée à blanc par LFI.
2: Je pense que l'avenir de la France, c'est aussi la jeunesse. Cette jeunesse qui est trop souvent oubliée, à qui on parle. Mais souvent, en fait, les gens disent qu'on ne parle plus à la jeunesse. C'est pas vrai. Les politiques parlent à la jeunesse, peut-être pas de la bonne façon. En tout cas, Jean-Luc Mélenchon, il utilise une très très bonne façon parce qu'il chauffe les jeunes à blanc. Et c'est ce qui fonctionne quand on a 15 ans. Moi, ce que je souhaite pour la France, c'est que cette jeunesse, elle prenne part au débat. Et surtout que cette jeunesse, qui ne partage pas les idées de cette minorité extrêmement bruyante et violente, en fait, et bah, qu'elle puisse s'exprimer aussi. Comme nous, on s'exprime avec l'UNI depuis plusieurs jours. Moi, je souhaite que cette jeunesse, elle fasse valoir ses idées et qu'elle arrête d'avoir peur de dire ce qu'elle pense vraiment.
1: Deux images de la jeunesse, comme on dit, Gilles William, deux salles, deux ambiances.
3: Non, mais on ne peut pas contester à Greta Thunberg d'être une très grande connaisseuse du système éducatif français. Elle fait autorité en la matière.
1: Oui, c'est de l'ironie pour ceux qui n'auraient pas saisi.
3: Oui, je crois. Mais bon, on peut faire confiance à nos éditeurs quand même.
1: Oui.
3: Ceci posé, il y a une autre dimension à laquelle je suis assez sensible, c'est le keffieh. Le keffieh palestinien, les drapeaux palestiniens.
1: Qui est dans les revendications lycéennes,
3: Les drapeaux turcs. Ne pas voir aussi la dimension étrangère, immigrée, je ne sais pas comment il faut dire, dans les manifestations, c'est se condamner quand même à la cécité. Il y a cet aspect-là. Sur France Inter, aux alentours de 9h, vous aviez Madame Terrel, qui est une éditorialiste habituelle, qui était contente de vous dire, je ne plaisante pas, qui était contente de vous dire que l'expression « Bismillah », ce qui veut dire, si j'ai bien compris, « gloire à Allah », était l'un des, je ne plaisante pas, était l'un des mots d'ordre des jeunes contestataires aujourd'hui dans la rue. Donc, si on ne
1: veut... est en plein dans les revendications lycéennes.
3: Ah, mais c'est purement et simplement ça. Donc, il y a une dimension qui est totalement, mais totalement irrationnelle. Et vous avez, pardon, quand on entend Louise, c'est une adulte qui parle. Elle parle d'ailleurs, elle l'est, mais elle parle comme une adulte. Et moi, je
1: elles ont à peu près le même âge, hein, Greta Thunberg et Louise.
3: Oui,
1: Montand,
3: oui, d'accord.
1: 22-23 ans.
3: Elles sont assez différentes, hein, si je peux me permettre.
1: Oui,
3: je
1: m'arrêterai là. Qu'on fait la...
3: Je m'arrêterai là. Oui. Mais il y a une infantilisation en réalité de la société française. Il faut comprendre ça. Pourquoi les jeunes en ce moment sont dans la rue, c'est que la société est totalement infantilisée. Et j'ai toujours pensé que notre pays était gouverné depuis 10 ans par un enfant. Si on ne comprend pas cette dimension-là, on est condamné à ne rien comprendre.
1: Jean-Michel.
4: C'est l'Ecclésiaste, ça. Malheur au peuple qui est gouverné par un enfant. Moi, ce qui me frappe beaucoup chez Greta Thunberg, c'est qu'en fait, bon, c'est une professionnelle de l'agitation, c'est une professionnelle de la contestation, et c'est une professionnelle des manifestations pro-Gaza. Il faut quand même se souvenir qu'elle faisait partie de la flottille, vous vous souvenez, l'année dernière. Bon, elle avait également pris part à des manifestations à Londres. Et d'ailleurs, elle avait été arrêtée parce qu'elle avait semé beaucoup de désordre. Donc là, on voit bien, la ficelle est un peu grosse. C'est LFI, c'est la France Insoumise, c'est Jean-Luc Mélenchon qui ont besoin de mettre comme ça des icônes pour relancer le mouvement. Et on voit bien que dans les manifestations de la journée, il y avait peut-être des lycéens, mais il y avait de plus en plus de majeurs et il y avait de plus en plus de casseurs.
1: Et dans tout ça... je ne sais pas si vous avez vu passer cette petite vidéo tuto d'un journaliste de France 3 Alsace. C'est un journaliste de France Télévisions, de France 3 Alsace. Oui. Et qui vous explique, face caméra, comment il faut s'équiper dans les manifestations. Comment il faut avoir sur soi de l'eau et du collyre pour empêcher les gaz lacrymogènes. Qu'il faut s'acheter des lunettes... de plongée ou des masques.
3: On en est là.
1: On en est là et c'est la télévision publique, M. Goldnadel.
3: C'est sur la télévision publique.

0: qui s'exprime.
1: France 3.
0: Et il n'explique pas non plus pour le même prix comment on peut frapper les policiers de ne pas le... On n'en est pas loin.
1: Pas là.
0: On n'en est pas loin.
1: Peut-être qu'il y aura une autre vidéo, je ne sais rien. Mais en tout cas, voilà, sur cette vidéo, vous pouvez le voir, c'est France 3 Alsace.
0: FR3 Alsace, je vais vérifier.
1: FR3 Alsace,
0: je vais regarder ça avec intérêt.
1: Voilà.
0: Rien que pour ça, ça valait le coup que je vienne.
1: Jean-Michel Salvatore.
2: Oui, parce que...
1: Mais c'est... Vraiment, on est et vous savez, alors on n'a pas eu la réaction notamment de Charles Alloncle, que j'aimerais bien entendre là-dessus justement, parce que là on est quand même sur quelque chose vraiment jeune manifestant. Voilà comment vous devez vous équiper. C'est un tuto de France 3. Honnêtement, je n'en croyais
0: France
1: pas.
0: France Alsace.
1: Oui, je pensais que c'était de l'IA. Alors, honnêtement, c'était.
2: Oui, parce que. Parce que le parti pris du service public, il est général. Alors c'est vrai, on parle beaucoup de ce qu'on voit sur les grandes chaînes, sur France 2, sur France Inter, etc. Mais il faut voir que France 3 est également un espèce de un conservatoire en fait de l'extrême gauche. Et donc moi, je suis pas du tout surpris de constater qu'il y a comme ça des journalistes qui sortent complètement de la neutralité qu'ils devraient s'imposer pour être militant.
0: Oui, mais là, on était en plus dans notre France en faillite, politique, générationnelle. Tout. On est en état un peu d'apesanteur sociale et morale. Ils s'autorisent aujourd'hui quelque chose qu'ils ne seraient pas autorisés peut-être il y a un mois et demi.
1: Ouais.
0: Je pense que ça joue aussi.
1: Merci messieurs, objectif Élysée 2027, Marine Le Pen, invitée exceptionnelle du grand rendez-vous politique CNews et Europe 1, éducation, sécurité, pouvoir d'achat, immigration, qui répondra aux préoccupations des Français. Jeudi soir, Laurence Ferrari, Marine Le Pen, c'est sur CNews et sur Europe 1. Très bonne soirée sur Europe.
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1: Avec vous, Maëlle Hassani, bonsoir.
19: Bonsoir Pierre, bonsoir à tous. Ravi de vous retrouver pour votre journal de 20h. À la une ce soir, le parquet national antiterroriste qui se saisit de l'enquête au lendemain de la fusillade dans un collège d'Aubagne. L'assaillant, âgé de 14 ans, semble fasciné par la violence extrême. L'adolescent pourrait être acquis à l'idéologie d'une mouvance qui glorifie les tueries de masse. Les précisions dès le début de ce journal. 161 500 manifestants partout en France aujourd'hui, selon les autorités. 480 000 d'après les organisations. Bilan de l'acte 5 de la mobilisation lycéenne, marqué par de nouveaux blocages et des débordements par endroits. Reportage Europe 1 à Paris et à Toulouse dans les prochaines minutes. Des lycéens qui défient l'autorité des professeurs et de l'État. Et si c'était le début de la fin de la République ? Vous entendrez l'analyse d'Alexis Brézet du Figaro dans un quart d'heure. Dans ce journal également, les confessions de l'astronaute Sophie Adno sur son difficile retour sur Terre.
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19: Au lendemain de la fusillade dans un collège d'Aubagne qui a fait 2 blessés, le principal de l'établissement et une enseignante, l'enquête prend une nouvelle tournure. Le parquet national antiterroriste se saisit du dossier. Les premières investigations mettent en évidence une fascination de l'assaillant pour la violence extrême. Cet adolescent de 14 ans pourrait être un membre de la True Crime Community, une mouvance née récemment aux États-Unis et au Canada et qui glorifie les auteurs de tueries de masse. Et tandis que l'enquête avance, l'émotion ne retombe pas dans la ville des Bouches-du-Rhône. Profondément choqué par ces coups de feu tirés par un élève de 3e dans un établissement scolaire sans histoire. Un rassemblement citoyen était organisé en début de soirée dans le centre d'Aubagne. Le reportage européen de Stéphane Burgat.
20: Faisons bloc contre la violence. La banderole des parents comme Amandine témoigne du soutien inconditionnel et de la reconnaissance de tous ici envers le corps enseignant de ce collège jusqu'ici sans histoire.
21: Franchement, ils ont été chouettes. Ils ont accompagné nos enfants, ils les ont mis en sécurité, ils sont restés, ils nous les ont rendus dans la main. Je vois pas ce qu'on pourrait dire de plus, donc c'est important de les soutenir parce qu'ils y sont pour rien.
20: Les enfants ont laissé également des mots pour leur enseignant.
22: Le collège, c'est vous, merci d'être là. Unis face à la violence, unis dans la solidarité. Après, il y en a aussi beaucoup. Donc, ça, par exemple, ça dit « Gardons espoir en notre humanité ».
20: Liam, 11 ans, qui a aussi une pensée pour ses camarades qui ont été le plus traumatisés.
22: Parce que du coup, il y en a peut-être qui n'auront plus envie de venir avec des élèves qui ramènent des pistolets à l'école. Du coup, bah, c'est un peu violent pour eux. Parce que bah, du coup, si tu te fais tirer dans un endroit où il n'est pas censé y avoir d'armes, etc., bah, c'est un peu violent. Du coup, bah, on vient les soutenir.
20: Et la question du retour en cours qui divise les parents au plus vite, estiment certains, quand d'autres préfèrent laisser passer les vacances avant d'envisager un retour. Aubagne, Stéphane Burgat, Europe.
19: L'éducation nationale au défi des menaces qui pèsent sur les enseignants, mais aussi de la colère lycéenne qui s'est une nouvelle fois exprimée dans les rues du pays aujourd'hui. 161 500 manifestants selon les autorités, 480 000 d'après l'intersyndicale de la jeunesse. La journée s'est globalement déroulée dans le calme, malgré des tensions en fin d'après-midi dans la capitale notamment, comme l'a constaté Wilfried De Villers pour Europe 1.
23: Sur la place Vauban, derrière le dôme doré des Invalides, les CRS activent leurs canons à eau pour repousser une cinquantaine de manifestants. Puis ils chargent. Une voiture vient d'être incendiée un peu plus loin. Une fin de mobilisation marquée par la violence. La manifestation s'est pourtant globalement déroulée dans le calme. Laissez-nous choisir notre avenir. Peut-on lire sur une pancarte que Nour tient à bout de bras ? La lycéenne espère des mesures concrètes de la part du gouvernement, mais elle redoute un essoufflement du mouvement.
24: Malheureusement, je pense que le mouvement il va prendre fin bientôt dans les lycées, mais ça ne veut pas forcément dire il n'y aura plus de manifestation tant qu'on n'a pas de budget ou de vraiment vraie réponse de l'État. C'est important que le mouvement y reste.
23: Les 3000 professeurs remplaçants annoncés par le ministre de l'Éducation, insuffisants, Martel Sophie, qui sait en même temps que le blocus des lycées ne peut pas durer.
25: Les lycées en fait doivent retourner en cours parce que les premières et les terminales ont la pression Parcoursup. Même si on veut tous manifester pour
24: nos droits, on veut être solidaire, etc. Finalement, bah, on sera impacté si on ne va pas en cours.
23: Alors il faut imaginer de nouvelles formes de mobilisation. Elle sera, quoi qu'il en soit, à nouveau dans la rue ce samedi.
19: Le reportage européen de Wilfried De Villers. Un défilé dans le calme et des tensions en fin de cortège provoquées par des militants d'ultra-gauche. C'est le schéma désormais classique au cours des manifestations en France. Schéma observé dans plusieurs villes encore aujourd'hui. Illustration à Toulouse avec le correspondant d'Europe 1, Charles Huillier.
0: Les quelques 10 000 manifestants ici ont été contenus, même si la fin d'après-midi a été tendue. Des scènes d'affrontements qui se sont déroulées devant la boutique de ce commerçant.
2: J'ai vu des policiers qui ont été très professionnels. J'ai vu des jeunes avec des cheveux bleus comme les Schtroumpfs ramasser des grenades pour les rejeter sur les forces de l'ordre.
0: Mais la conséquence, c'est qu'il a dû se barricader une bonne partie de l'après-midi.
2: Ça nous fait un manque à gagner pour nos affaires. Déjà qu'on n'a pas besoin de ça. Quand ils paieront des impôts, ces gens y comprendront.
0: Une colère ici, mais aussi un soulagement pour Dany, couturier. Surtout que le cortège est passé tout près de son commerce.
5: Le préfet a raccourci le tracé au dernier moment. Donc ça va, je viens de voir d'autres commerçants, ils sont tous rassurés. Tant mieux que ça soit passé ainsi, de cette manière. Il y a eu quelques dégâts, des tags. Mais bon, tout le monde est soulagé. Maintenant, on va voir samedi.
0: Samedi, autre journée de mobilisation à haut risque, organisée par les Gilets jaunes cette fois-ci. Et on ne sait pas encore ici si les lycéens viendront grossir les rangs de cette manifestation. Toulouse, Charles Lhuillier, Europe 1.
19: Et depuis le début de la mobilisation, il y a 3 semaines, 36 enquêtes ouvertes par la police des polices sur près de 7000 interpellations par les forces de l'ordre. Les violences urbaines en série observées autour des lycées ont fait 147 blessés parmi les personnels enseignants. Dernier bilan dévoilé aujourd'hui par le ministère de l'Éducation nationale. Et c'est sous la pression de la rue que les débats budgétaires vont s'ouvrir ce soir à l'Assemblée. La partie recette du projet de loi de finances 2027 arrive dans l'hémicycle après le vote défavorable des députés en commission vendredi dernier. Une motion de rejet préalable déposé par le PS sera examiné avant le début des discussions. Mais le RN annonce qu'il ne la votera pas. Elle n'a donc aucune chance d'aboutir. Autre temps fort à l'Assemblée nationale aujourd'hui, l'adoption de la loi intégrale contre les violences sexistes et sexuelles. Un texte transpartisan déposé dans le sillage de l'affaire Liana pour renforcer la protection des femmes et des enfants victimes. Coût des mesures estimé à environ 5 milliards d'euros par an par le gouvernement. Le Sénat se penchera à son tour sur cette loi à partir du mois de janvier. Vous écoutez Europe 1, il est 20h06, 3 ans jour pour jour après l'assassinat du professeur Dominique Bernard. Une cérémonie de commémoration organisée à Arras aujourd'hui en présence de la veuve de la victime. Reportage Europe 1 à suivre.
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19: Le 13 octobre 2023, il y a 3 ans, jour pour jour, la France, encore bouleversée par l'attentat contre Samuel Paty, vivait un nouvel assassinat terroriste visant un professeur, celui de Dominique Bernard, à la cité scolaire Gambetta à Arras. La ville du Pas-de-Calais organisait en fin d'après-midi une cérémonie hommage en présence de la veuve de la victime. Le correspondant d'Europe 1 dans les Hauts-de-France, Maximilien Carlier, s'est rendu sur place.
29: Danse, musique et lecture de poèmes devant la cité scolaire Gambetta Carnot. Cérémonie d'hommage à Dominique Bernard. C'est dans cet établissement que le professeur de français a été assassiné par un élève radicalisé il y a 3 ans. Isabelle Bernard, son épouse.
7: On n'oublie pas le 13 octobre 2023. Le drame, la violence et le sang qui a coulé là. J'attendais sur le trottoir au milieu de la foule amassée devant le lycée. À côté de moi, cette mère, soulagée de retrouver sa fille. Je leur ai demandé qui était la victime. À cet instant, tout a basculé pour moi.
29: Sur place, plusieurs centaines de personnes, riverains, étudiants et enseignants, comme Aurélie, professeure d'anglais. Elle avait dans sa classe l'assaillant de l'attentat d'Arras.
9: Mougouchkov, je l'ai eu comme élève. Jamais j'aurais pensé qu'il ferait un acte comme ça. Et lui, il a passé toute sa vie en France. Et malgré ça, il a basculé. Jusqu'à 3 ans, je pensais qu'on pouvait déplacer les montagnes. Maintenant, je me dis que, en fait, on ne pourra pas tous les sauver.
29: Notamment les élèves radicalisés ou ceux avec des idées noires, conclut cette enseignante. À Arras, Maximilien Carlier, Europe 1.
19: Cette nouvelle rassurante en provenance du Vatican, l'opération du pape s'est conclue positivement, c'est ce qu'on apprend il y a quelques instants. Léon XIV, hospitalisé en fin de matinée pour se faire retirer un nodule pulmonaire pris en charge à un stade très précoce. Le souverain pontife, âgé de 71 ans, n'assurera plus aucune audience jusqu'au 20 octobre, le temps de sa convalescence. Un premier mea culpa signé Télisson Aurélien, l'écrivain canado-haïtien, reconnaît avoir plagié des œuvres d'auteurs reconnu dans les années 2010, des erreurs inacceptables, concède-t-il. En revanche, le phénomène de la rentrée littéraire nie toujours tout recours à l'intelligence artificielle pour écrire son dernier roman, c'était ça ou mourir. Des accusations qui ont valu à Télisson Aurélien un retrait des sélections du Goncourt et du prix Femina. Vous écoutez Europe 1, il est 20h10, 5 jours après son amérissage dans le Pacifique, Sophie Adnaud fait un point sur sa réadaptation à la vie sur Terre. La Française, de retour d'une mission de 235 jours dans la Station Spatiale Internationale, s'exprimait devant la presse tout à l'heure depuis les locaux de l'ESA à Cologne en Allemagne. Et Marius Druard, l'astronaute, ne le cache pas, elle a beaucoup souffert ces dernières heures.
1: Oui, la faute à un voyage retour de 27 heures éprouvant. Sophie Adnaud a d'abord été malade dans la capsule pendant l'amérissage, notamment atteinte de vomissements. Puis pour éviter le malaise, la Française a dû recevoir des perfusions d'eau salée pour retrouver un volume sanguin normal et pouvoir irriguer son cerveau. Des symptômes qui, selon elle, montrent que le corps humain n'est pas encore adapté pour aller sur Mars.
10: On n'est pas prêt pour aller sur Mars. Plus de 50% des astronautes ont ces symptômes à l'atterrissage. Si on imagine avec la technologie qu'on a actuellement, un voyage très longue durée de plus de 6 mois pour aller sur Mars, un atterrissage sur Mars, imaginez le carnage si 50% des astronautes se retrouvent avec des incapacités physiologiques et des difficultés à gérer le béaba de gérer son scaphandre, gérer tout ça et avec besoin d'assistance. Donc.
1: Seules des ruptures technologiques pourraient permettre d'aller sur Mars en toute sécurité, selon Sophie. Elle évoque notamment deux pistes. D'abord, trouver un moyen de créer de la gravité artificielle, peut-être avec un véhicule spatial en rotation. Mais l'autre solution serait simplement de pouvoir rejoindre plus vite la planète rouge.
19: Marius Druard. Et puis la deuxième journée de Ligue des champions de football qui démarre ce soir. Deux clubs français sur les terrains. Le RC Lens reçoit en ce moment le Sporting Portugal. 65 minutes de jeu, toujours 1-0 pour le Sporting. Et Lille se déplace sur la pelouse d'Arsenal. Coup d'envoi à 21h. L'intégralité de la compétition est à suivre sur les antennes de Canal+. Place à la météo désormais avec vous Marilyn Hérault et ça y est, demain le soleil revient.
11: Oui Maël, quelques nuages bas, de la grisaille et même de petites gouttes pourront se manifester en matinée de la Nouvelle-Aquitaine au Midi-Pyrénées jusqu'aux Alpes et au Jura. Au nord, quelques bandes grisailles seront aussi possibles localement, mais bonne nouvelle, les éclaircies vont rapidement prendre le dessus avec un après-midi largement ensoleillé à la clé. Du soleil et une douceur sur tout le pays, alors du côté de la Corse, de Marseille et de Nice, le temps sera calme et sec avec simplement un ciel un peu plus voilé. Rien de quoi gâcher cette belle journée, mais attention, à vendredi matin, la pluie reviendra par le nord et l'ouest. Alors on profite à fond de cette parenthèse ensoleillée. Demain les minimales, 6 à Reims, 7 à Chartres, 9 à Lille, 10 à Nancy, 11 à Tours et à Paris, 12 à Nevers, 13 à Besançon, 17 à Nice, 20 à Perpignan. Et les maximales, 17 à Charleville-Mézières, 19 à Dijon, 20 dans la capitale. Et ça monte, 22 à Rennes, 23 à Nice et Lyon, 24 à Marseille, 25 à Angoulême et Bordeaux, 26 à Brive-la-Gaillarde, 27 à Mont-de-Marsan et Biarritz, c'est un gros 28 à Pau.
19: Merci beaucoup Marilyn Hérault. 20h13 sur Europe 1, vous avez entendu ce discours du ministre de l'Éducation nationale hier après la fusillade dans ce collège d'Aubagne. S'en prendre à un professeur, c'est s'en prendre à la République. Un discours assez traditionnel que l'on entend à chaque fois et qui finit par sonner creux. C'est ce que nous dira dans quelques instants Laurent Tessier dans son édito sur Europe 1.
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30: Merci d'écouter Europe 1 en ce mardi soir. Place maintenant à vos signatures Europe 1, celles qui vous réveillent tous les matins entre 7h et 9h autour de Dimitri Pavlenko. C'était l'acte 5 de la mobilisation lycéenne aujourd'hui. Des manifestations encore une fois dans toute la France. C'est le sujet de l'édito politique du directeur des rédactions du Figaro, Alexis Brézet. Alexis, on pensait pourtant ces derniers jours que le mouvement allait déclinant.
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31: L'un n'empêche pas l'autre, Dimitri, je dirais même au contraire. Le nombre d'établissements bloqués recule, mais les violences, elles, s'intensifient. Alors demain, c'est l'acte 5, en attendant l'acte 6 samedi, mais ça va s'arrêter quand ? Il faudrait peut-être expliquer aux petits génies de l'agitation lycéenne, qui ont sans doute un peu trop séché les cours de littérature, qu'une pièce de théâtre peut comporter 3 ou 5 actes, selon l'époque et le genre littéraire, mais qu'au-delà, le spectacle devient carrément indigeste. Et là, très franchement, on y est. Ça fait 3 semaines que ça dure, et l'objectif des activistes qui mettent de l'huile sur le feu, et des syndicalistes qui les encouragent, c'est, on l'a compris, d'enjamber les vacances de la Toussaint pour continuer de semer le désordre dans le pays. Mais ces blocages, ces violences infligées par une petite minorité d'extrémistes et de casseurs deviennent proprement insupportables à une large partie des Français, et surtout à ces lycéens qui, au début, voyaient d'un bon œil cette mobilisation qui donnait corps à des inquiétudes bien réelles, mais qui aujourd'hui commencent à trouver que la plaisanterie a assez duré. Parce que, il faut le dire, dans la grande majorité des cas, les lycéens ou prétendus tels qui bloquent l'accès d'un établissement scolaire ne sont pas scolarisés dans cet établissement. Ils courent de lycée en lycée comme une nuée de sauterelles à trottinette avec leurs pancartes, leurs bidons d'essence et leurs mortiers d'artifice. Très souvent, ils ne sont pas bien nombreux. Parfois pas plus d'une vingtaine, ça suffit pour bloquer une porte et incendier des poubelles, et une ou deux escouades de CRS suffiraient le plus souvent à les déloger. Seulement voilà. Le président de la République a expliqué que les forces de l'ordre devaient faire preuve d'empathie et le ministre de l'Intérieur, le petit doigt sur la couture du pantalon, a scrupuleusement respecté la consigne.
0: Bon, on peut comprendre, Alexis, que le gouvernement veuille à tout prix éviter les violences.
31: Éviter les violences, oui, mais ça dépend contre qui, Dimitri. Parce que pendant que les policiers se gardent empathiquement d'intervenir, les militants gauchistes leur balancent empathiquement pavés, boulons et fusées d'artifice sur la tête. Et ça fait du dégât humain. Rien que pour la journée d'hier, pas moins de 16 membres des forces de l'ordre et 8 fonctionnaires de l'éducation ont été blessés. C'est pas rien. Alors je sais bien, ça fait rire Jean-Luc Mélenchon. Dimanche, en meeting à Clermont-Ferrand, devant plus de 10 000 sympathisants déchaînés, il a tourné en dérision ceux qui, animés, je cite, par une vision complotiste, mettent en avant l'existence de 700 blessés chez les policiers et les gendarmes. « Ce sont des chiffres invraisemblables », a-t-il osé proférer. « Ils ont dû se blesser avec des trombones. »
0: Avec des trombones.
31: Oui, Dimitri, ce sont ces mots. C'est drôle, non? Ça devrait faire rire aux éclats le policier marseillais qui a été blessé hier à la tête par un tir de mortier et qui a été transporté aux urgences par les marins-pompiers. Et dire que ces gens-là et les lycéens qu'ils excitent n'ont que la République à la bouche, les valeurs de la République, l'école de la République. Eh bien, il serait mieux inspiré de méditer la phrase que je vais vous lire et qui semble avoir été écrite hier pour décrire l'époque que nous vivons. La voici. Lorsque les pères s'habituent à laisser faire les enfants, lorsque les fils ne tiennent plus compte de leurs paroles, lorsque les maîtres tremblent devant leurs élèves et préfèrent les flatter, lorsque finalement les jeunes méprisent les lois parce qu'ils ne reconnaissent plus au-dessus d'eux l'autorité de rien ni de personne, alors c'est là, en toute beauté et toute jeunesse, le début de la tyrannie. Cette phrase, elle est de Platon et elle est tirée de La République.
30: Alexis Brézel, l'édito politique avec nos amis du Figaro tous les matins à 7h50 sur Europe 1. L'école au cœur de l'actualité ces derniers jours. Il y a ces blocages de lycées, mais aussi cette fusillade glaçante perpétrée dans un collège d'Aubagne hier matin. L'assaillant n'a que 14 ans. Plusieurs ministres se sont rendus sur place après les faits pour tenir toujours le même discours, comme le souligne Laurent Tessier dans son édito.
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2: Oui Dimitri, à chaque fois vous devez en avoir marre. Comme moi, nous entendons les mêmes discours. Hier, le ministre de l'Éducation nationale, Édouard Geffray, s'est rendu sur place.
3: On ne touche pas à un professeur, on ne touche pas à l'institution scolaire. Je ne sais plus en quelle langue le dire.
2: C'est un aveu d'impuissance parce qu'à chaque violence, à chaque drame, le ministre répète et répète cette phrase. Comme en février dernier, une professeure d'art plastique avait été poignardée dans son collège à Sanary-sur-Mer, dans le Var, par un élève de 14 ans. Que disait le ministre de l'Éducation nationale, Édouard Geffray ?
5: Il y a des tabous qui sont tombés. On ne touche pas un professeur. On ne frappe pas un professeur.
2: Toujours les mêmes mots, les mêmes promesses depuis des années pour masquer un échec tenté de nous rassurer, comme en octobre 2023, quand Elisabeth Borne était première ministre.
6: Je veux le dire à tous les enseignants, nous serons au rendez-vous pour assurer votre sécurité. Enseignants, élèves, équipe pédagogique, vous protéger, c'est protéger la République. L'école est un sanctuaire.
2: Mais la liste des drames de cette violence inouïe est longue ces dernières années. Agnès Lassalle, professeure d'espagnol, tuée en février 2023 à Saint-Jean-de-Luz par un élève de 16 ans. Et encore une fois, à chaque ministre de l'Éducation nationale, 8 ministres depuis 2017, c'est le même discours. Pape Ndiaye était auditionné en commission au Sénat en juillet 2023.
7: Ce sont eux qui font notre école. Nous leur devons reconnaissance, respect et protection.
2: Je poursuis cette liste dramatique. Mélanie, 31 ans, surveillante d'un collège à Nogent, tuée l'an dernier par un élève de 14 ans. Lorraine, 15 ans, tuée l'an dernier par l'un de ses camarades à Nantes dans son lycée. Et à n'importe quelle période, vous tombez sur les mêmes discours. Jean-Michel Blanquer en 2020 ou encore Nicole Belloubet à l'Assemblée nationale en mai 2024.
8: Nous devons évidemment protection à nos professeurs, protection à l'ensemble de la communauté éducative.
17: Je serai et notre pays sera à vos côtés pour vous protéger, vous permettre de faire votre métier.
2: Et il y a forcément les promesses d'Emmanuel Macron après chaque attentat terroriste islamiste dans nos écoles, comme le 13 octobre 2023, il y a 3 ans, jour pour jour après la mort du professeur de français Dominique Bernard à Arras.
23: Évidemment, nous continuerons d'accompagner, de protéger toutes nos écoles. Restons unis, comme je le disais hier soir, groupés et debout.
2: Quand Emmanuel Macron promettait il y a 6 ans, en octobre 2020, après la mort du professeur d'histoire-géographie Samuel Paty, qu'il protégerait nos enseignants. C'était lors de l'hommage national à la Sorbonne.
25: Nous redonnerons aux professeurs le pouvoir de faire des républicains. La place et l'autorité qui leur reviennent. Nous les protégerons autant qu'il le faudra, dans l'école comme hors de l'école.
2: Des années de discours, de fausses promesses à nos enseignants, nos chefs d'établissement, à nous, parents. Encore des mots, toujours les mots, les mêmes mots.
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30: L'édito de Laurent Tessier tous les matins à 6h15 et 7h20 sur Europe 1. Direction le Moyen-Orient à présent dans l'édito international de Vincent Hervouette. L'Arabie Saoudite connaît ces derniers jours une série d'attaques menées par les Houthis. 12 morts, plus de 300 blessés samedi dernier. L'aéroport de Riyad touché à plusieurs reprises. Le prince héritier saoudien Mohamed Ben Salman subit les pires revers depuis qu'il a commencé la guerre au Yémen il y a une décennie, Vincent.
1: Oui, Mohamed Ben Salman est puni par où il a péché. Quand son père est monté sur le trône, il l'a nommé ministre de la Défense, le plus jeune au monde. Il n'avait pas 30 ans. Et le jeune prince a voulu asseoir son autorité. Il aimait les jeux vidéo. Il s'est imaginé qu'écraser la rébellion dans l'arrière-cour qu'est le Yémen, en finir avec ces chiens de Houthis qui sont des chiites, serait une partie de plaisir, une simple opération de police faite du haut du ciel pour sa plus grande gloire. Ça ne s'est pas passé comme ça. C'est une sale guerre dans laquelle l'Arabie s'est enlisée. Elle a provoqué un désastre humanitaire, des millions de Yéménites menacés de famine. L'Arabie y a perdu ses alliés du Golfe, les Émiratis ont déclaré forfait. Et 11 ans après, les Houthis sont toujours là, devenus experts dans la guerre asymétrique. Leur capacité de nuisance est intacte et depuis 5 jours, ils infligent à Mohamed Ben Salman une humiliation publique.
0: Et en bombardant l'aéroport de Riyad, les Houthis frappent la vitrine du royaume et le cœur du pouvoir.
1: En couplant missiles de croisière, missiles balistiques et drones, ils ont réussi à déborder la puissante défense antiaérienne de la capitale. Ils ont aussi frappé les aéroports secondaires à Aba et Daman et ils imposent de facto une no-fly zone au royaume saoudien. Toutes les compagnies étrangères ont suspendu leurs vols alors que le pays fait tout ce qu'il peut pour devenir un hub régional. Ça tombe d'autant plus mal qu'avec la fin des chaleurs accablantes que subit Riyad en été, la saison touristique vient de reprendre. C'est l'orgueil de MBS, sa vision 2030, réinventer le royaume des Saouds en destination privilégiée pour le tourisme d'affaires et pour les amateurs de chic exotique. Les pèlerins qui font le Hajj représentent toujours la moitié des visiteurs, mais 125 millions d'étrangers quand même se sont rendus l'an dernier dans le royaume qui était hier encore aussi verrouillé qu'une mosquée.
0: Mais c'est plus que de touristes qu'en France, hein, on le signale. Par deux fois, Donald Trump a refusé de répondre d'ailleurs aux appels à l'aide saoudienne.
1: Il ne va pas s'engager dans une nouvelle croisade en Orient à 3 semaines des mid-termes. Il faudrait que les cours du pétrole flambent pour qu'il intervienne. Les alliés turcs et pakistanais avec lesquels l'Arabie a fondé une sorte d'OTAN islamique sont aussi aux abonnés absents. Et l'Iran a eu le culot de proposer son aide pour rétablir le dialogue avec ses protégés Houthis, candidés et perses, tartuffes et iraniens. C'est là qu'on mesure la solitude de Ben Salman. En Arabie même, il s'est fait beaucoup d'ennemis parmi les princes, ceux qu'il a raquettés, les autres qu'il soupçonne facilement de trahison. L'armée fait l'objet d'une enquête, vu les défaillances de la défense antiaérienne. MBS garde quand même de la ressource, pas seulement d'immenses réserves financières, il sait communiquer.
0: Ah mais justement, il a diffusé hier les images du bombardement de l'aéroport.
1: Alors, face aux Houthis, il avait le choix. Il pouvait tenter l'escalade militaire au risque de s'épuiser, la désescalade qui serait humiliante, et puis réclamer davantage d'aide américaine, autre aveu de faiblesse. Il a trouvé la parade en diffusant les images des pèlerins attendant sagement l'embarquement et qui se sont retrouvés piégés sous les bombardements. Il ose une contre-attaque. Les Houthis passent pour des héros dans le monde arabe depuis qu'ils se sont attaqués à Israël, en montrant qu'ils ont tué et blessé de bons musulmans tout à fait innocents. MBS vient d'entamer leur légitimité. Le protecteur des lieux saints n'est pas tout puissant, mais ses ennemis sont les ennemis de l'islam.
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30: Vincent Hervouette, l'édito international, tous les matins à 7h40 sur Europe 1. Très belle soirée à l'écoute de votre radio. Dans un instant, le journal permanent, suivi de La France bouge avec Elisabeth Assayag.
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32: Europe 1, il est 20h30, on se retrouve dans un instant dans La France Bouge. Tout de suite, le journal permanent avec Maëlle Hassani. Bonsoir Maëlle.
30: Bonsoir Elisabeth, bonsoir à tous. L'enquête sur la fusillade dans un collège d'Aubagne hier prend une nouvelle tournure. Le parquet national antiterroriste se saisit du dossier. Les premières investigations mettent en lumière une fascination de l'assaillant âgé de 14 ans pour la violence extrême. L'adolescent, toujours en garde à vue, pourrait faire partie de la True Crime Community, une mouvance qui glorifie les tueries de masse. Détention en fin de cortège entre Black Bloc et Force de l'Ordre ce soir à Paris. Mais l'acte 5 de la mobilisation lycéenne s'est globalement déroulé dans le calme aujourd'hui. 161 500 manifestants partout en France selon les autorités. 480 000 d'après l'intersyndicale de la jeunesse qui appelle désormais à soutenir le retour des gilets jaunes annoncé pour samedi sur les réseaux sociaux. La loi intégrale contre les violences sexistes et sexuelles adoptée à l'unanimité ce soir par l'Assemblée nationale. Un texte transpartisan mis à l'ordre du jour dans le sillage de l'affaire Liana avant l'été. Les mesures approuvées coûteraient jusqu'à 5 milliards d'euros par an selon les estimations du gouvernement. Le Sénat doit encore se prononcer. Le Rassemblement National veut aller au débat sur le budget de l'État. Les députés RN voteront contre la motion de rejet préalable du projet de loi de finances déposé par le PS. L'examen de la partie recette du texte devrait donc débuter comme prévu ce soir dans l'hémicycle de l'Assemblée nationale. L'opération du pape s'est bien déroulée dans les délais et selon les modalités prévues. Une nouvelle rassurante en provenance du Vatican ce soir. Léon XIV, hospitalisé en fin de matinée pour se faire retirer un nodule au poumon, doit rester environ une semaine à l'hôpital Gemelli de Rome. Tous ces rendez-vous sont annulés jusqu'au 20 octobre prochain. Et puis une soirée européenne difficile pour l'instant au Stade Bollaert pour les 100 et or. Le RC Lens mené 2-0 par le Sporting Portugal. Après 85 minutes de jeu, c'est la deuxième journée de Ligue des Champions de football. Un autre club français sur les terrains ce soir. Lille se déplace sur la pelouse d'Arsenal. Coup d'envoi à 21h. Vous écoutez Europe 1, il est 20h33. Place à La France Bouge avec Elisabeth Assayag.
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32: Bonsoir à toutes et à tous. Bienvenue dans La France bouge. Et comme chaque soir, il va être question de la France et des initiatives françaises positive. Nous sommes ensemble jusqu'à 21h30 sur Europe 1. Diana Ngoma et César Dion sont à la préparation de l'émission. Christophe Pierrot en régie pour la réalisation. Et chaque soir, un coach. Ce soir, c'est une coach expérimentée qui va donner des conseils, qui va accompagner la start-up. Ce soir, c'est Christelle Gimaret. Bonsoir Christelle.
3: Bonsoir.
32: Fondatrice et dirigeante d'EcoClean en demande. Christelle, ce soir, on a un thème qui nous tient toutes et tous à cœur. Ce soir, on va parler d'orientation, d'éducation face à la révolte lycéenne, étudiante. Alors que cette contestation gagne les lycées et les universités, comment allons-nous transformer cette colère en énergie positive, avancer? Quelles initiatives pour redonner l'envie aux jeunes d'apprendre, d'entreprendre, de réussir? Comment favoriser l'égalité des chances et permettre à notre France de retrouver toute son excellence éducative? Pour y répondre ce soir, j'ai la joie de recevoir le président de l'Université Paris Dauphine PSL. Bonsoir Bruno Bouchard.
5: Bonsoir.
32: Bienvenue dans La France Bouge. On Merci. A plein de choses à se dire, je crois. Chaque soir, donc, on le disait, il y a une start-up dans cette folie de l'orientation. Comment trouver son chemin? Cette start-up s'appelle Opteo, elle guide les futurs étudiants. Bonsoir Antoine Landrin.
6: Bonsoir.
32: Bienvenue, vous êtes Merci le cofondateur beaucoup. D'Opteo. Christelle, le mot de ce soir, puisque c'est vous Christelle qui allez accompagner Opteo.
3: Errance.
32: Errance?
3: Oui.
32: Liée à l'orientation?
3: Liée à l'orientation, liée à tout ce qui se passe actuellement.
32: Mais il y a des solutions.
3: Évidemment.
32: Ouf. Et puis on va passer un coup de fil à la fondatrice de Willow, parce qu'être lycéen aujourd'hui c'est compliqué et la santé mentale peut devenir centrale dans le choix de l'orientation. On va passer un coup de fil à Marie Saint-Phalle. Allez, la France bouge. Nous sommes ensemble jusqu'à 21h30 sur Europe 1.
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14: Personnellement, la raison première c'est Parcoursup, parce que c'est quand même notre avenir et que le système est à mon goût défaillant.
17: Après le budget, évidemment, bah nous du coup dans le lycée il y a plein de problèmes comme les murs avec y a des fissures énormes, il y a des bouts qui tombent dans les toilettes, on a quasiment jamais de PQ, on n'a pas de savon, les robinets ils marchent pas de beaucoup, on n'a pas de lumière, c'est la galère. Dans les couloirs il y a un filet au plafond qui retient les débris pour pas qu'ils nous tombent dessus.
20: Moi je sais que là au lycée par exemple j'ai notre prof d'ESE donc en SPÉ, terminale, elle est absente depuis le début de l'année, donc ça fait un mois que les terminales, ils n'ont pas de prof de SPÉ pour le bac. Sauf que comment ils vont rattraper ce retard après?
32: Des propos recueillis par Laura Legault, reporter à Europe 1. Bienvenue dans La France Bouge. Ce soir, vous l'avez compris, on va parler de cette révolte des lycéens, des étudiants face au manque de moyens. On va essayer de trouver des solutions. On ne va pas parler que du constat. Nous sommes avec le président de l'Université Paris Dauphine, Bruno Bouchard.
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32: Bruno Bouchard, vous avez entendu ces propos recueillis? Ça vous surprend? C'est ce qu'on entend depuis plusieurs semaines?
5: Écoutez, ça ne me surprend pas complètement. Ça fait des années qu'on désinvestit dans l'éducation en France. Ce qu'on appelle la dépense intérieure d'éducation a considérablement baissé dans les 20-30 dernières années. C'est documenté, ça ce sont des chiffres. On est très en dessous de ce qui est fait dans les pays voisins. On chiffre à peu près 20% le manque d'investissement si on rapporte notre niveau de PIB au nombre d'étudiants. Parfois, on dit qu'on investit beaucoup, mais c'est parce qu'en fait, contrairement à d'autres pays autour de nous, on a une natalité encore dynamique assez longtemps. Et donc, en fait, on a beaucoup plus de lycéens et lycéennes que les pays qui sont à côté de nous. Mmh. C'est pareil pour l'enseignement supérieur. Il y a un vrai sujet de financement des universités à l'heure actuelle, avec des effets ciseaux, des transferts de charges aux universités sans compensation, des baisses de dotation quand on les mesure en termes réels. Et puis, évidemment, il y a aussi le problème, et ça c'est un problème qu'il faut absolument résoudre, le problème d'attractivité de ces métiers. De l'enseignement, de la recherche.
32: Et des revalorisations salariales.
5: Voilà, et juste pour nos auditeurs, vous dire simplement que le point d'indice est essentiellement gelé depuis 2010. Il a été revalorisé de 6,5%. À la fin de l'année, depuis 2010, on aura eu 33% d'inflation. Il y a des primes qui ont un petit peu compensé, mais par exemple, je peux vous donner le chiffre à un niveau de professeur classé exceptionnel dans les universités, c'est 20% de perte de pouvoir d'achat. Donc, il faut que les gens mesurent le choc. 20%, vous imaginez qu'on vous enlève un cinquième de votre salaire demain. Et donc, le résultat n'est pas du tout étonnant, et surtout, il est très très inquiétant pour l'avenir.
32: Donc là, on vient d'entendre des paroles de lycéens, c'est le début de quelque chose qui risque de durer.
5: Écoutez, moi j'observe, alors au niveau des universités, c'est là que j'ai beaucoup d'informations, au niveau de la région parisienne, c'est simple, quasiment tous les établissements d'enseignement supérieur, je ne parle pas juste des universités, Donc quasiment tous les établissements sont bloqués.
32: C'est du jamais vu.
5: C'est du jamais vu. Et on a, évidemment, on discute avec nos étudiants. Il y a un sondage d'ailleurs qui a été fait à Dauphine par le vice-président étudiant. Et vous voyez la profondeur du mouvement. Donc il y a à la fois une profondeur
32: Parce que Dauphine n'avait jamais été bloquée, très rarement.
5: Dauphine a été, à ma connaissance, bloquée 3 heures dans les 10 dernières années. Non, ça n'arrive jamais. Mais il y a vraiment un mal-être, une colère qui est extrêmement profonde. Et par ailleurs, un mouvement, en tout cas pour ce qui concerne la région parisienne, qui est extrêmement bien organisé, ce qui fait qu'il y a une chape de plomb qui est mise sur l'ensemble des établissements.
32: Quand vous dites que c'est bien organisé, Bruno Bouchard, c'est-à-dire que c'est seulement les étudiants, c'est seulement les
5: Donc,
32: lycéens.
5: Donc la base très solide, c'est les étudiants et les lycéens. Mais par ailleurs, si vous essayez de réouvrir de votre côté, immédiatement vous aurez 500 étudiants ou je ne sais pas combien qui vont venir d'un peu partout pour vous bloquer. Donc vous pouvez essayer de débloquer. Il y a des gens qui nous disent débloquer, c'est pas normal, etc. Mais non, on ne peut pas, en fait. Vous débloquez, d'abord, vous risquez d'avoir des accidents graves. Et puis, de toute façon, vous serez bloqué le lendemain. C'est extrêmement massif. Et je pense que ça vient vraiment d'une colère profonde, d'un problème profond. Et donc, il faut absolument l'écouter.
32: On va l'écouter, on va en parler ce soir sur Europe 1, Bruno Bouchard, on va essayer d'esquisser aussi des solutions. On essaye quand même de faire le pitch, parce que la situation telle qu'elle est, on va essayer de pitcher aussi Paris-Dauphine, telle qu'elle est aujourd'hui, avec, j'imagine, de l'espoir. Et puis on se retrouve, on va continuer à évoquer ce constat et ces solutions face à cette révolte lycéenne et étudiante. Bruno Bouchard, je vous écoute pour le pitch, c'est à vous.
5: Alors aujourd'hui, l'université Paris-Dauphine, c'est une université qui est très attractive, à la fois du point de vue des jeunes qui ont envie de venir étudier chez nous, mais également du point de vue des employeurs. Et ça, c'est évidemment très très important. C'est une université qui est extrêmement sélective. On a eu 28 000 candidatures l'année dernière pour à peu près 900 places en licence, mais qui en même temps se veut extrêmement ouverte. Et par exemple, grâce à la Fondation Dauphine, on a une action très importante de financement de plus de 2400 heures de cours dans des lycées partenaires qui sont des cours de renforcement pour aider les jeunes à élever leur niveau et surtout ceux qui en ont besoin. C'est une université aussi qui est de plus en plus tournée à l'international. On a maintenant 3 campus à l'étranger, mais elle est tournée aussi à l'international à Paris, avec de plus en plus de cursus intégralement en anglais, par exemple au niveau de la licence management, avec vraiment un parcours international qui mélange étudiants internationaux et étudiants parisiens. Et puis, l'Université Paris-Dauphine, aujourd'hui, au sein de Paris Sciences et Lettres, qui regroupe Dauphine, l'École normale supérieure, l'École de Mines, mais aussi l'Observatoire de Paris, l'USPC, enfin un certain nombre de très beaux établissements, eh bien, ça fait partie des 30 à 40 meilleures universités au monde.
32: Merci Bruno Bouchard, président de l'Université Paris-Dauphine PSL, d'être venu nous, enfin de vous être prêté à cet exercice du pitch. Quand on vous entend parler, nous, ça nous donne tous envie de retourner sur les bancs de la fac. Attractive pour les employeurs, pour les étudiants, elle est sélective, on va à l'étranger, on parle l'anglais. Et à côté de ça, on a un tableau en parallèle qui est très sombre, de ces étudiants mobilisés. Donc l'enjeu, c'est quoi, Bruno Bouchard? C'est de réinvestir dans cette jeunesse qu'on a laissée tomber?
5: Alors d'abord, pour répondre à votre première question, vous pouvez revenir au sein de Paris Sciences et Lettres. On organise des cours du soir.
32: Même quand on est...
5: Vous pouvez faire de l'économie, vous pouvez faire de l'art, vous pouvez faire plein de trucs. Ce sont des cours, évidemment, pour un grand public. Bon.
32: Génial, je note.
5: Ceci mis à part, si on revient sur la situation, Dauphine, on s'en sort pas trop mal, parce qu'en plus, on a toujours été extrêmement dynamique pour aller chercher des ressources propres. Et aujourd'hui, il faut savoir que Dauphine vit avec 50% de ressources propres.
32: Ce que vous nous dites, Bruno Bouchard, ça veut dire que vous avez été quasiment jamais en déficit ?
5: On a été, comme tout le monde, pendant 3 ans en déficit. On a redressé la barre l'année dernière. Et vraiment, comme je vous l'ai dit tout à l'heure, on a été en déficit par vraiment des effets ciseaux, c'est-à-dire à la fois baisse des dotations en termes réels et augmentation de nos charges. Par exemple, des transferts de charges pour financer les retraites, qui sont passés de l'État au budget des universités. Ce qu'il faut que tout le monde comprenne, c'est que les universités reçoivent une subvention. Et avec cette subvention, elles doivent notamment payer ses fonctionnaires. D'accord ? Donc, ce n'est pas l'État qui paye les profs, c'est nous qui les payons. Et donc, si vous augmentez les cotisations patronales, par exemple, pour aider à financer les retraites
32: sur les titulaires, ça rejaillit chez vous.
5: Et la compensation, à chaque fois qu'il y a eu des transferts de charges, n'a été que partielle.
32: Donc, ça a été des déficits structurels, mais pas pour des mauvaises gestions. Et seulement 3 ans, j'ai envie de dire, quand on sait qu'il y a des universités dont les comptes sont dramatiques.
5: Ah, il y a des universités qui, cette année, n'avaient pas un plan de trésorerie. Je ne parle même plus de budget, hein, parce qu'à un moment, on parlait de déficit, mais je ne parle même plus de budget, je parle de plan de trésorerie, c'est-à-dire les pièces que vous avez dans votre caisse, qui ne tenaient pas l'année, et qui ne tenaient pas la moitié de l'année. Donc, c'est absolument dramatique. En fait, le fonds de roulement des universités entre 2021 et 2024 a été a diminué de 2/3.
32: Et ça, donc ça a diminué de 2/3, Bruno Bouchard. Vous, vous nous dites, grâce à vos propres ressources, vous, vous êtes bien. C'est-à-dire que vous faites vous levez des fonds, vous faites venir des fonds par vous-même.
5: Oui.
32: Par
5: alors,
32: qui?
5: Donc la principale ressource propre de Dauphine, elle vient de l'apprentissage. Alors on n'a pas surfé comme un certain nombre d'entreprises privées de très mauvaise qualité sur la vague de l'apprentissage. Il se trouve que nous, dès les années 2000, à l'époque où il n'y avait personne sur l'apprentissage en Bac+5, on y était déjà, personne ou presque. Et en 2018, quand il y a eu la loi de libéralisation qui a permis le développement de l'apprentissage, on avait déjà 1300 apprentis, on est passé à 1600. Donc, mais structurellement, en fait, le financement par l'apprentissage, qui est finalement un financement public-privé, puisque les entreprises cofinancent la formation, ce financement est venu en substitution des baisses de dotation.
32: Donc ça,
5: aujourd'hui, c'est notre première ressource propre.
32: Donc, vous avez vos propres ressources, mais j'ai envie de dire, même Dauphine est touchée par cette révolte, ce qui n'est pas un détail, ce qui dit beaucoup de choses de l'état de notre société, de l'état de nos étudiants, de nos lycéens. Et face à ce que vous nous dites, ça signifie que les lycéens, les étudiants, le ressentent, ce manque de moyens. Ils le constatent.
5: Mais ils le constatent.
32: Ils savent qu'il n'y a plus d'argent.
5: Mais surtout,
32: ils le vivent.
5: Oui, et puis ce qu'ils vivent sûrement aussi, c'est que dans le débat public, alors sauf depuis récemment, on parle très peu d'eux. Qui parle d'avenir? Qui parle de recherche? Parce qu'il y a la recherche aussi. Qui parle de recherche? Qui parle d'éducation? Qui parle de financement de l'éducation? De financement des universités? Non, on ne s'intéresse pas à ça.
32: Donc ils ont été mis de côté?
5: Oui.
32: Et c'est ça qu'ils nous disent aussi
5: je pense, oui, très clairement. Oui.
32: Vous les soutenez donc?
5: Ah, de ce point de vue-là, effectivement. Évidemment.
32: Et vos professeurs?
5: Mais c'est pas, vous savez, on les soutient, mais mes professeurs aussi, enfin mes collègues aussi.
32: Vos collègues, oui.
5: Mais ce qu'il faut bien comprendre, c'est que vous pouvez regarder toutes les études économiques. Quand vous investissez 1 euro dans l'éducation, vous récupérez 3 ou 4 euros plus tard. Donc en fait, c'est pas simplement pour faire plaisir à nos enfants ou nos petits-enfants.
32: Bien sûr.
5: Ça devrait déjà être un critère.
32: On parle de l'état de notre pays,
5: mais
32: là,
5: on parle
32: de l'avenir.
5: L'état de notre pays, on parle de l'avenir. Quand vous investissez plus dans la recherche, et j'ai signé récemment une tribune suite à un rapport de l'Observatoire des sciences et techniques de l'HCERS sur le décrochage en matière scientifique français, c'est massif. Quand vous arrêtez d'investir, c'est ça qui se passe. Et dans une époque où, si on veut aller sur la recherche juste une seconde, quand on se dit que ce sont les technologies qui vont driver notre mode de fonctionnement, ne pas investir dans ces technologies, ne pas investir dans la recherche, c'est dire que demain, on aura les pieds et poings liés. On ne prendra plus nos décisions par nous-mêmes, c'est clair. Vous le voyez avec l'IA, vous le voyez avec plein de choses déjà aujourd'hui. Mais oui.
32: On sera plus indépendant. Vous restez avec nous, Bruno Bouchard, vous êtes le président de l'Université Paris-Dauphine. C'est passionnant, hein, Christelle Gimaret. Je vous sens dépité, mais on a des solutions.
0: Alors, moi, je ne détiens pas les solutions, j'ai quelques pistes, mais c'est vrai que cette colère, elle est compréhensible.
32: Elle est compréhensible, on la décrypte ce soir et on a des solutions. On se retrouve dans un instant sur Europe 1.
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32: France Bouge, c'est un extrait d'Envole-le-moi, hein. c'est de Jean-Jacques Goldman, c'est une chanson qui met en scène donc un gamin, un jeune garçon qui refuse de subir son milieu social avec l'éducation comme seule issue. Ça tombe bien, ce soir nous sommes avec Bruno Bouchard, le président de l'Université Paris Dauphine, parce que ça fait bientôt un mois que la révolte lycéenne étudiante a démarré. Il réclame plus de moyens, notamment plus de professeurs, de personnel, des lycées mieux entretenus, des classes moins chargées. Si vous nous rejoignez, Bruno Bouchard, nous expliquez il y a quelques minutes qu'on est dans... D'ailleurs, vous alertiez il y a plus d'un an sur cette dérive budgétaire des universités françaises. Je m'en souviens bien de cela.
5: Oui, et à l'époque, c'était difficile de se faire entendre.
32: Ouais, mais là, ça devient évident.
5: Donc maintenant...
32: Parce qu'en fait, si on ne paye pas correctement... Si on reste à l'université, si on ne paye pas correctement les enseignants du supérieur... Ils vont partir. Non mais c'est ça. Et même nos étudiants, s'ils disent je fais un bac plus 5, bac plus 6, mais finalement ça va pas m'apporter grand chose parce que le taux d'employabilité sera peut-être pas aussi...

0: Les choses sont simples. Si vous prenez un enseignement au niveau master, c'est un enseignement qui est extrêmement pointu.
1: Bien sûr, donc c'est des profs de très haut niveau, de très haute qualité.
0: Voilà, donc on n'aura plus cette qualité d'enseignement. On ne formera plus aux technologies de pointe, mais d'une manière très générale. Et donc ça, après, ben, c'est des gens qui seront beaucoup moins bien formés, qui iront ensuite travailler dans nos administrations et dans nos entreprises. Et après, c'est un sujet de compétitivité. C'est ça qu'il faut que tout le monde comprenne.
1: Mais pourtant, il y a un paradoxe, parce que nous, on a toujours eu des communautés scientifiques, mais de premier plan. En mathématiques, on a eu des palmarès pour les médailles Field. Paris-Saclay se situe à un très bon niveau au classement de Shanghai. Dauphine fait partie des meilleures universités. Mais alors, donc, ça veut dire qu'il y a un décalage entre ce qu'on propose aujourd'hui et la réalité.
0: Écoutez, moi j'ai
1: parce
0: très peur.
1: Je ça, pense PISA est en chute libre.
0: Ouais, je pense que ça a tenu au niveau universitaire jusqu'à maintenant parce que les chercheurs finalement se contentent d'assez peu. Enfin, tant qu'on leur donne des moyens suffisants pour travailler à peu près correctement, ça fonctionne encore en France. C'est comme ça qu'on a fonctionné jusqu'à maintenant. Mais là, je pense qu'on arrive à un niveau en termes de moyens, de faiblesse des moyens et de rémunération qui est telle que je ne vois pas comment les jeunes vont se projeter dans des carrières. Et donc il y a l'enjeu de renouvellement des générations.
1: Difficile de se projeter. Et puis, il y a cette barrière qui est très importante, dont on va parler dans un instant avec Antoine Landrin pour Opteo, c'est qu'il y a Parcoursup au cœur de tout ça. C'est-à-dire qu'on a mis en place un système qui, parfois, ne correspond pas à certains lycéens, futurs étudiants. Là-dessus aussi, il y a tout un débat et on l'entend dans les revendications des lycéens et des étudiants.
0: Tout à fait. Alors, juste peut-être un point sur Parcoursup. Il faut bien rappeler que Parcoursup est une plateforme de mise en relation des lycéens avec les établissements. D'accord ? Qu'il soit très clair que les algorithmes de tri, de sélection sont dans les établissements. Ça, c'est une première chose.
1: C'est pas Parcoursup qui décide, non, parce que c'est ce que pensent les lycéens très souvent.
0: Par ailleurs, quand même dire, on peut améliorer Parcoursup, on peut l'appeler autrement, même si on veut. Je vous rappelle juste que, en tout cas, moi, quand j'étais étudiant, donc il y a quelques années, j'allais déposer mon dossier papier, je l'avais fait à Dauphine, par exemple, et j'attendais le mois d'août pour avoir une réponse. D'accord ? Juste mesurer l'évolution. Ensuite, le gros problème...
1: Enfin, ils n'ont pas de réponse, là.
0: Oui, mais le problème, le stress, il y a la question de l'orientation qui est un vrai sujet. Il faut vraiment mettre des moyens dessus. Des moyens à mettre sûrement dans les lycées, d'ailleurs. Mais des moyens, c'est-à-dire de l'argent pour pouvoir recruter des gens qui vont s'en occuper. Et puis, la deuxième chose, c'est que, en fait, le stress, c'est parce qu'il n'y a pas de place derrière. Et quand vous voyez, il n'y a pas assez de place.
1: Mais donc, ce n'est pas de l'orientation, c'est de la sélection.
0: Oui, mais moi je veux bien qu'il n'y ait pas de sélection et que
1: tout
0: le monde ait
1: une place. Non, mais c'est ça en fait,
0: Parcoursup. Mais il faut des moyens pour créer des places, et des places adaptées. Quand vous voyez dans les licences générales, le taux de réorientation dès la première année d'étudiants qui vont y compris faire des BUT ou des BTS, c'est-à-dire qu'ils ont pris la licence par défaut, parce qu'en fait, les BUT, les BTS, eux, sont sélectifs, et qu'ils n'avaient pas de place. Donc ils sont passés en licence et ils repartent. Et puis du coup, ils ont pris des places en licence pour des étudiants qui, eux, voulaient faire cette licence-là.
1: Ouais.
0: Voilà. Et donc, c'est une question d'orientation, mais c'est une question de moyens. Il n'y a pas assez de places. On est aujourd'hui dans un pic démographique au niveau de l'enseignement supérieur, qui va durer encore 5 ou 6 ans. C'est comme dans les années 90. La baisse que vous voyez, c'est au niveau des écoles. Pour le moment, nous, on est à un plus haut historique. Et il y a 20% plus d'étudiants depuis 10 ans. Les universités ont essayé d'en absorber à peu près la moitié, mais ça ne suffit pas.
1: Diana Ngoma est allée poser la question ce matin au micro Europe 1 de la France Bouge. Elle a demandé à des personnes comment ont-ils pu se débrouiller justement avec Parcoursup. Il leur a fait part de leur expérience. Écoutez.
2: Sur Parcoursup, j'ai postulé deux fois. J'ai postulé au plus de choix possibles en lettres et en histoire. On est vraiment dans l'attente du résultat. Et puis à la fin, on a soit ce qui reste, soit un choix qui n'est pas forcément celui qu'on avait fait, mais on est obligé d'accepter parce que sinon on n'a pas de faculté. Après, moi j'ai été très chanceuse parce que j'ai eu licence d'histoire à la Sorbonne, donc j'ai eu les vœux que je voulais.
3: Ça s'est plutôt bien passé parce que je voulais faire une école de commerce, j'avais postulé à plusieurs établissements et j'ai passé des concours. J'avais un bon dossier autour de 16 de moyenne en terminale, donc j'étais assez confiant. Et finalement, j'étais accepté dans l'école que je voulais, donc j'étais super content. Après, c'est vrai qu'entre les concours, le bac et les résultats de Parcoursup, il y avait quand même pas mal de pression. Mais globalement, j'en garde une très bonne expérience.
4: Alors, moi, Parcoursup, ça a été une période vraiment stressante. Je voulais faire des études de droit à l'université et j'avais demandé plusieurs facs en région parisienne. J'avais autour de 14 de moyenne, donc je pensais avoir un dossier plutôt solide. Sauf qu'au début, j'étais sur liste d'attente quasiment partout, en fait. Donc, je regardais mon classement tous les jours.

0: c'était hyper angoissant. Et finalement, bah, j'ai été acceptée dans une fac qui n'était pas mon premier choix. Mais aujourd'hui, je suis contente de ma formation.
1: Bon, finalement, il y a des heureux, il y a des malheureux. Réaction autour de la table. Allez, Christelle Gimard, on ne vous a pas entendu encore.
2: Effectivement, alors moi, je ne suis pas encore concernée par Parcoursup parce que les enfants sont plus petits, mais dans mon entourage, effectivement, j'ai beaucoup plus de gens déçus par Parcoursup que l'inverse. Il faut dire que Parcoursup, quand ça se passe bien, ça se passe sans encombre. Par contre, la moindre faille, bah, c'est des drames humains, en fait. Et moi, j'ai le cas d'un jeune qui voulait faire des RH et qui s'est retrouvé dans une fac à Saint-Denis à faire de la sociologie. Et là, c'était juste pas son choix. Sauf que le gamin, il a pris 30 kilos, il voulait se suicider, quoi. Donc on l'a sorti en le mettant dans l'apprentissage. En
1: Bruno Bouchard.
3: Oui, mais ça illustre bien ce que je viens de dire, et puis on l'a vu pendant dans les autres témoignages. Oui. C'est-à-dire qu'il voulait faire quelque chose et il n'a pas eu une place, alors qu'il y avait le niveau pour être en licence.
1: Mais c'est
3: donc c'est pas la faute de Parcoursup. Le problème, c'est le nombre de places derrière. Ouais. C'est tout.
1: Mais alors dans ce cas-là, il faut ouvrir plus de places ou il faut réduire le choix?
3: Non, il faut ouvrir plus de places.
1: Il faut ouvrir plus de places, donc plus de moyens. On revient toujours à la même chose. Alors, comment choisir sa voie quand on a 16 ans? Ça aussi, c'est compliqué, hein, parce que dès la seconde, on vous demande déjà les spé pour savoir ce que vous voulez faire. C'est compliqué. Peut-être qu'on peut le faire de manière ludique. En tout cas, c'est ce que propose la start-up de ce soir, Optéo.
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1: C'est vous la pépite ce soir, Antoine Landrin. Allez, apportez-nous du baume au cœur avec Optéo. Vous avez 28 ans. La start-up est née en février 2024 à Albi. Vous avez fait une école d'ingénieur, l'école des mines. C'était votre choix?
6: C'était mon choix, oui. Alors, faut savoir que moi, je fais partie aussi des lycéens qui ne savaient pas trop ce qu'ils voulaient faire. Donc, comme des centaines de milliers de jeunes chaque année, pour moi, en tout cas, j'avais la chance d'être assez bon à l'école. Le parcours scolaire me convenait assez bien. Mmh. Donc, tout simplement, on m'a dit, comme beaucoup d'autres, prends une filière scientifique. Au moins, ça te fermera moins de portes. Par chance, ça m'a convenu, mais j'ai conscience que ce n'est pas le cas de milliers de jeunes chaque année.
1: Et l'idée de Optéo est née de votre propre expérience?
6: Tout à fait.
1: Racontez-nous rapidement.
6: Encore une fois, mon histoire, c'est celle de centaines de milliers de jeunes. Hein. Malheureusement, le problème de l'orientation, ce n'est pas un problème qui est récent. Et ce n'est pas prêt de se régler aujourd'hui, du moins pas avec les moyens qui sont mis en place. Donc mon histoire, c'est celle de plein d'autres histoires. C'est l'histoire d'un jeune qui n'est pas mauvais à l'école, qui se donne les moyens, qui essaie de se renseigner, qui fait des salons, qui échange avec des étudiants. Et malgré tout, qui ne sait pas trop quoi mettre. Alors, pour ma part, encore une fois, j'ai eu assez de chance. Mais aujourd'hui, il y a beaucoup de sondages qui sortent, comme quoi il y a plus de 50% des jeunes qui regrettent leur choix d'orientation.
1: On l'a entendu,
6: comme
1: là.
6: Quoi, tout à fait. Comme quoi, ils n'ont pas forcément leur premier choix, donc il y a des réorientations aussi. Et aujourd'hui, quand on entend qu'on arrive à l'avènement de l'IA, quand on voit qu'on va renvoyer des astronautes sur la Lune, c'est quand même assez fou qu'on n'arrive pas encore à accompagner un jeune dans ses choix d'orientation scolaire.
1: Et c'est ce que vous avez mis en place avec Optéo. Vous allez pitcher dans un instant, mais d'abord, il y a le flash de 21h. On se retrouve juste après. A tout de suite sur Europe 1.
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1: 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Le point sur l'actualité avec Maëlle Hassani. Bonsoir Maëlle.
11: Bonsoir Elisabeth, bonsoir à tous. Au lendemain de la fusillade dans un collège d'Aubagne, le profil de l'assaillant se précise. Cet adolescent de 14 ans semble être fasciné par la violence extrême. Il pourrait faire partie de la True Crime Community, une mouvance née récemment en Amérique du Nord et qui glorifie les tueries de masse. Le parquet national antiterroriste se saisit de l'enquête sur cette fusillade qui a fait 2 blessés. 161 500 manifestants dans toute la France aujourd'hui. Selon les autorités, 480 000 d'après les organisateurs. C'est le bilan de l'acte 5 de la mobilisation lycéenne. Une journée d'action qui s'est globalement déroulée dans le calme malgré quelques échauffourées en fin de cortège à Paris, Toulouse, Nantes ou encore à Rennes. L'intersyndicale de la jeunesse apporte désormais son soutien au retour des gilets jaunes annoncé pour samedi sur les réseaux sociaux. L'Assemblée nationale adopte ce soir à l'unanimité la proposition de loi intégrale contre les violences sexistes et sexuelles. Texte transpartisan soutenu par les associations de femmes et d'enfants victimes et inscrit à l'ordre du jour dans le sillage de l'affaire Liana. Une centaine de mesures dont le coût est évalué par le gouvernement à environ 5 milliards d'euros par an. Le Sénat doit encore se pencher sur cette loi à partir du mois de janvier. L'Assemblée qui doit maintenant se pencher sur le budget. Les débats vont s'ouvrir ce soir autour de la partie recettes désavouée en commission par les députés vendredi dernier. Une motion de rejet préalable déposée par les socialistes sera étudiée en début de séance, mais le RN ne la votera pas. Elle n'a donc aucune chance d'aboutir. À l'étranger, l'Arabie Saoudite, une nouvelle fois sous la menace d'attaques des Houthis ce soir. Des explosions entendues dans la capitale Riyad, mais aussi dans l'est du royaume sur un site du géant pétrolier Aramco. Cette nouvelle offensive intervient après des frappes menées par la coalition dirigée par l'Arabie Saoudite au Yémen contre des sites liés aux rebelles pro-Iran. Des nouvelles rassurantes en provenance du Vatican. Ce soir, l'intervention chirurgicale subie par le pape s'est bien déroulée dans les délais et selon les modalités prévues. Léon XIV, opéré d'un nodule pulmonaire découvert à un stade précoce, doit rester une semaine environ à l'hôpital Gemelli de Rome. Tous ces rendez-vous sont annulés jusqu'au 20 octobre. Et puis du football, avec la deuxième journée de Ligue des Champions, ce soir, le RC Lens s'incline à domicile contre le Sporting Portugal, 2-0. Lille va tenter de faire mieux sur la pelouse d'Arsenal, coup d'envoi donné il y a quelques instants. Compétition à suivre en intégralité sur les antennes de Canal+. 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
1: Merci Maëlle Hassani, retour de l'info dans une heure sur Europe 1.
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1: Vous êtes bien sur Europe 1 dans La France bouge. Bienvenue si vous nous rejoignez, nous sommes ensemble jusqu'à 21h30 et ce soir, les revendications lycéennes pour évoquer ces solutions françaises pour une meilleure orientation, pour un pays qui retrouve son excellence à tous les niveaux, des lycéens et des étudiants plus heureux, c'est ce que nous souhaitons tous. Et on en parle depuis le début de l'émission, si vous nous rejoignez, je vous invite à écouter le début de l'émission en podcast. Nous sommes avec Bruno Bouchard, président de l'Université Paris Dauphine. Pourquoi ? Parce qu'on l'a vu, hein, on a entendu tous des reportages, des cours dispensés dans des couloirs, des salles de classe vétustes, des emplois du temps surchargés. Ce sont des situations vues et vécues par des élèves de lycée en France et un mouvement qui a été suivi largement, qui est suivi par les universités françaises. Et ça risque de se poursuivre parce que c'est quelque chose, c'est un malaise qui est ancré, profond. C'est pas un caprice comme certains commentateurs auraient envie de le dire. Bruno Bouchard, on est sur une crise profonde.
3: Oui, oui, tout à fait, on en a parlé tout à l'heure. On voit la mobilisation, on voit la chape de plomb qui est mise sur les établissements d'enseignement supérieur. Ça dépasse les universités, hein. c'est également les écoles publiques, voire privées d'ailleurs. C'est extrêmement massif, il faut que tout le monde le mesure la vague.
1: Et vous le voyez, vous parlez avec les pouvoirs publics, vous faites des réunions, vous voyez le rectorat par exemple ?
3: Oui, bien entendu. Bien
1: et
3: entendu.
1: Eux, ils sont dépassés ?
3: C'est pas qu'ils sont dépassés, c'est que il n'y a pas grand chose à faire là, ça relève vraiment de mesures que pourrait prendre le gouvernement pour essayer d'apaiser la colère. On en parlera peut-être tout à l'heure, mais je pense que ça va au-delà de ça, c'est-à-dire que les candidats à la présidentielle doivent vraiment se positionner sur le sujet, parce qu'il pourrait y avoir des mesures ponctuelles aujourd'hui, mais encore une fois, il y a beaucoup de choses à revoir, il y a un investissement massif à faire sur plusieurs années, Et donc ça, c'est un engagement qui relève en fait du débat présidentiel.
1: Donc pour vous, le candidat, la candidate à la présidence de la République doit s'emparer du sujet, mais pas juste c'est pas bien, c'est inadmissible, il faut vraiment y aller.
3: Ah mais ça, c'est essentiel, et on l'a dit tout à l'heure.
1: Avec
3: c'est,
1: un programme.
3: C'est pas juste essentiel pour les jeunes, parce que, encore une fois, quand on investit dans l'enseignement et la recherche, on n'investit pas juste pour donner un futur à nos jeunes. En fait, on investit pour se donner un futur collectif.
1: Pour nous, pour notre souveraineté.
3: Exactement.
1: Bien sûr. Vous restez avec nous, Bruno Bouchard. Vous êtes le président de l'Université Paris-Dauphine dans la France Bouge. Je reviens vers Antoine Landrin, cofondateur d'Opteo. Opteo, donc, c'est ce choix, cette manière ludique de s'orienter. Parce qu'on le disait, quand on a 15, 16 ans, qu'on est en seconde, qu'on doit déjà choisir son orientation, c'est compliqué. Je vous laisse pitcher. Et ensuite, on va écouter Christelle pour les conseils. Je vous écoute. Opteo, c'est quoi ?
6: Avec plaisir. Ça n'a pas pu vous échapper. Opteo, Parcoursup, fait aujourd'hui l'objet de beaucoup de critiques. Alors pourquoi ? On l'a évoqué tout à l'heure, Parcoursup n'est pas une plateforme d'orientation, Parcoursup n'est pas capable d'accompagner les jeunes dans leur choix d'orientation scolaire, et c'est pour ça que nous on a créé Opteo. Opteo, c'est une application mobile disponible sur l'App Store et le Play Store qui va tout simplement, à travers une application ludique, accompagner un jeune et l'aider à construire son projet professionnel, et on va même jusqu'à l'aider à faire sa liste de vœux Parcoursup. Opteo, c'est pas un énième test d'orientation, hein. C'est plus de 90 000 formations qui sont référencées, plus de 12 000 fiches de métier, une technologie qui est Deep Tech, et également Opteo, c'est plus de 60 000 familles qui ont été accompagnées, et Opteo, c'est aussi une mission. Notre mission, c'est d'être un véritable ascenseur social, d'accompagner les jeunes dans leur choix d'orientation scolaire, quel que soit leur milieu social d'origine. Et d'ailleurs, c'est pour ça qu'on lance aujourd'hui un accompagnement gratuit pour les lycéens et lycéennes boursiers. Donc si vous êtes boursière ou boursier, ou parent de boursier, envoyez-nous un mail à contact@opteo.com, et on vous accompagnera gratuitement.
1: Merci Antoine Landrin. Sinon, c'est 129 euros, c'est ça ?
6: 99 euros.
1: Ah, j'ai vu 129 euros.
6: Et on a changé récemment.
1: Ah, très bien.
6: L'année. C'est un bilan complet, et il est accessible toute l'année pour l'enfant et aussi pour le parent.
1: Vous disiez que ça, c'est pour aussi favoriser l'égalité des chances, parce que c'est vrai que Parcoursup, ça fait des déçus, et certains évoquent même une reproduction de ces inégalités sociales, parce qu'il n'est pas rare de solliciter un coach que l'on paye pour remplir les vœux. C'est aussi ça ? C'est une réponse à cela ?
6: Oui, en fait, aujourd'hui, un petit peu comme c'est devenu la norme de prendre des cours particuliers, ça devient aussi la norme de faire appel à des solutions externes pour accompagner son enfant. Et il y a des chiffres qui parlent d'eux-mêmes. On a plus de 30%, seulement 30% des lycéens estiment que la plateforme Parcoursup est égalitaire, que tout le monde a les mêmes chances. On a aussi d'autres métriques qui sont affolantes. Par exemple, on parle de reproduction sociale. Il y a plus de 50% des étudiants qui sont dans les grandes écoles, qui sont issus milieu privilégié, et moi je l'ai pu voir à mon échelle. Donc oui, la reproduction sociale, il y en a, oui, des inégalités, il y en a, surtout des inégalités d'accès à l'information, et il faut des solutions qui soient accessibles à toutes et à tous, sinon oui, on va aller encore dans une reproduction sociale.
1: Donc Opteo, avec une différenciation très claire, puisque c'est basé un peu, ça fait penser à Duolingo, je ne sais pas si vous connaissez autour de la table, Christelle Gimaret.
2: Oui, je connais Duolingo, et c'est très bien que des entreprises comme la vôtre existent. D'ailleurs, vous êtes entreprise à mission. Bravo.
6: Tout à fait.
2: Il est vrai que le prix, c'est, je pense, c'est très bien que vous ayez pu avoir les moyens de le baisser. Parce que je pense que psychologiquement, 99 euros pour une année, ça paraît quand même plus absorbable.
1: Un coach.
2: Ensuite. Ouais. Ouais, c'est vrai.
1: Non, mais c'est vrai.
2: Et je pense que cet argent, il devrait être co-financé, pas forcément que par les familles, parce que là aussi, pour certaines familles, 99 euros, c'est beaucoup. Donc, vous évoquiez le fait que les boursiers, eux, c'était gratuit. Mm-hmm. Maintenant, charge à vous de votre entreprise. Donc, ça retombe. Il y a toujours un payeur à la fin. Mm-hmm. Et là, en l'occurrence, ça retombe sur Opteo. Donc je pense qu'il va falloir pouvoir ouvrir et c'est peut-être le bon momentum d'ouvrir la voie aux discussions, justement, avec peut-être des organismes gouvernementaux ou en tout cas de dire, voilà, c'est OK, dans cette chape de plomb, dans tous ces problèmes, il y a aussi le problème majeur de l'orientation. Donc, il va falloir débloquer aussi des crédits. Et là, pour le coup, ça tomberait peut-être à 10 euros par personne accompagnée si le gouvernement jouait le jeu. Parce que là, tout à l'heure, vous évoquiez le fait que les dotations, elles avaient vraiment baissé. Bon, il y a un moment donné, arrêtons de tout mettre dans certains budgets. Et voilà, mettons-le dans l'éducation. Enfin, il y a un moment donné, à l'époque, enfin, je ne sais pas s'il y avait que ça, mais on disait, si on ouvre une école, on ferme une prison. Enfin, l'éducation, ça reste quand même le nerf de la guerre et le socle social pour faire société.
1: Bien sûr.
2: Donc moi, je pense que votre entreprise, elle doit être soutenue. Alors après, il y a aussi...
1: Donc par les pouvoirs publics.
2: Par les pouvoirs publics, ou peut-être aussi par des entreprises privées,
1: ouais,
2: du mécénat, par exemple. Moi, je pensais notamment au fait d'obtenir l'agrément soit d'association, soit d'entreprise reconnue d'utilité publique, ce qu'on appelle une ARUP ou une RUP, ce qui vous permettrait de capter des subventions ou des dons versus des fiscalisations, souvent c'est le cas, mais en tout cas de pouvoir flécher des subventions ou des financements qui seront sur une cause, j'ai envie de dire, nationale. Parce que c'est quand même pas normal qu'ils doivent se lancer tout seuls et supporter les coûts, alors qu'il dit bah, c'est pas à lui de prendre en charge la société qui dit bah, les boursiers c'est une inégalité, donc c'est moi qui finance.
1: Ouais.
2: Parce que là vous allez avoir des milliers de gens. Hein.
1: Vous vous substituez à...
2: Bah oui, c'est ça, mais il y a un moment donné, il n'aura pas les reins assez solides. Enfin,
6: c'est
2: personne,
6: ça.
2: D'ailleurs.
6: On a essayé hein, de contacter le gouvernement, on a essayé de contacter les élus. C'est très compliqué aussi, puisqu'il faut dire qu'il y a une vraie méfiance du privé au sein des établissements. Alors, on a la chance, et d'ailleurs, je les remercie, je les salue. On a été aidés par pas mal de lycées qui ont distribué l'application, qui nous aidaient à la construire même.
1: Privé ?
6: Non, des lycées publics.
1: Public, très bien.
6: On les remercie, mais c'est une petite poignée.
1: C'est pas suffisant.
6: Sur des centaines et des centaines de lycées contactés, il y en a quelques-uns qui l'ont fait, parce que dès qu'on a une étiquette privée, eh ben, tout de suite, on est l'ennemi numéro un et on privilégie l'outil public.
1: Il faut changer aussi ses mentalités, il faut arrêter avec ses mentalités. Vous apportez une solution, vous vous substituez à ce que devraient faire les pouvoirs publics et on vous crache dessus. Bruno Bouchard.
3: Oui, peut-être deux observations par rapport à ce qui vient d'être dit. D'abord, je voudrais redire que Parcoursup n'est qu'une plateforme, parce qu'on dit toujours Parcoursup. Alors, je sais qu'on entend orientation, place dans les universités, mais enfin, le problème, c'est l'orientation et les places dans les universités. Pourquoi je dis ça ? Parce que quand on propose de supprimer Parcoursup, c'est quoi la plateforme on supprime, simplement ? Enfin, le travail, il est à faire sur l'orientation et les débouchés. Donc j'aime pas trop moi quand on parle de Parcoursup parce qu'on pose pas les mots corrects par rapport aux problématiques. Mais je comprends que ce soit un raccourci. Ensuite, peut-être défiscalisation. Moi je fais une proposition, hein. C'est une proposition d'ailleurs qu'a fait, il me semble, également France Université. Quand on fait des dons pour l'enseignement, pour l'orientation, etc., bah, ayons une défiscalisation plus forte.
1: Bien sûr.
3: Si on veut aller chercher de l'argent privé. Ça, c'est des solutions qui coûtent pas très cher, qui peuvent peut-être permettre de réorienter des fonds, ou en tout cas de lever des fonds. Le problème, c'est toujours d'accroître le gâteau, mais de faire grossir le gâteau des donations pour ce genre d'initiative. Et moi, je trouvais ça très bien. Voilà, donc défiscalisation à 80% des dons.
1: On vote pour
3: votre entreprise.
6: Pour Théo, allons-y.
1: On vote pour. Bruno Bouchard, vous êtes avec nous ce soir sur Europe 1, président de l'Université Paris-Dauphine. On va faire un petit quiz. Ouais, parce que c'est comme ça, le quiz de la France bouge. Allez, c'est parti. Bruno Bouchard, vous vous souvenez de ce que vous souhaitiez faire comme métier lorsque vous étiez adolescent ?
3: Oui. Je voulais être cuisinier. Alors vous voyez.
1: Et vous avez fait des maths.
3: J'ai fait du chemin. Et j'ai fait.
1: Notamment...
3: Non, même pas. J'ai fait... C'est pour ça que l'orientation et la réorientation sont très importantes.
1: Pourquoi ?
3: Non, je suis parti. J'ai commencé à faire de l'économie.
1: Ah.
3: En fait, j'ai un bac plus 5 en économie, mais j'ai vraiment commencé par faire de l'économie. Et j'ai rattrapé en parallèle les maths parce que des profs m'ont fait confiance et je suis devenu prof de maths comme ça. Mais j'ai un parcours, en fait, qui est extrêmement tortueux.
1: Oui.
3: Et je crois vraiment en la bonne orientation, le mieux possible au début. Après, il faut
1: le mieux possible, parce qu'on n'est pas les mêmes à 16 ans qu'à 18, qu'à 25 aussi.
3: Et puis les matières universitaires, c'est pas les matières comme au lycée, etc. Donc on peut avoir des déceptions. Donc il faut savoir se réorienter. Mais en tout cas, tout ça, ça doit être bien fait.
1: C'est le cas aussi de vous, Christelle. Hein. Vous êtes réorientée. Hein.
2: Oui, alors moi, sur le tas, je me suis réorientée à 30 ans. Mais,
1: ouais, mais quand même, 10 années, on peut le dire.
2: Oui, oui, on peut le dire.
1: 10 années de professeur de mathématiques.
2: Eh oui, c'est ça. Hein,
1: donc, voilà. Donc là aussi, on est dans des réorientations et voilà, c'est ce qui fait la richesse. Bruno Bouchard, les étudiants et les familles sont attentifs aux débouchés. Est-ce que l'université doit aujourd'hui davantage se comporter comme une école professionnelle ?
3: Oui et non. C'est-à-dire que nous, ce que l'on fait à l'université, c'est qu'on forme des gens de haut niveau et on travaille à un socle fondamental extrêmement solide. C'est ça notre mission. Parce que c'est ça qui fait que les gens, demain, pourront rebondir. Aujourd'hui, il y a l'IA qui arrive. Les gens qui sont dans les entreprises aujourd'hui, ils n'étaient pas préparés à ça. Est-ce qu'ils sont capables de s'adapter ou pas ? Donc il faut garder ce cadre fondamental. Alors après, effectivement, il faut aussi travailler en lien avec les professionnels pour accompagner les développements techniques. Donc à Dauphine, par exemple, vous voyez, au niveau master, c'est quasiment un enseignement sur deux qui vient du monde professionnel. Donc on garde ce cadre académique qui nous semble extrêmement important pour pouvoir évoluer sur 20 ans, 30 ans dans sa carrière, et en même temps un cadre un peu plus appliqué, alors avec des, quand même des gens qui sont évidemment triés sur le volet, mais qui apporte cette touche beaucoup plus appliquée. C'est ça qui fait que vous avez des étudiants qui à la fois s'intègrent immédiatement dans le tissu socio-économique, après leur master, et qui en même temps seront capables d'évoluer plus tard.
1: Quelle matière aimiez-vous le plus à l'école ?
3: À les maths.
1: Ah ben ouais. Quelle idée reçue sur les étudiants d'aujourd'hui vous agace le plus ?
3: Oh, je sais pas. Des fois, on dit qu'ils sont pas, qu'ils travaillent moins que nous. Voilà, ça c'est quelque chose qui revient souvent, mais ils le font différemment. Enfin, je pense que voilà, peut-être cette.
1: Et enfin, si vous aviez 3 mesures à mettre en place dès demain pour transformer notre système, c'est quoi ? C'est argent ? C'est mettre des moyens ? Ça d'abord, on l'a compris.
3: Je pense que je l'ai dit. Hein, c'est réinvestir massivement parce que. C'est un métier qui est un métier d'humain, d'accord ? Si vous perdez cette qualité humaine, enfin la qualification humaine, vous perdez tout, d'accord ? Et ça vaut d'ailleurs y compris pour la formation continue des enseignants. Hein. Mettre le paquet sur l'orientation et puis ouvrir des places pour offrir des débouchés à nos étudiants.
1: Merci Bruno Bouchard, président de l'Université Paris Dauphine. Alors ça c'est Daft Punk, Give Life Back to Music. Ça vous parle, je sais, Bruno Bouchard. Pourquoi ?
3: Remplaçons musique par jeune.
1: Give life back to...
3: Non, c'est une musique qui est à la fois extrêmement moderne dans une ère IA, mais en même temps avec de la musique un peu plus... Et puis c'est à la fois une musique qui donne de l'espoir et qui est un peu triste, je trouve. Voilà, et je trouve que c'est un peu... la situation actuelle.
1: Allez, vous restez avec nous dans La France Bouge. Dans un instant, on va passer un coup de fil à la cofondatrice de Willow. On va parler de la santé mentale de nos étudiants. Et puis, les raisons d'espérer avant 2027 avec Bruno Bouchard. À tout à l'heure, ce sera juste après Jean-Jacques Goldman encore. Il changeait la vie.

0: Jean-Jacques Goldman, il changeait la vie sur Europe 1. 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
0: Vous l'avez compris avec cet extrait diabolomante, Yves Simon, dans La France bouge. Nous sommes pour cette quatrième et dernière partie. On cherche les solutions françaises pour accompagner nos lycéens, nos étudiants, avec cette mobilisation qui ne faiblit pas. Nous sommes avec Bruno Bouchard, président de l'Université Paris-Dauphine. C'est assez calme à Paris-Dauphine. Bon, j'imagine il y a la police qui est là, qui observe. Mais j'ai pas entendu des grosses émeutes encore à Paris-Dauphine.
9: Non, c'est une situation qui est plutôt calme. Alors, on est bloqué, hein, comme tout le monde, mais on est en dialogue avec les étudiants bloqueurs. Voilà, ils ont des revendications, ça se fait dans le calme. Ça se passe plutôt bien.
0: Il n'y a pas trop d'incursions politiques.
9: Si. Ça c'est partout. Ouais.
0: C'est regrettable, non ? La politique s'en mêle.
9: Écoutez, je ne sais pas si c'est regrettable. D'une certaine manière, il faut que la politique s'en mêle.
0: Oui,
9: mais s'en parle des sujets.
0: Oui, il faut que la politique s'en mêle avec une hauteur de vue.
9: Voilà. Mais oui, il y a des selfies qui sont faits devant l'université. Et puis,
0: avec des drapeaux.
9: Des hommes politiques, des drapeaux. Avec, évidemment, dans ce genre de mouvement, il peut y avoir des mélanges de genres aussi, hein, des revendications qui n'ont rien à voir avec les problématiques de moyens dans les lycées et les universités. Mais ça, c'est...
0: Vous avez un moyen de les contrôler, ça ? Ou vous ne pouvez pas ?
9: Oui, si vous voulez, l'équilibre à trouver, c'est aussi d'éviter qu'il y ait la moindre violence. Enfin, c'est quand même, nous, on est comme là pour préserver la sécurité de tous et assurer la continuité de l'enseignement. C'est ça, notre mission. Le reste, ça ne relève pas de nous.
0: La santé mentale, en un chiffre, moins d'un étudiant sur deux se considère en bonne santé mentale. 60% présentent une suspicion de détresse psychologique. Alors nous, ce soir, on a essayé aussi de trouver une solution.
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0: Bonsoir Marie Saint-Phal.
10: Bonsoir Elisabeth.
0: Vous avez cofondé Willow, W-I-L-O, c'est tout jeune, hein, c'est cette année en 2026. Oui. Vous avez fait un parcours dans les ressources humaines en tant que directrice des ressources humaines dans différentes entreprises. En parallèle, vous êtes formée à la thérapie systémique pour accompagner des adolescents ainsi que des jeunes adultes. Et là, vous avez créé Willow qui racontez-nous ce que c'est. Willow.
10: Oui, merci Elisabeth. Ouais, c'est une application d'accompagnement et de soutien émotionnel qui intervient en prévention, donc avant un accompagnement thérapeutique, justement pour éviter que des situations s'aggravent ou se cristallisent.
0: Donc ça, concrètement, ça quoi ? Ça répond donc à... Je crois que c'est anonyme, ce qui est très important pour les ados.
10: Oui, oui. Alors en effet, en fait, nous, on a observé donc le constat que vous venez de donner sur la santé mentale, l'état de la santé mentale de la jeunesse aujourd'hui dans les pays développés, et on a aussi observé quelque chose, c'est que comme là où il n'y a rien à proposer à ces jeunes-là, ils se créent leurs propres solutions, et l'une des solutions qui émergent beaucoup, c'est l'utilisation des IA génératives pour se confier, essayer de comprendre des difficultés émotionnelles ou de résoudre des problèmes intimes. Mmh. Et nous, on ne contre pas cet usage-là. On veut simplement leur proposer une alternative qui soit éthique, de confiance et surtout robuste scientifiquement.
0: Un cadre professionnel de personnes que vous recrutez, c'est quoi ? C'est une IA, oui. C'est des psys qui sont derrière ? C'est qui ? Des médecins ?
10: Oui, on travaille sur une IA qui est vraiment qui a plusieurs garde-fous, plusieurs agents qui s'assurent de sa robustesse. Mais on a conçu Willow avec des psychiatres et psychologues, et on a évidemment des psychologistes in the loop, ça s'appelle, c'est-à-dire que l'IA, dans le cas de situations qui seraient problématiques particulièrement pour un utilisateur, l'IA s'arrête et c'est un psychologue qui reprend la main.
0: Vous répondez aussi à un manque, parce qu'il y a dans beaucoup d'établissements, il y a des cellules psychologiques, mais ça reste limité. Des personnes qui sont pas tout le temps là, pas toujours disponibles. Et souvent, quand on est en détresse, parfois, ça peut être une urgence. Donc, vous, c'est quoi? C'est 24 heures sur 24? C'est tout le temps?
10: Oui, exactement, c'est 24 heures sur 24, accessible tout le temps, c'est anonyme comme vous le disiez, c'est très important en démarrage pour que les personnes se confient, se sentent en confiance pour confier des choses intimes. Et en effet, dans les établissements d'enseignement supérieur, dans les établissements scolaires, on a beaucoup échangé et on échange beaucoup avec ces acteurs-là. Eux constatent, si vous voulez, le même volume de jeunes en difficulté. Mmh. Ils mettent en place des choses super avec des psychologues qui sont là une ou deux journées par semaine en permanence. Mais en effet, ils ne peuvent pas, exactement. C'est un peu du saupoudrage, mais ils font comme ils peuvent.
0: Hein. C'est juste que avec les moyens que nous avons.
10: Exactement, avec les moyens. Exactement.
0: Depuis tout à l'heure, Bruno Bouchard, président de l'Université Paris-Dauphine, cette santé mentale aussi, elle est essentielle, elle fait partie de ce mal-être.
9: Oui, et puis c'est quelque chose qu'on voit monter, effectivement, on est obligé de mobiliser de plus en plus de moyens, alors avec les moyens qu'on a évidemment, mais toute solution qui peut aider sera bienvenue, parce que c'est quelque chose qui monte.
0: Aujourd'hui, c'est gratuit, Marie Saint-Phal. Vous êtes accompagnée, mais aujourd'hui, elle est accessible gratuitement.
10: Alors, aujourd'hui, en effet, jusqu'à là, temporairement, elle est gratuite, si vous voulez, parce qu'on est en phase de... On finalise des tests, comme vous le disiez, on est une jeune pousse. Mmh. On est allé vite, mais on finalise ça. En revanche, pour garantir, si vous voulez, la souveraineté, notamment des données, et pas se mettre à revendre les données de nos utilisateurs, Willow sera payant à terme. Donc, on noue des partenariats, notamment avec des établissements d'enseignement supérieur. Mais comme c'est un produit qui, avec des psychologues qui sont là et qui est qualitatif, d'un point de vue, encore une fois, thérapeutique, il faut imaginer que Willow sera payant à partir de d'ici quelques semaines. Mais là, vous pouvez le télécharger et le découvrir gratuitement en ce moment.
0: Merci Marie Saint-Phal. W-I-L-O Willow. Christelle Gimaret, c'est bien ça aussi. Hein.
11: C'est génial dans la mesure où, si on calcule, là actuellement, les étudiants qui ont un mal-être, c'était des bébés Covid, à l'âge le pire, c'est-à-dire l'adolescence. Ouais, donc les pauvres, quoi, ça fait beaucoup.
0: Non, c'est une génération
11: un peu sacrifiée quand même.
0: Et on n'a pas parlé des instabilités géopolitiques aussi qui hyper anxiogène. Avant de nous quitter, Bruno Bouchard, on a quelques mois l'élection présidentielle. Vous l'avez déjà un petit peu esquissé tout à l'heure. Hein. Il va falloir que le futur ou la future présidente s'empare du sujet. Quel est l'espoir à venir ?
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0: Bruno Bouchard.
9: L'espoir, c'est le suivant. On a désinvesti dans notre jeunesse parce que, tout simplement, la jeunesse n'a pas un poids électoral très important. Moi, mon espoir, c'est qu'au cours de cette campagne présidentielle, l'ensemble de nos concitoyens, l'ensemble des électeurs mesurent les enjeux et mesurent les besoins. Parce qu'il y aura besoin que chacun fasse des efforts si on veut réinvestir dans la jeunesse. Et donc, ça ne peut se faire que si tout le monde en prend conscience et que les électeurs en prennent conscience. Parce que si les électeurs en prennent conscience, alors les politiques publiques changeront.
0: Merci Bruno Bouchard. Message reçu. Je rappelle que vous êtes le président de l'Université Paris-Dauphine. J'espère que quand vous reviendrez, ce sera pour nous raconter encore des très belles nouvelles. Les choses vont changer favorablement. Merci Antoine Nandrin, cofondateur d'Opteo. Bravo pour votre solution. Merci à Marie Saint-Phal, cofondatrice de Willow. Et Christelle Gimaret, un grand merci, présidente et fondatrice d'EcoClean On Demand. Excellente soirée à toutes et à tous sur Europe 1. Tout de suite, c'est Valérie Darmon pour la Libre Antenne. S'il y avait besoin de parler, d'être écoutée, c'est tout de suite sur Europe 1. Bonsoir Valérie.
12: Bonsoir Elisabeth, merci, à demain.
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12: Bonjour. et bienvenue dans votre libre antenne sur Europe 1. Nous sommes ensemble jusqu'à minuit en direct. La première partie d'émission, jusqu'à 22h30, est consacrée à votre vision de l'actualité. Et la première question que nous avons choisi de vous poser ce soir concerne les violences à l'école. L'État est-il en capacité de protéger les élèves et les enseignants? Et avons-nous conservé le réflexe de protéger les personnes fragiles? Nous vous attendons nombreux au standard et sur WhatsApp au 01 80 20 39 21, 01 80 20 39 21, numéro non surtaxé, et au 7 39 21, 75 centimes plus coût du SMS pour réagir, ou encore aussi à l'adresse libreantenne@europe1.fr et sur la page Facebook de l'émission. À 22h30, juste après votre grand journal, la deuxième partie de votre émission est consacrée à l'amour et aux liens. À mes côtés, Nicolas, Audrey et Ambre, Esteva à la réalisation. Votre libre antenne sur Europe 1, la radio libre, c'est tout de suite et c'est avec vous.
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12: Ce qui s'est passé à Aubagne, un jeune suspect de 14 ans a ouvert le feu sur son principal et une enseignante, pose encore la question de la sécurité dans nos établissements scolaires. 3 ans après l'assassinat de Dominique Bernard à Arras et 6 ans après celui de Samuel Paty, l'école reste confrontée aux menaces, aux agressions et à la peur. Selon les enquêtes du ministère de l'Éducation nationale, les violences verbales, les violences physiques continuent de peser sur le quotidien de nombreux personnels, portiques, policiers, sanctions, préventions. Malgré les dispositifs annoncés, le sentiment d'insécurité demeure. Alors l'État protège-t-il réellement ceux qui enseignent et ceux qui apprennent? Ou avons-nous fini par considérer la violence à l'école comme une fatalité? Voilà la question de ce soir sur l'antenne d'Europe 1 dans la libre antenne. Bonsoir Giorgio.
13: Bonsoir.
12: Merci d'être avec nous sur Europe 1. Alors quel est votre point de vue?
13: Mon point de vue, je pense que les lycéens, enfin la jeunesse d'aujourd'hui, elle est désinhibée en fait. Elle est complètement biberonnée aux jeux vidéo, à la violence déjà. Et il n'y a plus de respect de quoi que ce soit à l'école en fait. On ne respecte plus le professeur. Moi j'ai 57 ans, je suis en plus sur Marseille, donc je connais très bien Aubagne. Je sais comment ça se passe. J'ai vu l'évolution, en fait, l'évolution très mauvaise des lycéens. Je dis pas tous les lycéens, loin de là, hein, c'est pas ça. Mais il suffit qu'il y en ait un dans la classe qui soit, très défavorable. Il va amener toute la classe contre la prof et ça va partir dans tous les sens. On a vu ce qu'il y a eu avec Samuel Paty, mais ça va plus que loin, c'est très loin. C'est des violences, mais je sais pas qui c'est qui peut faire prof de nos jours. Sans
12: avoir
13: peur au ventre.
12: Sans avoir peur.
13: Oui, voilà, exactement.
12: Tout dépend des établissements aussi. Hein.
13: Exactement. Oui. Exactement. Complètement.
12: Vous avez des enfants scolarisés?
13: Oui, non, j'ai un grand, maintenant, 21 ans, il bosse, tout ça, donc, mais il était scolarisé, tout s'est bien passé dans la limite du raisonnable, on va dire.
12: Vous avez jamais eu peur pour lui, Giorgio, quand il partait
13: à l'école? Mais oui. Complètement, j'ai toujours eu peur pour lui. Mais je ne l'ai pas montré, je lui ai dit qu'il était fort, qu'il fallait qu'il s'entoure de personnes. Moi, pour vous dire réellement, je lui ai dit qu'il s'entoure de personnes assez, pas costauds, mais on va dire, pas des personnes qui acceptent la défaite, on va dire ça comme ça. Je préférais qu'il soit avec, pas un gang, mais on va dire avec des personnes assez costauds. Mais réellement, hein, c'est ce que je lui ai dit.
12: Vous l'éduquiez dans ce sens, rejoins les personnes fortes. Pas les suiveurs,
13: oui,
12: en fait. Ne sois pas un suiveur.
13: Exactement.
12: Même si les personnes fortes s'imposaient un petit peu avec force. C'est le cas de le dire.
13: Ça se peut, oui, mais là on est dans un... Le problème, c'est qu'on est à Marseille, dans le sud, et dans le sud à Marseille, il y a des lycées. Là où il était, lui, c'était quand même dans la banlieue, parce que moi j'habite à Marseille, dans les banlieues. Donc il ne faut pas être frêle. Si on voit qu'un gamin est frêle, c'est dangereux pour lui, quoi, limite. Ça peut être dangereux. Je ne dis pas que c'est dangereux, ça peut l'être.
12: Et vous pensez que c'est ça qui a pu le protéger, parfois?
13: Complètement, je pense. Il vaut mieux être un grand 2m80, mat de peau et brun, mon fils est assez mat de peau, qu'un petit blond, tout frêle et blanc de peau. Voilà, j'ai rien dit, mais je dis tout.
12: Oui, et un baraqué blanc et blond, aux yeux bleus.
13: Ça sera un petit peu mieux pour lui, mais comme je vous ai dit au début, c'est quand même mieux la première solution. Elle est très bien là où on est, c'est vrai, sans problème, sans être péjoratifs ou quoi que ce soit. On passe une meilleure année, on est plus cool, on n'est pas embêté par peut-être les cahiers de l'école, etc. On n'est pas embêté, voilà. Il n'y a pas de harcèlement déjà. Oui. Après, pour en revenir, c'est vrai que sur les gamins de nos jours, je pense qu'ils ont plus de respect envers l'uniforme, envers le prof. Le prof, en fait, c'est un bouc émissaire. Hein. S'il suffit que la classe elle soit contre ce prof-là, il va passer une mauvaise année, mais à 200%, ça va être horrible pour lui. Limite, moquerie, enfin, je sais pas, à part que ce soit vraiment un prof autoritaire.
14: Harcèlement,
13: ouais,
14: justement,
13: limite harcèlement.
14: Oui.
13: Complètement. Mais bien sûr, moi je plains les profs féminines qui ont, je sais pas, une vingtaine d'années, mais 25, 26 ans, ça existe, hein, dans un lycée assez difficile. Je vois mal une prof de 30 ans, devant 30 élèves, avec certains caïds, etc. Faire prof devant ça, je vous rendez compte, quoi.
14: Et Giorgio, ce serait quoi, selon vous, la solution? Est-ce que c'est plus d'effectifs et des effectifs différents qui viendraient protéger peut-être les profs, ce qui serait quand même juste hallucinant? Est-ce que c'est plus de moyens pour accompagner au mieux les adolescents en difficulté? Est-ce que c'est une question d'éducation de la part des parents?
13: C'est l'éducation, c'est fini, ça, l'éducation, elle y est plus. Puis même, il y a des enfants qui frappent leurs parents, quoi. Ça, on en est là, c'est fini, l'éducation, elle y est plus. D'abord, il n'y a plus qu'un respect. Quand vous voyez que les profs, ils font une remarque à l'élève, et c'est les parents qui viennent taper le professeur. Donc c'est fini, je veux dire, on est dans un monde, là, il faut remettre de l'ordre, en fait. Faut remettre l'église au milieu du village. Il faut dire, voilà, c'est simple, le professeur, c'est le professeur, on le respecte. Et s'il y a un problème, il dit ce qu'il veut, il est là pour gérer les problèmes et pour aussi enseigner. S'il passe 80% de son temps à faire de la police, ça sert absolument. Et je pense que les parents doivent mettre tout ça en place. C'est évident. Quand l'élève rentre chez lui, je ne sais pas comment ça se passe, mais si les parents ne sont pas là, le père est absent, la mère elle est débordée. Voilà, c'est comment vous voulez qu'il fasse le gamin, il est perdu, quoi. Et après, la violence attire la violence, c'est terminé.
14: Mais là où je vous suis, c'est qu'il faut signaler effectivement les menaces et les violences. Il faut que l'enseignant les signale. Quand l'enseignant fait l'objet de ces menaces, il faut que l'élève le signale. Le problème, c'est que c'est le règne de la peur.
13: Complètement. Moi,
14: il y a quand même aujourd'hui des enseignants qui perdent la vie.
13: Mais on en est venu à ça, mais personne s'aperçoit. En fait, on passe à un autre sujet limite, alors que Samuel Paty s'est fait découper la tête, quoi. Je veux dire, c'est un truc de dingue. Moi quand je pense à ça, il y a 20 ans en arrière, même moi, je veux dire, il y a 35 ans en arrière, je me dis, je sais pas, on aurait réfléchi deux minutes, on se serait dit, il y a un professeur qui va se faire découper la tête. Je sais pas que c'est, mais ça va pas ou quoi, mais tu es dans un autre monde. Non, on est en 2000, je sais pas combien, 21, 22, je sais pas. Voilà, ben on en est là aujourd'hui, et tout le monde fait comme si de rien n'était. Hein. Quand on attend les politiques, limite c'est pas grave, hein. C'est pas très grave. Voilà, c'est pas grave.
14: Ça veut dire qu'aujourd'hui c'est devenu tellement ordinaire que en fait on réagit presque plus, sauf quand il y a un drame vraiment grave. C'est ça que vous voulez dire, Giorgio?
13: Mais complètement. Quand on attend, on a entendu Emmanuel Macron sur les 10 ans, ou je sais plus quoi, l'anniversaire de par rapport à Samuel Paty. Mais j'ai vu le discours qu'il a fait. C'est limite pas une honte, mais c'est on passe au dessus, quoi. Lui, il est là sur le siège, il aime bien se montrer, faire un petit discours, et ça s'arrête là. Mais là, il faut déclencher, je sais pas, quelque chose de dramatique. On est venu à un point. Je sais pas qui c'est qui peut vous rendre compte. Vous perdez votre enfant, père, mère, je ne sais rien. Qui se fait découper la tête, mais on en est venu à ça. On est chez les talibans, là, en ce moment, en France. On en est venu à Orange Mécanique et tout y quench, mais c'est la vérité. Hein. Moi, j'ai rien de ça, mais j'écoute souvent ces news. Pascal Pro, ce qu'il dit, mais il a absolument raison. On en est venu à une. D'abord, une personne qui a un enfant de 15 ans ou 16 ans, il a peur du matin au soir. Hein.
14: Ouais, je suis désolé. Est-ce qu'il faut renforcer, selon vous, les contrôles de sécurité dans les entrées des établissements scolaires? Alors qu'à l'époque, on est de la même génération, Giorgio, jamais on y aurait songé. Hein. Les portiques, on n'y pensait même pas. C'était dans les aéroports quand on passait l'inspection des bagages.
13: Complètement. Moi, je vais faire une confidence. J'ai perdu mon père, j'avais 10 ans. Donc, quand j'ai été au collège et au lycée, on va dire, ma mère était seule. Elle nous élevait avec mes frères et sœurs. Et réellement, je suis devenu un peu, pas un caïd, mais j'étais un peu turbulent. Je me suis fait, virer de quelques collèges et lycées. Mais... par rapport à ça, j'étais un peu un caïd, je le dis, hein. J'étais vraiment un élève très, très turbulent, etc. Mais jamais je mettais la classe on va dire, en guerre avec le prof ou alors quoi que ce soit. J'avais le respect pour le prof, même en étant comme ça. Voilà. C'est pour vous dire à quel point, là, il n'y a plus de respect.
14: Ben c'est la société, j'ai vu l'image qui a mal évolué, oui.
13: Ouais, j'ai vu non, mais l'image qui m'a choqué, c'est quand l'élève va en classe avec un style de pistolet, mais en plastique, il se lève, la prof, elle est en train de faire, je ne sais pas quoi, une cour, et il la braque devant toute la classe, et tout le monde rigole. Mais on en est là. C'est fou. Donc ça prouve aussi, je dis réellement, on m'a parlé tranquillement, que la plupart des élèves, ceux qui veulent travailler, ils travaillent, les autres, ben ils arrêtent l'école, on arrête tout, on ne va pas non plus faire la prison, l'éducation, ceux qui veulent travailler, ils restent, ceux qui ne veulent pas, qui veulent taper les profs, ils quittent le cours.
14: On les éjecte, oui.
13: Mais complètement, c'est irrécupérable ces gars-là.
14: Mais on va les retrouver irrécupérables dans la société, et c'est vous et moi qui allons payer pour eux, hein, de toute façon, d'une manière ou d'une autre.
13: Mais là, ils sont irrécupérables. Les parents, ils sont où ? Mais ils sont où, les parents, dites-moi, réellement ?
14: Eh bien, c'est une vaste question, Giorgio, que vous posez ce soir à l'antenne, dans la libre antenne d'Europe 1. Donc, vous n'hésitez pas à nous rappeler, surtout. Vous n'hésitez pas à recomposer le 01 80 20 39 21. Non, mais je parle sérieusement. N'hésitez pas à nous rappeler, Giorgio, pour nous donner votre point de vue. Le début, la première partie de la libre antenne est désormais consacrée au point de vue des auditeurs. Donc, vous êtes le bienvenu.
13: Mais c'est très bien déjà ce que vous faites. Je suis un adepte. On m'appelle souvent à Europe 1 pour
14: réagir. Eh bien, voilà. Eh bien, oui, cette émission est la vôtre. Donc, n'hésitez pas. Ça vous en fait une de plus à votre actif.
13: C'est très sympa.
14: À bientôt,
13: oui,
14: Giorgio.
13: Merci beaucoup.
14: Au revoir.
13: Salut, au revoir.
14: Merci.
13: Bonne soirée.
14: L'État protège-t-il réellement ceux qui enseignent et ceux qui apprennent ? Avons-nous fini par considérer la violence à l'école comme une fatalité ? C'est la question que nous vous posons ce soir sur l'antenne d'Europe 1. Bonsoir, Guillaume.
15: Oui, bonsoir, madame.
14: Merci d'être avec nous sur Europe 1 dans la libre antenne. Je crois que vous habitez au Bagne.
15: Exactement.
14: Alors,
15: juste dans la zone où s'est passé le drame d'hier, ça fait.
14: Donc vous avez assisté au mouvement de panique.
15: Alors j'ai pas assisté au mouvement de panique sur le moment parce que forcément je n'étais pas forcément réveillé à ce moment-là, mais c'est vrai que quand on m'avait averti directement par message qu'il se passe quelque chose, descend, on va voir. Oui, effectivement, j'ai vu. Bon, moi j'ai pas vu le mouvement de panique, j'ai vu plutôt les gens qui étaient les parents de famille, les parents avec les enfants, ils ont respecté la bande de sécurité. J'ai vu tout le quartier qui a été complètement bloqué par la police municipale. Après il y a eu l'intervention de la police judiciaire, scientifique. Après j'ai vu Madame Dassalle venir parler devant le micro. Enfin, j'ai vu pas mal.
14: Vous avez vous-même des adolescents à la maison ?
15: Non, pas du tout.
14: Non, vous n'avez pas d'enfants, Guillaume ?
15: Non, du tout.
14: D'accord. C'est parce que j'allais vous poser la question de comment, si vous seriez rassuré de les remettre dans l'établissement. Parce qu'il y a un choc, hein, quand même. Il y a un choc un peu traumatique, quand même. Il y a un syndrome un peu post-traumatique.
15: Il y a un choc traumatique maintenant. Voilà, mais ça, c'est le problème, en fait. Voilà, vous parlez d'un sujet très sensible. Vous parlez d'un choc traumatique. Là, vous parlez d'un choc émotionnel. Donc là, on tape sur la partie psychologique des gens. Moi, ce que je voudrais mettre en lumière ce soir, c'est qu'on a un problème de fond. Ce n'est pas mettre des politiques de sécurité. Ça ne sert à rien. Si moi, demain, je veux éventuellement faire un carnage comme à Columbine, je rentre même pas. Je sors déjà mon armement à l'extérieur et je rentre. C'est terminé. Il n'y a pas de politique de sécurité. Donc, si quelqu'un veut faire un massacre, il le fera. Il n'y a pas de limite. Enfin bref, le sujet, c'est pas ça. Ce que je voulais dire, c'est traiter le sujet de fond. Maintenant, moi, ce que j'aurais proposé, pour éviter ce genre de drame, c'est de mettre un psychologue à temps plein dans chaque collège, dans chaque lycée. On s'en rend pas compte, mais peut-être que l'enfant qui a fait ce drame, il l'a dit lui-même. Il l'a dit, je m'en prends pas à vous, je m'en prends aux adultes. Pourquoi ? Peut-être qu'il avait été, pendant 2-3 ans, été humilié, il a été abandonné par le système, il a été une victime soumise. Et là, du jour au lendemain, il est devenu un persécuteur, il a pris le fusil de chasse, peut-être de son papa, et il a voulu se venger de toute sa souffrance émotionnelle qu'il avait en tête. C'est pour ça que moi...
14: L'infirmière du collège qui prend ce rôle...
15: L'infirmière n'a aucun... Attendez, vous me parlez d'une infirmière qui a fait...
14: C'est ça que vous voulez
15: non,
14: dire.
15: Voilà, elle a 3 ans, et elle n'a pas de formation... Elle peut avoir une formation éventuellement de psychologie, mais un psychologue, c'est un bac plus 5. Et je parle de pédopsychologue.
14: Oui.
15: Voilà. C'est bac plus 5. Vous avez parlé éventuellement du CPE. Oui, le CPE peut être, mais il a un concours avec une licence pour entrer. Maintenant, il n'a aucune formation. Je peux très bien venir d'une licence de LEA et j'ai aucune formation en psychologie. J'écoute le gamin et alors moi, je peux pas l'accueillir, je peux pas l'accompagner, je peux pas l'écouter vraiment, je peux pas l'aider à aller, on va voir tes parents, on va discuter ensemble. Faut pas avoir peur parce que moi, comme vous l'avez dit, j'ai pas d'enfant, effectivement. Cependant, j'ai un filleul. Il a subi du cyberharcèlement. Il avait des idées suicidaires. Alors, moi, j'ai été là, on a été là tous. On a heureusement que le collège a réagi très vite. Ouais. Ils très vite, ils ont porté plainte, tout ça. Mais le problème, il est là aussi. C'est qu'à un moment donné, on est voilà, dans une génération hyper connectée.
14: Comment il va aujourd'hui?
15: Pour l'instant, il va mieux. C'est vrai qu'il a eu un passage, très difficile. Et j'avoue que moi, quand mon ami m'a parlé, j'étais très inquiet. Parce que, effectivement, le cyberharcèlement, c'est pas quelque chose qu'il faut prendre
14: à la légère, bien sûr.
15: Exactement,
14: de toute façon, quel que soit le harcèlement et le type de harcèlement, on prend jamais à la légère. Est-ce que vous pensez, vous, Guillaume, que les menaces et les comportements inquiétants sont suffisamment pris au sérieux, justement, lorsqu'ils sont signalés?
15: Non, ils sont pas pris au sérieux. Et justement, ils sont non seulement pas pris au sérieux, mais les gens, ils ne sont pas écoutés. Donc la personne est complètement délaissée, abandonnée par le système. Et qu'est-ce qu'il fait? Il passe à l'acte. Comme je vous l'ai dit, il est victime soumise pendant des années. Il devient persécuteur. Ça vous choque? Une personne qui souffre, et derrière, qui a envie de prendre une arme le matin en disant bah, « Vous savez quoi? Je vais faire un carnage à l'école. » C'est ce qui se passe aux États-Unis. Les gens, à chaque fois, vont regarder un peu leur antécédent. Bah, le mec, il est malheureux. Le mec est ci, le mec est ça, parce qu'il a subi ci, il a subi ça. Et bah, si la personne l'avait écouté, on aurait pris le temps de discuter. Peut-être qu'il serait mieux et peut-être qu'on aurait évité ça. Moi, quand j'entends les mecs dire « Il faut mettre un portique de sécurité », ça sert à rien. Ça ne changera pas l'idée en tête de la personne. Si elle a envie de rentrer, elle rentrera. Donc, dans tous les cas de mesure, c'est plutôt
14: pour la prévention psychologique. Pour l'éducation, voilà, la psychoéducation, donc, comme on dit.
15: La question de fond, c'est toujours pareil, c'est la psychologie, c'est la base. S'il n'y a pas ça, ben les gens ils seront toujours malheureux. Et qui se sert de ça? Ben des gens, des extrêmes. Ben bref, je ne vais pas rentrer dans la politique. Oui. Mais bon, quand on est heureux dans la vie, on n'en a rien à carrer de savoir qui, pourquoi, du comment. Machin, moi, je m'en fous. Je vis ma vie, je suis heureux, je vis ma vie. Qu'est-ce que je m'en fous de regarder la porte du voisin? Ben voilà, c'est ça. C'est ça la vie.
14: Merci, voilà, merci l'idée. Guillaume. Merci d'avoir composé le 01 80 20 39 21 ce soir. Belle soirée à vous, merci. Au revoir. Chers auditeurs, nous parlons nous posons cette question. Après des années de violence, l'État est-il encore capable de protéger les enseignants et les élèves à partir des tirs survenus au collège d'Aubagne? On peut se poser légitimement cette question. L'école est-elle encore ce sanctuaire où les enfants, les enseignants devraient se sentir absolument protégés? Bonsoir Katia.
16: Oui, bonsoir.
14: Merci d'être avec nous sur l'antenne d'Europe 1 et d'avoir composé le 01 80 20 39 21. Je vous donne la parole, Katia. Quel est votre point de vue sur le sujet?
16: Écoutez, moi, je n'ai pas de solution. J'ai été enseignante pendant plus de 20 ans. J'ai démissionné de l'éducation nationale parce que je n'en pouvais plus.
14: Vous n'en pouviez plus parce que vous aviez peur ou parce qu'il manquait les moyens aussi ou...
16: Peur, je ne veux pas dire que j'ai été confrontée à cette violence-là, en tout cas. Pas directement, c'était plus une violence verbale qui ne demandait qu'à devenir physique. Je pense que ce qui manque véritablement, c'est l'éducation au sens propre. C'est-à-dire que nous, en fait, en tant qu'enseignants, on serait plutôt là pour l'instruction. Et ce qui manque véritablement, c'est l'éducation, c'est-à-dire ce qui doit se faire avant. La violence, c'est une décharge. Quand l'enfant n'a plus rien à dire, en fait, il est violent. Mais le problème, c'est qu'on en arrive là parce que bien souvent, il n'y a pas eu l'éducation qu'il fallait derrière. Alors, je sais que certains parents vont trouver que ce que je dis est détestable.
14: Culpabilisant.
16: Oui, c'est culpabilisant.
14: Vous renvoyez la responsabilité aux parents, ce qui est logique, hein, d'ailleurs. Mais parfois, ils sont eux-mêmes complètement, effectivement, dépassés. Je pense notamment aux quartiers défavorisés.
16: Oui, ils le sont, mais je pense qu'on ne peut pas non plus toujours se draper derrière une excuse. Et le fait de venir d'un quartier défavorisé ne dit pas que pour autant...
14: Oui, qu'on est parents démissionnaires, évidemment. Oui, on ne peut pas faire d'amalgame.
16: Non, pas du tout. Et puis surtout, ce sont des quartiers qui bénéficient quand même d'un certain nombre de choses que d'autres quartiers n'ont pas. Et ça ne justifie pas, en tout cas, d'être dans la violence comme ça. Parce qu'il faut aussi que l'impunité, il y a ce sentiment d'impunité qui leur permet d'agir. Et ça, c'était quelque chose qui est propre à notre société aussi. Là-dessus, je pense que l'État pourrait agir. Et c'est peut-être là-dessus qu'il a manqué d'agir, justement.
14: Et comment?
16: Peut-être qu'en remettant le sens des responsabilités, on ne peut pas toujours exclure les gens de leurs responsabilités. À un moment donné, il faut aussi que... Alors, c'est le vieil adage, hein, qui casse paye. Mais là, en l'occurrence, c'est de se dire que quand on a dépassé quelque chose, quand on a... commis un acte, il faut en payer le prix.
14: Les conséquences de ces actes.
16: Oui, c'est ça. On est dans une société où on a des droits et on a aussi des devoirs. Et le premier des devoirs, c'est aussi peut-être d'assumer les actes que l'on commet, et surtout quand ils sont à l'encontre de quelqu'un. Ça me paraît important. Et on est perpétuellement dédouané de tout ça. Et peut-être ce sentiment d'impunité-là, il n'est pas bon.

0: complexe ou rabaissant. Ou... C'est-à-dire qu'il n'y a plus non plus cette idée de se surpasser pour parvenir à quelque chose. Tout doit être donné, c'est un peu un dû.
1: Vous enseignez dans quelle classe, quel âge avaient vos élèves?
0: J'ai eu des collégiens, j'ai eu des lycéens et j'ai eu des élèves de BTS.
1: Ah oui, donc ça, le spectre était très large. Et dans toutes les classes, ça a été compliqué sur les violences verbales? C'était quel type d'établissement?
0: Alors, j'ai eu un lycée, j'ai travaillé en lycée traditionnel, au collège effectivement traditionnel, puisque c'est le collège unique, et les BTS. Les BTS, si vous voulez, c'est très compliqué parce que on veut amener tout le monde à faire des études et en fait, il ne faut pas confondre l'égalité et l'égalitarisme. C'est-à-dire que tous les gens aient les mêmes droits, c'est important, mais il faut aussi convenir du fait que tout le monde ne peut pas tout faire et que parfois on leurre les gens en leur disant qu'ils peuvent faire des études et ce n'est pas forcément le cas. Du coup, ça crée des situations de frustration de gens qui ne sont pas forcément à la hauteur et pour qui tout devient compliqué. Et qui, de ce fait, ont des comportements qui ne sont pas vraiment adaptés. Parce qu'ils sont face à des choses qui les dépassent. Et ça engendre des situations qui sont compliquées pour eux. Et de ce fait, pour ceux qui sont à côté d'eux également.
1: Et qui génèrent de la colère, j'imagine, aussi de la frustration.
0: Qui génèrent de la colère, qui peuvent générer de la violence. On a des gens qui ne veulent pas admettre, par exemple, moi j'étais professeure de français, qui ne veulent pas admettre que les règles d'orthographe, c'est important, que le français est un marqueur social. Donc en fait, quand on n'est pas à la hauteur de quelque chose ou qu'on ne veut pas se mettre à la hauteur parce qu'il y a aussi cette dimension-là, bien on rejette tout en bloc. Et du coup, on prend tout comme une sorte de blessure narcissique.
1: Oui, on prend tout personnellement.
0: On prend tout personnellement, alors qu'en réalité, ce n'est pas ça. Mais en fait, on ne peut donc pas enseigner parce qu'il n'y a pas ce recul-là.
1: Il n'y a plus de recul, peut-être. Il n'y a plus de recul. Il y a de moins en moins de recul. Est-ce que la baisse du niveau, justement, scolaire, dont on parle beaucoup sur l'antenne d'Europe 1 avec le rapport PISA, ça a participé au fait que vous avez démissionné?
0: Oui, clairement, oui. Parce qu'en fait, un élève qui ne comprend pas, c'est pas grave. Nous, on est là pour ça. C'est notre métier. On est là pour expliquer. On est formé à ça. Un élève qui ne veut pas, c'est désespérant en fait. On dit toujours qu'on ne donne pas à boire à un cheval qui n'a pas soif. Et le fait qu'il ne veuille pas et que dans ce sens, en fait, on nous dit toujours qu'il faut niveler. On nous le dit indirectement, mais c'est ce qui se passe. Quand on doit, par exemple, réviser les notes quand on corrige un examen, quand on nous dit qu'on corrige un petit peu trop durement et qu'on se rend compte que finalement, on arrive avec des personnes qui ne savent pas écrire ou qui, dans le cas du bac de français, ne connaissent rien du tout au texte, n'ont pas de recul, n'ont pas de connaissances, ne connaissent pas du tout, par exemple, pour un texte du 19e, le contexte un petit peu agité de la période, eh bien, on se rend compte qu'on a des gens qui se retrouvent avec 15 et que ce 15 ne veut rien dire. Parce que si la note était appropriée, elle serait bien moindre. Et ça faisait partie des choses que je ne tolérais plus. C'est-à-dire que je ne voulais plus faire partie ni être complice de ce marasme culturel-là.
1: De ce système, en fait.
0: Oui, c'est ça. C'est-à-dire que depuis quand même un certain nombre d'années, on fait entrer en masse, et c'est aussi la raison d'être de Parcoursup, c'est parce qu'il y a un moment donné où on a beaucoup de bacheliers, et il faut qu'il y ait un tri, parce que toutes les écoles ne peuvent pas accueillir tout le monde. Et on accueille des gens, mais en fait, on n'a plus d'exigence. Et on se retrouve avec des gens qui, en masse, par exemple, ont des masters, mais ça ne veut plus rien dire. Oui. On peut très bien maintenant avoir un master et se retrouver, alors je n'ai rien contre, mais se retrouver dans la grande surface à être employé polyvalent. C'est ce paradoxe-là aussi qui est insupportable. Moi, j'ai le souvenir, enfin, là, on parle beaucoup en ce moment de l'antisémitisme, etc., d'une étudiante quand même qui m'a dit « Ah, la Shoah, c'est le truc avec les Juifs ». Je trouve ça affligeant. C'est affligeant d'entendre ça.
1: Oui. Eh oui, c'est un triste constat. Merci beaucoup, Katia. Merci beaucoup d'avoir été avec nous ce soir dans la Libre Antenne d'Europe 1 pour nous livrer votre point de vue d'ancienne enseignante de français pendant 20 ans.

0: démissionné à cause de toutes ces absurdités. Merci Katia. Au revoir, bonne soirée à vous.
1: Également, merci.
0: Merci. Bonsoir Isabelle.
2: Bonsoir.
0: Merci d'être avec nous sur l'antenne d'Europe 1 pour évoquer ce sujet de la protection des enseignants et des élèves au sein des établissements scolaires. Alors je vous la donne très vite parce qu'il nous reste 3 minutes. Alors qu'en pensez-vous? D'accord. Est-ce que vous pensez que l'État protège suffisamment ses enseignants et ses élèves?
2: Absolument pas.
0: Ah, bah c'est radical.
2: Absolument pas.
0: Vous êtes prof? Vous êtes maman dans
2: Alors
0: dans
2: moi je suis les deux, je peut-être. Suis professeur. Oui, je suis professeur. Alors moi j'ai débuté en 1999. Oui. Donc vous voyez, ça remonte
0: 27 ans,
2: et voilà. Donc je peux vous parler des deux, hein. J'ai connu les deux, j'ai commencé dans l'enseignement public et je suis actuellement dans l'enseignement privé. Donc voilà, je peux vous parler des deux, je les connais aussi bien l'un que l'autre.
0: C'est plus calme dans le privé, j'imagine, non?
2: Tout à fait. Tout à fait. Et je suis en lycée professionnel, donc je suis professeure de lettres espagnoles.
0: D'accord. Alors, comment ça se fait que c'est plus tranquille dans le privé? C'est une question d'éducation pour les enfants qui ont les moyens de suivre leur enseignement dans le privé ou pas du tout?
2: Alors, attention,
0: ça
2: maintenant...
0: Ça ne veut rien dire. C'est pour ça que je pose la question comme
2: Et l'enseignement privé d'aujourd'hui n'est pas l'enseignement privé d'il y a 25 ans.
0: De toute façon, rien n'est comme il y a 25 ans.
2: Voilà. Donc avant, il y avait une nécessité de résultats, etc. Maintenant, dans l'enseignement privé, on accueille vraiment toutes les couches sociales, toutes les classes sociales, et c'est plus du tout les moyens, c'est plus du tout une nécessité pour aller en enseignement privé.
0: De toute façon, il peut y avoir des bons parents et des mauvais parents dans les deux cas, de toute façon.
2: Aussi bien.
0: Mais qu'est-ce qui, parce qu'il nous reste exactement une minute avant de retrouver Maëlle Hassani, qu'est-ce qui fait la différence en termes de sécurité dans le privé?
2: Disons qu'il y a un cadre dans l'enseignement privé. Il y a un cadre qu'il n'y a plus dans l'enseignement public.
0: Donc c'est la structure.
2: C'est-à-dire que, c'est aussi, d'ailleurs, on le dit souvent à la télévision, les parents cherchent avant tout à mettre leurs enfants dans un endroit où ils vont être cadrés, où il va y avoir
0: des règles qui vont être tenues. C'est ça.
2: Donc, et puis je pense que les élèves, même si souvent, moi ils me disent, parce que je suis professeure principale, ils me disent « Oh là là, madame, vous êtes sévère », ben, je dis « Oui, mais au final, j'ai dit « Mais vous en avez besoin de ce cadre et vous l'appréciez ».
0: Et ils le reconnaissent ?
2: Oui, ils le reconnaissent.
0: Merci beaucoup Isabelle, merci beaucoup d'avoir été avec nous ce soir sur l'antenne d'Europe 1. À très bientôt.
2: Oui, merci.
0: Restez avec nous chers amis, dans un instant nous allons évoquer le sujet de la protection des personnes fragiles alors que la campagne de vaccination contre la grippe et le Covid-19 commence.

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3: 22h au carillon d'Europe 1, on retrouve Maëlle Hassani pour le Flash Info. Bonsoir Maëlle.
4: Bonsoir Valérie, bonsoir à tous. Le bilan de l'acte 5 de la mobilisation lycéenne. Aujourd'hui, 161 500 manifestants dans toute la France selon les autorités. 480 000 d'après l'intersyndicale de la jeunesse. Une nouvelle journée d'action marquée par des échauffourées en fin de cortège à l'initiative de l'ultra-gauche, notamment à Paris. Une cinquantaine de blessés, dont un policier hospitalisé après avoir reçu une pierre dans le ventre. Le ministre de l'Intérieur, Laurent Nunez, annonce ce soir 264 interpellations au niveau national. Le profil de l'assaillant se précise au lendemain de la fusillade dans un collège d'Aubagne. Cet adolescent de 14 ans, toujours en garde à vue, présente une fascination pour la violence extrême. Il adhère probablement à la mouvance américaine True Crime Community, qui glorifie les tueries de masse. Le parquet national antiterroriste s'est saisi de l'enquête. C'est un débat crucial qui doit s'ouvrir ce soir à l'Assemblée nationale. Les députés vont examiner le volet recettes du budget 2027. Après son rejet en commission vendredi dernier. Ce texte présenté par le gouvernement vise à réduire le déficit public à 5% du PIB l'année prochaine. Une motion de rejet préalable sera défendue d'emblée par le Parti Socialiste. Mais faute de soutien du RN, elle n'a aucune chance d'aboutir. Autre moment fort à l'Assemblée, aujourd'hui, l'adoption à l'unanimité de la proposition de loi intégrale contre les violences sexistes et sexuelles. Texte transpartisan mis à l'ordre du jour dans le sillage de l'affaire Liana. Une centaine de mesures dont le coût est évalué à environ 5 milliards d'euros par an par le gouvernement. Le Sénat doit encore se prononcer sur cette loi. L'intervention s'est déroulée avec succès dans les délais et selon les modalités prévues, annonce du Vatican ce soir, qui donne des nouvelles rassurantes du pape, opéré aujourd'hui d'un nodule pulmonaire traité à un stade très précoce. Léon XIV va rester à l'hôpital Gemelli de Rome pendant une semaine environ. Tous ces rendez-vous sont annulés jusqu'au 20 octobre. Télisson Aurélien reconnaît des erreurs inacceptables. L'écrivain canado-haïtien avoue avoir plagié des textes d'autres auteurs au début de sa carrière dans les années 2010. Mais le phénomène de la rentrée littéraire nie toujours tout recours à l'intelligence artificielle pour écrire son dernier roman, C'était ça ou mourir. Et puis la deuxième journée de Ligue des Champions de football, Lille affronte Arsenal. En ce moment, c'est la mi-temps 0-0 entre les deux équipes. Un peu plus tôt, le RC Lens s'est incliné à domicile face au Sporting Portugal. 2-0 score final. Compétition à suivre en intégralité sur les antennes de Canal+. 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
3: Merci Maëlle Hassani et on vous retrouve, vous, à 22h30 pour le grand journal du soir sur l'antenne d'Europe 1.
4: À tout à l'heure.
3: À tout à l'heure.
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3: Merci de composer le 01 80 20 39 21 si vous le souhaitez. C'est le numéro non surtaxé de notre standard, mais aussi de notre WhatsApp. Et vous pouvez interagir également avec moi au 7 39 21 75 centimes plus coût du SMS. Question que nous vous posons ce soir dans cette première partie de la Libre Antenne consacrée à votre point de vue. Avons-nous gardé le réflexe de protéger les personnes fragiles? La campagne de vaccination contre la grippe et le Covid-19 débute avec une priorité donnée bien sûr aux personnes âgées, aux malades chroniques et aux plus vulnérables. L'assurance maladie rappelle que la vaccination, mais aussi les gestes barrières, restent essentiels pour limiter la transmission des virus respiratoires. Après les années Covid, les confinements confinement, les appels à la solidarité, nos comportements ont-ils durablement changé entre fatigue sanitaire, liberté individuelle, responsabilité collective? Une question dépasse aujourd'hui le seul cadre médical. Sommes-nous encore prêts à modifier nos habitudes pour protéger les plus fragiles? Bonsoir Marie.
6: Bonsoir Valérie.
3: Merci.
6: Bonsoir à vos charmantes personnes qui nous accueillent au standard. Ils sont tous adorables.
3: Et oui, et je vais les reciter parce qu'elles sont très précieuses.
6: Et bonsoir à Maëlle aussi.
3: Et bah alors voilà, Maëlle évidemment qui présente ses journaux.
6: Et puis bonsoir à tous les auditeurs.
3: Voilà, et nous avons Audrey, Ambre et Nicolas qui répondent à
6: oui,
3: vos appels.
6: Oui, je sais, je les connais tous les trois, ils sont adorables.
3: Voilà, alors je vous donne la parole Marie. Qu'en pensez-vous? Oui. Est-ce qu'on a gardé le réflexe de protéger les personnes fragiles?
6: Non, je suis pas certaine. Bon, moi, je sais que je prends des précautions. Vous parliez des masques, donc c'est moi qui porte un masque.
3: Même quand
6: pour
3: vous
6: éviter...
3: D'accord. Même quand vous n'êtes pas du tout malade et quand tout va bien, vous portez quand même un masque.
6: Non, quand quelqu'un vient chez moi, qu'il a rencontré plusieurs personnes, je lui demande de porter un masque chez moi depuis la reprise, la grippe, et j'en porte un moi-même.
3: Et vous avez quel âge, Marie?
6: Je vais avoir 79 ans.
3: Ah oui, donc vous êtes prudente, vous êtes restée prudente depuis le Covid et vous avez avez gardé le réflexe des gestes barrières.
6: Oui, oui. Alors, soit je porte du FFP1 et si vraiment je sens qu'il y a danger, je me mets carrément du FFP2.
3: À chaque fois que quelqu'un vient vous voir, si cette personne est un petit peu souffrante, tout de suite, le réflexe est de mettre le masque.
6: Et de demander et de donner un masque surtout à la personne.
3: Ouais. Et quand vous sortez, comment vous faites? Comme en ce moment où il y a justement énormément de virus.
6: Il n'y a pas de problème.
3: Au grand air, il n'y a pas de problème. Et dans les magasins?
6: Et dans les magasins. Alors, si je vais... Bon, hier, j'étais chez mon médecin. Donc là, je me suis dit, s'il y a bien un endroit où on peut attraper tout ce qu'on veut, c'est chez le médecin. Je suis désolée, mais c'est bien un endroit où les gens
3: clair,
6: malades
3: parce que
6: viennent.
3: C'est exactement, oui, c'est normal.
6: Donc, j'ai mis un masque pour aller chez le médecin. Ensuite, je suis allée à la pharmacie et j'ai conservé mon masque à la pharmacie. Parce que bon, à la pharmacie, les gens qui sont allés chez le médecin et qui sont malades vont à la pharmacie.
3: Donc vous, Marie, votre réflexe, c'est de vous protéger vous-même. Et
6: ah
3: d'ailleurs,
6: oui.
3: Vous protégez aussi les autres. Mais par contre, vous ne vous sentez pas assez protégé par le reste de la société.
6: Oui.
3: Par contre, vous ne vous sentez pas assez protégé par le reste de la société. C'est-à-dire qu'on ne fait pas attention.
6: Oui, la plupart des gens, bon, ils viennent, on me regarde bizarrement, mais bon, ça m'est égal, à la limite. Alors, je me fais vacciner contre la grippe, tous les ans. Le Covid, j'en ai fait 3 de vaccins, mais le vaccin du Covid me rend malade, je ne le supporte plus. Donc, j'ai arrêté, parce que si c'est pour être malade avec le vaccin, c'est pas la peine.
3: Mm-hmm.
6: Donc, c'est pour ça que je me protège par le masque. Il faut bien que je trouve une parade.
3: Une solution. Et le gel, évidemment, toujours.
6: Et le gel, j'en ai toujours.
3: Et le lavage des mains aussi, surtout. Hein.
6: Oui, lavage des mains avec du savon de Marseille liquide, en sachant que le savon de Marseille est un très très bon désinfectant.
3: Est-ce que vous pouvez comprendre, Marie, que certaines personnes refusent aujourd'hui toute vaccination lorsqu'elles vivent au contact des personnes fragiles?
6: Je peux l'admettre. Mais alors, j'ai une réponse souvent quand les gens me disent « je ne veux pas me faire vacciner ». Je leur dis « écoutez, vous faites ce que vous voulez, mais je vous rappelle quand même que nous vivons au pays de Pasteur. Donc, c'est bien Pasteur qui a créé les vaccins et que vous ne vouliez pas vous faire vacciner alors que nous sommes... Au pays de Pasteur, là, je ne comprends plus.
3: Et est-ce que c'est difficile pour vous de demander à quelqu'un de prendre ses précautions? Parce que c'est vrai que parfois, on peut être taxé un peu de casse-pied, par exemple, de dire « Ah, tu peux mettre le masque, ah, tu peux t'éloigner ». Ou t'aurais pu rester chez toi aussi, parce que là, tu n'es vraiment pas bien.
6: Non, ça, je ne le fais pas. Non, la seule chose que je fais quand... quelqu'un vient et que je sais bon, que cette personne a vu des tas de personnes avant moi, je dis bonjour, bien entendu. Et je dis, bon, est-ce que cela vous dérangerait de porter un masque? Je vous en donne un. Et je vais en mettre un, moi aussi, pour que la personne ne sente pas que j'exige d'elle une chose que moi, je ne fais pas.
3: Oui.
6: Je fais pareil.
3: Mmh. Oui, vous mettez en miroir. Oui, donc ça ne vous pose pas de problème de poser la question. Parce que parfois, c'est difficile de dire aux gens « Oh là là, mais là, t'es venu à cette soirée, mais t'es vraiment malade, t'aurais pu éviter, ou alors reste loin de moi. » C'est quand même compliqué, parfois.
6: Voilà, mais à partir du moment où je dis à la personne « Mais moi, je vais faire pareil. Je pense
3: ça passe mieux, ça passe mieux, effectivement. On applique à soi-même la même règle, oui, effectivement, que celle qu'on propose à l'autre. Merci beaucoup, Marie, de nous avoir appelés ce soir sur l'antenne d'Europe 1, d'avoir composé le 01 80 20 39 21. Merci, Marie.
6: Eh bien, c'est moi qui vous remercie. Je me permets de vous souhaiter à tous une excellente soirée.
3: Eh bien, tout pareil pour vous, Marie. Passez une belle soirée.
6: Merci. Et je vais vous dire une chose encore. Je suis en lutte totale contre le franglais. Je ne supporte plus.
3: D'accord. Bah écoutez, vous savez quoi? Ce sera un autre sujet qu'on abordera dans la libre antenne. Et je pense que dans ce cas, Nicolas vous rappellera.
6: Oui, parce que alors, là, je me bats. Ah oui, oui. Week-end, je le supporte plus, je dis bonne fin de semaine.
3: Congé de fin de semaine, disait Laurent Cabrol.
6: Ah oui, congé de fin de semaine, je cherche tout ce qu'on veut, mais pas week-end, c'est
3: très
6: pas
3: bien.
6: Possible.
3: Et ben pour l'instant, je vous souhaite une bonne semaine, Marie, parce qu'on n'est que mardi.
6: Vous aussi.
3: On n'est que mardi.
6: Et puis, une très très bonne santé.
3: Merci à vous aussi, c'est le plus important. Au revoir, Marie. Au revoir.
6: Au revoir.
3: Merci d'avoir été avec nous. Nous sommes en train d'évoquer ces réflexes que nous avons, ou que nous avons perdus peut-être, de protéger les personnes fragiles. Bonsoir Stéphane.
7: Oui, bonsoir.
3: Merci d'être avec nous sur l'antenne d'Europe 1, dans cette première partie de Libre Antenne. Alors, qu'en dites-vous? Est-ce qu'on est toujours aussi attentif aux personnes fragiles, ou au contraire, est-ce que après la pandémie du Covid-19, maintenant qu'on s'est un petit peu relâché sur les gestes barrières, on développe une forme d'indifférence?
7: Je ne dirais pas qu'on développe une forme d'indifférence. Je dirais plutôt que, comme tout à chacun, on est français, et puis dès que le souci est passé, on n'y pense plus, ou qu'à moitié. Comme je disais au monsieur qui m'a contacté lors du Covid-19, j'avais un bar. Mmh. Donc, je ne vais pas revenir sur l'histoire. On sait qu'on a été fermé. Moi, tout ce que je sais, c'est que le Covid, il est arrivé du jour au lendemain, et que je n'ai jamais été malade. Du Covid.
3: Vous l'avez jamais attrapé?
7: Je l'ai jamais attrapé. J'ai été vacciné, puisque à l'époque, pour pouvoir ouvrir notre établissement, nous étions obligés.
3: Dans l'obligation de faire, oui.
7: Une obligation de se faire vacciner et de faire vacciner nos collaborateurs. Mm-hmm. Mais moi, je n'ai jamais été malade. Bon, ceci étant, quand j'ai eu un petit rhume, je me suis testé. J'étais négatif à chaque fois. Bon, tant mieux.
3: Hein. Il y a eu quelques personnes qui n'ont jamais contracté le Covid. Hein.
7: Tout à fait.
3: Il y en a eu quelques-unes. Vous faites partie peut-être de celles-là.
7: Hein. Voilà, j'ai une de mes filles qui l'a contracté, mais qui n'a pas été malade.
3: Et depuis, vous ne l'avez pas eu non plus?
7: Non, mais depuis, je touche du bois, je n'ai jamais été malade.
3: Tant mieux. Vous êtes robuste.
7: Pour en revenir à votre question, oui, je pense qu'aujourd'hui, les gens sont moins attentifs. Étant donné que malheureusement, durant cette période de Covid, il n'y avait plus de grippe classique, on va dire, il n'y avait que du Covid. Et je pense qu'aujourd'hui, les gens, quand ils attrapent une grippe, ils ne savent plus trop si c'est une grippe ou du Covid.
3: Bon, de toute façon, dans les deux cas, on est quand même très mal en point, hein, parce qu'on peut mourir de la grippe aussi. Hein.
7: Oui, tout à fait. Je ne sens ce que vous venez de dire. Comme j'expliquais à votre collaborateur, aujourd'hui, je travaille en entreprise, pas plus tard que début de semaine, sachant que nous sommes mardi, donc c'était hier, j'ai croisé un de mes collègues qui avait le masque et qui avait le Covid.
3: Il a eu les bons réflexes, en tout cas.
7: Ah bah tout à fait. Tout ce que je sais, c'est que moi, ce collègue, je l'ai côtoyé la semaine dernière, on a passé une heure et demie ensemble, et aujourd'hui, je n'ai pas de symptômes. Alors, est-ce que je dois me couvrir le visage avec un masque pour protéger autour de moi, étant donné que je n'ai pas de symptômes? Je n'en vois pas la nécessité première. La chose qui est sûre, c'est que si par malheur, je devais attraper le Covid, et bien évidemment que je me soignerai, je me protégerai, je protégerai aussi les autres en mettant un masque. Mmh. Parce que j'ai 58 ans, ma compagne a 60 ans, ma mère a plus de 80 ans. Donc voilà, mais ça c'est de la conscience personnelle.
3: Oui, mais c'est ma question d'ailleurs, Stéphane. Est-ce que vous pensez que protéger les plus vulnérables, ça relève d'un devoir moral, ou est-ce qu'on doit laisser chacun décider librement de ses comportements en conscience, comme vous, vous êtes en train de nous l'expliquer ce soir sur Europe 1 dans la Libre Antenne?
7: Alors, si on protège, on doit protéger les plus vulnérables. C'est-à-dire, moi j'ai été père de famille quand mes enfants étaient plus jeunes, ils étaient vulnérables et je me devais les protéger. Ma mère, elle est vulnérable parce qu'elle est âgée, et toute personne âgée que je fréquenterais, si j'étais contaminé, je me protégerais pour justement...
3: Oui, c'est un devoir. Mais c'est-à-dire que si demain vous prenez le bus, vous mettez aussi le masque, par exemple.
7: Tout à fait, si je suis malade, je mets le masque, tout à fait. Ça me paraît sensé, ça me paraît normal. Tout à chacun, on doit faire en sorte que de protéger nos aînés
3: ou les jeunes enfants... Les malades chroniques.
7: Tout à fait. Et par expérience, je sais que durant cette période d'activité où j'avais un établissement, il y avait de nombreuses personnes qui n'étaient pas malades, qui ne voulaient pas se faire vacciner, tant pour moi. Et je peux vous dire que quand elles sont tombées malades, je peux vous dire qu'elles ont bien regretté de ne pas s'être faites vacciner. Et ça, j'ai des témoignages sur ce sujet. Les gens que je connais, qui sont tombés très très malades, jusqu'en réanimation, bien leur enfance, ils s'en sont sortis, avec quelques séquelles, des fatigues, des choses comme ça. Mais à la base, ils ne voulaient pas se faire vacciner, parce que bon, il y avait...
3: Non, ça, c'est un autre débat, les pros et les anti-vaccins pendant le Covid. Voilà. En tout cas, ce qui est sûr, c'est qu'il ne faut pas perdre ses réflexes. Ça, c'est un des avantages de cette pandémie, c'est qu'aujourd'hui, on a appris comment se protéger, si besoin, et comment protéger autrui surtout.
7: Ah bah tout à fait, je pense que...
3: Les masques, le gel, le lavage des mains, la distance aussi.
7: La distance.
3: Et puis savoir aussi rester chez soi si on est contagieux, tout simplement, que ce soit la grippe ou le Covid.
7: Oui, bon, ça c'est encore un autre débat, vous savez, vous êtes contagieux, mais bon, il faut quand même...
3: Selon l'état, c'est bien d'y penser en tout cas.
7: Oui, tout à fait. Moi, en ce qui me concerne, j'ai aucun problème à me protéger si je peux contaminer
3: autrui,
7: mon entourage.
3: Question de respect. Enfin, merci.
7: Je pense que je serais capable de le dire à une personne qui se sent malade et qui se protège pas.
3: Ah oui, c'est la question que je posais à Marie juste avant. Vous arrivez à demander facilement à quelqu'un, par exemple votre collègue là, s'il avait pas mis son masque, vous lui auriez dit. T'abuses, ce serait bien quand même que tu te protèges, ou là t'es vraiment malade, t'aurais peut-être pu éviter de venir au bureau, ou... Est-ce que vous vous sentez à l'aise de dire ça à quelqu'un, de prendre ses précautions?
7: Alors oui, j'ai aucun souci avec ça, à partir du moment où il y a tous les symptômes extérieurs visibles, il n'y a aucun souci de lui dire. Après il y a la manière de lui dire, de lui faire comprendre que c'est surtout pour lui et pour les autres.
3: Oui, c'est ça. C'est pour nous tous, en fait.
7: Merci beaucoup, Stéphane, d'avoir
3: appelé ce soir l'antenne d'Europe 1. Merci. Belle soirée à vous et bonne santé, comme dirait Marie. Merci, chers auditeurs, de composer le 01 80 20 39 21, si vous le souhaitez. Nous sommes en train d'évoquer la suite des années Covid, les confinements, les appels à la solidarité. Alors, nos comportements ont-ils durablement changé? Entre la fatigue sanitaire, la liberté individuelle, la responsabilité collective, sommes-nous encore prêts à modifier nos habitudes pour protéger les personnes les plus fragiles? C'est la question que nous vous posons ce soir dans la Libre Antenne d'Europe 1. Bonsoir Marianne.
8: Bonsoir Valérie.
3: Merci
8: de me donner la parole.
3: Avec plaisir. Alors, quel est votre point de vue, Marianne, sur ce sujet?
8: Moi, j'aimerais rebondir sur les personnes qui sont intervenues avant. Marie, la première personne.
3: Oui.
8: Je tiens à rappeler qu'avant les vaccins, avant Pasteur, et il y avait même une autre personne qui faisait les vaccins avant, l'espérance de vie, c'était en 1800, c'était 30 ans. Aujourd'hui, c'est 83. Pourquoi? Pour plein de choses. La nourriture, les vaccins, les gestes barrières. Voilà. Tout ça, c'est ce qui nous permet d'avoir plus que doublé l'espérance de vie. Donc il y aura toujours des pros, il y aura toujours des contres. Mais en attendant, ce qu'on voit, c'est que, comme disait la personne qui est intervenue juste avant, oui. J'ai oublié le prénom, je suis désolée.
3: Stéphane.
8: Stéphane, j'ai envie de dire, la liberté des uns s'arrête là où celle des autres commence. C'est-à-dire qu'à partir du moment où on peut être nuisible à quelqu'un, on se doit de faire attention. Et les gens vulnérables sont beaucoup plus vulnérables. Voilà.
3: Oui,
8: et donc, on se doit de les protéger.
3: Donc, c'est-à-dire que dès qu'on commence à être un petit peu souffrant, on remet le masque, on reste à distance.
8: Mais c'est pire que ça, c'est que malheureusement, il y a une période d'incubation où on est porteur sain, où on n'a pas de symptômes et où on peut transmettre. C'est-à-dire qu'on a le virus, c'est pas encore détectable. C'est-à-dire que si vous faites un PCR, il me semble qu'il faut au moins 3 jours pour qu'un PCR soit considéré comme, enfin, fonctionne. Et ben, pendant ces 3 jours-là, on infecte les gens. Et c'est comme ça qu'on en est arrivé, où on en est arrivé en 2019.
3: Donc vous préconisez, déjà. Marianne, qu'on porte le masque tout le temps, comme à l'époque du Covid?
8: Moi, c'est compliqué. Pour parler de ma situation, je suis Covid long. C'est-à-dire que j'ai attrapé le Covid à Noël 2022 par mon ex-beau-père, qui était âgé. Moi, j'avais mon anniversaire juste avant. Et tous mes collègues m'avaient préparé un super truc. Je devais faire de la chorale, etc. J'ai tout annulé. J'ai dit non, je vais voir ma belle famille. Mon ex-belle-mère avait eu 2 cancers. Mon ex-beau-père, sclérose en plaques. Et mes ex-beaux-grands-parents étaient très âgés. Donc, par respect pour eux, j'ai fait attention. Il s'avère que c'est l'ex-beau-père qui nous l'a transmis.
3: Ouais.
8: Ça aurait pu être une hécatombe. Moi, je ne faisais pas partie des personnes vulnérables. Et aujourd'hui, je le suis à cause de son manque
3: mais,
8: de...
3: Mais est-ce qu'il savait qu'il avait un Covid?
8: Honnêtement, je ne sais pas. Parce qu'au début, il n'était pas, il n'y avait pas de symptômes. Donc, quand il est venu, non, il ne toussait pas, il n'y avait rien de spécial.
3: Mais vous voyez, c'est compliqué, parce qu'en fait, maison, vous a tous rassemblés, il n'a pas de symptômes. Donc, c'est la préconisation, c'est quoi? C'est de rester à distance?
8: Par exemple, comme disait monsieur juste avant, s'il sait qu'il a été cas contact, de se protéger tout de suite, parce que si ça se trouve, là, il est déjà en train de contaminer des gens. Et je sais que c'est dur, je sais qu'on n'a pas envie d'entendre, je sais que la plupart des gens ont envie d'enfouir ce mauvais souvenir qu'est la période du Covid de 2019-2020. Mais moi, aujourd'hui, j'ai 41 ans, ça fait 4 ans que je suis alitée, je suis en fauteuil roulant électrique, là, je vous parle, je suis sous oxygène.
3: À cause du Covid,
8: j'ai un Covid long, ouais. J'ai ce qu'on appelle un Covid long. Voilà. Donc en fait, ça a complètement détraqué mon système immunitaire.
3: Oui.
8: J'ai des séquelles, j'ai des hypométabolismes au cerveau, j'ai des atteintes mitochondriales. Les mitochondries sont les cellules énergétiques du corps. Si je fais 20 mètres, je m'évanouis. Avant, j'étais championne de roller. J'avais une super vie. Je venais d'acheter ma belle maison. Je prévoyais d'avoir des enfants. Tout ça, c'est foutu. Voilà.
3: Vous étiez, alors évidemment, vu votre profil, vous étiez vaccinée.
8: J'étais vaccinée, oui, et j'avais même fait le pneumovax avant que les vaccins ne sortent. Et faut savoir que, même si, bien évidemment, on ne va pas se mentir, il y aura toujours des gens, à partir du moment où on injecte ou même on ingère quoi que ce soit une substance active chez quelqu'un, il y aura toujours des gens qui réagiront mal. Mais ce qu'on sait, c'est qu'avant le Covid, avant les vaccins contre le Covid, les gens mouraient, et quand il y a eu le vaccin, il y a eu moins de morts. Donc après, bien évidemment, ça peut tomber sur vous.
3: Je vous posais cette question de la vaccination parce que le Covid, il a été très très très violent chez vous. C'est pour ça que je vous posais la question des vaccins.
8: Oui, tout à fait. Voilà. Pourtant, j'étais une jeune femme de 37 ans,
3: Et vous n'étiez pas une personne à risque. Ouais.
8: J'étais pas considérée comme une personne à risque. J'avais jamais fumé, je buvais pas d'alcool, je mangeais sainement.
3: J'étais sportive.
8: Très sportive. Hein. J'étais pas en surpoids, du tout. J'étais pas censée être une personne dont le Covid détruise la vie, quoi. Parce qu'on parle beaucoup des morts, mais on parle pas de ceux qui sont pas morts, mais dont la vie est détruite aussi.
3: Oui, vous avez raison d'attirer.
8: Parce que vivent quasiment. Moi, je suis pas. Je vous parle, j'ai l'air vive. Les gens vont se dire, oh, elle a 41 ans, elle est jeune. mais à 41 ans, on n'est pas grabataire dans un fauteuil. C'est, voilà, c'est mes parents qui ont plus de 70 ans, qui doivent me faire mes courses, qui doivent me faire à manger, qui doivent me faire mon ménage. C'est pas dans ce sens que c'est censé se passer.
9: Mais je comprends que vous attiriez aussi notre attention sur le fait que vous souhaitez que les gens prennent leurs responsabilités dès qu'ils se sentent un petit peu fébriles ou fragiles, lorsqu'ils approchent, lorsqu'ils vont, je ne sais pas, à l'EHPAD ou lorsque, ils vont travailler. Enfin voilà, quand
8: chez
9: on commence
8: médecin,
9: à être dans
8: Marie,
9: du collectif. Oui.
8: C'est ça, dès qu'il y a du collectif et qu'on se dit, bon, bah, là, soit je vais arriver dans une zone où il y a beaucoup de gens malades, donc soit je n'ai pas envie d'attraper, donc déjà je me protège moi et mon environnement, ma famille, mes amis, etc. Soit je suis potentiellement malade et je n'ai pas envie de refiler à quelqu'un, puis si ça se trouve, je vais le tuer sans même le savoir. Il y a des tas de gens qui ont tué sans savoir pendant le Covid. Voilà. Moi, mon ex-beau-grand-père, il est mort. Et ils n'ont pas voulu lui dire qu'il m'avait... parce que ça ne sert à rien.
9: Il est mort du Covid ?
8: On ne sait pas. Il est mort... Enfin, c'était une période assez compliquée. Et, non, ça n'a pas dû l'aider, mais voilà. Donc,
9: Mais les gens autour de vous, de toute façon, naturellement, dans votre cas, ils font nécessaire,
8: moi,
9: Marianne,
8: moi,
9: de toute façon.
8: Bah oui.
9: Non, mais je veux dire, vous n'avez même pas à leur demander. Je pense que c'est devenu naturel chez eux.
8: Ah oui, oui. Bah, de toute façon, moi, maman, je suis alitée, donc il n'y a pas grand monde qui vient me voir, on ne va pas se mentir. C'est compliqué, hein, parce que moi, rien que d'aller à la porte pour ouvrir, donner le masque, c'est très compliqué. Je ne suis même pas apte à ouvrir les portes de mon immeuble. J'ai plus la capacité de faire ça. Je suis en fauteuil roulant électrique. Comme je suis un petit poids, eh ben, c'est mon fauteuil qui roule plutôt que la porte qui s'ouvre. Donc, je suis vraiment devenue dépendante de mes parents et de mon entourage, de mes aidants, quoi. Donc, quand eux, ils viennent, c'est masque FFP2 obligatoirement. Voiture, masque FFP2. Et je rappelle une règle très simple, mais aérée. Je sais que dans les endroits comme les écoles, des trucs comme ça, il suffit d'ouvrir une fenêtre. Alors, on n'est pas en train de parler de mettre des milliers d'euros pour essayer de faire ouvrir les fenêtres. Très simple. Des gestes barrières. Tout à l'heure, je vais à la pharmacie. C'est assez rare que je sorte, mais je suis à la pharmacie parce que c'était à côté de là où je fais mes soins. Un monsieur qui tousse en... Mais vraiment, mais...
9: À côté
8: enfin,
9: de
8: du tout, mais vraiment, mais... Enfin, pas à côté de moi, mais j'allais aller vers lui. C'était ma direction. Il a toussé, mais sans mettre son bras devant sa bouche, parce qu'on ne met pas la main, on met le bras, je rappelle. Plusieurs fois d'affilée. Et moi, j'ai fait un grand tour et ça a fait rire mon père. J'étais en fauteuil roulant, je fais le tour et il me dit...
9: Mais vous, vous aviez le masque, de toute façon.
8: Moi, j'ai le masque. Oui, moi, j'ai le masque quand même.
9: Oui.
8: Quand
9: c'est
8: je sors.
9: Mais bon. Quand vous dites ça, là, vous pensez surtout aux autres.
8: Ben oui. Je me dis, bon, ça. Quand même, voilà. Les gens oublient. Les gens ont envie d'oublier. Je peux comprendre qu'on ait envie d'oublier un truc traumatisant, mais en fait, il ne faut pas oublier que quand on est traumatisé par quelque chose, quand la mémoire, ça sert à ça. Ça sert à éviter de reproduire les mêmes erreurs. Alors, même si on n'a pas envie... de se rappeler qu'on s'est brûlé la main en mettant la main sur la plaque, ça nous permet de se rappeler qu'il ne faut pas remettre la main sur la plaque. Et ça, les gens, ils ont envie... Je sais que le monde est difficile, qu'on a envie qu'il se passe plein de choses pas terribles partout et qu'on a envie de ne pas penser sans cesse au négatif. Mais en fait, mieux vaut prévenir que guérir, surtout que dans notre cas, on ne guérit pas. Aujourd'hui.
9: Alors c'était ma question, Marianne. Est-ce que les médecins, à un moment donné, sont quand même optimistes en ce qui vous concerne un minimum, hein?
8: Eh ben, je vais pas vous mentir que les médecins sont assez désemparés et je vous remercie de me poser cette question parce que je vais en profiter pour dire qu'on a la chance cette année d'accueillir la 4e conférence internationale sur le Covid-19 le 12 et 13 novembre, donc le mois prochain, qui se déroule à Nice.
9: Oui.
8: Où il y aura les chercheurs, les scientifiques du monde entier qui viennent expliquer les causes potentielles du Covid-19, les potentiels traitements, tout ce que ça crée dans l'organisme en cascade, etc. Et nous, on ne peut que espérer, quoi, aujourd'hui, que quelque chose qui est un traitement. Mais on en est vraiment au balbutiement, parce qu'il y a encore des débats. Il y a encore des personnes qui osent dire que le Covid long, c'est psychosomatique, c'est psychologique. Toutes les personnes qui me connaissaient avant que je sois malade savent que jamais de la vie.
9: Ce serait psychosomatique.
8: J'aime cette vie.
9: Oui. Là, c'est
8: non,
9: c'est
8: que
9: ça,
8: et que j'aime cette vie, que je sois. J'étais à Ubisoft, j'avais un très bon travail, j'étais bien payée, je venais d'acheter ma belle maison, ma voiture, je prévoyais d'avoir des enfants. Aujourd'hui, je coûte de l'argent à la société. Je coûte très cher. Ce qu'il faut savoir, c'est que. Alors attendez, j'ai pas envie de dire de bêtises, donc je vais regarder mes notes, parce que voilà. Il y a 2 060 000 personnes qui sont atteintes de Covid long en France. Et que chaque année, enfin pour 2014, l'OCDE a chiffré à plus de 19 milliards de pertes pour la France, juste sur les heures de travail loupées. Moi, j'ai été en arrêt pendant 3 ans. J'ai essayé de reprendre un carton thérapeutique. C'était pas possible, malgré que ma société a été adorable. Ils m'ont proposé du 100% télétravail, etc., que j'étais plus ou moins capable de faire. Mais avec tous les papiers administratifs, les rendez-vous médicaux, parfois je fais des malaises, parfois je vais aux urgences, c'était pas possible. Ben, si on compte ces 19 milliards et qu'on compte tout ce que je coûte à la société, aujourd'hui je suis en LD, je suis considérée comme 80% et plus handicapée. Moi, je préférerais travailler et faire des enfants,
9: bien sûr.
8: Voilà, et payer les futures retraites,
9: bien sûr,
8: que de vivre au crochet de la société. Alors, bien évidemment,
9: merci.
8: Mieux vaut ça que rien. Mais
9: il y a d'autres
8: pays où on n'a pas cette chance.
9: Merci,
8: pas
9: Marianne, de pour votre éclairage et d'avoir attiré notre attention sur ces Covid longs et sur cet événement qui va se tenir à Nice le 12 et 13 novembre, si j'ai bien entendu. C'est ça. Hein. Merci
8: c'est ça.
9: Beaucoup, Marianne. Prenez bien soin
8: merci
9: de vous.
8: Merci à vous.
9: Au
8: c'est
9: revoir.
8: Gentil. Bonne soirée. Au revoir.
9: Au revoir. 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Ne bougez pas, chers auditeurs, nous revenons dans à peu près 15 minutes, même 16 minutes maintenant, parce que je suis un petit peu en retard pour donner la parole à Maëlle Hassani au Grand Journal du Soir sur l'antenne d'Europe 1. Et nous allons parler d'amour, évidemment, et de liens dans la deuxième partie de la Libre Antenne jusqu'à minuit en direct. Et nous recevrons Adèle, 20 ans, qui est une maman solo, juste après le journal de Maëlle Hassani, car il est 22h30 sur l'antenne d'Europe 1. Bonsoir Maëlle.
4: Bonsoir Valérie, bonsoir à tous.
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4: Maëlle Hassani. Et à la une de votre journal, une fascination pour la violence extrême et une adhésion à une mouvance américaine qui glorifie les tueries de masse. Le profil de l'assaillant se précise au lendemain de la fusillade dans un collège d'Aubagne. L'adolescent de 14 ans est toujours en garde à vue. Les précisions dès le début de ce journal. 161 500 manifestants partout en France, selon les autorités. Bilan de l'acte 5 de la mobilisation lycéenne, marqué par des débordements en fin de cortège dans plusieurs grandes villes. C'était le cas à Paris. Reportage Europe 1 dans les prochaines minutes. Dans ce journal également, le début ce soir des débats budgétaires dans l'hémicycle de l'Assemblée avec une motion de rejet examinée d'emblée. Et puis les premiers visiteurs conquis par la 2 chevaux électrique au salon de l'auto à Paris.
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4: Le parquet national antiterroriste se saisit de l'enquête sur la fusillade dans un collège d'Aubagne. Un principal et une enseignante blessés au fusil de chasse par un élève de 14 ans, c'était hier matin. L'adolescent est toujours en garde à vue ce soir et son profil se précise. Jean-Baptiste Marty, l'assaillant, fait partie d'un mouvement en ligne qui glorifie les tueries de masse.
10: Le nom de ce mouvement, True Crime Community, traduit en français, ça donne communauté des crimes réels. Il est aussi connu sous l'abréviation TCC. Il s'agit d'une idéologie importée des États-Unis et qui fédère des internautes sur des groupes de discussion en ligne et sur les réseaux sociaux. Les participants sont très souvent des jeunes hommes, tous adeptes de tueries de masse. Ils vouent un culte extrême aux meurtriers de grands crimes et les glorifient. Cette idéologie est ainsi associée à une forme de terrorisme. Certains membres de cette communauté se retrouvent parfois sur des jeux en ligne, des jeux vidéo de guerre où les armes sont omniprésentes. Selon les informations d'Europe 1, c'est le cas du jeune suspect à Aubagne. Il avait pour habitude de jouer à Call of Duty, un jeu vidéo dans lequel il est possible de tuer virtuellement d'autres utilisateurs. Pour toutes ces raisons, le parquet national antiterroriste s'est saisi de l'enquête. Il doit déterminer dans quelle mesure le collégien avait préparé son attaque, mais aussi si des complices l'ont aidé ou incité à passer à l'acte.
4: Les explications de Jean-Baptiste Marty, journaliste police-justice à la rédaction d'Europe 1, et les parents de l'assaillant, également interpellés hier, sont ressortis de garde à vue dans la journée, sans poursuite à ce stade. Des vérifications seront effectuées autour des armes détenues au domicile familial par le père, un ancien militaire. Cette fusillade d'Aubagne rappelle la menace permanente qui plane au-dessus de la communauté éducative. Quelques années après les attentats contre Samuel Paty et Dominique Bernard. Dominique Bernard tué il y a 3 ans jour pour jour par un terroriste islamiste dans la cité scolaire Gambetta Carnot d'Arras. Une cérémonie hommage était organisée en fin d'après-midi dans la ville du Pas-de-Calais en présence de la veuve de la victime. Le reportage Europe 1 de Maximilien Carlier.
11: Danse, musique et lecture de poèmes devant la cité scolaire Gambetta Carnot. Cérémonie d'hommage à Dominique Bernard. C'est dans cet établissement que le professeur de français a été assassiné par un élève radicalisé il y a 3 ans, Isabelle Bernard, son épouse.
12: On n'oublie pas le 13 octobre 2023. Le drame, la violence et le sang qui a coulé là. J'attendais sur le trottoir au milieu de la foule amassée devant le lycée. À côté de moi, cette mère, soulagée de retrouver sa fille. Je leur ai demandé qui était la victime. À cet instant, tout a basculé pour moi.
11: Sur place, plusieurs centaines de personnes, riverains, étudiants et enseignants, comme Aurélie, professeure d'anglais. Elle avait dans sa classe l'assaillant de l'attentat d'Arras.
13: Mougouchkov, je l'ai eu comme élève. Jamais j'aurais pensé qu'il ferait un acte comme ça. Et lui, il a passé toute sa vie en France. Et malgré ça, il a basculé. Jusqu'à 3 ans, je pensais qu'on pouvait déplacer les montagnes. Et maintenant, je me dis qu'en fait, on ne pourra pas tous les sauver.
11: Notamment les élèves radicalisés ou ceux avec des idées noires, conclut cette enseignante. À Arras, Maximilien Carlier, Europe 1.
4: L'éducation nationale au défi des menaces contre les enseignants, mais aussi de la colère lycéenne qui s'est une nouvelle fois exprimée dans les rues du pays aujourd'hui. 161 500 manifestants selon les autorités, 480 000 d'après l'intersyndicale de la jeunesse. La journée s'est globalement déroulée dans le calme malgré des tensions en fin d'après-midi, notamment dans la capitale, comme l'a constaté Wilfried de Villers pour Europe 1.
14: Sur la place Vauban, derrière le dôme doré des Invalides, les CRS activent leurs canons à eau pour repousser une cinquantaine de manifestants. Puis ils chargent. Une voiture vient d'être incendiée un peu plus loin. Une fin de mobilisation marquée par la violence. La manifestation s'est pourtant globalement déroulée dans le calme. Laissez-nous choisir notre avenir. Peut-on lire sur une pancarte que Nour tient à bout de bras ? La lycéenne espère des mesures concrètes de la part du gouvernement, mais elle redoute un essoufflement du mouvement.
15: Malheureusement, je pense que le mouvement il va prendre fin bientôt dans les lycées, mais ça ne veut pas forcément dire qu'il n'y aura plus de manifestations tant qu'on n'a pas de budget ou de vraiment vraie réponse de l'État. C'est important que le mouvement y reste.
14: Les 3000 professeurs remplaçants annoncés par le ministre de l'Éducation, insuffisant, Martel Sophie, qui sait en même temps que le blocus des lycées ne peut pas durer.
16: Les lycées en fait doivent retourner en cours parce que les premières et les terminales ont la pression Parcoursup. Même si on veut tous manifester pour nos droits, on veut être solidaires, etc. Finalement, on sera impacté si on ne va pas en cours.
14: Alors il faut imaginer de nouvelles formes de mobilisation. Elle sera, quoi qu'il en soit, à nouveau dans la rue samedi.
4: Le reportage européen de Wilfried de Villers ce samedi, effectivement. L'intersyndicale de la jeunesse appelle à poursuivre le mouvement en soutenant notamment le retour des gilets jaunes annoncés sur les réseaux sociaux. Et le ministre de l'Intérieur, de son côté, annonce ce soir 264 interpellations au niveau national. Aujourd'hui, une cinquantaine de blessés au total dans les rangs des forces de l'ordre, dont un policier hospitalisé après avoir reçu une pierre dans le ventre.
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0: Maëlle Sani.
4: Les députés entament ce soir l'examen du budget, le volet recettes du projet de loi de finances 2027. Examiné dans l'hémicycle après un vote défavorable en commission vendredi dernier. Mais avant l'ouverture des discussions, une motion de rejet préalable déposée par le Parti Socialiste doit être débattue. Arthur Delaborde, peut-on s'attendre à un revers d'entrée de jeu pour le gouvernement ?
17: Eh bien, sauf surprise, cette motion de rejet ne passera pas. Le Rassemblement national a en effet annoncé qu'il voterait contre. Sans ces voix, la gauche ne devrait pas réunir de majorité. Pour autant, le RN ne se rallie pas au gouvernement et veut au contraire obliger l'exécutif à défendre ses choix budgétaires pour porter la confrontation dans l'hémicycle à quelques mois de la présidentielle. Avec les socialistes, le blocage porte d'abord sur les impôts. Le PS réclame de taxer davantage les plus grandes fortunes et les grandes entreprises. Matignon refuse. Sébastien Lecornu propose plutôt de négocier des moyens pour l'école, l'agriculture, la lutte contre les violences faites aux femmes et la protection de l'enfance. Ce n'est pas suffisant, répondent pour le moment les socialistes. Le Premier ministre devrait tout de même franchir ce soir l'obstacle de la motion de rejet, mais avoir des adversaires prêts à débattre de son budget ne signifie en rien qu'il obtiendra une majorité prête à le voter.
4: Arthur Delaborde du service politique d'Europe 1. Les députés qui approuvent aujourd'hui à l'unanimité la loi transpartisane contre les violences sexistes et sexuelles. Texte réclamé par plusieurs associations dans le sillage de l'affaire Liana avant l'été et dont la centaine de mesures est chiffrée à environ 5 milliards d'euros par an par le gouvernement. Le Sénat doit maintenant se pencher sur cette loi, probablement à partir du mois de janvier. À l'étranger, le Vatican l'annonce ce soir, peu après l'opération du pape. Le nodule au poumon retiré était cancéreux, nécessitant l'ablation du lobe inférieur du poumon droit. Mais l'intervention chirurgicale réalisée aujourd'hui s'est déroulée avec succès dans les délais et selon les modalités prévues. Léon XIV doit rester une semaine environ à l'hôpital Gemelli de Rome, le temps de sa convalescence. Tous ses rendez-vous sont annulés jusqu'au 20 octobre. Un premier mea culpa signé Télisson Aurélien, l'écrivain canado-haïtien, reconnaît avoir plagié des œuvres d'auteurs reconnus dans les années 2010. Des erreurs inacceptables, concède-t-il. En revanche, le phénomène de la rentrée littéraire nie toujours tout recours à l'intelligence artificielle pour écrire son dernier roman, C'était ça ou mourir. Des accusations qui ont valu à Télisson Aurélien un retrait des sélections du Goncourt et du Prix Fémina. Vous écoutez Europe 1, il est 22h39, c'est la star du Salon de l'Auto à Paris cette année. La deux chevaux électrique exposée pour la première fois 2 ans avant sa commercialisation par Citroën. Une bonne dose de nostalgie pour les premiers visiteurs rencontrés pour Europe 1 par Aurélien Fleureau aujourd'hui dans les allées de la Porte de Versailles, accessible au grand public depuis ce matin.
18: Elle trône au centre du stand Citroën comme un aimant à appareil photo. Le retour de la deux chevaux ne laisse personne indifférent, à l'image d'Anne-Marie venue de Poitiers.
19: Elle est très jolie. Je n'ai jamais conduit de deux chevaux et là, ça donne envie. L'originalité, la couleur, elle est sympa. Hein, c'est dans l'air du temps. Faut vivre avec l'électrique.
18: Couleur flashy, électrique, mais aussi nostalgie et bons souvenirs pour Eric, venu lui de Seine-Maritime, près de Rouen.
20: Bah écoutez, elle promet parce que quand on voit l'allure qu'elle a, elle nous rappelle vraiment l'ancien modèle. Nous qui sommes des années 70, du coup, on a bien connu cette voiture. J'ai pris des photos, là, j'ai zoomé, ouais, je vois bien le petit panneau en osier, là, ça nous rappelle la bonne époque.
18: Les sceptiques sont peu nombreux. Hein. Ici, cet après-midi, la deux chevaux, nouvelle version, semble cocher pas mal de cases, selon Stéphane.
21: J'ai vu les banquettes comme à l'époque, voilà. Le capot qui est nervuré, pareil comme à l'époque aussi. Puis une conception simple. Voilà, comme le veut la deux chevaux. Quoi. Je ne me fais pas de soucis, je pense que ça va bien marcher.
18: Elle arrivera sur le marché fin 2028, un prix autour de 15 000 euros et une production qui devrait se faire en Italie sur une plateforme Stellantis développée par des ingénieurs chinois.
4: Le reportage européen d'Aurélien Fleureau. Et puis, 5 jours après son amérissage dans le Pacifique, Sophie Adnaud fait un point sur sa réadaptation à la vie sur Terre. La Française, de retour d'une mission de 235 jours dans la Station Spatiale Internationale, s'exprimait devant la presse tout à l'heure. Depuis les locaux de l'ESA à Cologne, en Allemagne, et Marius Druard, l'astronaute ne le cache pas, elle a beaucoup souffert ces dernières heures.
22: Oui, la faute à un voyage retour de 27 heures éprouvant. Sophie Adnaud a d'abord été malade dans la capsule pendant l'amérissage, notamment atteinte de vomissements. Puis pour éviter le malaise, la Française a dû recevoir des perfusions d'eau salée pour retrouver un volume sanguin normal et pouvoir irriguer son cerveau. Des symptômes qui, selon elle, montrent que le corps humain n'est pas encore adapté pour aller sur Mars.
23: On n'est pas prêt pour aller sur Mars. Plus de 50% des astronautes ont ces symptômes à l'atterrissage. Si on imagine avec la technologie qu'on a actuellement, un voyage très longue durée de plus de 6 mois pour aller sur Mars, un atterrissage sur Mars, imaginez le carnage si 50% des astronautes se retrouvent avec des incapacités physiologiques et des difficultés à gérer le béaba de gérer son scaphandre, gérer tout ça, et avec besoin d'assistance. Donc.
22: Seules des ruptures technologiques pourraient permettre d'aller sur Mars en toute sécurité, selon Sophie Adnaud. Elle évoque notamment 2 pistes. D'abord, trouver un moyen de créer de la gravité artificielle, peut-être avec un véhicule spatial en rotation. Mais l'autre solution serait tout simplement de pouvoir rejoindre plus vite la planète rouge.
4: Marius Druard. Et puis la deuxième journée de Ligue des champions de football ce soir. Lille se déplace en ce moment sur la pelouse d'Arsenal. Ça se passe pas très bien pour les nordistes. 84 minutes de jeu, 3 buts à 0 pour le club londonien. Un peu plus tôt, le RC Lens s'est incliné à domicile face au Sporting Portugal, 2-0. Un point sur les marchés financiers.
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4: Et c'est une clôture en baisse sur les places boursières européennes ce soir. À Paris, moins 0,07%, 7828 points en clôture. Du rouge également à Londres, moins 0,06%. Seul Milan parvient à grappiller 0,04%. Aux États-Unis, c'est une clôture en hausse. En revanche, à Wall Street, plus 0,04% pour le Dow Jones, plus 0,31% pour le Nasdaq.
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4: Et la météo à présent avec vous, Marie-Line Hérault. Et demain matin, eh bien, le gris dominera.
1: Demain, mercredi, le réveil pourrait être un peu gris dans certaines régions avec des nuages bas et quelques gouttes possibles de la Nouvelle-Aquitaine au Midi-Pyrénées en remontant vers les Alpes et le Jura. Plus au nord, quelques passages gris seront également possibles par endroits, mais le soleil ne tardera pas à reprendre ses droits. Dès la matinée, les éclaircies vont se développer et l'après-midi s'annonce largement ensoleillé. Autre bonne nouvelle, les températures seront très douces sur l'ensemble du territoire. Alors en Corse, autour de Marseille et de Nice, le temps restera calme et sec sous un ciel simplement un petit peu plus voilé, mais avec une ambiance très agréable. Profitez-en, hein, car la pluie fera son retour dès vendredi matin par le nord et l'ouest. Une belle journée à savourer avant le retour des nuages. Les minimales pour les températures de demain de 6 à 20, avec 6 à Reims, 7 à Chartres, 9 à Lille, 10 à Grenoble, 11 à Dijon et dans la capitale, 12 à Marseille, 13 à Bastia et Strasbourg, 14 à Toulouse, 15 à La Rochelle, 16 à Carcassonne, 17 à Nice, Bordeaux ou Avignon et 20 à Perpignan, et les maximales de 17 à 28 avec 17 à Charleville-Mézières et Metz, 18 à Boulogne-sur-Mer, 19 à Nancy, 20 à Colmar, Paris ou Rouen, 21 à Annecy, 22 à Rennes, 23 à Nice et à Lyon, ça monte, hein, 24 à Marseille, 25 à Nîmes, à Toulouse ou à Bordeaux, 26 à Tarbes et Avignon, 27 à Carcassonne et un beau 28 à Pau.
2: Merci beaucoup Marilyn Hérault. Et juste avant de retrouver Valérie Darmon pour la suite de la Libre Antenne, Valérie qui s'est réinstallée dans ce studio et qui nous accompagnera effectivement jusqu'à minuit, un point sur les unes de la presse pour la journée de demain. Nous serons le mercredi 14 octobre 2026 à la une du Figaro. Cette minorité militante qui bloque les lycées et les universités. Voilà un point très intéressant. Nos amis du Figaro qui soulignent effectivement que ce sont vraiment, eh bien, des lycéens qui ne représentent pas la majorité des lycéens et de la jeunesse de France qui agit en ce moment et qui parfois, eh bien, agit par la violence autour de nos lycées et pendant les manifestations. On l'a encore vu aujourd'hui avec quelques échauffourées en fin de cortège dans plusieurs grandes villes.
9: On a surtout vu la jeunesse de France aussi lors de la venue du pape.
2: Absolument.
9: Hein, voilà, dans le calme et la tranquillité.
2: Et j'en profite pour saluer nos amis également du JD News qui ont titré la semaine dernière sur les deux France. Il y a cette France qui a acclamé effectivement le pape fin septembre au Stade de France, notamment pendant une veillée absolument exceptionnelle qui s'est déroulée dans le calme. Il y avait 80 000 personnes. Le lendemain, c'était presque 1 million de personnes qui étaient réunies sur les Champs-Élysées sans aucun heurt. Et on a vu malheureusement quelques jours plus tard ces violences urbaines que l'on connaît. Et donc cette minorité qui bloque à la une du Figaro, à la une de Ouest-France, le budget 2027, les débats démarrent ce soir à l'Assemblée. Et cette question, l'effort demandé aux retraités, est-il justifié? C'est évidemment l'un des points de crispation avec cet abaissement du plafond de l'avantage fiscal accordé aux retraités qui est prévu par le gouvernement, mais aussi la sous-indexation des pensions. Autant de points qui seront débattus dans les prochains jours à l'Assemblée. Et puis à la une de La Croix, cyberattaque, un quotidien si vulnérable. La Croix qui revient sur cette attaque absolument saisissante contre des supermarchés, des centaines de frigos, d'installations frigorifiques piratées à distance par des hackers.
9: C'était à distance.
2: C'était dans la nuit de dimanche à lundi. Et donc des millions d'euros de pertes pour les supermarchés. Eh bien, écoutez, c'est en tout cas une belle démonstration de force.
9: C'est de boycotter le marché ?
2: Alors, ça n'a pas été revendiqué. En revanche, on voit que nos systèmes et notre quotidien, comme le titre La Croix, est particulièrement vulnérable. Et c'est peut-être ça l'objectif principal des hackers.
9: En attendant, on gâche de la nourriture. Donc.
2: Et on a gâché énormément de nourriture parce que ça se chiffre en millions d'euros de pertes pour les enseignes ont été touchées.
9: Merci Maël Hassani de ces bonnes nouvelles.
2: Je vous en prie.
9: Donc on vous retrouve à 23h tout de même.
2: Tout de même, oui.
9: Voilà, sur l'antenne d'Europe 1. À tout à l'heure.
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9: Merci d'être avec nous sur l'antenne d'Europe 1, ou merci de nous rejoindre dans la Libre Antenne. Nous sommes en train de parler dans quelques instants d'amour, d'amitié, de fraternité, de sororité, de désamour aussi et de désillusion. N'hésitez pas à composer le 01 80 20 39 21, 01 80 20 39 21. C'est le numéro non surtaxé de notre standard et de notre WhatsApp. Vous pouvez aussi m'écrire tout au long de l'émission au 7 39 21, précédé du mot nuit, 75 centimes plus coût du SMS. Bonsoir Adèle.
7: Bonsoir Valérie.
9: Merci d'être avec nous sur l'antenne d'Europe 1. Vous avez 20 ans et vous êtes déjà maman.
7: C'est ça.
9: C'est ça. Depuis combien de temps ?
7: Alors je suis maman depuis 4 mois.
9: Ah oui, vous êtes une toute jeune maman.
7: C'est ça.
9: Toute jeune maman. Et vous avez un papa à vos côtés ? Ou un compagnon ?
6: Non.
9: Non, alors comment ?
6: J'ai personne.
9: D'accord. Donc la question ne s'est pas posée de savoir si vous alliez garder ce bébé ou pas.
6: Si, bien sûr, la question s'est posée. Donc j'ai fait cet enfant avec mon ex-conjoint. Au début de la grossesse, il était présent. Donc en fait, c'était une évidence qu'on le garde. Et par la suite, en fait, il a totalement abandonné l'enfant et moi-même. Et j'ai quand même décidé de le garder parce que j'aimais déjà cet enfant. Donc.
9: Et Adèle, vous êtes restée combien de temps avec le père ?
6: Alors, je ne suis pas restée très longtemps. Je suis restée à peine 6-7 mois. Ça s'est fait assez rapidement. Mais on voulait tous les deux cet enfant. Donc on s'était lancés, en fait. Et voilà, je suis tombée enceinte.
9: Et alors aujourd'hui, comment ça se passe ? Est-ce que vous avez une famille autour de vous qui vous aide ?
6: Oui, bien sûr. J'ai ma maman, ma tante, enfin j'ai la famille du côté de ma mère qui est très présente et je ne les remercierai jamais, c'est pour ça. Et franchement, ils sont super heureux. C'est le premier petit-fils, premier petit-enfant de la famille, donc ils sont super contents. Donc j'ai quand même une présence.
9: Et vous, comment vous êtes ?
6: Moi, ça va. Ça a été très, très dur le mois de la naissance de mon fils, du coup, qui s'appelle Zion. Mmh. Donc, ça a été très, très dur le mois de mai, en fait, d'apprendre à être maman seule, devoir gérer tout seul la nuit, mon appartement. C'était vraiment très dur. J'avais ressenti un gros manque. Et puis maintenant je m'y suis fait, ça coule tout seul. On a notre petite vie, notre petit quotidien. Et puis.
9: Et vous travaillez, Adèle ?
6: Non. Quand j'ai su que j'étais enceinte, du coup septembre 2025, j'ai arrêté de travailler pour me concentrer à fond sur ma grossesse, sur moi-même. Je voulais profiter de ma grossesse. Et donc non, du coup je travaille pas depuis.
9: Et ben comment vous vivez ?
6: Alors je vis de la CAF, du RSA. Donc, normalement, le RSA, faut avoir plus de 25 ans pour pouvoir en bénéficier. Mais en cas de grossesse et d'enfant, on peut en bénéficier en dessous de 25 ans. Donc, je vivais enceinte avec 700 euros de RSA. C'est très compliqué. Et puis là, maintenant, je vis le RSA, du coup, un RSA majoré, ainsi qu'une... une pension alimentaire versée par la CAF, donc ça me fait à peu près 1200 euros tous les mois.
9: D'accord. Et le papa, il a disparu du paysage ?
6: Oui, totalement.
9: Complètement.

0: aurait pu être le papa de mon fils, un vrai papa, quoi. Et mais sinon, non, j'y pense plus. Avant, j'y pensais beaucoup, mais maintenant, non, plus maintenant.
1: Il vous a déjà croisé avec votre petit garçon ?
0: Non. À chaque fois que je le croise, c'est en voiture. Donc, là, en voiture, il ne peut pas voir le petit ou en face, mais je n'ai pas l'enfant. Donc, non, jamais avec le petit.
1: D'accord.
0: Et je pense qu'honnêtement, ça lui ferait ni chaud ni froid. Hein.
1: D'accord. Et ses parents à lui sont informés qu'ils ont un petit-fils dans la nature ?
0: Oui. Il a sa maman, il vit chez sa maman. Donc on a vécu tout le long de notre relation chez sa maman, en fait.
1: Donc vous la connaissez bien, oui.
0: Ah oui, je la connais très très bien. J'ai vécu 6 mois avec elle, je la connais bien. Elle est au courant. C'était une bonne nouvelle pour tout le monde. Hein. Au début, elle le savait, c'était la première au courant. Et puis, en fait, elle a accepté la décision de son fils. Elle lui a dit, oui, si tu veux pas reconnaître, tu reconnais pas. Et puis, fin de l'histoire, quoi. C'est vraiment, ça s'est fini comme ça, quoi.
1: Et donc, elle non plus, elle vous contacte pas, elle vous a pas demandé comment vous alliez, comment s'est passé l'accouchement, enfin, rien du tout. Son fils a décidé de ne plus vous donner de nouvelles, et elle non plus n'a plus donné de nouvelles.
0: C'est ça. En fait, elle est très, très attachée à son fils, voire trop, trop attachée à son fils. C'était vraiment évident pour moi qu'elle le suive. J'ai déjà essayé d'envoyer des messages à elle, à son numéro, avec d'autres numéros, parce qu'elle m'a bloqué aussi, en lui disant que si elle veut des nouvelles, elle peut me contacter sans aucun problème. Mais pareil pour lui, j'ai jamais reçu de retour. Enfin, donc non, j'ai abandonné depuis.
1: D'accord. Et votre mère, votre famille à vous, elle est près de vous ?
0: Non. Non, non. Alors moi, j'habite Clermont-Ferrand et ma maman est à Lille et ma tante est en Alsace.
1: Ah oui, elles sont loin. Elles sont vraiment loin, les femmes de la famille.
0: Oui, j'ai personne autour de moi niveau famille. Et après, c'est pas grave parce que je vais quand même souvent les voir. On voyage beaucoup avec Zion, mais ils sont quand même là à distance.
1: D'accord. Et le premier mois, là, quand vous disiez, je me suis retrouvée chez moi avec ce petit bébé à 20 ans, toute seule, mère, avec un papa qui vous a laissé, vous disiez c'était difficile. Vous avez fait une dépression postpartum ou la rencontre, elle s'est faite facilement avec votre fils ?
0: Eh ben non. J'ai fait malheureusement une dépression postpartum. Au début, je pensais que c'était un simple baby blues parce que ça ne se diagnostique pas facilement, ce genre de choses. Mais en fait non, j'ai fait une dépression postpartum pendant 2 mois et demi, voire 3 même, je dirais. Quand j'ai accouché de mon fils, en fait, j'ai eu malheureusement un rejet, en fait, parce qu'il me faisait penser à son papa, parce que pour moi je faisais le deuil de mon ancienne vie où j'étais, on va dire entre guillemets, libre, où je sortais beaucoup en boîte, etc. Enfin, voilà, j'avais ma vie d'adolescente. Et je commençais une vie d'adulte et ça m'a fait vraiment très bizarre. Et donc au début, ouais, vraiment très grosse dépression. Je mangeais plus du tout. Je passais mes journées à pleurer. J'arrivais pas du tout à gérer ma vie de maman toute seule. D'autant plus, j'avais pas vraiment de soutien. Donc
1: à qui vous en êtes ouverte ? À votre mère, à votre tante ?
0: Alors je m'en étais ouverte à ma mère qui, alors ma mère n'avait pas vraiment compris le geste au début, ça a mené une embrouille, parce que pour elle, elle avait pas fait de dépression postpartum quand elle m'a eu, pourtant elle m'a eu seule aussi. Donc en fait, elle comprenait pas mon agissement et mon rejet, en fait. Elle comprenait pas. Je me suis ouverte à mes amis qui personne comprenait, en fait. J'étais vraiment, je me suis retrouvée toute seule parce que tout le monde pensait que j'étais une mauvaise maman pour le coup et voilà, j'avais pas le temps de m'adapter.
1: Vous en avez parlé au pédiatre ou à la PMI?
0: Oui, justement, c'est mon psychiatre qui m'a diagnostiqué de ça. Et ça m'a beaucoup aidé à avancer, parce que je me suis rendu compte que c'était en fait normal, en quelque sorte, mes agissements. J'ai appris à connaître mon fils par cœur. Et en fait, ça a coulé tout seul. Au final, j'ai appris à faire mon deuil, en fait, d'être seule. Surtout, c'était surtout ça, en fait, qui m'avait vraiment entraînée bas. C'était mon deuil, en fait, d'être seule avec lui. J'étais terrifiée, en fait, d'être seule avec lui. Je faisais des grosses crises d'angoisse.
1: Ouais, vous aviez peur de mal faire ?
0: J'avais peur qu'il se mette à pleurer et que je ne sache pas comment réagir, en fait. Je ne le connaissais pas encore par cœur quand il venait de naître. C'est normal, on apprend à connaître son enfant au début.
1: On dit même que c'est l'enfant qui rend le parent parent. Hein.
0: C'est ça. Et ben, au début, c'était vraiment très, très dur et je pensais

0: pensais pas que c'était aussi dur à ce point-là, en fait, quand j'étais enceinte. Et je l'ai mal vécu, mais en fait, quand on apprend à connaître son enfant, après, c'est que du bonheur, hein, vraiment, c'est que du bonheur. Mais c'est vrai qu'au début, ouais, ça n'a pas été.
1: Donc, quand vous dites que vous le rejetiez, ça se manifestait comment? C'est-à-dire que vous donniez le biberon, mais vous n'étiez pas présente. Vous vous débarrassiez, en fait, c'est ça?
0: Ouais, en fait, dès que je pouvais, malheureusement, dès que je pouvais, en fait, refiler mon rôle, et ben, en fait, je le faisais. J'avais souvent une copine à la maison avec moi pour pas me retrouver seule, en fait. Je le gérais quand même, mais je voulais vraiment pas être seule avec lui, en fait. Ça me terrorisait. J'étais absente, ouais, vraiment, je mangeais plus, j'étais plus là, en fait. Je voulais juste mourir à ce moment-là.
1: Ah oui, carrément, vous alliez jusqu'au désir de mourir. Alors que vous veniez de donner la vie.
0: Ouais, ouais, j'avais vraiment des grosses pensées noires. Après, je pense qu'il y avait la chute d'hormones qui n'a pas aidé, quoi.
1: Mm-hmm.
0: Mais j'avais vraiment de grosses pensées noires. Je m'étais dit, mais pourquoi j'ai fait ça? Enfin, une vraie dépression, quoi. Une vraie, vraie dépression. Bon, aujourd'hui, c'est plus du tout d'actualité, hein, parce que ma dépression est traitée, donc tout se passe très bien.
1: Alors, question, justement, comment votre psychiatre vous a accompagné? Une fois qu'il a mis le diagnostic en place, bon, déjà, j'imagine que ça vous a rassuré.
0: Oui. Après, je m'étais déjà renseignée sur des forums et j'avais vu d'autres cas comme le mien. Mais en fait, c'est tellement tabou que les mamans, elles n'en parlent pas, en fait, parce qu'elles ont peur d'être prises pour des mauvaises mamans. Et je trouve que c'est dommage, parce que ça peut aider beaucoup. C'est pas du tout être une mauvaise mère, c'est une maladie, voilà, ça arrive.
1: Oui, d'ailleurs, vous avez parlé de la chute hormonale à l'instant, hein, qui contribue.
0: Voilà, c'est ça. C'est vraiment très bouleversant, hein, d'accoucher d'un enfant, surtout seul, davantage. C'est très bouleversant, hein, franchement, c'est... Mais donc oui, alors moi je suis déjà dépressive de base, donc forcément ça n'a pas aidé.
1: Oui, parce que vous aviez déjà un psychiatre, hein.
0: Voilà, oui, ouais, c'est ça. J'ai déjà un traitement. En fait, j'avais déjà un traitement depuis 6 ans, des antidépresseurs. Et là, ce qu'il a fait, c'est qu'il a simplement augmenté et il m'a donné des anxiolytiques avec. Donc voilà, j'ai remonté la pente doucement, mais sûrement. Donc j'ai vraiment augmenté.
1: Et maintenant, ça va beaucoup mieux qu'avant.
0: Ah oui, ça va beaucoup mieux qu'avant.
1: Même mieux qu'avant d'être enceinte, c'est ça que je veux dire. Votre fils vous rajoute de la joie dans votre quotidien.
0: Oui, c'est ça, totalement. Ah bah, je ne me vois plus sur mon fils, là c'est inévitable. Hein. Oui.
1: Il nourrit le goût de la vie.
0: Voilà, c'est ça, c'est vraiment ma raison de vivre. Quoi.
1: Merci.
0: Ça, c'est mon enfant.
1: Merci beaucoup Adèle de votre témoignage ce soir sur l'antenne d'Europe 1. Un grand merci à vous, puis une belle continuation à vous et à Zion.
0: Merci beaucoup.
1: Merci. Au revoir, Adèle.
0: Au revoir.
1: Au revoir. Restez avec nous, chers auditeurs. Dans quelques instants, juste après le flash de Malassani, on va échanger avec Julie, qui va nous parler d'une histoire de tromperie et de culpabilité. 23h au carillon d'Europe 1, retrouve Malassani pour le Flash Info. Bonsoir Maël.
2: Bonsoir Valérie, bonsoir à tous. Si les premières informations étaient rassurantes, le Vatican suscite l'inquiétude des fidèles ce soir concernant la santé du pape. Le nodule que Léon XIV s'est fait retirer lors d'une opération chirurgicale aujourd'hui était cancéreux, nécessitant l'ablation du lobe inférieur du poumon droit. Si l'intervention s'est déroulée sans complication, des examens sont en cours pour détecter d'éventuels signes de propagation de la maladie. Le souverain pontife, âgé de 71 ans, doit rester environ une semaine à l'hôpital. Le bilan de l'acte 5 de la mobilisation lycéenne. Aujourd'hui, 161 500 manifestants dans toute la France, selon les autorités. 480 000 d'après l'intersyndicale de la jeunesse. Une nouvelle journée d'action marquée par des échauffourées en fin de cortège à l'initiative de l'ultra-gauche, notamment à Paris. Une cinquantaine de blessés, dont un policier hospitalisé après avoir reçu une pierre dans le ventre. Le ministre de l'Intérieur, Laurent Nunez, annonce ce soir 264 interpellations au niveau national. Au lendemain de la fusillade dans un collège d'Aubagne, le profil de l'assaillant se précise. Cet adolescent de 14 ans semble être fasciné par la violence extrême. Il pourrait faire partie de la True Crime Community, une mouvance née récemment en Amérique du Nord et qui glorifie les tueries de masse. Le parquet national antiterroriste se saisit de l'enquête sur cette fusillade qui a fait 2 blessés. C'est un débat crucial qui s'ouvre ce soir à l'Assemblée nationale. Les députés vont examiner le volet recettes du budget 2027 après son rejet en commission vendredi dernier. dernier. Ce texte présenté par le gouvernement vise à réduire le déficit public à 5% du PIB l'année prochaine. Une motion de rejet préalable défendue d'emblée par le Parti Socialiste, mais faute de soutien du RN, elle n'a aucune chance d'aboutir. Autre moment fort à l'Assemblée aujourd'hui, l'adoption à l'unanimité de la proposition de loi intégrale contre les violences sexistes et sexuelles. Texte transpartisan mis à l'ordre du jour dans le sillage de l'affaire Liana. Une centaine de mesures dont le coût est évalué à environ 5 milliards d'euros par an par le gouvernement. Le Sénat doit encore se prononcer sur cette loi. Télisson Aurélien reconnaît des erreurs inacceptables. L'écrivain canado-haïtien avoue avoir plagié des textes d'autres auteurs au début de sa carrière dans les années 2010. Mais le phénomène de la rentrée littéraire nie toujours tout recours à l'intelligence artificielle. Pour écrire son dernier roman, c'était ça ou mourir. Et puis du football, avec la deuxième journée de Ligue des Champions et un bilan bien décevant pour les clubs français engagés aujourd'hui, Lille s'incline lourdement 3-0 sur la pelouse d'Arsenal. Et le RC Lens a également perdu tout à l'heure à domicile contre le Sporting Portugal, 2-0. Compétition à suivre en intégralité, bien sûr, sur les antennes de Canal+. 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
1: Merci Maël Hassani, on vous retrouve à minuit pour de nouvelles informations. À tout à l'heure.
2: À tout à l'heure.
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1: 01 80 20 39 21, c'est le numéro non surtaxé de notre standard et de notre WhatsApp. Vous pouvez nous contacter jusqu'à minuit en direct sur l'antenne d'Europe 1. 739 21, c'est pour nous laisser des SMS. Bonsoir Julie.
5: Bonsoir.
1: Merci d'être avec nous. Vous avez 27 ans et vous habitez à Paris, c'est bien cela ?
5: Oui.
1: Et vous voulez nous parler de votre histoire d'amour ? Qui semble-t-il, d'après ce que m'a dit Audrey, a un petit peu mal commencé.
5: Oui,
1: et en
5: c'est
1: plus,
5: exactement.
1: Et en plus, c'est de votre fait.
5: Oui.
1: C'est ça. Alors, je vous donne la parole. Racontez-nous sur l'antenne d'Europe 1.
5: Alors, en fait, en début de relation, j'ai trompé ma copine avec une amie en commun. Lors d'un week-end, nous étions, sous le même toit, on va dire. Et en fait, j'ai pas avoué la gravité totalement des faits. Donc la trahison a été su, mais pas totalement.
1: D'accord. Vous pouvez nous dire un peu, c'est-à-dire que Alfa, vous aviez minimisé ce qui s'est passé.
5: Voilà.
1: Mais comment vous avez avoué comme ça ?
5: En fait. En fait, elle a aperçu des gestes lors de ce week-end, où j'étais assez tactile avec l'autre. Et en fait, je voulais un peu la rendre jalouse, sauf que je ne voyais pas qu'elle voyait ce qui se passait.
1: Et pourquoi vous vouliez la rendre jalouse ?
5: Pour avoir, je pense, de l'attention. Et parce que je doutais, en fait.
1: De ses sentiments ?
5: Oui. Oui, exactement. Et en fait, je me suis laissée en même temps embarquer dans un jeu un peu de séduction avec l'autre personne. Et ensuite, elle l'a su. Du coup, ça s'est mal passé, forcément.
1: Bah oui. Ça se comprend.
5: Et j'ai pas avoué que on s'était embrassé et que ça avait été très tactile.
1: Et comment elle l'a appris alors ? Parce que l'amie en question, elle a été lui racontée, c'est ça ?
5: Non, c'est vraiment, ça s'est passé le même week-end où en fait, elle m'a dit, qu'est-ce que tu fais ? Enfin, je vois très bien ce qui se passe. Donc c'est vraiment ce week-end-là, en mai, donc c'était. Entre-temps, après, elle m'a piégée avec cette même amie, juste après ce week-end-là, où en fait, il y a eu des échanges. Et où j'ai également joué le jeu et je suis retombée dans le panneau. Et c'est à la suite de ça qu'elle a rompu avec moi.
1: D'accord. Alors vous êtes retombée dans le panneau, donc en fait c'était pas juste une question de jalousie, vous commenciez à avoir quelque chose pour l'autre personne.
5: Ben en fait non, c'était plus pour réconfort au niveau de l'ego, je dirais. Mais vraiment, je savais très bien que l'autre personne, j'en avais...
1: Rien à faire.
5: Voilà, entre guillemets, rien à faire, quoi.
1: Mais ça faisait combien de temps que vous étiez avec votre compagne, Julie ?
5: Pas longtemps, ça faisait quelques mois, en mars, de mars à mai. Mais c'était pas très très clair.
1: C'est-à-dire que vous n'étiez pas vraiment en couple, c'est ça ?
5: C'est-à-dire que c'était pas, voilà, les sentiments n'étaient pas avoués, c'était un peu instable, et c'est une relation à distance, j'ai oublié de préciser.
1: Une relation à distance ?
5: Oui.
1: D'accord. Alors, qu'est-ce que vous tirez comme enseignement de ce que vous nous expliquez ce soir sur l'antenne d'Europe 1, Julie ?
5: Bah, que j'aurais dû dire tout de suite déjà la vérité. Et que enfin, je regrette beaucoup en fait d'avoir fait ça, et qu'aujourd'hui je me reconnais pas en fait avec les actes que j'ai pu avoir.
1: Vous êtes toujours ensemble, vous êtes plus ensemble, vous en êtes où aujourd'hui? Vous vous êtes remis ensemble puis vous êtes séparés? C'est comment ça s'est passé, la suite de l'histoire entre vous? Ah, Julie, je crois qu'on vous a perdu, donc on va vous rappeler. Et pendant ce temps-là, bah, vous savez quoi? Nous, on va écouter Joe Dassin, L'été indien. Ça va nous faire du bien.
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0: L'été indien, Joe Dassin, ce soir dans votre libre antenne sur Europe 1. On y était, non?
1: 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Numéro non surtaxé, Europe 1.
0: Julie, je vous retrouve.
2: Oui.
0: Vous avez perdu, la ligne avait coupé en fait. Donc on est en train d'évoquer votre histoire. Vous étiez avec une compagne, et puis lors d'un week-end, il y a eu dérapage avec une amie commune. Vous avez dit la vérité sans vraiment tout dire. Finalement, elle l'a pris parce qu'elle vous a piégé, pas très joliment d'ailleurs, je trouve, hein, avec l'autre amie. Vous êtes tombée dans le panneau.
2: Oui.
0: Quand je vous ai demandé en fait ce que vous tirez comme enseignement à distance de cette histoire, vous m'avez dit je me suis pas reconnue, j'aurais peut-être pas dû agir comme ça effectivement. Alors que s'est-il passé entre vous ensuite? Il y a eu des allers-retours?
2: Alors en fait ensuite à la suite du piège ou du test, elle a rompu avec moi. Donc ça a été une période très compliquée de mon côté. Donc je l'ai très mal vécu, avec notamment beaucoup, beaucoup de culpabilité. Et on s'est retrouvés en juillet. On s'est remis ensemble, alors qu'elle avait plein d'avis contraires autour d'elle. Et en fait, le week-end dernier, j'ai réévoqué cette histoire en avant en fait qu'on s'était embrassés. Et sans plus de détails, parce que j'attendais un peu des questions, et j'ai pas osé moi tout de suite réellement tout raconter.
0: Oui.
2: Elle s'est braquée, notamment parce que en fait, elle était énervée parce que l'ami en commun ne lui avait pas dit et se disait loyal envers elle.
0: Oui.
2: Alors que.
0: Donc elle s'est sentie trahie à double titre, par l'ami et par vous.
2: Exactement. Et en fait, elle a voulu savoir si, comme c'est un week-end avec plusieurs autres personnes, elle a voulu savoir si une autre amie en commun était au courant de ce baiser. Donc elle est allée demander ce qu'elle savait. Et cette autre amie commune a dit que oui, en effet, elle savait.
0: Donc tout le monde savait, sauf elle, finalement, c'est ça?
2: Voilà.
0: Donc,
2: voilà.
0: Elle s'est sentie encore plus trahie et surtout non respectée.
2: Oui, totalement. Et en plus, elle lui a raconté des détails. Et donc là, ensuite, elle est revenue vers moi. J'ai voulu en discuter avec elle, puisque mon intention de base, c'était de dire pour le coup
0: la vérité.
2: Voilà, exactement. Sauf que comme ça s'est pas vraiment fait de ma part, même si j'ai réinitié
0: le sujet,
2: la discussion est pour le moment, elle a des doutes sur l'avenir en commun.
0: Donc là, voilà. Vous êtes toujours ensemble depuis le mois de juillet, plus ou moins.
2: Alors on était ensemble exactement, ça s'est très bien passé pendant ces mois, de juillet jusqu'à maintenant.
0: Oui.
2: Voilà. On n'a pas voulu le dire aussi, ça c'est important, mais on n'a pas voulu le dire au groupe en commun. Donc en fait, l'ami qui lui a raconté les détails n'est pas au courant qu'on est concernés ensemble.
0: Oui. En même temps, pour vivre heureux, vivons cachés.
2: Oui, parce que voilà, ça avait fait un peu le bordel.
0: Oui, c'est le cas de bien, oui, mais ça c'est sûr. Ça l'était en même temps, hein.
2: Comment?
0: Un petit peu. Ça l'était en même temps, hein.
2: Oui.
0: Voilà, oui.
2: Et donc, aujourd'hui, alors je me suis toujours sentie coupable de ce que j'avais fait. Je me sens toujours coupable et je m'en veux beaucoup parce que. Pour le coup, je sais très bien les sentiments que je ressens pour elle. Et j'ai pas du tout envie de la perdre. J'ai très peur de ça.
0: Vous lui avez demandé pardon?
2: Oui. Oui. Et je comptais en fait, du coup, écrire une lettre.
0: Oui, c'est une bonne idée.
2: pour avouer que en effet j'avais caché, enfin que j'avais pas osé dire la vérité par peur de la perdre.
0: Vous avez omis une partie de la vérité, oui. C'était l'omission. Oui.
2: Mais que depuis du coup cet été, pour le coup, j'ai une transparence totale sur le présent, mais j'osais pas revenir sur cet élément événement passé en fait.
0: Mm-hmm. C'est une très bonne idée d'écrire la lettre. Surtout, n'oubliez pas et osez ouvrir votre cœur vraiment. Tout ce pourquoi, d'abord à l'époque, vous avez agi comme ça. Peut-être qu'il y avait un défaut de communication, peut-être qu'il y avait cette distance, peut-être qu'il y avait vos peurs, peut-être qu'il y avait vos incertitudes. Que, comme c'était récent, elle ne vous rassurait peut-être pas. Bon, alors après, on ne va pas se rassurer dans les bras de quelqu'un d'autre. Hein. Ça, c'est une évidence, Julie. Vous voyez, c'est comme d'aller jouer la jalousie, comme ça. Vous voyez les risques. Chaque acte que l'on pose a des conséquences.
2: Oui, je l'ai bien mesuré.
0: C'était la première fois que vous trompiez quelqu'un ?
2: Oui. En fait, c'est la première.
0: Vous réfléchissez avant de me répondre.
2: Parce que c'est la première vraie relation en fait sérieuse que j'ai.
0: D'accord.
2: Donc, ça aussi, avec des sentiments très très forts.
0: Et ça aussi, vous pouvez lui écrire que vous n'avez pas les codes, que la peur elle est plus importante, parce qu'évidemment, quand on aime, on prend un risque, et que quand on prend un risque, on a peur. Même si on ne contrôle pas d'ailleurs le futur. Voilà, que si c'était à refaire, évidemment, vous agiriez autrement, vous oseriez peut-être lui parler. En fait, rien ne vaut la communication, Julie. Si vous aviez peur au départ, si vous n'étiez pas rassurée sur ses sentiments, etc., c'est important de poser des questions.
2: Oui, alors on en a beaucoup parlé justement après la première rupture. Et justement, en juillet, on est reparti sur des bases plus saines dans le sens de la communication, où on a fait chacune
0: des efforts
2: en fait. Mm-hmm. Oui. Mais et justement, elles se sont en fait doublement trahies parce qu'elles pensaient qu'on était reparti sur des bases saines.
0: Il ne s'est rien passé depuis. Depuis, ça se passe bien. À part que vous êtes revenu sur cet événement où vous n'aviez pas tout dit. Mais vous pouvez aussi lui dire que c'était pour ne pas gâcher le présent. Vous savez, une erreur qu'on commet souvent dans les rencontres, surtout au début, c'est de parler de son passé. On raconte trop de choses de son passé.
2: Oui, ça c'est vrai.
0: Bon, là, en l'occurrence, elle était concernée. Mais... Ou alors, vous auriez pu le présenter autrement. C'est-à-dire, bon, si on repart sur des bases saines, puisqu'on est en train de se retrouver. Mais tout ça, ça veut dire aussi prendre une bonne distance avec ses émotions. Ça, c'est pas évident. Parce que vous aviez tellement envie de la retrouver aussi. Donc, reparler de l'événement qui vous a séparé, c'est compliqué. Mais expliquer tout ce processus. Vous pourriez lui dire, j'aurais préféré tout te dire dès le départ pour qu'on redémarre sur des bassins et qu'on arrive à enterrer cet événement malheureux qui fera partie de notre construction. Parce que c'est comme ça aussi que vous avez pris conscience, vous, de l'erreur que vous avez commise.
2: Oui, oui, totalement. Et c'est aussi... comme ça qu'elle a pris conscience également de son attachement aussi fort pour moi.
0: Donc finalement, ça a marché votre stratégie alors. À quel prix ?
2: À quel prix ? Voilà. C'est surtout ça, oui.
0: Moi, je crois que c'est une bonne idée, la lettre. Mais soyez vraiment, vraiment honnête avec vous-même et donc honnête avec elle.
2: Très bien, ouais.
0: Pour qu'elle soit touchée. Parce que de toute façon, vous l'aimez sincèrement, visiblement, Julie.
2: Oui. Je ferai tout pour le coup, ce qui est possible.
0: Eh bien alors, il faut toujours faire de son mieux. Après, on ne peut pas forcer l'autre. Mais vous savez, la confiance, ça met 5 minutes, hein, même pas, à être détruite. Vous l'avez constaté à vos dépens. Et ça met des années à se construire. C'est pour ça qu'il faut toujours réfléchir avant d'agir ou avant de parler.
2: Mais comment, là, enfin, même si je suis honnête dans ma lettre, comment elle peut dépasser justement ce...
0: Elle peut dépasser parce que vous allez être sincère, vous allez dire que vous n'êtes plus la même personne, que cet événement, ça vous a beaucoup, beaucoup touché, beaucoup affecté, peut-être sans doute beaucoup changé, ou en tout cas modifié un peu votre structure, et que vous avez envie de lui montrer et de vivre avec elle tous ces changements. Et puis surtout, vous allez vous engager Et j'espère que vous êtes un être d'engagement aujourd'hui avec ce qui s'est passé. Mais bon, je pense que comme vous l'avez appris de manière un petit peu... La vie, elle a été un petit peu violente avec vous, puisque vous avez perdu la personne que vous aimiez. À essayer d'être la meilleure version de vous-même.
2: Oui.
0: À partir de maintenant. Que vous allez vous appliquer à faire de votre mieux et pour construire une relation, vous donner des chances que ce soit solide, en tout cas le temps que ça durera. Et est-ce qu'elle est OK pour ce projet-là que vous proposez aujourd'hui, en toute sincérité?
2: Bah pour l'instant, avant, du coup, ma lettre, c'est elle doute et elle n'est pas prête pour l'instant à en discuter. D'où justement la lettre pour qu'elle la lise quand elle le souhaite.
0: Ben voilà. Ben vous faites de votre mieux. Et c'est très raisonnable. Aujourd'hui, bon, vous êtes en train d'essayer de rattraper le coup aussi. Hein. Mais au-delà de ça, vous faites de votre mieux. Et comment on fait de son mieux? Ben, il n'y a pas d'ego en amour, vous savez. Il n'y a pas d'ego, il n'y a pas d'orgueil. Il y a juste se respecter soi et respecter l'autre. Le respect, c'est au-dessus de l'amour, Julie. Toujours. Parce qu'on peut avoir de l'amour, mais sans respect, ça ne sert pas à grand-chose.
2: Oui, ça c'est vrai.
0: Donc, une jolie lettre, vraiment écrite depuis votre cœur et depuis votre ventre, où vous reconnaissez vos torts, évidemment. Vous demandez pardon, évidemment. Vous vous engagez, évidemment, à ne pas le refaire. Et puis ensuite, vous lui expliquez ce que vous lui proposez pour votre relation à l'avenir. Et puis après, ce sera à elle de voir. Mais vous aurez été au bout.
2: Très bien, oui.
0: C'est ça qui est raisonnable. Et moi, ce que je vous propose, Julie, ben, c'est de nous rappeler à distance un peu de ce moment où vous allez lui envoyer la lettre. Et puis, vous pouvez aussi lui demander dans la lettre qu'est-ce qu'elle aurait envie de vous dire vraiment et qu'est-ce qu'elle pourrait s'autoriser à vous dire vraiment.
2: Bon, en fait, je pensais proposer un échange de vive voix quand elle le voudra.
0: Quand elle sera prête. Oui, voilà. Mais ouvrez quand même la porte en disant « je suis prête à tout entendre aussi de ta part ». Au-delà de ce qui s'est passé, si tu veux qu'on modifie des choses ensemble, si tu veux que je travaille sur des mauvais penchants que je peux avoir, dis-moi toi aussi ce que tu souhaiterais améliorer. Là, on construit ensemble. Et déjà, la première bonne décision que vous avez prise, c'est de ne pas en parler autour de vous. Ça, c'est la meilleure des décisions que vous ayez prises ensemble. Hein. Parce que ça ne regarde personne, en fait. Sinon, tout le monde va y aller de son conseil. Et les conseillers ne sont pas les payeurs.
2: Oui. En effet, ça, je l'ai bien complété.
0: Voilà. Personne ne sait ce qui se joue dans un couple. Donc, il faut aller au bout de cette histoire, dépasser cette histoire pour démarrer sur de nouvelles bases. Donc, laissez-la y revenir si elle a besoin d'y revenir. Après, elle a été quand même triplement trahie. Parce que les deux personnes qui étaient censées être des amies, bon, évidemment, après c'est pas évident, hein. D'ailleurs j'invite les auditeurs à témoigner sur ce sujet qui est quand on est trompé par des amis ou quand on voit, on assiste à une tromperie, est-ce qu'on doit dire ou est-ce qu'on doit pas dire? C'est pas évident, hein, ce sujet, hein. Donc n'hésitez pas au 739-21 à me donner votre avis et n'hésitez pas à nous appeler au 01-80-20-39-21 pour témoigner sur ce sujet. Quand on sait quelque chose d'un des membres du couple, est-ce qu'on doit aller le dire à l'autre? C'est pas évident, hein?
2: Non.
0: Donc,
2: en fait, c'est toujours la peur de perdre.
0: La peur de perdre, oui. Mais ça s'appelle de l'anxiété d'anticipation. C'est pour ça que je vous invite vraiment à toujours rester aligné avec vos valeurs, droite dans vos bottes, à faire de votre mieux, à dire les choses. Et là, vous limitez les dégâts. Parce qu'au moins, vous aurez été droite. N'oubliez jamais que quel que soit l'acte qu'on pose, il est suivi de conséquences. C'est le travail d'une vie, hein, d'être juste. Hein.
2: Mais je l'ai bien constaté. Voilà. Mais je suis un peu énervée aussi contre moi-même, c'est parce que...
0: Oui. J'entends l'émotion même dans votre voix.
2: Ouais.
0: Ouais, ouais, vous vous sentez coupable. Bon, ok, ben, écoutez, c'est pas grave. On apprend en expérimentant. Vous savez, il n'y a pas d'erreur. Hein. On va à droite, on gagne. On va à gauche, on gagne. On reste sur place, on perd. Bon, vous, avez vous avez choisi un mauvais chemin. Après, vous êtes très jeune. C'était aussi votre première histoire d'amour. Vous ne savez pas trop comment faire. Ce n'était pas rassurant pour vous. Peut-être que ça a ravivé des blessures. Bon, voilà, contextualisez tout. Et puis, vous n'allez pas vous en vouloir indéfiniment. Reconnaissez votre erreur, demandez pardon, promettez de ne plus refaire et ne la refaites pas. Et tout ira bien.
2: Le problème, là, c'est l'omission. Donc, comment...
0: Vous allez lui dire, l'omission, déjà, omettre n'est pas mentir, omettre n'est pas dire, et ne pas dire, c'est aussi parfois protéger. C'est ce que vous avez cru, en tout cas. Ça a permis aussi de mettre en lumière que les deux amies, bon, elles sont un peu moyennes aussi dans l'histoire. Hein. On ménage un peu la chèvre et le chou. Hein.
2: Celle qui raconte aussi, vous voulez dire?
0: Bah oui, surtout celle qui donne les détails. Donc maintenant, ça se joue entre vous deux. Voilà. Donc, allez au bout de tout ce que vous avez à dire, avec beaucoup d'amour, puisque de toute façon, vous n'en manquez pas d'amour pour elle.
2: Non, ça c'est sûr.
0: Et puis, moi, je vous redonne rendez-vous, si vous le souhaitez, bien sûr, hein, dans quelques semaines, pour me dire comment ça a évolué suite à la lettre, pour nous dire avec les auditeurs d'Europe 1. Donc, n'hésitez pas à nous rappeler, Julie. Et si vous avez besoin d'avoir... toutes ces informations, parce qu'on s'est dit pas mal de choses ce soir, vous pouvez réécouter aussi en replay, bien sûr, hein, sur le site d'europe1.fr, notre échange.
2: Très bien. Oui.
0: Je vous dis à bientôt, Julie, et soyez courageuse. Écrivez tout ce qu'il y a dans votre cœur.
2: Merci beaucoup.
0: Rien ne vaut la sincérité.
2: En effet, oui.
0: Merci, Julie. À bientôt.
2: Merci beaucoup. À bientôt.
0: Au revoir. On va se retrouver dans quelques instants pour parler avec Marie Myrti, avec Sandrine, me dit-on. J'allais dire, c'est joli Marie Myrti comme prénom, je regarde Audrey, mais non, ce sera Sandrine avant tout. Mais en attendant, on va écouter Everyday Now de Texas sur l'antenne d'Europe 1 dans la libre antenne.

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4: 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Bonsoir Sandrine.
5: Bonsoir Valérie.
4: Merci d'avoir composé le 01 80 20 39 21, c'est le numéro de notre standard. Et de quoi vouliez-vous nous parler, Sandrine, ce soir?
5: Alors, déjà je vous remercie de me recevoir.
4: Avec plaisir.
5: Voilà, donc j'ai été violée quand j'étais enfant.
4: Oui.
5: Quatre fois, entre mes 4 ans et mes 5 ans et mes 9 ans.
4: Oui.
5: Par la même personne qui avait 10 ans de plus que moi. Il y a toujours d'ailleurs 10 ans de plus que moi.
4: D'accord. Donc quand vous aviez 5 ans, il avait 15 ans.
5: Oui.
4: D'accord.
5: Et donc, la dernière fois qu'il m'a violée, là, par contre, il était majeur.
4: Oui, il avait 19 ans, puisque vous aviez 9 ans.
5: Voilà. Et il s'appelle Philippe.
4: Mm-hmm.
5: Et Philippe était le fils et le fils des meilleurs amis de mes parents. À la base, c'est le fils d'un collègue de travail à ma mère.
4: D'accord.
5: Voilà. Et ma mère aimait beaucoup ce collègue. Et puis la dernière fois que Philippe m'a violée, il m'a violée devant mon frère. Mon frère avait 4 ans. On était chez les parents de Philippe, puisque mes parents et ses parents se voyaient pratiquement tous les week-ends.
4: Oui.
5: Un coup, il était chez nous, un coup, on était chez eux.
4: Ils étaient très proches. Est-ce que vous avez raconté à vos parents, en dépit du fait, en dépit de cette proximité, Sandrine, ce qui s'est passé? Est-ce que vous avez raconté à vos parents ce qui s'est passé entre vos 5 ans et vos 9 ans, en dépit du fait qu'ils étaient très proches avec les parents de Philippe?
5: Non, pas du tout, parce que mon problème était que ma mère m'a battue pendant 18 ans. Et autant dire que ce que je pouvais être moi à côté de son collègue,
4: c'était rien du tout.
5: Rien, quoi.
4: Oui. Elle vous a jamais considéré, elle vous maltraitait en fait.
5: Voilà. Et la dernière fois que Philippe m'a violée, il m'a violée devant mon frère. Mon frère avait 4 ans. On était chez ses amis-là. On était dans sa chambre à lui, parce que sa mère disait à mes parents, « Vous inquiétez pas, Philippe va s'occuper des enfants », pendant qu'eux étaient en train de prendre l'apéro au salon. Et pendant ce temps-là, on était dans la chambre de Philippe. Et mon frère a vu que j'étais en train de pleurer. Et il n'a pas trouvé ça normal. Donc, il est allé retrouver ma mère dans le salon. Il a dit à ma mère, « Maman, Sandrine, elle pleure. »
4: Mm-hmm.
5: Ma mère est arrivée. Elle a constaté qu'il avait retiré ma culotte, qu'il avait retiré ma robe. Et elle ne lui a rien dit à lui. Par contre, à moi, elle m'a demandé de me rhabiller. Et puis, dans un couloir qui allait de sa chambre au salon, il y avait un très très long couloir. J'ai toujours eu horreur de ce couloir, d'ailleurs, après, même encore. Elle m'a demandé de me taire.
4: Ah oui, oui, effectivement. Donc, elle ne vous a absolument pas protégée, ni défendue.
5: Oui, tout à fait.
4: Et vous, est-ce que vous avez pu parler à votre père ? Il y avait quoi comme lien entre votre mère et votre père ?
5: Des liens très difficiles. Mes parents, c'est vraiment des je dirais qu'ils s'engueulaient tous les jours, quoi. Il n'y avait pas un jour où ils ne s'engueulaient pas. Et j'ai un psychologue qui m'a dit, mais votre papa, à ce moment-là, vous auriez pu lui dire quelque chose. Et même quand il me voyait, quand il voyait ma mère me frapper, il aurait pu dire quelque chose. Mais non, il ne disait rien.
4: Ah, il ne s'est jamais interposé non plus.
5: Ah non, il ne disait rien.
4: Il était soumis à votre mère ? Il avait peur de votre mère ? Des réactions de votre mère ?
5: Je ne sais pas si c'était qu'il avait peur ou si c'était qu'il disait pendant son temps-là, il était tranquille, quoi. C'était quelqu'un d'autre qui prenait. C'est un peu moi ce que j'avais eu comme impression.
4: Comme ressenti. Ouais.
5: Voilà.
4: Parce qu'elle était odieuse aussi avec votre père, puisqu'il s'engueulait tout le temps. C'est ça que vous êtes en train de nous dire.
5: Ah oui, oui, ouais. Oui. Et puis donc, par contre, après, elle a complètement oublié ce qu'elle m'avait dit dans le couloir. Et pendant des années, elle m'a dit que c'était mon père qui avait décidé, que soi-disant quelle nuit on avait parlé, et qu'il avait lui décidé qu'il ne fallait pas qu'on en parle, et que comme ça, j'oublierais. À 9 ans, je ne sais pas comment on peut oublier ce genre de choses, mais bon.
4: Mais quelle enfance elle a eu, votre mère ? Parce que c'est quand même juste inacceptable, hein, son attitude.
5: Alors, ma mère a une enfance assez difficile parce que, elle a eu donc un père et une mère. Ma grand-mère était pour moi quelqu'un d'adorable. Je n'ai pas connu mon grand-père parce que quand il est mort, maman avait 6 ans.
4: Donc, elle a été élevée que par sa mère.
5: Oui, pour ainsi dire.
4: Et
5: oui.
4: qui était une bonne mère, puisque c'est une bonne grand-mère, bon, ce qui ne peut pas dire grand-chose, parce qu'on peut être une très bonne grand-mère et une très mauvaise mère. Mais...
5: Exactement. Mais j'ai posé la question à une de ses sœurs, avec qui j'ai encore des contacts de temps en temps, parce qu'elle s'engueule, elle se voit plus du tout. Ces trois filles, elles sont trois sœurs qui ont des relations très très compliquées. Elles ne se voient plus depuis 1992, depuis la mort de ma grand-mère. Donc,
4: elles n'étaient pas proches déjà avant.
5: Oui. Mais elles se sont toujours engueulées. Donc, j'ai demandé à ma tante si Mémé avait été dure avec elle, quoi.
4: Oui.
5: Toutes les trois ont vraiment foutu en l'air la vie de leurs enfants, parce que c'est le cas.
4: Et vous n'avez pas eu de réponse. Pour l'instant, vous ne savez pas.
5: Non, je ne sais pas.
4: Oui. C'est bien de partir enquêter tout de même.
5: Hein. Oui.
4: Ça peut être intéressant d'avoir des éléments de réponse sur cette mère... qui n'avait pas grand-chose de maternant, finalement.
5: Je ne sais pas, parce qu'en réalité, elle était... vraiment, moi, ma mémé, c'était vraiment un amour, quoi, pour moi.
4: Non, mais je parle de votre mère, qui n'avait rien de maternant.
5: Oui,
4: oui, votre grand-mère, on ne sait pas, puisque vous n'avez pas la réponse.
5: Oui, bon. Alors, par contre, ce qui s'est passé dernièrement, c'est donc que papa est décédé. Mmh. Au mois de novembre 2025, c'est-à-dire bientôt.
4: Oui.
5: Et ce qui s'est passé, c'est que 2 mois avant son décès, on s'est engueulés, lui et moi. parce qu'il me disait que j'étais gentille avec tout le monde. Il me disait, oui, tout le monde nous dit que tu es gentille avec tout le monde, ça, mais tu n'es pas gentille avec nous, avec tes parents. Alors déjà, je n'ai pas compris pourquoi il disait ça. Et puis, là, je lui ai dit, vous êtes gonflée, tu es gonflée de me dire ça, parce que il y a bien des gens qui ont failli à leur rôle, entre guillemets, c'est de m'avoir protégée de ce type-là, quoi. Et il n'a eu aucune réaction. C'est ce que je disais tout à l'heure à Audrey, il n'a eu aucune réaction. Et ça m'a paru bizarre, mais bon. Et puis, j'ai des gros problèmes de santé et j'ai des grosses douleurs dans les jambes, entre autres. Et j'ai dû aller voir pour la première fois un médecin généraliste qui fait des séances d'acupuncture.
4: Oui.
5: Je l'ai vu pour la première fois 2 mois avant le décès de papa. Et comme il habitait un endroit où j'avais peur d'aller en voiture, moi, de conduire, j'ai demandé si mon père pouvait m'y amener. Et ce monsieur m'a reçu pendant 1h30, et puis mon père attendait dans la salle d'attente, et il a voulu m'emmener dans une pièce à côté après de médecin pour faire la première séance d'acupuncture. Et mon père a cru qu'on s'en allait, quoi. Puis le médecin lui a dit « Ah non, non, non, non, je vois Sandrine pendant la première séance d'acupuncture. » Et tout à coup, mon père parle à ce médecin. Sauf que j'entendais ce que le médecin lui disait et je n'entendais pas ce que mon père lui demandait.
4: Oui.
5: Et j'ai fait plusieurs séances avec ce médecin. Mon père m'y a amené à chaque fois. Et puis, mon père, un jour, donc le 6 novembre dans l'après-midi, il a fait un AVC. Et papa est mort le lendemain matin. De cet AVC, il est mort le 7 novembre au matin.
4: Oui.
5: Après, donc, j'ai été voir
4: le médecin.
5: Une première fois, le médecin toute seule.
4: Oui.
5: Et je lui ai demandé s'il accepterait de me dire ce que mon père lui avait dit.
4: Oui.
5: Et ce médecin m'a dit oui. Il m'a dit que mon père lui avait dit qu'il s'en voulait de n'avoir rien vu. Et surtout de n'avoir rien fait. Et puis, mon père, dans les 2 mois avant son décès, était très, très bouleversé. Je ne l'avais jamais vu comme ça. Il pleurait, il me prenait dans ses bras. Il était mais touchant comme jamais il avait été avec moi.
4: Parce qu'il a pris conscience?
5: Je pense. Alors, finalement, je ne sais pas s'il était au courant et que il ne s'était pas rendu compte de l'importance que ça avait eu, ou est-ce qu'il n'était carrément pas au courant du tout.
4: Mais votre mère est toujours de ce monde?
5: Oui. Oui.
4: Ben vous pouvez lui poser la question, avec un peu de chance, elle va vous répondre honnêtement.
5: Oh non.
4: Non, non vous ne pensez pas?
5: Je lui ai posé la question. Et on s'est engueulé, mais ça a été terrible. Terrible. J'étais chez elle, elle habite une maison à Épinay-sur-Orge. J'ai eu peur qu'on en réveille tous les voisins, quoi. Tellement j'ai hurlé.
4: Et qu'est-ce qu'elle vous a répondu? Qu'elle lui avait dit et qu'il n'avait rien fait?
5: Oui. Oui.
4: Et quand vous lui dites à elle pourquoi elle n'a rien fait, qu'est-ce qu'elle répond?
5: Il n'y a aucune réponse. Aucune réponse.
4: Mais elle est physiquement, dans le langage psychocorporel, elle se ferme, elle soupire, elle s'en va. Qu'est-ce qu'elle fait?
5: L'autre jour, quand on s'est engueulé, donc, elle s'est mise à pleurer. Je lui ai dit, c'est toi qui m'as dit qu'il fallait que je me taise. Et elle me disait, mais non, c'est pas vrai, j'ai jamais dit ça, puis elle pleurait. Et puis, quand j'ai eu une vingtaine d'années, j'ai essayé de lui reposer la question. Je venais d'avoir mon bac, parce que ça, c'était aussi un gros truc hein, chez maman. Hein. Tant que j'ai pas eu mon bac, elle a cogné tant qu'elle pouvait tous les jours. Et je lui ai dit qu'un jour, elle m'a dit que ces gens-là, enfin ce couple d'amis s'appelait Gérard et Christiane. Et elle m'a dit qu'est-ce que ça aurait pu changer si on en avait parlé à Gérard et Christiane, parce que ça aurait peut-être même nui à notre amitié. Ben... Et là, elle m'a dit, mais non, j'ai jamais dit ça. Mais non.
4: En tout cas, Sandrine, pour en revenir à votre père, est-ce que c'est important aujourd'hui de savoir s'il le savait ou pas? Parce que finalement, ce que vous a dit ce médecin, c'est déjà une réparation. Vous avez eu un papa qui, les deux derniers mois de sa vie, et lui ne savait pas qu'il allait partir d'un AVC, hein, parce que l'AVC, c'est soudain. A vraiment réparé, a été près de vous, a été aimant, a été démonstratif, a été attentionné, a été à l'écoute. Et vous voyez, il a parlé au médecin. C'est une manière de dire aussi de prendre soin de vous. Et d'ailleurs, il l'a montré, il vous a emmené à chaque fois le voir, ce médecin.
5: Oui.
4: Donc, vous voyez, savoir finalement s'il a su à l'époque et où il s'est tu, ou si ça, où il n'a pas su. Ce qu'il faut retenir là, maintenant qu'il est parti il y a un an tout pile, presque, hein, dans 3 semaines, c'est que vous avez eu un père qui, en tout cas sur la fin, a su montrer son amour.
5: Oui, et il a dit à mon frère, 2 mois avant son décès, même chose, dans les 2 mois qui ont précédé son décès, il a dit à mon frère qu'il avait envie de se suicider. Et mon frère... a dit ça à ma mère et à moi, on était là toutes les deux quand, dans la même pièce quand il a dit ça. Et après, elle a soutenu à des gens que mon frère n'avait jamais dit ça.
4: Il avait quel âge, votre père?
5: Mon frère?
4: Non, votre père.
5: Papa, 83.
4: Il était souffrant par ailleurs?

0: Sandrine, allez-y.
1: Et quand papa est décédé, ce monsieur qui s'appelait Jean m'a dit, mais ça devait pas être lui. Ça devait pas être lui. Il m'a dit ça dans l'église alors que Jean arrivait à peine à marcher, il est arrivé en déambulateur. Je pensais pas qu'il allait pouvoir venir tellement il avait du mal à marcher. Et il est venu pour papa.
0: Vous savez, à la fin de nos vies, on fait souvent des bilans. Plus on vieillit, plus évidemment on fait des bilans. Et peut-être que votre père, il a fait le bilan aussi de sa vie avec votre mère, qui visiblement ne s'est pas passée de manière harmonieuse. Il a peut-être fait le point aussi sur ses rapports avec ses enfants. S'il savait, peut-être qu'il s'est senti coupable aussi, et il n'a pas dépassé cette culpabilité. En tout cas, il a essayé de la réparer aussi avec vous, auprès de vous. C'est les deux derniers mois de sa vie. C'est ça le plus important à retenir.
1: Oui.
0: Et s'il ne savait pas, peut-être qu'il a fait un bilan global et comme votre mère a l'air d'être une maîtresse femme, il n'a pas tellement une voix au chapitre, votre père, alors qu'on voit bien que c'est quelqu'un d'empathique.
1: Oui.
0: Donc je crois que ce qu'il faut retenir, Sandrine, c'est vraiment ces deux derniers mois que vous avez eu la chance de partager avec votre père dans cette grande proximité. Et vous avez eu la chance d'entendre ce morceau de conversation qui vous a mis sur la voie ensuite pour poser les questions au médecin.
1: Oui. J'ai dit à mon frère que je savais pour quelle raison papa lui avait dit ça. J'ai dit que maman savait aussi. Le problème qu'a mon frère, c'est qu'il est né avec une très grosse malformation cardiaque. En 2024 et 2025, il a fait plusieurs arrêts cardiaques. S'il savait pour quelle raison papa est parti, j'ai peur qu'il fasse quelque chose, quoi. J'ai peur qu'il ait une attaque.
0: Non, mais votre frère, vous pouvez le protéger, en revanche. C'est-à-dire que maintenant, je crois qu'il faut que vous vous laissiez tranquille avec cette question que vous me posiez dans le début de notre entretien. Est-ce qu'il savait et il s'est tu, ou est-ce qu'il a découvert plus tard et il s'en est voulu? Vous voyez, tout ça, peu importe. Votre père n'est plus là. La relation, elle a été réparée sur la fin de sa vie. Je pense que vous pouvez être assurée, et vous l'avez senti, de l'amour de votre père.
1: Oui.
0: Alors, bien sûr que s'il avait su, ça aurait été, s'il savait, ça valait, il aurait dû vous protéger, il aurait dû vous protéger des coups. Mais vous savez, même sans aller jusqu'au viol, peut-être qu'il s'en est beaucoup voulu de ne pas vous protéger aussi des coups de votre mère. Donc c'est tout un ensemble. Et je crois qu'il faut que vous vous laissiez tranquille avec cette question-là, Sandrine.
1: D'accord.
0: Vraiment. Parce que il y a eu la vie à réparer les choses. Vous avez capté la discussion avec le médecin. Vous avez parlé avec votre père. Il vous a accompagné toutes les semaines chez ce médecin. Voyez, ça s'est apaisé sur la fin de sa vie. Et ça, c'est un grand cadeau.
1: Mais j'ai dit à mon frère que je ne pouvais pas lui dire, mais que par contre, papa était parti de par le fait qu'il nous aimait énormément tous les deux.
0: Oui, bon, après, ça c'est une supposition. Il est parti d'un AVC, hein ?
1: Oui.
0: Voilà, alors qu'il a évoqué le fait qu'à un moment donné, il a eu envie de se suicider, c'est parce qu'il a eu un regard sur sa vie, peut-être pour lui, qui lui a fait du mal. En attendant, il est parti d'un AVC.
1: Oui.
0: Vous voyez, c'est pas du tout la même chose. Il a pu évoquer cette hypothèse du suicide parce qu'il s'en voulait de ce qu'il n'a pas fait. Ça, c'est une chose. Oui. Mais ce n'est pas de ça dont il est parti.
1: Oui.
0: Et surtout, c'est la vie qui fait ça. On l'appellera l'univers, on l'appellera Dieu, on l'appellera la source, on l'appellera le grand architecte, on l'appellera comme on veut. En attendant, vous avez eu la chance, les deux mois qui ont précédé son départ, d'avoir une proximité avec lui. Proximité de cœur. Et ça, c'est un grand cadeau. Donc, regardez ce que vous avez eu aujourd'hui. Vous avez

0: Et quel âge, Sandrine ?
1: 59 ans.
0: Voilà, donc à presque 60 ans. Regardez ce que vous avez eu la chance de vivre, même si ce n'est que 2 mois avant le départ de votre père, plutôt que tout le reste. Alors ça n'efface pas ce que vous avez vécu étant jeune, hein, évidemment que non. Mais à un moment donné, la vie c'est maintenant. En dépit de toutes les blessures qu'on a traversées. C'est le concept de la résilience de Boris Cyrulnik. Hein.
1: D'accord.
0: En tout cas, je crois que c'est la piste pour aller mieux.
1: D'accord.
0: Est-ce que ça résonne en vous, Sandrine ?
1: Oui, quelque part, oui, parce que je pense que mon père m'aimait beaucoup. En plus, j'ai eu la chance d'avoir des grands-parents qui ont vraiment, du côté de papa, et même du côté de maman, mais du côté de mon père, ça a vraiment été des amours. La personne que j'aime le plus au monde dans ma vie, c'est mon grand-père paternel.
0: Vous voyez, il y a eu des référents quand même en adulte. Bon, après que votre mère ait été plus que défaillante, c'est une évidence. C'est une évidence. On ne peut pas réparer ce qui a été fait.
1: Oui.
0: Mais en tout cas, en ce qui concerne votre père, et c'était l'objet de votre appel ce soir, et je vais devoir vous laisser, Sandrine, parce qu'on arrive à la fin de cette émission.
1: Oui.
0: Vous savez que cette émission est la vôtre, vous nous rappelez quand vous voulez, bien sûr. Hein. Voilà.
1: Oui, je voulais savoir, excusez-moi, une dernière chose, si je peux, à ce moment-là, pas ce soir évidemment, mais vous rappeler, parce que je laisse tout partir à volo dans mon appartement et tout, je suis pas bien.
0: Un peu Diogène ?
1: Un peu de pardon ?
0: Un peu Diogène ? Vous accumulez ?
1: Oui. Est-ce que je peux vous rappeler ?
0: Bien sûr. N'hésitez pas. Vous avez...
1: dans pas longtemps, parce que vraiment, il faut que je rencontre quelqu'un, il faut que je vois quelqu'un... Pour que je sois suivie.
0: Alors, pas de problème, bien sûr. Il y a Audrey qui va vous reprendre au standard, Sandrine. Je suis obligée de vous laisser, c'est le générique de l'émission.
1: Oui.
0: À bientôt. À bientôt,
1: merci,
0: Sandrine.
1: Merci,
0: au revoir.
1: Valérie.
0: Au revoir. Merci, chers auditeurs, d'avoir été avec nous ce soir, d'avoir appelé si nombreux au standard. Nous nous retrouvons demain, dès 21h30 jusqu'à minuit. Et demain, surprise, émission spéciale en deuxième partie d'émission. Roland Pérez sera à mes côtés pour nous raconter son dernier roman, mais aussi répondre à vos questions, chers auditeurs, sur les secondes chances que la vie nous offre parfois, même souvent. Allez, soyons optimistes. Prenez soin de vous, des autres et du monde. Je vous dis à demain. Carillon d'Europe 1, retrouve Maëlle Asselineau pour le Flash Info. Bonsoir Maëlle.
2: Bonsoir Valérie, bonsoir à tous. Une nouvelle qui suscite une certaine inquiétude concernant la santé du pape. Le nodule que Léon XIV s'est fait retirer au cours d'une opération ce mardi était cancéreux, ce qui a nécessité l'ablation du lobe inférieur du poumon droit. Annonce du Vatican dans la soirée après avoir assuré dans un premier temps que l'intervention s'était bien déroulée. Des examens complémentaires sont en cours pour détecter d'éventuels signes de propagation de la maladie. Le souverain pontife, âgé de 71 ans, doit rester hospitalisé pendant une semaine environ. Le ministre de l'économie se dit prêt au compromis à condition de respecter l'objectif d'un déficit public à 5% du PIB l'année prochaine. Les mots de Roland Lescure à l'ouverture des débats autour du volet recettes du budget de l'État ce mardi soir. Une motion de rejet préalable déposée par le Parti Socialiste est examinée d'emblée, mais elle n'a aucune chance d'aboutir, faute de soutien du Rassemblement National. Un autre texte adopté quant à lui à l'unanimité par l'Assemblée nationale ce mardi. La proposition de loi intégrale contre les violences sexistes et sexuelles, une centaine de mesures défendues par les associations de femmes et d'enfants victimes et inscrites à l'ordre du jour dans le sillage de l'affaire Liana. Cette loi transpartisane prend maintenant la direction du Sénat. Le bilan de l'acte 5 de la mobilisation lycéenne ce mardi. 161 500 manifestants dans toute la France selon les autorités. 480 000 d'après l'intersyndicale de la jeunesse qui appelle à poursuivre le mouvement en rejoignant notamment les appels au retour des Gilets jaunes samedi prochain. Une cinquantaine de blessés parmi les forces de l'ordre durant cette nouvelle journée d'action, principalement au cours d'affrontements avec des militants d'ultra-gauche dans les grandes villes. 36 enquêtes ouvertes par la police des polices depuis le début de ce mouvement lycéen sur près de 7000 interpellations. L'une d'entre elles porte sur la grave blessure à l'œil d'un adolescent de 16 ans lors d'un blocage d'établissement à Tours le 30 septembre dernier. Blessure compatible avec un tir de LBD. Ce mardi soir, un policier impliqué dans cet incident est mis en examen pour violences aggravées et placé sous contrôle judiciaire. Le profil de l'assaillant se précise au lendemain de la fusillade dans un collège d'Aubagne. Cet adolescent de 14 ans, toujours en garde à vue, présente une fascination pour la violence extrême. Il adhère probablement à la mouvance américaine True Crime Community qui glorifie les tueries de masse. Le parquet national antiterroriste s'est saisi de l'enquête ce mardi. Plus de 30 ans après le meurtre du rappeur Tupac Shakur, une ancienne figure d'un gang de Los Angeles condamnée ce mardi soir à une peine de prison de 40 ans minimum. Fin août, Dwayne Davis avait été reconnu coupable d'avoir organisé l'expédition punitive contre l'artiste à Las Vegas le 7 septembre 1996. Les avocats de l'accusé vont faire appel. Et puis une soirée bien difficile pour les clubs français en Ligue des Champions de football. Lourde défaite de Lille ce mardi sur la pelouse d'Arsenal, 3-0 score final. Lens s'est incliné un peu plus tôt face au Sporting Portugal sur le score de 2-0. Ce mercredi, le Paris Saint-Germain affrontera Manchester City à 21h. 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
0: Merci Maël, je vous souhaite une bonne nuit, rentrez bien et à demain. Bienvenue au cœur de la nuit sur Europe 1. Je vous accompagne jusqu'à 5h avec des enquêtes, des émissions, de la musique, des histoires palpitantes. Et on débute avec justement les grandes erreurs judiciaires grâce à l'avocat Gilbert Collard. Dans cette toute nouvelle série Maître Collard raconte, il nous prouve que l'erreur est partout, même dans la justice. Ce soir, on se plonge en juillet 1961 à Bron, près de Lyon. Une fillette, Dominique, disparaît. Et un suspect au profil assez particulier apparaît.
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4: Nous allons pousser les portes de l'horreur et entrer dans un monde d'effroi où tout est possible. L'erreur, comme la vérité, la justice comme l'injustice, ce monde, c'est celui du crime. Aujourd'hui, je vous emmène à Bron, dans la périphérie de Lyon, exactement au 156 de l'avenue Saint-Exupéry. Autrefois, c'était il y a de lointaines années, il y avait là une boucherie. Elle a disparu. On se souvient vaguement qu'ici, il y a longtemps, un horrible crime a été commis. Un crime pour lequel un garçon de 8 ans d'âge mental, oui, je dis bien de 8 ans d'âge mental, a été condamné alors qu'il était innocent. Il a été broyé par un président de cour d'assises que je vais être obligé de vous décrire comme il le mérite. Je le ferai sans pitié parce que lui-même fut sans pitié. Et vous allez frémir à l'idée que, justiciable que vous ayez été à l'époque, vous auriez pu avoir affaire à cet homme. Je vous préviens tout de suite. Cette histoire est vraie, vérifiée, documentée. Et elle pose en suspens une question à laquelle je vous laisse le soin de répondre. Une pareille vilenie serait-elle possible aujourd'hui? Notre terrible histoire commence un 7 juillet dans la chaleur de la cuvette de Lyon. Ce 7 juillet 1961, comme d'habitude, Madame Bessard arrive à la boucherie, il est 15h10. Sa fille, la petite Dominique, n'est plus là. L'apprenti boucher, Jean-Marie Deveau, explique qu'elle vient de sortir. Les heures passent et la maman commence quand même à s'inquiéter de ne pas voir revenir sa fillette. Elle sonne alors chez Madame Olivier, une voisine, dont la fille est une camarade de jeu de Dominique. La petite est bienvenue, elle est restée une vingtaine de minutes, puis elle est repartie. avec son sac en plastique rouge, vers la boucherie, et sur le chemin, elle s'en est allée acheter la gourmande des bonbons chez le confiseur. Eh oui, à l'époque, les gosses achetaient encore des bonbons. À 15 heures, elle a frappé à la porte de Madame Branchu, une sorte de grand-mère de la rue pour tous les enfants. Et puis, depuis cette dernière rencontre, plus aucune nouvelle. Silence. Rien. Quand, soudain, un cri. Celui de Madame Canard, une autre voisine, qui, furetant dans la cave de la boucherie, vient de trouver le corps de la petite Dominique couchée à même le sol. Elle est presque sur le ventre, la tête tournée vers le mur, un bras allongé, la carotide tranchée. Elle est éventrée. Scène d'horreur. Les cris de la voisine, les hurlements alertent la mère qui se précipite et découvre à son tour l'horreur, le corps supplicié de sa fillette, une enfant de 7 ans, a été assassinée. Je m'arrête un instant parce que c'est là que tout commence à basculer. Et il faut que vous compreniez, pour pouvoir accompagner utilement l'enquête, le vide dans lequel se trouvent alors les enquêteurs, confrontés à une horreur à laquelle ils doivent rapidement apporter une réponse. Ils n'ont aucune piste sérieuse. On a bien aperçu un homme qui rôdait dans les parages, mais les recherches, il faut le reconnaître, approximatives, n'ont rien donné, et la police a eu le tort, je dis bien le tort, de ne pas insister sur cette piste. Pourquoi ? Je n'en sais rien. Personne n'en sait rien. Désemparée et faute de mieux, la police s'accroche à ce qu'elle a d'immédiate, c'est-à-dire la reconstruction de la chronologie criminelle, du temps criminel. C'est facile à faire, ça donne l'impression que l'on travaille, ça donne l'impression que l'on maîtrise un peu la matérialité des faits, mais en réalité, il n'y a rien de concret. L'apprenti boucher part du magasin à 13h, la mère revient à 15h10 et la fillette n'est plus là. Le commis explique alors qu'elle vient de sortir. La mère la cherche dans le quartier et ne la trouve pas. À 16h, retentissent les cris de la voisine au moment, vous le savez, où elle découvre le cadavre. Cette chronométrie morbide a au moins le mérite d'innocenter l'apprenti, qu'on ne soupçonne d'ailleurs absolument pas. En effet, il était en train de laver les plats et de préparer une pièce de viande. Il n'est donc, et j'insiste là-dessus, nullement suspect. Donc, à l'instant où nous sommes, l'enquête est au point mort. Rien de plus, sinon, un peu partout, la colère qui gronde, la tristesse qui s'épanche, la peur qui se répand dans le quartier et le sentiment d'inefficacité qui remonte du peuple du quartier vers les policiers. À la morgue, dans la chaleur de juillet, les médecins légistes interrogent le cadavre. Sinistre constatation. Ils constatent que la malheureuse a d'abord été égorgée, puis éventré, et qu'il n'y a pas eu de violence sexuelle. Pas de violence sexuelle. C'est donc un crime insolite, qui semble avoir pour seul mobile, et c'est ça qui quand même devrait tous un peu nous préoccuper, nous inquiéter, pour seul mobile, le plaisir. Et oui, le plaisir de tuer. Le plaisir de tuer un enfant. Les policiers tournent en rond dans ce cercle rouge. Et c'est là que va se produire un événement inattendu. Un événement qui va surprendre, interloquer tout le monde, tant on ne s'y attendait pas, tant c'était imprévisible, tant c'était incroyable. Jean-Marie Devaux, l'apprenti silencieux et timide, qui ne regarde jamais en face, est retrouvé inanimé sur le palier de la cave. Victime, prétend-il, lui aussi, d'une agression. L'assassin du souterrain aurait donc encore frappé. Les policiers se frottent les mains et tiennent enfin un possible témoin. Ils l'interrogent. Et là, il va encore se produire quelque chose d'inimaginable. En quelques minutes d'interrogatoire, sans que les policiers le forcent, sans qu'il hausse le ton, en quelques minutes, petites minutes d'interrogatoire, petites minutes banales, l'agressé, gentiment, reconnaît avoir, tenez-vous bien, reconnaît avoir inventé complètement son agression. Mais pourquoi ?
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4: Nous sommes toujours à Bron en 1961. Une fillette de 7 ans a été égorgée dans la cave d'une boucherie et la police, désemparée, vient de trouver un possible coupable idéal qui s'est en quelque sorte désigné lui-même en la personne de l'apprenti boucher Jean-Marie Devaux, qui vient d'avouer avoir inventé une fausse agression sur sa personne. Même si les policiers vont par la suite avoir un comportement technique tout à fait critiquable, un manque de professionnalisme évident, il faut reconnaître que Jean-Marie Devaux s'est mis lui-même dans le piège. Les policiers sont trop heureux d'avoir enfin une proie, négligeant alors une chose essentielle, la psychopathologie de cet adolescent. Mythomane avéré, raconteur d'histoires à dormir debout dans tout le quartier, affabulateur chronique, surnommé le bombardier à Bobard. Tout cela, ils savent, mais ils n'en tiennent aucun compte, l'occasion est trop belle. Vous devez, tout comme moi, vous poser la question. Pourquoi, et mon Dieu, pourquoi a-t-il inventé cette histoire d'agression ? Bonne question. Alors on l'interroge. Et qu'est-ce qu'il va dire ? Il explique qu'il a inventé cette attaque pour... Alors là, les bras m'en tombent. Et si j'étais policier, les menottes m'en perdraient. Hein. Il explique qu'il a inventé cette attaque pour écarter les soupçons. Il faut savoir qu'il a quand même 8 ans d'âge mental. Autant dire que, malgré les apparences, malgré le physique, c'est un gosse. Je sais déjà ce qui va se passer. Je connais ce genre de dossier. L'aubaine à l'époque est trop belle. Ce n'est pas tous les jours que, dans une enquête qui s'enlise, dans une enquête sans issue, un volontaire se désigne lui-même comme le coupable. Pourtant, tout de suite, il nie, pleure, se défend, mais comme un gamin, comme un gosse. Et les policiers, sans aveu, la fameuse reine des preuves de l'époque, les policiers sont dans l'embarras. Jusqu'au moment où le commissaire allait savoir pourquoi, à cette idée, il menace le suspect de lui faire la piqûre du sérum de vérité. La chose n'existe pas. C'est une piqûre imaginaire, une seringue symbolique. Ce qui veut dire que déjà le policier a compris qu'il a affaire à quelqu'un de facile à déstabiliser. Mais ce qu'il ne sait pas, au moment où il menace de la piqûre du sérum de vérité, c'est que Jean-Marie Devaux a une peur panique des piqûres. Il est atteint, vous savez comment ça s'appelle, il est atteint de bélénophobie, la peur des piqûres, la bélénophobie. Plus tard, du reste, tous les experts confirmeront ce point. Le jeune homme est terrorisé à l'idée de recevoir une piqûre. Il s'affole, perd ses moyens, bégaye pour ne pas subir la torture de la piqûre. Alors il passe immédiatement aux aveux. Mais quels aveux ? Quels aveux ? Là est le problème. Il ne suffit pas d'avoir des aveux. Faut-il encore que les aveux correspondent à la réalité ? Et là, qu'est-ce qu'on a sous les yeux ? Ce sont des aveux farfelus, inexacts. Il prétend avoir d'abord frappé au ventre, puis à la gorge. Ce qui est faux. L'ordre des coups, les médecins légistes sont formels et tout à fait le contraire. En revanche, il confesse aussi s'y être pris à deux fois pour couper le cou et il décrit le corps dans la position exacte. Mais attention là, le juge et le commissaire négligent un détail qui a toute son importance et qui n'a pas pu vous échapper. On évoque l'affaire devant lui depuis des mois et il a pu s'imprégner dans le détail de tous les faits déjà connus. Donc, il dit vrai dans les faits déjà connus, mais il ment dans les faits qui ne sont pas connus. À la fin de son interrogatoire, il nie tout. Il revient sur ses aveux, mais menacé de nouveau de subir la piqûre, il réitère sa confession et demande, écoutez bien, c'est noté. Je sors bien ce soir, monsieur le commissaire. Pauvre, pauvre fou, âgé de 8 ans dans sa tête. Un an de plus que la victime. Et il n'y a pas quelque chose qui vous préoccupe? Il n'y a rien dans ce que je viens de dire qui vous titille. Le mobile du crime, vous l'avez trouvé, vous? Il n'y en a pas. Mais cela importe peu. L'affaire est réglée. Quand la justice tient un coupable entre ses griffes, elle ne desserre jamais son emprise. Trop rares sont les coupables de substitution qui redressent une enquête tordue qui allait finir dans l'impasse. Et c'est là que l'histoire devient, permettez-moi le mot, proprement ignoble. Dans le doute, tout le monde espère encore que le procès permettra d'y voir clair, d'innocenter ce pauvre fou. Mais alors là, c'est sans compter avec la personnalité tyrannique, pathologique d'un magistrat, le président C, qui va présider ce procès d'une façon cruelle, rapporté par plein de témoins, dans l'unique perspective de faire condamner Devaux. J'ai lu les chroniques judiciaires, et celui que j'appelle le président C est désigné comme ayant conduit les débats d'une manière inacceptable, inique, un guet-apens judiciaire en quelque sorte. Je vous le dis tout net, le président C est à lui seul un coupe-gorge judiciaire. Cela m'a été confirmé à l'époque, oui, ça m'a été confirmé par de nombreux témoins, des journalistes, des avocats et des magistrats. Mon regretté ami, maître Lafiong, avocat magnifique de Lyon, m'en avait longuement parlé et j'ai encore en mémoire son témoignage. Ce magistrat était un effroi et on l'a laissé œuvrer pendant des années. Aujourd'hui, à mon avis, ça ne serait plus possible. Il y a l'idée du procès équitable. C'était un ancien avocat raté. ce sont souvent les pires juges. Pas tous. J'en connais de bons. Mais quand ils sont mauvais, ils sont très méchants. Une caricature de juge, cet homme, à la carrière crapoteuse. En plus, le pauvre, il est difforme. Engoncé, dit-on, dans son fauteuil. Il hurle, mais il hurle dans le micro. Un chroniqueur judiciaire de l'époque écrira, et je le cite, hein, parce que la formule est trop belle, « La nature commet quelques injustices à faire trimballer un corps de cirque dans une intelligence d'académicien. » Un corps de cirque. Et un autre osera écrire « Il cherche visiblement à trouver une supériorité que l'apparence lui conteste. » Ah, ces quelques rares malades qui nous jugent. Son interrogatoire que je vais vous rapporter, note à l'appui. Je dis bien note à l'appui. Et le comble de la méchante, mauvaise foi. Écoutez, tremblez. De vos, manque de peau, serait pu être, si on remonte le temps, vous. Voici un extrait de son interrogatoire. Extrait indiscutable. Le président sait. C'est comme cruel. Deveau, vous n'avez pas le regard franc. Vous pleurez pour un rien. Ah, pourtant, quand vous étiez bouché, vous n'aviez aucune émotion aux abattoirs. Ah, du reste, je crois, un jour, vous avez fait tomber un tabouret sur un petit chat, lui cassant la colonne vertébrale. Ainsi, on tue les petits chats et on s'attaque aux petites filles. Qui tue un chat, tue une fillette. Ah, vous n'avez pas de sang sur vous, bien sûr. Vous l'avez tué par derrière. Donc, pas de sang sur vous. Oh, Deveau, on sait que vous êtes un mythomane opportuniste. Oh, voilà l'interrogatoire. Non, mais c'est horrible, c'est horrible. Comment la justice a-t-elle pu nous donner un tel magistrat ? Mon Dieu, mon Dieu. Et puis le coup de grâce est donné par l'expert psychiatre qui ose conclure son rapport par cette association de mots qui n'est ni plus ni moins un appel à la condamnation. On est encore dans une époque où la peine de mort existe. Deveau, dit le psychiatre, un garçon à qui je ne confierai pas un couteau de boucher. Allez donc vous défendre dans de telles conditions. Allez donc vous défendre dans un tel contexte. C'est horrible, c'est une honte, c'est impossible. Et à l'époque, je vous le rappelle encore, la peine de mort existe.
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4: Depuis, j'ai rencontré bien des témoins de ce procès, notamment des journalistes. Ils m'ont tous confirmé l'effroyable attitude du président de la cour d'assises. Bien évidemment, ce juge ne va rien laisser passer. Il est à lui tout seul une machine à condamner. Les éléments à décharge seront escamotés, négligés, dissimulés. Je vous les remets en mémoire un peu comme si vous étiez l'ultime juré. Ouais, le dernier juré. Et j'entends votre intime conviction. Le rôdeur, on ne l'a jamais retrouvé. Qui était-il ? Alors que des témoins l'ont vu, avec une tache de sang, traverser le parc derrière le bâtiment de la boucherie. Pourquoi on l'a pas recherché ? Et l'absence totale de traces de sang sur les vêtements de l'accusé. Alors même que les conditions horribles du crime impliquent un ensanglantement et les aveux incompatibles avec les constatations médico-légales, l'absence totale de mobile, l'âge mental de l'accusé. Malgré ce contexte, le verdict allait tomber. Il paraît que la délibération se passa très mal, de l'aveu même de certains jurés. Devaux est condamné à 20 ans de réclusion criminelle. Et encore une fois, je vous le dis, la délibération s'est très mal passée entre le président et les jurés. L'histoire pourrait s'arrêter là. Devaux était bel et bien oublié dans sa prison. Et les braves gens s'accommodaient finalement de ce verdict. Mais là encore, un événement va se produire. Comme si la Providence avait plus d'un tour dans son sac. Un événement qu'aucun scénariste, fût-il Chabrol, n'aurait osé inventer par crainte d'être accusé d'irréalisme, de manque de crédibilité. Un événement qui bouleverse tout le monde. Un événement qui fait peur. Non loin de la cave maudite, où a été tué Dominique, on va retrouver un second cadavre, alors que Devaux est en prison. Et non loin de là encore, une agression sera commise. Ça en fait quand même beaucoup en l'absence de Devaux. Devaux est au bord du suicide dans sa prison. Il reçoit le soutien d'un prêtre, un père jésuite, un homme qui a consacré sa vie à la défense des innocents, l'abbé Boyer. Je crois même qu'il deviendra avocat. Avec cet homme merveilleux et le soutien de Maître Soulier, un autre avocat que j'ai bien connu, il tente un recours en révision. Rejet, oui. Alors que tout semble perdu, la conscience de l'avocat général qui a requis l'empêche de dormir. Et il révèle alors un fait inimaginable pour des hommes de loi loyaux. Il raconte que... Ah, il faut presque tendre l'oreille pour l'entendre, tellement il avait du mal à le dire. Mais il le dit, bravo de le dire. Il raconte que la veille du procès, l'horrible président C, accompagné de l'avocat général qui devait requérir et du commissaire de police qui a conduit l'enquête et qui était témoin dans l'affaire, s'était rendu sur les lieux du crime pour voir, pour regarder, pour s'entendre, sans que l'avocat de l'accusé ait été informé de ce déplacement. Alors, quand même, l'affaire est rejugée. Mais attention, que va-t-il se passer? On peut s'attendre au pire. Nouveau procès. Cette fois, le président de la cour d'assises de Dijon, qui siège le 15 septembre 1969, est normal et l'accusé peut enfin s'expliquer. Deux faits sont établis qui auraient dû être établi dès le premier procès. D'abord, vous le savez, vous, l'ordre des coups n'est pas celui qu'a indiqué Devaux dans ses aveux. C'est indiscutable. Ensuite, à partir d'expériences qui ont été accomplies sur des animaux, les experts ont démontré que l'assassin aurait dû être ensanglanté des pieds à la tête. Or, je le rappelle, Devaux n'a jamais présenté la moindre trace de sang ni sur lui, ni sur ses vêtements. Mais avec la justice, désormais, on s'attend au pire. Et le verdict qui va maintenant tomber fait peur. Les jurés vont-ils reconnaître l'innocence de ce gamin qui a avoué? Vont-ils admettre toutes ces invraisemblances? Au bout de 35 minutes, les jurés reviennent et y rendent leur verdict. On tremble, on a peur. Qu'est-ce qu'ils ont décidé? 35 minutes, mais c'est court, c'est peu de temps. Et le président prononce les mots qu'on attendait, acquitté, acquitté. Et il sera l'un des premiers, Jean-Marie Devaux, à percevoir une réparation financière sous la forme d'une somme de 125 000 francs. Et l'assassin court toujours. Peut-être a-t-il rejoint dans la justice éternelle le président C, décédé depuis et enterré avec tous les honneurs dus à son rang de président de cour d'assises de l'erreur judiciaire.
0: C'était Maître Collard raconte et l'histoire vraie de Jean-Marie Devaux, le suspect aux 8 ans d'âge mental. 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Tout de suite, une autre enquête, la poule aux œufs de chocolat, issue des archives d'Europe 1, les auditeurs mènent l'enquête. Je vous pose l'histoire. Un avocat, Maître Limour, un mystérieux œuf de Pâques et... boum! Allez, je ne vous dévoile rien, écoutez plutôt.
5: Maître Limour, il y a un paquet pour vous.
6: Un paquet?
5: Bah oui, quoi, un paquet. Même que ça doit être des douceurs. Il y a une étiquette collée dessus, confiserie de la gare.
6: Bon, bon, ça va, donnez.
5: Ce sera un œuf de Pâques, ça ne m'étonnerait pas, avoir la forme.
6: Bien, bien, bien, merci. Qui l'a apporté?
5: Je sais pas, je suis sortie à une heure, tout de suite après mon déjeuner. Vous comprenez, je voulais aller voir ma fille, celle qui a eu un accident. Je vous ai raconté l'autre jour.
6: Oui, et alors?
5: Alors, en rentrant, j'ai trouvé votre paquet posé sur le paillasson devant la loge. Je suis bien sûr que c'est un œuf de Pâques. À cette époque, pensez donc...
6: C'est bien, je vous remercie.
5: Ah, oh, celui-là, là, toujours aussi aimable.
6: Un œuf de Pâques. Un œuf de Pâques. Je vous demande un peu. Qui diable m'enverrait un œuf de Pâques? Il est folle de grossirage. Bon, enfin, on va bien voir ce qu'il y a dans ce sacré paquet. Voyons un peu. De la fibre. Encore un papier. Ça, alors, c'est certainement une plaisanterie. Mais cette vieille toque avait raison. Un œuf de Pâques. Mais énorme avec ça. Enfin, ça fait quand même plaisir. Ouh, il est lourd. Ça doit être plein de petits œufs en sucre. Bon, je vais regarder. Eh ben, il est rudement serré, ce nœud. J'arrive pas à le défaire. Ah, ça y est. Je me demande...

0: Péju!
1: Oui, patron?
0: Un œuf de Pâques, ça te tente?
1: Non.
0: Alors oui ou non?
1: Ben voilà, je vais vous dire, un vrai œuf de Pâques, ça me tente, patron. Oui, ça, ça me tente. Mais avec vous, vous comprenez, je me méfie. Et vous êtes sûrement en train de vous moquer de moi, alors je préfère répondre non.
0: Psychologue avec ça, hein? Remarque, ça m'est bien égal. Que ça te tente ou que ça ne te tente pas, tu vas en entendre parler. Écoute bien cette histoire de fou.
1: Mais j'écoute, patron, j'écoute.
0: Maître Limour, avocat, rentre chez lui vers 15h, il y a donc quelques minutes.
1: Oui.
0: Sa concierge lui remet un paquet, elle est persuadée qu'il contient un œuf de Pâques. Mmh. Le bonhomme monte chez lui, 15 secondes plus tard, une énorme déflagration secoue l'immeuble, tout le monde se précipite chez Maître Limour, il n'y a plus de Maître Limour.
1: Il est parti?
0: Ah, si on peut dire, oui. Le fameux paquet a explosé chez lui avec une telle violence que tout dans la pièce a été détruit, y compris l'avocat.
1: Eh ben, dis donc.
0: Ah, oh, remarque judicieuse, Alfred. Ah. T'iras loin, toi, tu sais.
1: Merci.
0: En attendant, je vais chez Feu Maître Limour. Le commissaire du quartier qui vient de me prévenir par téléphone m'y attend. J'emmène les gars du laboratoire avec moi.
1: Bon, très bien. Oui, moi, patron, qu'est-ce
0: que... Toi, tu te débrouilles pour me trouver le maximum de renseignements possibles sur cet avocat. Voix au greffe, demande au sommier, grouille-toi. Et dès que tu as son pédigré, tu me rejoins sur place.
1: Bon, hein? D'accord, patron. Vous avez bien dit Maître Limour.
0: Oui, hein? Limour, demeurant 121...

0: Oui, monsieur le commissaire, j'en ai encore les sangs tournés. Un si brave homme.
1: Ah, c'est... Mais pourtant, vous me disiez tout à l'heure...
0: Mais non, c'était un bien brave homme. Bien sûr, il était un peu radin. Ça, au moment des étrennes, on peut pas dire qu'on était gratté avec lui. Et puis, il était jamais bien aimable. Même franchement désagréable qu'il était.
1: Mais un bien brave homme quand même. Bon, alors racontez-moi un peu ce qui s'est passé. Qui a apporté le paquet, madame?
0: Je vais vous dire, monsieur le commissaire. C'est rapport à ma fille, la couturière, celle qui est malade.
1: Oui.
0: Il lui faut des synaplismes, qu'il a dit le docteur.
1: Oui, mais le paquet, madame. Le paquet.
0: Si vous m'interrompez tout le temps, j'y arriverai jamais. Donc, comme je vous disais, j'étais allée chez ma fille, celle qui est malade, pour la soigner.
1: Bon, alors il était quelle heure?
0: Juste une heure. Je le sais parce que j'écoutais la radio, vous comprenez, il y a un programme.
1: Oui,
0: là.
1: Ça je sais. Alors vous êtes rentré à quelle heure, madame?
0: À 2h15, juste, monsieur le commissaire. J'ai regardé à la pendule au coin de la rue en arrivant. Alors...
1: Alors, il y avait quelqu'un qui avait apporté le paquet pendant votre absence, c'est ça, n'est-ce
0: eh
1: pas?
0: Eh ben oui.
1: Bon.
0: Il était posé devant la porte de la loge avec le nom écrit dessus. Maître Limour, c'est tout, pas de lettre.
1: Bon.
0: Alors je me suis dit que puisque Maître Limour n'était pas là, il voudrait
1: mieux... Alors à quel moment le lui avez-vous remis, ce paquet?
0: Quand il est arrivé, vers 3h. Je lui ai fait remarquer que c'était sûrement un œuf de Pâques. Rapport à la forme. Il avait l'air d'être pressé.
1: Ah bah écoutez, ça c'est curieux, moi aussi. Alors vous passez dans l'après-midi à la sûreté pour faire votre déposition, madame. Tenez, voilà l'adresse et le numéro du bureau.
0: Ah, ah bon, vous n'avez plus besoin de moi, monsieur le commissaire.
1: Non, plus maintenant. Merci beaucoup, madame. Vous pouvez redescendre dans votre loge, c'est par là. Voilà. Au revoir, madame. Ouf.
2: Eh ben dites donc, ils sont tous comme ça, vos témoins,
1: commissaire. Oui, ça arrive souvent.
2: Bah, je préfère le calme et la tranquillité du labo. Bon, vous voulez probablement savoir ce que j'ai trouvé.
1: Exactement.
2: Oh, pas brillant, vous savez. Regardez autour de vous, plus de vitres,
1: ah,
2: du sang. Des lambeaux de fer un peu partout.
1: Oh là là.
2: Enfin, j'emporte ce que je peux pour faire des analyses, mais à première vue, il devait s'agir d'un engin de forte puissance, genre grenade.
1: Pourquoi dites-vous genre grenade? Ça n'en était pas une?
2: Non, sûrement pas. L'engin était beaucoup plus puissant que tout ce qu'on connaît comme grenade au monde. Et on a retrouvé ça. C'est un détonateur à goupilles. En ouvrant l'œuf de Pâques, votre bonhomme a dû déclencher le mécanisme et...
1: C'était donc bien un œuf de Pâques qu'il y avait dans le paquet?
2: Ah, c'est sûrement. Oui, parmi les taches de sang qui constellent les murs, on a retrouvé du chocolat.
1: Ah.
2: Il a fondu dans la chaleur de l'explosion et a été projeté. Il y a aussi des fragments de papier blanc, vous savez, dans le genre de celui qu'utilisent les confiseurs.
1: Ouais.
2: Et de petits bouts de tissu rouge, le ruban qui entourait l'œuf. Enfin, de toute façon, vous aurez le rapport détaillé sur votre bureau demain matin, commissaire. Amusez-vous bien.
1: Je vous remercie.
3: Salut, Gigi.
2: Ah, vous allez voir, inspecteur. Salut tout le monde.
1: Salut.
3: Au revoir.
1: Alors, Alfred, t'as des renseignements?
3: Bon, un peu, oui. Oh là là, drôle de coco, le maître.
1: Ah bon?
3: Avocat marron, véreux et tout et tout et tout.
1: Ah non, bon.
3: Et au greffe, ils prennent un air pincé pour parler de lui. Et puis, en plus, il était fiché chez nous.
1: Oh là là.
3: Oui. Il a plaidé pas mal d'affaires, mais vaseuses. En fait, il ne plaidait que des affaires vaseuses. Il y a encore pas beaucoup. Une ou deux par mois, c'est tout.
1: Mais alors, qu'est-ce qu'il faisait le reste du temps?
3: Ah bah, saint patron, personne n'en sait trop rien. Il donnait l'impression d'avoir beaucoup d'argent à sa disposition, bien que vivant plutôt chichement. Mais personne ne sait d'où il tirait son fric.
1: Ouais.
3: Et vous, patron, quoi de neuf? Neuf de Pâques.
1: Oh, c'est drôle, ça.
3: Oh, pardon.
1: Quelqu'un a déposé une fort jolie petite bombe enfermée dans un œuf de Pâques entre 13h et 13h45.
3: Ouais.
1: L'engin a parfaitement fonctionné. Il ne reste plus grand-chose de la victime.
3: Ah.
1: Tiens, on va voir qui c'est.
3: Oui, patron, j'y vais.
1: Ah, quel travail.
3: Oh, c'est le neveu, patron.
1: Le neveu? Quel neveu?
3: Le neveu de la victime, il est là.
1: Qu'est-ce qu'il vient faire?
3: Ouais,
1: fais-le entrer.
3: Oui. Voilà, entrez, monsieur.
4: Merci. Vous êtes de la police?
3: Oui.
4: Je suis Robert Limour, le neveu de Maître Limour.
1: Commissaire François, mon adjoint, l'inspecteur Pizu. Vous veniez voir votre oncle?
4: Oui et non. C'est-à-dire que j'ai été prévenu par le concierge de ce qui s'est passé. Je suis venu aussitôt. Si je m'attendais à une chose pareille...
1: Vous semblez pas très frappé par la mort de votre oncle, dites-moi.
4: Oh, frappé, si. Catastrophé, non. Oncle Adrien était un brave homme, mais si gentil qu'il ait pu être avec moi, c'est pas le genre à déchaîner les folles passions. Je l'aimais bien, mais sans plus.
1: Ouais. Je vois. Que faites-vous dans la vie, jeune homme?
4: Oh, le pire des métiers, je vends des voitures.
3: Bah, pourquoi dites-vous que c'est le pire des métiers?
4: Mais parce que les gens considèrent en général qu'on ne peut pas faire ça et être en même temps un type sérieux.
3: Hein?
4: Mais que voulez-vous? J'aime mon indépendance, j'aime les voitures, j'aime gagner de l'argent et je suis paresseux. Alors j'ai rien trouvé de mieux.
1: Mais rassurez-vous, nous n'avons rien contre les vendeurs de voitures.
4: Oh, d'ailleurs, ça va pas durer. Oncle Adrien devait me prêter de l'argent pour acheter un garage. Oh, mais qu'est-ce que c'est à l'avenir, ce projet, maintenant qu'il est mort? Va falloir que je téléphone au notaire pour lui demander.
1: Dites-moi, votre oncle avait de la famille?
4: Oh, moi. Voilà, un point, c'est tout. Pas d'autres parents, même éloignés, pas de maîtresse, et certainement pas d'enfants naturels. Mon oncle était un affreux puritain. Or, le mariage, point de salut. Et sa femme est morte sans famille, elle non plus, il y a plus de 10 ans.
1: Eh bien alors, monsieur, je vais être obligé de vous demander quelque chose qui risque de vous être désagréable. Mais l'inspecteur Pigeu va vous accompagner à l'Institut médico-légal.
4: Oui, pour reconnaître mon oncle.
1: Enfin, pour le reconnaître.
4: Oui.
1: Pour essayer d'identifier certains restes.
4: Ah, c'est gai. Enfin, je suppose que je ne peux pas faire autrement.
1: Eh non.
4: Je vous emmène, inspecteur.
3: Vous avez une voiture?
4: Vous vous intéressez aux voitures?
5: Ah oui.
4: J'ai une petite voiture anglaise que je dois justement aller livrer dans le quartier.
5: Ah bon? Oui. Eh ben alors allons-y, jeune homme, allons-y. Allez.

0: Ça y est, patron. Brrr. Eh bien, pas beau, le bonhomme, hein. Le neveu est dans le bureau à côté, en train de faire ses dépositions.
1: Parfait. Il t'a rien raconté d'intéressant?
0: Oh, si, patron, si. Il paraît que les nouvelles voitures américaines
2: non,
0: sont...
2: Non, je t'en prie, je t'en prie. Il ne t'a rien dit d'intéressant concernant l'affaire.
0: L'affaire? Ah, ben non, non, non, patron, non, rien.
1: Alors, j'ai vérifié ce qu'il nous avait dit. Le notaire confirme que son oncle était en effet sur le point de lui prêter une assez jolie somme pour l'achat d'un garage. Mmh. Quant à son patron, l'importateur de voitures pour lequel il travaille, il le considère comme un excellent élément, doué, réussissant bien. Mmh. D'ailleurs, il gagne fort bien sa vie, en somme, rien à lui reprocher.
0: Bon, eh ben, tant mieux, patron. Il me plaît bien, moi, ce type.
1: Dis donc, c'est le type qui te plaît ou les voitures? Enfin, ça n'a pas l'importance. Dis donc, viens regarder ça.
0: Qu'est-ce que c'est?
1: Des reçus de la banque. Mmh. Je me suis demandé de quoi vivait la victime, étant donné les renseignements que tu avais obtenus sur son compte. J'ai trouvé ça dans les papiers qui étaient chez lui. J'ai pensé que ça risquait d'être intéressant.
0: Ouais. Et alors, patron?
1: Alors, c'est intéressant. Ah? Très intéressant, même. Maître Limour remettait à sa banque, à intervalles plus ou moins réguliers, des sommes variant entre 50 et 200 000 anciens francs. Mm. Jamais de chèques. Et toujours des sommes rondes. Et notre avocat, qui était un homme soigneux, a noté des noms au crayon, des noms différents, sur chaque reçu. Ça te dit rien, ça? Oui, comme tu dis, oui, ça ressemble bigrement à du chantage.
0: J'allais le dire.
1: Alors, j'ai consulté son carnet d'adresses. Les noms en question, ils sont indiqués presque tous avec un numéro de téléphone en regard. Mmh. Probablement celui auquel il pouvait relancer ses victimes si elles ne payaient pas à la date indiquée.
0: Oui, oui, bien sûr. Mais dites-moi, à quoi ça peut nous servir, ça, patron?
1: Réfléchis. Si Maître Limour était, comme il semble, un maître chanteur, il est probable qu'il ait été tué par une de ses victimes qui en avait assez de payer pour cacher un secret quelconque, ou qui, n'ayant pas les moyens de payer, a pris peur.
0: Oui.
1: Alors, j'ai essayé de classer les reçus et j'ai constaté que les mêmes noms revenaient à intervalles réguliers, soit tous les mois, soit tous les trimestres. Connaissant ainsi la cadence des paiements et leur date habituelle, j'ai pu isoler les noms de ceux qui devaient verser leur tribut habituel ces jours-ci.
0: Ah, oui, voilà. Oui. Mais vous croyez que le meurtrier est un de ceux-là?
1: Le meurtre d'un homme, fût-il un abominable maître chanteur, ne se décide pas à la légère. Il est probable que l'assassin a attendu la dernière seconde pour agir. Et ça nous donne trois suspects. Madame Livernon, qui aurait dû payer hier, elle. D'autre part, un certain Landivy, qui est prévu pour demain. Et un nommé Saclay pour après-demain. Alors, j'ai vérifié les numéros de téléphone. Pour Madame Livernon et Saclay, il n'y a pas de problème, ça colle avec l'annuaire. Pour Landivy, c'est le numéro d'une société métallurgique. C'est probablement là qu'il travaille.
0: Oui, probablement. Alors, qu'est-ce qu'on fait, patron?
1: Eh bien, nous allons faire une petite visite à chacune de ces trois personnes pour leur demander où elles se trouvaient aujourd'hui entre 13 et 14 heures. Simple routine, évidemment. Pas question de les suspecter de quoi que ce soit
0: moment. Bon, bien entendu, patron. Et dites, patron, on y va comment?
1: Ça veut dire ça? Ah, oui. Pour une voiture de service, comme d'habitude.
0: Non, mais c'est que je pensais, patron, que...
1: Pensez à quoi?
0: Voilà, je vais vous dire. Le petit Limour est à côté, il est
1: le
0: en train de faire...
1: Le petit Limour?
0: Oui. Le neveu...
1: Il est très grand.
0: Oh, oui, mais enfin, je dis le petit parce que c'est les...
1: Il est plus jeune que toi, avant.
0: Oui. Il est en train de faire ses dépositions. Alors, on pourrait peut-être lui demander de nous emmener. Sa petite voiture anglaise, c'est quand même mieux que la grosse bagnole noire, c'est pas...
1: Je t'en prie, Alfred, dis-le, ton ami Limour a peut-être autre chose à faire que de jouer les taxis, non?
0: Ah ben non, parce que je vais vous dire, patron, je lui ai demandé tout à l'heure s'il pourrait pas nous trimballer un petit peu au cas où on aurait à ressortir cet après-midi. Alors, il a accepté.
1: Toi, alors, tu peux dire que tu sais tirer parti des circonstances.
0: Ben, j'aime bien les...
1: T'es fou, les voitures.
0: Et j'aime bien les...
1: Allons-y pour la petite voiture anglaise.

0: avez demandé à me parler, messieurs?
1: Oui, madame. Commissaire François de la Sûreté Nationale, mon adjoint, l'inspecteur Piju.
0: De la Sûreté Nationale? Mais qu'est-ce que cela signifie?
1: Rien de grave, madame, tranquillisez-vous. Nous procédons à une enquête concernant un avocat, un certain Maître Limour. Vous le connaissez?
0: Comment dites-vous? Limour? Non, cela ne me dit rien.
2: J'en êtes certaine?
0: Certaine, monsieur, je ne le connais pas. J'aimerais d'ailleurs que
1: Je crois qu'il vaut mieux mettre les choses au point, madame. Vous avez remis, il y a à peu près un mois, une assez forte somme à Maître Limour. Environ 200 000 anciens francs. Les mois précédents, déjà...
0: Oh, mais je vois que vous êtes bien renseigné. Il est donc inutile que je nie. Oui, je remets régulièrement des honoraires à cet avocat.
1: Des honoraires? Il est donc votre avocat attitré?
0: Oui.
1: Je m'excuse, madame, mais permettez-moi de m'étonner que vous ayez besoin des services réguliers d'un avocat, service assez important pour justifier le versement d'une telle somme. D'autre part, Maître Limour n'est pas un des ténors du barreau.
0: Vous m'excuserez, mais je pense être libre de choisir l'avocat qui me plaît.
1: Ah, certainement, madame, certainement. Mais vous me permettez encore une question.
0: Oui?
1: Quand avez-vous vu Maître Limour pour la dernière fois?
0: Il y a un mois, à peu près. Normalement, j'aurais dû le voir hier, mais je lui ai téléphoné pour lui demander de remettre notre rendez-vous à demain. Il a naturellement accepté.
2: Naturellement.
1: Où avez-vous déjeuné aujourd'hui, madame?
0: Mais ici, chez moi.
1: À quelle heure?
0: À une heure environ, comme tous les jours. Mais enfin, commissaire, allez-vous me dire ce que tout cela signifie?
1: Cela signifie, madame, que nous soupçonnons Maître Limour de n'être pas autre chose qu'un vulgaire maître chanteur. Et nous pensons que vous êtes une de ses victimes. Nous finirons tôt ou tard par connaître la vérité, alors vous vous épargneriez beaucoup de soucis et de difficultés en nous disant cette vérité. Limour vous faisait-il chanter, oui ou non?
0: Enfin, commissaire, je ne comprends pas...
1: Oui ou non?
0: Oui.
1: Madame, j'aimerais savoir comment...
3: Bonjour, Laure. Mais qui sont ces messieurs?
0: Deux inspecteurs de police. Ils sont venus me demander... Enfin, ils sont là à cause d'un pépin que j'ai eu avec la voiture tout à l'heure. Tu comprends, j'ai...
3: Encore un accident?
0: Oui, mais rien de grave. Enfin, je vais t'expliquer, tu vas comprendre tout de suite.
3: Ce que je comprends surtout, c'est que tu as tout le temps des ennuis. Avec ta voiture, avec ton chien, avec ta bonne... Oui. Et à chaque fois, tu as besoin d'argent pour arranger cela. Ben, je commence à en avoir assez, moi, de tes ennuis. Ça va pas durer longtemps comme ça, c'est moi qui te le dis à partir de maintenant.
0: Michel! Enfin, crois-tu indispensable que nous ayons ce genre de discussion devant ces messieurs? Nous en avions d'ailleurs terminé, n'est-ce pas, messieurs? Je vous reconduis.
1: Oui, enfin, monsieur. Pardon.

0: dites donc, patron, on s'est fait proprement flanquer dehors, hein?
1: Bon, écoutez, j'ai l'impression qu'elle a déjà suffisamment de difficultés avec son mari. Il était inutile de rester. Si elle a de tels besoins d'argent, c'est certainement pour payer le maître chanteur, et son mari n'est certainement pas au courant. Et puis, au fond, nous avons obtenu ce que nous voulions. Elle a avoué que maître Limour la faisait chanter. Elle prétend ne pas l'avoir vue depuis le mois dernier, et elle affirme avoir déjeuné chez elle, alors...
0: Oui, oui. Mais dites donc, patron, pourquoi êtes-vous persuadé que le paquet a été porté par la personne qui a mijoté le coup? Après tout, elle aurait pu le faire livrer.
1: Ah oui.
0: Ah bah...
1: Imagine que tu truffes un œuf de Pâques avec un explosif. Il faut ouvrir le paquet pour que ça saute, mais quand même. Tu chargerais quelqu'un de le livrer, toi? Au risque que le poteau rose soit découvert? Tu préférerais pas le porter toi-même?
0: Bah oui, oui, évidemment, oui.
1: Tiens, voilà notre chauffeur.
2: Mon carrosse vous attend, messieurs. Prenez la peine d'y entrer.
1: Merci. Oh ben, dites donc, il est étroit, votre carrosse, hein?
0: Ah oui, oui, patron, mais 180 à l'heure, hein?
1: Ah oui. Alors là, évidemment, il n'y a plus rien à dire. On est serré, mais on va vite. Dites-moi, monsieur Limour, je voulais vous demander, vous voyez souvent votre oncle?
2: De temps en temps. Vous comprenez, il me faisait plutôt pitié. Il n'était pas particulièrement agréable, mais il vivait comme un ours, sans jamais voir personne. Alors, quand je me trouvais dans le quartier, il m'arrivait de monter lui dire bonjour, d'aller déjeuner avec lui.
0: À propos de déjeuner, vous n'auriez pas déjeuné avec lui aujourd'hui, par hasard?
2: Ah, certainement pas aujourd'hui. J'avais un client à voir à midi et un autre à 2h moins le quart. Alors, en fait, déjeuner, j'ai mangé un sandwich dans la voiture.
1: Savez-vous quelles étaient les sources de revenus de votre oncle? Parce qu'il ne plaidait pas beaucoup.
2: À voir la façon dont il vivait, il ne devait pas avoir besoin de beaucoup d'argent. Il avait quelques économies, puisqu'il devait me prêter de quoi acheter un garage, mais je doute qu'il ait eu un bien gros bas de laine.
1: Ah, alors là, vous vous trompez lourdement, jeune homme. J'ai eu entre les mains les relevés de compte bancaire de votre oncle. Ce qu'il devait vous prêter pour acheter votre garage n'était qu'une infime partie de sa fortune. Votre oncle était riche. Très riche, même.
2: Sans blague. Ah, oh, ça alors. Mais jamais j'aurais cru une chose pareille. Mais alors pourquoi vivait-il si mal?
0: Bah, il pensait peut-être à ses vieux jours. Il aurait mieux fait de dépenser son fric plus tôt.
1: Bonjour, mademoiselle. Avez-vous parmi votre personnel quelqu'un qui se nomme Landivy?
3: Oui, André Landivy, comptable. Vous désirez lui parler?
1: Oui, s'il vous plaît, nous attendons ici.
0: Alors, patron, comment vous la trouvez?

0: Peut-être parce qu'après avoir interrogé l'endivine, nous allons aux courses.
1: Aux courses?
0: Oui. Oui, il paraît que c'est sur les champs de courses qu'on a le plus de chance de rencontrer le dénommé Marcel Saclay. Alors comme ce soir, il y a nocturne à Vincennes.
1: Ah bon.
2: Messieurs?
1: Nous attendons le comptable André Landivine.
2: C'est moi, messieurs.
0: C'est
1: vous?
2: Oui, André, avec un nœud à la fin. Que puis-je faire pour vous?
0: Ah, ça c'est drôle. Police. Connaissez-vous un certain Maître Limour, avocat?
2: Maître Limour? Ah, mais naturellement. C'est l'avocat conseil de cette société. Enfin, disons plutôt que c'était l'avocat conseil.
1: Hein?
0: Il l'était? Pourquoi c'est imparfait?
2: Parce que nous nous sommes séparés de ses services l'année dernière.
0: Ah bon. Ah bon, je vois. Oui. Mais vous-même, madame?
2: Mademoiselle.
0: Oh, pardon. Vous-même, mademoiselle, vous ne le connaissez pas personnellement?
2: Ah, ben, je ne sais pas si...
0: Nous savons. Alors?
2: Oh, pas si fort. Venez par ici. Nous serons plus tranquilles.
1: Bon. Alors?
2: Eh bien, il m'oblige à lui verser régulièrement certaines sommes.
0: Je sais, 50 000 anciens francs tous les 3 mois.
2: C'est le maximum que je puisse faire, compte tenu de ma situation.
0: Quelle est la raison de ce chantage?
2: Faut-il vraiment que je vous le dise?
0: Puisque Maître Limour était l'avocat conseil de cette société, il est probable que votre directeur est au courant. Je peux aller lui demander s'il est en mesure de nous expliquer.
2: Non, je vous en prie.
0: Alors, nous vous écoutons, mademoiselle.
2: Il y a 2 ans, la direction a constaté certaines irrégularités dans la comptabilité. Maître Limour, en tant qu'avocat conseil, a été chargé de tirer les choses au clair. Il s'est rendu compte que j'avais une certaine part de responsabilité. Et il m'a proposé de tout arranger avec la direction, à condition que je m'assure ses services en tant qu'avocat.
0: Autrement dit, en langage clair, vous avez puisé de l'argent dans la caisse et Limour vous faisait chanter en vous menaçant de tout révéler. Bon.
2: Oh, vous savez, il ne s'agissait pas d'une grosse somme. Ma vieille mère était malade, je n'avais pas les moyens de payer son traitement. Je ne pensais pas que...
0: Peu m'importe ce que vous pensiez en agissant ainsi, mademoiselle. Si vos patrons n'ont pas jugé utile de porter plainte, libre à eux. Et tant mieux pour vous. Seulement, voulez-vous me dire où vous avez déjeuné aujourd'hui?
2: Mais je ne vois pas en quoi ça peut vous intéresser.
1: Eh bien, répondez! Le commissaire vous a posé une question.
2: J'ai déjeuné au petit restaurant au coin de la rue, comme tous les jours d'ailleurs.
0: Bien, c'est tout pour le moment. Seulement, je vous demande de ne pas quitter Paris. Nous aurons probablement besoin de vous réinterroger prochainement.
2: Oh, mais enfin, monsieur...
0: Au revoir, mademoiselle.

0: Quand même, patron, hein, ça fait un drôle d'effet de se dire qu'on est en service sur un champ de course.
1: En service? Ah bah oui, c'est vrai que vous êtes en service, j'avais presque oublié. Alors je voudrais pas vous déranger, je vais vous laisser.
2: Mais vous pouvez rester avec nous. J'ai juste un renseignement à demander à quelqu'un qui connaissait votre oncle. Je me demande seulement où je pourrais le trouver.
0: Parce que c'est facile, patron, il suffit de demander à un cotier.
2: Oh, dis donc, Alfred, t'en sais des choses dès qu'il s'agit de course, toi, hein? Qu'est-ce que c'est un cotier?
0: Oh, vous savez bien, patron, ce type qui se balade en donnant la cote aux joueurs.
2: T'es formidable, toi. Alors allons-y, allons-y.
1: Je m'en vais, hein.
0: Mais non, restez. Bon. Et d'abord, nous avons besoin de vous. Comment on ferait pour rentrer si on n'avait plus votre voiture, hein? Et puis, ça peut vous amuser de voir une course, hein? Et vous savez, patron, il paraît que Mephisto 7 dans la deuxième,
2: Alfred,
0: c'est dans la poche.
2: Alfred, t'as déjà du mal à finir ton mois, alors.
0: Oui.
2: Aide-moi plutôt à trouver Saclay, hein?
0: Oui. Attendez, patron, voilà justement un cotier. Hé! Vous connaissez Monsieur Saclay?
3: Marcel Saclay, bien sûr, je l'ai vu il y a 2 minutes. Regardez donc du côté du paysage. Tiens, bonjour, Monsieur Limoux.
1: Bonjour.
0: Eh ben, allons-y, patron, c'est par là. Dites donc, vous êtes tout à fait certain que vous voulez pas jouer un petit billet de 1000 sur Mephisto 7?
2: Tout à fait certain, fous-moi la paix.
0: Ah bon, d'accord, si vraiment c'est contraire à vos principes, moi je... Ah ben, voilà. Dites donc.
1: Oui.
0: J'avais pas vu Marcel Saclay dans le coin, vous.
1: Saclay, tenez, ouais. C'est le grand blond là-bas. Salut, Limour.
4: Salut.
2: Monsieur Saclay?
4: C'est moi.
2: Police, j'ai un renseignement à vous demander. Vous connaissez un avocat du nom de Limour?
4: Maître Limour, un peu que je le connais. Une belle ordure.
2: Ah? Qu'est-ce qui vous a fait?
4: Oh, je vous en prie. Si vous me posez la question, c'est que vous connaissez la réponse. Je suis passé cet après-midi chez lui, et la concierge m'a dit que quelqu'un s'était enfin décidé à régler son compte à cette pourriture. Un bienfaiteur de l'humanité, celui qui a eu le courage de faire ça.
2: Peut-être, mais il a néanmoins commis un acte répréhensible communément appelé meurtre.

0: me dire ce que vous alliez faire chez lui ?
1: Vous ne savez pas, non ? J'allais casquer. Vous en avez pour longtemps ? J'ai autre chose à faire que de répondre à vos questions.
0: Ben, attendez-moi tout de même un instant. Alfred, viens voir une seconde.
2: Oui ?
0: J'aime pas le ton de ce gars-là. Mmh. Ou bien il est très sûr de lui, ou bien il a quelque chose à cacher. Alors va donc téléphoner à la boîte pour savoir s'il est vraiment allé chez Limour cet après-midi. Hein.
2: Bon, d'accord, patron, j'y vais. Hé, hey, chauffeur, vous venez avec moi ?
3: Ah, vous, au moins, vous vous gênez pas pour préciser mon rôle.
2: Oh, pensez-vous, non, je disais ça en riant. Et venez avec moi, je vais donner un coup de fil.
3: D'accord.
0: Reprenons, Saclay. Limour vous faisait chanter. Vous ne semblez pas avoir l'intention de nier le fait. Comment vous tenait-il ?
1: Vous êtes venu me chercher ici, non ? Vous avez donc appris que je passe le plus clair de ma vie sur les champs de course. Or, les chevaux, ça revient cher. Heureusement, ma femme a de la galette et elle casque. Mais si elle apprenait que je mène une vie un peu parallèle, elle demanderait le divorce, illico. Or, cette saleté de Limour avait le moyen de démontrer que l'année dernière... Enfin, bref, une fille qui a fait des histoires. J'ai réussi à la calmer et à ce que ma femme n'apprenne rien, mais Limour est tombé là-dessus.
0: Vous savez que votre attitude m'intrigue.
1: Si vous saviez ce que je m'en fous.
0: Vous semblez bien sûr de vous. Limour est mort, c'est une affaire entendue. Mais vous n'hésitez pas à me raconter tout ça au risque que je mette votre femme au courant.
1: Monsieur le policier, vous ne ferez pas une chose pareille. Vous pensez bien que depuis le nombre de mois que cela dure, je me suis renseigné sur les affaires de chantage. Je sais que chaque fois que la police découvre ce genre de truc, elle fait preuve de la plus extrême discrétion. Mais cette fois-ci, ce sera comme les autres fois.
0: Qu'est-ce qui vous le prouve ?
1: Ah, facile. Notre bon ami Limour m'avait fait ses confidences. À partir du moment où je casquais, nous pouvions bien entretenir des relations cordiales. Je sais qui il faisait chanter à part moi. Je n'ai aucune raison particulière d'en vouloir à ces braves gens, mais je vous jure que si ma femme apprend la vérité, le lendemain matin, vous aurez au moins 3 ou 4 journaux qui publieront la liste des victimes de Limour. Je m'en chargerai. Vous croyez que ça leur fera plaisir, à tous ces gens, de voir leur nom s'étaler à propos d'un tel scandale ? Et comme dans le tas, il y a des personnalités importantes, j'ai comme une vague idée que ça vous retomberait sur le dos.
0: Dites donc, Saclay, on dirait que Limour a fait école. Ça ressemble rudement à du chantage, votre raisonnement.
1: Ah, mais vous pouvez penser ce que vous voulez, je m'en fous.
0: Dites-moi tout de même où vous avez déjeuné aujourd'hui.
1: Ça vous regarde ?
0: Vous répondez maintenant ou vous me suivez ? Une bonne nuit au dépôt, ça vous rafraîchirait les idées et ça serait pas pour me déplaire.
1: Ah, je m'en voudrais de vous faire ce plaisir. Alors je vais vous répondre. Chez moi, tout bonnement.
2: Patron ! Patron !
0: Qu'est-ce qu'il y a, PG ?
2: Patron, pour ce que vous m'avez demandé de vérifier, c'est exact. Mais il y a autre chose. Et alors là, ça m'a l'air de tout changer. Vous savez qui s'est pointé chez Limour ce soir ? Pedro Valencia.
4: Quoi ?
2: Oui, Pedro Valencia. Les collègues... Oui, si, si, sans blague. Les collègues l'ont ramassé et il nous attend au bureau.
4: Pedro Valencia, le spécialiste des explosifs sans... Ça alors. Allez, viens, on laisse tout tomber, je veux l'interroger immédiatement.

0: commissaire, puisqu'il vous dit qu'il est passé par la salle.
1: Dis donc, tu te fous de moi, Pedro? Tu connais le proverbe, l'assassin revient toujours sur les lieux de son crime. Alors veux-tu me dire pourquoi t'es revenu chez Limour?
0: Encore, mais il vous dit que...
2: Pourquoi portais-tu un surin dans ta poche?
0: C'était par hasard.
2: Oui, où étais-tu entre 13 et 14 heures?
0: Je me souviens pas.
1: Écoute, Pedro, il est plus de minuit maintenant, je commence à en avoir assez. Ou bien tu te décides à parler ou tu dors au trou?
0: Vous me faites bien rigoler. De toute façon, vous allez m'y envoyer au trou.
2: Mais bien sûr, puisque t'es tricard. Dis donc, Pedro, qu'est-ce que tu allais faire chez Maître Limour?
0: Il est passé par hasard.
1: Dis donc, Pedro, tu sais comment il est mort, Limour?
0: Non.
1: Quelqu'un lui a envoyé une jolie petite bombe soigneusement cachée dans un œuf de Pâques. Ça te dit rien, ça, non?
0: Pourquoi? Ça devrait me dire quelque chose.
2: Ce culot, comme si on ne savait pas que t'étais un spécialiste des explosifs.
0: Oh, il y a longtemps que c'est fini, ça.
1: Ouais, évidemment, puisqu'au dernier coup, t'en as pris pour 5 ans ferme. Et quand t'es sorti tôt, l'on t'a expulsé.
2: Bon. Tout le monde te croyait même en Amérique du Sud. Il y a longtemps que t'es revenu en France.
0: Quin séjour?
1: Tu connaissais Limour?
2: Vaguement, c'est quand même marrant, il t'a défendu plusieurs fois, non?
0: Ah, si, bon, d'accord, il le connaissait. Il sous abruti, moi, ça fait des sorts que vous m'interroquez.
1: Pourquoi avais-tu un couteau à cran d'arrêt sur toi?
0: Mais je sais pas, par hasard.
2: Et c'est par hasard aussi que tu l'as tué.
1: Le casse de Neuilly, il y a 3 mois, t'étais pas dans le coup?
0: Vous êtes fou. D'ailleurs, il était en Amérique à ce moment-là.
2: Et c'était pourtant bien ta technique. Une charge d'explosifs pour ouvrir le coffre.
1: T'es bien sûr que t'étais pas en France il y a 3 mois?
0: Il était en Amérique.
2: C'est toi, hein, qui a envoyé l'œuf de Pâques dynamité à Limour?
0: Non.
1: Où étais-tu à l'heure du déjeuner?
0: Je me souviens pas.
1: Pourquoi étais-tu armé?
2: Le corps de Neuilly, ça ne dit toujours rien?
0: Mais puisqu'il vous dit que c'est pas moi.
1: Où étais-tu?
2: Le surin.
1: Qu'est-ce que tu faisais?
2: Pourquoi?
1: Quand?
2: Où ça?
1: Limour.
2: La bombe.
1: Neuilly.
2: Eh ben, vous savez, patron, il y a longtemps qu'on n'avait pas eu une séance pareille, hein.
3: Ah, tu parles alors, depuis 10 heures hier soir, il est midi. Enfin, il a fini par se mettre à table, enfin, du moins en partie.
2: Ouais. Vous y croyez, vous, à son histoire?
3: Ben, c'est plausible, au moins dans les grandes lignes. Il a fini par avouer que le casse de Neuilly, c'était lui. Il s'était confié à Limour en lui demandant de fourguer les bijoux et surtout de le faire sortir de France. Limour le faisait marcher depuis 3 mois, trouvant à chaque fois de nouveaux prétextes pour retarder en lui piquant de plus en plus de bijoux pour prix de son silence. Pedro n'avait pas d'autre filière pour ficher le camp, retourner en Amérique du Sud. Il a toujours travaillé en solitaire. Mmh. Il connaissait personne qui puisse l'aider. Il fallait bien qu'il accepte les exigences de l'avocat. Il allait aux nouvelles hier soir quand il s'est fait piquer, c'est plausible.
2: Ouais. Enfin, c'est ce qu'il prétend.
3: Ouais. Ça, évidemment, est-ce que c'est vrai? Y allait-il innocemment ou passait-il par là pour voir si sa bombe avait bien explosé, s'il avait réussi son coup, ça? Il a été arrêté dans la rue devant l'immeuble de Limour par un inspecteur qu'il connaissait de vue. Mais rien ne prouve qu'il allait entrer dans la maison, après tout.
2: Bah oui, évidemment.
3: Oh. Et les 3 autres suspects, Madame Livernon, Mademoiselle Landivy et Saclay, tu t'es occupé de leurs alibis?
2: Oui, j'ai demandé à Lecoin de vérifier, patron. Vous voulez que j'aille voir ce que ça a donné?
3: Bah oui, oui, vas-y, je t'attends.
2: D'accord.
3: Je regarde de nouveau les papiers.
2: Bon, eh ben, patron, ça se corse. Les 3 alibis sont faux.
3: Hein?
2: Oui, aucun d'entre eux n'a déjeuné là où il l'avait dit. Madame Livernon est sortie à 11h et rentrée à 4. André Landivy n'a pas mis le nez au restaurant à côté de son bureau. Et Saclay n'est pas rentré chez lui pour le déjeuner. Ça se corse, je vous le dis.
3: Je te le dis aussi, mon vieux. Regarde un peu.
2: Quoi?
3: En t'attendant, je feuilletais de nouveau les relevés de compte bancaire de Maître Limour. Hmm. Je voulais voir ce que lui rapportaient ses chantages.
2: Et alors?
3: Plus 1 million par mois. Seulement, il y a autre chose. Toutes les semaines, il prélevait sur son compte des sommes importantes. Mmh. Au total, presque tout ce que lui versaient ses victimes.
2: Ouais, et alors?
3: Tu comprends pas?
2: Non.
3: Eh ben, j'ai bien l'impression, Alfred, que quelqu'un faisait chanter notre maître chanteur.
2: Ah! Oh, ben ça, alors!
3: Entrez.
4: Je vous dérange.
3: Ah! Chauffeur.
4: Non, je suis passé voir si vous aviez besoin et je vous conduise quelque part aujourd'hui encore.
2: Oh, ça c'est gentil alors. Non, mais vous savez, nous ne nous sommes pas couchés, nous n'avons même pas mangé.
4: Non, non, non, sans blague. Ah. Vous permettez que je vous invite à déjeuner?
3: Vous êtes gentil, mais en fait, déjeuner, j'ai envie de dévorer un tombereau de croissant chaud trempé dans une grande tasse de chocolat fumant et bien sucré.
4: Oh, vous savez, le chocolat, moi, sans être sentimental, je pourrais difficilement en voir sans penser à mon oncle.
2: Ah, ouais. Bah oui, c'est vrai, c'est le bel œuf de Pâques.
3: En chocolat.
4: Oui, avec son ruban rouge. Alors, on va déjeuner?
3: Eh oui.

0: vous permettez, avant d'aller déjeuner, nous avons un assassin à arrêter.
1: Un assassin? Comment vous savez qui a tué mon oncle?
0: Oui, monsieur Limour, je sais qui a tué votre oncle.
2: Ah bon? Et qui c'est, patron?
0: Voyons, Alfred, un peu de jugeote. Nous avions un certain nombre de suspects.
2: Bien sûr, madame Livernon, André Landivy et Saclay.
0: Qui nous ont, tous les trois, donné de faux alibis. Je ne sais pas où ils ont déjeuné et a priori ça m'est égal. Si l'un ou l'autre d'entre eux avait été l'assassin, il se serait donné la peine de mieux justifier de son emploi du temps. Il aurait pu inventer n'importe quelle histoire, difficile à vérifier, par exemple avoir pris son repas dans un self-service. Aussitôt que tu m'as dit qu'ils avaient menti, l'énormité même de ce mensonge les écartait tous de la liste des suspects.
2: Ah bon, alors c'est Pedro Valencia?
0: Pedro n'est pas un imbécile, il est connu comme le loup blanc chez nous et ne l'ignore pas. S'il avait su que Limour était mort et à plus forte raison si c'était lui qui l'avait tué, il aurait soigneusement évité de revenir dans un secteur dont il aurait su qu'il grouillait de flics et de flics soupçonneux. Non. Il allait vraiment voir si l'avocat avait enfin trouvé le moyen de le faire fuir pensant le trouver chez lui. Peut-être même avait-il rendez-vous avec lui.
2: Ouais, ouais, mais le surin, patron.
0: Il prétend qu'il l'avait par hasard en poche. C'est possible. Il est également possible qu'ayant enfin compris que l'autre le faisait marcher, il ait eu l'intention de le tuer, ça on verra ça plus tard.
2: Bon. Mais là, patron, qui c'est l'assassin?
0: Eh bien, quelqu'un qui avait un motif de tuer Limour. N'oublie pas ce que nous avons découvert ce matin. Limour était à son tour victime d'un maître chanteur. Mais l'autre, qui savait combien il était retors, devait bien se douter qu'il trouverait tôt ou tard un moyen de se débarrasser de lui. Il a pensé qu'il était préférable de prendre les devants.
2: Bon, enfin, patron, il faisait disparaître la poule aux œufs d'or.
0: Pas forcément. Si Limour remettait au meurtrier la quasi-totalité de ce que lui rapportaient ses chantages, il y avait néanmoins cette très grosse fortune dont j'ai parlé hier. Et celle-là, elle est demeurée intacte. Alors l'assassin ne perdait rien, au contraire, s'il héritait de l'avocat.
1: Qu'est-ce que vous voulez dire?
0: Exactement ce que je dis. Vous soutiriez à votre oncle de grosses sommes chaque semaine depuis que vous aviez découvert qu'il n'était qu'un vulgaire maître chanteur, vous aviez obtenu qu'il vous prête devant notaire de quoi acheter votre garage, mais ça ne vous suffisait pas. Vous avez de très gros besoins, n'est-ce pas, monsieur Robert Limour?
1: Je ne vous permettrai pas.
0: Je vous en prie. Vous avez besoin de beaucoup d'argent, monsieur Limour, car vous jouez. Vous jouez aux courses. Oui. Hier soir à Vincennes, deux cotiers vous ont reconnu. Vous êtes un habitué des champs de course et vous y perdez beaucoup d'argent. Lorsque j'ai parlé de la fortune de votre oncle hier, vous avez fait semblant d'être surpris, mais en réalité, vous étiez au courant. Vous l'avez tué pour hériter, vous, son seul parent. Le faire chanter ne vous suffisait plus, il vous fallait le capital tout entier.
1: Vous n'avez aucune preuve.
0: Ah, attendez, j'y viens. Quand nous avons parlé de chocolat tout à l'heure, quand l'inspecteur Piju a fait allusion au bel œuf de Pâques de votre oncle, vous avez évoqué le ruban rouge qui l'entourait. Vous l'aviez donc vu, cet œuf? Vous l'aviez donc vu quand il était encore entier, avant qu'il ne soit plus autre chose que des taches sur les murs de votre oncle.
3: Vous êtes trop fort pour moi, commissaire.
2: Oh, c'est dommage que ce soit lui. En fait, tant pis, je vous apporterai un œuf en chocolat en prison.
0: Emballe-le dans la voiture, mais...
2: Dans la sienne?
0: Celle de la maison.
2: Ah.
0: Dis donc, Piju.
2: Oui.
0: Mephisto.
2: Oui.
0: Il était dernier.
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5: Par cette belle matinée agréablement ensoleillée, Amanda Juxton, installée sur la terrasse de sa grande maison, sourit au monde. Malgré ses cheveux d'une blancheur de neige, tirés en arrière et dégageant sa petite tête ronde, ses lunettes, avec leur monture de plastique bleu agrémentée de faux brillants, lui donnent encore l'allure d'une femme d'âge moyen. Son corsage est un embrasement de jaune orangé. Elle ressemble à un professeur à la retraite qui aurait conservé des goûts jeunes en dépit des années. À ses pieds, somnole un bon gros matou beige. Un plateau dans les mains, Sheila Benson apparaît à la porte-fenêtre et s'avance sur la terrasse dallée. Au claquement de ses hauts talons, Amanda se retourne. comme si quelque mécanisme se déclenchait en elle, Sheila sourit. « Voici, dit-elle, l'air de nager dans le bonheur, le petit déjeuner est servi. »«
6: Tant mieux, répond Amanda. J'ai tellement faim que j'avalerais bien un cheval tout entier. »
5: Sheila s'exclave. « Ne préféreriez-vous pas un bon jus d'orange, du bacon canadien et des œufs brouillés ?»«
6: Eh bien oui, maintenant que vous m'en parlez, je crois que j'aimerais assez cela. »
5: « Parfait !» roucoule Sheila en posant le plateau. « C'est justement ce que nous avons ce matin. » Le chat, qui d'un œil guette la scène, se redresse. Miaulant, il se détend et pose ses pattes de devant et son nez sur le bord de la table. Amanda lui caresse la tête.
6: « Oui, Crème Pouf veut aussi son petit déjeuner, n'est-ce pas, mon joli ?»
5: Sheila, qui jusque-là faisait mine de l'ignorer, regarde le chat du coin de l'œil. Son sourire vacille, puis reprend tout son éclat. « Bien sûr, nous allons prendre une soucoupe et donner à manger au bon petit minou !» Elle s'élance en hâte vers la maison, le chat sur les talons. Une fois à l'intérieur, elle cesse de sourire et se hâte vers la cuisine. La colère se lit sur ses traits. Elle pose un petit bol sur la table et sort un pot de crème du réfrigérateur. Elle n'a pas encore commencé de verser que le chat a déjà sauté sur la table. Furieuse, elle le chasse sans ménagement d'un revers de main. L'animal laisse échapper un miaulement de surprise et s'enfuit de la cuisine. Quand Sheila revient sur la terrasse, il est pelotonné sous la chaise de la vieille dame. Avec un sourire angélique, Sheila s'agenouille et pose devant lui le bol de crème. « Il a vraiment eu peur, ce pauvre Crème Pouf !» fait-elle, lui parlant comme à un bébé.
6: « Vous êtes si gentille !»
5: remarque à son tour Amanda.
6: « C'est presque comme si vous étiez ma fille !»
5: Elle pose sa main sillonnée de grosses veines sur celle de Sheila.
6: « C'est un tel réconfort pour moi de savoir que Crème Pouf vous aura, John et vous, pour l'aimer et prendre soin de lui quand je ne serai plus là. »
5: Sheila se met à rire comme pour chasser l'humeur sérieuse de la vieille dame. « Faut pas parler ainsi, Amanda. Il vous reste encore beaucoup, beaucoup d'années à vivre. »«
6: Allons, allons, Sheila. Nous savons toutes deux que ce n'est pas vrai. » J'ai 79 ans et le docteur Marshall ne nous a caché ni à l'une ni à l'autre qu'avec mon pauvre cœur, je peux mourir à tout instant. Ça n'avance à rien de fuir la vérité. Je serais morte de solitude depuis longtemps si vous et votre merveilleux mari n'étiez venus vivre avec moi. J'apprécie beaucoup ce que vous faites pour moi et je tiens à ce que vous le sachiez.
5: « Oh, c'est très gentil !» dit aimablement Sheila. « Mais sachez que cette année passée en votre compagnie a été la plus heureuse de notre vie. Vous savez, Amanda, je vous aime autant que j'aimais ma pauvre maman. » Crème Pouf cesse de laper sa crème, lance à Sheila un regard écœuré et, lui tournant le dos, s'éloigne dédaigneusement. Amanda met sa main devant sa bouche pour dissimuler un bâillement.
6: « Je crois que je vais aller m'allonger un peu. »
5: D'un ton plein de sollicitude, Sheila l'y encourage. « Oui, c'est ça, vous avez besoin de repos. » La vieille dame s'éloigne à petits pas, suivie de son chat. Ayant entendu la porte de la chambre d'Amanda se refermer, Sheila achève de débarrasser la table et retourne à la cuisine. Lorsque le téléphone sonne, elle se tourne vers l'appareil installé dans le hall. Puis, entendant Amanda répondre, elle s'approche de la chambre de la vieille dame pour écouter.
6: « Oui, oui, je vois, »
5: dit Amanda.
6: « 500 dollars Mon Dieu! Et au porteur? Oh, oui, oui, je vois. Comment? En veste de tweed, dites-vous? Oh! Non, ce chèque, bien sûr, il est de moi, oui, oui, parfaitement. Faut-il que j'aie vieilli pour oublier un chèque de 500 dollars? Oui, c'est ça. Merci d'avoir appelé. Au revoir. »
5: Dès les premiers mots, Sheila est devenue toute pâle. Elle se tord les mains et de fines gouttes de sueur perlent sur son front lorsqu'elle entend Amanda s'asseoir sur son lit en disant «
6: Mon pauvre Crimpouf, nous voilà devant un gros problème.
5: Sheila se rend trompe de la maison et gravit 4 à 4 les marches qui conduisent à l'appartement qu'elle occupe avec son mari au-dessus du garage. John, affalé dans un fauteuil en chaussettes, lève les yeux du magazine sportif dans lequel il est plongé en l'entendant grimper l'escalier. Ah, qu'est-ce qui t'arrive encore? Me dis pas que t'as un pressentiment pour le couplet d'aujourd'hui.
7: John, elle sait tout.
5: Il la dévisage soudain sérieux. T'es sûr?
7: La banque vient de l'appeler au sujet du chèque que tu as touché ce matin. J'écoutais derrière la porte. Quand ils ont donné ta description, elle a dit que tout allait bien et que c'était elle qui l'avait signé.
5: Ouais. Sur le moment, elle n'aurait pas voulu accuser d'usage de faux son cher petit ami, comme elle m'appelle. Eh ben, ça nous donne le temps de décider des mesures à prendre.
7: Qu'est-ce qu'elle va faire, à ton avis?
5: Ben, je pense que tout d'abord, elle va nous demander des explications au sujet de ce chèque. Il faudra inventer une excuse. Je sais pas, moi, que nous avions besoin de cet argent pour quelque chose de grave et qu'on n'a pas voulu le lui demander parce que elle est trop bonne et que nous avions l'intention de tout rembourser. On arrivera bien à s'en tirer, va.
7: Mais si ça lui donne l'idée de vérifier les relevés de son compte en banque?
5: Alors, mon cœur, je dirais que nous avons tué la poule aux œufs d'or.
7: Pire encore, tu sais qu'elle est radin. Si elle découvre qu'on a touché pour plus de 10 000 dollars de faux chèques, elle va nous faire arrêter.
5: Le front ridé, les lèvres serrées, John s'absorbe dans ses pensées. Sheila se demande une fois de plus comment un simple emploi d'infirmière a pu les conduire à cela. Quand l'agence lui a offert la place il y a un an, elle a tout d'abord refusé, mais John n'ayant pas de travail en vue, elle finit par accepter. Heureusement, Amanda lui a plu tout de suite. Une semaine plus tard, Sheila lui parlait de son mari au chômage. Amanda les invita alors à dîner tous les deux et, peu après, leur proposait de venir vivre auprès d'elle. Ils ne seraient pas traités comme des domestiques, leur avait-elle expliqué, mais plutôt comme des membres de la famille. Amanda leur proposant un salaire mensuel de 200 dollars, plus naturellement les dépenses courantes, il l'avait fait monter jusqu'à 275, mais n'avait pu obtenir plus. Par la suite, elle leur avait confié qu'elle s'était attendue à payer 250 dollars, mais que Crimpouf et elle étaient bien d'accord pour ne pas aller au-delà de 275. Il savait que son mari lui avait laissé beaucoup d'argent. Mais ce n'est que beaucoup plus tard qu'ils apprirent qu'elle possédait plus de 2 millions de dollars en titres et propriétés. Dès lors, ils n'eurent plus qu'une idée, lui soutirer davantage d'argent. Bientôt, Sheila se mit à faire le marché et put mettre dans sa poche entre 50 et 100 dollars par mois, rien qu'en faisant danser l'anse du panier. Peu après, Amanda lui demanda de lui faire tous ses chèques de façon à ne plus avoir qu'à les signer. Poussée par John, Sheila s'arrangea pour être chargée aussi du contrôle des relevés bancaires. Puis, John ayant démontré qu'il serait facile d'imiter la signature d'Amanda, ils avaient encaissé pour plusieurs centaines de dollars de faux chèques, environ 2 fois par mois. Quand les faux chèques revenaient avec le relevé de la banque, Sheila les retirait tout simplement de l'enveloppe et falsifiait le relevé avant de le communiquer à Amanda.
7: « C'est ta faute !» déclare Sheila. « Moi, j'ai toujours été contre cette histoire de chèque. »«
5: Ah, foutue journée ! Il a fallu qu'un caissier fasse du zèle. Jusqu'ici, tout s'était bien passé. »
7: « Mais c'est stupide de prendre tant de risques. Il suffisait de rester aux petits soins pour elle et nous aurions hérité du magot. Maintenant, on va se faire virer. Encore heureux si on ne se retrouve pas en prison. »
5: Se levant d'un bond, John la gifle à toute volée. « Ça suffit maintenant avec tes jérémiades !» De toute manière, rien n'est encore perdu. Le seul problème, c'est si elle agit avant nous, puisque jusqu'ici, pour la banque, c'est elle qui a signé ce chèque. Et qui plus est, nous sommes toujours ses héritiers. Donc, nous n'avons qu'une solution.
7: Laquelle, John?
5: Le meurtre. Et encore, il faut se dépêcher. On ne peut pas dire que John et Sheila se laissent étouffer par les sentiments et les scrupules. Réussiront-ils à accomplir leur forfait? La réponse, d'ici quelques instants. « Abusant de la confiance d'une vieille dame qui les aime comme ses propres enfants, John et Sheila ont réussi, en lui faisant signer des chèques, à s'emparer d'une partie de sa fortune. Ce qui est d'autant plus risqué et ridicule qu'elle avait fait d'eux ses héritiers. Elle vient de découvrir leur forfait. Sheila en a la preuve par une conversation de la vieille dame avec son banquier. Pour l'instant, elle les a couverts, mais il faut la prendre de vitesse. Et pour cela, une seule solution dans l'esprit de John. Le meurtre. Encore doivent-ils se dépêcher.
7: Tu plaisantes, John?
8: Non, je suis sérieux. Écoute. Il s'agit simplement de prévenir la nature, enfin de lui donner un petit coup de pouce, quoi. Amanda est susceptible de mourir d'un instant à l'autre. Le docteur Marshall a dit qu'il suffisait d'un choc pour la tuer. Maintenant, je suis certain que si je prélevais un peu d'arsenic dans les produits de jardinage et si t'en mettais une pincée dans son lait du soir, le docteur penserait simplement que son cœur a fini par lâcher.
7: Tu le crois vraiment, John?
5: Demande Sheila, les yeux écarquillés.
8: Naturellement, idiote. De toute façon, c'est ce qui va lui arriver. Et pour nous, mieux vaudrait que ça se produise maintenant. Aussi, on va agir ce soir même.
7: Et demain, nous serons riches?
5: Murmure Sheila, songeuse.
7: Demain? Si vite.
5: Un verre de lait chaud à la main, Sheila frappe à la porte d'Amanda.
6: Entrez!
5: Souriante, Sheila pénètre dans la chambre.
9: Et voici une tasse de bon lait bien chaud pour vous faire faire de beaux rêves.
5: Krimpouf, qui sommeillait au pied du lit, ouvre les yeux, s'étire et pose sur le lait un regard de convoitise.
6: La journée a été longue et je suis affreusement fatiguée,
5: dit la vieille dame.
6: Mais je ne peux arriver à m'endormir sans mon lait. C'est l'âge qui fait ça, sans doute. Mais mon enfant, ne restez pas debout. Asseyez-vous et bavardons un peu.
8: Volontiers,
5: répond Sheila qui s'assied au bord du lit et fait mine de caresser le chat. Amanda remarque qu'elle lui lisse le poil à l'envers.
6: Sheila fait enrager le mignon petit chat,
5: dit-elle en souriant après avoir bu une petite gorgée de lait.
6: Ah, le pauvre minou!
5: Son sourire se fige, puis s'efface peu à peu. Elle se redresse, respirant à grand-peine, et tandis que Sheila la regarde, il lui semble que le temps s'éternise. Comme fasciné, Krimpouf s'approche du lit. Le visage d'Amanda se tord, on dirait qu'elle veut parler, puis, avec un petit soupir, elle retombe contre l'oreiller. Le contenu de la tasse commence à se répandre et Sheila retire le récipient des mains inertes de la vieille dame. Krimpouf vient renifler le visage de sa maîtresse et se met à miauler comme s'il pouvait la rappeler à la vie. Sheila pose la tasse sur la table de chevet et court à la porte d'où elle appelle « John! John! Elle est morte !» John escalade l'escalier 4 à 4. D'un coup d'œil, il enregistre la scène, puis, s'approchant du lit, tâte le pouls d'Amanda.
8: « Ouais, ma belle. Tout ce qui est le plus morte. »
5: Sheila contemple le corps.
7: C'était si facile.
5: On aurait dû le faire plus tôt. John acquiesce d'un murmure et décroche le téléphone. Il compose un numéro et demande à parler au docteur Marshall. Le chat miaule furieusement pendant que John parle au docteur d'une voix empreinte de tristesse. Sheila pose la tasse de lait à terre et dit
9: « Tiens, sale bête, viens donc boire !»
5: Avec bonne grâce, le chat saute du lit et vient laper le lait. Quand John raccroche le téléphone, le chat pousse son dernier soupir.
8: « Le médecin arrive tout de suite !»
5: John s'interrompt, pétrifié.
8: « Espèce d'idiote !»
5: s'exclame-t-il d'une voix furieuse. « Il t'est pas venu à l'idée que si le chat mourait aussi, les gens penseraient poison et ne seraient pas longs à nous montrer du doigt ?»«
7: J'y ai pas pensé !»
5: dit Sheila, comprenant soudain la colère de son mari.
8: Elle a rarement vu dans ses yeux une telle rage furibonde. « Mais à quoi tu joues, idiote ? Ta bêtise peut nous mener droit à la chambre à gaz. »
7: John, est-ce qu'on ne peut pas l'enterrer et dire qu'il s'est enfui ou... Je ne sais pas, moi.
8: Personne n'y croirait. Tous ceux qui connaissaient Amanda savent que ce damné Sean la quittait jamais d'une semelle.
7: Sheila sent la panique s'emparer d'elle. John fait claquer ses doigts comme, soudain, frappé d'une sublime inspiration.
8: « J'ai trouvé. Ça peut marcher. »
7: « Quoi, John ?»«
8: Le chat et elle étaient inséparables. Si le chat s'était fait écraser... Le choc aurait très certainement tué la vieille sorcière.
7: Sheila pousse un soupir de soulagement. Tu veux l'écraser post-mortem, c'est ça?
8: Exactement. Et personne pourra aller voir si cet animal écrabouillé a été empoisonné.
5: Le docteur Marshall se redresse en hochant la tête.
10: La pauvre femme est bien morte.
7: Sheila s'essuie les yeux. D'une voix brisée, elle murmure.
10: Elle disait qu'elle ne pourrait pas s'endormir tant qu'on n'aurait pas trouvé Crimpouf. Alors, John et moi avons été voir sur la route. Et il était là, dans le caniveau, écrasé, en sang. Vous l'avez vu?
8: On ne voulait pas lui dire, dit John. Mais elle a entendu Sheila crier, et elle est arrivée dans le hall juste comme je rentrais avec le chat dans mes bras. En le voyant, elle a poussé un cri. Elle a voulu courir vers nous et elle est tombée. Moi, je pense qu'elle était déjà morte quand nous l'avons transportée dans sa chambre.
7: Le docteur hoche la tête.
10: Elle avait cette bête depuis plus de 10 ans. C'était sa seule famille avant que vous ne veniez. Je suis content que vous ayez été là. Au moins, la pauvre est-elle morte entourée de ceux qui l'aimaient. Oh !
7: Sanglote Sheila.
10: Elle était comme une mère pour nous. Une femme si merveilleuse, si bonne. Nous sommes désespérés.
5: Un groupe austère fait face au notaire George Martin. Sont présents les représentants de plusieurs œuvres de charité, la femme de ménage d'Amanda, 2 jeunes livreurs de journaux, le laitier, le docteur Marshall, Sheila et John. Le notaire a lu d'un ton machinal le préambule et la liste des dons mineurs faits aux personnes présentes. Il n'a même pas changé de ton pour lire le passage concernant le legs de $25,000 au docteur Marshall, à charge pour lui de les consacrer à l'œuvre qu'il jugera la plus digne d'intérêt. Puis, le notaire se racle la gorge avant de poursuivre.
8: « J'arrive maintenant au legs le plus important. Depuis environ 1 an, dit ma cliente, j'héberge un couple que j'en suis venu à chérir comme mes propres enfants. »
7: Sheila laisse échapper un discret soupir de soulagement. Maître Martin poursuit sa lecture.
8: « Depuis quelque temps, je me rends compte que Sheila et John Benson prélèvent sur mon compte de petites sommes avec de faux chèques. J'ai autorisé le paiement de ces chèques comme s'ils étaient signés de ma main et je n'ai rien dit. Dans un tel climat de confiance, n'importe qui aurait agi de même. Connaissant ces enfants, je suis sûr qu'ils seraient venus d'eux-mêmes m'avouer ce qu'ils ont fait. Je ne veux surtout pas qu'ils aient de remords. C'est uniquement pour cela que j'en parle ici. Il est très possible qu'ils essaient de tromper la confiance que je vais maintenant leur accorder, mais je m'en remets à leur conscience. Je les nomme tous 2 exécuteurs testamentaires, sans restriction d'aucune sorte, du restant de mes biens en totalité. Et enfin, je lègue ces biens à mon bien-aimé chat Crimpouf pour être administré pour lui par ses bons amis, les exécuteurs testamentaires, aussi longtemps qu'il vivra. Et à sa mort, ce qui restera de mes biens, je le lègue aux œuvres de bienfaisance dont la liste suit.
5: Sheila reste sans bouger de sa chaise, comme frappée de paralysie. Jusqu'à ce que John se tourne vers elle et, d'un coup de poing, l'envoie rouler à terre. Chacun dans la pièce les regarde en silence. Mais Sheila et John lisent déjà dans leurs yeux à tous leur condamnation.
4: C'était Au cœur du crime, le lait empoisonné, raconté par Serge Sauvion. 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Et maintenant, place à la musique. On écoute Didier Barbelivien comme autrefois. 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

0: C'était Didier Barbelivien, comme autrefois, et justement autrefois, c'est l'enfance et la jeunesse. C'est en accord avec la suite de votre nuit et l'émission Et si on en parlait, avec Marie-Estelle Dupont, psychologue clinicienne, et Romain Desarbres qui l'accompagne. Ils analysent d'un point de vue psychologique les grandes questions d'actualité, et ce mardi, ils ont abordé le thème de la baisse de la natalité.
1: Aujourd'hui, nous allons parler de la baisse de la natalité, le nombre de naissances baisse d'année en année en France, Marie-Estelle Dupont.
2: Oui, et observatrice fine du déclin de la natalité, Hélène Callas n'y va pas avec le dos de la cuillère dans son rapport pour la Fondation Fondapol. Cette baisse du désir d'enfant, et puis cet écart persistant entre le désir d'enfant et la fécondité réelle chez certains, elle l'analyse avec toutes les nuances nécessaires pour penser, à une époque où la moindre phrase, le moindre chiffre vous rend immédiatement suspect d'être pour ou contre quelque chose, comme si dire que 46% des mariages se finissent en divorce signifiait pour certains être réactionnaire en s'en désolant, ou faire l'apologie de la séparation pour d'autres, ou encore qu'étudier la baisse de la natalité et sa signification impliquait de vouloir forcer les couples à enfanter. Compliqué d'énoncer des faits sans être immédiatement cornerisé. Voir et étudier un phénomène fait de vous un présumé coupable d'idéologie. Penser est désormais suspect. Il faut nier les faits ou s'en indigner. Dans ce contexte, serein, agréable, fructueux et plein de promesses, il convient toutefois de se pencher sur tous ces berceaux vides. Phénomène déjà abordé ici avec Asilise Lecor et qui a donné lieu à une commission parlementaire l'année dernière. La profonde crise du lien et de la transmission dont souffrent les sociétés modernes se traduit par une difficulté à se projeter durablement dans un couple et plus encore à fonder une famille. Si les raisons économiques et écologiques sont souvent apparentes, la dénatalité est en réalité le point d'arrivée d'une triple récession. Celle du désir d'enfant, celle du couple durable, celle de la sexualité elle-même. Et derrière ces trois reculs, c'est tout le rapport à l'intimité, à soi, à l'autre, à l'engagement et au temps long qui a changé. Quand on n'arrive pas à se représenter un avenir un tant soit peu lisible, il est bien légitime de remettre le projet parental à plus tard. Alors pour en parler, chers auditeurs d'Europe 1, je reçois Hélène Callas. Merci Hélène d'être avec nous et de venir nous parler de votre rapport très complet pour la Fondation Fondapol que j'ai eu le plaisir de lire ce week-end.
3: Merci.
1: Bonjour Hélène Callas.
3: Bonjour Romain.
1: Merci d'être avec nous. Voilà, on est ensemble pendant une heure avec Marie-Estelle Dupont. Marie-Estelle, c'est un sujet essentiel, s'il en est, dont on va parler aujourd'hui, la baisse de la natalité en France et d'ailleurs dans les autres pays dits développés. Elle a de multiples causes, cette baisse de la natalité, et vous souhaitiez y revenir aujourd'hui, Marie-Estelle.
2: Oui, je crois que les statistiques ne sont pas suffisantes pour comprendre à la fois les multiples causes et les multiples conséquences de ce phénomène. Il y a des causes qui sont, comme le disait Olivier Rey, bien plus profondes que les causes économiques ou écologiques. D'ailleurs, beaucoup de militants No Kids qui avancent des raisons écologiques, en fait, vous disent... Ça, c'est un peu la rationalisation, mais derrière ça, il y a d'autres choses. Chez certains, il y a des traumatismes d'enfance pas réglés. Chez d'autres, il y a une peur de l'engagement, etc. Et donc, c'est vraiment intéressant de revenir sur les raisons conscientes et inconscientes, à la fois personnelles, la peur de l'engagement, la déception amoureuse, et plus collective, c'est-à-dire le discours qui est porté, l'idéologie dominante, le discours qui est porté sur la vie, sur la non-valeur de la vie, sur la non-importance du lien, sur finalement la maternité qui est présentée essentiellement sous l'angle de la perte et pas du tout sous l'angle de l'enrichissement. On ne voit que ce qu'on perd dans la maternité. Les jeunes filles ont du mal à prendre confiance en elles quand on leur dit que la maternité n'est qu'une perte, une dépendance, un esclavage, une vulnérabilité, et qu'on leur montre pas tout le pouvoir extraordinaire du féminin et de ce privilège aussi de donner la vie que n'auront pas les hommes. Donc je trouvais intéressant de revenir sur ce rapport qui est très complet, qui a le mérite aussi de parler de la baisse de la natalité en se penchant longuement en amont sur la question de la crise de la conjugalité et de la difficulté pour cet homme moderne que Christopher Lasch appelait Narcisse à se penser à deux, et donc encore plus bien évidemment à trois. D'ailleurs, beaucoup de divorces ont lieu avant les 5 ans du premier enfant, ce qui prouve que s'articuler à trois et passer du rôle d'amant au rôle de parent n'est pas si simple dans la société actuelle. Alors, Hélène Callas, je crois qu'on peut dire que la crise du lien et la crise de la transmission du lien amoureux et du lien parent-enfant, mais le lien mère-enfant est véritablement le paradigme même du lien et de l'interdépendance. est un renversement anthropologique profond depuis une centaine d'années, peut-être depuis 50 ans en tout cas, parce qu'il n'y a jamais eu aussi peu de naissances par rapport à... La baisse de la natalité est très marquée. On n'a jamais été aussi bas depuis l'après-guerre. Finalement, si Narcisse est autosuffisant, pourquoi est-ce qu'on surmonterait les difficultés de la vie amoureuse? Pourquoi on accepterait l'incertitude et la fatigue de la conjugalité et de la parentalité? Est-ce que vous diriez que finalement, on veut tellement de sécurité qu'on en arrive à éviter l'amour et à ne plus se projeter?
3: De sécurité, sans doute. Au-delà de ça, de contrôle, je pense. Il y a un concept sur lequel j'essaie de beaucoup travailler, c'est le concept de désir. Je crois que depuis le banquet de Platon, on se dit chaque être humain a besoin d'aimer et d'être aimé. J'ai besoin de quelqu'un qui va me compléter. Et ça, je reste persuadée que c'est intrinsèque à notre humanité. Nous cherchons l'amour, nous cherchons à être aimés et nous comblons ce besoin aujourd'hui de façon différente de la façon dont le comblaient peut-être nos parents, nos grands-parents. En tout cas, on se pose plus de questions. On se pose plus de questions parce qu'on a plus de choix sur ce quoi va pouvoir se poser un petit peu notre désir. On a le couple, on a envie d'avoir le prince idéal, enfin le prince charmant, la femme idéale à tout prix, mais il faut que ce couple-là me complète. On a vraiment quelque chose qu'on a appelé le modèle de suffocation du mariage, c'est-à-dire qu'aujourd'hui, je vais me marier ou je vais me mettre en couple, rentrer en couple, pour me développer, me réaliser moi, et non pas pour former un partenariat à deux. Et c'est en ça que je vais chercher la sécurité à tout prix, et je vais chercher à ce que le conjoint que j'ai soit à la fois le meilleur amant, mais aussi thérapeute, compagnon de voyage, excellent père, cuisinier à ses heures, et qu'il ait peut-être une belle famille pas trop envahissante. Et ça fait beaucoup à supporter pour une seule personne, et il est aussi avéré et évident, nous sommes tous des êtres humains, que nous ne pourrions pas tenir cette perfection, quand bien même nous la tiendrions un petit peu, sur la durée. Et ça n'est pas possible d'être l'homme parfait ou la femme parfaite pendant 20 ans, 30 ans, 40 ans, parce qu'on évolue, parce que nos désirs eux-mêmes évoluent. Et qu'aujourd'hui, on a une forme de réversibilité permanente qui est proposée. C'est pourquoi il y a des applications extra-conjugales qui cartonnent et glidonnent, etc. Et on cherche, si on perd cette sécurité dont vous parliez, à récupérer le contrôle sur qui on est, sur mes choix. Et sur aussi, aujourd'hui, ce qui est assez amusant, le divorce est devenu une forme de rituel initiatique. C'est une façon de se réaliser soi. On parle du break-up glow, de la revenge dress, et on est dans du développement personnel. Et à partir du moment où l'individu est centré sur son développement personnel, c'est extrêmement compliqué de faire couple, de faire lien, et de se projeter dans un enfant. N'en parlons pas, qu'est-ce qui est plus insécure que l'enfant, l'altérité qui m'échappe, et qui en plus, dont je suis en plus responsable.
2: Oui, je pense que vous mettez l'accent sur le mot tellement essentiel dans cette époque, qui est la question du contrôle. Et la question du contrôle, on le voit bien en psychothérapie, les patients qui sont dans le contrôle sont dans une problématique narcissique. C'est-à-dire que si j'ai besoin d'être dans le contrôle, je peux rester extrêmement attachée à mon malheur, simplement parce qu'il me donne cette illusion de maîtriser les choses. A contrario, la question du lâcher prise, qui est fondamentale pour être mère, puisqu'il va falloir lâcher prise pour laisser sortir l'enfant, c'est la question d'accepter l'imperfection, l'impermanence et l'incertitude. Quand on se met en couple, on ne sait pas à quel moment la maladie va frapper, on ne sait pas comment l'autre va évoluer, on ne sait pas d'ailleurs s'il mûrira quand on le rencontre très jeune. Et parfois, on épouse quelqu'un et il ne mûrit pas, ou on ne mûrit pas soi, et le couple s'en trouve mis en difficulté. Donc je pense que la question du contrôle rejoint la question du narcissisme, et que c'est cette question du narcissisme qui fait qu'on attend beaucoup trop du couple, qui fait aussi que les couples sont fragiles aujourd'hui, peut-être parce que les autres liens dans la cité ont diminué. Finalement, quand on avait des liens forts avec les autres générations, avec des amitiés, avec qui avait ou des corporations ou la paroisse ou l'école qui faisait qu'il y avait d'autres liens, d'autres espaces psychiques pour exister et pour avoir un sentiment d'appartenance, on attendait peut-être moins de l'autre qu'il me comble totalement, non ? Est-ce qu'il n'y a pas trop d'attentes justement ?
3: Je suis pas psychologue comme vous, mais je crois que la question du contrôle peut-être a toujours existé. On cherche à contrôler notre environnement immédiat en tant qu'être humain. Aujourd'hui, la différence avec les générations précédentes, c'est qu'on en a réellement la possibilité. Si je ne veux pas sortir de chez moi, je peux avoir tous mes besoins qui sont absolument assouvis. Je peux me faire livrer à manger, je peux regarder du porno, je peux aller sur des applis de rencontre. Je n'ai absolument pas à créer une altérité quelle qu'elle soit. Et au passage, en plus, en demandant à ChatGPT des conseils sur telle ou telle chose. Je n'ai pas besoin d'appeler des gens, je n'ai pas besoin de créer du lien. Donc en fait, tout le lien que je crée aujourd'hui va être complètement factice. Et ça va créer aussi une forme de, d'irréversibilité de notre comportement, c'est-à-dire que moins on en fait envers l'autre et moins on a envie d'en faire aussi au passage. Et ça, c'est très... Parce qu'on est, dans une société, on est extrêmement angoissé. Je suis angoissée de l'autre. Aujourd'hui, vous ne ferez pas téléphoner à une personne qui est membre de la Gen Z. Il n'y en a pas un, ils vont vous dire « Non, je vais vous envoyer un message. Mais appelle !» Non, j'envoie un message, mais appelle. Et en fait, ça montre quelque chose de... Je suis angoissée de l'autre parce qu'en fait, on m'a montré aussi que l'autre était un danger. Et quand j'ai ChatGPT qui m'explique que je suis un individu absolument fantastique, que c'est génial ce que je lui demande et qu'il n'a jamais vu quelqu'un d'aussi intelligent, brillant et sensible que moi, mais à quoi bon aller dans, me livrer à la cité, me livrer au monde qui risque de me rejeter, me faire mal, voilà. Et qu'est-ce que c'est l'amour et l'enfant ? Si ce n'est quelque chose, donner la possibilité à quelqu'un d'avoir une forme de pouvoir sur vous, de vous faire mal, de vous quitter, et puis de ne pas satisfaire non plus tous vos besoins. Et un enfant, ça ne satisfait pas tous les besoins.
2: De vous mettre face à vos limites aussi. C'est-à-dire que je pense que dans la mode de l'animal de compagnie, on en parlait toutes les deux, la différence entre l'enfant et l'animal de compagnie, c'est que le bébé sur la table allongée, il vous met d'un côté ses besoins à lui et de l'autre côté tous les dossiers pas traités de votre inconscient familial. Et que si vous voulez être un parent pleinement présent pour cet enfant-là, pour accueillir cette vie-là et transmettre quelque chose, vous allez devoir faire le travail de regard, d'ouvrir l'héritage et de regarder comment vos parents vous ont éduqué, qu'est-ce que je garde, qu'est-ce que je garde pas, et aller regarder vos propres traumas d'enfance, vos propres blessures, et poser éventuellement un pardon sur les déceptions que vos parents vous ont infligées, non pas pour excuser vos parents, mais pour libérer votre enfant. L'animal de compagnie, il demande pas autant de travail introspectif. Peut-être aussi qu'il y a une véritable angoisse dans l'enfant d'être obligé de faire face à ce miroir grossissant et de regarder ce qui en nous est éminemment humain dans notre condition, c'est-à-dire toute notre vulnérabilité, toute notre part inconsciente. Alors, je voudrais revenir sur quelque chose, c'est que vous parlez de cette crise de la conjugalité, vous parlez aussi d'une illusion technologique qui est qu'aujourd'hui, finalement, avec les possibilités médicales de report, de congélation des ovocytes, de PMA, cette question qui nous fait si peur, on a la possibilité de la repousser. Et vous dites attention à ne pas présenter qu'un seul revers de la médaille, enfin ne pas présenter que la face désirable de cette médaille, mais à en montrer aussi le revers. Ce n'est pas si simple, et surtout ce temps social fini où on veut avoir le CDI, l'appartement, le bon partenaire, etc., finit par buter sur le temps biologique pour les femmes. Et donc on fait le premier enfant plus tard, du coup on n'en fait pas forcément d'autres. Et puis surtout, parfois, on est piégé et on se rend compte qu'on n'arrive pas à en faire du tout. Est-ce que vous pouvez développer cet aspect de votre rapport ?
3: Ça, je pense que c'était au moment où, quand le président Macron a présenté le plan fertilité, où un petit peu la congélation des ovocytes est arrivée comme une avancée. Enfin, c'était proposé en disant on va ouvrir la congélation des ovocytes à toutes les femmes qui le désirent en dessous de 36, 35 ans. Et à partir de là, finalement, on vous ouvre des perspectives dont vous n'auriez jamais eu l'idée. Moi, je trouve que c'est aujourd'hui un mensonge qui est fait aux femmes, parce qu'on leur explique que c'est à elles, finalement, de faire rentrer des carrés dans des cercles en reportant à plus tard, au moment où elles auront la bonne carrière, au moment où elles auront le bon moment, cette perspective de fécondité, parce qu'elles auront congé leurs ovocytes. Ce qu'on oublie et ce qu'on ne dit pas et que je n'ai jamais entendu, c'est qu'un ovocyte, ça n'est pas un poisson pané. C'est pas parce que je t'ai au frigo que je te décongèle et que ça va marcher. J'en parle en connaissance de cause, moi ayant fait une PMA et plusieurs PMA qui m'ont fait vraiment, vraiment souffrir dans ma chair et dans mon esprit. J'ai eu des ovocytes, j'en ai eu plein, je n'ai jamais eu d'embryon. Et ça n'est pas parce que vous avez des ovocytes au frigo que vous allez nécessairement avoir des embryons, au-delà du fait que vous n'avez peut-être pas trouvé le partenaire qui va avoir envie de rentrer dans des cycles de PMA, qui sont des cycles qui sont compliqués à vivre d'un point de vue personnel, qui sont compliqués à vivre d'un point de vue conjugal. Et ça, je trouve que c'est un discours où on a la possibilité technologique, on vous ouvre un monde qui est réel et qui est nécessaire pour les personnes, notamment qui sont atteintes de cancer ou qui sont atteintes de maladies comme l'endométriose et qui ont besoin de cette possibilité-là. À côté de ça, on vous explique aussi que c'est possible jusqu'à presque la fin, jusqu'à la ménopause. Il y a beaucoup de femmes aujourd'hui qui pensent qu'elles sont fertiles jusqu'à la ménopause. Et il y a une méconnaissance totale de la fertilité qui est camouflée, selon moi, par des mensonges sur les perspectives technologiques qui oublient la réalité, c'est qu'il y a une FIV sur trois qui fonctionne en France. Une sur trois, avec des parcours douloureux, avec des parcours qui ne fonctionnent pas, qui sont assez mal accompagnés d'un point de vue psychologique d'ailleurs en France aujourd'hui. Et je trouve que cette réalité-là, on ne l'a pas. On pourrait dire aux gens, vous avez le choix, mais on occulte toute une partie du fait que ça n'est pas garanti, ça n'est pas une garantie de bébé, la congélation des ovocytes.
2: Non, puis parce qu'on a une pensée complètement désincarnée du corps de la femme. Mais en réalité, quand on écoute ces femmes, c'est des souffrances, c'est des séquelles, c'est un impact sur la sexualité du couple qui devient, dans certains cas, très compliqué. C'est aussi avoir un bébé très tard, plus de fatigue et plus de difficultés, parfois, à s'occuper de ce petit, parce que, mine de rien, il y a un âge pour chaque chose, même si on nie totalement les saisons de la vie. Donc oui, évidemment, il y a cette illusion narcissique de toute puissance où on veut toujours dissimuler et présenter comme magique les possibilités technologiques, mais ce qui est possible technologiquement n'est pas forcément souhaitable. Et je pense qu'on a un rapport au corps de la femme incroyablement en fait violent, brutal et désincarné sous prétexte de vouloir le bien de la femme. Mais ça, c'est un autre sujet. On va prendre une auditrice qui voudrait nous expliquer pourquoi justement elle n'a pas très envie d'avoir d'enfant, je crois. Laura.
1: Laura est avec nous. Bonjour Laura.
4: Oui, bonjour.
2: Ouais. Bonjour Laura, merci.
4: C'est vrai que,
1: vous avez 28 ans et vous habitez Marseille. Vous êtes ingénieure en aéronautique.
4: C'est ça, et j'ai une entreprise de coiffure.
1: Et une entreprise de coiffure. Eh ben, c'est très complet. Enfin, voilà. Alors racontez-nous.
4: Alors effectivement, écoutez, c'est vrai que le sujet de la natalité revient beaucoup sur le tapis. On en voit un peu partout sur les réseaux sociaux. On en voit aussi le président Macron qui en parle beaucoup à dire qu'il y a une énorme baisse de la natalité. Mais effectivement, il y a une baisse de la natalité parce que ça devient extrêmement compliqué de concevoir un enfant. Déjà, premièrement, en toute sécurité parce qu'on paye énormément de choses, mais finalement, on ne sait même pas ce qu'on paye réellement puisque nos enfants ne sont pas en sécurité. Il y a des problèmes, effectivement, quand les femmes ont des problèmes de santé. J'en fais partie également, j'ai un SOPK avec un problème aussi, la maladie me crée un souci d'insulino-résistance, donc un problème de pré-diabète avec un souci de vessie, donc ma vessie dysfonctionne complètement avec des douleurs chroniques monumentales qu'on n'arrive pas à prendre en charge en France, donc je suis obligée de me faire soigner à Barcelone, et encore que même Barcelone ne sont pas tant informés sur le sujet que ça. Et c'est vrai que tout devient extrêmement compliqué. Hein. On voit l'économie du pays qui est clairement en chute libre. On est le premier pays à être endetté à ce point. C'est catastrophique. Concrètement, on est beaucoup de femmes à vouloir des enfants, mais entre vouloir et pouvoir, il y a littéralement un monde. Et j'ai l'impression que l'État français nous vole ce rêve de femmes et de mamans. Parce qu'à l'heure d'aujourd'hui, concevoir un enfant, ça serait complètement immoral, ça serait complètement lunaire même, parce que même si on en a envie, quand on regarde autour de nous, la France devient un échec, un pays complètement, moi je l'appelle le pays du tiers-monde, parce que ça devient trop compliqué quand on est maman. Je vois beaucoup d'amis à moi qui sont devenus maman récemment, et bien déjà elles se sacrifient, parce que quand tu mets un enfant à la crèche,

0: éternelle. Donc, c'est tout devient trop compliqué. Et pour moi, c'est ça. Pour moi, la France nous vole notre rêve de devenir maman. Ouais.
1: C'est triste. Marie-Estelle
2: merci,
1: Dupont.
2: Merci beaucoup pour ce témoignage, Laura, d'une grande lucidité, c'est-à-dire qu'il y a une profonde hypocrisie dans le discours ambiant où d'un coup on semblerait s'étonner de la baisse de la natalité et s'en inquiéter, alors qu'effectivement la société française est aujourd'hui une véritable conspiration contre les liens familiaux. C'est-à-dire que quand c'est quelqu'un que vous ne connaissez pas qui garde votre enfant, c'est un travail. Quand c'est vous qui le faites, ça n'a pas besoin d'être rémunéré. Donc visiblement, les mères se nourrissent d'air et de lumière. Mais c'est intéressant parce qu'on veut l'émancipation féminine, mais en fait, on les rend forcément totalement dépendantes économiquement d'un homme dans ce modèle-là. Et puis, les hommes sont en difficulté parce qu'aujourd'hui, le pouvoir d'achat est tel que même un homme qui a envie d'assumer complètement la charge de sa famille, il en a rarement la possibilité. Donc je pense que ce que vous nous dites avec cette question du rêve d'enfant qui est volé, qui est quelque chose que moi j'ai entendu en consultation, c'est véritablement que l'enjeu aujourd'hui, et je le disais à l'Assemblée nationale parce que j'ai été interrogée et on me disait mais vous êtes pour une politique très nataliste, et je disais oh là là, mais moi je n'ai pas l'ambition de dire qui doit faire des enfants ou pas, j'en connais trop les ressorts inconscients et le désastre quand un enfant n'est pas désiré. En revanche, je crois qu'il y a des leviers, qu'il y a des obstacles et qu'on pourrait rendre la parentalité possible et désirable. Et qu'effectivement, aujourd'hui, être mère dans une grande ville, c'est un parcours du combattant. On n'entend pas les féministes là-dessus. C'est idiot, mais voyez, avoir un macaron handicapé qui expire au bout de 9 mois quand vous êtes dans une grossesse multiple et que vous ne pouvez pas vous garer pour aller chez votre gynécologue, ce serait déjà dire, mais en fait, les femmes enceintes, elles existent dans l'espace public. Et dans l'espace public, on s'acharne à invisibiliser autant la femme enceinte que le petit enfant. Donc comment est-ce qu'on pourrait, Hélène Callas, et c'est la question à laquelle je voudrais que vous nous répondiez après la pause, rendre à nouveau la parentalité désirable et puis possible, parce qu'effectivement, cette question de l'accueil du jeune enfant et des 3 premières années de la vie de l'enfant dont on connaît l'importance en termes d'attachement, aujourd'hui, elle est loin d'être résolue.
1: Merci beaucoup Laura, merci d'avoir témoigné cet après-midi dans Et si on en parlait sur Europe 1 avec Marie-Estelle Dupont.
2: Merci Laura et bon courage avec votre SOPK, vous avez tout mon soutien.
1: On parle cet après-midi de la baisse de la natalité, 01 80 20 39 21, si comme Laura voulait échanger avec Marie-Estelle Dupont. Et nous sommes également avec Hélène Callas, consultante en natalité, créatrice du podcast Grands Enfants et auteure de la note Conjugalité, Sexualité, Natalité, la triple récession du couple parental, publiée par la Fondapol. Restez bien avec nous sur Europe 1, à tout de suite.
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1: Et si on en parlait avec vous, Marie-Estelle Dupont, on est ravis d'accueillir cet après-midi Hélène Callas, consultante en natalité, créatrice du podcast Grands Enfants. On parle de la baisse de la natalité en France, mais pas qu'en France, d'ailleurs dans de nombreux pays développés. Et Marie-Estelle Dupont, en préparant l'émission, vous me disiez, il va falloir quand même remettre en valeur la natalité, remettre en valeur le fait d'avoir des enfants, arrêter de présenter la parentalité comme une perte de temps pour soi, une perte d'argent. Qu'est-ce que vous pouvez nous en dire, Marie-Estelle ?
2: Il y a quand même eu un bain langagier très négatif. Alors aujourd'hui, ce ne sont pas, quand on entend les auditrices, elles disent bien, on avait un rêve de maternité et puis il y a une faisabilité qui n'est pas là et c'est très compliqué de se projeter aujourd'hui en France avec un enfant. Et elle souligne en France ce qui est à la fois triste et réaliste. Pour autant, il y a eu aussi beaucoup de patientes, moi un peu plus âgées, qui m'ont dit, mais moi j'ai tellement baigné dans le discours de la maternité est un esclavage, ton épanouissement de femme passera par le fait d'être un homme comme les autres, d'avoir une carrière en entreprise, etc., qu'il y a aussi des femmes qui disent, je découvre tardivement cette arnaque qui fait qu'aujourd'hui je vieillis et je n'ai pas ces liens de tendresse que j'aurais aimé avoir. J'aurais aimé que ma vie puisse se poursuivre dans la vieillesse avec des enfants et des petits-enfants. Mais j'ai tellement entendu que c'était une souffrance, que c'était un esclavage, que c'était être ad vitam aeternam dépendante d'un homme avec qui je n'étais pas satisfaite, etc., qu'il y a eu aussi un bain langagier assez négatif où on a vu que la maternité en termes de perte. J'ai même entendu des gens dire non, mais c'est les enfants qui tuent le couple, ce qui est quand même d'une invraisemblable violence et malhonnêteté. Et je crois que les jeunes filles ont aussi besoin. Moi, après des conférences, j'ai parfois des jeunes femmes enceintes qui viennent me voir en me disant mais est-ce que vous pouvez nous rassurer parce qu'on a des inquiétudes. Et je crois qu'on

0: les laisse plus se faire confiance dans tout ce qu'elles vont découvrir de leurs ressources, de leur créativité. C'est aussi extrêmement apaisant pour un être humain de découvrir tout l'amour qu'il contient en lui et que l'on est amené à offrir dans ce don de soi qui a été présenté comme un sacrifice, mais qui n'en est pas un, puisque plus on donne à l'enfant, plus on grandit et plus on mûrit. C'est-à-dire que l'enfant est aussi un maître de sagesse. On doit l'éduquer, mais lui, il nous apprend aussi des choses en termes de sagesse. Donc je crois que si on pouvait à nouveau présenter la maternité comme un moment aussi de rédemption, où on crée ce qu'on n'a peut-être pas reçu, où on donne l'amour que peut-être on n'a pas eu, on crée la famille qu'on avait envie de créer et qu'on aurait aimé avoir. On donne aussi aux femmes une espérance quant au fait qu'elles peuvent se faire confiance, se faire y compris confiance pour que le bonheur de la maternité survive à un éventuel échec conjugal. Parce qu'il peut arriver que le couple se fracasse et que pour autant, ce bonheur et cette joie immense d'avoir donné la vie demeurent. Et continue de se vivre. Et je crois que voilà, on a eu un discours extrêmement négatif sur la maternité, et c'est un vol psychique parce qu'il a peut-être empêché certaines jeunes femmes de découvrir les pleins pouvoirs du féminin. Et le féminin a des pouvoirs incroyables. À chaque naissance d'un enfant, il y a une renaissance cérébrale qui fait qu'on est incroyablement créatif, qu'on a 1000 projets, que nous-mêmes on est en mue, que quelque chose de l'ancienne femme s'en va et qu'une nouvelle version de nous apparaît. Et le fait de découvrir que des choses qui nous semblaient conceptuellement infaisables, insurmontables en termes de fatigue, etc., bah, vont finalement être possible parce qu'on va être propulsé par l'adrénaline et par l'amour, c'est aussi un immense gain de confiance en soi. Et donc, je crois qu'on ne doit pas mentir aux jeunes femmes sur cet immense pouvoir qu'elles peuvent aussi découvrir dans la maternité. En revanche, malheureusement, je rejoins tout à fait le constat de l'auditrice Laura. Aujourd'hui, l'état de la France peut rendre extrêmement inquiétant pour certains couples l'idée même de se projeter dans une famille. Hélène Callas, vous parlez.
1: Alors, je vous coupe parce qu'il y a Perrine qui vous appelle et qui est au travail et qui doit vous parler maintenant parce qu'elle n'a pas beaucoup de temps.
0: Merci.
1: Du coup, je vous coupe. Voilà, et on est avec Perrine qui a 41 ans et qui a toujours rêvé d'avoir une famille nombreuse et qui a 5 enfants. Bonjour Perrine, merci beaucoup d'être avec nous.
2: Bonjour à tous. En effet, voilà, moi j'ai 5 enfants. J'ai cette chance de les avoir eus jeunes et quand nous étions en désir d'enfant. Donc voilà, dites-moi ce que vous vouliez savoir quant à la maternité.
0: Et ben justement cette peine de la maternité, quand on entend que vous avez eu 5 enfants, certaines jeunes femmes doivent se dire mais c'est infaisable, c'est surréaliste, c'est irréaliste. Qu'est-ce que vous y avez aussi découvert de vous et de vos ressources, notamment avec votre mari dans ces enfants?
2: Alors moi je trouve justement, nous ce qu'on a trouvé c'est que plus ils étaient nombreux et plus c'était facile. Dans le sens où, voilà, le premier, en effet, on découvre. Après, nous sommes tous les deux issus de familles nombreuses. Mon mari est issu d'une famille de 7 enfants et moi de 4. Donc, pour moi, ça a toujours été une éventualité, en fait, que lorsque je me marierai, j'aurai des enfants. Donc, voilà, on a eu notre premier, on a découvert avec ça. On n'a jamais été effrayés par ça, du fait que on a toujours été entouré d'enfants et de bébés. Et voilà, moi aujourd'hui, ce que je dis, c'est qu'au contraire de ce que je vois dans les expériences qu'il y a autour de moi, je trouve ça beaucoup plus facile d'en avoir plusieurs que d'en avoir un seul, quand on a évidemment la chance de pouvoir avoir une famille nombreuse, encore une fois.
0: Hélène Callas, qu'est-ce que ça vous inspire, vous qui dites que justement dans l'espace public, on voit plus beaucoup d'enfants et on n'a plus tellement ce sens de l'enchantement de l'enfant ?
3: Quel bonheur d'entendre quelqu'un qui est heureux d'avoir une famille nombreuse, parce que c'est des discours qu'on entend assez peu. Moi, je crois vraiment que les contenus culturels qu'on a tout autour de nous, à savoir les réseaux sociaux, les séries et tout, on consomme tous beaucoup de contenus sur nos téléphones, mettent rarement l'enfant à l'honneur, voire parfois s'en moquent. Et je crois que c'est très, très délétère dans la situation dans laquelle on est aujourd'hui, d'entendre des gens qui se moquent de leurs propres enfants en disant « Haha, regardez, plus de grasse mat le dimanche, et regardez ce qu'est ma vie à 19h quand je rentre le soir, on voit des enfants qui hurlent dans tous les sens. » Et c'est censé, c'est une vocation humoristique. Moi, je pense que cette petite infusion qu'on a dans la société en disant « ça va être dur, ça va être pénible d'avoir des enfants », c'est quelque chose de beaucoup plus toxique que savoir si une allocation familiale